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1: Le Montréalais accusé d'avoir tué sa fille dans l'État de New York, Luciano Frantolin, a été déclaré coupable de meurtre au second degré. Le jury américain l'a aussi condamné d'avoir caché le corps de sa fille après le meurtre. Luciano Frantolin avait plaidé non coupable, il n'a pas témoigné lors de son procès. Et en terminant au Québec, les partis politiques s'activent à quelques semaines du déclenchement de la campagne électorale provinciale. Certaines formations ont commencé à diffuser des publicités pour mettre leurs chefs en valeur et critiquer leurs adversaires. Le reportage de Marie-Josée Paquette-Comeau.
2: Le monde change rapidement.
3: Signe que le décompte électoral est commencé, l'offensive publicitaire de la CAQ bat son plein.
2: Mon rôle, c'est de créer les conditions gagnantes.
3: Comme Christine Fréchette, tous les chefs cherchent à se définir aux yeux du public, selon Louis Aucoin, président de chez Aucoin Stratégie et Communication.
4: Parce que tout ce qu'on a, c'est essentiellement des situations qui ne sont pas toujours confortables pour les chefs, où ils se font poser des questions difficiles. Là, une publicité, ça vous met en valeur sérieusement.
3: Au Parti québécois, on mise sur des panneaux autoroutiers où il est écrit « Un gouvernement qui dit ce qu'il fait, un gouvernement qui fait ce qu'il dit ». De nouveau, Louis Aucoin.
4: Donc, il est encore là une critique de la CAQ, hein, soit dit en passant, et le parti politique qui a fait la publicité négative la plus forte, c'est le Parti québécois avec le vieux sandwich défraîchi.
3: Lundi, Christine Fréchette a enchaîné les candidatures en Mauricie, dont Simon Dallaire, député sortant dans Masquinongé, qui avait pourtant dit qu'il quittait la politique.
5: Avez-vous de la difficulté à attirer des candidats vedettes?
3: Christine Fréchette répond.
5: On en a des profils nationaux, puis on a des gens ancrés dans leur milieu. C'est important également.
3: À ce jour, sur les 127 candidats recherchés, la CAQ devance le Parti libéral de peu, avec 90 candidats officialisés. Tandis que le Parti québécois et le Parti conservateur n'ont officialisé qu'environ la moitié de leur objectif, soit un peu plus d'une soixantaine. Ici Marie-Josée Paquette-Comeau, Radio-Canada, Québec.
1: C'est ce qui conclut les informations à l'antenne de Radio-Canada.

0: écoutez Point de repère. Je m'appelle Rosemie Autonne-Témorin et j'aurai la chance de vous faire entendre beaucoup de gens intéressants ce matin. Commencé par le scientifique en chef du Québec et membre des Cowboys fringants, Jérôme Duprat, qui répond à notre questionnaire Point de repère. Suivront Pascal Lévesque et Alexandre Shields, qui vont nous aider à mieux comprendre notre monde. Et en deuxième heure, vous pourrez retrouver Clément Hamelin, qui est sorti de sa chambre d'écho en découvrant les sports motorisés. On va ensuite faire le point sur les troubles alimentaires chez les jeunes en 2026, avec différents experts puis une jeune femme de 18 ans qui a courageusement pris parole dans Le Devoir. On va terminer l'émission avec Marc-André Sabourin et Clémence Pavic pour trouver nos repères économiques. On aime commencer la semaine en cherchant de l'espoir auprès des personnes qui nous inspirent. Puis pour ce dernier lundi de la saison, déjà, c'est à Jérôme Duprat que revient cette lourde tâche. On le connaît comme bassiste et membre fondateur des Cowboys fringants, comme éminent chercheur en économie écologique aussi. Et le 15 juin dernier, ben, il a succédé à Rémi Quirion au poste de scientifique en chef du Québec. Alors, ce sont son engagement culturel et sa rigueur scientifique qui nous impressionnent au sein de l'équipe de Point de repère. Bonjour Jérôme.
1: Bonjour, merci de me recevoir.
0: Tout le plaisir est pour moi, vraiment. J'ai fait mes devoirs. Alors, je suis allée lire quelle est la définition officielle de votre titre. J'ai appris que le scientifique en chef a pour rôle de conseiller le gouvernement du Québec et de l'informer sur l'état de la science au sujet de multiples enjeux de société. Il fait également rayonner la recherche québécoise au Canada et ailleurs dans le monde. Quand vous êtes entré en poste, il y a près de 2 mois, vous avez dit vouloir faire ça différemment. Parler de science plus largement, qu'est-ce que ça veut dire pour vous?
1: Bien, évidemment, on a notre communauté de recherche qui est sise dans les 18 universités, 48 cégeps. Il y a des dizaines de milliers de chercheurs. Alors, moi, je dois communiquer, évidemment, puis écouter cette communauté-là parce qu'au Fonds de recherche du Québec, on les soutient avec des bourses, des subventions. Mm-hmm. C'est notre rôle. Mais je pense qu'il y a un dialogue sociétal important sur la science qui doit être continuer, déployer. Je pense qu'il y a plein de perturbations actuelles et à l'horizon sur la désinformation, mm-hmm. le rôle et la place de l'intelligence artificielle qu'on veut avoir dans notre société, les sciences de la vie. La liste est très, très longue, mais je pense qu'on a besoin, c'est ça, de créer ce dialogue-là pour parler de notre écosystème, des magnifiques choses qu'on réalise, notre rôle de leader international, mais peut-être pour notre communauté aussi, de bien se brancher sur les préoccupations de la population, sur la façon de prendre nos décisions privées et publiques dans le rôle de dessin de politique publique. On doit travailler des façons pour mettre le plus de science possible. Donc, c'est cette posture très transversale qui m'anime. Là.
0: Mais pour ce qui est du dialogue avec la population, comment on fait pour que les citoyens et les citoyennes réalisent l'importance puis la beauté de la recherche scientifique?
1: Mais je pense qu'il faut décentraliser ça. Moi, j'ai un rôle, évidemment, de porte-parole. On a toute une équipe, mais dans les... Il y a 232 000 étudiants dans les universités du Québec. Il y en a 10 000 de plus, donc 240 000 dans les cégeps. C'est des gens qui sont aux premières lignes d'être dans un domaine scientifique, qui apprennent des métiers. Donc, ce sont aussi des ambassadeurs scientifiques. C'est près de 500 000 jeunes qui parlent de science avec l'ensemble de la population. Mmh. Nos chercheurs, chercheuses. Ensuite, il y a le rôle des médias, évidemment. Il y a des prises de position solides en termes politiques qui peuvent et qui doivent être prises aussi. Donc, c'est
0: génial depuis genre 20 saisons.
1: Exact.
0: À
1: Télé-Québec. Je pense qu'il faut remettre l'ouvrage sur le métier. Penser les canaux de communication ont changé dans les dernières années. Donc, c'est innovant aussi dans la façon dont on parle de la science, dont on parle de ses retombées. On fait une science fondamentale qui est fondamentale au Québec, qui aura des retombées dans les prochaines décennies. Puis, on doit comprendre un peu non seulement ces paramètres-là, mais aussi les conditions de réalisation de la recherche. Parfois, c'est long. Parfois, ça prend du temps. Parfois, on cherche sans trouver demain matin. Des fois, c'est un hasard qui nous amène à une solution. Mais il faut comprendre aussi le cycle de réalisation de la science et aussi l'importance de la construction de notre société de demain. Donc, si on veut être capable de prendre l'innovation, prendre les nouvelles idées qu'on génère, mais qui nous viennent aussi d'ailleurs, mm-hmm. Bien, il y a toute l'idée des talents, des métiers d'avenir qu'on est en train de préparer.
0: Il faut attirer, mais retenir aussi.
1: Exactement, oui.
0: Puis comment vous êtes tombé dans la marmite scientifique?
1: Ça a toujours été, je pense, une culture familiale d'abord. Ça a été aussi... mes premières armes au secondaire, au cégep. Je pense naturellement, j'ai pris un peu cette bicéphalité là, un côté sur les arts, mais aussi toujours très très proche des sciences. J'ai entrepris un parcours en sciences naturelles au cégep. J'ai toujours été curieux de certaines lectures qui m'amenaient à me poser plus de questions.
0: Ouais, et puis, qu'est-ce qui vous fait triper dans la science, Jérôme Duprat?
1: C'est vraiment c'est l'émerveillement. Donc, moi, c'est mon premier coup de cœur, il est vraiment venu avec les sciences naturelles, la biologie, d'abord au secondaire, puis ensuite au cégep, quand j'ai découvert la chimie organique, l'ADN, le mystère de la vie. Ça m'a ébloui, c'est comme lire un poème, et puis j'ai eu envie d'en savoir plus.
0: On n'a tellement pas les mêmes souvenirs de cours de chimie, vous et moi, c'était comme un poème.
1: Ben, découvrir l'origine de la vie, puis l'ADN, puis comment ça se construit, puis qu'on a un ancêtre universel commun qui a été sur Terre il y a 3-4 milliards d'années. Moi, je trouve ça absolument fascinant. Ça me fait je me perds dans mes pensées. Et puis, c'est quand a été un peu le choix de prendre une voie universitaire. J'ai fait le choix d'aller à l'université. Et puis, il y avait des métiers un peu plus professionnalisants que j'ai considérés. Mais finalement, j'ai choisi un peu cette curiosité par un baccalauréat en biochimie qui était pas dans une perspective professionnelle d'aller faire un métier, mais d'avoir soif de connaissances et d'en apprendre davantage.
0: Donc, vous êtes à l'aise avec les questions, le doute et fouiller sans avoir trop de certitudes.
1: Oui, absolument. Je suis un équilibriste, là. J'aime pas beaucoup le confort, mais en même temps, je pense qu'il y a des choses qui sont à construire dans une vie. Alors, il faut se donner des objectifs. Moi, je fonctionne beaucoup par plan quinquennaux. Je sais que c'est un peu plate, mais je regarde devant moi.
0: Sur le plan personnel, vous fonctionnez par plan quinquennaux.
1: Je me dis que réfléchir à la prochaine année, c'est un peu trop court terme, puis voir trop loin, c'est difficile à construire. Donc, j'aime ça m'envisager dans les prochains 5 ans. J'ai toujours marché un petit peu par ça. Évidemment, c'est pas trop rigide.
0: Oui, c'est ça. Respectez-vous vos plans?
1: Généralement, les choses tombent en place. Oui.
0: Intéressant. Le plan quinquennal, là, il implique scientifique en chef du Québec.
1: Ben, en plus, c'est un mandat de 5 ans. Donc,
0: c'est un cercle. Le New York Times vous a consacré un article la fin de semaine dernière. Dès les premières lignes, on indique que vous êtes en quelque sorte le Clark Kent qui se transforme en Superman du Québec. Scientifique le jour, bassiste sans chandail, cravate autour de la tête le soir. C'est quand

0: tout un honneur d'être présenté au public américain en tant que Clark Kent, Superman,
1: Jérôme Duprat. C'est un super privilège, mais je vais rendre à César ce qui lui appartient. C'est votre collègue Thomas Gerbet qui a lancé l'expression il y a quelques années.
0: Oui, mais pour la présenter comme ça à nos voisins du Sud, c'est pas rien.
1: Oui, non, mais j'étais très, très flatté. Et puis, c'est un journaliste là, qui couvre le Canada, qui est basé à Montréal. Mm-hmm. Franchement, quelqu'un de très, très curieux. Qui trouvait que ça faisait une nouvelle, que c'était intéressant. Puis, on a passé un bon moment ensemble là, à discuter.
0: Vous avez fait preuve d'une belle humilité sur vos réseaux sociaux. Vous avez écrit que ça vous faisait surtout plaisir qu'on s'intéresse à la manière dont le Québec a une approche unique. Moi, je ne savais pas que c'était rare, une fonction comme celle de scientifique en chef.
1: La fonction scientifique en chef, elle existe dans quelques dizaines de juridictions. Mais ce qu'il y a d'unique au Québec, c'est que le scientifique en chef est aussi le premier dirigeant de l'organisme subventionnaire qui offre les appuis financiers, mais aussi qui dirige un peu quelques grandes lignes de la recherche. Au Fonds de recherche du Québec, on couvre des secteurs société, culture, nature, technologie, santé. Et puis d'avoir ce double rôle-là, c'est ça qui est l'unicité québécoise. Et c'est ce qui, évidemment, faut mettre des bonnes balises, parce que d'un côté, on conseille le politique et de l'autre côté, on essaie de convaincre le politique de bien financer la recherche. Mais ça donne une force de frappe pour l'écosystème scientifique qui est vraiment dédoublé. Et puis, ce modèle-là, je pense qu'il gagnerait, peut-être pas dans l'ensemble des pays, mais pour une société de 9 millions d'habitants, avec nos capacités, notre écosystème, je pense que c'est vraiment le meilleur véhicule qu'on s'est doté. Ça permet d'avoir vraiment un canal de communication qui est opérationnel, qui est convaincant et qui permet, il faut dire, là, au niveau mondial, on est troisième pour les aides publiques à la recherche fondamentale.
0: Ah,
1: donc,
0: oui?
1: On est des champion du monde. Et puis ça, c'est des éléments qui sont à préserver et à promouvoir. Il faut viser d'être les meilleurs. Mais déjà, le Québec consacre une grande part de son budget et surtout reconnaît la science et la recherche fondamentale comme étant prioritaire. Et ça, il faut le souligner.
0: OK. D'ailleurs, on a un auditeur nommé Martin qui nous a envoyé une question par la bulle de conversation de l'application Radio-Canada Audio. Il nous écrit, on remarque que les gouvernements écoutent de moins en moins les scientifiques et experts. Comment allez-vous naviguer dans cette nouvelle réalité. Donc, j'entends bien, le Québec, recherche fondamentale, ça va bien, mais on peut pas nier qu'il y a un climat en Occident qui invite certains élus à faire la sourde oreille par rapport à ce que les chercheurs disent. Donc, est-ce que c'est quelque chose qui vous inquiète?
1: Je pense que... Au Québec, il y a des sondages, des enquêtes qui montrent que la population a une grande confiance en la science. Plus de 80% là ont confiance dans les résultats scientifiques, ce que dit la science. Donc, on a un système démocratique. Nos élus sont aussi à l'écoute de ça. Je pense qu'on a vraiment des bases qui sont hyper solides. Ensuite, on n'est pas à l'abri de ce qui arrive là sur la désinformation, les mauvais canaux. Aujourd'hui, une vidéo bien montée qui tourne sur les réseaux sociaux a autant de poids que deux décennies de recherche. Avec la littérature scientifique. Donc, ça demande de la vigilance, ça demande des nouveaux canaux, quand je parlais tout à l'heure de dialogue, de transversalité, c'est être capable non pas d'avoir une posture d'autorité, d'être plutôt vraiment dans ce dialogue-là, de construire des bons argumentaires, d'avoir une zone d'influence, parce que c'est une nouvelle réalité. Donc, faut jongler avec ces nouveaux éléments-là, et puis faut repenser, travailler nos zones d'influence. Puis je pense qu'il faut aussi faire attention à ce qui sont des décisions qui sont des grands principes, des lois, des règlements qui vont structurer l'action de l'État et des dimensions qui sont plus de niveau d'actualité, des prises de position, des clips. Évidemment, c'est deux poids deux mesures. C'est comme le climat et la météo.
0: Compris la différence lors de notre chaire de recherche en crise climatique il y a quelques semaines, mais quand même des prises de position politiques peuvent engendrer de véritables transformations là, dans notre quotidien, pas nécessairement pour le mieux. D'ailleurs, dans l'article du New York Times, on souligne l'engagement des Cowboys fringants, les initiatives militantes du groupe sur le plan politique, environnemental surtout. Dans le contexte actuel, il y a beaucoup de gens qui reprochent au gouvernement de faire la sourde oreille devant la crise climatique. Il y a des scientifiques aussi qui le font. Est-ce que vous vous sentez pris entre l'arbre et l'écorce avec votre rôle de scientifique en chef?
1: Non, puis ça, c'est une question qui m'a souvent été envoyé mm-hmm. dans les deux derniers mois parce que, bon, des fois, il y a une confusion quand on s'implique dans un rôle public entre le politique et la fonction publique. Moi, je suis un fonctionnaire qui sert l'État. Puis je le dis comme ça.

0: parce que c'est un privilège pour moi de servir le Québec. Je prends pas de décision. Je veux pas m'immiscer dans un jeu d'influence. Moi, mon rôle, c'est d'amener les meilleures informations, de faire en sorte qu'on les considère.
1: Mais est-ce que c'est pas un jeu d'influence?
0: Évidemment, indirectement, si on amène les bonnes informations de la bonne manière et puis qu'il y a d'autres leviers qui sont à la portée du décideur, comme sur la cause climatique, par exemple, la très, très grande majorité des Québécoises et des Québécois croient dans une action qui est robuste, qui est substantielle à la lutte et l'adaptation au changement climatique.
1: Mais on voit aussi le poids des lobbies sur les choix gouvernementaux ces temps-ci.
0: Exactement. Donc, les organisations, le public, les scientifiques ont aussi une force d'influence par les argumentaires qui montent. Moi, c'est un argumentaire qui est indépendant, qui est transparent, qui montre ce que la science a de mieux à offrir. Sur des questions très, très pointues, évidemment, il faut reconnaître ces urgences-là. Il faut être capable de donner des scénarios avec des mesures d'incertitude, d'avoir des horizons temporels. Moi, c'est ça mon travail, c'est d'amener au plus haut niveau de l'État québécois une vision sur des grands défis de société. Et puis ensuite, en espérant que cette information-là s'en soit saisie de la meilleure manière, mais je dirais que à chacun son rôle, chacun son métier, et ça part sur une base, une relation de confiance. Donc moi, peu importe les parties, les personnes, j'ai confiance que notre système a plus à nous offrir que moins. Je pense qu'on doit le nourrir, l'alimenter, s'engager à l'intérieur de ça. Et pour faire référence à l'article que vous mentionnez, ça finit un peu en disant, il n'y a pas « there's no disconnect ». Pour moi, ça fait tout à fait sens d'avoir milité de façon un petit peu plus proactive aujourd'hui, de le faire de façon un peu plus informative, mais ça va toujours dans une même lignée qui est très, très cohérente avec mes valeurs.
1: Super cohérente, mais on dirait que je peux l'imaginer très frustrante. Si la science n'est pas écoutée par le gouvernement ou si les mesures prises ne correspondent pas à l'ampleur de la crise devant laquelle on est, non?
0: Oui, moi je siégeais jusqu'à récemment sur le comité consultatif sur les changements climatiques du gouvernement du Québec. On a émis plusieurs avis avec littéralement des dizaines de recommandations. C'est sûr que quand on passe des mois à écrire un avis, on finit avec des positions fortes. Ce qu'on souhaiterait comme scientifique, comme parfois militant, c'est de les voir appliquer demain matin. La réalité de notre société, c'est autre. Lorsqu'une décision qui doit être prise, on doit peser le pour et le contre. On doit voir les capacités organisationnelles, sociétales, de les mettre en œuvre. On se réjouit quand une de ces recommandations-là fait son chemin dans une politique publique, on la voit arriver sur le terrain. Quand ce l'est pas, ben notre devoir, c'est de le remettre en haut de la pile de façon récurrente et de pas se décourager. Évidemment, on aimerait que ça aille plus vite, mais il faut aussi respecter, c'est le béaba de la sociologie, d'accepter que notre société avance, et c'est l'ensemble des individus, ce n'est pas des points de vue individuels qui vont déterminer où on s'en va.
1: Ben, je salue votre belle sagesse. Parlons de musique maintenant. Comment vont les Cowboys fringants, Jérôme Duprat?
0: Mais ça va bien, dans la mesure du possible, c'est-à-dire qu'on est un groupe qui est bien vivant, qui vit à travers divers canaux. Les premiers canaux les plus forts, c'est évidemment mes deux collègues, Marie-Annick et Jean-François, qui font des tournées, font des chansons, et lorsque l'occasion leur est donnée sur scène, ben vont chanter le répertoire des Cowboys, ce qui fait plaisir au public. Puis moi, c'est vraiment important que les gens puissent continuer à connecter avec les paroles, la musique. Ça a toujours été une célébration de la vie, et puis ça continue. Ça continue aussi à travers notre comédie musicale, Pop Royale. On a annoncé récemment qu'on travaillait sur la suite, Pop Royale 2. Ensuite, il y a tous ceux et celles qui se mettent les chansons dans leurs oreilles, les groupes hommages qui sillonnent les routes du Québec. Donc, moi, je suis moins impliqué, évidemment, directement. Il n'y a plus de projet de scène, mais on est très proches encore, trois amis. On a un souhait un jour de se revoir d'une manière ou d'une autre, mais aujourd'hui, les chansons vivent et c'est ça l'important.
1: Votre collègue Jean-François Posé a accordé une entrevue à Dominique Tardif pour la presse en 2023. Il y a raconté ce qui était, selon lui, le pire spectacle des Cowboys fringants. Je le cite. C'était à Kelowna, en Colombie-Britannique, il y a une dizaine d'années. Vous étiez en deux tournées. Vous aviez accepté, selon lui, seulement pour avoir l'occasion de passer du temps ensemble. Je reprends la citation mot pour mot. Carl avait bu quelques Canadiens de trop dans l'avion. Marianne, qui est enceinte, était en compléter le mot. En arrivant là-bas, on a compris qu'on avait traversé le Canada pour donner un show dans un café devant une centaine de personnes qui nous connaissaient pas vraiment. Juste pendant 8 secondes, Carl s'est trompé au moins 8 fois, mais Jérôme et moi, on s'est trompé dans toutes les tunes. Quand on est sorti de scène, Marianne nous traitait d'incompétents. On a fini ça au casino de l'hôtel où une bière s'est transformée en plusieurs. On repartait à 6 heures le lendemain. Jérôme a manqué son vol. Aujourd'hui, tout le monde en rit. À l'époque où vous manquiez des vols en lendemain de nuit de casino, est-ce que vous pouviez imaginer la vie que vous avez aujourd'hui, Jérôme Duprat?
0: Ben, là, faut mais 25 ans de tournée, évidemment, il y a des écarts et il y a quelques abus qui sont là, mais ça a toujours été fait de, je serais dans, à l'intérieur de certaines limites. Puis, à ce moment-là, dans le temps de ce concert-là, je dirigeais mon laboratoire avec des dizaines d'étudiants. Donc, quand
1: c'est fantastique!
0: Quand on part en tournée, on est une vingtaine d'amis, on s'amuse, on oublie ça, puis on met la musique devant. Surtout quand le spectacle va un petit peu moins bien, on essaie de l'oublier plus rapidement.
1: Mais c'était pas, ça n'a jamais été difficile pour vous d'imaginer un côté très protocolaire, scientifique, autorité du savoir auprès de la classe politique et manquer un vol parce qu'on a fait la fête la veille?
0: Une fois par année, je trouve ça pas si pire. Hein?
1: Mais non, mais moi, je me dis que je pourrais jamais me lancer en politique à cause de ce que j'ai écrit sur les réseaux sociaux il y a 10 ans. Vous ne mettez jamais cette limite-là? Non pas que vous êtes en politique, mais vous comprenez l'image.
0: Oui, non, mais la musique, la tournée, c'est un monde en soi. Je pense qu'il faut être à l'intérieur de ça pour comprendre toute l'énergie. Quand on sort de scène, puis il y avait 50 000 personnes qui vous applaudissent, il est minuit du soir, évidemment, notre corps bouille, on est entre amis, il y a des soupapes, mais tout ça, c'est toujours ça a toujours été très, très correct avec les Cowboys.
1: OK, Clark Kent et Superman. On comprend. On va passer à votre questionnaire point de repère maintenant, Jérôme Duprat. Votre phare dans la nuit, c'est une action. Très étonnant. Je pense qu'en 2 saisons, il n'y a jamais personne qui nous a nommé une action. En général, les gens nomment autrui. Vous, votre phare dans la nuit, c'est s'appliquer à la tâche. Expliquez-moi.
0: Je dirais que quand j'ai l'impression de pas pouvoir contrôler plein de choses, de revenir à des éléments qui sont très très simples, de pouvoir accomplir, de se rendre du point A au point B, d'accomplir quelque chose, la page est pliée. Pour moi, ça me sécurise un peu, ça me réconforte. Bon, il y a des éléments que moi je peux contrôler, il y en a d'autres qui sont incontrôlables peut-être pour le moment. Travaillons dans une direction, allons sur un plus grand objectif en contribuant. Puis moi, c'est après ça, des phares dans la nuit, j'en ai plein, la science, la jeunesse, l'intelligence collective, mais comment moi je résous l'équation des fois quand une question est trop complexe ou quand c'est un peu inquiétant, c'est en revenant à la base et en mettant l'ouvrage sur le métier.
1: L'intelligence collective est un de votre phares dans la nuit? On dirait que ça m'intéresse en cette période où c'est facile de ne plus croire au collectif, justement, et le chemin qu'il prend.
0: Moi, je pense qu'il y a beaucoup de bruit sur la ligne. Il y a du brouillard, on peut prendre l'image qu'on veut. Mais je pense que au Québec, puis l'humanité, l'humain a beaucoup plus de beau à offrir que de mauvais. Je pense qu'il faut se concentrer là-dessus. Il faut avoir foi en nos institutions. Il faut avoir foi en les beaux côtés qui arriveront, le beau temps après la pluie. Mais si on n'a pas confiance dans notre société puis en ce qu'on peut accomplir ensemble, c'est difficile de s'engager, de rêver, d'avoir espoir. Puis moi, c'est très, très, très sincère. Je crois que il y a une majorité silencieuse qui croit au bien commun, qui s'y efforce à chaque jour, qui fait les petites mains qui animent notre société. Et puis, j'ai envie moi-même de travailler dans cette direction-là. Mmh.
1: L'album qui vous aide à garder le cap ces temps-ci, c'est Compter les corps des Vulgaires Machins. On va écouter un extrait de la chanson-titre de l'album.

0: Il y a 10 semaines, on commençait la saison avec Olivier Niquet qui choisissait exactement le même album.
1: Ah oui,
0: c'est quand même incroyable. C'est pas comme si c'était un album récent en plus. Qu'est-ce qu'il vous fait, cet album des Vulgaires Machins, vous, Jérôme Duprat?
2: Ben moi, je suis un vieux punk là, qui, qui aime ça contester un peu. Puis je l'ai fait dans ma vie de plein de façons différentes. Et des fois, quand... C'est ça. Quand j'arrive devant des défis, j'ai besoin de me motiver. Ça, c'est un album qui m'a beaucoup touché il y a une vingtaine d'années, là, comme jeune adulte. Et puis là, c'est circonstanciel, mais en allant courir un peu, puis en essayant de trouver un peu ma motivation là, avec différents défis professionnels, je me mets ça dans les oreilles, puis ça me ramène à l'essentiel, ça me motive. Là.
0: C'est de la bonne musique de course. Bon choix.
2: Ouais, ouais.
0: La semaine dernière, c'est Pauline Marois qui répondait à notre questionnaire, puis sa chanson pour garder le cap, c'était L'Amérique pleure, de votre groupe, les Cowboys Fringants. Ça vous fait quoi de savoir que vous motivez la première ministre du Québec?
2: C'est très touchant.
0: Ben moi, en tout cas, surtout pour garder le cap, l'Amérique pleure. Mais sachez que votre legs est important et ratisse large, Pauline Marois, quand même. Le meilleur conseil qu'on vous a donné, c'est un obstacle ne se contourne pas, il se franchit. Ça vous vient de qui?
2: C'est mon père, puis il déteste que je parle de lui à la radio, alors j'ai fait un peu exprès.
0: Parlez-nous de votre père, Jérôme Duprat.
2: Non, mais ça a toujours été une culture chez nous de vraiment confronter les obstacles, peu importe ça arrive de situation personnelle, professionnelle. Je pense avec des... Je le mets un petit peu en clin d'œil ici, mais c'est un peu ma façon de faire aussi. Là. Je m'applique à la tâche, j'essaie d'aller direct, je suis patient, l'objectif est important. Puis j'essaie de jamais me défiler devant ce qui est devant moi. Là.
0: Puis quel est le conseil que vous aimez prodiguer en retour?
2: Je pense que ce que j'ai écrit dans le formulaire, c'est important de s'entourer de personnes meilleures que soi. Mm-hmm. C'est ce qui a vraiment dicté, je peux faire référence au groupe. Moi, j'ai une admiration sans borne pour mes collègues qui, évidemment, on s'est complétés, mais ce groupe-là pouvait pas exister sans des individus exceptionnels. C'est la même chose qui a été le ciment de ma pratique scientifique, là, sans les étudiants, les professionnels de recherche qui ont mis leurs idées. Donc, tu sais, il y a un privilège, une responsabilité d'être un peu le porte-parole de ça. Mais moi, je reconnais toujours que c'est les équipes qui ont rendu ça possible. C'est un peu l'image du chef d'orchestre. Il n'y a pas de concert sans lui, mais l'inverse est encore plus vrai. Là.
0: Vous n'avez jamais été intimidé par le talent ou l'intelligence d'une autre personne?
2: À tous les jours.
0: Ah, mais vous le voyez quand même comme la possibilité de faire mieux vous-même? Plutôt que d'entrer en compétition.
2: C'est plus dans la collaboration, ouais. Travailler ensemble. Moi, je suis séduit par plein de choses, des esprits, des capacités d'abstraction, des grandes cultures, des gens qui parlent plusieurs langues. Je pense plutôt que de voir ça comme de la compétition ou un regard vers soi, c'est de magnifier ça, puis de voir quand on est dans un contexte, il faut collaborer, comment on joint nos forces, puis on va plus loin. Là.
0: Qu'est-ce que vous avez à offrir, vous, dans ce type de collaboration?
2: C'est une bonne question.
0: Merci. Je suis vraiment lourde dans un souper d'amis.
2: Non, mais je pense que ça revient un peu à... Je m'applique à la tâche, j'ai pas peur du travail. Je pense que quand c'est le temps de livrer quelque chose, je suis quelqu'un de très cadré dans ma tête. Là. J'aime ça avoir des mandats, savoir où je m'en vais.
0: On rappelle que vous fonctionnez personnellement par plan quinquennal.
2: Exactement. Donc, des fois, je pense pour faire atterrir des choses, je pense que je peux être la bonne personne.
0: La valeur forte sous-estimée dans notre société, à votre avis, c'est la patience.
2: Ben, il y en a plusieurs. Je pense que là, je devais finir de lire un article sur les changements climatiques. peut-être pour explorer celle-là. Des fois, je nous trouve impatients. On voudrait tout avoir tout de suite. Mais des fois, je nous trouve trop patients aussi. Notamment dans ces grands défis de société. On parle collectivement de l'itinérance, des changements climatiques, de l'IA. On a montré, puis ça, on a une preuve qui est très, très récente, qui montre que quand on a un grand défi devant nous, on peut se mobiliser puis changer les choses. La COVID, il n'y avait pas de vaccin. En quelques mois, on a produit un vaccin à l'ARN. On ne savait même pas c'était quoi le bon sentier à choisir pour offrir un traitement à l'humanité. Mm-hmm. Habituellement, produire un vaccin, le distribuer, c'est de l'ordre de plusieurs années. Donc là, c'est le citoyen qui a vraiment adhéré à cette perspective sanitaire. Les entreprises qui ont mis à contribution leur savoir, qui ont parfois fait des coupés sur le principe de faire des profits, puis les gouvernements qui ont fait en sorte de mettre les bons points de contact, la communication avec le citoyen. Je pense qu'évidemment, l'urgence n'est pas la même à très, très brève échéance, mais si on regarde la magnitude des crises, il y a des gens qui meurent dans la rue, il y a des gens qui sont sous-éduqués, on a une crise climatique avec laquelle on a les deux pieds dedans. Des fois, je nous trouve trop patients comme citoyens pour pas demander une action qui est plus musclée.
0: Votre signe de

0: De ponctuation favori, c'est une autre surprise de votre questionnaire. Encore une fois, vous avez fait preuve d'originalité, Jérôme. Deux points et une parenthèse pour faire un bonhomme sourire. Vous signez beaucoup de courriels avec un émoji souriant?
1: Courriel, texto. Oui. Je suis un éternel positif. Okay. Je suis très souvent de bonne humeur. Et puis, j'aime l'illustrer avec des petites ponctuations comme ça.
0: Puis, ce qui vous aide à comprendre le sens de la vie, c'est reconduire vos enfants à leurs activités.
1: Oui, c'est une bonne façon de se ramener sur Terre. J'ai trois enfants qui font plein d'activités, des arts, du sport. Ça demande deux parents qui sont impliqués, qui jouent au taxi. Ma blonde était gérante d'une équipe de hockey. Moi, je vais les reconduire. Puis, au-delà de se mettre au service d'enfants qui sont les choses, les personnes les plus précieuses à nos yeux, il y a le côté passeur aussi. Je pense qu'il est important de voir que tout ce qu'on fait là, c'est parce que on pense que c'est important. On veut leur inculquer des bonnes valeurs. Puis c'est comme ça que de génération en génération, on construit une société.
0: Merci beaucoup, Jérôme Duprat. Je rappelle que vous êtes le bassiste du groupe Les Cowboys Fringants et le scientifique en chef du Québec. Chapeau.
1: Merci beaucoup.
0: Cette semaine, on va vous faire entendre plusieurs artistes d'origine acadienne dans notre programmation musicale, évidemment pour souligner la fête nationale de l'Acadie du 15 août. Un grand merci à notre collègue de Moncton, Louis-Philippe Leblanc, qui nous a permis de faire de belles découvertes. On lui parle d'ailleurs vendredi dans le cadre de notre tournée des journalistes du pays. Je vous présente donc Bricolage de Sacha-Louis Légère, un compositeur qui se spécialise aussi dans la musique de films.

0: Mon doux que c'était beau, ça. On va maintenant prendre une vingtaine de minutes pour mieux comprendre ce qui se passe dans le monde grâce aux suggestions éclairées des journalistes Pascal Lévesque et Alexandre Shields. Salut!
1: Salut!
2: Bonjour!
0: Pascal, cette semaine, vous allez nous aider à mieux comprendre ce qui explique mes vidéos préférées d'Internet.
1: Ah oui?
0: Oh, que j'aime ça! La musique pour animaux. Moi, vous n'avez pas besoin de me convaincre. Mais il y a peut-être des personnes qui nous écoutent et qui disent « Mais pourquoi c'est important que moi je comprenne ça aujourd'hui? » Qu'est-ce que vous leur répondez?
1: Ben, c'est parce que ça va vous apaiser vous aussi.
0: C'est important de comprendre pourquoi les animaux aiment la musique pour vous-même vous sentir mieux ce matin,
1: oui,
0: si puis, je comprends bien.
1: Oui, okay. Et aussi comprendre que ce sont des êtres dotés de sensibilité, un peu comme...

0: comme nous, les humains. Alors, la musique nous aide à comprendre cette caractéristique fondamentale des animaux.
1: Alexandre, de votre côté, vous nous proposez de nous projeter dans un futur très proche.
2: Oui, c'est un classique de fin de saison. On peut se projeter sur ce qui s'en vient à cet automne, notamment sur le front climatique environnemental. On sait au Canada, il y a eu beaucoup de recul, beaucoup de retard aussi. Au Québec, il y a une élection qui s'en vient quand même. Ça va déclencher d'ici quelques semaines. Est-ce que l'enjeu environnemental climatique sera dans les débats ou sera au cœur de débat? Peut-être qu'on exagère en disant au cœur de débat.
1: On dirait que vous venez de nous vendre la conclusion analyse.
2: Chose certaine, si l'environnement n'est pas au cœur de débat, peut-être faudrait-il qu'il le soit.
1: Absolument. Donc, on en discutera ensemble dans quelques minutes. Mais d'abord, écoutons.

0: La jeune Rosemie de 12 ans qui écoutait Sixpence None the Richer ne savait pas qu'elle aimerait encore plus cette version un jour. Devant qui? Devant qui?
1: Mais je sais plus, ça me fait pleurer. À chaque fois, c'est comme un réflexe.
0: Pascal,
1: comme...
0: vous pleurez?
1: Mais oui!
0: Ben voyons!
1: Non, mais ça fait
0: je veux pas juger vos émotions, elles sont légitimes, elles sont bienvenues en studio, mais ça vous fait pleurer.
1: Oui, parce que ça me rappelle...
0: Kiss Me devant quoi, des poules?
1: Non, ce sont des éléphants d'Asie. Ah, okay. Puis ça me fait pleurer probablement qu'il y a un lien avec Dumbo, là, puis quand sa mère était dans la cage, puis elle berçait avec sa trompe.
0: Moi, je trouve ça vraiment beau, votre sensibilité.
1: Comme ça me fait tout le temps pleurer. Mais oui, mais là, je vais vous dire...
0: des mouchoirs?
1: Non, ça va très bien. Mais je vais vous dire de quoi il s'agit. Parce que celui qu'on entend, l'interprète, il s'appelle Plume. Pas confondre avec Plume la Traverte, c'est Plume avec un S. Alias Laurie Assadian, c'est un chanteur français et on le reconnaît si vous le voyez passer dans votre algorithme de réseaux sociaux. Il a une belle guitare rose, il a un tabouret rose et il est avec son micro et il chante aux animaux. Oh, oui. Et dans ce cas-ci, le public, c'est tout un public, ce sont des éléphants d'Asie et c'est eux qu'on entend avec les tout petits bruits. Là.
0: Mais oui, ça fait bien des petits sons mignon.
1: Et c'est ça. Alors,
2: donc, ils réagissent finalement.
1: Ils réagissent très bien.
2: Aussi, ça leur rappelle des souvenirs d'enfance.
1: Ben, peut-être qu'ils ont vu Dumbo et ils ont eu peur.
0: Ben, peut-être qu'ils ont adoré le film Elle a tout pour elle, comme moi,
2: dont est tirée
0: cette chanson. Et c'est qui ce Plume? Chanteur français, mais comment on passe de la scène à la jungle?
1: Ben, c'est tout un hasard. Là. C'est un chanteur, compositeur, interprète que je suis avec admiration et compulsion sur les diverses plateformes sociales. Sa spécialité, c'est de chanter aux animaux. Je ne suis loin d'être la seule à le suivre. Ils sont 2,4 millions d'abonnés sur sa page Facebook seulement. Et il chante vraiment pour tous les animaux. Moi, je voulais vous en parler parce que ça me fait du bien. Puis c'est quand même pas anodin ce qu'on vit à travers les échanges de ce jeune artiste et les animaux. La beauté qui émane de ces vidéos-là, c'est réellement apaisant. Et c'est encourageant sur la nature des hommes et des bêtes parce que l'actualité nous rappelle pas toujours de très belles choses. Encore ce matin, dans le Journal de Montréal, on peut lire une situation assez particulière à l'encan de Saint-Hyacinthe où les animaux ont été battus. Il y a des vidéos à l'appui de tout ça.
0: Grave cas de brutalité animale découvert, titre le Journal de Montréal.
1: Oui, même le ministère, le MAPAC a été averti de ça, a fait son enquête. Donc, quand je vois des vidéos comme ça où on démontre qu'il y a une sensibilité puis qu'il y a un lien qu'on est capable de faire avec les animaux dans un cadre de beauté, ben moi, ça m'apaise puis ça nous sensibilise aussi à la sensibilité de ces animaux.
0: Et ça a commencé avec des vaches dans le cas de Plume.
1: Exactement. Il y a plus de 2 ans, il s'est retrouvé à la campagne, une introspection sur sa carrière artistique, puis il s'est mis tout bonnement à chanter pour des vaches parce que je pense que c'est sa tante qui avait dit que les vaches étaient mélomanes. Et à son grand étonnement, puis c'est vrai que des vaches, c'est très, très, très curieux. C'est des beaux grands yeux doux. Et peu importe la race, ils vont toujours venir vous sentir, vous voir, vous licher. Puis je l'ai fait plein de fois là, dans des étables, mais je pense que c'est mes animaux préférés avec les capybaras, qui sont des gros rongeurs. Mm. Tu sais, j'ai des animaux préférés à mon âge.
2: Mais un peu rare quand même. Le capybara et la vache Holstein, par exemple. Oui. Ou la Jersey, là, c'est ce nom. C'est quand même particulier.
0: Oui, puis en même temps, un adulte qui n'a pas d'animal préféré m'inquiète.
1: Ben, peut-être.
0: Je veux dire, je méfie des personnes qui n'ont pas d'animal préféré.
2: Les capybaras sont particulièrement jolis.
0: Ah oui, c'est tellement adorable.
1: C'est mignon, mignon, mignon. Alors, à son grand étonnement, Plume, les bovins étaient très curieux. Ils se sont avancés vers lui puis ils ont vraiment aimé sa prestation. Ça l'a amené à chanter pour des chevaux parce que c'était ça qui était à proximité. Il avait très peur des chevaux et depuis...

0: On vous entend murmurer. Entends-tu le cheval?
1: Mais c'est lui qui joue, là.
0: Mais oui.
2: C'est le cheval qui joue?
0: Oui, à la fin.
1: Ça.
3: Il joue avec ses lèvres sur la guitare.
2: Il est meilleur que moi.
3: Voyons donc, c'est non mais extraordinaire.
2: C'est mélodieux.
1: C'est...
2: Donc, c'est un duo.
1: C'est
2: un duo qu'on vient d'entendre.
1: C'est un duo qu'on vient d'entendre.
2: Mais un cheval.
1: Oui, c'est ça. Mais tout ça, ça l'a amené à chanter pour des cochons, des perroquets, des animaux de zoo, des animaux de refuge beaucoup. Des vidéos avec des lémuriens, c'est particulièrement charmant. Mais le lémurien, ça vous dit rien, c'est l'animal de la mascotte de Zoubou Mafou, oui. L'émission avec les frères Kratz, l'émission pour enfants où on nous vulgarisait, bon, finalement, les animaux et que j'écoutais comme adulte, évidemment. Mais il est invité un peu partout à chanter, à offrir des spectacles pour les animaux. Et récemment, il est allé en Nouvelle-Zélande pour chanter pour des lions. Et les lions se couchent littéralement devant lui. Et normalement, lorsqu'il chante avec des lions, il est derrière les barreaux.
2: On comprend pourquoi.
1: Et là, cette fois-ci, il chante dans l'enclos des lions, sous environnement contrôlé, évidemment. Là, mais
2: ils ne s'endorment pas parce qu'ils sont sous sédation, là.
1: On n'est pas dans le même genre on n'est pas au Tiger King.
2: Ah oui, c'est ça.
1: C'est ça.
2: En même temps, Plume, il n'est clairement pas le seul à exploiter ce filon-là parce que mon fil Instagram est personnellement rempli de gens qui jouent pour les animaux. Donc, est-ce qu'il a lancé une mode?
1: En parallèle, il y a plein de gens qui s'intéressent aux animaux puis à l'effet de la musique sur les animaux. Je vous donne deux exemples. Une toiletteuse qui s'appelle Girl with the Dogs, Vanessa des Prophétistes, qui est établie dans la région de Niagara Falls en Ontario. Elle aussi, 2,4 millions d'abonnés sur son Facebook. Elle a conçu un album avec Dog Music DJ pour les chiens et les chats anxieux. Parce que, on le sait, durant le toilettage, ça peut être une expérience assez anxiogène pour les animaux.
2: Ouais.
1: Et donc, les périodes en cage aussi, les orages, les feux d'artifice, les absences du propriétaire, cette liste-là musicale promet d'apaiser les animaux. C'est pas nécessairement appuyé par des études scientifiques. Il faudrait voir c'est quoi l'effet de la musique sur les chiens et les chats dans une situation stressante et avoir un groupe test où il n'y a pas de musique. Mais c'est super drôle parce que la liste, c'est vraiment de la musique instrumentale, mais c'est brushed out and relaxed, donc brossé et relaxé. breathing with your human, donc respirer avec votre humain. C'est des titres quand même assez évocateur. Et elle n'est pas la seule parce qu'il y a aussi SiriusXM, l'Empire SiriusXM, qui a deux chaînes musicales, Music for Dogs et Music for Cats.
2: Oh oui.
1: Ouais.
3: Donc,
2: la musique qu'on fait jouer pour nos chats ou nos chiens.
1: Moi, là, mon affaire là-dedans, c'est que je pense que ça nous apaise nous et on est en étant moins stressé, on ne stresse pas notre animal.
2: Oui, parce qu'on dirait que je pense que mon chat aime le silence. Quand je quitte la maison, est-ce que c'est une bonne idée de lui laisser de la musique?
1: Oui, parce que ça va faire taire les autres bruits ambiants qui pourraient être stressants. C'est un peu comme ça qu'on s'en sert.
2: Okay.
1: Mais moi, je l'écoute avec Céleste, Music for Dogs, et qui est mon petit chien. Et c'est là que j'ai découvert, c'est drôle, Los Hermanos Gutiérrez.
2: Ben oui!
1: Que je suis allée voir par la suite à la Maison Symphonique. Puis j'avais envie qu'on en écoute un extrait, puis peut-être que vous pourrez nous dire si vos animaux à la maison sont calmés.

0: Moi, mon first chat, il y a certains albums qu'il n'aimait pas. Et il y en a un en particulier sur lequel il tripait si on se fie à son non-verbal puis sa façon d'agir dans le salon quand on faisait jouer certaines mélodies. Mais est-ce que la science dit quoi que ce soit en terminant à cet effet-là, Pascal?
1: Ben justement, sur les chats, il y a une étude qui a été publiée en 2015 qui nous a fait découvrir que les chats n'aiment pas nécessairement la musique des humains, mais ils aiment la musique qu'on compose pour eux avec des sons qui plaisent donc aux chats. C'est Charles Snowden et le chercheur et le compositeur David Théi qui ont fait cette expérience-là et ça a démontré. Et pour revenir finalement aussi aux vaches mélomanes, il y a eu plusieurs études pour voir si ça pouvait augmenter la lactation. Il y a des études qui confirment que ça augmentait la lactation de 3 % quand on faisait écouter de la musique douce, genre Bridge Over Troubled Water de Simon & Garfunkel. Ouais. Et en revanche, il y a d'autres études qui disent que ça change pas grand-chose. Et encore une fois, sur ce que j'avançais, c'est que dans le fond, ça permet un environnement qui est plus calme et apaisant pour tout le monde. Et quand on est apaisé, ben, on produit notre lait sans stress.
0: Merci pour cette fine conclusion, Pascal Lévesque. Mon chat aimait particulièrement

0: Bon, le jazz japonais, testez-le à la maison. Écrivez-nous pour nous dire comment ça se passe.
1: Si vous avez des suggestions, écrivez-nous à pointderepere@radio-canada.ca.
0: Il détestait John Coltrane, par contre. Non! Ouais, il haïssait ça.
2: Effectivement, les bruits stressants, si c'est par exemple le tonnerre, les éclairs, le chat va aller se cacher tout de suite en dessous de le lit. Par contre, il y a deux semaines, j'ai acheté le spectacle de Jimi Hendrix à Woodstock en vinyle que j'ai mis un fort volume et il dormait paisiblement sur le divan. Bon. Donc, Jimi Hendrix, oui, le tonnerre et les éclairs, non.
0: Comme c'est notre dernière semaine en ondes, je vais le dire chaque jour, hein. Je vais pas cacher ce triste fait. On va se tourner vers l'automne à venir pour savoir quels sont les dossiers importants à surveiller en environnement. Alexandre, vous avez un peu vendu la mèche tantôt. On va se demander si le réchauffement climatique en fera partie de ces sujets chauds.
2: Oui, sentez-vous pas mal de dire que c'est votre dernière. Moi, j'ai dû faire 5 publications pour dire que c'était ma dernière chronique aujourd'hui.
0: Mais vous donc... faites bien. Il faut que les gens le sachent.
2: Il faut être clair dans les démarches.
0: Exactement.
2: Oui, effectivement, l'automne qui s'en vient, bien sûr, avec l'été qu'on vit actuellement. Les feux de forêt, la sécheresse, les températures caniculaires un peu partout sur la planète. Il y a plusieurs études déjà qui ont été réalisées dans le cadre notamment des incendies qui démontrent que l'impact climatique, il est bien réel déjà. Mais à l'heure actuelle, ce qu'on constate, c'est que ça semble pas être la priorité, hein, si on veut, de nos gouvernements. Depuis l'élection de Mark Carney, notamment, on a surtout vu des reculs, des retards en environnement au Canada, notamment des reculs sur des mesures environnementales climatiques qui avaient été mises en place sous Justin Trudeau. Stephen Guilbeault en a parlé en démissionnant comme ministre. Et tout ça en faveur essentiellement de l'industrie pétrolière et gazière, donc des ressources qui contribuent quand même, lorsqu'on les utilise, hein, tous et toutes, à aggraver la crise climatique. Et encore une fois, la semaine dernière, on a eu un exemple assez frappant quand même de la présence de cette industrie-là à Ottawa. Il y a une analyse qui a été réalisée par Environmental Defense à partir des données publiques. Hein. Donc, ils n'ont pas sorti ça d'un chapeau. Les données inscrites au registre des lobbyistes du Canada. Il y a eu 1318 rencontres en un an entre des représentants du gouvernement à différents niveaux, y compris au cabinet de Mark Carney, y compris au cabinet de ses ministres les plus proches, là, avec le lobby de l'industrie pétrolière et gazière.
0: Ça fait beaucoup de rencontres.
2: Oui, ça fait beaucoup de rencontres. C'est l'équivalent de 5 par jour ouvrable quand même. Et tout indique donc dans le contexte actuel, que nos cibles de réduction d'émissions de gaz à effet de serre ne seront pas atteintes. On voit aussi donc le poids de cette industrie-là pour maintenir sa place dans l'économie canadienne, quitte à ce que peut-être ça puisse soulever des enjeux économiques dans les années à venir. Hein. Plusieurs parlent de l'accélération quand même de la transition énergétique, on y reviendra. Mm-hmm. Donc, est-ce que le Canada va prendre du retard là-dedans? Et il faudra surveiller cet automne des jeunes qui ont lancé une action en justice contre le gouvernement fédéral. Ils l'accusent carrément de contrevenir à la loi qui doit mener le Canada à la carboneutralité. Donc, est-ce que cette cause-là ira de l'avant? Il y a eu quand même des tentatives dans le passé, mais les tribunaux, en règle générale, ont rejeté ces demandes-là. Ouais. Est-ce que ce sera le cas cette fois-ci? Peut-être que non aussi, donc à surveiller.
0: Dans les prochaines semaines, il y aura aussi une campagne électorale au Québec. Est-ce qu'on s'attend à ce que l'environnement soit au cœur des discussions, Alexandre?
3: On espère, c'est une bonne question.
2: Oui, ouais. Pascal Lévesque semble en douter. On en a parlé un peu hors d'onde. Ouais. Il faudra effectivement donc peut-être faire une recherche par mots-clés dans les plateformes électorales?
3: Je m'y mets tout de suite.
2: On s'y met tout de suite.
3: Oui, parce qu'ils ne sont pas encore sortis, les plateformes.
2: Non, ils ne sont pas encore sortis. On peut regarder sur certains réseaux
3: sociaux. Ils ne sont pas encore écrits, ils ne sont pas encore décidés non plus.
2: Non, c'est ça. Chose certaine, l'environnement va être dans le débat. Hein. Certains partis qui remettent en question certaines politiques environnementales importantes au Québec, notamment le Parti conservateur du Québec là, qui s'attaque à certains dossiers. Mais selon les experts, en règle générale, et Jérôme Duprat d'ailleurs en faisait partie, le Québec, il est en retard en adaptation, par exemple, au changement climatique et aussi en matière de réduction des émissions de gaz à effet de serre. Donc, est-ce que les partis vont proposer des solutions en adaptation notamment? Parce que peu importe qu'on réduise ou non nos émissions de gaz à effet de serre, nous serons frappés par les impacts de la crise climatique.
0: Oui, il faut embarquer dans la résilience climatique. Là.
2: Exact. Et des villes bétonnées, minéralisées avec du béton, de l'asphalte, peut-être que c'est pas la ville de l'avenir si on y consacre autant d'espace. La plupart des experts disent qu'il faudra verdir largement nos villes, hein, augmenter la canopée, verdir les murs, les toits, etc., pour s'assurer de rafraîchir, si on veut, autant que possible, nos villes. Se préparer aussi à l'érosion côtière, ce sera important. Ceux qui sont allés en Gaspésie cet été l'ont bien vu. La route 132, elle est très près de la côte. Même chose aussi de la Madeleine, ça préoccupe beaucoup l'érosion côtière.
0: Absolument.
2: Les feux de forêt.
0: Puis là, on n'est pas au Québec, mais je pense que c'est dans la presse ce matin ou hier aussi un long article au sujet d'un village au complet qui a dû déménager.
2: Exact. À Saint-Pierre-et-Miquelon, ils ont des enjeux d'érosion côtière, mais aussi, bien sûr, de hausse du niveau de la mer qui sont très criants. Mm-hmm. Ailleurs au Canada, on le voit aussi avec les feux de forêt, à quel point ça peut avoir des impacts très sévères sur les communautés. Donc, clairement, il y a des enjeux d'adaptation qui sont extrêmement importants, mais la facture va être élevée uniquement pour les municipalités. On s'attendrait à ce que ce

0: soit autour de 20 milliards de dollars sur 10 ans qu'il faudrait investir. Les sommes ne sont pas là au rendez-vous. Donc, bref, est-ce que ce sera sur l'agenda, dans l'agenda politique des politiciens? Est-ce qu'on va aussi vouloir relancer la fameuse filière du gaz de schiste qui avait créé toute une commotion il y a de cela quelques années?
1: On en discute?
0: Oui, la première ministre Christine Fréchette l'avait lancée. Elle n'a pas nécessairement répété. On l'avait dit dans un contexte de crise avec les États-Unis. Rappelons que, par contre, le gaz essentiellement qu'on consomme au Québec, qui est distribué par Énergir, il provient du Canada, à peu près à 95%. Donc, clairement, c'est pas cet enjeu-là qui devrait être sur le radar, possiblement. Mais concernant le gaz de schiste, on parle aussi d'exploitation dans des régions qui sont de plus en plus habitées aussi. Et il faut savoir que cette industrie-là aussi nous réclame déjà de l'argent, parce que quand le gouvernement a décidé, il y a quelques années de ça, de mettre un terme à l'exploration pétrolière et gazière au Québec, les entreprises se sont tournées vers les tribunaux. Ils nous réclament 15 milliards de dollars en compensation pour la fin de leur permis. Et ils nous ont aussi, pour le moment en tout cas, laissé les puits qui ont été fracturés, forés et fracturés, autour de 2010, en 2008 et 2010. Il y a la plupart, ou à peu près la quasi-totalité, sont encore ouverts, c'est-à-dire qu'ils n'ont pas été fermés définitivement. Il y en a plusieurs qui laissent fuir du gaz. Donc, on voit qu'il y a des enjeux environnementaux autour de cette filière-là qui vont peut-être revenir pendant la campagne électorale, mais il faudra regarder dans le rétroviseur pour voir si on veut vraiment retourner là.
1: Oui, puis on discutait tantôt avec Jérôme Duprat qui disait que ce sont les citoyens et citoyennes qui mettent de l'avant les enjeux qui les préoccupent. Donc, il faudra voir si les Québécois et Québécoises se mobilisent autour de ces enjeux-là aussi dans la prochaine campagne. Ouais. Vous avez bien dit qu'au Québec, il y a un certain retard, mais ailleurs dans le monde, la transition énergétique est en marche et il en sera question à la prochaine conférence climatique de l'ONU aussi cet automne.
0: Parce qu'il faut aussi se comparer, sortir de la bulle nord-américaine pour voir ce qui se passe. On parle ici beaucoup là, de se maintenir dans une expansion de l'industrie pétrolière et gazière, mais ailleurs dans le monde, ce qu'on voit, c'est aussi une accélération des investissements pour des énergies renouvelables. Dans le monde, en général, depuis 10 ans, il y a une hausse de la production de ces énergies-là de 120%. En Chine, puissance énergétique, s'il en est une, 240% d'augmentation. Pendant ce temps-là, au Canada, à peine 15% d'augmentation. Donc, on voit qu'on aurait peut-être du rattrapage à faire en transition. En Europe aussi, le message risque d'être encore plus fort, peut-être après l'été qu'on a connu, les feux, les chaleurs extrêmes. Il faudra donc surveiller ce qui sera au menu de la prochaine conférence de l'ONU, la COP31, qui a lieu en Turquie cette année. Voir est-ce que les décideurs vont vouloir finalement accélérer cette transition-là. Ça reste à voir. Actuellement, on est seulement à 1,5 degré de réchauffement à l'échelle globale. Ça peut sembler peu, mais ça a déjà des impacts extrêmement importants et tout indique qu'on se dirige vers le double, donc au moins 3 degrés de réchauffement dans les prochaines décennies. Donc, il faudra absolument accélérer cette transition-là parce que le GIEC qualifierait cet univers-là là, à 3 degrés de monde carrément méconnaissable par rapport à ce qu'on connaît actuellement.
2: J'allais dire, ça va prendre beaucoup de musique pour apaiser les animaux et les humains pour
1: ça va prendre
2: nous aider à gérer tout ça.
1: Plus que la liste d'écoute de Yannick Nézet-Séguin de 34 heures sur les plateformes de diffusion en continu conçues pour les chats, nous rappelle notre auditrice Patricia.
0: pour ce... 34 heures, puis on le met sur Bépi, peut-être.
1: Mais sinon, je trouve que c'est vraiment super. Je ne savais pas que Yannick Nézet-Séguin s'intéressait à la musique pour animaux. On a vraiment un auditoire érudit. Donc, en terminant, pour se préparer à cet automne sur le front environnemental, qu'est-ce que vous nous suggérez consommer cette semaine?
0: Mes lectures de vacances, mais vous allez trouver ça particulier, peut-être le numéro en série du Courrier international Climat Vivre Autrement sur l'adaptation climatique.
1: Ah, ça m'intéresse beaucoup.
0: Oui, je sais, mais c'est fort intéressant de voir ce qui est possible de faire, ce qui se fait ailleurs dans le monde. C'est assez inspirant quand même. On vous présente donc des villes, des régions qui agissent pour se préparer à la crise climatique, mais aussi Green Backlash, un livre français évidemment, qui veut la peau de l'écologie aux éditions du Seuil, qui explique pourquoi et comment se fait la résistance à la transition énergétique 10 ans, un peu plus après l'accord de Paris. C'est fort intéressant, donc diffusé aux éditions du Seuil, effectivement. Et le dernier, c'est Sortir du déni climatique, entrer en action chez l'éditeur Oxus. Clairement, des solutions concrètes qui démontrent que d'un point de vue humain, d'un point de vue de santé publique, d'un point de vue environnemental et d'un point de vue économique, on a tout à gagner à faire la transition énergétique hors des énergies fossiles.
1: Merci beaucoup pour ce rappel. Un autre message d'une auditrice. Pierrette nous apprend que sa chienne adore quand elle joue de la musique à bouche. Elle hurle avec cœur et se couche à ses pieds. Essayez-le à la maison. Merci beaucoup pour cette belle saison de radio. À vous deux, Alexandre Shields, on vous lit dans Le Devoir, Pascal dans Le Soleil. Vous m'avez vraiment rendue plus intelligente au fil des semaines et plus sensible. Oh. Pascal, vous côtoyez, je sais pas, ça éveille les émotions. Après le bulletin de nouvelles, on va faire le point sur les troubles alimentaires avec lesquels il y a de nombreux jeunes qui composent malheureusement. On va aller chercher des conseils pour eux, pour elles, mais aussi pour leurs proches. Et il y a Clément Hamelin qui va sortir de sa chambre d'écho. Il nous a proposé de découvrir différents loisirs qui incluent des véhicules motorisés. Question de comprendre pourquoi ça peut faire triper certaines personnes, le vroom vroom et le gaz. On va tout savoir.
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5: Bonsoir, ici Rebecca Kwan. En Colombie-Britannique, le feu qui a forcé l'évacuation de milliers de personnes dans la région de l'Okanagan poursuit sa progression. La province est toujours sous état d'urgence et les autorités confirment qu'une personne a perdu la vie en lien avec cet incendie. Sophie Chevance a les détails.
6: On sait que des structures ont été perdues dans l'incendie. On ignore juste combien, dit le maire Doug Holmes à Summerland, qui a été totalement évacué cette fin de semaine. La Colombie-Britannique compte actuellement plus de 20 000 évacués des feux, dont une grande partie a dû trouver refuge du côté de Penticton.
7: I'm surprised to experience the community here. Coming together very quickly.
6: Tim Kemp fait partie des quelques 12 000 évacués de Summerland. Il a été touché et surpris de voir l'aide s'organiser si rapidement. Il faut dire que le feu de Bald Ranch, qui s'est déclaré vendredi, s'est propagé à une vitesse impressionnante. Les évacuations se sont faites dans la nuit de vendredi à samedi et dimanche, un mort a été confirmé en lien avec l'incendie. La province, qui a déclaré l'état d'urgence, doit de nouveau faire le point lundi. Ici Sophie Chevance, Radio-Canada, Vancouver.
5: Ottawa redouble d'efforts cette semaine pour tenter d'arriver à un accord avec Washington qui lui éviterait de nouveaux tarifs commerciaux. Les États-Unis menacent d'imposer dès le 19 août des droits de douane de 50 % sur une panoplie d'exportations canadiennes. Le professeur titulaire en droit international économique à l'Université Laval, Richard Ouellet, estime que si l'administration Trump met sa menace à exécution, le gouvernement Carney devrait répliquer.
8: Je pense qu'il faudra y songer parce que là, il y aura eu une attaque à l'accord de libre-échange, puis il y aura eu des dommages importants à des industries qu'il est difficile de défendre. Et là, il faudra commencer à envoyer le message non plus tellement à Washington, mais à l'électorat américain, à l'approche des élections de mi-mandat, à la communauté d'affaires des États-Unis, faire comprendre que vous n'avez rien à gagner dans une guerre commerciale. Et vous allez y perdre, nous allons y perdre, et leur faire comprendre que c'est pas comme ça qu'ils vont baisser l'inflation.
5: Le ministre responsable du commerce Canada-États-Unis, Dominique Leblanc, doit se rendre demain à Washington pour poursuivre les négociations. Les conditions météorologiques l'ont forcé à annuler son déplacement prévu aujourd'hui. Un homme a été arrêté par la GRC parce qu'il aurait proféré des menaces de mort envers le premier ministre canadien Mark Carney. Marc Porlier, un Montréalais de 51 ans, aurait signalé ses intentions dans un message s'adressant à un sénateur. Éric Plouffe a les détails.
9: Selon la GRC, le Montréalais Marc Porlier aurait tenu ses propos menaçants visant le premier ministre Mark Carney dans un courriel envoyé au sénateur indépendant de la Colombie-Britannique, Win Po Woo, notamment. L'enquête de la police fédérale a débuté mercredi dernier et s'est conclue rapidement avec l'arrestation de l'homme âgé de 51 ans. Il a comparu samedi dernier par visioconférence au Palais de justice de Montréal. En 2017, Marc Porlier a été reconnu coupable pour des infractions liées à l'incendie criminel d'une église de Toronto le jour de Pâques, et un méfait d'une valeur de plus de 5 000 $ selon ce qu'a confirmé la GRC. Le cabinet du ministre de la Sécurité publique, Gary Anandasangari, a pour sa part réagi dans une brève déclaration écrite pour remercier la GRC et souligner son intervention rapide dans cette histoire. En début d'année, un homme de 55 ans de Winnipeg a aussi été arrêté et accusé d'avoir proféré des menaces de mort visant le premier ministre Mark Carney. Éric Plouffe, Radio-Canada, Montréal.
5: L'organisme Tel Jeune a publié une étude sur la santé mentale des Québécois de 12 à 17 ans qui fait état d'une augmentation de demandes d'aide et d'une hausse de l'anxiété chez les jeunes qui font appel à ces services. Les données indiquent que certains groupes sont plus vulnérables que d'autres. Charles-Antoine Boulanger a préparé ce qui suit.
10: Jason et Samuel s'offrent un moment pour décrocher. Pour eux, ça passe par une séance de jeux vidéo à la Maison des jeunes. Les deux adolescents considèrent que leur morale tient le coup, mais constatent que ce n'est pas toujours le cas de leurs camarades.
11: Il y a des gens, ils sont intimidés ou ils sont pas en sécurité sur leur téléphone, qui visent l'anxiété.
10: Une étude de Tel Jeune menée auprès de 1200 adolescents ce printemps fait état d'une hausse de l'anxiété chez les jeunes.
12: Si je fais pas ça, je vais pas être tough, des trucs comme ça. Et je pense que c'est à cause de ça.
10: La situation est préoccupante chez les jeunes filles. 40 % disent ressentir de l'anxiété au moins une fois par semaine, contre 24 % des garçons.
13: Surtout par rapport peut-être aux hommes, l'attachement, le scolaire à l'école.
10: Olivier Jamoul est pédiatre au CHU Sainte-Justine. Il a constaté une augmentation de la détresse au cours de ses 25 années de pratique.
14: Il y a de l'éco-anxiété. Ils sont inondés d'informations sur les réseaux sociaux. Puis la digestion de tout ce qu'ils reçoivent, c'est pas facile.
10: L'étude dévoile aussi des seuils cliniques d'anxiété et de dépression alarmants chez les jeunes de la communauté LGBTQ+. Marie Ouzeau, directrice générale de Gris Montréal.
15: Il faut commencer par légitimer leur existence. Je veux dire simplement leur dire que Ils ont la possibilité d'être qui ils sont.
10: Tel jeune mise sur 5 priorités, notamment renforcer les services de première ligne destinés aux adolescents. Ici Charles-Antoine Boulanger, Radio-Canada, Montréal.
5: En terminant, le procès d'un ex-chef de gang accusé d'avoir orchestré le meurtre du rappeur Tupac Shakur en 1996 a commencé aujourd'hui à Las Vegas. Personne n'a été condamné dans cette affaire survenue il y a 30 ans. Les procureurs espèrent démontrer que l'accusé de 63 ans était le commanditaire en plus d'avoir fourni l'arme du crime. L'homme a plaidé non coupable. C'est ce qui conclut les informations.

0: Point de repère si vous vous joignez à nous. Bienvenue à nouveau, pardon, si vous étiez déjà là. Dans une demi-heure, on va chercher des outils pour aider les jeunes qui composent avec des troubles alimentaires et pour leurs proches aussi, parce qu'on sait à quel point c'est une situation difficile qui touche beaucoup de gens. Mais on va d'abord sortir de notre chambre d'écho. Pour notre dernière sortie de chambre d'écho, on va plonger dans l'univers des sports motorisés. Pourquoi ces véhicules-là sont si attrayants? Qu'est-ce qu'on aime dans la vitesse, le bruit, le show de boucan? Le journaliste Clément Hamelin s'est prêté au jeu puis a testé plusieurs véhicules pour nous. Puis pour comprendre où ce type de loisir s'inscrit dans notre société, voire dans la masculinité, on va aussi poser des questions à Simon-Louis Lajeunesse, sociologue et auteur de L'épreuve de la masculinité, sport rituel et homophobie. Bonjour!
1: Bonjour!
2: Bonjour!
0: Alors Clément, on doit comprendre que les gros moteurs, c'était loin de vous?
2: Ben oui, là, moi je suis un Montréalais de souche qui a grandi. Le plus de moteurs que j'ai connu, c'est les deux roues de mon vélo. Là,
0: qui n'est pas électrique.
2: Qui n'est pas électrique. Okay. Je suis le moteur de ce bolide-là. Mais ça a toujours été très loin de moi, même que je m'y intéressais pas. Mais là, dans les derniers mois, on m'a tranquillement converti un peu au sport motorisé.
0: Et par « on », vous entendez qui?
2: Un de mes très bons amis.
0: OK.
2: Qui, lui, a grandi avec les sports motorisés. Donc, chaque semaine, c'est drôle parce que j'espère qu'il écoute, parce que chaque semaine, il me parle de moto. Dans le fond, ça a été ça, sa conversion. Il a commencé à me parler de moto, mais là, pour la première fois cet hiver, on était ensemble pour faire un projet dans le Grand Nord, puis j'ai essayé une motoneige pour la première fois de ma vie. Et bon, là, je vais raconter l'anecdote, mais c'est à ne pas répéter à la maison. Faites pas ça. Mais comme en bon québécois, on a décidé de maxer la machine puis de l'amener à son plus vite possible sur
0: ce
2: la glace.
0: C'est super irresponsable.
2: Ah, c'est très irresponsable. Écoute, on était...
0: criminel. Il y a plein de choses très mauvaises dans ce que vous êtes en train de dire.
2: Écoute, on était dans le Grand Nord tout seul puis on s'est dit, ben on est libre. Faisons ce qu'on veut. Mais écoutez, on a monté la machine à 140 km/h sur un lac gelé. Puis après 2 minutes de conduite, j'ai dû demander à mon ami d'arrêter parce que je comprenais pas ce que j'étais en train de vivre. Ça allait trop vite.
0: Ce que vous étiez en train de vivre, c'était une expérience irresponsable, je le répète.
2: Oui,
0: vous avez dû demander à votre ami d'arrêter pour survivre,
2: oui,
0: je présume.
2: Oui, exact. Parce que je suis normalement quelqu'un de très responsable.
0: S'il vous plaît.
2: Vous me connaissez bien, Rosemie. mais c'était surtout parce que je pense que mon corps avait jamais vécu cette sensation-là. Puis j'étais rempli de contradictions. Autant que je venais de comprendre que je venais de mettre ma vie en danger,
0: oui.
2: Autant que j'étais comblé de plaisir.
0: Vous vous êtes dit, je vais profiter de ma tribune en point de repère pour répéter l'expérience dans un contexte plus légal et sécuritaire.
2: Et oui, plus encadré.
0: Question de voir qu'est-ce que ça peut stimuler un moteur.
2: Oui, exactement. Mais
0: c'est
2: exactement ça qui est arrivé quand je t'ai pitché l'idée.
1: Mais ce que tu as vécu, c'est une expérience ordalique.
0: Qu'est-ce que ça veut dire, ça?
1: Ça veut dire que c'est une expérience où on a un défi avec Dieu. Alors, c'est ça, l'expérience ordalique.
2: J'ai combattu Dieu.
1: Oui, c'est ça.
0: Donc,
1: c'est David Le Breton qui nous parle de ça dans son travail d'analyse. Notamment, on sait qu'au Brésil, par exemple, il y a un jeu avec les jeunes adolescents, avec un train. Donc, vous êtes sur le dessus du train, puis un tunnel qui s'en vient, le train s'en va vers le tunnel. Et c'est celui qui gagne, c'est le dernier qui va se coucher.
0: Oh, mon Dieu.
1: Alors, évidemment, on...
2: Donnez-moi pas des idées, là.
1: On comprend qu'il y a des morts, là.
0: Ben, évidemment.
1: Mais c'est ça, oui.
0: Donc, défier le danger dans ces loisirs qui impliquent des véhicules qui vont très vite fait partie du plaisir, Simon-Louis Lajeunesse.
1: Oui, parce qu'une fois que tu as vécu ça, que tu as eu ce stress-là, tu as un relâchement d'endorphine ou quelque chose qui te calme, et c'est ce calme-là après qui est béatifiant.
0: Mais est-ce que écouter des oiseaux ne permet pas aussi certaines endorphines? Je veux dire, qu'est-ce qui fait qu'une personne sera davantage portée vers ce type d'expérience plutôt que la contemplation si dans les deux cas, on a une forme d'apaisement?
1: Ben, c'est en fait une question de culture aussi, d'identité puis de genre. Donc, les hommes, on les cultive, on les fait grandir, en fait, pour aller du côté de l'ordalie, du risque, etc., de posséder le territoire, de faire du bruit.
0: Ah.
1: Tout ça fait partie d'une possession du territoire et de la masculinité. C'est comme les gars assis dans le métro avec les pattes écartées.
0: Eux autres, là.
1: Est-ce qu'ils ont vraiment besoin de tout cet espace-là?
0: Non.
1: Bon, en tout cas, moi, pas. Je n'ai pas les autres, mais bon, bref. Alors, c'est une occupation du territoire.
2: Donc, en étant sur la motoneige, ce que je comprends, c'est qu'on voulait affirmer notre supériorité sur le territoire.
1: Ça peut ressembler à ça. C'est sûr que je ne suis pas là pour faire une psychanalyse de toutes tes affaires.
0: Mais ça serait vraiment intéressant. J'adorerais assister à la psychanalyse de Clément.
1: Tu feras ton examen de conscience avec un thérapeute.
2: Pourquoi j'ai le goût d'être un gars?
0: Mais ça, je veux qu'on y revienne. Mais d'abord, je pense que c'est important de comprendre l'expérience menée par absolument. Clément pour que la psychanalyse soit encore plus concrète pour notre auditoire.
1: Juste pour dire que moi, je fais pas de psychanalyse. Là, c'est une blague. Là, mais...
0: Bien entendu. Mais d'abord, Clément, avant de goûter là, à cette motoneige puis aux autres véhicules que vous avez testés pour nous. Dans votre tête, c'était pour qui ce type de loisir-là? Ça venait avec quel stéréotype?
2: Encore une fois, je vais le nommer ici. Je pense que j'avais l'image en tête que c'était les petits bums de région qui faisaient ça. tu grandis. Non, mais en tout respect. Parce
0: qu'ils ont pour les petits bums de région
2: qui ont ces espaces-là. T'sais, moi, c'est pas dans les ruelles de Montréal que j'aurais pu faire du VTT. Là, fait que, puis j'avais vraiment l'image de mes cousins, en fait. Des cousins qui ont, au lieu de grandir avec des jeux vidéo puis jouer au Lego, ben eux, ils allaient dehors profiter des grands airs.
0: Je comprends. Alors, on va y aller dans l'ordre. Vous avez d'abord essayé pour nous le motocross.
2: Ouais, ça c'est honnêtement l'expérience qui m'a fait le plus peur. Ça, faire de la moto, c'est terrifiant. J'ai le même ami avec qui j'ai fait de la motoneige, c'est celui qui m'a appris à faire du motocross parce qu'il a accès à des bolides dans la région de Charlevoix. Donc j'ai pu apprendre à faire de la moto dans des sentiers aménagés de l'île aux Coudres et c'était très difficile et c'était très le fun à la fois.
0: Expliquez-nous, qu'est-ce que vous avez ressenti?
2: Sur la moto, un mélange d'excitation, mais de peur de tomber à chaque fois, parce que c'est tout petit, il faut que tu tiennes en équilibre là-dessus, et c'est excessivement puissant. Une moto, là, ça te tire. J'avais l'impression que 120 chevaux m'emmenaient vers l'avant, puis il y avait comme un... Je comprenais pas que j'étais capable d'aller aussi vite sur ça. Puis en plus, c'était pas sur une route très, très droite. Là. C'était dans des sentiers où il fallait que je sois ultra vigilant parce qu'il fallait que je contrôle exactement ma vitesse, mon équilibre, savoir à quel moment tourner. Donc, je finissais ces sorties-là. Et je trouvais ça intéressant ce que tu disais, le sentiment d'être à la fin complètement épuisé et soulagé. C'était un peu ça. Il y avait comme je me sentais comme dans un après-ski, mais... sur la caféine, là, tu sais.
0: Mais ça sonne comme un cauchemar, un après-ski sur la caféine.
2: Oui, mais c'était vraiment le fun.
0: On dirait qu'on frôle la psychose toxique. OK, ensuite, il y a eu le 4 roues.
2: Oui, le 4 roues, ça, c'était très, très plaisant parce qu'il y a un peu plus de contrôle, tu es sur 4 roues, dans le fond, là, tu sais. J'ai pu vivre l'expérience en famille, dans un coin perdu de l'Ontario, où il y avait des sentiers aménagés justement pour ce type de sport motorisé. Alors, avec mes beaux-frères, on est parti quelques heures se promener dans des sentiers. Écoute, pour l'anecdote, on m'avait indiqué quel sentier plus facile à prendre, puis en chemin, on s'est perdu, puis finalement, on a fait les sentiers qui étaient le plus difficiles.
0: Oh,
2: donc, ça a fait en sorte qu'il y a quelques fois, je vais le nommer, on a failli se blesser très fortement parce que on n'était pas du niveau pour les sentiers. Mais j'aimerais ça vous montrer. Ce qui était le fun aussi, c'est qu'on prenait le temps de s'arrêter, de faire des stratégies pour faire, OK, ben comment on va faire pour traverser ce sentier-là?
0: Okay.
2: À un certain moment donné, c'était très drôle, on est arrivé, puis il y avait un immense rocher devant nous. Puis j'étais avec mes beaux-frères, j'étais, comment je traverse ça? Puis le consensus, ça a été de mettre le gaz au bout, à ne pas refaire. J'ai ça sur vidéo, ça a été très dangereux, à un moment donné, les quatre roues ont levé.
0: Mais voyons, on dirait qu'on n'aurait pas dû vous mettre en onde.
2: Non, mais c'était sécuritaire, j'avais de l'équipement, on faisait attention.
0: J'ai peur de vous avoir poussé... Mais trop près de vos limites,
2: écoutez,
0: Clément.
2: Écoutez, je vais vous dire ça, je l'aurais fait quand même.
0: Ah, OK, alors ça me rassure.
2: Oui, exact. Mais il y a quelque chose de beau qui s'est déroulé pendant cette expérience-là, puis c'est la camaraderie. Parce que on prenait le temps de s'arrêter, on faisait des stratégies pour savoir où se promener, on se filmait dans nos exploits, on se donnait des tapes sur les épaules. C'était vraiment... Il y a quelque chose de différent que j'ai vécu dans cette expérience-là, parce qu'il y avait comme un effet de groupe où on se rejoignait dans un plaisir commun.
0: OK. Avant qu'on passe à la moto marine, parce qu'il y a beaucoup de notions intéressantes dans ce qui a été nommé. Simon-Louis Lajeunesse?
1: Moi, ce qui m'intéresse beaucoup, c'est quand tu parles de l'aspect social de la chose. Mm-hmm. C'est ma déformation de recherche. Mais en fait, ce que tu as vécu, c'est une des composantes de la masculinité hégémonique, qui est la complicité.
0: Alors, hégémonique, donc on parle d'un symbole, d'une valeur.
1: Oui, c'est ben ça? En fait, la masculinité hégémonique a quatre composantes là, qui sont la domination, la complicité, la subordination et la marginalisation. Donc, tu étais en plein dans ce modèle de masculinité-là. Mais en même temps, tu es dans autre chose qu'on appelle aussi les rituels initiatiques et les rituels tribaux. Alors, tu te retrouves à la fois, mais tous ces rituels tribaux, apotropaïques ou initiatiques se retrouvent dans la masculinité hégémonique. Ils font partie du processus de construction du masculin hégémonique.
0: C'est ça. Quand on parle de masculin et de virilité, masculinité hégémonique, on veut dire donc l'espèce de modèle dominant?
1: Oui.
0: Auquel on aspire plus ou moins consciemment.
1: C'est ça. Okay. C'est la masculinité traditionnelle, en fait. On peut le résumer sous ce...
2: Voilà. Un peu tribal.
1: Sous ce vocable-là. Ben, ça va devenir tribal si tu as beaucoup de rituels tribaux, comme quand... Parce que tu as aussi beaucoup de complicité quand tu dis qu'on a partagé, on a regardé ça ensemble, qu'est-ce qu'on a fait, on a élaboré une stratégie. Ben là-dedans, t'es dans la complicité, d'accord? Mm-hmm. Puis ça, c'est quelque chose de traditionnel aussi dans la masculinité. Mm-hmm. Mais également, t'es dans l'initiation, parce que t'es en train de faire quelque chose pour la première fois. Puis après, comme groupe, vous avez vécu quelque chose ensemble qui fait en sorte que vous êtes plus pareil comme les autres. Mm-hmm. Vous êtes différent des autres parce que vous avez vécu ça. Mais c'est exactement le même processus qu'on a dans les rituels sportifs, par exemple avec le football, où on fait un certain nombre d'épreuves, qui est l'initiation, puis après ça, des membres de l'équipe.
0: Absolument.
1: Puis ceux qui sont là sont ceux qui ont réussi. Alors, voilà, donc il y a quelque chose là.
0: Et c'est super intéressant. Je comprends pour tout ce qui nous ramène à la masculinité, mais en 2022, le Canada comptait environ 852 000 motos qui circulaient sur le réseau routier, 1,35 million de véhicules hors route, comme les VTT. Évidemment, ce ne sont pas que des hommes qui conduisent ces véhicules. Non. Donc, Simon-Louis, la jeunesse, pourquoi ce type de loisir connaît un tel succès selon vous? Qu'est-ce qu'on y trouve? Dans ma tête, c'est quoi? C'est adrénaline, liberté peut-être?
1: Ben, c'est sûr que ça donne... On a un beau témoignage là, de sentiment de plaisir, d'accomplissement de soi, de réussite, etc. Donc, c'est très valorisant. Mm-hmm. C'est très agréable d'avoir réussi quelque chose de difficile.
0: Oui, c'est vrai.
1: Bon, mm-hmm. Alors, donc, je pense que les gens ont envie de s'accomplir, de réussir des choses qui leur donnent un sentiment d'accomplissement.
0: Moi, ça peut être un casse-tête. Pour d'autres, ça peut être grimper
1: un rocher. Oui, c'est ça. C'est pour l'anecdote, moi, je n'embarquerai pas là-dedans. Mais dans mon sport, je le vis parce qu'on fait des épreuves en crossfit qui sont parfois extrêmement difficiles d'endurance. Ben, j'ai le même genre d'affaires, tu sais, où j'ai mon coach, on s'encourage, on fait ci, fait ça.
0: Bon, ouais.
1: Fait que finalement, on a le même genre d'affaires, tu sais.
2: Il n'y a pas quelque chose aussi avec l'identité, tu sais, parce que je repense à mes expériences. Quand je faisais du VTT, j'envoyais des vidéos de mon VTT à mon ami qui fait de la motocross, puis on s'encourageait et vice versa. Tu sais,
1: c'est sûr.
2: Je dois avouer que je me trouvais quand même cool de faire ces sports-là, puis j'ai goût que ça fasse partie de ma personnalité maintenant.
0: Je ris parce que vous le dites, gêné.
2: Ben oui, mais mes amis, ils me niaissent. Parce qu'ils savent que j'en fais de plus en plus, puis ils sont comme, bon, là, on sait bien que tu veux devenir ce genre de gars-là.
0: C'est votre nouvelle personnalité,
2: absolument,
0: le moteur, Clément.
2: Mais effectivement,
1: puis quand on parle de genre, on parle nécessairement d'identité. Donc, effectivement, c'est quelque chose qui renforce l'identité, puis qui construit le soi. Mm. Alors voilà, donc.
0: Vous avez essayé la moto marine?
2: Ça, c'était cool.
0: Pourquoi, Clément?
2: Mais, ben, premièrement, parce que, là, je mets des gros guillemets, c'est un petit peu plus pardonnable. Parce que t'es sur l'eau. Fait que si tu tombes, ça fait beaucoup moins mal. Fait que la peur est un peu moins là, mais l'envie de se surpasser l'est encore plus. Tu sais, puis là, je mets des gros guillemets parce que si tu vas à pleine vitesse en ligne droite puis tu tombes de la motoneige,
0: la motomarine,
2: c'est sûr que ça va faire mal. Mais moi, j'ai surtout fait l'expérience en faisant des pirouettes, des huit, d'essayer de lever le nez de la moto marine, tu sais, de me splasher, puis je suis tombé beaucoup dans l'eau, puis ça a été très enfantin.
0: J'ai eu le jeu!
2: Mais c'est exactement ça, puis j'avais toujours l'impression que j'étais capable de surpasser mes limites avec ce bidule-là, parce que, ben, quand je ratais, je tombais dans l'eau, puis je pouvais recommencer, puis je me suis surpris à avoir des moments d'euphorie où je criais, je riais. À un moment donné, j'ai emmené ma mère sur la motoneige, puis la motomarine, puis je lui ai fait faire des petites pirouettes, puis elle a on a eu un moment de rire que je vais chérir pendant très longtemps.
0: Ah, c'est beau, ça. Hein? Là, vous nous parlez de dépasser des limites, de vous impressionner vous-même, de jouer, d'être avec autrui. Ce sont des thèmes qui ont été déjà soulevés du côté de Simon Louis par rapport à la masculinité. Mais on n'a pas parlé du rôle des moteurs dans cette construction de l'identité masculine. Et pourtant, le moteur est l'élément commun à chacun des véhicules utilisés. Oui, Clément?
2: C'est tellement intéressant parce que... on parle des moteurs, le bruit du moteur, mais l'odeur aussi du gaz, on dirait que maintenant, je l'associe à des moments de plaisir.
0: OK.
2: Dans le fond, parce que, ben, premièrement, avec la moto marine, ben, là, je vais pas faire un 101 hein? moto marine, mais quand tu lèves, le nez de la moto marine, le moteur est exposé un peu, le ce qui tire l'eau, fait que ça fait, ben, là, je vais l'imiter, là, mais ça fait, puis ce bruit-là, mais je voulais toujours le réentendre, puis l'odeur aussi, dès que je le sentais, j'étais comme, OK, je sais que c'est associé à un moment de plaisir.
0: OK. Plaisir ou masculinité, Simon-Louis?
1: Ben, c'est un peu tout ça, mais ça dépend aussi des profils de personnalité des gens. Mais tu as vécu ce qu'on appelle une expérience totale. C'est-à-dire que tu as l'odeur, la sensation physique, le son. Mm. Tu as vraiment vécu tout, là. Je veux dire, c'est l'expérience orgastique maximale. Tu sais, tu peux pas aller, plus loin que ça, là.
0: Vous
1: c'est
0: avez comme... fait ça grâce à Point de Repère. Rappelez-vous-en.
2: Je suis tellement choyé.
0: Mais pour vrai, quand même, on associe encore moteur et masculinité.
1: Oui, parce que ça va avec la puissance.
0: Plus c'est que
1: ton moteur
0: est
1: plus. Ben oui, c'est parfois simple de même.
2: Non, mais c'est vrai qu'on se sent imposant, tu sais, qu'on fait du bruit, qu'on prend de la place. Des fois, je mettais le moteur au max, puis c'était pas pour aller plus vite, c'est juste parce que jamais je me sentais puissant sur la machine.
1: Ben oui.
0: L'été dernier, justement, pour une sortie de chambre d'écho à laquelle s'était livrée Elkanah Talbi, j'ai reçu une championne de derby de démolition, Ginny Gagné. Elle était en studio. Voici ce qu'elle avait à dire aux femmes qui avaient envie de se lancer dans le derby et ce qu'Elkanah en pensait, elle aussi.
3: Ben moi, je pense plus que... Juste de montrer que les femmes, on est capable d'embarquer, de montrer que, tu sais, il n'y a pas juste les hommes, il y a certains hommes qui en feraient même pas, là. C'est...
0: Ben, je comprends.
3: Comme j'ai, le corps humain, il est fait fort. Il y a certaines personnes qui sont capables d'encaisser. Puis, il y a certaines femmes, honnêtement, qui ont quand même un bon caractère qui serait quand même assez pour embarquer, là.
4: Ben, tu sais, quand tu parlais de défoulement, moi, j'ai l'impression qu'il y en a beaucoup qui pourraient aimer faire du derby de démolition. C'est juste le fait de se défouler.
0: Donc, Simon-Louis Lajeunesse, dans un cas comme dans l'autre, il y a cette idée de conquête, là, qu'on soit homme ou femme quand on se lance dans ce genre d'activité-là, de pouvoir, de puissance.
1: Ben, de conquête sur soi, beaucoup, c'est ce que j'ai entendu. De reprise, possession de soi et du pouvoir. Donc, on voit que dans la symbolique de cette dame-là, c'est la reprise, bon, elle a parlé des femmes en général, donc de reprise de pouvoir du corps des femmes, de la puissance des femmes dans la vie de tous les jours. Il y a ça là-dedans. Mais il y a ça aussi du côté des gars également. Cette prise de pouvoir sur soi, etc., de maîtrise de quelque chose. Mais jouer dans le moteur, moi je l'ai vécu quand je travaillais en informatique où des gars qui étaient du côté... Moi, j'étais côté Mac, là, côté Apple. Puis les autres étaient du côté Windows. Alors là, ils passaient toute la nuit à travailler, installer un disque dur dans un ordinateur pour qu'il marche. Moi, je regardais ça, je riais. Ben, je mets mon Mac, je plante le disque, puis il fonctionne tout de suite.
0: C'est fait, là.
1: Mais eux autres, ils avaient eu un grand plaisir à jouer dans le moteur. Bon, c'est un ordinateur, ça fait parfois, ça peut faire du bruit, mais en général, moins de bruit qu'une moto. Mais c'est le même genre de rituel où, entre gars, on installe une affaire, on a un plaisir, une complicité, puis on accomplit une grande chose qui permet de se réaliser.
0: Je comprends.
1: Puis de se sentir heureux, tu sais, c'est ça.
0: Et en juin dernier, Radio-Canada révélait que les médecins voient arriver à l'urgence de plus en plus de jeunes blessés dans des accidents qui impliquent des véhicules hors route ou tout terrain. On a bien compris que le risque fait partie de l'attrait, mais est-ce qu'il ne vous a jamais freiné, Clément, dans votre exploration?
2: Ben, par le fait que je suis là aujourd'hui, on comprend que non, mais ça, c'est peut-être, on l'a dit tantôt, le mot irresponsable. Je pense que ça prend un peu d'irresponsabilité pour risquer, parce que on risque notre vie en faisant ces sports-là. Moi, j'ai mis ma santé puis ma vie en danger, mais je me trouve un peu ironique de dire de façon calculée parce que il y a beaucoup de choses que tu contrôles pas quand tu embarques là-dessus. Mais je trouve ça intéressant ce que vous soulevez parce que j'ai quelques amis urgentologues et dans les dernières semaines, quand je leur ai parlé mon expérience, ils me trouvaient complètement irresponsable.
0: Oui.
2: Parce que dans leur témoignage, c'était « Mais qu'est-ce que tu fais? » C'est les pires blessures que je vois, c'est dans les sports motorisés. Oui.
1: Mais c'est ordalique. Puis il y a beaucoup de gens qui sont plus là pour témoigner de leur expérience.
0: Donc, cette idée, encore une fois, de défier Dieu.
1: De défier Dieu, absolument, oui.
0: On doit dire quelques mots au sujet du territoire, parce que vous l'avez évoqué d'entrée de jeu. Simon-Louis, la jeunesse, qu'est-ce que les véhicules tout-terrain, les VTT, les motoneiges racontent sur notre rapport au monde qui nous entoure, concrètement sur notre territoire?
1: Bien, selon moi, de ce que je vois, je suis pas sociogéographe là, mais ce que je vois en fait, c'est une prise de possession du territoire. C'est carrément ça. Mais ça se fait parfois inconsciemment, au sens où tu sais quand tu étais sur ta motoneige à 200 à l'heure.
2: 200, non, pas 200. Là.
0: On répétera pas la vitesse, mais c'était bien trop vite.
1: C'est ça. Bref, trop vite. Ben, t'es pas en train de te dire, je suis en train de coloniser le Québec. T'es pas là-dedans. C'est pas un geste politique.
2: Non, surtout pas.
1: Non, mais c'est ça, c'est pas un geste politique. T'es à l'intérieur de toi, tu vis une expérience personnelle, mais un des effets pervers, c'est effectivement la prise de possession du territoire.
0: Oui,
2: c'est le lac m'appartenait, là, tu sais, je pouvais l'explorer.
0: C'est exactement ce qu'une auditrice nommée André de Rouyn-Noranda vient de nous écrire sur la bulle de conversation. Le plaisir de la moto marine est seulement pour celui ou celle qui est sur l'engin parce que les riverains du plan d'eau subissent péniblement le bruit puis l'odeur d'essence.
2: Oui,
0: qui
2: n'évoque
0: pas plaisir pour ces personnes.
1: Puis les vagues, etc., parce qu'évidemment, ça fait des vagues sur le rivage. Alors, effectivement, c'est très personnel.
0: Exact.
2: Mais il y a une question de privilège aussi, d'être capable d'avoir accès, à ces grands terres, mais aussi à cet équipement-là. Tu sais.
0: Absolument.
1: Ouais.
0: Alors, à la lumière de votre expérience, finalement, quel le regard portez-vous maintenant sur les sports motorisés, Clément Hamelin?
2: Je dirais que c'est pas fait pour tous, mais que dans des environnements contrôlés, c'est une belle expérience à vivre si on veut se surpasser. Au moins essayer de flirter avec ses limites. Donc, moi, j'étais quelqu'un qui était très, très fermé à ce genre de pratique il y a quelques années. Puis, j'ai décidé de sortir de ma zone de confort, de ma chambre d'écho. Puis, j'ai beaucoup apprécié l'expérience. Par contre, ça sera pas une expérience que je vais vouloir répéter à grand volume. Je vais le faire occasionnellement, de façon contrôlée, mais pour toujours aller confronter Dieu de temps en temps.
1: Ben, t'as dit quelque chose qui est important. T'as dit se surpasser, là. Parce que c'est quand on se surpasse qu'on se réalise davantage puis qu'on repousse ses propres limites. Donc, c'est ça qu'on fait, mais on peut le faire autrement.
0: Un bon casse-tête, hein? Un mille morceaux compliqués.
1: On peut le faire en faisant des études, en réalisant un doctorat que peu de gens peuvent faire.
2: Absolument.
1: On peut le faire en crossfit, on peut le faire en moto marine, on peut le faire en réalisant de la radio ou en étant un nom de Radio-Canada. Bref, alors, se réaliser, dépasser ses limites, je pense
2: que
1: c'est
2: quelque
1: chose.
2: Ça ne prend pas juste des moteurs.
1: Je pense que c'est comme ça qu'une société avance également, mais que chaque personne individuellement peut aussi avancer et progresser.
0: C'était très intéressant, tout ça. Ah. Surtout le non-verbal de Clément Hamelin. J'aurais voulu que
2: ça va falloir me filmer à m'amener.
0: C'était comme entre la passion et la honte.
2: Oui.
0: C'était très intriguant.
2: Mais c'est parce que c'est ça, là, je veux pas que les gens répètent. Je fais des niaiseries des fois, c'est important dans mon processus journalistique.
0: OK, merci Clément Hamelin, journaliste Gonzo. Je rappelle que vous êtes aussi testé de véhicules motorisés, c'est votre nouvelle personnalité. Et vous faites de bien belles choses sur Twitch où on peut vous suivre. Simon-Louis, la jeunesse sociologue, votre ouvrage « L'épreuve de la masculinité, sport, rituel et homophobie » est disponible en librairie. Merci beaucoup.
1: Merci, au revoir.
2: Merci.

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0: Ah oui.
1: Je veux vous faire un petit avertissement. Dans les 25 prochaines minutes, on va parler de troubles du comportement alimentaire. Si c'est un sujet qui est difficile pour vous puis que vous préférez vous concentrer sur autre chose, on comprend, évidemment. Puis je vous invite à nous revenir à 11h06. Il y a plusieurs facteurs qui nous ont confirmé l'importance d'aborder ce sujet-là à Point de repère. D'abord, le témoignage fort touchant d'une jeune femme, Bianca Mocanou, publié dans Le Devoir le 20 juillet dernier, dans lequel elle raconte son combat contre l'anorexie. Ensuite, je vois autour de moi beaucoup de parents qui se questionnent sur le rapport que leurs enfants entretiennent avec leur corps, avec la nourriture. Puis c'est pas anecdotique parce que des données publiées conjointement par la plateforme de télémédecine Dialogue et l'organisme Anorexie et Boulimie Québec, ANEB, nous ont appris récemment que les demandes de consultation en lien avec les troubles alimentaires sont en augmentation drastique, surtout chez les jeunes. Bref, on dirait qu'il se passe quelque chose. Puis on va donc en parler avec Bianca Mocanou, docteur Jean Wilkins, qui a fondé la section de médecine de l'adolescence du département de pédiatrie au CHU Sainte-Justine, et Lise-André Massé, diététiste nutritionniste et responsable de l'éducation et de la prévention chez ANEB Québec. Bonjour à vous trois.
2: Bonjour.
3: Allô.
4: Bonjour.
1: Selon les données d'ANEB, plus de 5% des élèves du secondaire au Québec seraient touchés par

0: un trouble alimentaire. Pour comprendre où les jeunes en sont aujourd'hui, on peut reculer dans l'histoire. Dr. Wilkins, cet été, on a souligné le 50e anniversaire des Jeux olympiques de Montréal. Pour vous, cet événement-là a une signification particulière. Expliquez-nous.
1: Ouais, en fait, moi, je débutais à Sainte-Justine, à la clinique des adolescents, et le modèle Nadia,
0: Comaneci,
1: le modèle physique de Nadia était, ben, c'était très beau, là. C'était la fée des jeux, elle a gagné. Mais le modèle Nadia, c'est qu'on étire l'enfance le plus possible et on bloquait, si vous voulez, je pense qu'on a bloqué sa puberté pour qu'elle puisse demeurer un enfant, être plus malléable dans ses mouvements. On avait un modèle
0: célébré,
1: physique, célébré, gagnant, qui battait tout, là, mm-hmm. et qui a battu même ses Rolex, là, avec son tableau, qui n'était pas capable d'afficher le 10.0. Alors, elle gagnait partout. Et donc, on a voulu recréer ce modèle-là. Et là, j'ai commencé à recevoir en clinique des jeunes filles, des groupes de gymnastes de Montréal qui me demandaient de voir leurs élèves. Et je me rendais compte que on les privait beaucoup de nourriture pour essayer de stopper leur croissance, stopper l'apparition de la puberté, qui est un moment de croissance important, mm-hmm. donc qui venait changer le tableau. Et je me souviens, on m'avait approché pour être consultant médical pour un organisme, et puis je leur ai dit la première soir que j'ai vu deux, parce qu'il fallait que je les voie en soirée pour pas déranger leur horaire. Et le lendemain, le responsable vient me voir à l'hôpital, puis il me dit, bon, qu'est-ce que vous avez pensé des deux petites filles? Ben, j'ai dit, je vais vous dire, ils ont faim. Alors, et lorsque je lui ai dit ça, je pense que j'ai perdu mon contrat tout de suite, là, de consultant, parce qu'on manipulait des enfants. Donc, les gymnastes ont été ma première clientèle, suivie des ballerines, des danseuses.
0: On a vu l'apparition de la jeune fille modèle, mince, performante. On collectivement, on l'a applaudi, on l'a cherché même à la créer. Les André Massé, les troubles alimentaires en 2026, ça ne touche plus que les jeunes filles, certainement pas que les jeunes athlètes. C'est quoi le portrait des personnes actuellement touchées par ces enjeux-là?
2: Ben c'est plus de monde qu'on pense. C'est ça qui est difficile. Puis tu sais, on parle de l'anorexie, mais il y a la boulimie que les gens connaissent, mais il y a l'hyperphagie, qui est un autre trouble alimentaire très présent, qui est aussi présent chez les hommes, puis la bigorexie qu'on parle, qui est souvent l'inverse de l'anorexie.
0: Alors est-ce que vous pouvez définir les deux derniers moins connus?
2: Oui. Donc l'hyperphagie, c'est vraiment une consommation excessive de nourriture. Souvent, on va penser à quand quelqu'un dit « je mange mes émotions ». Donc, c'est un peu plus que ça. Mais au lieu d'avoir un comportement compensatoire, comme aller faire beaucoup d'activités physiques pour compenser les calories ou les vomissements, comme dans la boulimie, la personne va prendre du poids. Puis malheureusement, les gens vont penser que c'est des gens qui se foutent un peu de leur apparence, puis qui font pas attention, quand dans le fond, c'est un trouble alimentaire. Mmh. Puis la bigorexie, je trouve importante parce que les hommes, on les oublie. Puis on sait que les hommes viennent moins chercher de l'aide automatiquement. Fait que s'ils ne savent pas que qu'est-ce qu'ils vivent, c'est un problème, déjà, ça va rendre difficile l'accès au soutien. Donc la bigorexie, je dis souvent, c'est l'inverse de l'anorexie. Donc l'obsession, elle est sur la prise de masse musculaire, qui n'est jamais suffisant, comme si on n'est jamais assez mince, pour eux, ils sont jamais assez musclés. Puis ça se voit par plein de comportements pour arriver à atteindre l'objectif.
0: Donc, des jeunes femmes, des jeunes hommes, des discours très populaires sur les réseaux sociaux, on y reviendra. Ouais. Bianca Mocanu, au primaire, déjà, vos amis parlaient de leur rapport trouble à la nourriture. Mmh. Moi, quand j'ai lu ça, ça m'a bouleversée. Toute jeune, elle sautait des repas, par exemple. Dans le témoignage que vous avez publié dans Le Devoir, vous racontez que l'entrée au secondaire, alors ça représentait pour vous une occasion de vous réinventer. À 12 ans, vous avez décidé de perdre beaucoup de poids pendant l'été avant la rentrée. Vous écrivez avoir suivi à la lettre les indications d'Internet. 1200 calories maximum, jeûne prolongé, 3 heures d'activité physique chaque jour. Ça a été ça, l'élément déclencheur d'une spirale qui vous a avalé pendant plusieurs années? La volonté d'être comme vos amis?
3: Ouais, mais plutôt, je pense que

0: Les troubles alimentaires, c'est quelque chose de très complexe. Il y a beaucoup de facteurs qui rentrent dans l'équation. C'est pas seulement une seule chose. Mais pour moi, je pense que c'était beaucoup qu'en sixième année, j'ai commencé à me sentir un peu seule et je pensais que la seule manière que les gens allaient m'apprécier, c'était si j'allais maigrir. Je pensais que si j'allais devenir super, super mince, j'allais être plus belle et tout le monde allait m'aimer. Et c'est sûr que ça n'aidait pas que tout le monde autour de moi, comme à cet âge, personne n'a encore beaucoup de connaissances sur la nutrition. Mm-hmm. Et parfois, ça peut nous mener à faire ce que nos amis font parce que on se fait influencer naturellement. Et on ne sait pas qu'on est vraiment en train d'endommager notre corps.
1: Mm-hmm. Docteur Jean Wilkins, vous dites qu'il y a quatre phases à l'anorexie. Quelles sont-elles pour qu'on comprenne le processus?
2: Mais j'écoute Lisandré et puis Bianca. Mm-hmm. Vous parlez de situations... situations réelles là, mm-hmm. que vous rencontrez, mais qui sont pas nécessairement des situations cliniques importantes comme moi, je voyais en consultation. Lorsque, Bianca, tu dis tu t'es mis à une diète de 1200, 1400, c'est presque de la gourmandise dans ma clientèle, moi. Elles sont toutes en bas de ça, 2000 calories. Ouf. 2000 calories par jour. Et vous décrivez des entités réelles, comme l'hyperphagie ou la bigorexie dont vous parlez, moi, c'est pas nécessairement ça que je voyais en clinique. Mmh. Moi, ce que je voyais en clinique, c'est des petites filles qui avaient une anorexie mentale, classique, pure, qui commençait par un moment où il y a un déclencheur qui fait que, comme tu dis, Bianca, là, un déclencheur qui fait que on prend une décision de réduire nos calories. Cette réduction des apports caloriques va entraîner un état mental nouveau qu'on découvre où il y a un sentiment de réussite là-dedans. Il y a un moment de contrôle du corps et là, on perd du poids et on peut perdre 25, 30, 40, 50% de notre poids. Ça, c'est le moment... Ça, c'est la phase 1. Et c'est le moment où elles arrivent en clinique, où les parents, parce que c'est toutes des petites filles performantes, sont belles, sont toutes là, et ils réussissent bien. On se dit, bon, moi, c'est une pause. Mais là, elles ont tellement perdu. Là, les parents n'ont plus de contrôle du tout et sont inquiets. Et là, ils nous amènent en consultation. Et là, on entre dans une phase où, à un moment donné, comme je leur dis toujours, ils ne peuvent pas retourner à leur poids de naissance. Là. À un moment donné, la perte de poids, elle s'arrête. Et entre ce moment-là et le moment où elle va reprendre du poids, ce que j'appelle la phase 2 de la maladie, c'est peut-être ce qui est le plus difficile parce que elles sont bien. Elles ont réussi, c'est une réussite, elles sont bien là-dedans. On leur offre plein de gens autour d'elles pour essayer de comprendre, pour essayer de les aider et tout ça, mais il n'y a rien qui marche là. La petite fille, elle a besoin de faire, elle a besoin de traverser cette maladie-là, elle en a besoin. C'est comme nécessaire dans sa croissance, à ce moment-là, de faire, je dirais pas une pause, mais il y a une pause dans la croissance, là. Mais
1: d'ailleurs, Bianca, qu'est-ce qui vous a aidé à voir clair dans ce que vous viviez puis à accepter l'aide pour traiter l'anorexie avec laquelle vous composiez?
0: Pour moi, ça a pris beaucoup d'années, honnêtement, pour que je réussisse à accepter complètement l'aide. Mais pour moi, ce qui a vraiment m'a fait réaliser à quel point c'était important de prendre soin de moi. C'était cette année, en secondaire 5, quand j'ai commencé à avoir des symptômes horribles que je n'avais jamais expérimentés à date. À travers les années, j'ai vu des nutritionnistes, des psychologues, puis ça allait mieux. J'avais repris du poids, mais je n'étais pas encore revenue complètement en santé. Mes menstruations étaient encore absentes. Mais à ce moment, cette année, j'ai commencé à avoir des spasmes. J'avais super soif tout le temps. J'étais extrêmement fatiguée. Et on a fini par aller à l'urgence. Et c'est là que j'ai appris que j'avais le diabète de type 1. Et ça m'a vraiment bouleversée. Ça m'a fait réaliser, j'étais assez docétose diabétique quand je suis arrivée à l'urgence. Et ça, c'est une condition extrêmement dangereuse. On peut mourir en seulement quelques jours. C'est ce qui m'a vraiment fait réaliser à quel point c'est important de prendre soin de mon corps. Mmh. Et c'est vraiment ce qui m'a aidée.
2: Ouais, c'est important. Ce que vous signifiez, là, c'est que vous dites,

0: et diabète, c'est deux entités cliniques différentes. Et je reviens à votre question de tantôt. Bon, la phase 2, et vous disiez, on est bien, et dans votre lettre, Bianca, si je me souviens bien, vous parlez d'à peu près 4 ans de durée de la première maladie. Et c'est classique, ça. Mmh. Entre le moment où on décide de perdre du poids, on atteint notre poids minimum, il y a une phase qui est longue, qui est difficile, où on est en perte de poids et on inquiète tout le monde. Et il va y avoir l'épisode qui va arriver, qui est la reprise de poids, où il va y avoir des moments de fringale, on va manger et on perd le contrôle du contrôle. Mmh. Et cette perte de contrôle du contrôle est vécue difficilement, habituellement, par les petites filles, parce que, alors que les gens autour réalisent qu'elles s'améliorent, elle, c'est une défaite.
1: C'est ça, c'est que c'est tellement complexe comme enjeu. Puis les André, vous en voyez beaucoup. Puis là, on parle d'anorexie, oui. Mais c'est important de dire justement que la bigorexie monte aussi. Donc, il y a de ces nouvelles réalités que vous voyez.
2: Je trouve ça important, par contre, de parler du fait que là, on parle des cas qui se rendent à l'hôpital. Okay? Mmh. Mais moi, je rappelle tout le temps aux gens que la personne qui commence un trouble alimentaire, elle commence par des restrictions qui peuvent avoir l'air, entre guillemets, en santé, en enlevant des aliments, en réduisant les calories qui semblent adéquates, comme 1200. Mais ça part quelque part et ça s'en va vers l'obsession. Puis nous, ce qu'on entend beaucoup des gens, c'est qu'ils se sentent jamais assez malade. Donc, c'est dur pour les gens qui souffrent de troubles alimentaires quand ils se comparent à l'extrême, qui est ceux qui rentrent à l'hôpital. Mmh. Puis malheureusement, il y a des temps d'attente incroyables parce que le problème semble ne pas être, entre guillemets, assez grave. Mais la personne, elle, qui souffre, bien, elle souffre. Puis elle n'est pas perçue comme un trouble alimentaire grave parce qu'elle n'est pas encore un IMC assez bas. Parce que elle mange 800 calories, puis il faudrait qu'elle mange moins pour rentrer à l'hôpital. Tu sais, ça devient... Fait que nous, on est là, au bout du fil, en train de leur dire que leur problème est légitime. Mm-hmm. Il y a un problème, même si elles ne sont pas encore à un état de maigreur extrême.
1: Puis quelle est l'influence...
2: C'est ça que je trouve important.
1: Ben absolument. Quelle est l'influence des réseaux sociaux dans ces pratiques-là qui peuvent, en tout cas, qui semble être un continuum vers les troubles du comportement alimentaire. On a beaucoup parlé de skinny talk, par exemple. Donc, des discours sur TikTok qui encourageaient la minceur, mais tu sais, la maigreur extrême. On parle de s'entraîner, des protéines, ce qui encourage les jeunes garçons à développer une masse musculaire très tôt.
2: Oui, mais je pense que je peux vous donner un chiffre qui parle selon Équilibre, le groupe Équilibre, qui est un groupe qui fait un travail aussi extraordinaire, comme Aneb, c'est 18% des Québécois de 14 ans qui aimeraient avoir recours à la chirurgie esthétique pour changer leur corps, OK? Donc ça nous parle, parce que où est-ce qu'ils le voient, ça? Probablement sur les réseaux sociaux. Puis pour vous donner une autre idée, on voit environ 3000 publicités par jour. Puis selon les algorithmes, c'est sûr que les publicités vont être ciblées. Donc, si on a un jeune qui bâtit son estime de soi, puis a de la difficulté avec son image corporelle, qui pense, comme Bianca, que maigrir est peut-être la solution. Mais tout ce qu'il va regarder va tourner autour de ça. Il va être bombardé de publicités sur tout comment perdre du poids, puis à quel point c'est extraordinaire. Fait que l'algorithme amène cette personne-là dans ce qu'on appelle une chambre d'écho, qui fait que tout ce qu'il voit lui parle de ça. Ça devient plus obsessionnel. Puis là, on se met dans un état, est-ce que ça peut devenir dangereux?
1: Et il y a les humains aussi, il n'y a pas que les algorithmes. Bianca, dans votre lettre, vous expliquez qu'après avoir perdu beaucoup de poids, il y a un commentaire positif de la part d'une proche qui a en quelque sorte validé la privation que vous vous imposiez. Donc, on ne semble toujours pas réaliser le poids de nos mots, là.
3: Oui, je suis d'accord. Donc, je pense que, en fait, moi, il y avait des personnes qui me faisaient des compliments. Il y avait d'autres personnes qui étaient inquiètes pour moi, qui me disaient « Mais tu dois prendre soin de toi, tu dois bien manger parce que maintenant, tu as l'air malade, tu as l'air d'un squelette. » Et même si donc, ces commentaires pouvaient me faire vraiment mal, je pense que parfois, ces personnes ont mal exprimé leurs pensées, mais elles m'ont, d'une certaine manière, aidé à réaliser qu'il fallait que je fasse un changement. Mais ce qui n'a pas du tout aidé, c'était justement le fait qu'il y avait d'autres personnes qui pouvaient parfois me faire des commentaires positifs, qui me donnaient l'impression que je faisais la bonne chose,

0: même si en réalité, je savais que, donc oui, peut-être au début, je mangeais 1200 calories, ce qui déjà n'est pas suffisant.
1: Mais non.
0: Mais bien sûr, c'est le trouble alimentaire, c'est un problème qui devient obsessif. Puis le plus qu'on est dedans, le plus qu'on devient obsédé avec cette idée de performance. Et comment performer mieux? Ben, en mangeant continuellement de moins en moins et en faisant de plus en plus de sport. Donc, je savais que ce que j'étais en train de faire était absolument malsain. Je me sentais physiquement horrible. J'avais tout le temps froid et je me sentais tout le temps fatiguée. Je n'avais pas de menstruation. Mais je me souviens de la mère d'une de mes amies qui m'avait dit que j'avais eu un glow-up. Et
1: Donc,
0: ça a
1: une
0: vraiment resté
1: amélioration
0: dans moi.
1: physique. Ouf.
0: Ouais.
1: Pour terminer, parce qu'il nous reste que 6 minutes, comment on peut aider ces jeunes, Dr. Wilkins?
2: Je trouve ça intéressant ce que vous racontez parce que si on reprend la vie en général, il y a trois moments de croissance chez l'être humain. Durant la phase intra-utérine, durant la première année de vie et à l'adolescence. On augmente son poids, on double son poids entre 10 et 20 ans et on augmente sa taille d'à peu près 20 %. Mais il y a un phénomène intéressant chez Nadia, je reviens à Nadia, on parlera dans les années qui vont suivre, l'apparition dans un livre que je lisais la concernant, on parlera de l'apparition de la maladie. La maladie est en quoi? Est en menstruation chez la fille. Et lorsque, dans un trouble alimentaire, il y a arrêt des menstruations, là, il y a un signe qu'on est rendu à un moment là, pas tout à fait correct. Là. Il faut être prudent. Moi, je suis un médecin physique, là. Alors j'attachais de l'importance beaucoup aux signes vitaux chez des petites filles. Et comme c'est toutes des filles fines, intelligentes, brillantes et tout ça, il fallait que je les ramène à leur corps. Alors que ce soit, ben, j'utilisais moi les signes vitaux, surtout le rythme cardiaque, la tension artérielle, pour leur faire prendre conscience de l'impact de leur comportement alimentaire sur leur corps et essayer de les raccorder à leur corps. Mais ça, ça se fait pas en deux séances.
1: Non,
2: ça prend du temps à se faire. Et lorsque vous parlez des autres troubles alimentaires, là, c'était pas mon quotidien, moi, ça. Ils se rendaient pas à l'hôpital, ces gens-là. Et de tout temps, je pense, pour chaque génération, on a eu de nos préoccupations personnelles compte tenu de l'influence là, de la société sur nous, les regards qu'on peut avoir. Mais lorsqu'il y a... C'est pas normal, à l'adolescence, qui est une période de croissance, de perte du poids et d'avoir un arrêt des menstruations. Je disais souvent, à la blague, évidemment, mais quand j'ai commencé ma pratique, moi, lorsqu'une petite fille nous arrivait pour menstruer, ce qu'on lui demandait, c'est est-ce qu'elle avait des relations sexuelles et est-ce qu'elle était enceinte. Et plus tard, quand je les verrai, la première question qu'il faut poser, c'est « manges-tu? » Parce que c'est l'arrêt.
1: Donc, on peut parler du cycle quand on est parent pour avoir une idée de la santé. C'est une bonne idée. Les André Massé, qu'est-ce que vous pouvez suggérer aux parents qu'on parle d'un trouble du comportement alimentaire ou un autre?
3: Bien, la première chose à faire, c'est aussitôt qu'on voit que notre enfant a des comportements très rigides, des changements drastiques dans leur alimentation, dans leur sport. Puis je parle de rigidité ici parce que ça va passer d'un enfant qui a toujours pris du dessert à soudainement, il n'y en a plus de dessert. C'est rigide. Ils vont éviter des activités qu'ils aimaient. Puis là, pour faire leur comportement, pour arriver à leurs objectifs qui sont souvent malsains. Mais en gros, c'est de questionner. Donc, de ne pas accuser, mais de questionner. Pourquoi tu manges pas de dessert? Pourquoi tu veux perdre du poids? Pourquoi tu vas au gym? Ça te fait sentir comment? Puis c'est là qu'on peut peut-être voir en dessous. Si l'enfant nous dit, ben, on dirait que ça m'aide à gérer mon anxiété. Ah, on a une petite piste. Peut-être qu'on a un déplacement du problème de l'anxiété vers une restriction. Ça peut être, ben, pour être aimé. Donc, c'est là que notre travail, c'est de les aider à les aimer autrement. Mais moi, je conseille aux gens, aussitôt qu'ils sont pas sûr, qui pense souffrir ou qui pense qu'une personne proche souffre, vous pouvez appeler ANEB parce qu'on est là pour ça. On est là pour répondre à ces questions-là puis aider les gens à prendre soin des gens qu'ils aiment. Puis, voilà.
1: Bianca, vous plaidez dans votre lettre pour un cours de nutrition obligatoire à l'école secondaire. Pourquoi? Qu'est-ce que ça pourrait venir changer selon vous?
0: Pour moi, c'est pas seulement un cours de nutrition où on apprend aux élèves qu'est-ce qu'il y a, combien de calories il faudrait consommer par jour ou le fait que tel aliment a des vitamines. Mais pour moi, c'est beaucoup, je pense, les troubles alimentaires, c'est vraiment pas juste à propos de la nourriture. C'est aussi, c'est surtout apprendre aux personnes à aimer leur corps et à apprécier leur corps pour ce que leur corps leur fait. Donc, ça serait pas juste d'avoir des cours de nutrition rigides au secondaire ou primaire, mais c'est plus d'apprendre aux gens, aux adolescents, comment la nourriture est bénéfique pour leur santé et à quel point c'est important de bien se nourrir, puis d'aimer aussi ce qu'on mange.
1: Docteur Wilkin, avoir une meilleure relation avec leur corps.
2: J'ai une petite réserve. Compte tenu de la clientèle que je recevais. Je l'ai dit tantôt, c'était toutes des petites filles brillantes. Alors, avec des cours de nutrition pure, vous leur donnez un outil pour encore davantage contrôler. Alors, il faut être prudent dans le recours à la nutrition.
1: Oui, l'alimentation.
2: Elles vont pervertir le message qu'elles vont recevoir pour encore plus contrôler et pour encore plus réussir.
1: Alors, dans la petite minute qui nous reste, les André, c'est un cours où on peut comprendre les mécanismes de notre corps, l'importance de s'alimenter, mais aussi ce qu'on est capable de faire.
3: Je pense que Bianca, ce qu'elle parle, c'est vraiment d'avoir peut-être un cours sur une meilleure relation avec notre alimentation. De parler que tous les aliments ne sont pas méchants, qu'il y a un équilibre, que si je fais du sport, j'ai besoin de manger, comment ça fonctionne peut-être, mais peut-être pas un cours de nutrition avec des comptages de calories, puis avoir peur. Puis aussi, nous, chez ANEB, on va dans les écoles faire de l'éducation pour avoir une meilleure image corporelle. Donc, je pense qu'un cours, un ensemble, pourrait être intéressant. Mais je comprends aussi, Dr. Wilkin, de dire, si on fait des cours sur la nutrition puis calculer nos calories, c'est peut-être pas le bon...
2: Pas du tout.
1: On n'a plus de temps, je suis obligée de vous arrêter, Dr. Wilkin.
2: Ce qui est important, c'est l'accompagnement.
1: Oui, on accompagne. Bon. Merci, Bianca Mokanou, Dr. Jean Wilkins, Lise André Massé. Je rappelle qu'il y a aussi le balado pour les proches qui est disponible au anebquebec.com. Voici quelques ressources pour les personnes qui nous écoutent ailleurs au pays. Dans le Grand Toronto, il y a le National Eating Disorder Information Center. Au Nouveau-Brunswick, il y a le programme Le Maillon qui est disponible en français et en anglais. Et il y a toujours la ligne d'écoute ANEB 514-630-0907 ou par texto 1-800-630-0907. Merci beaucoup à vous trois.
3: Merci de nous avoir reçus.
0: Merci beaucoup.
1: Après nous, c'est Midi Info. Bonjour, Laurence Martin.
4: Bonjour, Rosemée. C'est notre dernière semaine ensemble.
1: Je sais, mais je vais savourer chaque moment passé à vos côtés.
4: Carpe diem.
1: Quel sujet ont retenu votre attention aujourd'hui?
4: Alors, on reçoit Pierre Poilievre, chef du Parti conservateur, qui est en tournée au Saguenay aujourd'hui pour l'élection partielle dans Chicoutimi-Lefiard, qui va avoir lieu le 31 août. Parce qu'évidemment, bon, il y a cette élection générale québécoise qui s'en vient, mais il y a aussi trois partielles fédérales qu'on a tendance un peu à oublier. Mm-hmm. Et dans Chicoutimi-Lefiard, ça promet d'être une campagne intéressante, une course à trois entre le Bloc, les libéraux et le Parti conservateur. Donc, on a beaucoup de questions pour M. Poilievre.
1: Excellent. On vous écoute dès 11h30.
4: Merci.
1: Nous, en troisième heure, on va sauver des sous grâce à Marc-André Sabourin et Clémence Pavic. Et puisqu'on parle de jeunes, j'en profite pour vous dire que mercredi, notre chaire de recherche portera sur l'intimité et les jeunes. Donc, comment parler de sexualité aux enfants? Comment éviter de se comparer aux autres quand on a 15 ans? Vous pouvez nous envoyer vos questions, que vous soyez ado ou parent. Point de repère. @radio-canada.ca.
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0: Gare aux idées.
1: Bonsoir, ici Rebecca Kwan. En Colombie-Britannique, l'utilisation récréative de véhicules hors route est temporairement interdite sur les terres publiques dans certaines régions dans le but de limiter les risques de nouveaux feux de forêt. Plusieurs équipes de pompiers vont se joindre à celles qui combattent déjà les incendies à travers la province. 25 pompiers du Yukon étaient attendus aujourd'hui et une soixantaine doivent arriver de l'Alberta demain. Le Mexique va aussi envoyer des renforts. Pendant ce temps, des pompiers de l'île de Vancouver prêtent déjà main forte à leurs collègues de l'intérieur de la province, comme le rapporte Mélinda Trochu.
2: Training is one thing, but boots on the ground, real life practical experiences, you learn little tips and tools and tricks.
3: Combattre les feux dans l'intérieur de la Colombie-Britannique est une expérience inestimable pour les pompiers d'Oyster River sur l'île de Vancouver. Le chef de leur caserne, Bruce Green, explique qu'ils sont déployés dans la région de Clinton depuis 2 semaines.
2: Working to save houses with BC Wildfire.
3: La première équipe s'est attelée à sauver des maisons aux côtés de BC Wildfire.
2: They will create a wet line for BC Wildfire to ensure when they do a backburn or a burn off that the fire goes in the right direction.
3: La deuxième équipe est désormais concentrée à créer une zone humide pour diriger la propagation du feu au besoin. Autant d'expériences sur le terrain qui pourraient un jour être utiles sur l'île.
2: We've always thought fires on Vancouver Island where the rainforest were all right here, but climate change has changed that.
3: Avec les changements climatiques, dit Bruce Green, vivre dans une région de forêt pluviale n'est plus suffisant. Désormais, durant les étés, ces équipes ont changé la façon dont leurs camions sont outillés pour être capables de répondre rapidement aux feux dans le milieu périurbain.
2: When these big fires come in, we don't have the resources, so that's where we need the residents to help us help them.
3: Face aux méga-feux, dit-il, les petites casernes n'ont pas les ressources pour sauver toutes les maisons. Bruce Green demande donc aux habitants d'aider les pompiers et d'utiliser le site FireSmart pour préparer leurs propriétés face aux feux. Ici Mélinda Trochu, Radio-Canada, Victoria.
1: Le syndicat Unifor, qui représente les travailleurs du secteur automobile, entame des négociations avec General Motors en vue de renouveler leur convention collective. Unifor a déjà conclu une entente avec le fabricant Ford le mois dernier. Les négociations risquent cependant d'être plus difficiles cette fois-ci. Les précisions de Philippe de Montigny.
4: Parmi les 4 600 employés syndiqués de General Motors en Ontario, environ 1 500 ont été mis à pied. À l'usine d'assemblage d'Oshawa, un quart de travail a été éliminé en début d'année. Et du côté d'Ingersoll, l'usine Camille a cessé ses activités l'an dernier, mettant fin à la production de ses fourgonnettes électriques. GM n'a toujours pas proposé de nouveaux modèles, ce que dénonce la présidente d'Unifor, Lana Payne.
5: I think it is concerning.
4: C'est très préoccupant pour l'avenir de l'industrie automobile, dit-elle. Mathieu Dupuis est professeur en relations industrielles à l'Université Laval.
6: On a vu un déclin. Depuis 2020, on avait une poussée vers les véhicules électriques qui était vraiment, empruntant un terme automobile, il y a eu un demi-tour là, complet. Là, on s'est un peu incertain.
4: Le syndicat veut obtenir en gros la même entente cadre qui avait été ratifiée avec Ford le mois dernier, qui comprend notamment des hausses salariales de 3 % par année. Dans une déclaration, GM Canada dit espérer en arriver à un accord mutuellement bénéfique. GM rappelle aussi ses investissements annoncés plus tôt cette année de 691 millions de dollars dans son usine de moteurs de St. Catharines et de 343 millions dans son usine d'Oshawa. Unifor espère conclure une entente avec le constructeur d'ici 2 semaines. Ici Philippe de Montigny, Radio-Canada, Toronto.
1: La GRC a arrêté un homme qui aurait proféré des menaces de mort envers le premier ministre canadien Mark Carney. Marc Porlier, 51 ans, de Montréal, fait face à une accusation d'avoir proféré des menaces de causer la mort ou des lésions corporelles à quelqu'un. Selon la police fédérale, il aurait tenu ses propos menaçants dans un courriel envoyé à un sénateur, notamment. Et en terminant, ailleurs dans le monde, la Colombie a déclaré l'état d'urgence après le puissant séisme qui a déjà coûté la vie à plus d'une centaine de personnes. Et le bilan risque de s'alourdir. Les autorités tentent toujours de sauver ceux pris dans les décombres. Éric Plouffe a préparé ce qui suit.
7: On entend les occupants d'une maison à Bogota effrayés par le grondement du sol et les objets qui tombent sur le plancher. À Cali, des secouristes viennent d'extirper une personne restée prise sous les décombres d'un immeuble et la transportent rapidement sur une civière vers une ambulance. Cette résidente de Cali raconte que lorsque le sol a commencé à bouger, tout le monde criait « ça tremble » et tous ont couru et descendu les escaliers de son immeuble. Le maire de Cali, Alejandro Eder, affirme qu'il y a au moins 20 bâtiments qui se sont effondrés et que des personnes sont

0: prise au piège à l'intérieur. Il indique avoir demandé à ses homologues de Medellín et de Bogota de venir en aide à sa population en envoyant des équipes de secours. À Bogota, Ivan Armando Pérez, un ingénieur, dit qu'il a eu un peu peur lorsque la terre s'est mise à trembler. Il ajoute que le problème, c'est que ça ne s'arrêtait pas. Il dit qu'il commençait à s'inquiéter que ça puisse empirer ou frapper plus fort, surtout qu'il arrive du pays voisin, le Venezuela, qu'il n'a pas vécu le tremblement de terre là-bas, mais qu'il en a vu les conséquences. Le double séisme qui a frappé le Venezuela en juin dernier a entraîné la mort de plus de 6000 personnes. Des centaines d'autres sont portées disparues et des dizaines d'immeubles se sont écroulés. Éric Plouffe, Radio-Canada, Montréal.
1: C'est ce qui conclut les informations. Merci d'être à l'écoute et bonne soirée à notre antenne.

0: Vous écoutez Point de repère, je m'appelle Rosemie Autonne-Témorin et je me suis très chanceuse de pouvoir parler d'argent avec Clémence Pavic, journaliste spécialisée en économie au devoir, et Marc-André Sabourin, chef de bureau affaires et économie pour le magazine L'Actualité. Bonjour à vous deux.
1: Bonjour.
0: Je l'ai chantée, hein, celle-là. Vous m'inspirez ça aujourd'hui. On va commencer en parlant d'alimentation, même si c'est généralement un créneau qui appartient au mardi à l'émission. Clémence, on a appris dans le devoir que les clients se ruent sur les produits surgelés pour lutter contre l'inflation.
2: Ouais, en fait, c'est la compagnie Loblaw qui possède notamment Maxi, Provigo, Pharmaprix, qui a fait le constat, qui a dit que dans ses magasins, en fait, la croissance des ventes de légumes surgelés est de 5 points de pourcentage. Et pourquoi? Ben, la réponse, évidemment, c'est que les prix des produits frais ont grimpé en flèche ces derniers mois. Les gens essayent de faire des petites économies là où ils peuvent, en fait. Et donc, comme les produits frais coûtent plus cher, ben, là, on se tourne vers les produits surgelés. Donc, des données pour le montrer, données de Statistique Canada, le prix des légumes frais qui a augmenté de plus de 9% en juin sur une base annuelle. Aïe. On le rappelle, une inflation normale, c'est 2%. Alors 9, on est bien au-delà. Même certains produits qui ont grimpé encore plus que ça, je vous donne l'exemple du prix des tomates. Le prix des tomates qui a augmenté de plus de 30% le mois dernier à cause de mauvaises conditions météorologiques et de la réduction des surfaces cultivées au Mexique à cause des droits de douane des États-Unis. Alors tout ça fait en sorte que les gens essayent de trouver des façons d'économiser un petit peu. Et c'est justement vers les surgelés, vers les conserves qu'on se trouve.
0: Puis pendant ce temps-là, l'entreprise de livraison de repas prêts à cuisiner, Marché Good Food se met à l'abri de ses créanciers. Marc-André, on peut se demander c'est quoi l'avenir de ce type de service, toujours dans notre rubrique alimentation.
1: Exactement, oui. Marché Good Food, qui, je le rappelle, livre des kits de repas prêts à cuisiner à la maison. C'est pas la première entreprise de livraison qui connaît ce sort au Québec, c'est-à-dire de se placer à l'abri de ses créanciers. Il y a eu notamment, si on se rappelle, Cookit en 2019 qui avait subi le même sort avant d'être vendu à une entreprise basée en Colombie-Britannique. Ce qu'il faut comprendre, c'est que c'est un secteur où il y a énormément de compétition. Hein. Oui, la compétition entre les différentes entreprises de repas prêtes à cuisiner, mais aussi avec les restaurateurs, avec Uber Eats et compagnie, et même avec les épiceries. Et dans un contexte où les gens cherchent à économiser, mais ce sont quand même des services qui coûtent relativement cher. C'est souvent beaucoup plus économique de cuisiner soi-même que d'utiliser ces kits de repas prêts à préparer. L'autre chose aussi qu'on oublie dans ce modèle d'affaires, c'est des entreprises où le taux de roulement des clients est énorme. Vous avez sûrement reçu par la poste des espèces de cartes rabais 3, 10, 15 repas gratuits, un rabais de 60% pour que vous essayiez le service. C'est ce que font plusieurs personnes et par la suite, lorsqu'elles voient quel est le plein prix du service, font savez-vous quoi, peut-être que je vais aller à l'épicerie plutôt que d'utiliser ça. Donc, ça coûte très cher d'aller chercher des nouveaux clients et ça rend ça très difficile. Ajoutez à ça aussi tous les défis en lien avec la logistique. C'est des boîtes qui doivent être livrées rapidement, à temps, avec des produits frais. C'est pas toujours facile de trouver des gens. J'ai une bonne amie, elle, qui avait reçu la boîte repas à minuit le soir.
0: Idéal pour un repas si on travaille dans un horaire atypique. Donc, on comprend que ça doit être difficile d'imaginer de nouveaux modèles d'affaires quand les gens peinent à manger.
1: Oui, assurément. Et ben après ça, se tourne vers les produits surgelés, vers les produits frais. Mais peut-être un petit espoir de ce côté-là. Les récoltes ont été très abondantes cet été. Donc, peut-être qu'on va voir le prix des produits frais diminuer. On l'espère.
0: Souhaitons-le, oui. On va passer à votre sujet de la semaine, Clémence. Une étude a été menée sur le réseau de garderies québécoises qui va fêter ses 30 ans l'an prochain. Et les chercheurs ont donc comparé la situation économique des femmes avec et sans garderie. Et le résultat est très clair. Les mères sont gagnantes quand la garderie est dans le portrait.
2: Oui, évidemment. Puis ça, on le savait déjà, hein, qu'avoir accès à une garderie abordable, bien évidemment, c'est positif sur le court terme pour la situation économique des mères, parce que si elles peuvent travailler, évidemment, elles touchent un revenu plutôt que de devoir rester à la maison pour garder leur enfant. Et ben ça, en fait, on l'avait déjà remarqué au Québec, dès l'implantation du réseau québécois à la fin des années 90, on avait vu le taux d'emploi des mères grimper immédiatement. Mais la question, c'est à quelle hauteur est-ce que ça aide économiquement les femmes? On est combien pourcent plus riches si on a eu accès à une garderie pour ses enfants versus si on n'a pas eu accès à une garderie? Alors, il y a des chercheurs qui se sont intéressés à cette question. C'est une étude qui a été réalisée par trois économistes de Toronto, de Cambridge et de Vancouver. Et ils se sont concentrés sur le modèle québécois, comme vous l'avez dit, Rosemée, parce que ce réseau-là va fêter ses 30 ans. Donc, on a utilisé ce modèle-là parce qu'il y a une bonne base historique. Et plutôt que de regarder juste à court terme, ils ont suivi la trajectoire économique des mères jusqu'à leurs 50 ans. Et là, petit aparté, je parle des mères, mais évidemment, quand même, la réalité nous montre que l'histoire dans l'histoire, souvent, ce sont les mamans hein, qui, mm-hmm. qui ont pris congé du travail pour garder le bébé. Mais évidemment, là, même s'il y a beaucoup plus de papas. Bref, fin de l'aparté.
0: C'est pas parce que vous êtes sexiste.
2: Non, voilà, je veux juste préciser. Et le résultat, c'est qu'à 50 ans, les femmes qui ont eu accès aux garderies québécoises quand elles étaient jeunes mères, elles gagnent 27 % de plus que celles qui n'y ont pas eu accès. Hmm. C'est quand même considérable, 27%.
0: Mais oui, absolument. Puis comment on explique ça?
2: Ben, d'où est-ce qu'il vient cet écart? De deux sources. Ben, déjà, ces femmes-là, elles restent plus longtemps sur le marché du travail parce qu'on a moins d'interruptions de carrière. On n'a pas besoin de rester quelques mois de plus du congé maternité pour garder le bébé. Donc, on reste plus longtemps sur le marché du travail. Et deuxième explication, ben, avec le temps, on progresse davantage. Donc, on travaille un peu plus d'heures. On finit par occuper des postes avec plus de responsabilités, avoir un meilleur salaire horaire. Et là, il faut préciser, on ne parle pas nécessairement de femmes qui vont grimper les échelons jusqu'à devenir vice-président d'entreprise. En fait, selon l'étude, ce sont surtout les travailleuses les moins scolarisées qui en ont profité parce que ce sont elles qui profitent le plus de l'instauration des services de garde, parce que les femmes qui étaient plus scolarisées, qui étaient plus riches, ben elles avaient souvent plus, elles avaient d'autres options, une garderie privée par exemple.
0: Ok.
2: Donc on voit vraiment que le programme québécois, il a surtout changé la donne pour celles qui n'avaient pas le choix. Donc ça, ce sont des constats auxquels on pouvait s'attendre. Hein. On le savait que les femmes finissaient plus riches si elles avaient eu accès à une garderie, mais vraiment le chiffre clé qui est à retenir, c'est celui de 27% avec une garderie. Les mères sont 27% plus riches vers leur fin de carrière que si elles n'en avaient pas eu. Et ça rejoint aussi des travaux que Claudia Goldin de l'Université Harvard a mené, puis elle a été intronisée, je ne sais pas si c'est le mot, mais elle a été nommée prix Nobel d'économie en 2023 parce qu'elle avait étudié le marché américain, puis elle avait montré justement qu'une bonne partie de l'écart salarial entre les hommes et les femmes venait justement de ces interruptions de carrière autour de la maternité. Et là-bas, malheureusement, aux États-Unis, ben, on est loin d'avoir les mêmes services de garde qu'au Québec.
0: Non, c'est un réseau dont on peut être fier. Et clairement, les mères en sortent gagnantes. Mais du point de vue de l'État, est-ce que c'est un investissement qui rapporte aussi aux finances publiques?
2: Ben, la réponse, c'est oui. Ça rapporte des sous à l'État. Pourquoi? Là encore, la réponse peut paraître évidente parce que si les femmes travaillent plus, elles gagnent plus d'argent, elles payent plus d'impôts et elles ont aussi moins recours à l'assurance-emploi, à l'aide sociale. Mais cela dit, c'est quand même difficile de savoir exactement combien d'argent l'État touche en retombée grâce aux garderies. Mais en gros, l'étude, ce qu'elle montre, c'est que le programme se paye, se rembourse à peu près lui-même.
0: Huh.
2: C'est-à-dire que pour chaque dollar investi dans le réseau de garderies au Québec, les gouvernements, Québec-Ottawa, retirent entre 75 cents et 1,17 $. Donc, ça se rembourse.
0: Mmh.
2: Et c'est pas la première étude qui l'a montré. Il y avait aussi déjà des travaux, notamment de Pierre Fortin, qui l'avait montré que les gains fiscaux à court terme suffisaient à peu près à payer le programme. Et là, en fait, donc, eh ben, on a vraiment regardé avec cette étude sur le long terme, voire sur jusqu'à 50 ans pour les mères. Et qu'est-ce que ça nous dit, en fait, concrètement, ben, cette étude? Ça devrait peut-être nous montrer un peu que d'évaluer différemment les politiques publiques, parce que le problème, c'est qu'on a peut-être souvent tendance à regarder les garderies comme une dépense immédiate plutôt que comme un investissement, un peu comme on verrait les infrastructures. Alors ça, c'est peut-être une matière à réflexion pour la campagne électorale.
0: Oui, c'est ça, ça tombe bien.
2: À point.
0: Oui,
2: je suis pas sûre que c'était prémédité, mais...
0: Merci beaucoup, Clémence, pour ces informations. Marc-André, on va aussi s'intéresser à une nouvelle étude avec vous. Celle-là lève le voile sur les écarts de richesse entre les hommes et les femmes au pays.
1: Oui, quand j'ai vu la manchette au début, j'étais comme, ah, super, on va avoir une mise à jour sur des nouvelles données hein, sur les écarts hommes-femmes au Canada. Sauf que là, j'ai réalisé, non, on n'avait pas de données sur les écarts de richesse entre les hommes et les femmes au Canada. Non, on n'en avait pas. Donc, on en avait pour le Québec, mais pas pour le Canada.
0: Ah.
1: Quand je dis écart de richesse, je ne parle pas de l'écart du taux horaire, mais vraiment du patrimoine accumulé, les actifs accumulés, la différence entre les hommes et les femmes. En fait, ce qui se passait, c'est que Statistique Canada mesure le patrimoine des ménages, donc ultimement des couples, des familles. Or, c'est généralement lorsqu'un ménage éclate, que ce soit par une séparation, par un décès, que les effets des écarts de richesse vont se faire ressentir entre les hommes et les femmes. Et il y a eu une nouvelle étude de la Chaire de recherche du Canada en expérience financière des familles et inégalités de patrimoine à l'INRS, donc l'Institut national de recherche scientifique. L'étude s'intitule « The Gender Wealth Gap in the Canadian Provinces ». Et donc, pour la première fois, on est vraiment venu mesurer l'écart de patrimoine entre les hommes et les femmes au Canada. et l'écart moyen, médian, pardon, attachez-vous bien, est de 28 000 $ en faveur des hommes. Et là, je parle pas de l'écart de richesse à l'âge de 65 ans, où généralement on a plus de patrimoine, mais vraiment l'écart de richesse des hommes et des femmes pendant en âge de vie active, de vie de travailler. Donc, 28 000 $ en faveur des hommes, c'est un avantage d'environ 20 % et ça, c'est davantage que l'écart salarial entre les hommes et les femmes au Canada, et qui est, lui, pour le taux moyen horaire, est de 11 %.
0: Donc, si l'écart de richesse est plus grand que l'écart salarial, ça veut dire qu'on ne parle pas juste de salaire.
1: Mm-hmm.
0: Moi, je sais, pour avoir lu certains livres sur ces écarts, que les femmes, par exemple, sont plus nombreuses à réduire leurs heures de travail pour prendre soin de leurs enfants. Est-ce que ça peut expliquer en partie le phénomène?
1: C'est assurément une des pistes d'explication. Clémence le disait tout à l'heure, justement, le réseau de garderies qui permet aux femmes de rester plus longtemps sur le marché du travail, c'est pas un réseau de garderies qu'il y a partout au Canada. Et on le voit encore, ce sont généralement les femmes qui vont prendre congé, oui, pour prendre soin des enfants, mais aussi pour prendre soin des aînés, des proches qui sont malades. Et donc ça a un effet énorme sur notre capacité à accumuler un patrimoine. Et c'était justement un des facteurs qui était avancé en entrevue avec la presse canadienne par la professeure de l'INRS qui a fait l'étude, Maude Pugliese. Une autre piste avancée par la chercheure, c'est la différence dans la manière dont les hommes et les femmes vont investir leur argent.
0: C'est intéressant,
1: Oui. Traditionnellement, les femmes ont tendance à avoir un profil d'investissement plus conservateur. Pourquoi? Bon, il y a plein de pistes qui sont avancées pour expliquer ça. Alors que les hommes, eux, vont avoir tendance à avoir un profil plus risqué. Quand je dis plus risqué ici, là, je ne parle pas d'investir dans des bitcoins, là, mais je parle vraiment d'un portefeuille obligation.
0: C'est rendu ça le barème, Marc-André?
1: des fois, quand je parle de risque, les gens imaginent ça. Mais tiens, en gros, un portefeuille qu'on va dire plus conservateur, ça va être un portefeuille qui a plus d'obligations, donc pour lesquels qui vont moins fluctuer que des titres boursiers. Or, à long terme, un portefeuille plus conservateur, ben, ça génère moins de rendement. Et donc, si les femmes ont tendance à prendre des investissements plus conservateurs, ben, on va moins s'enrichir au fil du temps. Un autre facteur qui n'était pas mentionné dans l'étude, parce que l'étude, je le rappelle, l'objectif, ce n'était pas de venir expliquer l'écart, là, c'était vraiment de documenter, exactement. Donc, aller chercher les explications, ça sera dans un deuxième temps. Un des facteurs qui n'était pas mentionné dans l'étude, mais que je trouve vraiment important de mentionner, c'est le partage de l'épargne dans un couple. On dit souvent, hein, bon, l'argent, c'est tabou, c'est plus tabou que le sexe. Et quand on finit par en parler dans un couple, généralement, c'est pour parler du partage des dépenses. Comment est-ce qu'on se partage l'hypothèque, l'épicerie, les assurances, ainsi de suite? Est-ce qu'on fait ça 50-50? Est-ce qu'on fait ça chacun pour soi? Est-ce qu'on fait ça au prorata des revenus? Il y a plein de formules qui sont possibles et il n'y a pas de bonne réponse. Là, je pense que c'est vraiment un choix qui dépend de nos valeurs individuelles et de nos valeurs en tant que couple.
0: Il y a des réponses qui favorisent quand même
1: davantage l'équité, assurément, mais c'est vraiment basé. C'est des choix qui se font sur nos valeurs personnelles. Mais ce qui est important, c'est d'avoir la conversation. Ce ne sont pas tous les couples qui ont vraiment une conversation active sur le partage des dépenses, mais encore moins sur le partage de l'épargne. Et ça, c'est super important, l'épargne, parce que c'est comme ça que la richesse va se créer, que le patrimoine va s'accumuler. Et si on discute pas de qu'est-ce qu'on fait avec l'argent qui reste une fois que les dépenses sont couvertes, mais c'est là qu'il va y avoir des écarts de richesse qui peuvent se creuser. Et encore une fois, c'est quelque chose qu'on voit pas nécessairement. Donc c'est super important d'en parler.
0: Si on parle pas d'argent régulièrement, on n'a aucune idée combien épargne notre partenaire.
1: Mais c'est ça, parce que les factures, on les voit rentrer généralement.
0: C'est très clair.
1: C'est assez clair. Or, c'est rare que, parce que ce sont pas toutes les couples qui vont se montrer leur compte d'investissement, qui vont dire, regarde combien j'ai accumulé ce mois-ci, regarde combien j'ai mis dans mon REER cette année. Et ça, c'est invisible jusqu'au moment où, éventuellement, il y a une séparation, il y a un décès sans testament. Et je le rappelle, la grande, grande majorité des couples vont se séparer. c'est la triste... non, mais c'est la triste réalité. Il faut être conscient... et c'est vraiment au moment de la séparation que l'écart de richesse va apparaître. D'où l'importance d'avoir la conversation sur le partage de l'épargne très tôt dans le couple. Je parle pas nécessairement à la deuxième date, là, mais...
0: Quoi?
1: Pas longtemps après.
0: J'aime connaître le profil d'investissement des personnes que je côtoie romantiquement très tôt dans ma relation. D'ailleurs, un des ouvrages que j'ai lu qui a changé ma vie à ce sujet, c'est L'amour et l'argent, guide de survie en 60 questions. Absolument, et je le mentionne parce que je sais que vous vouliez nous en parler, mais moi, ça a complètement changé la manière dont je parle d'argent avec mon amoureux.
1: Même chose de mon côté, c'est vraiment un livre qui est venu placer les fondements de la façon dont on partage les dépenses, mais aussi dont on partage l'épargne dans mon couple. Mm-hmm. Donc, L'amour et l'argent, guide de survie en 60 questions de Delphine Lebet et aussi signé par Hélène Bello, qui est également d'ailleurs professeure à l'INRS. C'est un ouvrage, Rosemée, vous le savez, qui est très accessible, léger, c'est
0: ça
1: agréable à lire.
0: Ça s'y lit très bien. Je ne suis pas quelqu'un qui comprend très bien les notions là, en économie, mais ce n'est pas nécessaire. J'ai tout saisi en les lisant, ces deux autrices.
1: C'est vraiment fait pour être accessible. Et ce qui est fun, c'est que c'est basé en fait sur un énorme sondage qui a été réalisé auprès des ménages québécois. Donc, les exemples qui sont donnés sont vraiment des exemples concrets dans lesquels on peut se reconnaître. Et ça vient... C'est un livre qui ne vient pas de donner les réponses, mais qui vient poser les questions, qui vient placer les questions que vous devriez vous poser pour avoir une conversation. Donc, lisez-le chacun de votre côté dans le couple. On dit homme-femme, mais ça peut être un couple gay aussi, là, peu importe. Là, c'est vraiment un bon ouvrage pour initier la conversation. Un petit bémol cependant qui est très important de souligner, c'est que le livre a été publié en 2017. Il est encore très à jour, sauf pour le nouveau régime d'union parentale qui, lui, depuis le 30 juin 2025, protège les conjoints de fait qui ont eu un enfant ensemble à partir de cette date. Donc, si vous avez eu un enfant avant le 30 juin, vous n'êtes pas inclus là-dedans. Mais bref, tenez-en compte dans la lecture du livre, c'est quand même important.
0: Merci Marc-André.
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0: On va passer au truc pour économiser cette semaine. Clémence Pavic, vous suggérez de prolonger la vie de notre téléphone le plus longtemps possible pour éviter d'en acheter un nouveau. On n'est pas bon là-dedans?
2: En tout cas, on n'était pas bon il y a quelques années. On s'améliore quand même, les Québécois. Moi, je dois dire que je suis quand même assez fière de mon bilan parce que je garde mon téléphone depuis 6 ans. Je ne veux pas vous poser la question depuis combien de temps avez-vous le vôtre?
0: Je pourrais vous battre.
2: Ah oui?
0: Je viens de le changer. Le modèle que j'avais a jeté à terre le vendeur de cellulaire quand j'ai dit qu'il m'en fallait un nouveau. Je me fais un devoir de traîner mon téléphone le plus longtemps possible. Je le change quand ça irrite mes proches, quand ils sont plus capables de dire comme « Ah, tu t'es perdu en montagne, en courant, en plein soir, puis tu pouvais pas m'appeler, par exemple, parce que ton vieux cellulaire ne te permet plus de faire des appels. » Ce genre de situation-là.
2: Je suis très fière de vous, Rosemée, parce que moi, des fois, ça me surprend de voir dans mon entourage des gens qui veulent changer aux 2-3 ans. Mais peut-être que 3 ans, c'est quand même mieux que d'autres. Mais en moyenne, les Québécois remplacent leur téléphone intelligent en moyenne, tous les 4 ans, ce qui est quand même respectable. Mais il y a quand même...
0: Mais il faut dire qu'il y a l'obsolescence programmée qui vient probablement
2: oui,
0: jouer là-dedans.
2: Ça se peut que votre téléphone n'ait pas survécu et puis qu'il vive une très courte durée de temps. Mais il y a quand même 1/5 des Québécois qui changent leur téléphone tous les 2 ans maximum, ce que je trouve assez court.
0: Oui.
2: Mais quand on voit le coût des téléphones cellulaires, par exemple, je vous donne le prix du nouvel iPhone 17, 1 129 $ canadiens pour le modèle de base.
0: Mais c'est beaucoup d'argent.
2: Moi, ça ne me donne pas envie de changer tout de suite. Donc, quelques trucs pour prolonger la vie de son téléphone actuel. Conseil pour éviter les pannes. Déjà, ça va de soi, mais protéger son téléphone avec un étui, un film de protection sur votre téléphone. Mm-hmm. Aussi, puisqu'on est l'été, ne jamais le laisser au soleil, derrière une fenêtre ou près d'une source de chaleur.
0: Oups. C'est peut-être pas l'obsolescence programmée, finalement, mon problème.
2: Des fois, c'est un peu nous la cause. Okay. Parce qu'en fait, si on laisse à la chaleur, les processeurs risquent de souffrir d'une exposition à une température élevée pendant plusieurs minutes. Si vous sentez que votre appareil chauffe beaucoup, parce que là, c'est votre utilisation. Par exemple, que vous jouez à un jeu et que là, finalement, votre téléphone commence à surcharger, éteignez-le, laissez-le refroidir. Et aussi, une astuce que je connaissais pas, mais qui est apparemment bonne à suivre, maintenez la batterie de votre téléphone entre 20 et 80%. Donc, ne pas laisser votre téléphone en charge toute la nuit et activer le mode économie d'énergie. Apparemment, ça va préserver la durée de vie de votre batterie.
0: Mais ça me dérange. J'aime tellement ça, voir une batterie pleine. Puis là,
2: ouais,
0: vous dites que c'est pas la meilleure solution.
2: Personnellement, moi, je le charge toutes les nuits, puis ma batterie va encore bien.
1: Il y a une option qui cesse le chargement de votre téléphone automatiquement à 80%. Donc, vous pouvez regarder dans les fonctionnalités. C'est une chose qui existe pour prolonger la durée de vie de la batterie.
0: Oh oui! Vous avez l'air de quelqu'un qui change souvent son téléphone.
1: Non, au contraire, j'essaie vraiment de ne pas le changer souvent.
0: C'est un complet jugement. Et si on est obligé de changer notre téléphone, il existe d'autres options quand même, Clémence,
2: on peut regarder
0: le nouveau modèle.
2: Exactement, on peut peut-être regarder pour un téléphone reconditionné. C'est moins cher et puis c'est écologique parce que ça aussi, ça coûte cher un nouveau téléphone, mais c'est aussi très polluant.
0: Absolument.
2: Donc, prolonger la durée de vie, ça permet aussi, c'est ça, de limiter son empreinte.
1: Puis, il y a un détail important aussi, l'idée de prolonger la durée de vie du téléphone, oui, ça réduit le coût d'acquisition, mais ça nous ouvre aussi la porte à des forfaits souvent beaucoup moins chers chez les différents fournisseurs parce que lorsqu'on fournit notre propre téléphone, on a accès à des forfaits beaucoup plus avantageux que si on inclut le financement du téléphone à l'intérieur.
0: Bien vu. Marc-André, vous allez nous prouver que c'est vrai cet adage qu'on fait des scènes, que c'est avec des scènes qu'on fait des piastres. Oui. Quand vous avez suggéré ce sujet, ça a fasciné l'équipe. Personne n'en savait rien là, de ce phénomène. On peut utiliser notre petite monnaie pour s'enrichir.
1: Oui, ben on entend souvent des exemples. Ah, si vous avez une pièce de monnaie de 1 sou qui date de 1927, vérifiée, ça pourrait valoir 50 000 $. Là, dans ce cas-ci, c'est pas ce dont je parle. Je parle de faire de l'argent pour la valeur en argent, la valeur en métal de votre monnaie.
0: Mais quoi?
1: Il y a peu de gens qui le savent, mais auparavant, les pièces de monnaie au Canada étaient faites en argent plutôt qu'en nickel. Et avec les prix du cours de l'argent qui ont vraiment explosé au cours de la dernière année, ça peut être très avantageux de vendre vos vieilles pièces de monnaie, non pas pour leur valeur nominale, mais pour leur poids en argent.
0: Mais jusqu'à quand on a fait des pièces en argent?
1: Ben, c'est ça. Le truc, c'est 1967. Pour les pièces de 10 sous, 25 sous, 50 sous et 1 $, si c'est une pièce qui date de 1967 ou avant, elle est faite en argent. Dans le cas des pièces de 5 sous, on parle de 1921, donc peut-être moins de chance de ce côté. Ça peut sembler farfelu comme ça, là, mais j'ai un de mes lecteurs de l'infolette de la RSN. C'est lui qui m'a donné l'idée. En fait, il dit, moi, j'avais 52 $ en 10 sous et en 25 sous, donc la valeur nominale. Et au poids, en vendant ça, ça lui a rapporté 1495 $.
0: Mais est-ce que ce lecteur était un collectionneur de vieilles scènes?
1: Non, non, il y avait juste probablement un gros pot.
0: comme on a tous, l'espèce de 4 litres d'eau.
1: De vieilles monnaies.
0: Mais donc, c'est incroyable.
1: Ça vaut vraiment la peine. Donc, je rappelle, 1967 ou avant pour les pièces de 10 sous, 25 sous, 50 sous ou 1 $. Il existe aussi, c'est plus rare, des pièces de monnaie en or. C'est le cas, par exemple, des pièces émises par la monnaie royale canadienne. Donc, si vous aviez un parent, un proche, un grand-parent qui était un collectionneur de monnaie, il se pourrait qu'il y ait des pièces en or dans sa collection. Et encore une fois, ça vaut souvent beaucoup plus cher en ce moment que pour la valeur nominale que vous pourriez obtenir ou même la valeur de collection de la pièce. Le poids en or pourrait vous rapporter un beau montant d'argent. Vérifiez.
0: Vous venez d'aider plusieurs personnes à trouver leur plan de fin de semaine.
1: j'entends déjà les gens fouiller dans leur pot de monnaie.
0: Je ne sais pas si vous entendez mon excitation, en tout cas, mais elle existe. Merci beaucoup, Clémence Pavé, qu'on vous lit dans Le Devoir, Marc-André Sabourin dans l'actualité. Ça a été un bonheur de travailler avec vous au fil des dernières semaines. Profitez bien du reste de l'été.
1: Le plaisir était partagé.
2: Plaisir partagé, Rosemée.
0: Je vais aller à la pêche aux compliments comme ça auprès de chaque collaborateur et collaboratrice. Demain, on apprend à mieux aimer la laideur avec Nathalie Platte et Christian Vézina. On va prendre des nouvelles de Louise Foresti. Elle est au cœur d'un nouveau documentaire qui m'a complètement soufflée. On va en apprendre plus aussi sur l'histoire de ce qu'on mange et sur l'engouement que le pays connaît pour la danse latine. Notre duo littéraire sera aussi de retour pour nous faire des suggestions de lecture pour qu'on puisse bien préparer la rentrée scolaire. Merci à toute l'équipe qui a rendu ce beau matin possible. À demain!

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4: Ils ont longtemps semé la terreur dans les Caraïbes et nourri l'imaginaire de nombreux romanciers. Ici Maxime Coutier, à Aujourd'hui l'Histoire, les pirates.
5: Éloigne-toi de là! Tu n'as pas la permission de monter à bord de ce navire!
6: J'ai pas pu résister, c'est un superbe bateau.
5: Navire. Comment tu t'appelles?
6: Smith.
5: Qu'êtes-vous venu faire à Port Royal, Monsieur Smith?
6: Et pas dans ton loop! J'ai l'intention de réquisitionner un de ces bâtiments, de trouver des matelots à Tortuga et de piller, voler et saccager comme un forban sans âme et sans cœur.
4: Les propos d'un célèbre forban, Jack Sparrow, dans la série Pirates des Caraïbes, une franchise de Walt Disney. Il a tout de l'image que l'on s'en fait. Le sabre, le foulard, le drapeau noir et le rhum. Meneur d'hommes à bord d'un navire quelque part dans les Caraïbes. Une image romancée, maintes fois représentée à l'écran, mais qui trouve ses origines dans l'âge d'or de la piraterie. Durant 300 ans, corsaires, flibustiers et pirates se sont affrontés dans les eaux chaudes des Caraïbes. Les uns voulant voler les navires marchands, les autres voulant les saisir au nom du roi.

0: Si le pirate est mal vu, pendu aussitôt que possible, le corsaire, qui fait exactement le même métier, est au contraire fort admiré. C'est que l'un n'est pas taxable, tandis que l'autre partage ses bénéfices avec l'État. De toute manière, les flottes nationales d'Occident ne servent qu'à une vaste entreprise de pillage légalisée. On colonise, on rafle à vil prix les marchandises et les esclaves des pays lointains. On attaque sur mer le concurrent bourré de ses propres rapines, désarmé si possible. On détruit ses ports et on s'empare de ses possessions. Les dorures, les pavillons, les prières et le nationalisme nourrissent le sens de l'esthétique et soulagent les consciences.
1: Les propos de Monique Miller au sujet de l'histoire de la navigation, c'était dans nos archives à notre radio en 1978. Alors pour nous parler de la piraterie, mon invité, Catherine Tourangeau, elle est historienne chargée de cours en histoire au Collège Antique à Montréal. Bonjour.
2: Bonjour.
1: Réglons d'abord une chose, question de sémantique. Alors, c'est quoi la différence entre pirate, corsaire et flibustier?
2: Pirate, c'est l'espèce de terme plus général qui décrit tous les brigands qui opèrent sur mer. On peut penser aujourd'hui aux pirates informatiques, par exemple, d'autres formes de piraterie, mais quand on pense à des pirates dans l'histoire, généralement, c'est sur mer. Donc, oui. Quand on a une civilisation qui fait du commerce maritime, généralement, on va avoir des pirates. Donc, ils vont attaquer les navires marchands pour s'emparer des marchandises. Les corsaires font la même chose que les pirates, donc les mêmes activités, mais pour le compte d'un État. Donc, c'est une forme de ce qu'on appelle la course. C'est une forme de piraterie légalisée. C'est relativement circonscrit dans le temps. Donc, il y a eu des périodes où la course a été acceptée par les États, des périodes où ça a été plus limité. Mm-hmm. Donc, quand on parle de cet âge d'or, là, dépendamment des dates qu'on lui donne, vers 1500 à vers 1800 à peu près, ça correspond à la période du grand essor de la guerre de course, donc des corsaires, disons dans le monde occidental. Quand on parle de flibustiers, là, on est encore plus circonscrit dans le temps et dans l'espace. Les flibustiers sont un groupe, disons, assez diffus. Donc, mm-hmm. C'est pas nécessairement un groupe officiel, pas une association de pirates qui ont opéré dans les Caraïbes, spécifiquement au 17e, 18e siècle, auxquels on peut d'ailleurs ajouter les boucaniers.
1: Mm-hmm. Oui, aussi.
2: On connaît le boucan aussi. Donc, qui, eux, viennent spécifiquement de l'île d'Hispaniola, qui est aujourd'hui Haïti et la République dominicaine, donc l'île de Saint-Domingue, et l'île de la Tortue ou Tortuga, qui est juste au nord, qui étaient des gens de coureurs des bois. C'est un peu bizarre de penser à des coureurs des bois en Haïti, là,
1: oui.
2: Genre de coureurs des bois aventuriers qui faisaient le commerce de la viande d'abord, puis qui ont été recrutés comme genre de mercenaires et qui sont devenus finalement des vrais pirates, là, donc qui ont joint les flibustiers.
1: Ouais. Donc, ben, si on résume très, très simplement, les pirates, ce sont des bandits des mers, les corsaires, ils agissent pour le compte du roi. C'est-à-dire qu'ils ont des documents qui avalisent leur action.
2: Exactement, ce qu'on appelle les lettres de marque.
1: Oui, c'est ça.
2: Qui leur permettent, effectivement, d'agir comme des pirates contre, évidemment, les navires des marines étrangères.
1: Donc, un corsaire français va s'en prendre à un navire marchand espagnol.
2: Exactement. Évidemment, s'il est pris, donc s'il est capturé par les Espagnols le considèrent comme un pirate. Corsaire.
1: Ouais.
2: Cette guerre de course, donc, fonctionne très, très bien. On comprend en temps de guerre. Mm-hmm. En temps de paix, bien évidemment,

0: on ne peut pas avoir recours au corsaire. Et c'est là, éventuellement, qu'il va y avoir un problème, justement, ouais, ben parce qu'il y a beaucoup de corsaires qui vont s'ennuyer un peu du temps où c'était si facile de se faire les poches. Si on pense à certains grands corsaires, bon, Francis Drake, ça c'est un, qui est très, très connu en Angleterre, qui est devenu Sir Francis Drake pour avoir été si bon comme pirate. Finalement, Henry Morgan, c'est la même chose, on reviendra sur son cas.
1: Qui est plus connu,
0: plus près de nous, un Pierre Lemoine d'Iberville a été un corsaire. Donc, il y en a un petit peu partout qui sont devenus, dans bien des cas, très riches, très puissants. Et on peut comprendre aussi pourquoi ils ont été tentés par la vraie piraterie après les guerres.
1: Oui, c'est tentant, pendant la période de paix, d'aller de l'autre côté. Pourquoi les Caraïbes? On comprend que ça fait un beau terrain de jeu, là, les mers turquoises, les îles désertes, les palmiers, les criques et autres. Mais pourquoi les Caraïbes?
0: Il y a plusieurs raisons. On vient d'y toucher un petit peu avec la géographie. Donc, les criques, les îles désertes, tout ça, ça crée beaucoup de refuges pour les bateaux pirates. Donc, ça explique l'activité pirate d'une certaine façon. Outre cette géographie là, de petites îles isolées, de criques, tout ça, c'est un carrefour commercial très, très important à partir du 16e siècle. Donc, 16e, 17e, 18e siècle, quand les empires coloniaux commencent à prendre forme, il y a énormément de commerce qui passe par les Caraïbes, d'abord à partir de l'Empire espagnol. Mm-hmm. Donc, les galions qui partent de Manille aux Philippines, qui arrêtent en Amérique, puis qui reprennent leur chemin vers Madrid, vont s'arrêter dans les Caraïbes. Et là, on a des galions chargés d'or et d'argent, des énormes navires qui peuvent charger beaucoup, beaucoup de cargaisons, mais qui sont très peu manœuvrables, peu faciles à défendre aussi. Donc, ils vont être des proies très faciles pour des brigands qui, eux aussi, opèrent sur des bateaux. Faut dire aussi que, les Espagnols, c'est pas très malin, mais employaient la même route à chaque fois, deux fois par année.
1: Ça devient, comme vous l'avez dit, une proie facile.
0: C'était plutôt facile. Oui. Donc, évidemment, ça, c'est un point important. Puis, un autre point qui a permis à la piraterie vraiment d'émerger dans les Caraïbes de façon importante, c'est le relatif manque d'autorité dans les îles coloniales. Tu sais, vers 1670 environ, là, quand on commence cette expansion de la piraterie, la marine britannique, par exemple, a deux navires dans les Caraïbes.
1: Ah ouais, c'est tout. C'est un peu le Far West.
0: 50 ans plus tard, il y en a quelque chose comme 165. Exactement ça. Donc, le manque d'autorité, l'espèce de zone frontalière où les puissances impériales peinent à enforcer les lois, ça fait en sorte que la piraterie peut bien se développer.
1: Oui, bien sûr. Puis, ils sont tous là, en plus. Hein, on le voit encore aujourd'hui dans les Caraïbes, anglais, français, espagnol, portugais, hollandais. Donc, tous les grands empires passent par là. Qui devient pirate?
0: Il y a plusieurs réponses à ça. C'est un petit peu tout le monde. Il y a un historien américain, Marcus Rediker, qui a parlé des équipages des pirates comme un motley crew. Donc, pas le groupe de musique, mais bien un équipage un peu mélangé là, de toutes sortes de choses. Règle générale, des hommes, mais il y a des femmes aussi. Règle générale, quand même assez jeune. Le l'âge moyen d'un pirate, c'est à peu près 25, 26, 27 ans. Beaucoup vont prendre leur retraite, d'ailleurs, après quelques années seulement. Hein. Donc, un pirate qui reste pirate très, très longtemps, c'est assez rare. C'est généralement des gens issus de milieux modestes, mais pas toujours. Donc, il y a des pirates, par exemple, ceux qui sont corsaires avant d'être pirates, peuvent venir de milieux plus aisés, puis éventuellement devenir pirates. Ça prend quand même une certaine littératie, donc pour être officier de navire. La plupart des pirates que l'on connaît, qui opèrent dans les Caraïbes, simplement parce que la période correspond à l'essor de l'Empire anglais, sont d'origine, disons, anglophone, on peut dire anglais, gallois, écossais, irlandais dans certains cas. Certains sont des colons, des colonies d'Amérique du Nord ou des Caraïbes. Mais on a aussi une grande, grande diversité, beaucoup plus que dans les marines nationales, si on veut, dans les marines marchandes. Donc, on a des pirates d'origine africaine, par exemple, on a des pirates d'origine asiatique. Dans certains cas, on a même des pirates africains, par exemple, ou d'origine africaine, qui vont devenir officiers, qui vont devenir capitaines. On a des équipages qui sont l'équipage de Barbe Noire, entre autres, aurait été à 60% noir, par exemple. Donc, soit des esclaves émancipés, soit des hommes libres qui ont choisi la piraterie. Donc, très, très, très diversifié. Finalement.
1: Mais on imagine en même temps, comme c'est pas facile, c'est pas la joie là, d'être pirate. Des jeunes hommes qui espèrent améliorer leur sort la plupart du temps. Vous l'avez dit. Puis l'image qu'on en a, c'est souvent des personnages grossiers, ivres, imbibés d'alcool. On va écouter à ce sujet ce qu'en disait Georges Blond, auteur d'un livre sur l'histoire de la flibuste. C'était à notre radio en 1970.
2: C'était C'était des aventuriers et ils ont vécu surtout

0: d'une manière extrêmement grossière, tout à fait au début. Parce qu'un des problèmes qui se posait, c'est qu'il n'y avait pas de femmes à l'origine, n'est-ce pas, ni à la tortue, ni à la Jamaïque, il n'y avait pas de femmes, ce qui fait que les mœurs des flibustiers étaient un peu ce qu'on peut imaginer. C'est extrêmement grossière et comment dire, pas tellement recommandable. Je ne veux pas dire qu'elles soient devenues tellement recommandables par la suite, mais enfin, elles ont changé un peu lorsqu'on envoyait des femmes à la tortue et à la Jamaïque. Alors vous savez, ces femmes-là, naturellement, ça n'était pas des prix de vertu, loin de là, c'était des prostituées de bas étage et des femmes extraites des prisons, mais il n'empêche que lorsqu'elles sont arrivées là-bas, elles ont été achetées aux enchères par les flibustiers, eh bien la plupart sont devenues, malgré tout, de bonnes épouses et de bonnes mères de famille, et la présence des femmes a contribué certainement à humaniser, dans la mesure où c'était possible, les mœurs des flibustiers.
1: Oui, bon, on est un peu dans la caricature, j'imagine. On adoucit les mœurs des flibustiers grâce aux femmes qui se sont joints à eux. Mais il y a l'image de ces pirates, hein. Souvent, oui, on dit, bon, ivre, imbibé d'alcool, le personnage grossier, ça vient d'où, ça?
2: Ben, ça vient en partie de la réalité. Il y avait des grandes quantités d'alcool, de rhum, entre autres, qui étaient consommées à bord des navires. Mais dans bien des cas, ce qu'on réalise, c'est que, bon, c'était quand même encadré. Certains équipages avaient des codes plus strict que d'autres, où bon, on pouvait boire entre certaines heures, boire certaines quantités. Donc, oui, c'est sûr que, bon, en termes de politesse, là, de manière, c'est peut-être,
1: oui, peut-être un peu rustre, là, mais
2: oui,
1: bon.
2: Oui, c'est ça, exactement. On n'est pas à la cour du roi non plus.
1: Non, c'est le Far West. Mais c'est vrai que la discipline à bord était parfois sévère, puis oui, il fallait respecter le capitaine, hein, c'est-à-dire le pirate. À nouveau, Georges Blond, spécialiste de la flibuste en 1970.
0: Autant qu'on peut savoir, il régnait à bord une discipline assez dure. Et il le fallait, parce que vous savez, d'abord, c'était des navires surpeuplés. C'était des navires qui n'étaient pas grands et qui étaient surpeuplés pour la bonne raison qu'il fallait beaucoup d'hommes pour les assauts, soit de galions espagnols, soit de places fortes ennemies. Donc, beaucoup d'hommes sur un bateau, ça veut dire que s'il n'y a pas une discipline très stricte, eh bien, rien ne marche. Je suis enclin à croire, et même j'en suis sûr, qu'à bord des navires, la discipline était stricte. Maintenant, une fois que les flibustiers avaient débarqué quelque part, qui avait pillage, sac de ville, etc. Alors c'était au contraire le défoulement. Ça, il est bien entendu qu'il y a d'ailleurs les chefs ne songeaient pas à maintenir à ce moment-là une autorité rigoureuse.
1: Il évoque les villes. C'est intéressant parce que souvent, dans l'imagerie populaire, bon, on le disait, il y a les criques, les îles, le trésor enfoui dans le sable quelque part, mais il y a certaines villes des Caraïbes qui sont devenues carrément des fiefs de la flibuste, là. Port-Royal, en Jamaïque, c'était une ville de pirates. Même chose pour Nassau, Bahamas.
2: Oui, exactement. Donc, les villes de commerce, essentiellement, sont devenues les repères privilégiés des pirates, ont été particulièrement attaqués. Ça a changé avec le temps. Donc, dépendamment de quel empire était le plus puissant. Au début, ça a été plutôt des villes espagnoles, Carthagène, par exemple, en Colombie. Puis après ça, bon, Port-Royal, Nassau, effectivement.
1: Il y a aussi cette image du pirate sympathique, hein, le rebelle contre l'ordre établi. Il y a même des historiens de gauche qui ont un peu exagéré cette image-là, le bateau de pirate comme lieu démocratique, mais... Est-ce qu'il y avait un peu de ça? Est-ce qu'il y avait une certaine sympathie de la part de la
2: quand
1: population?
2: Quand même. Un truc qui est important à propos du bateau de pirate qui le différencie du navire marchand ou encore du navire de la marine royale, c'est que la discipline, les règles de discipline, le code de conduite est décidé par les membres d'équipage, pas uniquement imposé, par exemple, par une autorité supérieure ou par le capitaine. Donc, règle générale, il y a un genre d'accord tacite, si ce n'est pas très, très formel, entre les membres d'équipage au début d'une expédition. On se dit, bon, ben, pour tel crime ou tel écart de conduite, voici la punition associée. Tout le monde est d'accord avec ça. Il y a quelque chose de très méritocratique aussi dans le navire pirate. On n'a pas de grande ségrégation sur la base de la couleur de peau, sur la base de l'origine socio-économique. Donc, c'est au mérite, vraiment. Le capitaine est généralement élu aussi par les équipages. Puis, la discipline, à quel point c'est dur ou non, ça va varier beaucoup d'un équipage à l'autre. Donc, il y en a qui ont été très, très, très sévères, d'autres beaucoup moins. Des trucs comme la planche, ça, c'est un mythe. Ça a été inventé. Puis, pour ce qui est des pirates eux-mêmes, le côté un peu, bon, Jack Sparrow, justement, oui, oui. C'est un personnage qui a été créé toute pièce, mais inspiré de certains pirates relativement connus. On sait qu'il y en a, par exemple, qui aimaient beaucoup les souliers à talons hauts ou les manteaux très luxueux. Certains avaient des belles perruques pleines de poudre. Bon, faut dire qu'un pirate, ça avait probablement plus l'air de Capitaine Crochet, de Peter Pan, que de Jack Sparrow, là, en règle générale, selon l'époque. Donc, oui, on a certains personnages comme ça, très, très haut en couleur. Calico Jack Rackham, qui était connu parce qu'il aimait beaucoup les textiles, là, très...

0: ce qu'il veut, tout peut être imprimé. Donc, il y a un grand essor de la production imprimée, notamment des images et notamment des pamphlets. Donc, les procès des pirates, entre autres, sont devenus très, très populaires, très suivis par la population. On allait s'acheter le petit pamphlet qui décrivait les gestes de tel pirate. Souvent, ça venait avec des images aussi. Oui. En 1724, il y a un livre qui est sorti, A General History of the Pirates, qui est comme un catalogue de tous les pirates les plus connus de l'époque. Les gens lisaient ça presque comme des true crimes. Donc, il y a une certaine glamourisation, si on veut, de différents pirates. On va un petit peu plus loin que
1: c'est sûr. Puis, bon, il y a l'exotisme aussi. Là. Vous êtes quelque part en Angleterre en 1724. Vous pensez aux Caraïbes. Bon, oui, il y a quelque chose d'exotique là-dedans. Ben, parmi tous ceux-là qui vont devenir célèbres, il y en a un, vous l'avez évoqué au début, hein, Captain Morgan. Bon, c'est pas juste une marque de rhum, là. C'est qui, le Captain Morgan?
0: Donc, le Captain Morgan, c'est Henry Morgan, qui a d'abord été corsaire, puis qui est devenu pirate, et éventuellement a été nommé lieutenant-gouverneur, puis est devenu planteur en Jamaïque. Donc, c'est vraiment un exemple de capitaine pirate qui a commencé dans la légalité, puis finalement qui a bien fini sa vie. Il a reçu un titre de noblesse, d'ailleurs, de la couronne d'Angleterre pour avoir pris et incendié la ville de Panama à l'Empire espagnol. Donc là, on est au 17e, 18e siècle. Il fait partie de ce groupe de pirates les plus connus. On peut en nommer d'autres bien connus, Barbe Noire, Bartholomew Roberts. Mais c'est ça, donc classique, là, Henry Morgan a commencé sa vie comme corsaire pour le compte de l'Angleterre, a attaqué notamment beaucoup de villes portuaires espagnoles, de navires espagnols, donc a nui énormément à l'Espagne. Et il a fini par devenir planteur, propriétaire d'esclaves. Oui. De plantation de canne à sucre en Jamaïque.
1: Ben voilà, une ascension sociale assez spectaculaire.
0: Chose qui se pouvait au 17e siècle, qui se peut de moins en moins au 18e, puis effectivement au 19e siècle, là, où les corsaires ne sont plus vus comme des héros.
1: Et souvent, bon, dans l'imagerie, mais dans la réalité aussi, hein, face aux pirates, il y a ce représentant du roi, digne, discipliné, fier dans ses beaux habits. Un exemple ici, L'île au trésor, film de 1934, réalisation Victor Fleming. On y voit un pirate qui tente de négocier justement avec le capitaine Alexander Smollett, personnage de fiction, mais qui incarne justement la droiture face à la piraterie.
2: Alors, allons au fait. Qu'est-ce que vous voulez?
3: Nous voulons le trésor. Et nous l'aurons. Vous voulez la vie sauve, et avec raison. Eh bien, vous pouvez l'avoir si vous nous donnez la carte de Flynn.
2: Je vous verrai plutôt, vous et l'île entière, voler en éclats.
3: Mais j'ai une bonne idée. Vous me donnez la carte. Et au moment où le trésor sera sur le bateau, nous vous emmènerons avec nous. Et je vous donne mon appui David avec ma parole d'honneur que nous ne manquerons pas de vous débarquer sain et sauf au premier port civilisé.
2: Vous me donnez votre parole d'honneur,
3: Mon appui David, monsieur.
2: Est-ce là tout?
3: Vous avez mon dernier mot, mille tonnerres!
2: Bon, maintenant écoutez-moi. Revenez tous ici, un par un et sans armes. Je vous garantis de vous mettre au fer et de vous ramener en Angleterre et de vous livrer à la justice. Si vous refusez, mon nom est Alexandre Smollett. J'ai navigué sous le pavillon de mon roi. Et je vous expédierai tous au fond de l'enfer.
3: C'est votre dernier mot?
2: C'est la dernière parole polie que je vous adresse par le ciel. La prochaine fois, je vous enverrai une balle dans le corps.
1: Un extrait de L'île au trésor, film de 1934, repris par la suite. Vous disiez au début, hein, on disait c'est un peu le Far West, les Caraïbes. Ben avec le temps, ça va changer. Là, c'en est un exemple, justement. Quand vous disiez, il y avait que deux navires britanniques et plus tard, plus d'une centaine. C'est comme à un moment donné, les États vont décider de les chasser, ces fameux pirates.
0: Ben, la grande chose qui change, en fait, c'est qu'au début, quand cette piraterie commence à prendre son essor, la seule grande puissance dans la région, c'est l'Espagne. Donc, la France, l'Angleterre, les Pays-Bas n'ont pas intérêt à mettre fin à la piraterie puisqu'ils en bénéficient. Au fur et à mesure où la France et l'Angleterre, surtout, vont devenir les deux grandes puissances impériales, ils vont commencer à développer des économies coloniales fondées sur la culture du sucre, du tabac, de l'indigo, tout ça sur le commerce des esclaves aussi. Bien là, ils vont commencer à trouver que la piraterie devient pas mal moins intéressante parce qu'ils en souffrent. Et c'est à ce moment-là que graduellement, on va commencer à adopter des lois qui vont viser à mettre fin à la piraterie. À partir du début du 18e siècle, surtout, donc au lendemain de la guerre de succession d'Espagne, les Britanniques vont vraiment se mettre sur le cas des pirates, vont investir massivement dans la marine royale, donc envoyer beaucoup, beaucoup de navires dans les Caraïbes et même faire certains deals avec des officiers locaux. Je peux penser à Woodes Rogers, entre autres, qui était gouverneur des Bahamas à l'époque, qui va s'entendre avec la couronne britannique pour chasser les pirates. Il va leur donner donc une promesse d'immunité.

0: immunité. Si donc ils arrêtent leurs activités de piraterie, ils auraient probablement fait des deals comme ça avec peut-être 1 000 pirates, 1 000, 1 500 pirates comme ça en l'espace de quelques années. Il y a eu des moments de résurgence, évidemment, de la piraterie, c'est jamais complètement disparu, mais cette espèce de d'âge d'or de la piraterie où on avait des pirates qui pouvaient avoir des flottes parfois de 50, 60 vaisseaux, ça a complètement disparu vers 1730 environ.
1: Ah oui. Vous dites 50, 60 vaisseaux?
0: Oui, on a certains pirates particulièrement efficaces, si on veut. Ils pouvaient commander des flottes quand même assez importantes. Ça n'a jamais duré longtemps.
1: Ben, d'où l'importance pour les rois, hein, les états de sévir. Ben, vous l'avez dit, ben, on envoie des navires britanniques, navires français qui vont sévir contre ces fameux pirates. Puis quand on dit qu'ils vont serrer la vis, c'est que, oui, exécution.
0: Hein, oui, oui, absolument.
1: Il y a cette idée aussi de dissuasion.
0: Oui, exactement. Donc, il y a un renversement où ceux qu'on voyait comme des aventuriers, comme
1: des rebelles.
0: Des rebelles, exactement, des gens de Robin des Bois, là, si on veut, vont devenir des pestes dont on va vraiment vouloir se débarrasser. Mais il y a un vent de professionnalisation de la marine, mais aussi discipline qui va s'établir sur la marine britannique, entre autres à partir des années 1730-1740. C'est pas vraiment surprenant puisque le Parlement britannique est généralement aux mains d'intérêts marchands, donc de ceux qui souffrent le plus de la piraterie.
1: Oui.
0: Donc, on va mettre beaucoup, beaucoup d'efforts dans la professionnalisation de la marine, ce qui va permettre à la Grande-Bretagne de devenir la plus grande puissance maritime au monde, bien sûr.
1: Ben, bien sûr, parce que il y a beaucoup, beaucoup de marchandises qui passent par les Caraïbes et des richesses pour la plupart des empires. Mon invité, je rappelle, Catherine Tourangeau, elle est historienne chargée de cours en histoire au Collège Hantzik. Merci, Catherine.
0: Ça me fait plaisir.
1: Merci également à toute l'équipe d'Aujourd'hui l'Histoire. Ici Maxime Coutier, là-dessus, bonne soirée. À une prochaine, au revoir.

Hello. Elle est comme un vent de fraîcheur, cette chanteuse albertaine qui a une voix si agile, on dirait une gymnaste de la voix. C'est Kelly George, une compositrice qui s'inspire beaucoup du Great American Songbook, du bebop, du swing. Il y a du swing dans ce phrasé-là. Et elle est excellente dans le scat aussi. Oui, elle reprend des standards et ses propres chansons sont comme une version moderne de ces styles-là, avec la même élégance dans les arrangements, dans l'instrumentation, mais les paroles sont plus actuelles.

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1: 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Entendez-vous la joie dans cette voix? Et en plus, elle chante comme si ça lui demandait aucun effort. Katie George est aussi une passionnée d'ornithologie. Je ne sais pas s'il y a un lien à faire avec l'agilité de sa voix qui virevolte si facilement. En tout cas, elle a la jeune vingtaine, elle a le vent dans les voiles, mais elle prend quand même aussi le temps d'enseigner le jazz de temps en temps au Yukon. Vraiment épatante, cette musicienne accomplie et très productive. Un autre musicien qui nous épate, c'est le pianiste Mathieu Godette qui, avec toute sa finesse, s'est attelé à la tâche d'enregistrer, au rythme de 2 disques par an, l'intégrale de la musique pour piano du compositeur romantique Franz Schubert, et ses interprétations sont saluées à l'international. C'est un répertoire riche, des mélodies expressives, souvent mélancoliques, des compositions qui demandent de la patience dans le doigté. Schubert était doué pour bien des choses. C'était un maître dans l'art d'incorporer les tonalités majeures et mineures dans une même composition. Mais il était aussi doué pour les formes courtes. En témoignent ces 4 impromptus qu'on retrouve sur ce 11e disque que lui consacre Mathieu Godette.

L'impromptu des 9:35, numéro 4 de Schubert, interprété par Mathieu Godette. Ici Ariane Cipriani, vous écoutez Ici Première. Merci d'être avec nous.

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1: Va-t-on de porte en porte ou de porte à porte? La locution de porte en porte est associée au fait d'aller de maison en maison. Par exemple, on peut dire « la religieuse allait de porte en porte pour recueillir des dons ». En revanche, porte à porte est un nom et non une locution adverbiale. On fait du porte à porte, mais on ne passe pas de porte à porte. Faire du porte à porte, c'est aller de maison en maison pour vendre un produit ou un service, pour faire de la sollicitation ou pour recueillir des dons. Autrement dit, les politiciens, les vendeurs ambulants et les membres de certaines associations religieuses font du porte à porte, mais pour ce faire, ils vont de porte en porte.
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7: Rebecca Kwan, voici les informations. La Colombie-Britannique a annoncé des mesures pour limiter les risques de nouveaux feux de forêt au moment où des centaines de brasiers brûlent dans la province. L'utilisation récréative de véhicules hors route, comme les motos et les véhicules tout-terrain, est temporairement interdite sur les terres publiques dans certaines régions. Les autorités poursuivent leur enquête sur les causes de l'incendie de Bald Range, qui a forcé plus de 20 000 personnes à fuir les flammes. Annie Véraud,

0: préparer ce qui suit.
1: Les gens ont peur aussi, c'est effrayant. Donc...
2: Véronique Schmout fait partie des milliers de personnes qui ont dû évacuer leur domicile en raison du feu de Bald Range qui s'est déclenché dans l'Okanagan vendredi soir.
1: Je pense que ça va prendre quelques jours avant de tout réaliser.
2: Le feu qui s'est propagé très rapidement a amené la Colombie-Britannique à déclarer l'état d'urgence provincial samedi. Le ministre des Forêts affirme que la violence et l'agressivité du feu de Bald Range constituent une première dans l'histoire de la province.
3: We could have put 1,000 more helicopters.
2: Ravi Palmer estime que des ressources supplémentaires n'auraient fait aucune différence devant l'intensité des flammes. Il ajoute que la Gendarmerie royale du Canada mène actuellement une enquête sur les causes de l'incendie qui reste inconnue pour l'instant.
3: We are preparing for the worst and hoping for the best.
2: Ravi Palmer affirme que la province se prépare au pire. De la foudre sèche est prévue dans les prochains jours, ce qui pourrait compliquer le travail des pompiers forestiers qui doivent faire face à des températures élevées et à des conditions sèches. Le ministre fédéral de la Défense, David McKenzie, affirme que l'armée est prête à intervenir si la province le demande. Ici à Nivero, Radio-Canada, Vancouver.
0: Négociations commerciales avec les États-Unis, Ottawa redouble d'efforts cette semaine pour tenter d'arriver à un accord qui lui éviterait de nouveaux tarifs commerciaux. Mais les partis d'opposition redoutent ce que les négociateurs canadiens pourraient offrir aux Américains. Anne Levasseur.
4: Good morning, everyone.
5: Pendant que le Canada négocie à Washington, à Hamilton, le ministre des Transports annonce 100 millions de dollars pour soutenir les travailleurs de l'acier en facilitant le commerce intérieur.
4: Nous allons appuyer les travailleurs de cette industrie jusqu'au bout.
5: Sans commenter le détail des discussions avec les États-Unis, le ministre McKinnon croit que la stratégie canadienne est la bonne.
4: Nous cherchons à conclure une entente qui adresse l'ensemble des enjeux.
5: Même son de cloche en Mauricie, où se trouvait François-Philippe Champagne.
6: Ce qui compte, c'est d'être à la table des négociations. Ce qui compte, c'est de défendre l'intérêt des travailleurs de l'industrie canadienne.
5: Mais pendant que les ténors du gouvernement de Mark Carney défendent son approche, l'opposition tape du pied. Et François Blanchet, chef du Bloc québécois, suivi du chef conservateur Pierre Poilievre.
7: À chaque fois que M. Trump fait des menaces, les négociateurs canadiens marchent à genoux jusqu'à Washington pour essayer de minimiser les dégâts.
8: On est dans le pire des cas maintenant, où M. Carney a fait une concession après l'autre, avant même d'arriver à la table de négociation.
5: Alors que le ministre Dominique Leblanc entame un nouveau séjour à Washington, le ton devrait toutefois rester ferme des deux côtés de la table. Geneviève Dufour de l'Université d'Ottawa.
9: Franchement, le ton est assez dur et c'est bien la raison pour laquelle on est toujours en négociation.
5: Équipe Canada a maintenant moins de 10 jours pour obtenir des résultats et éviter l'imposition des nouveaux tarifs de 50 % qui s'appliqueraient à tout un éventail de produits canadiens. Issa Levasseur, Radio-Canada, Ottawa.
0: Le verdict est tombé au procès du Montréalais Luciano Frantolin, accusé d'avoir tué sa fille de 9 ans dans l'État de New York. Il est déclaré coupable de meurtre au second degré. Le jury américain l'a aussi condamné d'avoir caché le corps de sa fille après le meurtre. Les précisions de Jean-François Thériault.
10: Selon un contact de Radio-Canada qui était présent lundi au palais de justice d'Elizabethtown, le jury aura pris environ une heure pour déterminer que Luciano Frantolin était bel et bien coupable du meurtre au deuxième degré de sa fille Milina et d'avoir dissimulé son cadavre. C'est donc un verdict expéditif pour un procès qui aura duré un peu plus de 3 semaines. La poursuite a terminé sa preuve vendredi et la défense a choisi de ne présenter qu'un seul témoin. C'est donc dire que Luciano Frantolin lui-même n'a pas témoigné pour sa défense. Rappelons que c'est le père qui avait signalé à la police la disparition de sa fille en juillet 2025, alors que les deux revenaient de vacances passées aux États-Unis et étaient en direction de Montréal. Selon la preuve de la poursuite, Frantolin a amené sa fille dans un milieu boisé et l'a noyée dans un étang. Il a ensuite dissimulé son corps sous une roche. Luciano Frantolin connaîtra sa sentence le 14 octobre prochain. Il risque une peine de prison à vie. Ici Jean-François Thériault, Radio-Canada, Montréal.
0: En terminant, la santé mentale des adolescents se détériore au Québec, selon des données de tels jeunes. L'organisme a dévoilé les résultats d'une enquête menée auprès de jeunes de 12 à 17 ans, qui conclut notamment que les jeunes filles et les membres de la communauté LGBTQ+, sont les groupes les plus vulnérables. La psychologue et titulaire de la chaire de recherche du Canada, Marie-Claude Geffroy, indique que ces constats s'inscrivent dans une tendance observée à l'échelle du pays.
11: On voit une augmentation des idées suicidaires, des tentatives de suicide, des sentiments dépressifs et anxieux chez les jeunes. Donc, on voit ça au Québec, on voit ça au Canada, ailleurs dans le monde. Ça se traduit aussi par une augmentation des consultations, entre autres médicales, et

0: Dans le rapport de Téjeune, des appels ou bref des prises de contact des jeunes envers tel jeune.
1: L'an dernier, 50 000 adolescents et 10 000 parents ont fait appel au service de tel jeune. C'est ce qui conclut les informations. Merci d'être à l'écoute.

Aujourd'hui à l'émission, l'animateur Claude Saucier vient nous raconter l'un de ses étés formidables, retour en 66 à travers son apprentissage de l'anglais et une rencontre qui ne l'a pas laissé indifférent. Sur Instagram, la multiplication des médias culturels indépendants retient l'attention des artistes autant que des maisons de disques. Discussion avec deux passionnés qui en dirigent un. Mike Gauthier se penche sur le très attendu retour du Vans Warped Tour qui, à sa naissance, avait bousculé le monde des festivals. On se demande si c'est encore le cas aujourd'hui. Et puis en Nostalgie Télé, Marie-Ève Perron nous propose des séries courtes incontournables à savourer entre deux barbecues et sans hypothéquer ses soirées pour 3 mois. Je m'appelle Julien Poirier-Malo. Bienvenue à l'heure d'été.

0: Parce qu'on le sait, c'est un enjeu avec l'immensité de l'offre télévisuelle au Québec, au Canada, aux États-Unis, ailleurs. Marie-Ève Perron, bonjour.
1: Allô?
0: Mike Gauthier, bonjour.
2: Salut.
0: Je trouve que c'est ce qu'il y a de plus ingrat, et je suis pas le premier à le dire, de ce qu'il y a de plus ingrat pour nos séries d'ici. Et c'est un peu pour ça qu'on fait appel à toi, qu'on faisait appel à toi de nouveau cet été, Marie-Ève. On parle d'équipes qui investissent des années dans une série. Arrive le moment de la diffusion, on en parle quelques jours, le temps de la promo, puis après, ben, on espère que le public adhère, que la série aussi reste disponible pendant plus qu'un an sur le web, à travers toutes les contraintes de droit qu'on connaît. Tout ça devant une compétition internationale, que ce soit de nouvelles séries ou de vieilles séries devant lesquelles souvent les gens se retournent 5 fois, 10 fois, 20 fois. C'est drôle, tu nous parlais de Rumeur la semaine passée, puis je me disais, pourquoi Rumeur, c'est pas plus une série confort vers laquelle on se retourne 30 fois parce qu'elle nous fait du bien? C'en est un bon candidat, j'ai envie de dire.
1: Bien, je suis tout à fait d'accord avec toi, puis je pense que c'est, on l'a vu hein, tout au long de l'été, on a énormément de formidables séries ici, puis des fois, on va se retourner vers Friends ou un Sex and the City, en tout cas, là, je parle pour mon époque, mais tu sais, alors qu'effectivement, ici, on a des séries qui sont actuellement disponibles sur les plateformes, il faut juste chercher un peu plus longtemps. Des fois, c'est peut-être cette accessibilité là, c'est-à-dire, OK, bon, ben quelle série du passé je pourrais regarder? Il faut quand même faire une petite recherche. Mais effectivement, pour tout ce temps qu'on a passé, autant dans la production, la création, on a des productions télévisuelles tellement de qualité ici, des scénaristes télé, des acteurs extraordinaires. Je suis comme, ben, ça vaut la peine d'y retourner puis d'aller voir.
0: Et voilà, ben, c'est pour ça qu'on t'avait mis sur le dossier. Et là, en plus, tu vas nous terminer ça, parce que c'est notre dernière ensemble aujourd'hui, tu vas nous terminer ça avec des micro-séries, on peut dire, des séries courtes.
1: Oui.
0: Qui, comme ça, oui, nous permettent de ne pas trop hypothéquer de soirée pendant toute une saison.
1: Qui a été un peu souvent snobé, un peu vu comme l'espèce de parent pauvre. Tu sais, à une certaine époque, on se disait, bon, c'est de la web-série, puis tout ça. Puis on se disait, ils n'ont pas toujours les moyens de leurs ambitions. Puis c'est vrai, parce que c'est pas eux autres qui se ramassent la plus grande part de la tarte de la production télévisuelle. Sauf qu'aujourd'hui, en 2026, puis ça fait déjà plusieurs années, la qualité, autant dans le contenu que dans le contenant, est vraiment au rendez-vous. Et ça vaut la peine d'aller les voir.
0: Donc, tes suggestions un petit peu plus tard dans l'émission aujourd'hui.
1: Oui!

0: Une chanson de 1966 pour ouvrir l'émission aujourd'hui, Hanky Panky du groupe américain Tommy James and the Shondells. Pourquoi? Parce que c'est une chanson qui ramène notre invité à l'été de 1966 qui, pour lui, a été riche en découvertes et en rencontres. On est très content de recevoir aujourd'hui celui qui a animé pendant plus d'une décennie l'émission la plus écoutée d'ici musique, C'est si bon, en nous replongeant dans l'univers musical feutré des années 30, 40, 50. Il a pris sa retraite, on le sait, il y a 2 ans. On s'ennuyait et là, il a accepté de nous joindre via notre studio de Trois-Rivières. Claude Saussier, bonjour.
1: Hey, bonjour, content de vous parler, heureux d'être avec vous.
0: Très content. Mais là, avant qu'on se penche sur votre été 1966, je suis obligé de vous demander, votre été 2026, jusqu'à maintenant, est-ce qu'il est assez formidable pour vous?
1: Il est pas mal occupé malgré moi parce que et c'est l'aboutissement de l'écriture d'une biographie qui a pris presque 1 an. J'ai eu le privilège d'être invité par les Éditions de l'Homme à écrire mon autobiographie, mais je savais pas que c'était de l'ouvrage comme ça. Là, moi j'ai fini d'écrire, puis là il me lâche pas pour tant de corrections, tant d'affaires, la session photo, les photos qu'il faut que je fournisse, puis il faut trouver le nom des photographes pour les payer. Avoir su, je pense que je l'aurais pas fait.
0: Ça ressemble pas à une très grosse retraite pour vous, Claude Saussier, jusqu'à maintenant.
1: Bon, ça va pas pire.
0: On va y revenir à votre livre, mais d'abord, donc été 1966, vous avez 17 ans, et là je comprends que vous prenez l'avion pour la première fois cet été-là pour une aventure assez particulière.
1: Oui, c'est mon père qui m'avait inscrit dans une organisation fédérale. On était à 1 an du centenaire du Canada, 1967. En 66, il avait décidé d'organiser des échanges d'étudiants à travers tout le pays pour que les Canadiens se connaissent mieux entre eux, que ce soit des Maritimes avec l'Ouest, encore Vancouver, ou peu Montréal et le Québec, les deux langues. Mon père m'a inscrit là-dedans, puis le contexte, c'était qu'on partait 2 semaines. On était logés dans une famille quelque part. Moi, ça a été à Calgary en Alberta, et pendant 2 autres semaines plus tard dans l'été, débarquait chez nous un autre individu, une fille ou un homme, peu importe, qui venait passer 2 semaines. Alors moi, je suis parti, pris pour la première fois de ma vie l'avion, et un long voyage. Calgary, c'est quand même une bonne trotte, et je suis allé passer 2 semaines dans une famille d'Albertains, alors que je ne parlais à peu près pas un mot d'anglais.
0: Racontez-nous comment ça se passe quand vous mettez les pieds là-bas, parlez pas anglais dans une famille de Calgary.
1: Ben le soir dans la famille, moi le soir dans la famille, ben ils sont tous très gentils, on est autour de la table pour manger. Évidemment, ce que j'ai dans mon assiette, je connais pas ça. Et là
0: en avez-vous le souvenir ou
1: Non. Non, mais je me rappelle que comme je répondais à peu près à rien, à s'élever la dame, ben d'aller voir le bouton de l'appartement pour allumer et éteindre les lumières. Puis mon cours d'anglais a commencé comme ça. Turn on the light. Repeat after me. Turn on the light. Turn off the light. Là, elle éteignait les lumières. Là, je venais de commencer à apprendre l'anglais.
0: OK. 2 semaines plus tard, est-ce que votre niveau d'anglais s'était élevé un peu ou ça restait rudimentaire?
1: C'est resté rudimentaire, mais mettons qu'il y a quelque chose qui s'imprime en toi au niveau de la mélodie d'une langue et tu finis par la saisir et puis aujourd'hui, je la parle parfaitement bien. Mais c'est venu avec d'autres aventures ailleurs au pays également.
0: Oui, effectivement. Puis là, je comprends que, bon, même si vous parliez pas parfaitement anglais à votre tour, ça vous a quand même allumé d'un point de vue culturel. C'est suite à ça, ce voyage-là en Alberta, que vous avez entrepris de monter une pièce de théâtre.
1: Ben, écoutez, c'était 2 choses différentes, mais on s'est retrouvés, c'est l'époque 66, le contexte, hein, les écoles ont été libérées par le ministère de l'Éducation, c'est-à-dire que l'enseignement religieux est disparu, les gars et les filles ont été mélangés pour la première fois, imagine-toi le choc culturel que ça fait de mélanger des gars et des filles, adolescents.
0: Pour la première fois, oui.
1: Pour la première fois. Alors, écoute, ce qui est arrivé, c'est que vers la fin de l'été, on était quelques-uns de la région de Louisville, Masquinongé, qui étudiaient tous à nos études classiques à Trois-Rivières ensemble. On s'était dit, pourquoi on ferait pas une pièce de théâtre à l'été? Parce qu'on en habite tous les uns pas loin des autres. Ce serait amusant. On s'était choisi des textes de Félix Leclerc dans son recueil de petites scénettes, Le Petit Bonheur. Et on en avait monté 3 comme ça. Et là, ben moi, à travers tout ça, je devais travailler sur la ferme.
0: Ben oui, justement, parce que là, vous avez ce projet-là, donc de pièce de théâtre. Avant ça, vous avez les 2 semaines en Alberta. Pourtant, vous viviez sur une ferme. Vous étiez une paire de bras que votre père perdait. Comment ça se fait que ça a été accepté, ces projets-là, par le paternel?
1: Écoute, pour mon père, c'est une grosse ferme, on était nombreux. Puis quand les foins arrivent, le temps des foins, à l'époque, c'était pas comme aujourd'hui. Les appareils pour récolter le foin n'étaient pas tout à fait aussi perfectionnés. Et on comptait beaucoup sur la météo. Mon père passait son temps à écouter Alcide Ouellet à Radio-Canada pour voir s'il allait faire beau, s'il allait venter. On surveillait la cheminée de la société de textile pour voir de quel côté allait la fumée, pour savoir si le mauvais temps s'en venait. Parce que le foin, une fois que tu le coupes, il faut qu'il sèche au sol. Tu peux pas le récolter immédiatement. Et là, ça prend donc 2-3 jours de chaleur. Et quand ça arrive, des fois, on est en retard parce qu'il y a plu un peu trop. Là, tous les bras travaillent genre de 6 heures le matin à 10 heures le soir. Moi, là-dedans, à un moment donné, j'annonce que je vais faire une pièce de théâtre. Oh mon, personne n'est contre ça, mais il fallait bien qu'on répète. Et on est 5-6 engagés dans ce projet. Alors, on donnait des rendez-vous, on ne pouvait pas les changer au gré de la récolte du foin. Alors, un bon après-midi où ça travaillait fort, ben là, il est 4h30, je regarde ma montre et je dis, il faut vraiment que je parte, j'ai une répétition à 5h, il faut que je parte. Et je quitte. Et là, mon père me va partir, puis je rentre à la maison pour aller me changer. Il me suit, puis il me dit, où tu t'en vas? Ben, j'ai déjà une pièce de théâtre, il faut que j'aille pratiquer, il n'y a pas question. Il me fait une de ses colères. Et là, il enlève sa ceinture, tu sais, comme pour me menacer de me battre. Mais moi, j'ai 17 ans, je pense que j'aurais résisté, mais là, c'est ma mère et ma sœur qui sont intervenues, puis qui l'ont calmé, qui lui ont dit, toi, elle va faire tes foins, puis lui, il va aller faire son théâtre.
0: Et là, je comprends que quand il a vu le résultat final, ça vous a donné raison d'une certaine façon.
1: Ben, écoute, je le savais, mon père, c'est un tendre au fond, là. C'est un émotif. Et quand tu as vu la pièce de théâtre, parce qu'il est venu la voir, on avait réussi à se faire financer un programme par la Caisse populaire de Louisville. Puis on avait vendu 3 salles à Trois-Rivières-Ouest, à Louisville et Masquinongé. Et quand mon père est venu voir le premier soir à Masquinongé, mais il a pleuré. Simplement, il a pleuré de plaisir, de me voir, d'émotion, de me voir. On n'était pas des professionnels, mais je pense qu'on s'était bien débrouillés. Et c'était assez joli. Alors, c'est un des souvenirs qui a marqué certainement très fortement mon été 66. Et puis, Hanky Panky, bien sûr.
0: Oui, bon, là, Claude Saucy...
1: Savez-vous, vous autres, que ça veut dire Hanky Panky?
0: Oui, vous l'avez appris à la dure, si
1: moi,
0: je comprends bien.
1: Moi, je savais pas. Ben, c'est parce que quand on est dans l'Ouest canadien, puis là, on est 2 semaines avec les mêmes gars, les mêmes filles. Puis on est à l'âge où on regarde beaucoup les filles. Moi, je regardais les filles. Et je m'étais intéressé pas mal à une jeune femme de Brandon, en Ontario, qui, elle, c'est loin, ce Brandon, en Ontario, en tout cas. Et elle ne parle pas français non plus. Et à un moment donné, en baragouinant les langues, moi, je savais pas ce que ça voulait dire, la chanson de Tommy James, My Baby Does the Hanky Panky. J'avais aucune idée. Puis j'avais pas de dictionnaire anglais français pour me
0: dire. Non, puis il
1: n'y
0: avait pas de téléphone non plus.
1: Non plus. Alors, j'y demande dans mon pauvre anglais de m'expliquer ce que ça veut dire la chanson. Et les 2-3 filles qui étaient avec elle ont toutes rougi. Là, j'ai compris qu'il y avait quelque chose dans le Hanky Panky. Fait que là, je suis allé voir la semaine passée, je venais vous parler, je le savais. J'ai été voir sur Google Traduction. My baby does the Hanky Panky. Vous irez voir.
0: Il y a quelque chose de coquin, on va le dire
1: ouais,
0: comme ça.
1: Ouais, c'est pas mal coquin.
0: Et là, je comprends qu'il y a eu une correspondance avec cette jeune fille.
1: Oh mon Dieu, mon Dieu, mon Dieu. Oui, effectivement, une fois qu'on se sépare, on s'échange des fois quand on est... Bien sûr qu'il y avait... C'était un rêve impossible de tomber amoureux d'une fille qui habite à 1500 kilomètres au nord de l'Ontario, du Manitoba.
0: Manitoba, ouais.
1: Alors, on s'écrivait. Puis à un moment donné, au temps des fêtes, elle m'envoie un beau petit mot, une carte parlant de ce qu'a fait à son école et tout. Puis elle me dit, vous autres là, au Québec, en français, quand le temps de Noël arrive, c'est quoi la musique? Quelle est la musique que vous écoutez? La musique très québécoise là, qui parle de Noël. Ben, c'est l'époque des Classelles, mon chum.
0: Ah oui.
1: Et moi, je suis envoyé par la poste le 45 tours des Classelles, notre sentier de neige.
0: Oh, mon Dieu, c'est adorable.
1: Oui. C'est adorable, mais mon Dieu... Mais c'est ça que j'ai fait. J'avais 17 ans.
0: Oui.
1: Je t'ai niaisé un peu.
0: Non, mais en même temps, quand on le disait la semaine passée, quand le cœur est là, quand l'amour est là, il n'y a pas grand-chose qu'on peut faire pour y résister.
1: On perd la tête.
0: Donc là, on est en 1966. Un mot quand même sur l'année d'après, Expo 67. Vous y avez travaillé.
1: Ben oui, parce que l'Expo 67 annonçait pendant des mois et des mois qu'ils avaient besoin d'employés un peu partout sur la autour du Québec, parce que là, c'était immense le réseau d'emplois que suscitait l'exposition universelle. Alors, nous, comme on était une grosse famille, mon père était pas riche, mais ça allait bien quand même, et d'aller gagner des sous à Expo 67, ben il était capable de nous libérer et de s'arranger pour les foins, mais on pouvait aller gagner notre vie tout l'été à Expo 67, et ça commençait en avril, puis ça finit très tard à l'automne. Alors, il y avait une longue période. Alors, je me suis ramassé à la ronde. J'ai été embauché à la ronde comme préposé au remplissage des appareils de crème glacée, de tablettes de chocolat ou de chips, ces choses-là. J'étais à la ronde. J'ai passé une partie de mon été à la ronde.
0: C'était le début, en tout cas, d'un long chemin pour vous, Claude Saussier. Pour connaître le chemin au complet, je comprends qu'on va devoir attendre votre autobiographie cet automne, donc.
1: Oui, exactement.
0: Est-ce qu'on sait ça sort à quel moment?
1: Ça sort au mois d'octobre, novembre, dans ces eaux-là. Bon, juste un peu vers le Salon du Livre de Montréal.
0: On vous souhaite bon courage pour la suite. On sait qu'il reste quand même pas mal de travail, vous le disiez. Oui. Bon travail, bonne suite de retraite et merci beaucoup d'être passé nous voir aujourd'hui, Claude Saussier.
1: Merci beaucoup, Julie.

0: Bien, j'ai adoré ça. Merci.
1: Claude Saucier qui nous parle en direct de nos studios de Trois-Rivières. Dans un instant, la tendance des micromédias sur Instagram, devenue avec le temps des alliés assez substantiels pour les artistes. On en parle avec deux figures de l'industrie qui y contribuent. Mais d'abord en musique, voici Comment d'abord et Tu penses-tu sur les ondes d'ici première.

0: penses-tu de Comment de bord sur les ondes d'ici première? Ils font partie des artistes qui ont accordé une entrevue à Marie Loublin du compte L'Album Illustré, compte Instagram L'Album Illustré, compte qui cumule à ce jour une centaine d'extraits du genre. Celle avec Rémi de Comment de bord enregistrée l'été dernier sonne comme ceci.
1: Dans ta chanson, tu penses-tu, tu dis que le dos droit, c'est important. Je me demandais, est-ce qu'avoir une bonne posture, c'est quelque chose de centralisé autour de ton quotidien?
2: Je pense que j'ai pas une si bonne posture que ça. Je pense, en fait, c'est un peu un message à moi-même. Comme le dos droit, Rémi, comme ça, chaque fois que je la chante, ça me rappelle qu'il faut que je me mette le dos droit. Shout-out à ma mère.
0: Ça vous donne une idée du ton de ce compte-là, l'album illustré qui s'inscrit dans la tendance de ce qu'on appelle, dans certains cas, les micro-médias, des comptes qui partagent des entrevues avec des artistes, parfois des très gros noms, dans une formule qui est souvent un peu plus décontractée, une formule plus courte que ce qu'on voit dans les grands médias, à la radio, à la télé, dans la presse écrite. Et c'est une tendance dont les maisons de disques et les relationnistes sont à l'affût. On a voulu se pencher aujourd'hui là-dessus. Avec nous, donc, celle que vous entendiez, Marie Loublin, qui est créatrice de ce compte, l'album illustré, et stratège numérique à Bravo Musique. Salut, Marie-Lou.
3: Salut, ça va bien?
0: Oui, merci beaucoup d'être avec nous aujourd'hui.
3: C'est un plaisir.
0: À tes côtés, Nicolas Lacanze, qui est recherchiste pour l'émission Nouveau Son, nos collègues d'ici Musique, et qui lui aussi fait des entrevues avec des artistes pour son compte, Nick Lacanze. Salut, Nicolas. Oui, merci. Je pense qu'on t'entend mieux. Toujours avec nous, Nicolas?
4: Toujours avec
0: nous. Et
4: vous.
0: Voilà, merveilleux. Marie-Lou, je commence avec toi. Explique-nous d'abord le concept de l'album illustré. Ça se passe généralement dans un parc. Les questions sont assez surprenantes aussi.
3: Oui, écoute, l'album illustré, c'est un talk show web. Je voulais me détacher du format du podcast, mais je voulais aussi m'offrir la plus grande liberté possible, je pense, pour conduire des entrevues ludiques avec des invités. Le concept est de prendre le titre des chansons ou une phrase qui a été dite dans la chanson qui attire mon attention et la tourner en question afin de justement aller un peu plus chercher de la personnalité de l'artiste et à la fin de la journée, offrir un bon moment à l'utilisateur ou l'utilisatrice qui va découvrir la vidéo qui

0: ne sait peut-être même pas c'est qui l'artiste, mais qui va pouvoir le découvrir à travers sa personnalité et peut-être même s'intéresser à sa musique. Après, on croise les doigts.
1: Oui, parce qu'on entre dans ces univers-là à travers des anecdotes quand même assez surprenantes. Bon, Rémi, de Comment d'abord, qui parlait de ses impôts et de ses parents. Effectivement, j'avais pas entendu ça ailleurs. En ce qui te concerne, Nicolas, toi, ça a commencé en 2023. D'abord, bon, je voyais en questions-réponses textuelles sous forme d'album, ensuite en vidéo. Toi, pourquoi tu t'es lancé là-dedans? Pourquoi tu as commencé à faire tes propres entrevues que tu partages comme ça sur Instagram?
2: Ben moi, j'ai fait la technique en arts et technologie des médias au Cégep de Jonquière. Donc, j'ai gradué en journalisme. Puis, j'avais une envie de continuer à faire un peu de la couverture médiatique sur la musique parce que là-bas, j'avais une émission de radio communautaire à CKJ. Et j'avais comme eu un stage à un média sportif, mais je voulais quand même continuer à couvrir la musique d'une certaine façon. Puis, je me suis dit, pourquoi pas les réseaux sociaux qui est la meilleure façon pour un jeune de commencer, qui n'a pas les moyens ou qui n'a pas les connaissances, on va dire, en termes technologiques, là, mais ouais.
1: Aujourd'hui, ça prend un téléphone, un micro.
2: Ça prend
1: tout,
2: un téléphone, un micro, puis c'est parti. Là.
1: Et dans ton cas, tu te concentres pas uniquement, mais surtout sur les scènes rap, hip-hop. Est-ce qu'il y avait un besoin, à ton avis, de visibilité encore plus grande de ce côté-là, ou c'est ton intérêt personnel qui t'a emmené dans cet univers?
2: C'est un peu des deux. Au début, c'était vraiment par intérêt personnel, parce que j'étais encore un grand amateur de rap, mais c'est beaucoup. À l'époque, je voyais moins de couverture sur le rap, sur le hip-hop d'ici. Puis je me suis dit, pourquoi pas commencer à faire interviewer des artistes, des rappeurs ou des rappeuses, ouais.
1: Là, quand on regarde, évidemment, je le disais, vous parlez tous les deux à quand même des gros noms de l'industrie québécoise, canadienne, même au-delà en ce qui concerne Nicolas. Pourtant, sans rien vous enlever, vos vidéos vont pas chercher 5 millions de visionnements. on est dans les milliers ou dans les dizaines de milliers. Comment ça marche, vous, quand on s'appelle pas Radio-Canada, quand on s'appelle pas Musique Plus à l'époque, quand on n'est pas un média reconnu, d'approcher des artistes ou leurs agents pour dire, hey, j'ai envie de l'inviter dans un parc, par exemple, puis de faire une entrevue avec lui. Est-ce que c'est facile d'obtenir des entrevues avec ces artistes-là?
0: Je pense que surtout quand un artiste est à veille de sortir un album ou qu'il y a un album qui vient juste de paraître, toute promo est une bonne promo. Je pense qu'il n'y a pas de niche à laisser de côté. Et justement, les micromédias offrent la possibilité d'aller rejoindre un public encore plus niché, des gens qui vont peut-être moins se retrouver dans les bandes des médias traditionnels et qui sont foncièrement sur Internet. Donc, être partout à la fois ne peut qu'être positif.
1: Pour les artistes,
0: exact.
1: Donc, qui veulent rejoindre le plus grand public possible. Nicolas, toi, tu te promènes beaucoup dans les événements.
2: Ouais,
1: j'ai l'impression
2: ouais.
1: que tu rencontres beaucoup des artistes en marge. Toi, c'est la technique, donc je vais aller les voir avec un micro. Ils n'auront pas le choix de me répondre.
2: Même pas, en plus.
1: Non?
2: C'est la technique que j'essaie le moins de faire. Je suis quand même quelqu'un de gêné. Je ne veux pas te rentrer dans la bulle des artistes non plus. Mais c'est vraiment une tactique journalistique d'envoyer un courriel à son équipe, à son... sa relationniste de presse, son relationniste de presse, son manager s'il faut. Puis souvent, ça fonctionne. Tu vois, ça ne fonctionne pas non plus. Donc, on essaie.
1: Ça.
2: On envoie des perches, on a des refus ou des acceptations.
1: Nous, on voit les résultats qui ont fonctionné, évidemment. On reçoit tous des refus des fois. C'est un sujet, qui m'intéresse parce que, vous savez, Musique Plus est revenu là, finalement dernièrement à travers une chaîne TikTok. Puis quand Musique Plus était disparu, puis Mike, tu pourras en dire quelque chose, toi qui as travaillé longtemps, on disait qu'avec Musique Plus partait un accès privilégié aux artistes. Qu'à l'époque de Musique Plus, des grandes années de Musique Plus, les grands noms, notamment internationaux, qui débarquaient à Montréal dans ce cas-ci, mais c'est pareil avec Much Music à Toronto, par exemple, avaient pas le choix de s'arrêter à Musique Plus, aller rencontrer leur public avant de se rendre au Centre Bell. Et quand Musique Plus a disparu, on disait, c'est comme si cet accès-là s'est un peu perdu. Et là, qu'on a de moins en moins accès aux artistes parce qu'aujourd'hui, ils passent par leurs propres réseaux sociaux. Ils ont plus besoin des journalistes, finalement, pour faire parler d'eux. Et là, à tout le moins à l'échelle québécoise, canadienne, quand je regarde ce que vous faites, je me dis, il y a encore une soif de parler à des médias, des micromédias, des journalistes pour faire passer son message, pour se faire découvrir.
0: Oui, bien, je pense que la connexion avec le public, c'est toujours quelque chose qui est recherché. Puis là, c'est sûr que la disparition, tant mieux que ça ait réapparu, Musique Plus sur TikTok, moi je trouve ça brillant. mais le gap où vraiment il y avait comme plus de médias consacrés à la musique. J'ai vraiment l'impression qu'il y avait comme aussi une déconnexion public-artiste, parce que c'est pas tout le monde qui est full à l'aise sur les réseaux sociaux. C'est pas non plus les artistes qui vont nécessairement comme savoir par où passer quand ils arrivent sur un nouveau territoire puis qu'ils veulent parler à des gens,
1: vrai,
0: ou passer des messages. Fait qu'on on est comme plein de petits ponts qui ont apparu pour pallier à la disparition du très gros pont.
1: Tu constates que tu fais office de pont comme ça, Nicolas, toi aussi?
2: Ben quand même. Puis tu sais, tantôt, Marie-Lou l'a bien expliqué, comme on veut montrer aussi le côté humain.

0: des artistes, là, on veut montrer la facette qu'ils ne montrent pas nécessairement sur stage ou en entrevue dans les grands médias traditionnels ou à la télé. Fait que c'est un peu, ouais, comme Mario a dit, c'est un pont qu'on fait, ouais.
1: Mike Gauthier, toi qui as connu les grandes années Musique Plus et les grandes années des médias culturels, j'ai envie de dire, les époques de Flash aussi, par exemple. Quel regard tu poses sur ce phénomène-là?
2: Je suis très content parce que finalement, les artistes se font parler de l'œuvre qui ont pris le temps de créer. Parce que maintenant, souvent, s'ils savent que l'artiste aime le vin, ben, ils vont l'amener piétiner des raisins en disant « Wow, t'aimes le vin? » Alors que tantôt, j'entendais ta question en disant « dans ta chanson, tu fais référence à ça. » Je trouve ça le fun. Et moi, même dans le temps, je me faisais dire « Je suis content de faire des entrevues avec toi. Au moins, tu prends le temps d'écouter mon album. » Parce que c'était très, très en surface. Mais je vais ouvrir une petite parenthèse. Ouais. Tantôt, vous avez fait référence au fait que les maisons de disques aujourd'hui sont à l'affût des micros, comme vous, là, pour les micro-médias, comme on dit. Moi, on m'a toujours rappelé, à un moment donné, bon, encore Céline Dion, 95, lance son album 2. On est tout juste en face ici à Énergie. Je fais une émission spéciale avec elle. Et il y a parce qu'avant, les micro-médias, c'était les journaux étudiants.
1: Oui, oui, c'est vrai, effectivement.
2: Exactement. Et là, il y a deux jeunes filles de Saint-Jean-sur-Richelieu qui viennent me voir et qui disent, est-ce que tu penses qu'on va pouvoir parler à Céline? Fait que je suis comme, ben, je sais pas. Et là, René Angélil est à côté de moi et je me dis, ben, regarde, qui ne risque rien n'a rien. Alors, je suis avec René Angélil, on se dirige au studio. Là, je lui dis, René, ces deux jeunes filles-là, ils font ils sont d'un journal étudiant, ils aimeraient ça rencontrer Céline. Et là, il dit, après l'entrevue, vous viendrez me voir, ça va se faire. Et là, full condescendant, je regarde René et je fais comme, tu fais des journaux étudiants? Et René Angélil me répond, à un moment donné, tu vas comprendre, il n'y a rien de trop petit.
1: Ah!
2: Mmh. Wow. Et quand René Angélil te dit, il n'y a rien de trop petit, ça a comme rentré dans ma tête, puis j'ai fait, OK, je viens d'apprendre quelque chose.
1: C'est vrai pour Céline en 95, c'est vrai pour les artistes d'aujourd'hui. je voudrais vous entendre, Nicolas, Marie-Lou, aussi sur la forme. Parce que quand on entend, on sait que, oui, il y a un public gigantesque qu'on peut aller chercher sur le web. Après, c'est un public qui est très, très distrait. C'est difficile d'accrocher. Moi, je regarde le format de ce que vous faites. C'est court, c'est dynamique. Il faut quoi que le téléspectateur, l'internaute, soit accroché à l'intérieur de quoi? 3 secondes dans les 3 premières secondes?
0: Selon les statistiques, ouais.
1: C'est ça la statistique officielle?
0: Je sais pas si c'est officiel, mais c'est ce qu'on peut voir sur les réseaux sociaux ou Internet, là, si on fait les recherches. Mais des fois, je m'amuse même à voir mes propres statistiques. Des fois, c'est des 15 secondes. Et que les gens restent sur une vidéo de 40 secondes, là, c'est... 40 secondes, c'est pas beaucoup, là, on s'entend. Fait que ça nous fait penser un peu à comment on peut rendre ce format-là plus adapté pour les gens sur les réseaux sociaux. Mais on veut pas non plus dénaturaliser une entrevue ou juste offrir un segment de 20 secondes sur une entrevue qui a duré peut-être 10, 15 minutes, tu sais.
1: Il y a un défi d'en rentrer beaucoup en peu de secondes. Finalement, Marie-Lou, je vois que tu travailles très fort là-dessus aussi avec l'album illustré.
3: Vraiment. On n'a pas le choix d'être clickbait, je sais pas c'est quoi l'équivalent francophone de clickbait, mais on n'a pas le choix de puncher dès le départ pour que accrocher les auditeurs parce que sinon ça quitte. Puis honnêtement, je comprends, c'est cruel Internet, mais moi aussi là, tu me mets sur TikTok si ça m'intéresse pas, je m'en vais. Là, j'ai l'option de partir, puis tout le monde a l'option de partir. Fait que là, c'est comment t'oblige quelqu'un qui peut partir à rester. C'est là le défi. Puis faut juste assumer d'être clickbait rendu là parce que sinon on veut juste pas aller autant loin qu'on pourrait aller.
1: Attrape à clic ou piège à clic, pourrait-on
3: piège
1: dire, effectivement,
3: clic,
1: pour aller chercher...
3: J'adore ça. On piège le clic.
1: On piège le clic et vous le faites bien parce qu'on pourrait pleurer longtemps et dire, mon Dieu, aujourd'hui, les jeunes, ils ont plus beaucoup d'attention. Leur capacité d'attention est tellement limitée. C'est vrai. C'est un fait, mais autant aller la chercher autrement que finalement juste pleurer. Cette époque-là qui est révolue. Marie-Lou Blain, tu es créatrice du compte L'Album Illustré et stratège numérique à Bravo Musique. Nicolas Lacasse, recherchiste pour l'émission Nouveau son à ICI Musique. Et tu produis des entrevues pour ton compte Nick Lacasse. Merci beaucoup à vous deux d'être passés nous voir.
0: Merci de l'invitation.
3: Plaisir, merci.
1: Merci. Dans un moment, le retour du Vans Warped Tour vu par Mike Gauthier, mais juste avant, de son album La Nuit s'achève, sorti en 2024. Voici Valence et depuis Marseille sur la première chaîne. Bon lundi.

0: Le son de Valence, projet musical solo de Vincent Dufour, on l'entendait ici, avec Après Marseille à l'heure d'été. On change d'univers musical, par contre, maintenant, pour nous pencher sur le retour d'un festival qui aura marqué quand même toute une génération et qui, ça, les plus jeunes l'ignorent peut-être, avait pas mal ébranlé l'industrie musicale à son arrivée, Mike.
1: Oui, Gossier. Tout à fait, parce que ce festival-là, je pourrais le présenter de la façon suivante. Pas de traitement royal pour les groupes. Les musiciens vendaient eux-mêmes leurs chandails sous une tente. On passait de la scène musicale à la scène de punk, punk au ska, le BMX, le pump, tout ça le pop-punk en plein soleil, dans un stationnement. Puis dans poussière, si vous avez assisté au premier Vans Warped Tour à Montréal, c'était à l'Hippodrome. Et puis on mettait pas des plywood là sur le sable, là, sur la petite pierre où les chevaux couraient. Fait que c'était pas évident, mais c'était un véritable camp de vacances.
0: Là, ça remonte, si on parle du Vans Warped Tour, ça remonte à 95, la genèse de ça.
1: Tout à fait. Le gars, il s'appelle Kevin Lyman. Lui, il travaillait sur la grosse tournée Lollapalooza. Puis il s'est dit, il me semble que je devrais essayer de monter quelque chose. Il trouvait que le public, jeune adulte, tournant d'adolescent, jeune adulte, était oublié un peu. Alors, il s'est dit, je vais essayer de leur monter quelque chose où ça va être un peu à la voix comme je te pousse. Lui, il avait aimé beaucoup le concept des X Games. Il disait, ça, il y a tout le temps quelque chose qui se passe à quelque part. J'aimerais faire ça. Et là, lui, il a monté donc le Warped Tour. Et puis, pour lui, il n'y avait pas de tête d'affiche officielle.
0: C'est-à-dire?
1: Tu te présentais. Le matin, à vers 10h30, ils mettaient sur un tableau le nom des groupes et l'ordre.
0: Fait que okay, c'était pas. C'était pas juste l'horaire. On savait pas quels artistes étaient sur place.
1: Oui, on le savait pas mal. Okay. Oui, beaucoup à l'aveugle. Mais là, ce qui arrivait, c'est qu'eux autres, ils commençaient à 11h le matin. Et puis là, tu pouvais, ou si tu payais 2$, t'avais le droit à la feuille. Tu payais 2$, t'avais le droit à l'horaire de la journée.
0: Bon, aujourd'hui, ça serait 50, probablement. Pour l'époque, c'était beaucoup.
1: Alors, et aussi, on s'organisait pour commencer à 11h le matin, commencer un festival à 11h. Parce que lui, il avait découvert avec Lollapalooza que quand la nuit tombait, le comportement de la foule devenait un peu plus déplacé. Fait qu'il s'est dit, on va s'organiser pour finir au crépuscule.
0: Mon Dieu, c'était responsable.
1: Ben oui, il était vraiment allumé, si on peut dire. Puis en plus, ça a des shows de 30 minutes.
0: Oh boy!
1: C'était des shows de 30
0: c'est
1: minutes.
0: C'est des petites vitrines. Là.
1: Oui, okay. Exactement. C'est ça qui est arrivé. Et donc, en plus, là, c'était le fun parce que, bon, il y a bien des jeunes qui ont découvert des groupes en allant là. Ils ne savaient pas c'était qui, mais ils ont fait « wow ». Puis c'est des... Dans ce temps-là, les promoteurs ne s'intéressaient pas trop à ces petites bandes-là. Ça fait que si vous voulez aller voir les Fall Out Boy puis les My Chemical Romance puis tout
0: avant
1: ça...
0: Avant que ça démarre, là, oui.
1: Exactement, c'était à l'endroit. Puis aussi, tout ça qui carburait à Musique Plus... Il y avait beaucoup de bandes qui entendaient et qui le voyaient surtout et qui se disaient où est-ce que je peux aller les voir. Mais quand le Warped Tour arrivait, c'était tout dans la même journée.
0: Ben oui, parce qu'on le dira jamais assez pour les plus jeunes. C'est comme aujourd'hui, c'est tellement facile de dire j'ai découvert ce groupe, je vais aller les écouter maintenant, facilement. À l'époque, c'était comme si les vidéos passent pas à Musique Plus.
1: Exactement.
0: Je peux pas les voir nulle part.
1: Puis t'allais à ce festival-là, puis finalement, ça, c'est drôle, ça. En 1995, première année, ils ont pas de commanditaire. Deuxième année, 96, c'est là que ça commence, le Vans. Vans embarque là-dedans.
0: Donc, célèbre marque de souliers.
1: Exactement.
0: C'est marque de skate,
1: oui, c'est ça, exactement. Et puis, ce qui est drôle, c'est que il y avait eu une entente qui avait été signée avec Calvin Klein.
0: Ah!
1: Il y avait une entente qui avait
0: été... Même département
1: que Vans. Peut-être pour pouvoir le t-shirt noir. C'était peut-être pour ça. Mais finalement, c'est Vans qui a hérité. Donc, de la commandite. Puis aujourd'hui, Vans, on dirait que c'est comme Frigidaire. Un Frigidaire, c'est un réfrigérateur. Mais Vans, tout le monde ne disait pas, on va-tu au Warped Tour, on s'en va-tu au Vans?
0: Oui.
1: C'est ce que tout le monde disait. Puis la semaine dernière, c'est intéressant, on a parlé avec une styliste là, qui travaille avec toi, Adrienne Cassidy, puis elle parlait du merch, que c'est bien important. Et le merch, là, c'était payant, là, parce que tout le monde avait l'occasion d'aller à la table, puis tu rencontrais l'artiste. Les artistes, ils étaient là, ils te vendaient eux-mêmes.
0: Parce qu'ils vendaient leur propre marchandise promotionnelle.
1: Exactement. Et les cachets, c'était pas terrible. C'était 300, 500 piastres. C'est ce que Pierre Bouvier a dit au magazine Rolling Stone.
0: C'est bon plan.
1: Oui, c'est ça, exactement. Et My Chemical Romance, à Détroit, ils ont vendu pour 60 000 piastres de produits dérivés.
2: Oh mon Dieu, wow. Ils sont restés longtemps dans une petite tente avant des t-shirts.
0: Ça montre que le public était là et très loyal.
1: Puis même les bandes vendaient en moyenne pour 15 000 piastres de produits dérivés. Puis là, ce qui est arrivé, ça a commencé à être plus sérieux un peu. On a commencé à amener des gardes de sécurité parce que là, on se retrouvait avec 60. Puis dans ce temps-là, on n'était pas encore trop électronique. Là.
0: Non, c'était de l'argent comptant. Là.
1: Exactement. Ça fait que ça, on a compliqué. On a travaillé là-dessus. Et là, quand on parle du Warped Tour, Simple Plan, bien sûr, est tout le temps là. Ils ont joué à 14 reprises.
0: Wow.
1: Ils sont le deuxième groupe le plus associé au Warped Tour. Ils sont là actuellement. C'est pas pour rien parce que ça a été bon pour eux autres. Eux autres, là, ils faisaient comme des politiciens. Ils étaient en cabale. Ils partaient avec un Walkman, une cassette de leur démo, parce qu'il n'y avait pas d'album qui était sorti, puis allaient faire entendre ça au monde en disant « Si vous aimez ça, tantôt, on va jouer vers 15 heures. »
0: Hey, c'est drôle que tu parles de ça, Mike, parce que, je veux dire, Marie-Lou Blin, qu'on recevait il y a un instant avec son compte l'album illustré, au début de l'été, on recevait Thierry Larose, et lui avait fait exactement ça. Il se promenait avec, je pense que c'était un iPod ou un iPhone, faisait écouter au Franco sa nouvelle chanson à travers ce compte-là, puis on demandait aux gens, si vous l'aimez, Thierry Larose, on va l'entendre un petit peu plus tard. Comme quoi, la recette, elle existait il y a 20 ans, il y a 30 ans, c'était pareil avec Simple Plan.
1: Tout à fait. Puis là aussi, le Warp, ça a été bon pour Simple Plan, parce que Pierre et Chuck, à un moment donné, sont partis à Toronto, et Chuck avait entamé des discussions avec Mark Hoppus de Blink-182. Et puis, à un moment donné, Chuck, il disait à Pierre, on s'en va faire le pied de grue à côté de l'autobus de Blink. Je suis certain qu'il va me reconnaître. Alors, il est sorti. Il a fait entendre les maquettes. Et puis là, il l'a reconnu. Il a fait entendre les maquettes. Puis même, Chuck a poussé ça plus loin en disant, tu chanterais pas sur une de nos tunes là-dessus. Et c'est celle-ci que Mark Hoppus a choisie.

0: Ça doit aider comme appui, ça.
1: Ben, ça a été très bon pour eux autres. Ouais. Après ça, ils sont devenus, ils sont restés amis avec Mark Hoppus, qui les a amenés partout. Puis c'est sûr et certain que quand tu es vu souvent avec les gars de Blink, où là, ça montait comme ça se peut pas dans ce temps-là, ben, il y avait beaucoup d'intérêt envers eux autres. Et mais Pierre Bouvier, je me suis beaucoup inspiré de son entrevue. Pour ça, il disait, c'était le fun, parce que c'était un camp de vacances, le Warped Tour. Même bouffe, même conditions, même journée longue, même chaleur, même poussière, on était tous là. Puis il raconte l'histoire de Alien and Farm, qui avait refait Smooth Criminal de Michael Jackson. Puis ça allait bien leur affaire, puis ils ont fait de l'attitude un peu. Puis comme par hasard, quelques jours plus tard, ils n'étaient plus du Warped Tour. Parce qu'il avait fait il y avait eu un petit peu d'attitude. Mais il y a eu des surprises aussi. Ouais. Exactement, des gens bien établis qui ont participé. Et surtout, une dame dont on parle beaucoup par les temps qui courent.

0: Katy Perry, et là, si tu choisis cet extrait-là, son premier grand succès, I Kissed a Girl, c'est parce qu'on est en 2008.
1: Là. Exactement, puis c'est avec cette chanson-là qu'elle a terminé son passage là, au Warped Tour en 2008.
0: Étonnant quand même comme collaboration.
1: Oui, mais elle fait ça un peu... L'organisateur avait écouté son répertoire, puis avait dit, ça peut cadrer pour le Warp. On vient tant avec nous autres en tournée, puis elle a fait un petit bout en 2009 parce que son chum était le chanteur de Gym Class Hero, puis l'autre, c'est la marraine du punk, Joan Jett.
0: Ah ouais.
1: Pendant une ou deux éditions, s'est trimballé avec plein de nouveaux bands. Elle leur donnait des conseils. Il l'avait appelée la marraine du punk. Alors ça a été une belle aventure qu'elle a dit parce qu'elle avait fait une entrevue pour Musique Plus dans le temps. Puis t'as bien contente de donner une chance et surtout de bien les guider là, ceux, parce que à un moment donné quand t'es dans le punk là, tu peux déraper solide là.
0: Ouais. Puis on en a vu beaucoup d'exemples.
1: Oui.
0: Là rendu là, ça fait quoi une quinzaine d'années à peu près que le Vans Warped Tour roule sa bosse. Oui. Là il y a un ancrage montréalais quand même. À ce festival-là, qui est d'abord américain.
1: Oui, c'est ça, exactement. Ouais. Avec Simple Plan, c'est sûr et certain là, qu'il y a une grande référence avec Montréal. Mais ici, là, quand ils sont venus en 96, l'organisateur Lyman, il n'en revenait pas. Il dit c'est des gens qui aiment.

0: ouais, ils sont beaux, ils gagnent bien leur vie, tout ça. Ils ont beaucoup d'argent, fait qu'ils s'en vont à Las Vegas deux week-ends. Mais cette année, on a laissé la place au Warped Tour. Et je veux ouvrir une petite parenthèse pour dire qu'il y a un band de Montréal. Il n'y a pas juste Simple Plan cette année. Il y a un band qui s'appelle Sucker Punch. Ils sont de Montréal. Et puis, eux, ils ont lancé une tune qui s'appelle 99-99. Puis, ils font référence aux belles années du Warped Tour. Le Warped a remarqué ça, puis ils ont invité à être en tournée actuellement. Alors, Sucker Punch, ils vont être à Montréal, puis un peu partout pour la tournée Réunion, là, si on peut dire.
1: C'était peut-être leur intention. Puis, tant mieux si c'était le cas. Ah, ça leur a valu une invitation. C'est 21 et 22 août au Parc Jean-Drapeau à Montréal. Le retour donc du Vans Warped Tour qui aura quand même marqué l'histoire des festivals, on va dire, dans l'histoire contemporaine, on peut le dire. Mike Gauthier, tu restes avec nous. Dans un moment, plusieurs web-séries incontournables à rattraper avec Marie-Ève Perron. Mais d'abord, en musique, ils seront en spectacle au Festival des Montgolfières de Saint-Jean-sur-Richelieu dans 10 jours. Voici Mon Doux Seigneur avec Shoegaze à ICI Première.

0: Bon doux seigneur et shoegaze à l'heure d'été, c'est eux qui font le tremplin vers Marie-Ève Perron qui, pour une dernière fois cette saison, nous offre un peu de nostalgie télé cette semaine. Bon, Marie-Ève, tu recules pas très loin dans le temps, mais tu te penches sur des séries courtes qui, à ton avis, ont peut-être pas eu la visibilité méritée ou qui en méritent encore plus aujourd'hui.
1: Mais c'est ça, tu sais, on se le redisait en début d'émission, la mission de la chronique de cet été, c'était de parler de nos pépites de séries télé québécoises qu'il faudrait pas oublier. Fait que là, je me disais, comme c'est la dernière émission de la saison, puis quand j'écris ça, en toute transparence, là, vous dire la sueur froide qui me remonte la colonne vertébrale à l'idée que la rentrée est déjà quasi à nos portes. Je me suis dit, cet été-là est passé aussi vite que la mode du body positivisme dans nos vies. Mais donc, comme la rentrée approche, puis là, que nos activités libres risquent malheureusement de fondre comme peau de chagrin, je me suis dit qu'effectivement, pourquoi ne pas terminer la saison en parlant de ces séries pépites en format court qu'il faudrait surtout pas négliger d'aller visionner si ce n'est déjà fait. Parce que, comme on le dit en début d'émission, il y en a du beau et du bon dans l'offre. Ma sélection a d'ailleurs pas été simple à faire. C'est aussi parce que je suis ascendant balance et que faire des choix, c'est la plaie de mon existence.
0: C'est pour ça qu'on s'entend si bien.
1: T'es balance,
2: moi.
1: Ben voilà.
2: On
1: va se faire un barbecue. Bon, mais j'ai quand même réussi à me fixer donc sur quelques petites séries qui ont d'ailleurs toutes reçu une ou des nominations au prix Gémeaux qui vont avoir lieu le 13 septembre prochain. Je ne sais pas si vous faites ça, vous autres, mais moi, pour la soirée des Emmy Awards ou des Oscars, à chaque année, quelques semaines avant, je profite toujours des listes des nominés pour aller me faire une petite virée de visionnement de rattrapage. Ouais. Question d'être à jour pour le soir de la cérémonie. Alors, à bon entendeur, j'ai envie de dire. Donc, on commence ça avec Ayerscliff, qui est sorti en janvier dernier sur ICI2TV. C'est 7 épisodes de 15 minutes, donc autant dire le temps d'un début de soirée, puis vous avez fait le tour de la saison. C'est un polar, c'est une comédie noire à l'humour absurde qui est écrite et réalisée par Édouard Gingras et Zachary Larrault. Les deux créateurs n'avaient jamais écrit, développé ni réalisé ensemble jusque-là, même si, comme je l'ai découvert, ils sont amis depuis le cégep, puis que depuis cette époque-là, ils ont toujours un peu contribué au projet de l'autre, comme assistant au montage, à la conception sonore, blablabla. Mais là, c'est le premier projet qu'ils signent entièrement ensemble.
0: Okay. Alors, et qu'est-ce que ça nous raconte, Ayerscliff?
1: La série s'ouvre sur le personnage de Louis-Philippe, qui est joué par Joey Scarpellino, un jeune acteur populaire qui se voit

0: train de s'exiler après qu'une vidéo de lui en train de péter une crise sur un plateau de tournage devient virale. Là, il se fait démolir puis critiquer de toutes parts. Alors, son agent, qui est joué par Philippe Audrey la rue Saint-Jacques, lui dit d'aller se réfugier dans son chalet à Ayerscliff, un village paisible en Estrie, le temps que la tempête passe. Alors, là-bas, à son arrivée, Louis-Philippe atterrit dans le bar de la place où il rencontre le barman Henri, qui est joué par Henri Picard. L'attraction entre les deux gars était évidente, ils se font une fiesta de la mort. Et c'est le cas de le dire, parce que le lendemain matin, lorsqu'Henri ouvre les yeux en total blackout, il est tout seul et il apprend que le corps de Louis-Philippe a été retrouvé sur une berge du lac Massawippi.
1: Oh, okay. Ouais.
0: Alors là, il y a une enquête policière qui est déclenchée. Fait que pour se disculper et tenter de prouver son innocence, ben Henri va devoir s'allier à son oncle, un certain Martin Stevens, qui est chanteur disco. Un chanteur disco qui a été populaire quelque part dans les années 70, qui est joué par Marc Labrèche. Et donc, cette espèce de duo improbable et plutôt dysfonctionnel vont tenter de comprendre ce qui s'est réellement passé pour essayer de blanchir Henri de tous les soupçons. Alors, et c'est pour ça que ça te fait rire, Marc, je pense. Pour la petite histoire, Martin Stevens, c'est quelqu'un qui a réellement existé. Il est malheureusement décédé en 2023. C'était un chanteur disco qui a été populaire dans les années 70, notamment avec ce titre.

0: Alors, Édouard Gingras raconte que c'est lors d'une soirée un peu arrosée en compagnie de Marc Labrèche qu'il a eu le premier flash pour Ayers Cliff quand Marc est monté sur un comptoir de cuisine pour chanter Love is in the Air.
1: Wow. Wow.
0: Moi, j'aurais aimé ça être invité à cette soirée-là pour assister à ce spectacle qui devait être absolument délicieux. Et donc, c'est suite à ça qu'a germé dans l'esprit des deux créateurs l'idée de la série. En fait, inspiré un peu de l'histoire de Being John Malkovich, c'est-à-dire d'inventer une vie à un personnage déjà connu. Ils sont entrés en contact avec le vrai Martin Stevens, qui les encourage à poursuivre leur projet.
1: Il était d'accord.
0: Complètement. Il est malheureusement donc décédé en cours d'écriture. Mais c'est ce qui explique notamment que chacun des titres des épisodes de la série est un titre d'une des chansons de Martin Stevens.
1: Un beau clin d'œil.
0: Et qu'on entend sa musique tout au long de la saison. La série a gagné le prix de la meilleure série dans la compétition des formats courts au Festival Sérimania à Lille cette année. Édouard Gingras et Zachary Larrouille sont en nomination au prochain Gémeaux pour meilleure réalisation et aussi pour prix de la relève. C'est drôle, cette série s'est formidablement bien jouée. Les musiques choisies sont parfaites, la réalisation est soignée, réfléchie. La direction photo est formidable. Courez-y la gang, disponible sur la plateforme Ici Tout TV.
1: 7 épisodes de 15 minutes en plus, on le rappelle, ça s'écoute bien.
0: Ça se regarde tout seul.
1: Autre suggestion, Marianne?
0: Ah oui, alors là, ça c'est une série sortie en février dernier sur la plateforme de Télé-Québec en format de 8 épisodes de 10 minutes qui se déroule pas en Estrie, mais bien dans le quartier Hochelaga-Maisonneuve à Montréal.
2: Il y a un super-héros en ville. Un vrai de vrai. Tout le monde l'appelle Montréal Man.
1: Qui?
0: Alors, Montréal Man, c'est Charles Chaput, incarné par Mathieu Drouin, un adolescent sympathique de 17 ans. Ça existe, oui. Un adolescent sympathique.
1: C'est rassurant.
0: C'est une joke. Bon. Alors, la particularité de Charles Chaput, c'est qu'il est atteint d'insensibilité congénitale à la douleur. Ça veut dire que peu importe les coups qui se mangent, Charles, il dit jamais aïe aïe donc. Il a jamais mal. OK? Alors, de jour, Charles travaille au Café Comique. C'est un passionné de bande dessinée. Et de nuit, il est inspiré par ses super-héros qu'il admire. Il se transforme en justicier. Alors, il pratique ce qu'on décrit comme de la vigile communautaire, c'est-à-dire poser des petits actes d'altruisme, comme retrouver des vidéos volées, aider des itinérants, rapporter des paniers d'épicerie abandonnés. Alouette!
1: Un super-héros local.
0: Vraiment. Et on l'appelle, il va se retrouver avec le titre de Montréal Man parce qu'un jour, il y a un de ses exploits qui va être filmé. La vidéo va être partagée sur les internets. On va le baptiser, donc, Montréal Man. Mais comme il porte une cagoule, Charles, quand il est Montréal Man, ben, il va réussir quand même à préserver son anonymat pendant un temps. Mais là, va lui venir aux oreilles que de nombreux chats ont été portés disparus dans son quartier. Il va alors décider de mener son enquête et finir par découvrir que tout ça, c'est l'œuvre d'un sinistre chimiste nommé Dr. Villon, prêt à empoisonner la population québécoise à coups d'antihistaminiques truqués pour venger la mort de son amoureux.
1: Bon.
0: Ah ouais, la prémisse, OK? Fait que là, ne reculant devant rien, Montréal Man va se lancer en mission de contrecarrer les plans du chimiste pour sauver le Québec, hein? Ni plus ni moins. Alors, on dit dans la fiche descriptive, univers unique, humour assumé, esthétique audacieuse. Eh bien, merci.

0: de m'enlever les mots de la bouche. C'est exactement ça. C'est une série, en plus, qui peut vraiment plaire autant aux jeunes qu'aux moins jeunes. La réalisation d'Ariel Poupard, qui arrive direct du monde du vidéoclip et de la publicité, elle est inventive. Le montage est efficace, c'est rythmé. On est pile dans l'univers de la BD là, qu'on évoque ici et là, en plus, avec des inserts graphiques. Là, un peu, ouais. Ouais, et ça, c'est délicieux. Là. Tu sais, ça donne vraiment toute l'identité à la série. C'est bien joué, c'est drôle. Alors, allez voir ça sur la plateforme de Télé-Québec.
1: Donc ça, c'est Montréal Man. Juste avant, tu nous parlais d'Ayers Cliff. Un mot sur groupe de soutien, Mariam?
0: Un tout petit mot, oui, finalement, parce qu'il me reste peu de temps, mais je tiens quand même à vous parler de cette série disponible sur la plateforme TV5+. Et j'ai nommé groupe de soutien. Alors, la série nommée 4 fois aux Gémeaux cette année, notamment meilleure réalisation, meilleur texte, meilleur premier rôle aussi pour Lou Pascal Tremblay, qu'on peut voir notamment dans Stat. Il incarne dans cette série magnifiquement bien le personnage de Florian, qui se fait arrêter pour une énième fois pour conduite avec faculté affaiblie, suite à quoi il se voit obligé d'assister à des réunions des alcooliques anonymes où il va finalement prendre goût à la validation du groupe. Puis là, comme en plus de ses troubles de consommation, c'est aussi un menteur pathologique, il va se mettre à s'inventer toutes sortes de problèmes pour pouvoir assister, participer à toutes sortes d'autres réunions de groupes de soutien. Il va pousser l'affaire jusqu'à se faire passer pour un thérapeute de groupe de soutien de l'anxiété, groupe dans lequel il va voir débarquer un jour son agent de probation, qui est joué par Fabiola N. Aladdin. Donc, mensonge, quiproquo, menace, rebondissement. Les 6 épisodes de 12 minutes, ça s'écoute tout seul. Et bon, encore une fois, c'est bien écrit, c'est bien joué, c'est bien réalisé, c'est drôle, c'est touchant. Go, quoi!
1: Groupe de soutien!
0: Sur la plateforme de TV5+.
1: TV5+.
0: Bon, je suis trop enthousiaste, excusez-moi.
1: Non, mais j'ai noté ça parce que des fois, on s'en cherche des séries pas trop longues dans lesquelles on veut se lancer sans que, comme on disait au début, qu'on hypothèque trop la prochaine saison. Marie Perron, merci beaucoup pour ta participation cet été.
0: Ça a été un grand bonheur.
1: Plaisir. Qu'est-ce qu'on te souhaite cet automne?
0: Je commence un nouveau tournage. Je débute le tournage de la saison 2 des Crues.
1: C'est donc!
0: Écrite avec Marlène Jonca et F. Côté.
1: On surveille ça. Marie, merci. Merci beaucoup.
0: Merci à toi.
1: Mike Gauthier, merci également d'avoir été avec nous.
2: Ça m'a fait plaisir.
1: Tout cet été. On te retrouve sur les ondes d'énergie dans le Grand Montréal très bientôt.
2: Oui.
1: Tu travailles sur un spectacle aussi.
2: Oui, l'Empire musical.
1: L'Empire musical, on va surveiller ça. Demain à l'émission, les suggestions musicales de Mike Clay et l'été formidable de l'écrivaine India Desjardins qui nous ramène à ses grandes années de joueuse de Sega. Je vous avoue que je ne l'avais pas vu venir, celle-là, mais j'ai hâte d'entendre ça dans un moment. C'est le pouvoir des mots avec Marie-Louise Arsenault. Au micro, c'était Julien Poirier-Malo. Merci d'avoir été là et bon lundi à l'antenne. 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
3: Ici Rebecca Kwan, voici les informations. La Colombie-Britannique a annoncé des mesures pour limiter les risques de nouveaux feux de forêt au moment où des centaines de brasiers brûlent dans la province. L'utilisation récréative de véhicules hors route, comme les motos et les véhicules tout-terrain, est temporairement interdite sur les terres publiques dans certaines régions. Les autorités poursuivent leur enquête sur les causes de l'incendie de Bald Range, qui a forcé plus de 20 000 personnes à fuir les flammes. Annie Véro a préparé ce qui suit.
4: Les gens ont peur aussi, c'est effrayant. Donc...
5: Véronique Schmout fait partie des milliers de personnes qui ont dû évacuer leur domicile en raison du feu de Bald Range qui s'est déclenché dans l'Okanagan vendredi soir.
4: Je pense que ça va prendre quelques jours avant de tout réaliser. Là.
5: Le feu qui s'est propagé très rapidement a amené la Colombie-Britannique à déclarer l'état d'urgence provincial samedi. Le ministre des Forêts affirme que la violence et l'agressivité du feu de Bald Range constituent une première dans l'histoire de la province.
6: We could have put 1,000 more helicopters.
5: Ravi Palmer estime que des ressources supplémentaires n'auraient fait aucune différence devant l'intensité des flammes. Il ajoute que la Gendarmerie royale du Canada mène actuellement une enquête sur les causes de l'incendie qui reste inconnue pour l'instant.
6: We are preparing for the worst and hoping for the best.
5: Ravi Palmer affirme que la province se prépare au pire. De la foudre sèche est prévue dans les prochains jours, ce qui pourrait compliquer le travail des pompiers forestiers qui doivent faire face à des températures élevées et à des conditions sèches. Le ministre fédéral de la Défense, David McKenzie, affirme que l'armée est prête à intervenir si la province le demande. Ici Annie Véro, Radio-Canada, Vancouver.
3: Négociations commerciales avec les États-Unis, Ottawa redouble d'efforts cette semaine pour tenter d'arriver à un accord qui lui éviterait de nouveaux tarifs commerciaux. Mais les partis d'opposition redoutent ce que les négociateurs canadiens pourraient offrir aux Américains. Anne Levasseur.
7: Good morning, everyone.
8: Pendant que le Canada négocie à Washington, à Hamilton, le ministre des Transports annonce 100 millions de dollars pour soutenir les travailleurs de l'acier en facilitant le commerce intérieur.
7: Nous allons appuyer les travailleurs de cette industrie jusqu'au bout.
8: Sans commenter le détail des discussions avec les États-Unis, le ministre McKinnon croit que la stratégie canadienne est la bonne.
7: Nous cherchons à conclure une entente qui adresse l'ensemble des enjeux.
8: Même son de cloche en Mauricie, où se trouvait François-Philippe Champagne.
9: Ce qui compte, c'est d'être à la table des négociations. Ce qui compte, c'est de défendre l'intérêt des travailleurs de l'industrie canadienne.
8: Mais pendant que les ténors du gouvernement de Mark Carney défendent son approche, l'opposition tape du pied. Et François Blanchet, chef du Bloc québécois, suivi du chef conservateur Pierre Poilievre.
10: À chaque fois que M. Trump fait des menaces, les négociateurs canadiens marchent à genoux jusqu'à Washington pour essayer de minimiser les dégâts.
11: On est dans le pire des cas maintenant, où M. Carney a fait une concession après l'autre, avant même d'arriver à la table de négociation.
8: Alors que le ministre Dominique Leblanc entame un nouveau séjour à Washington, le ton devrait toutefois rester ferme des deux côtés de la table. Geneviève Dufour de l'Université d'Ottawa.
12: Franchement, le ton est assez dur et c'est bien la raison pour laquelle on est toujours en négociation.
8: Équipe Canada a maintenant moins de 10 jours pour obtenir des résultats et éviter l'imposition des nouveaux tarifs de 50% qui s'appliqueraient à tout un éventail de produits canadiens. Issa Levasseur, Radio-Canada, Ottawa.
3: Le verdict est tombé au procès du Montréalais Luciano Frantolin, accusé d'avoir tué sa fille de 9 ans dans l'État de New York. Il est déclaré coupable de meurtre au second degré. Le jury américain l'a aussi condamné d'avoir caché le corps de sa fille après le meurtre. Les précisions de Jean-François Thériault.
13: Selon un contact de Radio-Canada qui était présent lundi au palais de justice d'Elizabethtown, le jury aura pris environ une heure pour déterminer que Luciano Frantolin était bel et bien coupable du meurtre au deuxième degré de sa fille Milina et d'avoir dissimulé son cadavre. C'est donc un verdict expéditif pour un procès qui aura duré un peu plus de 3 semaines. La poursuite a terminé sa preuve vendredi et la défense a choisi de ne présenter qu'un seul témoin. C'est donc dire que Luciano Fratellin lui-même n'a pas témoigné pour sa défense. Rappelons que c'est le père qui avait signalé à la police la disparition de sa fille en juillet 2025, alors que les deux revenaient de vacances passées aux États-Unis et étaient en direction de Montréal. Selon la preuve de la poursuite, Fratellin a amené sa fille dans un milieu boisé et l'a noyée dans un étang. Il a ensuite dissimulé son corps sous une roche. Luciano Fratellin connaîtra sa sentence le 14 octobre prochain. Il risque une peine de prison à vie. Ici Jean-François Thériault, Radio-Canada, Montréal.
3: En terminant, la santé mentale des adolescents se détériore au Québec selon des données de tels jeunes. L'organisme a dévoilé les résultats d'une enquête menée auprès de jeunes de 12 à 17 ans qui conclut notamment que les jeunes filles et les membres de la communauté LGBTQ+ sont les groupes les plus vulnérables. La psychologue et titulaire de la chaire de recherche du Canada, Marie-Claude Geffroy, indique que ces constats s'inscrivent dans une tendance observée à l'échelle du pays.
14: On voit une augmentation des idées suicidaires, des tentatives de suicide, des sentiments dépressifs et anxieux chez les jeunes. Donc on voit ça au Québec, on voit ça au Canada, ailleurs dans le monde. Ça se traduit aussi par une augmentation des consultations, entre autres médicales, et dans le rapport de tels jeunes, des appels ou bref des prises de contact des jeunes envers tels jeunes.
3: L'an dernier, 50 000 adolescents et 10 000 parents ont fait appel au service de tels jeunes. C'est ce qui conclut les informations. Merci d'être à l'écoute.

0: Arsenault, bienvenue à cette édition de notre émission Le pouvoir des mots, une série d'entretiens avec des écrivains, des intellectuels, des journalistes. Aujourd'hui, une rencontre avec Raphaël Liogier, sociologue et philosophe, l'un des penseurs les plus intéressants de notre époque. Depuis une trentaine d'années, Raphaël Liogier s'intéresse à des enjeux cruciaux comme notre rapport à la religion, la crise de la médecine, le retour du populisme et le mouvement MeToo. On lui doit presque une vingtaine d'ouvrages depuis Être bouddhiste en France aujourd'hui, qui est paru en 1997. Il a dirigé l'Observatoire du religieux à l'Institut d'études politiques d'Aix-en-Provence de 2006 à 2014. Et il a enseigné dans plusieurs universités à travers le monde, chez nous, au Canada, mais aussi en Italie, en Australie, en Inde et aux États-Unis de 2016 à 2020, où il a été professeur invité à la Columbia University de New York. À l'occasion de la parution de son plus récent ouvrage, Success, l'industrialisation du mensonge, nous joignons à l'instant Raphaël Liogier dans notre studio de Paris. Bonsoir Raphaël.
1: Bonsoir, je suis très impressionné par votre présentation. Ça me fait peur d'être moi quand je vous entends.
0: Non mais c'est remarquable quand même, une trentaine d'années. Non mais c'est bien parce que je vous place dans la lumière qui est la vôtre et j'annonce comme ça aux gens qui nous écoutent, qui sont très nombreux, que vous êtes quelqu'un d'intéressant, de contemporain, que vous avez un regard juste, lucide sur le monde dans lequel on vit. Et je crois que les gens qui nous écoutent ont besoin de clés, Raphaël. On a tous besoin de clés, de compréhension, ou en tout cas d'essayer de donner du sens à une époque complexe. Votre nouveau livre s'intitule Success. C'est un mot en anglais hein, que vous choisissez parce que c'est une obsession états-unienne d'abord. C'est ce que vous écrivez. En vous lisant, d'ailleurs, on a l'impression que vous avez été beaucoup marqué, Raphaël, par ce séjour d'étudiant d'abord hein, et de professeur, plus tard à la Columbia University de New York. Pourquoi ça vous a impressionné autant, votre passage aux États-Unis?
1: C'est-à-dire que les États-Unis figurent vraiment pour moi comme étant le, si je puis dire, le quartier général de ce que j'appelle le success. Et c'est ce que j'ai vécu effectivement une première fois lorsque j'étais jeune étudiant. Et puis ensuite, c'est ce qui m'a été confirmé lorsque j'étais chercheur invité à Columbia University. C'est quoi le success? C'est vraiment cette idée selon laquelle on est successful que dans la mesure du regard de ceux qui vous considèrent comme successful. C'est pas un succès, même un succès dans les affaires. On pourrait avoir du succès dans les affaires, mais un succès très matériel, très financier, un succès spirituel, un succès dans ses accomplissements, dans le bonheur, dans tout ce que vous voulez. Non, ça, c'est pas ça qui est important. C'est est-ce qu'on a passé un certain seuil suffisamment massif de regard pour être quelqu'un d'impressionnant. Chez moi, le mot impressionnant est devenu presque un concept philosophique.
0: Oui, c'est ça qui est intéressant.
1: Des seuils d'impression.
0: Exact. Le livre s'amorce d'ailleurs par une anecdote qui est parlante. Ça se passe à New York. On est en octobre 2019. Vous êtes invité dans un dîner en ville et vos voisins de table vous demandent, un à un, ce que vous faites dans la vie. Bon, normalement, vous l'écrivez. Quand on demande ça, l'objectif, c'est de savoir si, bon, quelle profession on pratique, si ça nous rend heureux. Mais là, vous comprenez que ce qu'on vous demande, en fait, c'est, dans cette soirée, c'est si vous avez dépassé un certain seuil de quelque chose, une quantité de quelque chose pour être, vous l'écrivez, indéniable. Si vous avez, autrement dit, réussi à attirer massivement l'attention pour être consacré comme une star, c'est le fameux success que vous décryptez. Depuis quand c'est devenu une valeur suprême dans les sociétés occidentales, Raphaël Liogier?
1: Alors, je crois que c'est venu petit à petit. C'est un processus très profond qui est venu petit à petit, dont j'essaye de faire l'archéologie ou la généalogie, ou je sais pas comment on pourrait dire, diagnostic. Et moi, je remonte au 19e siècle pour essayer de comprendre ce qui s'était passé. C'est ce que j'appelle, mais bon, il faudra qu'on explique parce que ça
0: c'est sûrement
1: moment vos auditeurs.
0: Oui.
1: Voilà, c'est ce que j'appelle c'est un phénomène de, c'est lié au manque de transcendance, l'incapacité à croire à nos propres principes et donc à comment dire refouler une sorte d'angoisse du vide. Et la stratégie de refoulement consiste à se faire croire que on a du succès mais extérieurement, c'est-à-dire on essaye de compenser notre manque de foi en nous-mêmes, en notre société, en nos principes, par l'expression la plus outrancière possible, la plus aveuglante. C'est-à-dire qu'on s'aveugle. Il faut que la lumière soit suffisamment aveuglante pour que notre vide intérieur ne

0: nous apparaissent plus à nous-mêmes. Ça a l'air un peu abscon comme ça, ce que je dis, mais je crois que c'est ça sur le fond, ce qui nous arrive aujourd'hui.
1: C'est un phénomène que vous décryptez largement en convoquant des grands penseurs. Bon, vous remontez à Marx, bien sûr, à Bourdieu, à Kant. Vous parlez de la société du spectacle de Guy Debord. On va y revenir. Est-ce que, bon, ça peut être un effet, bien sûr, de l'hyper-individualisme, hein? Revenons à des choses concrètes. On va donner des images que vous donnez dès le départ dans votre livre pour que les gens comprennent de quel phénomène on parle. Vous prenez l'exemple de l'artiste Jeff Koons. C'est l'artiste le plus coté et c'est un modèle absolu à votre vie de ce que vous appelez le success. Bon, racontez-nous la soirée. Vous étiez présent avec lui, hein? Décidément, à New York, vous êtes beaucoup sorti. On est toujours en 2019 et vous êtes invité à une soirée où Jeff Koons est présent. Pourquoi il représente, Jeff Koons, ce que vous appelez le success?
0: Ben, ce qui est fascinant, c'est que j'ai le sentiment que Jeff Koons, il est successful et qu'en même temps, il a tout compris sur le fonctionnement même du succès. C'est-à-dire que Jeff Koons, à l'origine, peu de gens savent que c'est un financier. C'est quelqu'un qui travaillait dans la finance. Et donc, il a appliqué le principe de la finance qui consiste à faire impression. Aujourd'hui, il y a des sociétés qui peuvent être des sociétés même industrielles basiques, qui vont être évaluées non pas en fonction de ce qu'elles sont susceptibles de produire, mais leur valeur va être évaluée en fonction de leur succès, c'est-à-dire le succès qui nourrit le succès, c'est-à-dire l'idée qu'on s'en fait. Lui, il a appliqué ça à l'art, mais de façon absolument extrême. C'est-à-dire que ce qui compte, ce n'est pas la créativité intrinsèque, c'est pas non. Ce qui compte, c'est comment faire impression avec une œuvre d'art, quelle que soit la nature de cette œuvre, quelle que soit la difficulté que l'on peut avoir à la réaliser, quel que soit le temps de travail de cette œuvre. C'est-à-dire que la seule valeur de cet art, c'est une valeur au sens, et c'est un mot qui est lié au regard, spéculatif, puisque speculum, ça veut dire le miroir. Hein? Donc l'art devient entièrement spéculatif. C'est-à-dire, c'est combien de regards sont capables de miroiter pour créer la valeur de cette œuvre artistique. Et ensuite, et c'est ça qui est fascinant avec Jeff Koons, et ensuite, finalement, on s'en fout de la qualité intrinsèque de ce que serait l'œuvre d'art, puisqu'elle est reproductible à l'infini, c'est-à-dire industriellement. Les œuvres de Jeff Koons sont reproductibles à l'infini, mais c'est seulement celles qui sont labellisées Jeff Koons, c'est-à-dire que Jeff Koons décide de signer, même si on pouvait en faire 10 000 autres, mais avec le même procédé, selon le même plan. C'est pas Jeff Koons qui les fabrique, c'est industrialisé, mais comme c'est lui qui décide de les signer, c'est ça qui va lui donner de la valeur. C'est-à-dire qu'en gros, c'est comme si c'était de la monnaie. Ce qui fait la valeur de la monnaie, c'est le fait que ce soit signé, garanti par l'État. Là, c'est garanti par Jeff Koons. Et donc, c'est comme si les œuvres d'art devenaient, c'est même plus qu'elles étaient l'objet de spéculation, c'est aller encore plus loin, elles deviennent la monnaie elle-même. Et d'ailleurs, les investisseurs en œuvres d'art, ils considèrent l'œuvre d'art elle-même comme un investissement. C'est absolument fascinant. C'est-à-dire que les artistes disparaissent, en quelque sorte absorbés par la monnaie que devient leur œuvre d'art, s'ils ont la chance d'avoir une œuvre.
1: Bah, exactement. D'entrer dans ce système, hein, qui se compare à la bourse. D'ailleurs, vous faites tout un long passage sur l'analyse de comment fonctionnent les marchés financiers et la bourse, qui marche en corrélation avec cette époque, ce succès-là. Bon, il touche les chanteurs, les acteurs, les youtubeurs, on pense aux animateurs, même aux acteurs qui sont engagés, on le sait maintenant, en fonction de leur nombre de vues ou d'abonnés dans les médias sociaux. Même les scientifiques comme vous sont touchés par cette culture. Vous l'écrivez, je trouve que la phrase est très parlante. L'exhibition de la valeur devient la seule valeur. Comment ça se traduit dans le monde des sciences, Raphaël Yogier, cette culture du success?
0: Alors, je crois que vous avez raison d'évoquer le monde des sciences, parce que le monde des sciences, c'est vraiment le monde qui est réputé être extérieur à ce principe de la validation de la vérité par le success. Or, c'est faux. Ce qu'on appelle le H-index, c'est-à-dire le poids, si je puis dire, le poids en citation d'un scientifique qui fait son poids et qui fait qu'il va valoir plus ou moins cher dans l'université. On va le payer plus ou moins, surtout dans les universités américaines, hein, justement. C'est relatif à son H-index. Mais là encore, peu de gens savent que le H-index est devenu une marque déposée. Je ne sais pas si vous imaginez. Mmh. C'est-à-dire c'est une marque déposée qui est possédée par une entreprise privée et qui est elle-même cotée. Et, et,

0: Et vous avez un journal du H-Index qui est lui-même un journal qui quantifie, qui juge la valeur des autres journaux dans leur... puisque les autres journaux sont ceux qui, effectivement, citent encore d'autres auteurs. C'est-à-dire qu'on est dans un système totalement circulaire, mais vraiment totalement circulaire. On pourrait penser que ça a quelque chose d'objectif et que ça valide les recherches réelles, mais c'est parfaitement faux. C'est-à-dire que si on arrive encore à faire de la recherche puissante et forte, c'est pas grâce à ce système, contrairement à ce qu'on croit. C'est-à-dire que c'est parce que justement les scientifiques luttent, beaucoup de scientifiques luttent contre ce système, détournent ce système, essayent de faire quelque chose malgré tout. Mais le système lui-même, il a tendance à stériliser. Je donne un exemple, oui. Il me semble, dans le livre, c'est sur la recherche contre le sida.
1: Oui.
0: La recherche contre le sida, les universités les mieux classées au monde, Princeton, je sais plus, Harvard, il y a toujours Harvard, l'Harvard Medical School, etc., etc., elles n'ont pas trouvé, ni elles n'ont su isoler le virus, qui est la base pour avoir la cible, pour pouvoir faire quelque chose, ni elles n'ont su ensuite faire les premières médications, trithérapie, etc., même quadrithérapie. Elles ne l'ont pas fait. Elles ont ensuite acheté les chercheurs qui l'ont trouvé justement. Elles ont par toute une série de processus, elles se sont appropriées ces recherches, mais en fait, Harvard ou Princeton ou je ne sais pas, ces grandes universités, Columbia aussi, produisaient des articles à longueur de temps, chaque fois qu'il y avait la moindre petite découverte pour pouvoir faire monter le H-index. Mais en fait, ils produisaient des centaines d'articles, mais avec zéro résultat réel. Et c'est un petit chercheur, alors bon, ça aurait pu être quelqu'un d'autre, c'est vrai que c'était un chercheur français, mais même à l'intérieur du système français, c'est un chercheur qui avait très peu d'importance, qui était maître de conférence dans une petite université, justement parce qu'il n'était pas obligé d'aller dans une certaine direction imposée par l'industrie, qui a trouvé, avec le côté un peu hasardeux et enthousiaste du chercheur, et qui a isolé le virus. Et alors, à partir de là, tout s'est transformé, ça a été racheté en quelque sorte, et même l'histoire a été reconstruite et refaite. L'histoire du succès de ceux qui sont supposés être les vrais scientifiques. Donc, c'est très troublant, cela, parce que quand on dit, c'est seulement les chanteurs, c'est seulement le monde du show business, non. Moi, je pense que le monde est devenu un show business général.
1: Oui.
0: Et pourquoi le monde est devenu un show business général? Parce que justement, nous ne croyons plus à ce que nous sommes sur le fond. Nous avons perdu le sens de l'être, pour parler comme Platon, pour le faire de façon un peu grandiloquente. Et donc, la seule chose qui compte, c'est le paraître. C'est la compensation par le paraître, par cette espèce de mise en scène générale. Et c'est valable sur les principes, je vais encore plus loin, c'est triste, c'est valable même sur les principes soi-disant humanitaires, le soin, le care, tout ce que vous voulez. Moi, je crois que, de plus en plus, on est dans une situation d'une société qui se ment elle-même. Pour moi, les Epstein Files,
1: oui.
0: Et je finis par là,
1: oui.
0: C'est pas un fait divers, c'est même pas un fait de société, c'est plus que ça, c'est notre civilisation mise à nu, dans sa transparence réelle. Ça va des anticapitalistes comme Noam Chomsky, jusqu'à des anciens présidents, des gens qui sont sociodémocrates à droite, à gauche. C'est au-delà de l'idéologie, c'est au-delà. C'est le rien. C'est justement le manque de transcendance totale, le manque d'empathie totale, et à l'extérieur, une structure totalement schizoïde, avec les mêmes personnes qui vont défendre la souffrance animale à l'ONU, et l'humain, et tout ce que vous voulez. Tant que c'est sur les projecteurs, ça va. Moi, ça fait plus que m'attrister que notre société soit devenue cette mise en scène.
1: C'est terrible comme constat, mais on peut que vous donner raison. En fait, on est dans un nihilisme parfait. C'est vrai que les Epstein Files sont un phénomène extraordinairement parlant à cet égard. Le niveau de corruption, de mensonge. Vous écrivez la société industrialiste. Hein? Vous utilisez ce mot haïtien d'ailleurs. Non pas capitaliste, mais industrialiste. Pourquoi d'ailleurs? Pourquoi industrialiste? Pourquoi le choix de ce mot?
0: Alors, déjà parce que je suis pas absolument contre le capitalisme. Hein. Tant que le capitalisme ne devient pas une religion, bon, on a le droit de capitaliser, ça peut avoir des effets, même la finance, ça peut avoir des effets très positifs. Moi, je suis libéral au sens du 18e siècle, je suis pour la liberté, je crois en la liberté. Mais l'industrialisme, c'est vraiment l'idée qu'il n'y a pas de valeur autre que ce qui est produit, et ce qui est produit au sens à la fois de la production matérielle,

0: Et au-delà de ça, la production au sens cinématographique du terme, comme quand on parle d'une super production. Et notre société est devenue une super production, donc c'est ça l'industrialisme. C'est pour ça que j'emploie ce mot
1: Donc, la
0: industrialisme.
1: société industrialiste, vous l'écrivez, est en tant que telle un grand show business. Une des caractéristiques majeures de la logique du show business général est la consécration inédite du mensonge comme valeur supérieure. On y revient. Vous citez d'autres exemples que les Epstein Files. Vous parlez des mensonges que l'on accepte. L'égalité homme-femme, l'égalité des chances ou le mouvement MeToo, où vous écrivez, par exemple, que notre société a travaillé aussitôt à détourner l'attention de la question de fond en la transformant en question de police des mœurs, du contrôle sexuel et de chasse aux monstres. Vous avez publié en 2018, je tiens à le rappeler, un livre intitulé « Descente au cœur du mal ». De quoi MeToo est-il le nom, dont on avait parlé ensemble à la radio? C'est un livre fabuleux que je conseille à tout le monde qui nous écoute, aux femmes et aux hommes aussi, parce que c'était un décryptage des valeurs qui ont construit la masculinité à l'époque. Alors, je reviens avec cette question. Quelle est la question de fond posée par le mouvement MeToo que l'on a éludé, en fait, que l'on a masqué? Quelle est la question de fond, Raphaël Liogier?
0: Oui, ce qui a été éludé, c'est justement, dès qu'on essaye de dire « sont des monstres », etc., on veut dire en gros « c'est pas moi ». Enfin, c'est pas moi, Raphaël Liogier. Moi, ce que je dis dans mon livre, c'est que c'est moi aussi. Hein, c'est-à-dire, je me sens pas coupable d'avoir fait, d'avoir transgressé ce qu'il faudrait faire de façon, selon les règles. Maintenant, est-ce que je porte aussi les fantasmes dont les femmes sont victimes? Ben, clairement. Bien sûr que je l'ai porté. Il faut que je sente cette responsabilité, que je l'admette, pour pouvoir m'en sortir. Mais pour porter cette responsabilité, il faut pas que je commence, si je puis dire, à faire le malin sous les projecteurs. Qui était Weinstein? Weinstein, je vous rappelle, c'était un sociodémocrate. Il a financé la campagne d'Obama. Oui. Il avait des discours sur l'égalité homme-femme dans le cinéma, etc., etc., devant la caméra. Donc c'était quelqu'un qui était dans ce que j'appelle le schizo-humanisme. Et derrière, c'est quelqu'un qui n'avait pas réglé ses comptes avec ses fantasmes. Ça me fait arriver à une idée qui me semble être fondamentale. Oui. C'est la différence que je fais entre ce que j'appelle la pornographie et l'érotisme. On n'a pas d'autre choix, surtout aujourd'hui dans notre société, soit de faire le choix de l'érotisme, soit de faire le choix de la pornographie. L'érotisme, qu'est-ce que c'est? L'érotisme, c'est le sentiment, c'est la foi dans une transcendance, c'est-à-dire d'être plus grand que soi. La transcendance, ça ne veut pas dire le paradis, ça peut être une image. Non, c'est l'idée qu'il y a quelque chose de plus grand que mon moi individuel, et que c'est quelque chose de plus grand, il justifie de m'agrandir. Donc, les mystiques, lorsqu'ils disaient qu'ils éprouvaient un sentiment érotique dans la prière, il faut les prendre au premier degré. Au premier degré, il y a une forme d'orgasme, mais je veux dire au sens fort du terme, il faut pas avoir de pudeur de ce point de vue-là, dans l'union à Dieu, à l'ouvert, ce que le poète Rilke appelait l'ouvert, le fait que le monde n'est pas fini, est incomplet, etc. Et cet érotisme-là, sentiment érotique, dans le sexe par exemple, ben c'est s'agrandir avec l'autre, en faisant l'amour avec l'autre. Si vous n'avez pas ce sens de la transcendance, il vous reste qu'une seule chose, c'est au lieu de vous agrandir et d'agrandir l'autre, et d'avoir ce désir et d'avoir cette jouissance de l'agrandissement, vous à la place, vous la remplacez par la jouissance perverse de la réduction. Qu'est-ce que c'est que la pornographie? C'est réduire l'autre et jouir de la réduction de l'autre. Regardez un film pornographique, ça fonctionne comme ça. C'est le réduire, là en l'occurrence les femmes, mais ça pourrait être autre chose, à des objets, c'est-à-dire à quelque chose de passif, c'est-à-dire les réduire et jouir. C'est ça qui est fou, jouir de cette réduction. Mais ensuite, la politique elle-même devient pornographique. Moi, ce que je soutiens, c'est que Trump mène une politique pornographique. C'est une politique de la réduction de l'autre, de la réduction du monde à un ensemble d'objets appropriables. Donc c'est là aussi le manque de transcendance. Et donc on n'a pas d'autre choix que ça. Aujourd'hui, pourquoi est-ce qu'on n'arrive pas à s'en sortir avec l'écologie? Mais parce que c'est par manque de foi. L'écologie semble être devenue l'occasion de se culpabiliser, de pas faire ce qu'il faut et finalement de pas le faire. alors que ça

0: devrait, si c'était une jouissance, c'est-à-dire le désir de s'agrandir, eh bien, à ce moment-là, on accepterait la décroissance, si c'était pour croître autrement. Mais la décroissance tout court, ça finit par être un discours totalement vide, que personne ne respecte, mais par contre, qui crée de la négativité, qui crée de l'anxiété.
1: La culpabilité,
0: et toutes ces choses-là.
1: La culpabilité. Ouais. Oui, je l'ai dit, vous êtes beaucoup intéressé aux religieux, et on va y revenir dans cet entretien sur vos travaux précédents, le bouddhisme. Bon, vous avez beaucoup écrit sur le besoin de transcendance, sur le besoin de religieux. Je vous écoute, là. Tout ce que vous racontez, c'est une perte de foi, en fait. Est-ce que, en évacuant le religieux, d'une certaine façon, il y a des gens qui sont pratiquants et qui ont la foi, bien sûr, mais on a évacué le religieux, ça remonte à Nietzsche, bon, la mort de Dieu. Est-ce que c'est là qu'on a commencé à perdre la foi dans cette capacité à viser autre chose que le matérialisme, le capitalisme, Raphaël Yogi? Est-ce que ce qui explique ce que vous racontez aujourd'hui?
0: Alors, déjà, il
1: question
0: faut
1: profonde,
0: que
1: là, mais il faut y aller au cœur de cette histoire, parce qu'on peut parler longtemps. D'ailleurs, Trump est absent du livre, mais le livre, ça parle de Trump tout du long. La puissance pour la puissance,
0: c'est vrai.
1: Le mensonge érigé en forme de vérité. Bon, on y est là. Alors, qu'est-ce qui a causé ça, Raphaël Yogi?
0: Le manque de foi, c'est vraiment le mot adéquat. Mais il faut revenir à ce que signifie foi.
1: Ouais.
0: Foi, c'est pas forcément religieux au sens strict. La foi, c'est la confiance, fides. Fides, avoir foi, c'est la confiance. Confiance dans l'avenir, confiance en quelque chose, je le disais, de plus grand que nous. Il faut revenir à la grande question, le grand renversement qui est le renversement de la modernité. Et là, vraiment, il faut être attentif à ce que je vais dire parce que c'est totalement opposé à ce que disent presque tous mes collègues. Ce qu'on dit d'habitude même.
1: Oui.
0: C'est que la modernité n'est pas la destruction de la transcendance, la modernité réelle, la promesse de la modernité. C'est pas moins de transcendance, c'est plus de transcendance. C'est ce que j'appelle la transcendance à l'état brut. Brut. Si j'emploie le mot brut, c'est pour dire que la transcendance, trans, ça veut dire passer à travers.
1: Ouais.
0: Ça veut dire aller au-delà. Hein. Et donc la transcendance, c'est pas opposé à l'immanence, à tous ces trucs-là, c'est des distinctions qui ont été inventées au 19e siècle. Non, la transcendance, ça passe forcément par ici, c'est cette espèce de sentiment, ce que j'appelle aussi quelque part le désir d'être soi-même, d'être pompier, agent secret, journaliste, écrivain. Les humains veulent être quelqu'un, c'est-à-dire ils veulent être au-delà de leur simple composition biologique, ils veulent se compléter eux-mêmes d'une histoire, d'une narration, de quelque chose de signifiant. Et donc, c'est ça la transcendance. Donc c'est une énergie, c'est l'énergie fondamentale de l'être humain. Donc c'est pour ça que j'emploie le mot brut, c'est comme du pétrole brut. Mais quand c'est à l'état brut, c'est pas facile de l'utiliser. Hein, l'état brut. Et donc, les religions, ce qu'elles ont fait avec cette transcendance à l'état brut, eh bien, elles l'ont raffiné. Comme les raffineries de pétrole. Pour que ça soit utilisé en politique, en ceci, en cela, etc. La modernité, et c'est ça qui est inédit dans l'histoire humaine, me semble-t-il, au XVIIIe siècle, fait cette espèce de promesse d'un accès direct à la transcendance à l'état brut, sans les représentations, sans les dogmes, sans tous ces raffinages qui la rendaient digestible. Et donc, ça porte un nom, c'est le mot de liberté. Liberté, ça veut dire qu'il y a quelque chose dans le monde qui est indéterminé, qui est au-delà de tout, qui justifie tout, et qu'on n'a pas à définir, même qu'on ne doit pas définir, on lui donne pas de représentation, rien. Et de cela découlent des droits qu'on appelait des droits subjectifs, des droits du sujet, qui est le nom technique des droits de l'homme. C'est-à-dire des droits qui ne viennent pas objectivement du fait que je descends de ceci, de cela, etc. Ça, mais c'est un acte de foi incommensurable. Mmh. Mais incommensurable.
1: Oui, c'est le siècle des révolutions, le 18e. C'est la naissance des démocraties aussi.
0: Mais c'est un acte de foi. C'est un acte de foi transcendant. Mais transcendant vraiment, parce que liberté, ça veut dire qu'il y a quelque chose qui n'est pas déterminé. Mmh. Il faut pas l'oublier. Il y a quelque chose de pas objectif. Ce qui fait la puissance de la modernité, c'est pas l'objectivité, c'est la subjectivité, c'est le mystère de l'être. Il y avait déjà des gens, des élites dans les mondes anciens qui avaient accès directement à cette transcendance brute. C'est ce qu'on appelle des mystiques, des gens qui étaient entièrement libres et dont avaient peur les religions. Et ben c'est comme si la modernité, c'était en fait une expérience, la promesse d'une expérience mystique, mais collective, pour la première fois. Sauf que, nous n'avons pas eu l'espace intérieur capable de supporter notre propre liberté. Et c'est pour ça que dès le 19e siècle, on a refoulé le sens de notre propre liberté. On a eu la nausée, le vertige face à notre propre liberté. Et au lieu d'assumer notre propre liberté, on l'a transformée dans des expressions extérieures, on s'est diverti de nous-mêmes. Et c'est pour ça qu'on a engendré la société du divertissement, une société du spectacle, une société de la performance, qui en fait masque notre vide intérieur, notre angoisse du vide intérieur. Et sauf que, comme je disais le mot refouler, à force de refouler, ben vous le savez, si vous connaissez un tout petit peu la psychanalyse, à force de refouler, ça remonte à la surface. Et c'est très exactement ce qui est en train de remonter à la surface aujourd'hui. Aujourd'hui, on est dans une société qui a la nausée d'elle-même. Puisque les gens ont envie de sortir de ça. Ils ont envie de sortir du parc d'attractions qui est devenu notre société. Ils ont envie de descendre du grand 8. Mais ils peuvent pas, parce qu'ils sont accros. Donc, qu'est-ce qu'on pourrait faire? Ben, ce qu'il faut faire, on est dans une situation d'addiction. On est dans une situation d'addiction parce que on a passé notre temps à refouler le sens primordial de l'existence, le sens même de notre propre liberté.
1: Oui, et puis évidemment, avec les technologies, avec les algorithmes, cette addiction-là s'est accélérée, Raphaël Liogier. Il en est très peu question dans votre ouvrage. Mais voilà, jusqu'à quel point? Parce que comme travailleur autonome, on est obligé de se mettre en scène. Et les gens, bon, les conditions de travail se sont fragilisées. On est tous devenus, vous dites d'ailleurs que le Successful Man, consacré par le néolibéralisme dans la société du spectacle, c'est l'aboutissement d'un homme joyeusement auto-transformé en marchandise. Et ça parle à des gens qui sont pigistes, par exemple, qui doivent se mettre en scène, qui doivent se mettre en valeur pour apparaître, pour être choisis. On est obligé de se conformer à ce dictat-là aussi, de se vendre, de se vanter, de se rajeunir, de s'embellir pour se faire valoir. Jusqu'à quel point les algorithmes sont un enjeu majeur aussi dans cette addiction, ce cercle dont on ne peut plus sortir, Raphaël?
0: Bien. Les algorithmes, en fait, on les rend responsables souvent de la situation. Et moi, je m'insurge contre ça. Je veux pas dire que les algorithmes font du bien. Je veux dire que les algorithmes, si on n'était pas déjà dans l'addiction, ils pourraient pas grand-chose. Les algorithmes ne font qu'amplifier ce qui est déjà notre tendance. Puisqu'on est drogué, les algorithmes, ils nous fournissent, enfin, ce sont des dealers de notre propre faiblesse. Ce sont des dealers automatisés, les algorithmes. C'est-à-dire des dealers les plus efficaces qu'on puisse imaginer. Ouais. Et donc, forcément, c'est problématique. Mais, vous savez, on observe dans notre société le fait que, comme tous les drogués qui savent que la drogue leur fait du mal, nous savons que ça nous fait du mal. Nous le savons très bien. Les alcooliques savent que l'alcool leur fait du mal. Seulement, ils peuvent pas arrêter malgré tout. Donc, parfois, ils tendent la main, ils essayent de faire quelque chose, mais ils n'y arrivent pas. C'est ce qui se passe dans notre société. Pourquoi est-ce que les gens, on en revient à mes anciens travaux, mais ce livre est l'aboutissement un peu de tout ça. Mais pourquoi est-ce que les gens font des stages de méditation, d'après vous? Pourquoi est-ce qu'ils cherchent ils font du yoga? Pourquoi il y a un retour de la prière? Pourquoi? Mais parce qu'il y a cette aspiration. Pourquoi on parle de développement personnel? Le problème, c'est que chaque fois que qu'une niche comme ça, de gens qui essayent d'échapper à ça, est justement successful, elle est successful au sens où elle est réutilisée dans le système. Et elle redevient l'énergie même qui fait fonctionner le système industrialiste. Donc, comment arriver à casser ce cercle vicieux?
1: C'est
0: une question difficile. Ah, c'est vraiment la grande question, oui.
1: Et alors?
0: Moi, je crois qu'on y était arrivé à un moment donné. On y est arrivé à un moment donné. On s'est moqué à un moment des communautés de retour à la nature, des années 60, des années 70, la Beat Generation, aux États-Unis, en France, les hippies qui retournaient à la campagne, les cheveux longs, l'amour libre, etc. Là, je peux vous dire qu'il y avait, au sens spirituel que j'évoquais, une dimension érotique. C'est-à-dire que ces gens-là, quand même, dont on se moque, parfois, avec une sorte de dérision, avec le recul, c'est quand même eux qui ont inventé le développement durable. C'est eux qui ont inventé tous les concepts de l'économie circulaire. Sauf que ils la vivaient, ils ont inventé la décroissance concrète dans ces communautés. Ils la vivaient avec une forme de jouissance, avec une sorte de beauté du geste, avec une esthétique, avec quelque chose de joyeux qui la rendait possible. Alors qu'aujourd'hui, ça semble être une contrainte imposée de l'extérieur parce que sinon on va disparaître, etc. Et donc, lorsque c'est imposé de l'extérieur de cette manière-là, lorsque ça devient, ça entre dans l'appareil juridique, l'appareil de la contrainte, ben on pense qu'à une chose, c'est à se détourner, à faire le contraire dans l'ombre et à prétendre être conforme, être écolo dans la lumière. Et donc il faut revenir à la jouissance réelle, parce que sinon dans l'ombre on reste pornographique. C'est ça que je disais avec Weinstein. C'est-à-dire que dans la lumière aucun problème. Regardez Patrick Bruel aujourd'hui en France. Dans la lumière, pas de problème. Regardez, Epstein.
1: Jeffrey Epstein.
0: C'était le meilleur. Jeffrey Epstein, c'était le meilleur ami de tout le monde. Et je dis, encore une fois, moi, je ne supporte pas de me mettre moi-même à l'extérieur. Je disais à mes étudiants l'autre jour, mais si j'avais été suffisamment célèbre à l'époque, parce qu'il n'y avait que les gens célèbres qui l'intéressaient, c'est typique du succès. Il n'y a que le succès qui intéressait Epstein.
1: Ouais.
0: Eh bien, s'il m'avait contacté, il m'avait offert de venir dans son jet et dans son île incroyable, je suis pas sûr que j'aurais dit non. Pareil que Noam Chomsky, que tous les autres. Est-ce que j'ai l'espace spirituel intérieur pour arriver à ça, pour arriver à faire que ma vie soit nourrie par ce que j'appelais l'érotisme et qu'elle n'ait plus cette tendance pornographique de réduction de l'autre, de jouir de la réduction de l'autre, de mon propre pouvoir, etc. Rien n'est moins sûr. Je suis pas sûr que j'y serais arrivé. J'ai de leçons à recevoir, j'ai de leçons à donner plutôt à personne là-dessus. Mmh. Vous voyez? C'est-à-dire que vraiment, dans une société où on n'est pas préparé spirituellement, et j'entends spirituellement au sens fort du terme, on n'a pas l'espace intérieur, on peut pas arriver à lutter contre les addictions qui nous ravagent aujourd'hui. Dans ces petites communautés qui retournaient à la campagne, ils y sont arrivés parce qu'ils ont créé une jouissance alternative. Il y a que le désir dans le monde. Que le désir et la jouissance. Et donc cette jouissance alternative, positive, elle a réussi à contrecarrer la société de consommation. On n'est pas forcément d'accord avec leur mode de vie, etc. Mais en tout cas, c'est ça qu'il faut inventer. Parce que sinon, on fait pas de politique publique avec le tri sélectif. Je veux dire, c'est pas assez beau, c'est pas assez érotique, c'est pas assez grand, c'est pas possible. Vous voyez? C'est ça le problème.
1: Merci beaucoup, Raphaël Liogier, d'être avec nous ce soir. Merci.
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1: Alors, Raphaël Liogier, on passe toute l'heure avec vous. Vous êtes sociologue, vous êtes philosophe, vous êtes dans notre studio de Paris. Raphaël, avant de vous intéresser à notre rapport au succès, vous vous êtes beaucoup intéressé à notre rapport à la religion. Je le disais en ouverture d'entretien, ça transparaît dans les propos qu'on vient d'avoir avec vous. Vous avez rencontré le Dalai Lama en 1994 et votre thèse de doctorat et vos premiers livres portent sur le bouddhisme. Pourquoi?
0: Oui.
1: C'est intéressant pour un philosophe.
0: Oui, alors, il porte exactement sur l'occidentalisation du bouddhisme. C'est-à-dire, comment est-ce que le bouddhisme a fini par apparaître comme étant un recours, et maintenant je le réalise a posteriori, comme étant un recours à cette espèce de divertissement de nous-mêmes, cette espèce de parc d'attractions général dont on a essayé très vite, dès les années 70, de se sortir. Et d'ailleurs, c'est dans les années 70 que le bouddhisme s'est aussi développé dans l'Occident moderne, en Europe, en Amérique du Nord, en Australie, etc. Et donc, c'est comme si, et en particulier à l'intérieur du bouddhisme, ce qu'on appelle la méditation, c'est comme si c'était devenu une façon d'essayer de lutter contre cette addiction. C'est ça, pour moi, le rapport au bouddhisme, c'est ça, finalement, si j'avais le résumé.
1: Oui. D'ailleurs, vous l'écrivez, à une certaine époque de votre vie, c'est la religion acceptable, le bouddhisme. C'est intéressant parce que vous avez creusé, bien sûr, on peut reprocher beaucoup de choses à cette religion-là, comme aux autres. Et pourtant, elle est acceptable. C'est la religion acceptée. Comment vous l'expliquez?
0: Alors ça, c'est encore autre chose. Ouais. C'est encore autre chose, c'est que j'avais remarqué que dans les années, enfin disons qu'au 18e, 19e siècle, l'islam comme le bouddhisme était considéré comme l'expression d'un orientalisme un peu fantasmé, mais positivement, même l'islam, parce que bon, l'islam c'était plus l'Orient des tapis persans, des tapis, vous voyez, volants persans, les contes des mille et une nuits, Scheherazade, etc. Le bouddhisme c'était plutôt les mystères de la lévitation des monastères tibétains perdus dans l'Himalaya. Ouais.

0: Mais dans les deux cas, ça faisait rêver. Mais l'islam est devenu la religion qui non seulement faisait de moins en moins rêver, mais qui finit par devenir l'anti-Occident, incompatible avec la démocratie, incompatible avec ceci, incompatible avec cela. Cela s'est superposé. Le terrorisme international qui se revendique de l'islam et toute une série de choses qui sont devenues très traumatiques. Et dans le même temps, le bouddhisme, lui, a continué à devenir la religion la plus adaptée à nos désirs contemporains, pour le meilleur et pour le pire, parce que pour le meilleur, eh ben c'est la dimension qui cherche à nous soigner notre addiction, et spontanément, comme souvent les malades, eh ben ils essayent de se diriger vers le meilleur remède, hein, parce que
1: Ouais.
0: c'est spontané. Et en même temps, comme je le disais tout à l'heure, comme le bouddhisme est l'objet de succès, il devient lui-même successful, et devenant lui-même successful, eh ben il est à nouveau intégré dans la machine du succès, c'est-à-dire de la mise en scène générale, etc. Et c'est ça c'est ça qui finit par pourrir la situation, même dans le bouddhisme lui-même. C'est-à-dire qu'il est lui-même instrumentalisé, réduit, objectivé, produit sur la scène du monde.
1: Ouais, marchandé, hein. Ouais, bien sûr.
0: Marchandé. Je donne un petit exemple qui m'amuse. C'est sur la méditation. Parce que la méditation, normalement, c'est pour faire le vide. Hein. C'est-à-dire faire le vide, justement, pour être face au vide. Donc face à notre propre liberté. Et par définition, si vous essayez de saisir la liberté, lui donner une définition, bah, c'est plus la liberté, puisque vous l'avez limitée. Puisqu'une définition, au sens même chromatique, quand vous dessinez, c'est pour trouver des limites. Hein? Et donc, si vous méditez, c'est justement pour relâcher, comme on dit de façon très banale et prosaïque, lâcher prise. Hein?
1: Oui.
0: C'est difficile aujourd'hui de lâcher prise. Hein? Bon, ben, aujourd'hui, vous allez avoir la méditation de pleine conscience. C'est celle qui est la plus à la mode. C'est-à-dire que là, il s'agit plus de lâcher, de faire le vide. Il s'agit de faire le plein, de faire le plein d'énergie comme à la pompe à essence. C'est même plus, c'est pour faire le plein de conscience. Et ça va être réutilisé par le coaching, par les théories du management dans les entreprises
1: Oui.
0: pour être de plus en plus performant, efficace, grâce au cerveau, grâce à ceci, grâce à cela, etc.
1: Par les
0: C'est
1: athlètes
0: démentiel.
1: notamment, oui. Oui.
0: Exactement. On va en faire à nouveau l'objet d'une performance et de fait de faire impression. Voilà. Hein. Alors, il y a peut-être un concept central qui me semble être intéressant, dont on n'a pas encore parlé dans le
1: Oui.
0: livre, pardon, dont on n'a pas encore parlé entre nous, là. Excusez-moi. Dans
1: Oui.
0: le livre, j'en parle dès le début. Donc,
1: Oui.
0: c'est un gros mot, c'est un mot un peu bizarre, mais qui me paraît nécessaire, c'est le mot de qualitatisation.
1: Oui, tout à fait. Vous insistez beaucoup là-dessus.
0: Voilà. Je pense que c'est important parce que une qualité, c'est quoi? Une qualité, c'est ce qui ne peut pas être quantifié. Sinon, c'est pas une qualité, si ça peut être quantifié.
1: Ouais.
0: Oui, c'est soit une quantité, soit une qualité. Et donc, une qualité, ça suppose, encore une fois, un acte de foi dans quelque chose qui ne peut pas être quantifié. Donc, qui est libre, qui est juste la liberté ou la dignité, mais il faut vraiment un acte de foi. Ça peut pas être quantifié. Hein. Sauf que comme on est dans un monde on a refoulé notre sens de la transcendance. On ne croit pas qu'il y ait quelque chose de plus grand. Donc on s'est auto-réduit en fait à des objets. Ben on peut pas y croire à ces qualités. Néanmoins, un humain, comme je vous le disais, ne peut pas vivre sans le désir d'être et le désir d'être autre chose que sa simple composition. Il va avoir une histoire, etc., etc. Donc il peut pas se passer de qualité, mais en même temps il s'est rendu comment on dit, il a fait en sorte de ne plus pouvoir croire à aucune qualité. Donc, qu'est-ce qui lui reste? Faire semblant de croire à des qualités. Parce que sinon, c'est trop monstrueux. D'où le mensonge moderne, qui est le mensonge fondamental. C'est de faire tout le temps semblant. Tout le temps semblant. Et le problème, enfin,
1: Dans un
0: le
1: monde où
0: mécanisme.
1: on vante l'authenticité, hein, c'est paradoxal. Vous savez que c'est la
0: Exactement.
1: qualité qui est recherchée
0: Et
1: en ce
0: ben,
1: moment.
0: et,
1: Cette femme
0: mais
1: est
0: justement.
1: authentique, cet homme est authentique. C'est
0: Exact.
1: la... Bon,
0: Mais.
1: c'est fou quand même. Oui.
0: Mais c'est normal, parce que c'est inversement proportionnel. Notre incapacité à croire à l'authenticité se traduit par le fait d'exhiber l'authenticité comme une sorte de mot. C'est authentique, c'est authentique, c'est authentique. Parce qu'à la fois, c'est notre désir le plus profond. Mais comme on est incapable de vivre l'authenticité, on en fait de l'exhibition. On
1: Oui, on
0: la
1: l'a
0: porte à
1: fait.
0: l'extérieur.
1: Ouais.
0: Exactement. Et donc, toute la question est qu'on a mis en place des mécanismes, et c'est le cœur de l'industriel.

0: Par exemple, le youtubeur qui va être connu parce qu'il s'est filmé en train de se casser la figure,
1: Oui.
0: on ne sait pas pourquoi. Et cette qualité, donc quelque chose qui semble ne pas être quantifié, alors que ça vient d'une quantité de vues, hein. Mais cette qualité, c'est pareil pour l'art, on va penser comme si c'était quelque chose d'incroyable, alors que c'est juste une quantité spéculative. Immédiatement, quand cette qualité est faussement créée, quand elle est créée, c'est un individu ou une chose ou tout ce que vous voulez est pourvu de caractères qui semblent être transcendants. Ça devient une star. Et ce qui est fou, c'est que à ce moment-là, ce type qui est devenu connu parce qu'il s'est cassé la figure en se filmant sur Internet, il va pouvoir vous parler de bioéthique, de laïcité, de démocratie, de tout ce que vous voulez. Parce que comme il aura été qualitatisé, d'un seul coup, il acquiert la légitimité de vous parler de
1: Oui.
0: tout et de n'importe quoi au
1: Oui.
0: nom de cette qualité, indéniable, indiscutable, etc. Donc, dans un monde
1: On
0: où on
1: pense
0: ne
1: à des
0: croit plus.
1: influenceurs qui sont très très nombreux à l'heure actuelle. Il y en a au Québec, là.
0: C'est ça.
1: Voilà,
0: Ben, c'est ça.
1: qui gagnent en popularité grâce au nombre de vues ou au nombre d'abonnés et qui se mettent à interviewer des politiques, par exemple, qui ont
0: Ça crée
1: accès
0: de
1: au
0: la qualité. C'est
1: pouvoir.
0: ça.
1: Voilà.
0: Ça crée
1: Oui.
0: des qualités.
1: Oui.
0: C'est-à-dire, ça crée de la fausse qualité. Dans un monde où on est quand même humain, donc on a besoin de qualité, mais on ne croit qu'à la quantité, ben, il y a des seuils d'impression. Ah, j'oubliais, une caractéristique des impressions, c'est qu'une impression forte, comme quand on a un coup de lumière d'un seul coup très fort, qui est quantitative, ça vous rend aveugle sur l'origine même de cette lumière. C'est-à-dire que le fait de faire une impression extrêmement forte, ça fait comme une sorte de traumatisme qui vous fait oublier d'où ça vient. Ce qui fait que d'un seul coup, il semble que cette star, vous prenez n'importe qui est une star, c'est vraiment la divinisation des stars, ben on la vénère, on ne sait plus pourquoi on la vénère. C'est peut-être en partie pour son talent, mais c'était ancien, en tant que musicienne, ou en tant que ceci, ou en tant que cela. Mais in fine, ça n'a pas trop tant d'importance que ça. Vous allez avoir des gens qui sont juste des stars, sans qu'on sache pourquoi ce sont des stars. On l'a vu
1: Les
0: avec
1: téléréalités, les
0: les téléréalités.
1: Kardashian, bon, les
0: Exactement.
1: Hilton auparavant, Paris Hilton, c'est un phénomène qui existe depuis
0: Exactement.
1: au moins une trentaine d'années, c'est la célébrité pour la
0: Exactement.
1: célébrité. Oui,
0: Exactement.
1: oui.
0: Ça, c'est un phénomène. On pense que c'est tout à fait nouveau comme phénomène. C'est un phénomène qui est le symptôme, ça, il faut vraiment le réaliser, c'est le symptôme du manque de transcendance,
1: Oui,
0: c'est-à-dire de
1: on y
0: notre
1: revient toujours, hein.
0: incapacité à. Eh bien oui, c'est l'angoisse du vide. C'est-à-dire, on ne fait pas face à l'angoisse du vide. Vous savez ce que disait Jacques Lacan, le
1: Oui.
0: psychanalyste? Il disait quelque chose de très étrange et en fait, qui, moi, m'a fait longtemps réfléchir et dans ce livre, j'en parle un peu. Il disait que l'angoisse est la seule émotion qui ne ment pas. Eh bien oui, parce que c'est pas l'anxiété, l'angoisse. Je le distingue bien dans le livre. L'anxiété, c'est ce truc frileux qui vous paralyse, vous savez plus quoi faire. Non, l'angoisse, c'est vraiment le sentiment natif. C'est une sorte de frisson devant le vide, devant comment dire, vous voyez la vérité du monde, vous êtes jeté dans le monde, vous voyez que le monde est incomplet. Et si vous faites face à ce vide, à cet horizon, vous en faites quelque chose d'ouvert, c'est ça le sentiment mystique, et c'est ça qui était proposé au monde moderne et qui n'a pas été assumé. Du coup, vous le refoulez, ce vide, pour ne pas le voir parce qu'il vous fait trop peur, il vous donne le vertige. Au lieu de vous donner de la force, si vous l'assumiez, ben, vous essayez de le remplir d'argent, c'est le capitalisme, de vues sur Internet, de tout ce que vous voulez, de divertissement, etc. Vous le remplissez, vous le remplissez. Le problème, c'est que plus vous remplissez, en réalité, plus vous le creusez, ce vide, au point où il devient insupportable. C'est-à-dire, plus vous refoulez votre angoisse du vide, au lieu de l'assumer, plus ça va remonter dans une sorte d'anxiété frileuse qui vous paralyse. Et notre monde est un monde qui est de plus en plus paralysé pour cette raison.
1: Oui, c'est un monde guerrier aussi, hein. Il reste quelques minutes à cet entretien, 8 minutes 24 secondes pour être très précise. Raphaël Yogier,
0: Waouh!
1: malheureusement, parce que c'est passionnant quand même. On est à moins d'un an des élections présidentielles en France. On a vu les manifestations qui ont eu lieu plus tôt en mai en Angleterre. Ce personnage d'extrême droite, anti-islam, anti-immigration, Tommy Robinson, qui réunit des foules. On le voit ce qui se passe aux États-Unis. Il y a aussi un discours guerrier, multiplication des guerres, des conflits, crimes de guerre impunis, des hommes comme, bon, des hommes de pouvoir, on parle de Poutine, on parle de Trump, on parle de Netanyahou, qui semblent, bon, agir en toute impunité. Alors, la question est vaste, là, mais j'ai envie de vous demander, Qu'est-ce qu'on peut faire pour contrer ce mouvement-là? On est nombreux à se sentir impuissants, à vouloir un monde plus harmonieux, plus fait de...

0: paix, plus faite effectivement d'une certaine transcendance, d'un rapport à la spiritualité, à la nature, à l'écologie. Raphaël, qu'est-ce qu'on fait? Quelles sont les clés pour créer du sens, pour engendrer un mouvement, pour aller à l'encontre de cette machine implacable qui est en train de s'imposer, là? On a l'impression.
1: Ben d'abord, il faut comprendre d'où ça vient.
0: Ouais.
1: On ne peut pas ne pas faire le diagnostic. Vous vous souvenez, tout à l'heure, je vous ai dit, nous sommes comme emprisonnés dans une sorte de parc d'attractions. On est dans le Grand 8, on veut descendre, on n'en peut plus, ça va trop vite. D'ailleurs, on parle de plus en plus de manger lentement, de faire des choses plus lentement. On n'y arrive pas, mais on parle de plus en plus ce genre de choses. Ça veut dire on veut vraiment descendre, mais on n'y arrive pas. Et à un moment donné, on n'en peut tellement plus qu'on descend. On est dans le parc d'attractions, hein. Et si on est français, on va se réfugier dans le village d'Astérix, qui est en fait au milieu du parc d'attractions. Qui est le parc d'attractions? Autrement dit, c'est ça l'identitarisme. L'identitarisme, c'est le refuge, ce que j'appelle des rétro-utopies. C'est le refuge dans une utopie, quelque chose qui n'existe pas, mais qui dans un passé qui n'a jamais existé. On se réfugie dans l'identité. L'identité, c'est quoi? C'est encore une autre manière de refouler la transcendance. C'est la tradition sans transcendance, c'est la religion sans transcendance. Donc, il reste plus, puisqu'elle n'a plus de valeur positive, qu'on croit plus en Dieu, qu'on croit plus en ceci, en cela, etc. Il ne reste plus que la mise en spectacle même de la religion. Donc, la mise en spectacle de l'identité, la mise en spectacle de notre propre identité. Et le spectacle, ce qui fait partie du spectacle, c'est la guerre. Et on voit partout une façon de se divertir de soi qui passe par la guerre identitaire. C'est monstrueux. C'est le dernier moment de l'industrialisme. C'est l'industrie même de l'identité. L'industrialisation de l'identité à l'échelle planétaire. Oui. Planétaire, c'est fou. C'est-à-dire que les mêmes qui font la guerre les uns contre les autres se font la guerre pour les mêmes raisons, c'est-à-dire qu'ils sont pareils, ils sont symétriquement pareils. Les chrétiens archi-fondamentalistes, les sionistes, israélo-judaïques qui veulent défendre leur terre, les terroristes en face qui peuvent être des terroristes islamistes, etc., ils se ressemblent comme deux gouttes d'eau. Mais comme deux gouttes d'eau, ils sont dans les deux cas... contrairement à ce qu'on pourrait croire, dans le manque de foi. Ils sont dans le manque de foi parce que lorsqu'on a véritablement la foi au sein même d'une religion, on a un sentiment d'être justement dans un rapport tellement érotique et qui vous comble à ce que vous appelez le divin, quel que soit ce que vous appelez le divin, ça peut être justement la liberté pure, que vous n'avez pas besoin de démonstration et encore moins de démonstration de violence extérieure. Lorsque vous avez besoin de démonstration de violence extérieure, c'est quand, au fond, vous n'y croyez plus. Mais vous ne supportez pas même de savoir que vous n'y croyez plus. Donc vous vous éblouissez, vous vous aveuglez par des actions qui peuvent aller jusqu'à l'action terroriste ou par des actions qui peuvent être des actions sécuritaires lorsque vous n'allez pas jusque-là à l'échelle de l'État français. La laïcité française, que malheureusement, parfois au Québec, on imite un peu trop. La laïcité française, c'est plus de la laïcité. La laïcité, c'est fondée sur la liberté de culte, d'expression, etc. C'est devenu une sorte d'hygiénisme identitaire, ciblé. Justement parce qu'elle n'a pas confiance en elle, cette laïcité. Quand on a confiance en ses propres principes, on n'a pas besoin de faire violence aux autres. On n'a pas besoin on se retranche pas, on se réduit pas pornographiquement, on réduit pas les autres à des objets. On n'a pas besoin de se venger. On voit bien que la politique américaine aujourd'hui, son ressort principal, c'est une politique de la vengeance.
0: Oui,
1: vous avez
0: absolument.
1: Parlé de Nietzsche. Nietzsche, il avait un terme pour ça, encore mieux que le mot vengeance, c'est ressentiment. Aujourd'hui, les États-Unis sont pris dans une logique du ressentiment. Et une partie de l'électorat américain est pris dans une logique de ressentiment vis-à-vis d'une autre partie des Américains. Et on éprouve une sorte de ressentiment général des uns contre les autres. On a le sentiment que notre identité nous est arrachée par des étrangers ou par nos voisins intérieurs, extérieurs. C'est pas possible. Ça, c'est un problème intérieur. C'est le problème, c'est lié, c'est un problème métaphysique, au sens le plus concret du terme. Mais nous le traduisons comme si en problème social, en problème économique, en problème ceci, en problème cela. Mais c'est pas vrai. Le fond du fond, c'est qu'on n'arrive pas à sortir du parc d'attractions.
0: Je laisse un silence ici. Bon, parce que, en fait, comment

0: Retrouver la foi, hein, c'est la question. La foi débarrassée de la religion, on s'entend là, pour les gens qui nous écoutent. Pour vous, la foi n'a rien à voir avec bon la religion, l'organisation de la religion, le dogme religieux. Comment on fait pour la retrouver, la foi, en nos valeurs, en notre... Retrouver la confiance, Raphaël Yoshi. Et vous avez même pas 2 minutes pour répondre à cette question.
1: Déjà pour moi, je ne vais même pas aller dire que ça a à voir, que ça a pas à voir avec la religion. Mmh. Pour certains, ça peut avoir avec la religion.
0: Absolument,
1: pour
0: vous avez raison. Vous avez raison.
1: La foi, ça a à voir avec la jouissance. C'est un terme positif, c'est pour ça que je parle d'érotisme. Ouais. Ça a à voir avec le désir d'être au-delà de soi. Donc c'est une vision positive. La foi, c'est lorsqu'on n'est pas plongé dans ce que j'appelle la dépression mythique. C'est-à-dire l'incapacité à se raconter le matin positivement lorsqu'on se lève. Donc la foi, elle s'éprouve dans le désir et dans le plaisir que l'on éprouve à faire du bien aux autres. On peut pas être généreux, donc ouvert vers l'autre, si ça nous donne pas du plaisir, si on se contraint. On ne peut pas. C'est pour ça que l'écologie ne marche pas aujourd'hui, parce qu'on semble se contraindre. Donc c'est la foi, elle ne vient pas parce qu'elle est décrétée et qu'on va créer du sens. Moi, je déteste cette expression « créer du sens », etc.
0: Pardon, je l'ai utilisé.
1: Non, c'est pas grave. Je veux dire que le sens, il s'auto-produit lui-même lorsque vous éprouvez du plaisir à être généreux, à faire du bien à autrui, et donc dans une forme de pratique. C'est-à-dire, vous pratiquez la foi, mais elle se décrète pas. Aujourd'hui, on veut tout décréter justement par manque de foi. Mais nos concitoyens, les gens de par le monde, ils ont déjà ce désir. Ce désir, il existe. Il suffit de l'amplifier.
0: Mais voilà, il suffit de l'amplifier. Amplifions-le, Raphaël Yogier. Quel plaisir, quel plaisir. Hein. Vous avez été trop rare sur nos ondes au cours des dernières années. C'est un peu par notre faute. Je souhaite que l'on se retrouve plus régulièrement au cours des prochaines années, Raphaël Yogier, cet ouvrage.
1: Moi aussi.
0: Success, voilà, c'est réciproque. Success, l'industrialisation du mensonge est paru au Lien qui libère. Il est disponible au Canada. Excellente fin de journée à Paris. Merci énormément de nous avoir accordé cet entretien ce soir. Et portez-vous bien, Raphaël Yogier.
1: Non, c'était un plaisir réel, vraiment.
0: Merci vraiment. Merci à vous.

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4: Rebecca Kwan, voici les informations. La Colombie-Britannique a annoncé des mesures pour limiter les risques de nouveaux feux de forêt au moment où des centaines de brasiers brûlent dans la province. L'utilisation récréative de véhicules hors route, comme les motos et les véhicules tout-terrain, est temporairement interdite sur les terres publiques dans certaines régions. Les autorités poursuivent leur enquête sur les causes de l'incendie de Bald Range, qui a forcé plus de 20 000 personnes à fuir les flammes. Annie Véro a préparé ce qui suit.
5: Les gens ont peur aussi, c'est effrayant. Donc...
6: Véronique Schmout fait partie des milliers de personnes qui ont dû évacuer leur domicile en raison du feu de Bald Range qui s'est déclenché dans l'Okanagan vendredi soir.
5: Je pense que ça va prendre quelques jours avant de tout réaliser. Là.
6: Le feu qui s'est propagé très rapidement a amené la Colombie-Britannique à déclarer l'état d'urgence provincial samedi. Le ministre des Forêts affirme que la violence et l'agressivité du feu de Bald Range constituent une première dans l'histoire de la province.
7: We could have put 1,000 more helicopters.
6: Ravi Palmer estime que des ressources supplémentaires n'auraient fait aucune différence devant l'intensité des flammes. Il ajoute que la Gendarmerie royale du Canada mène actuellement une enquête sur les causes de l'incendie qui reste inconnue pour l'instant.
7: We are preparing for the worst and hoping for the best.
6: Ravi Palmer affirme que la province se prépare au pire. De la foudre sèche est prévue dans les prochains jours, ce qui pourrait compliquer le travail des pompiers forestiers qui doivent faire face à des températures élevées et à des conditions sèches. Le ministre fédéral de la Défense, David McKenzie, affirme que l'armée est prête à intervenir si la province le demande.

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1: Négociations commerciales avec les États-Unis, Ottawa redouble d'efforts cette semaine pour tenter d'arriver à un accord qui lui éviterait de nouveaux tarifs commerciaux. Mais les partis d'opposition redoutent ce que les négociateurs canadiens pourraient offrir aux Américains. Anne Levasseur.
2: Good morning, everyone.
3: Pendant que le Canada négocie à Washington, à Hamilton, le ministre des Transports annonce 100 millions de dollars pour soutenir les travailleurs de l'acier en facilitant le commerce intérieur.
2: Nous allons appuyer les travailleurs de cette industrie jusqu'au bout.
3: Sans commenter le détail des discussions avec les États-Unis, le ministre McKinnon croit que la stratégie canadienne est la bonne.
2: Nous cherchons à conclure une entente qui adresse l'ensemble des enjeux.
3: Même son de cloche en Mauricie, où se trouvait François-Philippe Champagne.
4: Ce qui compte, c'est d'être à la table des négociations. Ce qui compte, c'est de défendre l'intérêt des travailleurs de l'industrie canadienne.
3: Mais pendant que les ténors du gouvernement de Mark Carney défendent son approche, l'opposition tape du pied. Et François Blanchet, chef du Bloc québécois, suivi du chef conservateur Pierre Poilievre.
5: À chaque fois que M. Trump fait des menaces, les négociateurs canadiens marchent à genoux jusqu'à Washington pour essayer de minimiser les dégâts.
6: On est dans le pire des cas maintenant, où M. Carney a fait une concession après l'autre, avant même d'arriver à la table de négociation.
3: Alors que le ministre Dominique Leblanc entame un nouveau séjour à Washington, le ton devrait toutefois rester ferme des deux côtés de la table. Geneviève Dufour de l'Université d'Ottawa.
7: Franchement, le ton est assez dur et c'est bien la raison pour laquelle on est toujours en négociation.
3: Équipe Canada a maintenant moins de 10 jours pour obtenir des résultats et éviter l'imposition des nouveaux tarifs de 50 % qui s'appliqueraient à tout un éventail de produits canadiens. Issa Levasseur, Radio-Canada, Ottawa.
1: Le verdict est tombé au procès du Montréalais Luciano Frantolin, accusé d'avoir tué sa fille de 9 ans dans l'État de New York. Il est déclaré coupable de meurtre au second degré. Le jury américain l'a aussi condamné d'avoir caché le corps de sa fille après le meurtre. Les précisions de Jean-François Thériault.
8: Selon un contact de Radio-Canada qui était présent lundi au palais de justice d'Elizabethtown, le jury aura pris environ une heure pour déterminer que Luciano Frantolin était bel et bien coupable du meurtre au deuxième degré de sa fille Melina et d'avoir dissimulé son cadavre. C'est donc un verdict expéditif pour un procès qui aura duré un peu plus de 3 semaines. La poursuite a terminé sa preuve vendredi et la défense a choisi de ne présenter qu'un seul témoin. C'est donc dire que Luciano Frantolin lui-même n'a pas témoigné pour sa défense. Rappelons que c'est le père qui avait signalé à la police la disparition de sa fille en juillet 2025, alors que les deux revenaient de vacances passées aux États-Unis et étaient en direction de Montréal. Selon la preuve de la poursuite, Frantolin a amené sa fille dans un milieu boisé et l'a noyée dans un étang. Il a ensuite dissimulé son corps sous une roche. Luciano Frantolin connaîtra sa sentence le 14 octobre prochain. Il risque une peine de prison à vie. Ici Jean-François Thériault, Radio-Canada, Montréal.
1: En terminant, la santé mentale des adolescents se détériore au Québec selon des données de tels jeunes. L'organisme a dévoilé les résultats d'une enquête menée auprès de jeunes de 12 à 17 ans qui conclut notamment que les jeunes filles et les membres de la communauté LGBTQ+, sont les groupes les plus vulnérables. La psychologue et titulaire de la chaire de recherche du Canada, Marie-Claude Geffroy, indique que ces constats s'inscrivent dans une tendance observée à l'échelle du pays.
9: On voit une augmentation des idées suicidaires, des tentatives de suicide, des sentiments dépressifs et anxieux chez les jeunes. Donc, on voit ça au Québec, on voit ça au Canada, ailleurs dans le monde. Ça se traduit aussi par une augmentation des consultations, entre autres médicales, et dans le rapport de tels jeunes, des appels ou bref des prises de contact des jeunes envers tels jeunes.
1: L'an dernier, 50 000 adolescents et 10 000 parents ont fait appel au service de tels jeunes. C'est ce qui conclut les informations. Merci d'être à l'écoute.

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0: Aujourd'hui, les paysages humains de la Gaspésie dans le très beau documentaire L'Aventurine. On en parle avec le réalisateur Carlos Ferrand et le producteur Nicolas Paquet. Bonjour.
1: Bonjour.
2: Bonjour.
0: Les citoyens peuvent-ils influencer la transition écologique par la démocratie participative? Gabrielle Lamontagne-Allée a fait le test du terrain. Bonjour.
3: Allô.
0: La ruée vers l'ordure. Voyage au pays de la rudologie avec Simon Paris-Poupard. Bonjour.
4: Bonjour, Catherine.
0: Produire du lait en laboratoire, fiction ou quasi-réalité, c'est la mission de nos agents doubles Magali Simargaldès et Alexis Bouliane. Bonjour.
4: Salut.
3: Bonjour.
0: Feu vert, c'est parti.

0: Les annonces d'automobiles sont partout à ce temps-ci de l'année, mais nouveauté cette année, on commence à voir des véhicules électriques chinois faire leur entrée sur le marché. Et ça change un peu la donne. On a lancé la question sur les réseaux sociaux de Radio-Canada Environnement. Qu'est-ce que ça vous inspire, cette arrivée des véhicules électriques chinois? J'ai vraiment été frappée d'avoir des auditeurs très bien documentés et très enthousiastes, comme Élise qui dit « Je crois que ce sera la victoire du véhicule électrique, enfin. » BYD, je ne sais pas si on dit BID, vise 20 concessions au Canada, dont une à Montréal. Une firme a déjà été mandatée pour trouver des lieux stratégiques. L'infrastructure est prête, il y a beaucoup de bornes rapides. Ces véhicules se chargent très rapidement. Rien à voir avec mes expériences de 2016, lorsqu'il fallait tout prévoir et calculer. J'ai vraiment hâte. Alexandre dit « J'ai passé un mois en Chine l'an dernier et j'étais vraiment excitée de voir la quantité et la qualité des véhicules électriques de marque chinoise. Je suis vraiment très content qu'ils soient bientôt disponibles au Canada. » Julie, « J'arrive de France, il y en a vraiment beaucoup là-bas. Ce sont de très beaux véhicules. J'ai discuté avec un ingénieur qui m'a dit que ces véhicules sont de grande qualité. Disons que ça m'a beaucoup surprise. » On va faire le tour de la table. Personne ici est très, très véhicule tout court, comme Magali, qui est plus véhicule vélo électrique de ce temps-ci.
1: Eh oui, j'ai mon nouveau vélo électrique depuis quelques semaines et je l'adore. En fait, je suis mitigée parce que je crois que c'est une bonne chose d'avoir des véhicules plus abordables, là, au-delà d'être électrique. À chaque fois que je vois des annonces de véhicules, ça me semble tellement cher. Mais d'un autre côté, lorsque la voiture est chère, ça encourage économiquement à ce qu'il y ait plus d'options de transport en commun qui sont moins chères. Donc, je me dis, est-ce qu'on peut potentiellement retarder un peu ou enlever une certaine pression à développer des infrastructures de mobilité plus communes? Donc, je me questionne. On reste quand même dans le paradigme de la voiture
0: solo. De la voiture solo, souvent. Simon Paris-Poupard?
2: Oui, mais j'irais dans le même sens. C'est ce qu'on appelle le paradoxe de Jevons, l'effet rebond qu'un auteur comme Philippe Biwix dans L'âge des low-tech a expliqué. C'est-à-dire, si on diminue le coût, on ne change pas le système. Puis pour moi, c'est ça le risque avec l'avènement de ces véhicules-là.
3: On ne fait qu'encourager la consommation supplémentaire.
0: Et voilà. Du côté, Nicolas Paquette, qui vit dans le Bas-Saint-Laurent, qu'est-ce que vous pensez de ça?
4: Ben, j'allais aller dans le même sens, en effet.
0: Ah ben,
4: je pense
0: coudonc.
4: Que le mieux, c'est de garder son vieux char. Ce que je vais faire aussi longtemps que possible. Cela dit, s'il y a plus d'options électriques, j'embarque.
0: D'accord. On ne peut pas être contre le fait de remplacer... Pour ceux qui en ont vraiment besoin,
4: exact.
0: De remplacer une auto-essence en fin de vie contre une auto-électrique moins chère. Là, j'espère que là-dessus, je vais un peu vous rallier.
1: Oui.
0: Quand même. Gabrielle Lamontagne-Allée?
5: Ben moi, je vois ça arriver avec une certaine curiosité, même si je suis pas non plus ce qu'on peut qualifier de fille de char. mais ma curiosité est plus au niveau de la durabilité dans le temps. Non, je remets vraiment pas en doute la qualité de ces véhicules-là, mais il y a même des véhicules électriques luxueuses qui arrivent ici, qui ont des enjeux avec les hivers québécois dans la conception, la résistance aux conditions ici, le sel d'épandage et tout. Donc moi, c'est ça qui va m'intéresser, c'est de voir comment ces voitures-là vont se débrouiller.
0: Alors, il y a un auditeur qui se posait les mêmes questions que toi, Benoît. Je ne doute pas de la qualité, j'espère juste que les autos supportent notre météo et le sel de la route. Et Pierre écrit ceci, leurs nouvelles batteries sont fireproof et conservent 90% de l'énergie à moins 40. Elles durent plus longtemps, ils sont moins chers les véhicules, que demander plus au Québec? Ça vaut vraiment la peine d'attendre pour voir ce qui sera proposé avant d'acheter votre véhicule électrique. Mais il y en a qui invoquent un peu l'argument politique, comme Jean-François, acheter c'est voter, plus néfaste que bénéfique pour l'ensemble de la population. Et il parle, lui, des modèles coréens qui peuvent être une belle alternative, qualité de produit, rapport qualité-prix. Et lui, il va plus loin en disant que ce ne sont pas nos ennemis politiques et économiques, contrairement à la Chine. Il y a des inquiétudes sur les données. On en a beaucoup parlé. Hein? Les données qui pourraient être communiquées par les véhicules. Liliane dit les cellulaires, Google, Facebook.

0: Facebook collecte déjà nos données, donc rien nouveau de ce côté. Mais des voitures plus performantes, moins chères et qui se rechargent plus rapidement, on ne peut pas être contre ça. J'ai bien hâte d'en voir sur les routes. Merci de continuer à nous écrire, tout le monde.
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2: Il faut que tous les jours, j'aille voir le rocher. Persuadé que ce rocher-là m'aide à mieux vivre.
0: Ce rocher, on entendait la mer un peu autour, c'est le rocher Percé qui est vraiment au cœur du nouveau film de Carlos Ferrand. Bonjour, Carlos.
3: Bonjour.
0: Carlos, qui est cinéaste d'origine péruvienne, qui vit au Canada depuis très longtemps maintenant, et qui est documentariste, qui a fait vraiment d'un travail admirable depuis longtemps, et qui nous arrive avec ce regard très intime sur la Gaspésie. C'est Nicolas Paquet qui a produit le film. Nicolas, qui est cinéaste lui-même et qu'on connaît comme documentariste, en plus d'être producteur. Bonjour Nicolas.
3: Bonjour.
0: Qui est dans le bas du fleuve où il vit. Il a fondé la maison de production Français Doc. Et ce qui est intéressant, c'est que vous n'avez pas le même rythme dans vos documentaires. Je dirais que Nicolas fait une forme de documentaire plus activiste, par exemple avec un film comme Malarctique. Carlos, plus contemplatif, est-ce qu'on pourrait le dire comme ça?
3: Oui, je pense.
0: Et le rocher Percé, qu'est-ce qui vous inspire?
3: Moi, je viens du Pérou. Et devant le rocher Percé, je sens la même chose que je sens devant Machu Picchu. C'est des lieux sacrés, chargés d'une force tellurique qui est unique. Même s'il y a 10 000 t-shirts, j'ai vécu au rocher Percé. Et on sent cette puissance.
0: Et même s'il y a beaucoup de touristes autour de vous au moment où vous y êtes?
3: Même. Et d'ailleurs, le touriste ne se trompe pas. Ils vont toujours là où c'est beau et formidable.
0: Ouais,
3: le problème, c'est que nous sommes trop nombreux autour. Mais c'est pas la faute au touriste, c'est la faute au rocher qui est magnifique.
0: Ouais. Est-ce qu'on peut dire que c'est presque la force de la géologie de la Gaspésie qui a été une des premières sources d'inspiration?
3: Absolument. Là, c'est un des seuls endroits au monde où on peut marcher sur les roches qui sortent du manteau terrestre. Pas loin de là où nous naviguons, il y a les fossiles qui sont 4 milliards, 100 millions d'années, presque le temps où la Terre a existé. Ils sont à fleur de peau de la Terre. C'est extraordinaire. Ouais. Il y a une charge magnétique là, incroyable.
0: D'ailleurs, dans le film, on suit un jeune chasseur de fossiles qui fait devant vous là, une découverte sur une pierre mouillée qui vient d'être cassée.
3: Personne ne nous croit parce que tout le monde pense que c'est arrangé avec les gars de ville. Mais non, ils venaient de le retrouver, vraiment.
0: Magali?
4: Enfin, j'en ai trouvé des fossiles.
0: Oui.
4: Justement, on est allé sur la côte nord. Puis c'est une expérience absolument extraordinaire. De craquer une roche et de trouver quelque chose.
0: Une bestiole qui s'est imprimée il y a des millions d'années dans la roche. Alors, Nicolas Paquet, vous êtes, je le disais, documentariste assez engagé vous-même. Qu'est-ce qui vous a donné envie d'embarquer dans cette aventure plus contemplative?
5: D'abord, ça a été le pitch de vente de Carlos, donc qui m'a parlé, entre autres, de ces fossiles du prince de Miguacha, qui est un peu le chaînon entre les poissons et les vertébrés, et qui est sorti des eaux à Miguacha. Mais aussi, il me parlait d'André Breton, puis de toute l'histoire extraordinaire, comment la Gaspésie a influencé. Moi, qui vis tout près, j'apprenais des choses. Je me disais, mais pourquoi on ne sait pas ça? Je suis un régionaliste combatif, je dirais. Donc, quand il m'a dit, ben, je pense que tu es la personne pour produire le film, j'ai dit tout de suite, go, j'y vais. Et aussi parce que, comme producteur, j'ai envie de découvrir des univers que moi, je n'irais pas voir nécessairement ou que je n'ai pas encore exploré comme réalisateur. Mmh. J'ai vraiment appris beaucoup au contact de Carlos et puis de sa démarche créative.
0: Quand on voit le film, on a l'impression que c'est un documentaire écologiste non prémédité. Carlos sourit, je ne sais pas, est-ce que vous êtes d'accord ou...
3: Oui, moi je ne suis pas un influenceur, je suis un influencé. D'ailleurs, dans son rêve, j'ai eu un mot qui est apparu, parce qu'on m'a posé la question avant, et le mot est « alertiste ». Je suis influencé par les militants et les activistes qui nous donnent l'alerte et qui nous font voir les choses comme il faut. D'ailleurs, Nicolas est un écologiste de premier ordre.
0: Mais justement, est-ce que ça a changé? Est-ce que la présence de Nicolas dans l'expérience de toute la conception du film L'Aventurine, est-ce que la présence de Nicolas a amené justement à chercher des personnages plus engagés, plus militants eux-mêmes?

0: Il l'a influencé tout au long avec son sa attitude positive et optimiste et encourageante. D'ailleurs, il triche, il vient de Saint-Alexandre et Kamouraska. Oui. Et là, cette région, on triche parce qu'il a le mot « amour » à l'intérieur, Kamouraska. Tu vois, alors... Non, il était vraiment très important pour la production du film.
1: Alors, Nicolas Paquette, dans votre cas, est-ce qu'on peut dire que c'était un peu plus prémédité que je semble croire en voyant le film?
2: Ben, pas tant que ça. C'est un film bon, Carlos m'a présenté le scénario, sa proposition. Puis oui, il y avait déjà des gens qui sont des amoureux du territoire. Oui. Mais c'est vraiment dans le discours puis dans l'assemblage de tout ça où là... On n'avait pas le choix, c'était là. Ces gens sont plus que des amoureux, ce sont des protecteurs du territoire, mais de façon justement pas militante, peut-être à part Bilbo qui slameur, donc dans ses mots, c'est clair le discours, mais les autres, c'est qu'ils nous dévoilent des beautés. Tu sais, on parle des fossiles, on les agate, les trucs qui... On marche dessus. Mais si on les voit pas, c'est Lucie Lagueux qui dit, si on le sait pas, on le voit pas. Et je pense que c'est une clé du film. Là, on le voit, on voit cette plante qui prend 200 ans à parcourir un mètre, puis on dit « Wow, mais elle est là, je la connaissais pas, c'est formidable. »
1: Oui, la force du temps, c'est très présent dans le film aussi, l'importance de laisser le temps faire son œuvre dans la nature. Il y a plein de choses comme ça qui sont infusées, là, qu'on reçoit sans que ce soit un discours militant. Mais est-ce que justement, Carlos, c'est pas des gens qui, par leur mode de vie, finalement, deviennent des militants plus que par leurs paroles?
0: Moi, ce qui m'intéressait, c'est de trouver des gens qui pouvaient transmettre leurs connaissances. Mm-hmm. C'était ça fondamental. Et autour de la nature. Alors, tout le monde dans le film nous apprend des choses. Enfants, jeunes, militants et pas militants.
1: Et ça, c'est intéressant parce que vous avez tenu à ce qu'il y ait beaucoup d'enfants qui sont en situation, justement, de transmission. On va écouter un petit extrait, d'ailleurs, qui nous amène du côté du regard d'un enfant.
3: Un marais salé, c'est tellement plein de vie. On sent le soleil chauffer. Puis là, il y a toutes sortes d'odeurs. Les plantes poussent rapidement dans un marais salé et se décomposent aussi.
4: C'est comme une histoire d'amitié.
5: Ouais.
4: C'est la terre qui se prend pour de la mer, puis...
5: La mer qui se prend pour de la terre.
4: Exactement.
1: C'est la petite Philomène.
0: Elle est merveilleuse.
1: Avec la cousine de sa mère, si je me rappelle bien. Hein? Et qu'est-ce que ça apportait, justement, cette présence des enfants? Ils parlent pas tant que ça, les enfants, mais ils sont là beaucoup. C'était quoi l'importance?
0: Dans le film, nous avons une chanson de plumes qui s'appelle Chansonnette, dans laquelle il dit « C'est dommage qu'on perd le regard que les enfants ont sur la vie ». Et ça résume un peu le film. On essaye, c'est un road movie à la recherche de cette fraîcheur.
1: Donc, les enfants sont là pour nous rappeler que nous aussi, on devrait essayer d'avoir ce regard.
0: Les enfants sont là comme les animaux et comme les adultes, très importants. C'est des personnages très importants pour le film.
1: Oui. Nicolas Paquette, qu'est-ce que c'est pour vous qu'on doit retenir là? Si on regarde l'aventurine, qu'est-ce qu'on doit retenir dans notre rapport, je vais y aller large, dans notre rapport à la vie?
2: Ben, je pense que, comme vous le disiez, comme Carlos l'exprimait, c'est ce regard d'enfant-là. Je pense qu'on se rend compte que le système nous moule et nous presse à quelque part. Puis il faut créer des moments justement où... on n'a pas besoin d'aller nécessairement en Gaspésie, ça peut être dans n'importe quelle région au Québec, mais ce contact-là, ce moment où ramasser des pierres, c'est comme... On n'ose plus faire ça peut-être, à moins d'être accompagné d'un enfant, mais c'est un contact avec la nature, c'est redécouvrir le merveilleux dans ce qui est petit et lâcher nos écrans, lâcher notre véhicule, notre nouveau véhicule électrique
1: pour
2: marcher, fouler le sol comme tel.
1: Oui, se rebrancher carrément dans le vivant. Le film L'Aventurine a gagné à Gaspé tout récemment le Grand Prix du jury et le Prix du public du festival Vue sur mer. Et il va y avoir beaucoup, beaucoup de projections. Le film vient de prendre l'affiche ce vendredi, mais il va y avoir beaucoup de projections dans plusieurs villes. Est-ce que vous allez accompagner le film, Carlos?
0: Oui, ça va être vraiment agréable.
1: Et vous avez déjà, comme ça, mener une coupe de projets.

0: réflexion, avec des rencontres. Qu'est-ce qui frappe les gens? Qu'est-ce qui émane comme question, comme réflexion?
1: Les gens sont contents de voir célébrer une région qui normalement est appelée région seulement, comme si Montréal n'était pas une région. Alors, et c'est ça qui est merveilleux de cette péninsule. Il y a 90 000 habitants, il y a grande comme la Belgique, il y a beaucoup de place pour la nature. Et les gens sont très autonomes. On entre dans une maison, ils ont tout. Ouais. Ils sont habitués à dealer avec tout ce qui les entoure. Même si l'Amazon arrive et continue à avoir tous les outils à la maison.
0: Hmm. Donc, il y a une grande force d'autonomie qui s'est développée.
1: Une grande force d'autonomie et de résistance aussi, politique, importante,
0: ouais.
1: qui fait un peu, disons, la tradition gaspésienne de se voir mettre de côté un peu toujours les parents pauvres de Québec, les régions éloignées, pauvres, plein de préjugés. Et c'est une raison d'une richesse, une région d'une richesse extraordinaire, non? Magique aussi.
0: Magique.
1: Laissez-moi le dire, puisque je suis péruvien.
0: Oui. C'est vrai que ça a été souligné, il y a une dimension presque du réalisme magique dans le film aussi.
1: Oui, nous avons eu une arme secrète, Michel Giroux, qui est le monteur avec qui je co-réalisais le montage. Il nous a invités, il m'a invité à rencontrer une amie à lui, Marie-Claude, qui est une poète, qui a lu les lames du tarot qui apparaissent dans le film à cause de Breton. Et ça a fait baigner le film en acceptant le hasard, les rencontres fortuites et la magie qu'on retrouve sur le chemin.
0: Et la musique aussi, il y a le chœur Les Voyous qu'on retrouve sur la plage, au bord de la mer. Alors c'est vraiment dans ce sens-là un film documentaire d'une forme assez poétique. Nicolas Paquet, le militant engagé n'a pas trop de regrets de s'être lancé dans l'aventurine?
2: Non, aucun regret. Je pense que le discours écologiste doit être présent un peu partout et aussi prendre des formes nouvelles. Mmh. Et là, on est dans quelque chose, Carlos dit souvent, c'est pas un film sur le monde tel qu'on voudrait qu'il soit, c'est un film tel que le monde est présentement. C'est un film qui nous montre comment on peut agir bien, correctement aujourd'hui. Donc là-dedans, je trouve que et puis ce qui ressortait des projections, entre autres en Gaspésie, les gens étaient fiers. Mais je pense que ça nous rend fiers et quand on est fier, quand on aime, ben on le sait, on protège ce qu'on a.
0: Ouais, ils vont continuer d'autant plus d'être les protecteurs de leur territoire. Merci beaucoup tous les deux pour ce film L'Aventurine. Je le rappelle qu'ils viennent prendre l'affiche en salle et on l'a pas dit, L'Aventurine, c'est une pierre, hein?
1: Oui.
0: Est-ce qu'on peut dire que c'est dans la famille des agates ou c'est
1: oui,
0: pas tout à fait ça?
1: Oui, c'est dans la famille des agates. Voilà. Elle porte chance.
0: Et elle a une très jolie couleur, vous la découvrirez dans le film. Merci beaucoup. Donc, le film vient de prendre l'affiche et il y aura des projections spéciales dans plusieurs villes. Carlos Ferrand qui a signé ce film et Nicolas Paquet qui en est le producteur. Merci à vous deux.
1: Merci. Merci.
3: 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J'écris

0: On veut récolter vos opinions sur les thématiques à prioriser parce qu'on veut agir collectivement sur ces priorités-là dans les prochaines années. Qu'est-ce qu'on veut faire de plus pour la justice sociale, la justice climatique?
1: On vient d'entendre des propos recueillis par Gabrielle Lamontagne-Allée dans le cadre d'un forum citoyen. L'automne dernier, je ne sais pas si vous en rappelez, on a parlé du potentiel de la démocratie participative pour soutenir la transition écologique. Et on avait été emballé dans l'équipe de constater qu'il y a plusieurs villes en Europe qui ont vu des politiques environnementales littéralement prendre forme grâce à des assemblées ou à des conventions citoyennes. Puis on se rend compte qu'au Canada, on voit de plus en plus de mécanismes du genre qui ont au moins un rôle de consultation. Il y en a à Toronto, dans la région de Vancouver, même à Edmonton. Et là, tout près de chez nous, Gabrielle est allée sur le terrain faire un tour à un événement qui s'appelle Traçons demain, dans ce cas-là, un forum citoyen.
2: Oui, exactement. Je me suis rendue à Brossard, sur la rive sud de Montréal, il y a 2 semaines, pour assister à un atelier de co-construction qui était organisé dans le cadre de ce forum citoyen qui se déroulait sur 2 jours. Et c'est à l'initiative du Chantier pour la transition participative, sociale et écologique. Donc ça, c'est un mouvement qui

0: rassemble des citoyens, des organismes communautaires, des institutions de l'agglomération de Longueuil qui, elle, réunit le 5 municipalités.
1: Oui, c'est devenu gros Longueuil sur la rive sud.
0: Oui, ouais. Exactement. Donc, ce forum, c'est un peu le point culminant pour eux d'une vaste démarche de co-création puis de consultation des citoyens qui a été initiée il y a 3 ans et qui a été grandement inspirée d'une initiative similaire qui existe au Saguenay-Lac-Saint-Jean depuis 2020 qui s'appelle le Grand Dialogue. Grand Dialogue pour la transition socio-écologique aussi. Et donc, dans l'agglomération de Longueuil, l'objectif, ben, c'est d'alimenter les grandes orientations du prochain plan climat, donc 2035 de l'agglomération.
1: D'accord. Et quelle forme elles ont pris ces consultations-là?
0: Donc, dans le cadre du forum, il y avait 2 formules d'ateliers qui étaient privilégiées. Un premier atelier qui s'intitulait « Traçons nos rêves », où on encourageait les citoyens à se projeter dans un horizon 2035, à imaginer à quoi pourrait ressembler leur milieu de vie amélioré par des politiques publiques fortes en matière de transition socio-écologique. Et dans le second atelier auquel j'ai assisté et qui s'appelait « Traçons nos priorités », ben là, on devait plutôt prioriser les chantiers de la transition. Tout ça à partir de 9 grandes orientations qui avaient été identifiées dans une démarche antérieure du chantier. Donc, parmi celles-ci, protection de l'environnement et de la biodiversité, consommation responsable, mobilité, alimentation et agriculture urbaine et plusieurs autres. Donc, je vous propose d'écouter une des facilitatrices pendant l'atelier.
2: Là, on a discuté de tous les chemins qu'on prioriserait personnellement. Puis là, en ce moment, il faut y aller à court terme, à moyen terme, puis à long terme. On pourrait dire que c'est du plus urgent au moins urgent. Ils sont tous urgents. Mais si on se dit, oh, si on agit sur celui-là en premier, bien là, il va avoir des effets rebonds sur les autres. Fait que c'est un peu de réfléchir comme ça ensemble. Puis ça va réussir à créer une première vision collective un peu pour le chantier.
1: Oh, c'est pas facile. Est-ce que justement, on arrivait à des consensus autour des tables?
0: Mais ce que j'ai trouvé intéressant avec cette formule-là, c'est que malgré que le public arrivait déjà assez convaincu de la nécessité d'opérer une transition, là, il n'y avait pas de grand débat sur est-ce qu'on devrait la faire ou non, le besoin de prioriser des chantiers dans des horizons courts, moyens, long terme, puis d'arriver à un consensus autour de chaque table, amenait nécessairement des dilemmes très déchirants. C'est pas évident là, de déterminer si c'est plus urgent de lancer des projets de transport structurants, de réduire les inégalités sociales, d'agir sur les enjeux alimentaires.
1: Toutes ces réponses.
0: Créer des aires protégées, c'est ça. Et en plus, il y avait des perspectives très différentes parce qu'on avait autant des citoyens engagés que des employés d'un CI3S, des représentants d'organismes communautaires. Donc, chacun arrivait un peu avec ses chevaux de bataille, ses priorités. Et ça donnait des échanges vraiment riches. Ça forçait le dialogue. Puis je me faisais la réflexion que dans un monde ultra polarisé dans lequel on est en ce moment, où le dialogue se fait de plus en plus rare, bien, c'est très intéressant de créer, de susciter ce dialogue-là. Et j'ai même entendu des participants dire que tel ou tel argument leur faisait revoir leurs propres priorités. Donc, les gens cheminaient en chemin. Voici un petit aperçu.
3: L'éducation populaire, pour moi, ça passe par la première priorité parce que c'est comme ça qu'on va pouvoir être en grosse gang pour être capable de faire bouger les autres choses pour lesquelles on a besoin d'être ensemble pour aller influencer les prises de position.
4: Moi, j'ai mis logement parce que ça a un impact sur tout le reste. Ça a un impact sur les conditions de vie, sur l'alimentation, sur les inégalités, sur tout le reste.
3: C'est pas simple,
5: parce là. Ça, c'est comme...
3: En tout cas, je vois qu'on n'a pas le goût de rien mettre dans le long terme, 6-9 ans.
5: On veut que ça arrive.
3: Travailler avant 6 ans, c'est trop loin. Je décode ça, là, de notre tableau.
1: C'est là qu'on voit que le social et l'écologique aussi sont liés. On le répète souvent. Là, on voit que ces femmes-là sont en train de dire il faut installer la population comme il faut avant même de commencer à régler ces problèmes-là. Justement, les citoyens, c'était qui, là? Qui était là au rendez-vous?
0: Alors, comme je disais, il y avait des gens d'organismes, d'institutions. C'est très diversifié, des militants, beaucoup de maires au front aussi la Rive-Sud qui étaient
1: beaucoup
0: là. C'était assez tranquille lors de mon passage le premier jour. Je pense que l'achalandage n'a pas nécessairement atteint le niveau espéré par les organisateurs. On parle d'environ 180 personnes qui ont participé à une ou plusieurs activités organisées sur 2 jours. On l'avait abordé en octobre dernier. C'est vraiment un immense défi de mobiliser des gens, mais aussi une grande diversité de participants pour éviter d'être en chambre d'écho. C'est d'ailleurs pour cette raison-là qu'il y a plusieurs conventions citoyennes en Europe, là, dont on parlait tout à l'heure, qui pour des formules de tirage au sort. Donc, c'est un peu à l'image du jury d'un tribunal. C'est vraiment pour rassembler un échantillon plus représentatif de la population. Et là, ben, il faut ensuite engager ces gens-là dans le processus, donc avec des formations, des conférences,
1: oui,
0: pour qu'ils adhèrent au mandat.
1: Ce qui se dégageait l'automne dernier, c'est que les gens qui ont été pigés au sort, ils sont extrêmement surpris sur le coup, mais la plupart avaient un retour très positif sur l'expérience après, puis disaient ça a transformé ma vie, c'est ça.
0: Ouais.
1: En terminant, qu'est-ce qu'on surveille pour la suite de ce chantier-là sur la Rive-Sud?
0: Donc là, maintenant que le Forum citoyen est terminé, l'équipe va prendre les prochains mois pour compiler les résultats de la démarche. Ils préparent aussi un dévoilement de ces résultats-là à l'automne prochain. Le plan climat de l'agglomération de Longueuil doit être adopté d'ici les prochaines années. Donc, ce qui va être intéressant, ça va être de voir comment les préoccupations de la population vont se refléter ou non là, dans ce document phare-là. Donc, comment ça va réellement avoir une portée.
1: Ben, merci beaucoup, Gabrielle Lamontagne.
0: Ça fait plaisir.
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0: Je vous le rappelle à chaque fois, Simon Paris Poupard, c'est bien sûr l'auteur du livre « Ordure, journal d'un vidangeur ». C'est d'autant plus important de le rappeler que Simon revient d'une tournée de 10 jours en France pour faire la promotion de son livre qui vient de paraître là-bas, c'est ça?
1: Oui, et sans traduction. Parce que c'était...
0: J'espère bien.
1: Non, mais c'était un questionnement qu'on avait depuis le début.
0: Oui, oui, oui.
2: Il n'y avait pas de sous-titres.
0: Sans adaptation.
1: Pas de sous-titres. les Français m'ont dit « on finit par comprendre ».
0: On finit par comprendre, d'accord. Oui, c'est vrai qu'il y a des moments où on est dans une langue, évidemment, plus colorée, plus parlée. Et Simon, en général, l'accueil semble très bon là-bas.
1: Oui, oui, vraiment.
0: Bon, vraiment. Et aujourd'hui, vous avez ramené un mot de France.
1: Oui, la rudologie.
0: La rudologie, c'est ce que vous allez nous faire découvrir aujourd'hui. Oui. Vous savez, je le vous vois là aujourd'hui. Je pense que c'est le retour de la France.
1: Et voilà.
0: Parce qu'on parle de rudologie, ça m'intimide. Simon, tu connaissais déjà ce concept-là, même que oui. Tu l'avais évoqué dans des discussions qu'on avait eues, mais il est vraiment venu d'une théorie française. Alors, explique-nous qu'est-ce que c'est.
1: Oui, bien là, je vais commencer par Jean-Louis Chamard. Jean-Louis Chamard, c'est un expert qu'on a au Québec en gestion des matières résiduelles. Il avait rencontré Jean Gouillet. Jean Gouillet, c'est celui, en France, qu'on attribue la paternité du terme.
0: Ah, d'accord.
1: Rudologie.
0: C'est le père de la rudologie.
1: C'est le père de la rudologie. Il voulait l'implanter ici au Québec, à travers le ministère de l'Environnement, dont Jean-Louis était fonctionnaire, mais contexte de coupure a fait que le projet n'a pas été retenu. Mais l'idée qui, en tout cas, plaisait beaucoup à Jean-Louis et qui me plaît, moi, bien sûr, là, c'est l'idée de faire de la sociologie du déchet, de lier déchets et classe sociale.
0: D'accord. Faire de la sociologie, ça peut sembler presque un luxe, là, tu sais. Oui. Alors qu'on a l'impression qu'il y a des choses tellement urgentes qu'il faut faire concrètement. Mais en quoi ça peut être utile, de prendre un pas de recul puis de faire de la sociologie?
1: Bien, en fait, là, c'est une experte que j'ai rencontrée, rudologue en France, Camille Dormois, qui m'a expliqué qu'on est passé dans différentes étapes. D'abord, dans la gestion des déchets, il y a eu les ingénieurs qui ont, bien sûr, transformé nos dompes, nos dépotoirs en lieux d'enfouissement technique.
0: Oui.
1: Donc, c'était ce qu'elle appelait, elle, l'ère des ingénieurs.
0: Ah, ben, ça a eu évidemment des grands bienfaits parce que ça a fait que les sites d'enfouissement ont été moins toxiques après ça.
1: Oui, effectivement. Ils ont capté le lixivia, le jus de poubelle.
0: Brûler le gaz.
1: Lorsque le méthane s'échappait, on ne réussissait pas à le saisir. Mais ça n'empêche pas que les sites d'enfouissement grossissent sans cesse.
0: Voilà.
1: Et voilà. Donc, après ça, il y a eu, c'était l'âge des psychologue du comportement.
0: Oh,
1: puisque elle
0: intéressant.
1: Dit 2010 à 2020 qu'elle identifie Camille Dormois. C'était donc les gens qui allaient un peu tester auprès des citoyens et citoyennes des différentes façons de faire, de gérer nos déchets pour modifier les comportements.
0: Ah, c'est vrai.
1: Puis,
0: ouais.
1: Fait que là, ça va être l'espacement des collectes dont on a vécu les traumatismes de Hochelaga-Maisonneuve. Puis sinon, les puces qu'on va mettre dans certains bacs pour donner des mesures soit punitives ou incitatives pour modifier un peu ces comportements. Et puis, là, on arrive à la rudologie 2020, c'est ce qu'elle pense, c'est-à-dire c'est l'ère des sciences sociales qui aborde maintenant la question du déchet. C'est-à-dire de voir le déchet pour un tout, mais surtout son aspect critique. C'est-à-dire, il critique le déchet, nos modes de consommation.
0: Ah, je comprends.
1: Et le capitalisme.
0: Ce que le déchet dit de nous. Ce qui est un angle que tu as souvent abordé dans tes chroniques, là. Ça t'intéresse beaucoup. Toi.
1: Ben, en fait, j'ai l'impression que je comble ce vide, peut-être au Québec, où la rudologie n'est pas tellement reconnue. Alors, on m'attribue ce terme, mais je ne suis pas comme eux. Eux, c'est un groupe de recherche qui est en train de se créer avec différents chercheurs à travers la France, qui sont arrimés au

0: l'université Le Mans. Donc, c'est ça qu'ils essaient de faire, là, de donner corps à ces recherches pour aider les municipalités à faire une, ce que moi j'appelle une transition détritique.
1: Bon, et en quoi cette approche-là, ce que le déchet dit de nous, réflexion sociologique autour du déchet, en quoi ça pourrait contribuer à nous faire progresser?
0: Je crois que le défi, c'est que pour l'instant, ça n'a pas fonctionné. Les autres approches n'ont pas réussi à nous aider.
1: Ben, elles nous ont quand même aidé à faire des progrès. Là, je parlais des progrès techniques sur
0: la propreté, oui.
1: Des progrès sur quand même la gestion des matières résiduelles. On a quand même appris à trier puis à recycler un peu. Mais en quoi on n'a pas progressé?
0: C'est qu'on n'a pas... Ce que les rudologues veulent essayer de faire, c'est un changement de paradigme, c'est-à-dire de concevoir le déchet un peu différemment. Puis c'est comme si on reconnecte avec une partie d'antan, les gens qui, au Québec, qu'on appelait les guenillous, entre autres, qui vivaient un peu parmi les déchets, avec les déchets.
1: Et qu'on voit dans certains pays d'Amérique latine, encore en Afrique aussi,
0: des
1: gens qui vivent carrément à même des déchetteries.
0: Et qui réussissent, sans ce système-là, à bien récupérer les restes. C'est-à-dire sans que ça soit investi fortement en capitaux.
1: Donc, la rudologie viserait à se réattacher aux déchets puis se les réapproprier.
0: Et voilà, c'est le terme que j'utilise, se réapproprier le déchet. Puis là-dessus, j'ai un autre chercheur, qui s'appelle Julien Schreiby aussi rudologue, qui lui me dit qu'il veut recréer du lien, de la solidarité à partir des déchets, de la façon qu'on jette et de la façon qu'on s'occupe de nos restes. Puis lui a été dans les déchetteries. Les déchetteries, c'est les écocentres. Puis il a réalisé au début de ses études en rudologie que 10% de ce qui s'est retrouvé était intégralement réutilisable. Puis sans même y retoucher, sans même essayer de les réparer. Puis lui, ça lui a fait réaliser que dans chacune des communes, si les municipalités prenaient la peine, on réussirait à peut-être repartager ces biens-là minimalement.
1: C'est bien beau tout ça, mais en terminant, Simon Paris-Poupard, ça règle pas... je pensais que l'aspect sociologique de la rudologie allait nous amener à travailler aussi sur l'aspect surconsommation.
0: Oui, mais en fait, c'est qu'en revoyant le modèle, c'est-à-dire présentement, les compagnies qui vont gérer nos restes, autant même le compost que les matières recyclables, vont être dans une logique quand même de croissance. C'est-à-dire ils ont besoin d'un flux de matière pour amener une rentabilité et une rentabilité des usines qu'on met en place. Alors, le but de la rudologie, ça serait de faire un pas de côté puis de se dire, ben peut-être que ces restes-là, on devrait arrêter de les envoyer, se les réapproprier et d'en faire quelque chose.
1: Ben, on a parlé de Tricentris il n'y a pas si longtemps, qui fait un peu ça, finalement.
0: Et voilà.
1: Qui est en train d'avoir des filiales, qui veut moins dépendre du flux de déchets, mais s'occuper de les revaloriser. Alors, c'est une approche un peu rudologue?
0: Oui, ben oui, oui. Ils se réapproprient le déchet, puis ils ouvrent les écocentres.
1: C'est comme M. Jourdain qui faisait de la prose sans le savoir. On fait de la rudologie à feu vert, finalement, depuis plus longtemps qu'on pense avec ces sujets-là. Mais c'est super intéressant. Merci beaucoup, Simon Paris-Poupard, d'être avec nous.
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4: On va venir placer ça à l'intérieur de l'incubateur qui maintient la température à 37 degrés. Après quelques jours, on va venir regarder ici et on va voir du lait.
5: Donc, c'est vraiment reproduire ce qui se passe normalement dans la vache.
6: Exactement.
1: Reproduire ce qui se passe dans la vache, mais vous l'aurez compris, on est dans un laboratoire. Il y a quelque chose qui donne un petit frisson, que je ne qualifierai pas. Alors, Magali et Alexis se sont penchés sur cette question. Est-ce qu'on va pouvoir, éventuellement, boire du lait qui serait produit en laboratoire? Ton enquête en une phrase, Magali?
6: Mais l'agriculture cellulaire, ou devrait-on dire l'alchimie des temps modernes?
1: Mm-hmm. Alexis, ton enquête en une phrase?
7: Un bon verre de cellulet, quelqu'un?
1: De cellulet? Parce que c'est un peu comme ça qu'il s'appelle. Alors, qu'est-ce que c'est l'agriculture cellulaire, Magali?
6: Bien, l'agriculture cellulaire, c'est l'idée de faire des produits animaux sans animaux, comme par magie dans des laboratoires. Évidemment, c'est pas de la magie, là, c'est de la biochimie, c'est de la chimie, c'est très, très complexe. On en a beaucoup parlé en 2013, je sais pas si vous en souvenez, le fameux premier hamburger cultivé en laboratoire qui avait fait les manchettes pour son prix exorbitant, près de 330 000 $ américains pour une boulette de hamburger. Et finalement, c'était pas très convaincant au niveau du goût et de la couleur. Mais depuis, ça a continué de se développer. On peut trouver du poulet de laboratoire, du saumon de laboratoire.
1: Ben, on peut en trouver, on n'en trouve pas à l'épicerie.
6: On en trouve dans
1: on trouve des expériences.
6: C'est ça, des expériences. Mais dans certains restaurants, dans certains pays, c'est
7: Singapour,
6: autorisé. À Singapour.
1: Ah oui, carrément. Là, il y en a.
6: Oui, oui, ça existe.
1: On en offre dans certains restaurants.
6: Et du lait. Donc ça, c'est aussi très intéressant. La promesse de cette agriculture cellulaire, c'est d'avoir des produits animaux sans la souffrance animale et en diminuant l'impact environnemental, les impacts qu'on connaît au niveau de l'occupation des terres, l'utilisation de l'eau et les gaz à effet de serre. Je le rappelle, les ruminants, ça émet du méthane quand ça digère. Et bien sûr, le bien-être animal qui est très problématique dans la production laitière.
1: Ah oui, absolument. Alors, comment on fait?
6: Il y a quand même pas mal d'opacité qui entoure les méthodes de cette fameuse culture cellulaire parce que beaucoup de procédés sont protégés par le secret industriel. C'est un peu la course en ce moment pour développer la recette magique. On peut quand même regrouper dans deux grandes catégories les façons de cultiver ces produits-là. La première, c'est la culture de cellules en tant que telle. On va aller prélever une cellule souche sur l'animal. Ensuite, on va la faire se dupliquer et croître dans les conditions propices avec température, pH, oxygène, nourriture. Alexis va nous l'expliquer plus en détail dans sa section. Mm-hmm. Et la deuxième méthode, c'est de cultiver dans des grands réservoirs des micro-organismes comme des levures ou des bactéries qui ont été modifiées génétiquement pour faire la synthèse du produit qu'on souhaite obtenir. Dans le cas du lait, c'est la caséine ou le lactosérum.
1: OK, on ne va pas pouvoir faire produire du lait complet, mais des sous-produits de lait qui, eux, sont très utilisés en industrie alimentaire.
6: Exactement, pour le fromage, pour le yogourt, pour la crème glacée, ça va vraiment être le but, c'est de remplacer la protéine laitière qui est utilisée dans ces produits transformés-là. Et ça, on appelle ça la fermentation de précision.
1: D'accord.
6: C'est une grande fermentation dans des bioréacteurs. En gros, ça ressemble à des bassins de brasserie pour de la bière. Mais à l'intérieur, on brasse des micro-organismes qui travaillent très, très fort pour nous. C'est un procédé qui existe déjà, en fait, parce que toute l'insuline artificielle est faite avec ce procédé-là.
1: Oui, c'est vrai.
6: Ça évite d'abattre des animaux pour leur pancréas. Et la présure aussi, pour le fromage est faite selon deux produits qui sont autorisés.
1: Dans l'alimentaire aussi,
6: en fermentation de précision, ça existe.
1: D'accord.
6: Déjà.
1: Est-ce qu'il y a un gain environnemental à faire ça?
6: Ça, c'est toujours le grand labyrinthe des analyses de cycle de vie. Essayer de mettre un chiffre là-dessus, d'avoir une réponse finale, ça dépend des études, ça dépend du chiffre qu'on prend pour comparer à l'alternative animale, parce que là aussi, il y a des variations. Donc, chaque produit, en gros, a une fourchette d'impact environnemental qui va dépendre des conditions d'élevage, des conditions de production et du mix énergétique qui fait une énorme différence.
1: Ben oui, parce qu'on utilise beaucoup d'électricité pour la transformation, pour finalement synthétiser ces produits-là.
6: Surtout au niveau de la culture en laboratoire, l'énergie, c'est vraiment un des nœuds de la guerre avec les intrants. Alors, si on prend le pire résultat pour le lait de vache et qu'on compare avec le meilleur résultat pour le lait cultivé, là, c'est génial. On a une protéine de lait de culture qui polluerait presque 80 fois moins
1: que
6: le lait de vache. Mais si on fait l'inverse et qu'on prend la pire étude pour le lait de culture avec le meilleur score pour le lait de vache, c'est à égalité, voire deux fois pire. Alors,
1: Est-ce qu'on se tromperait beaucoup en disant que, je dirais, le lobby des jeunes pousses de l'agriculture cellulaire a produit des études, puis que le lobby des producteurs de lait en a produit d'autres?
6: C'est possible. Évidemment, il y a des résultats très prometteurs dans les études qui sont financées par les compagnies, mais j'ai quand même trouvé des études indépendantes.
1: Des études neutres
6: très favorables. Une étude, par exemple, de l'Université de Doe qui donnait des résultats favorable à la culture cellulaire.
1: Mais comme tu l'as dit, le mix énergétique
6: c'est vraiment au niveau du mix énergétique que ça va se jouer, mais je pense que c'est quand même raisonnable de dire qu'il y a un gain qui est potentiellement très certain.
1: D'accord. C'est pas encore sur nos tablettes. Quels sont les freins, là?
6: Mais les freins sont nombreux. Il y a premièrement... Tu parlais juste en début du frisson que ça évoque de penser à du lait fait en laboratoire. Le blocage psychologique chez les consommateurs est quand même là, parce que ça fait un peu étrange quand même. Mais les deux principaux blocages, ça va être le prix et la réglementation. Je l'ai dit tout à l'heure, en 2013, là, ce fameux hamburger qui avait coûté plus de 330 000 $ US, on a le même enjeu dans le lait. Il y a une étude qui a été publiée en 2024 dans le Journal of Animal Science and Biotechnology, le journal des sciences animales et de la biotechnologie. On parle de centaines, voire même de milliers de dollars pour un litre de lait produit en culture de cellules.
1: Parce qu'on est encore au stade expérimental.
6: Exactement, on est dans le stade expérimental. On n'est pas du tout à l'échelle.
1: Ouais.
6: Donc, est-ce qu'on est capable d'obtenir... Est-ce que la technologie peut soutenir la mise à l'échelle et trouver le financement? C'est très complexe. Et en ce moment, la réglementation, en fait, ne permet tout simplement pas, dans la grande majorité du monde, la vente des produits, des protéines faites en laboratoire. Ce lait possible à Singapour depuis 2020. Les États-Unis ont suivi le pas en 2023, mais par la suite, au niveau des États, il y a des États spécifiques qui ont bloqué eux-mêmes, qui ont banni leur échelle. Au Canada, la vente n'est pas encore autorisée. C'est considéré comme un aliment nouveau. Il faut faire toutes sortes de preuves pour prouver l'innocuité de ces nouveaux produits-là. À l'automne dernier, on a flirté avec l'idée de

0: d'enlever la mention des aliments nouveaux au Canada, mais il y a eu une levée de bouclier. Après quelques semaines, le gouvernement s'est rétracté. Le projet est en suspension et va faire l'objet de consultations supplémentaires. Alors, on n'est pas rendu tout à fait encore.
1: Non, je vois.

0: avec une rentabilité, mais bon, ouais. Au-delà de ça, c'est...
1: Puis le fameux hamburger à Singapour, est-ce qu'on sait combien il se détaille, Alexis?
0: C'était le hamburger aux Pays-Bas, c'était l'Université des Pays-Bas qui l'avait fait.
1: Non, mais on disait qu'il y en avait en vente dans des restaurants.
0: Je ne sais pas combien ça coûte, mais c'est un petit pourcentage de protéines de poulet.
2: C'est
0: mixé avec la protéine végétale.
1: D'accord. Alors, Alexis, toi, tu as eu la chance de te rendre directement sur les lieux de cette alchimie mystérieuse du 21e siècle.
3: Oui, c'est un peu décevant. C'est pas comme un laboratoire de magicien là, dans le haut d'une tour. Là. C'est dans un bureau à l'UQAM.
1: D'accord.
3: Dans un bureau à l'UQAM. Oui, je suis allé à la rencontre de cette jeune pousse qui s'appelle Opalia. Alors, eux, ils sont très contents parce que là, ils déménagent ces temps-ci parce qu'ils viennent de clore une ronde de financement de 3,2 millions de dollars. Ils s'apprêtent à grossir. Ils ont aussi derrière eux la multinationale néerlandaise Hoogvert. Donc, c'est un géant des produits laitiers. Donc, ça, c'est un accord commercial. Donc, ils se sont engagés à acheter leurs produits lorsqu'il sera disponible. Mais donc, 3,2 millions, ça peut sembler petit comparé à des montants faramineux qu'on a vu investis dans la filière là, à partir de 2019, 2020, 2021. Mais actuellement, la frénésie, elle est terminée. On est loin de l'engouement. Puis là, on est un peu dans un creux de vague. Alors, eux, 3,2 millions, c'était beaucoup pour eux. Ils sont très contents.
1: Oui, d'accord. Et concrètement, là, est-ce que tu as pu, sans percer tous les secrets industriels, tu as pu au moins comprendre comment ça fonctionne?
3: Oui, j'ai compris comment ça fonctionne parce que j'avoue que je suis allé là un peu ignorant. Mais donc, essentiellement, ça, c'est une culture de cellules. Donc, comme Magali l'a dit, c'est vraiment on prend une cellule mammaire. Dans ce cas-là, c'était une vache qui allait être abattue de toute façon. Ils ont prélevé une cellule mammaire donc dans le pied de la vache. Et ensuite, elle est reproduite dans une petite fiole. Et on l'expose à la prolactine. Donc, c'est l'hormone qui déclenche la production du lait dans
1: D'accord.
3: la vache.
1: Ouais.
3: Et donc dans ce médium de disons là, dans cet échantillon là on l'expose à un médium de culture, donc ça c'est la nourriture que la cellule va utiliser pour produire du lait. Ce qui est spécial dans le cas de Palia, c'est qu'ils ont séparé les cellules mammaires de leur nourriture. Comme Magali l'a dit auparavant, normalement, ça ressemble à un gros réservoir où
1: on mélange
3: tout flotte ensemble.
1: Puis on filtre après.
3: Puis ensuite, il faut séparer. Ça, c'est un problème.
1: Ouais.
3: Donc là, dans le cas de Palia, c'est déjà séparé. C'est une membrane perméable. Puis donc, les cellules absorbent la nourriture par en dessous. Puis le lait va perler sur
1: c'est
3: le dessus.
1: C'est comme de l'hydroponique un peu. Là,
3: ouais, mais c'est comme un petit bateau là, dans le milieu d'un échantillon gros comme un 2 $ là, environ. Là. Donc,
1: en ce moment, c'est gros comme un
3: 2 $ ouais,
1: ah
3: c'est
1: oui,
3: ça.
1: C'est
3: et donc,
1: petit.
3: On voit, à l'œil nu, on voit le lait.
1: On voit du lait qui perle.
3: C'est vraiment, vraiment minuscule, puis on le voit surtout au microscope. Donc, voilà.
1: Eh bien, puis la nourriture, qu'est-ce que c'est? Avec quoi on les nourrit?
3: Alors, c'est un mélange d'acides aminés, de minéraux, de vitamines et du sucre.
1: Bon, et cette nourriture-là, là, ça tombe pas du ciel. En soi, c'est des procédés, j'imagine, chimiques ou de transformation pour l'obtenir.
3: Ben c'est ça, les acides aminés, eux-mêmes, si je ne me trompe pas, sont produits par fermentation de précision. C'est beaucoup fait en Asie, ces produits-là. Donc, évidemment, là, c'est ça. Là, ils sont rendus à grossir l'échelle. Donc, ça va être un problème aussi avec l'approvisionnement. Lucas House, qui est le cofondateur, il m'a expliqué que la rentabilité, lui, il calcule que ça pourrait être atteint au seuil de 200 000 litres par année de lait.
1: Et là, on a gros comme un 2 $.
3: Là, on n'a même pas 1 millilitre.
1: On a quelques gouttes de lait. Oui, c'est ça.
3: Donc, en comparaison, la ferme laitière moyenne au Québec, là, qui est une grosse province de production laitière, produit environ 800 000 litres de lait.
1: OK, donc il faudrait atteindre le quart de la capacité d'une ferme laitière pour que ça commence à être rentable. Mm-hmm. Mais alors, qu'est-ce que c'est l'avantage si on est quand même si loin encore? Là?
3: Ben, pour Lucas et Jennifer Côté, qui est l'autre cofondatrice, c'est d'abord avant tout l'aspect éthique, parce que c'est une seule vache qui a été utilisée finalement,
1: oui.
3: Puis était déjà donc décédée, au contraire de l'industrie laitière au final qui...
1: Théoriquement, cette même vache-là pourrait produire à l'infini.
3: Elle l'a fait. C'est déjà fait. Cette lignée cellulaire-là.
1: Non, mais moi, je te parle du 200 000
3: oui,
1: litres
3: c'est ça,
1: de
3: lait. Parce que
1: les
3: cellules
1: là.
3: Peuvent être donc reproduites.
1: Eh ben.
3: Est-ce que ce serait suffisant, ce serait un nombre suffisant, mais tu sais, je veux dire, c'est déjà, là, la ligne est déjà partie.
1: D'accord.
3: Théoriquement, les cellules peuvent être reproduites à l'infini. Puis eux, ensuite, évidemment, ils citent l'indépendance envers les terres agricoles, donc c'est pas un hasard, hein, si une société néerlandaise s'intéresse à ce qu'ils font. Là-bas,
1: ben oui,
3: ils sont très limités dans l'espace,
1: oui.
3: Ils sont très limités aussi dans l'aspect environnemental de leur agriculture. Ils ont commencé à encadrer ça aussi beaucoup, beaucoup. Ça avait fait jaser il y a quelques années d'ailleurs.
1: Et ce sont des grands consommateurs de produits laitiers,
3: Le
1: fromage de lait, oui.
3: Voilà, donc, et bon,

0: Il cite aussi la précision du produit fini parce que les cellules mammaires pourraient être modifiées génétiquement pour produire plus de protéines, par exemple, dans le lait.
1: D'accord.
0: Mais ça, c'est de la prospective, là. On n'est pas rendu là.
1: Bon, alors, cela dit, justement, est-ce que la preuve est faite que si on arrivait à la mettre à l'échelle, une industrie de lait cellulaire serait plus résiliente qu'une industrie d'élevage?
0: C'est ça. Je ne suis pas certain de ça parce que, bon, les intrants, on l'a dit, arrivent d'ailleurs. On n'a pas cette capacité de production-là pour produire les intrants comme les acides aminés, surtout en Amérique du Nord. Mais si les rêves de Palia se réalisent, c'est surtout du côté de la transformation alimentaire qu'on verrait leurs produits être utilisés. Donc, on boirait pas peut-être de verre de lait là, bien frais comme ça, du frigo qui vient de l'agriculture cellulaire. La transformation alimentaire des produits laitiers, c'est déjà une industrie qui est super mondialisée. On l'a vu avec les allègements là, à la gestion de l'offre, notamment pour les ingrédients laitiers en provenance des États-Unis. Puis aussi, avec l'industrialisation de l'agriculture, des intrants de l'agriculture, comme les engrais azotés notamment, les pesticides, les semences, eux autres aussi, ils viennent d'ailleurs. Donc, est-ce que l'agriculture est si résiliente que ça? Ça va être beaucoup testé dans les prochains mois, justement, avec les déstabilisations, par exemple, du détroit d'Hormuz, et économique. Donc, c'est ça. Je sais pas si on est en train d'échanger une industrie qui fait vivre aussi plusieurs petits villages, notamment grâce à l'agriculture, avec une industrie basée en ville.
1: En parlant
0: de considérations.
1: Et on a souvent évoqué le fait que l'élevage bovin, ou en fait l'industrie laitière, souvent occupe des terres qui ne seraient pas nécessairement des terres d'un grand intérêt pour faire autre chose.
0: Exactement, c'est ça. On ne ferait pas des poivrons rouges nécessairement avec ces terres-là, ou pousser du foin notamment. C'est ça. Mais pour Lucas Haas, ce serait une bonne nouvelle. Ce n'est pas pour demain, mais ce n'est pas non plus pour jamais.
1: D'accord. Vos feux en terminant, Magali?
2: Mon feu rouge, maintenir les systèmes agroalimentaires tels qu'ils sont actuellement, ça fonctionne pas très bien. Feu jaune, au techno-optimisme, ça prend des chiffres quand même pour éviter les transferts d'impact. Et feu vert, gardons en tête que les produits animaux sont un luxe environnemental qu'on doit consommer avec modération.
1: Alexis?
0: Alors, feu rouge, changer 4,30 sous pour une pièce en termes de résilience dans la chaîne d'approvisionnement alimentaire. Feu jaune, réduire l'empreinte environnementale des produits laitiers sans nuire aux régions rurales, petit bémol. Et feu vert, les gens qui repoussent les limites de la technologie pour améliorer notre alimentation avec ou sans animaux.
1: Un grand merci tous les deux. Alexis Bouliane, Magali Simard-Galdès.
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0: très jolie. Qu'est-ce que c'est, Chloé?
1: Alors, elle s'appelle Jerusha Rai. C'est une artiste népalaise qui chante ici les grands espaces. On parlait de lait cellulaire. Ici, c'est peut-être le lait de yak qu'on pourrait goûter sur les hauteurs glacées de l'Himalaya. Un autre animal emblématique là-bas, Catherine, un animal qu'on voit très rarement, c'est le léopard des neiges, surnommé le fantôme des neiges. On va sur ses traces avec Anil Adhikari, qui est éducateur en conservation au Népal, et pour qui cet animal, c'est un peu une porte d'entrée vers la compréhension du territoire, de ses changements et des solutions pour s'y adapter. Je vous donne un exemple concret. Il y a une douzaine d'années, il est parti en mission d'exploration avec des jeunes dans les pâturages à plus de 4000 mètres d'altitude. On voyait à l'époque des centaines de chèvres de montagne, les baras, les proies du léopard. 10 ans plus tard, plus de baras et plus de traces du félin. Alors, on parle beaucoup évidemment des effets des changements climatiques un peu partout dans le monde. Et il y a une série en ce moment publiée par Global Voices qui nous intéresse à voir les solutions locales. Donc, non seulement les effets de la crise climatique, mais les solutions qui sont développées localement et en particulier dans le sud global. Cette série est publiée tout le mois de mai et Anil Adhikari fait donc partie des personnes dont on trace le portrait. Un auteur, journaliste, éducateur, depuis 20 ans, il développe du matériel pédagogique pour les écoles. Livres illustrés, des jeux, des activités de terrain. Et l'idée, c'est vraiment prendre ces histoires comme point de départ pour avoir auprès des enfants des conversations qui vont ensuite aller répliquer avec

0: leur famille. Donc par exemple, un panda roux menacé par un feu de forêt, ça permet de parler des pratiques de brûlage. Le léopard des neiges, on peut parler de pâturage, des familles qui élèvent le bétail, des sources de revenus aussi quand le tourisme permet de dégager des revenus pour les communautés. Et puis des outils très concrets aussi. Les jeunes vont utiliser des jumelles, sortir sur le terrain, observer les traces, apprendre à utiliser des petites stations météo, des activités de collecte d'eau de pluie. Donc ça part vraiment dans plusieurs directions. Mais l'idée, c'est que l'enfant apprenne à observer, revienne avec une histoire, un savoir concret dont il parle à la maison. Parfois, ça a même une influence aussi sur les gouvernements locaux.
1: Mais oui, j'imagine que c'est l'espoir.
0: Exactement. Oui. Et puis, à partir d'expériences concrètes aussi, plutôt dans l'émission avec Carlos, on parlait du regard des enfants de ce documentaire sur la Gaspésie. Bah, ici, c'est non seulement le regard, mais aussi les actions. Tout ça propulsé donc, par des histoires qui nous mettent en lien avec l'environnement.
1: Très intéressant. Donc, Global Voice.
0: C'est ça, Global Voices, une série donc publiée tout le mois de mai.
1: Tout
0: les
1: le
0: articles
1: mai.
0: Sont accessibles gratuitement en ligne.
1: Merci beaucoup Chloé Sundervorst, qui est la réalisatrice de Feu Vert. Merci beaucoup à Gabrielle Lamontagne-Allée et Alexis Bouliane, qui étaient tous deux à table, mais à la recherche aussi, bien sûr. Jean-Sébastien Vidal à la technique cette semaine. On est de retour la semaine prochaine. C'est Evelyne Charruet qui sera avec vous pour cette émission-là. Et les agents doubles vont parler de l'impact écologique des litières des animaux de compagnie. Je sais qu'il y a beaucoup de gens qui se posent des questions à ce sujet-là. Entre autres choses, beaucoup d'autres choses aussi. Portez-vous bien.

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3: Ici Rebecca Kwan, voici les informations. La Colombie-Britannique a annoncé des mesures pour limiter les risques de nouveaux feux de forêt au moment où des centaines de brasiers brûlent dans la province. L'utilisation récréative de véhicules hors route, comme les motos et les véhicules tout-terrain, est temporairement interdite sur les terres publiques dans certaines régions. Les autorités poursuivent leur enquête sur les causes de l'incendie de Bald Range, qui a forcé plus de 20 000 personnes à fuir les flammes. Annie Véraud a préparé ce qui suit.
4: Les gens ont peur aussi, c'est effrayant. Donc...
5: Véronique Schmout fait partie des milliers de personnes qui ont dû évacuer leur domicile en raison du feu de Bald Range qui s'est déclenché dans l'Okanagan vendredi soir.
4: Je pense que ça va prendre quelques jours avant de tout réaliser.
5: Le feu qui s'est propagé très rapidement a amené la Colombie-Britannique à déclarer l'état d'urgence provincial samedi. Le ministre des Forêts affirme que la violence et l'agressivité du feu de Bald Range constituent une première dans l'histoire de la province.
6: We could have put 1,000 more helicopters.
5: Ravi Palmer estime que des ressources supplémentaires n'auraient fait aucune différence devant l'intensité des flammes. Il ajoute que la Gendarmerie royale du Canada mène actuellement une enquête sur les causes de l'incendie qui reste inconnue pour l'instant.
6: We are preparing for the worst and hoping for the best.
5: Ravi Palmer affirme que la province se prépare au pire. De la foudre sèche est prévue dans les prochains jours, ce qui pourrait compliquer le travail des pompiers forestiers qui doivent faire face à des températures élevées et à des conditions sèches. Le ministre fédéral de la Défense, David McKenzie, affirme que l'armée est prête à intervenir si la province le demande. Ici Annie Véraud, Radio-Canada, Vancouver.
3: Négociations commerciales avec les États-Unis, Ottawa redouble d'efforts cette semaine pour tenter d'arriver à un accord qui lui éviterait de nouveaux tarifs commerciaux. Mais les partis d'opposition redoutent ce que les négociateurs canadiens pourraient offrir aux Américains. Anne Levasseur.
7: Good morning, everyone.
8: Pendant que le Canada négocie à Washington, à Hamilton, le ministre des Transports annonce 100 millions de dollars pour soutenir les travailleurs de l'acier en facilitant le commerce intérieur.
7: Nous allons appuyer les travailleurs de cette industrie jusqu'au bout.
8: Sans commenter le détail des

0: discussion avec les États-Unis, le ministre McKinnon croit que la stratégie canadienne est la bonne.
1: Nous cherchons à conclure une entente qui adresse l'ensemble des enjeux.
0: Même son de cloche en Mauricie, où se trouvait François-Philippe Champagne.
2: Ce qui compte, c'est d'être à la table des négociations. Ce qui compte, c'est de défendre l'intérêt des travailleurs de l'industrie canadienne.
0: Mais pendant que les ténors du gouvernement de Mark Carney défendent son approche, l'opposition tape du pied. Et François Blanchet, chef du Bloc québécois, suivi du chef conservateur Pierre Poilievre.
3: À chaque fois que M. Trump fait des menaces, les négociateurs canadiens marchent à genoux jusqu'à Washington pour essayer de minimiser les dégâts.
4: On est dans le pire des cas maintenant, où M. Carney a fait une concession après l'autre, avant même d'arriver à la table de négociation.
0: Alors que le ministre Dominique Leblanc entame un nouveau séjour à Washington, le ton devrait toutefois rester ferme des deux côtés de la table. Geneviève Dufour de l'Université d'Ottawa.
5: Franchement, le ton est assez dur et c'est bien la raison pour laquelle on est toujours en négociation.
0: Équipe Canada a maintenant moins de 10 jours pour obtenir des résultats et éviter l'imposition des nouveaux tarifs de 50% qui s'appliqueraient à tout un éventail de produits canadiens. Issa Levasseur, Radio-Canada, Ottawa.
6: Le verdict est tombé au procès du Montréalais Luciano Frantolin, accusé d'avoir tué sa fille de 9 ans dans l'État de New York. Il est déclaré coupable de meurtre au second degré. Le jury américain l'a aussi condamné d'avoir caché le corps de sa fille après le meurtre. Les précisions de Jean-François Thériault.
7: Selon un contact de Radio-Canada qui était présent lundi au palais de justice d'Elizabethtown, le jury aura pris environ une heure pour déterminer que Luciano Frantolin était bel et bien coupable du meurtre au deuxième degré de sa fille Milina et d'avoir dissimulé son cadavre. C'est donc un verdict expéditif pour un procès qui aura duré un peu plus de 3 semaines. La poursuite a terminé sa preuve vendredi et la défense a choisi de ne présenter qu'un seul témoin. C'est donc dire que Luciano Frantolin lui-même n'a pas témoigné pour sa défense. Rappelons que c'est le père qui avait signalé à la police la disparition de sa fille en juillet 2025, alors que les deux revenaient de vacances passées aux États-Unis et étaient en direction de Montréal. Selon la preuve de la poursuite, Frantolin a amené sa fille dans un milieu boisé et l'a noyée dans un étang. Il a ensuite dissimulé son corps sous une roche. Luciano Frantolin connaîtra sa sentence le 14 octobre prochain. Il risque une peine de prison à vie. Ici Jean-François Thériault, Radio-Canada, Montréal.
6: En terminant, la santé mentale des adolescents se détériore au Québec, selon des données de Tel Jeune. L'organisme a dévoilé les résultats d'une enquête menée auprès de jeunes de 12 à 17 ans, qui conclut notamment que les jeunes filles et les membres de la communauté LGBTQ+, sont les groupes les plus vulnérables. La psychologue et titulaire de la chaire de recherche du Canada, Marie-Claude Geffroy, indique que ces constats s'inscrivent dans une tendance observée à l'échelle du pays.
8: On voit une augmentation des idées suicidaires, des tentatives de suicide, des sentiments dépressifs et anxieux chez les jeunes. Donc, on voit ça au Québec, on voit ça au Canada, ailleurs dans le monde. Ça se traduit aussi par une augmentation des consultations, entre autres médicales. Dans le rapport de tes jeunes, appels ou bref, des prises de contact des jeunes envers tels jeunes.
6: L'an dernier, 50 000 adolescents et 10 000 parents ont fait appel au service de tels jeunes. C'est ce qui conclut les informations. Merci d'être à l'écoute.
9: Bonsoir tout le monde, bon lundi. Je sais pas si vous croyez à l'astrologie. Si vous croyez, c'est bien correct, on vous aime pareil. Mais il faut pas oublier que c'est une croyance. C'est pas comme la science. Vous savez qu'Yves Gingras, grand historien des sciences, a déjà écrit un livre sur le lien entre la science et la croyance. Puis il disait, c'est des régimes de pensée qui sont parallèles. C'est pas des choses qui relèvent de la même logique. Puis il dit, où ça devient problématique, c'est quand on essaie de mélanger les deux, puis d'essayer de faire rentrer le langage ou la logique de la croyance dans la science et vice-versa. Et je pensais à ça en lisant un article du New York Times aujourd'hui, parce que en tout cas, si vous croyez à l'astrologie, vous allez peut-être être très, très, très, très, très déçu. Vous l'avez vu, Barbara?
10: Oui, mais je l'ai vu passer, je ne l'ai pas
9: Dieu.
10: Vu, mais oui.
9: Oh là là! Mais je vous dis, ça fait trembler. Ça va peut-être faire trembler votre identité, ce dont je vous parle. C'est parce qu'il y a des scientifiques qui ont analysé ce que les humains qui ont, entre guillemets, créé l'astrologie voyaient du ciel quand ils ont créé l'astrologie. Mais vous savez que la manière dont la Terre interagit avec l'univers, c'est-à-dire qu'on n'a pas vu

0: les mêmes choses dans le ciel à la même époque selon les différentes époques. Et donc, on a analysé qu'il y a quelques milliers d'années, que les gens qui regardaient, par exemple, mettons que vous êtes un poisson, eh bien, il y a 2000 ans, ce qu'on voyait à la place où on pense que là, il y a le poisson, ben, c'était des Verseaux.
1: Oh!
0: Ouch! Hein? Ouch! Si vous êtes Gémeaux, ben, il y a 2000 ans, vous étiez Taureau. Les lions, ben, il y a une petite possibilité que vous êtes encore un lion, mais ça a l'air qu'il y a 2000 ans, il y a une grande partie des lions qui étaient des cancers. Ils ont fait une espèce de rose, là. Puis là, tu regardes ton truc. Mais là, le pire, je vous le dis, le pire, c'est les Sagittaires.
1: Est-ce qu'ils sont scorpions?
0: Non. Il y a 2000 ans, ils n'étaient rien. 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

Ça commence fort, cette émission où on répond à vos questions en sciences, santé, technologie, environnement, consommation, à la rubrique « Que sont-ils devenus ?» Le quick aux fraises en poudre, il n'y en a plus, chers amis. Pourrait-on être autonome en énergie en Antarctique en utilisant le soleil et le vent? Pourquoi les mini-pattes d'ours et les pattes d'ours originales, là on va vraiment lever un grand mystère, n'ont pas le même goût? Et les hallucinations des intelligences artificielles peuvent-elles avoir des conséquences concrètes dans la réalité?

0: Alors voilà, désolé peut-être d'avoir fait exploser comme ça une balloune. Je pense que c'est gros, là, les conséquences de ce qui a été publié dans le New York Times. Je pense que ça va avoir des répercussions pendant longtemps. Je vais mettre cet article-là dans l'infolettre cette semaine. Je peux peut-être faire une recherche, là, horoscope New York Times. En tout cas, ça sort assez haut. Sinon, abonnez-vous à l'infolettre. Ce sera dans l'infolettre samedi prochain. Alors voilà, je ne sais pas s'il y a des gens ici qui sont des Sagittaires. Non, pas autour de la table. Donc, OK. Donc, vous n'étiez pas rien il y a 2000 ans. Bonsoir, Barbara Judith Caron. Bonsoir, Christian Mercier.
1: Bonsoir, Mathieu.
0: On a un thème là ce soir. Là. On a un thème nourriture goûteuse. Là.
2: Oui, nostalgie.
0: Et nostalgie,
2: sucre.
0: Ben oui, sucre. Parce que là, il sera question de pâte d'ours.
1: Tout à fait, tout à fait. L'entrée scolaire nous amène, j'imagine, la boîte à lunch qui revient.
0: Absolument.
1: Je me suis dit qu'une question pâte d'ours, pourquoi pas.
0: Ben oui, ben justement, en parlant de rentrée scolaire, c'est un jeune papa qui nous a envoyé cette question-là. Puis lui, assez perspicace, il s'appelle Jean-Simon. Il regardait les pâtes d'ours qu'il donne à sa fille. Puis là, il dit, les petites pâtes d'ours, elles sont pas tout à fait pareilles aux grandes pâtes d'ours. Puis, il y a des raisons à ça.
1: Tout à fait, tout à fait.
0: Il y a des raisons à ça. C'est comme un peu l'horoscope, là.
1: Exact.
0: Les Sagittaires sont plus rien, mais les poissons sont maintenant des Verseaux. Puis, ceux qui étaient poissons sont maintenant Verseaux. Puis, en tout cas, là, c'est gros, là, ce qui est en train de sortir. Le quick aux fraises.
2: Mm-hmm.
0: Il y en a plus en poudre.
2: Est-ce que vous étiez un adepte, Mathieu?
0: Pas aux fraises.
2: Non?
0: Non. Moi, j'avais une recette secrète. C'était du quick original.
2: Mm-hmm. Chocolat, non?
0: Oui, avec une cuillerée de margarine ou de beurre. Mais direct en poudre sur la cuillerée.
2: J'accueille ce commentaire, cette déclaration.
0: Mais quand t'es jeune, il y a des choses que tu fais.
2: Mm-hmm.
0: Ouais, alors,
1: c'est plus troublant que savoir que les Sagittaires n'existent plus, Mathieu. Sachez-le.
0: Peut-être que mes parents apprennent des choses aussi ce soir. Mais j'ai quand même réussi à ne faire que de l'animation, mais bon, c'est au moins ça.
2: Mais je pense qu'il n'y a pas de lien, probablement.
0: Ouais. Enfin. on a Fanny Tan aussi avec nous. Bonsoir, Fanny.
3: Bonsoir.
0: On va parler d'hallucinations en intelligence artificielle.
3: Oui, les hallucinations très drôles, mais très critiques des fois.
0: Oui, qui peuvent avoir des conséquences assez lourdes de sens. Mm-hmm. On y croit aussi, parce que des fois, les IA génératives ne sont pas tellement plus solides là, que des horoscopes. Là.
3: Effectivement.
0: Ça arrive. on a aussi avec nous ce soir un spécialiste de ce qu'on appelle la low-tech, donc la technologie à basse intensité.

0: intensité, peut-être qu'on peut le dire comme ça. C'est Philippe Terrier de l'École de technologie supérieure qui est avec nous ce soir. Bonsoir Philippe.
1: Bonsoir Mathieu.
0: Philippe Terrier, vous êtes un... Ben, pas un grand adepte, mais vous êtes une des rares personnes qui est allée souvent en Antarctique.
1: Oui, trois reprises.
0: Trois reprises? Dans quel contexte, ça?
1: Support technique à des missions scientifiques.
0: Ah,
1: donc,
0: ouais.
1: Forage glaciologique, étude du trou dans la couche d'ozone, étude des manchots, principalement.
0: Ah oui. Au total, vous avez passé combien de temps en Antarctique?
1: 2 ans cumulés.
0: C'est beaucoup.
1: C'est assez long.
0: Dont quelques nuits, dont de longues nuits polaires.
1: Une très longue nuit, oui.
0: Ah oui. Longue nuit, oui. Par exemple, combien de mois de noirceur vous avez connu en Antarctique?
1: Moi, sur la côte antarctique où j'ai hiverné, la nuit dure à peu près, on va dire, 1 mois et demi, 2 mois.
0: Wow.
1: À peu près, c'est ça. Wow. Il y a des petites incursions du soleil, là, quelques minutes.
0: Est-ce que c'est vrai que c'est dur sur le moral?
1: Ben, ouais, c'est sûr que ça, il y a des longueurs, mais à côté.
0: Quel euphémisme!
1: Oui. Les paysages sont magnifiques, il y a quand même un cadre exceptionnel, donc ça compense.
0: Mm-hmm, ouais. Alors, on va parler de consommation énergétique, justement, en Antarctique, parce qu'il y a quelqu'un qui nous demande, est-ce que ce serait possible d'aller vivre en Antarctique de manière plus verte que ce ne l'est actuellement? Parce qu'on sait que là, ce qui règne pas en maître, là, mais on a besoin de diesel, on a besoin de beaucoup de génératrices et on sait que ça pollue beaucoup. Est-ce que c'est vrai qu'il faut amener... En fait, ça prend autant de carburant, amener du carburant là-bas. Ça veut dire que si on veut amener, je ne sais pas moi, 50 000 litres, ça prend 50 000 litres pour amener 50 000 litres.
1: Mais ça dépend où, parce que l'Antarctique, c'est vaste. Là, si on est sur la côte, ce n'est pas ça, parce qu'on arrive avec le brise-glace, puis il transporte le carburant, il n'en consomme pas autant qu'il en transporte. Mais dès qu'on ravitaille les stations continentales, qui sont loin, on n'y va pas avec des tracteurs. Et consommation, c'est 7 litres au kilomètre par véhicule. Pas 7 litres au 100, là. 7 litres au kilomètre, là. Donc 700 litres au 100, là, les véhicules qu'on utilisait pour ravitailler les bases.
0: Wow.
1: Alors oui, là, on en transporte autant qu'on en amène.
0: Ouais.
1: Enfin, on en consomme autant qu'on en amène.
0: Bon, mais on va voir s'il y a des manières, en tout cas, de... parce qu'il y a beaucoup de vent, il y a beaucoup de soleil. En tout cas, quand il fait soleil longtemps.
1: Oui.
0: C'est le jour longtemps, donc est-ce qu'on pourrait utiliser davantage l'énergie solaire? On va y voir plus clair tout à l'heure. Bienvenue parmi nous, Philippe Terrier.
1: Merci.
2: Que sont-ils devenus?
0: Alors, on va commencer avec notre amie Barbara Judith Caron, qui est de retour avec nous pour une nouvelle saison. On est très heureux de l'accueillir à nouveau. Barbara Judith, je rappelle que vous êtes recherchiste pour La Journée, est encore jeune, réalisatrice des excellents balados, Les pires moments de l'histoire et Chien écrasé. Alors, Barbara Judith, vous répondez ce soir à une question de Karl Maltais, dont on peut dire que sa Madeleine était probablement du Quick aux fraises. Il dit, qu'est-il devenu du Quick aux fraises? J'en rêve, ce n'est tellement pas la même chose en sirop que de bons souvenirs, en espérant que ce n'était pas toxique. Peut-être qu'on va le voir avec Christian, merci. Ouais, oui, c'est ça, est-ce que c'était toxique? Alors, voilà.
3: Mais un dossier sucré, donc, Mathieu,
0: ben oui.
3: Se mettre sous la dent pour commencer. Bon, comme à l'habitude, là, on ne va pas présumer que tout le monde sait ce que c'est du Quick aux fraises, alors, qui est désormais appelé Nesquik fraises. Et notre auditeur a raison. Hein? Il existe une version en sirop, toujours facilement accessible en supermarché au Canada. Mais à sa demande, on va se pencher sur la version en poudre. Alors, c'est tout simple. Du Quick aux fraises, c'est une poudre sucrée à saveur de fraises. J'espère que je ne prends personne par surprise. Qu'on dissout donc dans du lait pour en faire une boisson aromatisé. C'est ça, du Quick aux fraises en poudre.
0: Ouais. Puis l'emballage aussi faisait partie de ce charme suranné, hein, de cet ingrédient magique.
3: Et pendant très longtemps, c'est que le produit va être vendu dans une espèce de boîte en métal rectangulaire. Là, j'y vais à l'œil. Dans mon souvenir, ça devait être à peu près quoi? Peut-être 20 cm de haut, 7-8 cm de large avec un couvercle rond qu'on ouvrait avec une cuillère. Alors, pour celles et ceux qui n'ont jamais vécu ce petit bonheur, hein, le mouvement rappelle un peu celui d'un pied de biche, là, d'une bonne vieille crowbar. Et encore à ce jour, je me demande pourquoi c'était si satisfaisant, ouais. Mathieu.
0: C'est le même principe qu'un galon de peinture.
3: Voilà, exactement. Mais donc, c'était satisfaisant. Et c'est un sentiment là, largement partagé dans les subreddits là, de nostalgie. Dès qu'on voit là, que quelqu'un met une photo de cette boîte-là, là, les commentaires, là, c'est « Ah oui, la cuillère, on ouvrait ça à cuillère. » En tout cas, bref. Ces boîtes-là contenaient à peu près 1 kg de Quick. Et quand la boîte était terminée, il fallait aller chercher le maximum de poudre dans les coins là, de la boîte. Avec une petite main d'enfant, ça allait bien. Dès que votre main devenait trop grosse pour passer l'ouverture, là, bonne chance. Il y avait aussi un format plus petit, environ 500 grammes. Et dans les deux cas, de ce côté-ci de l'Atlantique,

0: Ils étaient ornés les boîtes d'un petit lapin qui buvait du lait, Quickie de son prénom. C'est une mascotte, donc il est né en même temps que le Quick aux fraises et pour le Quick aux fraises à l'origine. Et bon, dans les dernières années, là, on a changé pour des contenants en plastique et dans certains pays, là, c'est même vendu en sac.
1: Ah oui, hein? Donc il y en a encore.
0: Ah oui, mais pas ici.
1: Pas ici.
0: Ben, en tout cas, s'il y en a, c'est difficile à trouver, on y reviendra.
1: Mais ça vient d'où, ça, le Quick?
0: Ben, le Quick au chocolat, c'est le premier parfum, la première saveur de la marque. Ça a été mis en marché par Nesquik, donc une branche de Nestlé, aux États-Unis en 1948, sous le nom de Nestlé Quick. En Europe, ça viendra 2 ans plus tard, même produit, toujours chocolaté, mais sous le nom Nesquik. En 1954, arrive la saveur banane. Et en 1960, le fameux Quick aux fraises. Donc, au début des années 80, on va voir les sirops arriver sur le marché. Bon, il faut savoir là, que dissoudre la poudre dans du lait, c'est pas toujours une mince affaire, là. Ça peut être compliqué. Et ça a quand même marqué les esprits, là, cette boisson-là. C'était présent dans beaucoup de foyers, notamment le foyer de Kurt Cobain, qui, selon ce qu'on a raconté à sa fille, était un adepte. On a aussi des références plus locales. Hein. Grâce à mon collègue Olivier Niquet, j'ai ressorti cette archive, un succès souvenir de 2016, mettant en vedette Sylvain Gaudreau, anciennement du Parti québécois, alors député de Jonquière.
2: Il coulerait du Quick aux fraises dedans, qu'on serait contre le projet énergiste.
0: Oh! Oui, donc ça s'était invité en politique. Ça s'était invité en politique en 2016. Et bon, évidemment, c'était quand même, là, on visait les enfants quand même plutôt avec cette boisson-là. Comme je le disais, la version aux fraises, elle a été lancée en 1960, probablement au même moment aux États-Unis et au Canada, puisque dès cette année-là, on retrouve des publicités dans les quotidiens d'ici, notamment dans La Patrie du dimanche 31 juillet 1960. Là, c'est peut-être le moment de rappeler que l'article 248 de la loi de la protection du consommateur n'existait pas. Donc, il était permis de faire de la publicité dans un but commercial en s'adressant directement aux enfants de moins de 13 ans.
3: Comme aujourd'hui sur les réseaux sociaux.
0: Oui, parfois, hein, c'est ça, malheureusement. Donc, alors, dans cette annonce-là, on annonce l'arrivée de paquets de Nestlé Quick à saveur de fraises gratis, c'est écrit en gros, dans les boîtes de céréales Kellogg's. Là, c'était comme une forme d'échantillon. Et là, on nous dit, les enfants, le nouveau Nestlé Quick à la saveur de fraises vous donnera le goût d'un bon breuvage aux fraises. Il peut aussi vous faire un savoureux soda. Là, ça, je suis habituée.
3: Un savoureux soda?
0: Un soda. Là, je suis obligée d'admettre que je ne l'avais pas vu venir. Je pensais que c'était exclusivement destiné au lait. J'ai regardé un petit peu des recettes sur Internet. Ça m'a pas convaincu. Mais bon, bref, c'est ce que ça disait. Donc, il peut aussi vous faire un savoureux soda nourrissant et délectable. Il vous gardera en forme.
1: En forme?
0: Mathieu.
1: Ouais. C'est quand même pas rien.
0: Ben, moi, je suis curieuse de savoir ce que les concepteurs publicitaires entendaient par garder la forme. c'est quand même une boisson sucrée, là. Mais bon, je réécoutais la nutritionniste Catherine Lefebvre qui était à ce micro, je pense, en 2020, là, en janvier 2020. Là, elle disait, bon, le sucre, c'est pas un poison. Mais bon, c'est une affirmation qui venait avec toutes sortes de nuances. Là, je vous invite à réécouter ce segment-là. Sur une autre note, j'ai aussi retrouvé une circulaire de 1963 pour avoir une idée du prix de l'époque. Et c'était vendu 59 sous la livre.
1: En 1963.
0: En 1963, donc à peu près 6 $ la livre en dollars d'aujourd'hui. Donc c'est un peu plus.
1: C'est pas donné. Hein?
0: Non, c'est ça, c'est 13 $ pour une boîte de 1 kilo. Là, c'était pas. Oui, c'était quand même cher.
1: Mais ça n'existe plus aux grandes dames de bien des gens. À quel moment est-ce que ça a disparu, cette poudre, cette divine poudre de nos tablettes?
0: Voilà. Ben, c'est dur à dire, Mathieu. J'ai eu le même problème qu'avec les petits puddings Laura Socor. Je ne sais pas si vous vous souvenez. Là, j'avais pas retrouvé de communiqué de presse ou de grandes annonces là, qui nous avisaient.
1: Une autre de vos grandes enquêtes.
0: Oui, quand même. Qui nous avisaient donc du départ de ce produit-là au Canada. La dernière mention dans une circulaire que j'ai repérée, et là, évidemment, c'est pas de la science exacte, là, c'est une démarche qui a ses limites, disons ça comme ça. Donc, la dernière mention dans une circulaire que j'ai repérée, c'était en 1991. Ça me semble un peu tôt. J'ai le sentiment que c'est peut-être un petit peu plus tard que ça s'est passé. Mais bref, on a ça comme repère. Et je sais aussi qu'en 2015, dans une chronique dans Le Quotidien, Joël Martel dit, je pense à tous ces trucs qui ont fait partie de ma vie au cours de mon enfance et qu'on a finalement retiré du marché. Et là, il m'en mentionne le Quick aux fraises. Donc, on peut penser que c'est arrivé quelque part entre le milieu des années 90 et le milieu des années 2000, là, dans cet ordre-là.
1: Ouais, puis Joël Martel, il est quand même un grand spécialiste de ces choses-là.
0: Voilà.
1: Un peu le chardissaire des supermarchés.
0: Et ce qui rend ça encore plus difficile à suivre, Mathieu, c'est que comme Nestlé, c'est une multinationale,

0: multinationales, ben parfois le retrait, l'arrivée ou même le retour de certains produits, ben c'est à géométrie variable. Hein. Je dis ça parce que en préparant ce segment, je suis tombée sur des vidéos récentes de dégustation de Nesquik aux fraises de TikTokers français qui présentaient la boisson comme la nouveauté de l'été.
1: OK, donc ça existe.
0: Oui, oui,
1: comme
0: c'est
1: ça. Comme vous le disiez, dans certains endroits,
0: voilà.
1: C'est encore en vente.
0: Et donc, effectivement, sur la page Facebook de Nesquik France, le 21 mai de cette année, on pouvait voir la publication suivante. Nouveau, bois la vie en rose avec Nesquik fraises. Envie de frais pour l'été, transforme ton lait froid en un délicieux milkshake au goût de fraises avec notre nouvelle poudre Nesquik. Mais est-ce que c'est vraiment nouveau? Parce qu'il y a des internautes qui ont fait remarquer qu'ils en buvaient quand ils étaient enfants. Donc, on parle probablement d'un retour dans un emballage différent. Peut-être que la recette a légèrement changé. Donc, en tout cas, je peux me tromper. Là. Il y a peut-être une nuance qui m'échappe, mais ça me semble rappeler en tout point le bon vieux Quick aux fraises, mais donc en France. Et à l'autre bout du spectre, il y a deux ans, en 2023, il y a Nestlé Afrique du Sud qui a complètement discontinué le Nesquik au chocolat et à la fraise, donc à cause de ventes décevantes. En Australie, la saveur banane, qui était un grand hit dans les années 90, ben là-bas, oui, semble-t-il, a fait son grand retour en avril. Et vous savez quoi? En Australie, on peut encore retrouver des boîtes de Nesquik en métal avec le fameux couvercle à ouvrir.
2: Mais c'est du Nesquik aux bananes.
0: À la cuillère. Ben, je pense qu'ils ont d'autres parfums, Mathieu.
2: Ouais, j'espère.
0: Mais là, c'est surtout un peu loin pour vivre l'expérience de l'ouverture. À la cuillère. Il faut savoir aussi que c'est pas la boîte carrée, là, c'est une boîte en forme d'une espèce de tube. Là. En tout cas, bref, pour ce qui est de notre auditeur, la version en poudre donc, se vend encore à plusieurs endroits dans le monde, notamment, là, j'ai essayé de faire des petites recherches, là, j'espère que mes informations sont exactes, mais donc, c'est en vente chez nos voisins du Sud. Mais si il n'est pas à l'aise d'acheter américain dans le contexte actuel, ben, il pourrait se rabattre sur le Royaume-Uni, la France ou le Mexique. Certaines boîtes sont en vente via un géant américain de la vente en ligne. Mais il faut se préparer, dans ce cas précis-là, à allonger la monnaie. Donc, s'il y a un ami en France, ben, peut-être lui demander de lui apporter un petit sac.
2: J'aurais peut-être un petit truc pour lui. Vous savez qu'il y a des épiceries ici, notamment sur le plateau, parce qu'il y a beaucoup de Français qui importent plein de produits typiquement français. Il faudrait peut-être aller faire un petit peu de shopping dans ces endroits. Peut-être. Savez-vous ça, vous, Christian, qui est spécialisé dans la chimie alimentaire? Pourquoi ça ne se vend plus? Des trucs en poudre?
3: Non, c'est probablement une question d'offre et de demande.
0: Oui, parce que la poudre en chocolat est encore disponible.
2: C'est très bizarre. Mm-hmm. C'est très bizarre. Mais pour la composition, j'aimerais bien ça vous entendre là-dessus. Merci pour votre enquête, Barbara Judith.
0: Ça me fait plaisir.
2: Je ne sais pas si on console Karl Maltais, mais en tout cas, au moins, il en connaît davantage sur sa madeleine. Je rappelle que vous êtes recherchiste pour La Journée. Encore jeune réalisatrice des balados Les pires moments de l'histoire et Chien écrasé et collaboratrice de Moteur pour une nouvelle année. Merci beaucoup, Barbara.
0: Ça me fait plaisir.
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2: Avec une question qui concerne peu de monde, hein, parce que c'est sûr que des habitants qui vont en Antarctique, il y en a pas beaucoup, mais c'est quand même assez fascinant de se rendre compte que on est face à un continent où les conditions ressemblent presque à ce qu'on pourrait retrouver en allant très très loin dans le système solaire, parce que quand on va là, faut se préparer, puis est-ce qu'on pourrait vivre en Antarctique avec moins de diesel en utilisant, par exemple, l'énergie du soleil, le vent? On en discute avec Philippe Terrier, qui est professeur enseignant et responsable du laboratoire d'ingénierie et développement durable de l'École de technologie supérieure. Bonsoir, Philippe Terrier.
5: Bonsoir, Mathieu.
2: J'ai passé deux ans cumulés, d'ailleurs, en trois voyages en Antarctique au cours des dernières décennies. Alors, est-ce que ce serait facile d'adapter les bases antarctiques pour qu'elles soient, entre guillemets, plus vertes?
5: Réponse courte, non, pas vraiment, en fait. Parce que ça dépend si dans les bases, là, il y a plusieurs catégories de bases. Il y a les bases permanentes, il y a les bases qui sont d'usage temporaire seulement en été. Alors déjà, il faut faire une séparation. Après, il y a les bases continentales très ancrées à l'intérieur du continent, dans les hautes latitudes, là, de plus en plus proches du pôle géographique.
2: Et souvent très en altitude. Hein?
5: Aussi, ouais. Parce que le continent antarctique, en fait, c'est comme une montagne douce. Là. On part de la côte et on s'élève à en moyenne 2000 mètres d'altitude. Mais il y a des sommets, comme la base d'Oumsé, on est à 3200 mètres d'altitude. Donc, sur les bases très ancrées à l'intérieur du continent, c'est pas évident. D'une part parce que les énergies renouvelables, si on parle de ça pour réduire l'empreinte carbone des bases, ben c'est principalement soit du solaire, soit de l'éolien. Et ben plus on s'approche du pôle géographique, plus il fait noir longtemps pendant l'hiver, donc le solaire, ça marche pas. Donc il faut stocker.
2: Ouais. Alors, donc, pour stocker, ouais. Ça coûte cher. Et comme quand on parle de voyage spatial,

0: sociaux, ce qui est un des grands paramètres quand on envoie du matériel en Antarctique, c'est le poids.
1: Oui, la majorité des bases qui sont à l'intérieur du continent sont ravitaillées par voie terrestre, avec des convois qu'on appelle les raids. Moi, j'ai participé à plusieurs reprises, j'en ai fait une dizaine, entre la côte et la station surtout de Domsay. Donc, des gros convois avec des énormes tracteurs, on tire des traîneaux remplis de matériel, donc c'est très...
0: Ça prend combien de temps faire un raid?
1: Un raid, c'est à peu près, quand tout va bien, à peu près 2 semaines. On part à 10 personnes, 10 tracteurs, 2 semaines entre la côte et Domsay. Donc, c'est pas loin. Enfin, c'est 1500 kilomètres. Mais on avance tout doucement. Puis, bien souvent, on s'arrête longtemps parce que tempête, visibilité réduite ou zone de crevasse. Donc, c'est...
0: Ça doit être fascinant faire un raid, hein?
1: Bon, oui, ça, c'est très zen.
0: Oui, c'est ça.
1: On a le temps de penser longtemps.
0: Ouais, c'est ça. Mais donc, ça prend, donc, c'est du poids.
1: Oui, il faut
0: si, par exemple, on voulait équiper toutes ces bases-là en batterie.
1: Oui, bon,
0: qu'est-ce qu'on fait? Est-ce que c'est possible? Est-ce que c'est réalisable?
1: Ben, on pourrait dire techniquement, ça serait réalisable. S'il fallait le faire, on peut le faire. Mais est-ce que c'est déjà une bonne solution au plan écologique? Parce que traîner les batteries sur des si longues distances, les batteries, c'est pas une durée de vie éternelle. Bon, la batterie, ça va être pour du stockage. Peut-être qu'en été, lorsqu'il y a du soleil, on va pouvoir s'alimenter directement. Ou lorsqu'il y a beaucoup de vent, on va pouvoir utiliser les éoliennes. Mais on a fait déjà des tests, hein. Puis la station Concordia ou Domsay est déjà équipée avec des panneaux solaires. Puis une mini-éolienne. Mais ça fournit pas toute l'énergie. Déjà, c'est intermittent, ça marche pas toute l'année. Puis, en Antarctique, souvent, le vent, on n'en manque pas, il y en a trop. Il y a les vents catabatiques là, qui glissent sur le continent. Puis quand ils arrivent sur la côte, ils partent du
0: milieu du sommet de l'Antarctique et ils s'en vont vers les côtes, c'est ça?
1: Voilà, les masses d'air se refroidissent parce que le continent, c'est une grosse inertie thermique qui fait froid. Donc l'air dévale les pentes du continent. Il n'y a rien pour arrêter ces masses d'air qui descendent. Puis ça arrive sur la côte avec 200, 250, 300 km/h de vent. Et là, les éoliennes, quand on a déjà installé, mais elles n'ont rien produit, elles ont été arrachées par les tempêtes sur les côtes. On a installé des éoliennes à axe vertical, parce que là aussi, il y a plusieurs technologies d'éoliennes. C'est pas très low-tech, là, mais des éoliennes à axe vertical, il y en a qui fonctionnent encore. Elles sont plus résistantes, mais moins performantes en termes de rendement. Mais finalement, il y a tellement de vent que même si on en prend juste 2%. Mais on le fait peu parce que c'est intermittent, parce qu'il faut stocker dans des batteries quand il n'y a pas de vent, pas de soleil. Parce que aussi, on ne peut pas se permettre de prendre une chance. Là. Les génératrices diesel, c'est un facteur d'utilisation, c'est-à-dire que ça fournit de l'énergie 24 heures sur 24, 7 jours sur 7, il n'y a pas de question à se poser. Et on a de la redondance.
0: Ouais. Et quand on parle, par exemple, d'éoliennes, quand on parle de cellules photovoltaïques, bon, on parle de pièces de rechange, on parle de maintenance, ça prend évidemment du savoir-faire.
1: Ouais.
0: C'est là où ça devient plus complexe.
1: Également aussi, le personnel est habituellement formé à de l'entretien de génératrices, donc il faudrait un peu changer les habitudes de formation, changer les façons de faire, puis c'est des milieux un peu conservateurs pour pas prendre trop de chance, parce qu'on peut pas tester et prendre la chance qu'on va manquer d'énergie pendant l'hiver.
0: Parce que vous le disiez, critique, là. Vous avez passé 2 mois dans le noir le plus total,
1: ouais.
0: Il fait froid, là, je suis allé voir les températures dans certaines de ces bases-là, elles sont pas toutes confrontées au même type d'extrême, mais certaines qui sont sur la calotte, là, donc plus à l'intérieur des terres.
1: Domsay,
0: on parle de moyenne de moins 50,
1: ouais.
0: Moins 80, moins 84, ça arrive.
1: Ben, Vostok, là, ils ont le record à proche de moins 100, là, moins 90.
0: Tu veux pas manquer de courant. Là.
1: Non, tu veux pas, là, parce que ça gèle vite. Domsay, en hiver, c'est moins 70. Même en fin d'été, quand on travaille en fin d'été, c'est moins 50 quand même.
0: Ouais.
1: Puis Dumont-Durville, là, pendant l'hivernage, on est à moins 30, mais c'est la noirceur, puis c'est 200 km/h de vent. Donc le facteur éolien, au niveau de la perte de chaleur, est élevé. Donc on peut pas se permettre de manquer d'énergie.
0: Alors,
1: on mise sur des solutions fiables et les génératrices, ça a fait ses preuves.
0: Mais on voit quand même des tentatives d'instaurer des nouvelles technologies. Mm-hmm. Je suis allé voir des images d'une base qui est très belle d'ailleurs. Mm-hmm. C'est la base Princesse Elisabeth. Vous irez voir ça.
1: Oui.
0: On a véritablement l'impression qu'il y a un petit vaisseau spatial de l'époque Cosmos 1999 là, qui s'est posé. Esthétiquement, c'est mm-hmm. magnifique. Et en plus, juste à côté, on voit plein de panneaux solaires.
1: Mm-hmm.
0: Est-ce que ça marche? C'est simplement un démonstrateur? Expliquez-nous ça.
1: Ça marche. Princesse Elisabeth, c'est la base belge là, qui est un démonstrateur technologique. Donc, ils ont de mémoire 60 kilowatts de puissance éolienne puis peut-être une cinquantaine de kilowatts de puissance solaire. Mais c'est une base qui n'est pas permanente. Ils hivernent pas, ils passent pas l'hiver. Donc, ils sont surtout là en campagne d'été et ils sont en faible effectif, à 20 personnes. Bon, en hivernage à Dumont-Durville, la base côtière point de départ des expéditions.

0: édition polaire française, là, on est à peu près une centaine de personnes, donc il faut fournir de l'énergie pour ces gens-là. Et en hivernage, on est 20, 25 aussi.
1: Mais, parce qu'on peut pas fournir autant là, en hivernage.
0: Non, en hivernage, ben, c'est ça, il y a plus de soleil, donc on pourrait fournir avec des éoliennes parce qu'il y a du vent, mais finalement, de toute façon, il y a moins de besoins en hivernage parce que les recherches sont plutôt ralenties, on fait rouler des programmes, mais il n'y a pas l'effervescence de l'été sur une base polaire. Quoi. Ouais. En été, ça bourdonne sur les bases polaires.
1: Si je vous comprends bien, on ne ressent pas tellement le besoin actuellement avec la fiabilité de ces technologies-là, les technologies vertes, en fonction aussi de ce qu'on gagnerait en émissions. Parce que là, il faut quand même relativiser. On parle de quelques dizaines de personnes. J'imagine que même au diesel, ce sont des émissions qui sont, somme toute, relative quand on compare au reste.
0: Ben oui, bien sûr. Sur la base du Mont-Durville, donc moi je travaille à la station, à la centrale de production d'énergie justement, m'occuper des génératrices, de la production d'eau pour les expériences scientifiques. On parlait d'à peu près 1000 litres par jour, donc 1 mètre cube de diesel par jour. Là, c'est pas non plus énorme, là, mais une grosse station comme la base McMurdo, la grosse base américaine, eux ils sont plutôt à 15 000 litres, 15 mètres cubes par jour. Mais si on fait le total des 20-25 bases permanentes qui sont ouvertes en été et en hiver, donc c'est 20-25 bases, avec en moyenne 20 personnes par base, donc c'est pas beaucoup de monde. On parle d'à peu près un niveau d'émission pour les bases permanentes et les bases estivales, donc temporaires. On parle de peut-être 50 000 tonnes de CO2 par année. Bon, les émissions de GES du Québec, en comparaison, c'est autour de 90 millions de tonnes. Mm-hmm. Donc c'est rien, les 50 000 tonnes. Puis, en Antarctique, ce qui commence à arriver, c'est le tourisme avec des gros bateaux. Puis là, on voyait, il y avait un article dans Le Monde ce matin, justement, curieusement. Je lisais ça, puis je voyais ça, 118 000 touristes l'année passée, avec des gros bateaux de croisière qui font le tour de l'Antarctique, qui s'approchent. L'impact environnemental doit être nettement, je ne l'ai pas calculé là, mais doit être supérieur aux émissions des bases scientifiques qui au moins ont une vocation de faire progresser la science.
2: Ça sert à quelque chose. Là.
0: Donc, est-ce qu'on investit là-dedans, dans la transition énergétique des bases, pour 50 000 tonnes qui pourrait très bien être émise en fabriquant des batteries, finalement. Mm-hmm. Donc, on délocaliserait les impacts.
1: Ouais.
0: Ça pourrait être intéressant pour ne pas avoir d'impact en Antarctique, mais à ce moment-là, il faut être cohérent et dire le tourisme, c'est peut-être à réglementer bien plus que ça l'est. Là. Ouais. Le traité d'Antarctique le fait, mais pas suffisamment. Là, il y a vraiment une effervescence.
1: Réflexion vraiment intéressante, puis vous faites bien de mentionner aussi la disparité, parce que entre les scientifiques qui sont là, au total, sur toutes les bases, on parle de
0: quelques milliers
1: maximum.
0: C'est
1: là.
0: Ça.
1: On a
0: des véhicules qui ont des impacts parce que c'est des gros véhicules à chenilles, on a des génératrices, mais ultimement, à l'échelle du continent, c'est 14 millions de kilomètres carrés, c'est une fois et demi le Canada, c'est rien, 3000 personnes. On n'a pas un gros impact sur les écosystèmes quand même.
1: Ouais, voilà. Ben, ça fait bien, en tout cas, ça permet de relativiser puis de voir qu'effectivement, souvent, c'est peut-être la survie qui est davantage un facteur qu'on va vouloir favoriser plutôt que des technologies émergentes qui pourraient littéralement nous briser. La figure, hein, parce que c'est ça. Les 300 km/h, il n'y a pas d'éoliennes qu'on suppose.
0: Non.
1: ça n'existe pas. Philippe Terrier, merci beaucoup pour ce petit voyage. Je rappelle que vous en avez fait quelques-uns là-bas. Merci de nous avoir fait découvrir ce continent tellement fascinant. Je rappelle que vous êtes professeur enseignant et responsable du laboratoire d'ingénierie et développement durable de l'École de technologie supérieure. Merci beaucoup d'avoir répondu à cette question.
0: De rien, Mathieu, merci.
1: Ouais, puis d'ailleurs, si vous aimez les récits d'Antarctique, il y a toujours le fameux récit de Shackleton qui était le premier à vouloir faire justement cette traversée du continent, d'un bout à l'autre du continent, qui est resté pris sur son bateau. Et il a sauvé toute son équipe et son récit, c'est vraiment quelque chose. Et lui, il n'y avait pas de centrale diesel, puis il n'y avait pas d'énergie solaire. Il y avait des poêles au gaz, puis c'est épique. Alors voilà, on a beaucoup, beaucoup, beaucoup de courriels, encore une fois. Il y a Julien Paré-Sorel qui voulait savoir, en fait, qu'est-ce qui va arriver lorsque l'intelligence artificielle, c'est pour vous ça, Fanny, générative, aura écumé le web de tous les fichiers nécessaires à sa programmation et que elle se nourrira d'images, de vidéos, de musique qu'elle aura elle-même générées. Sachant que beaucoup de métiers d'artistes disparaîtront, remplacés par l'IA générative, qu'est-ce que cet avenir réserve à notre culture? L'IA qui s'entraîne sur l'IA, il y a beaucoup de documents d'ailleurs là-dessus, puis c'est

0: ça fait des monstres.
1: Oui, c'est ça. Puis disons que c'est, en tout cas, au niveau du contenu, c'est pas toujours très brillant. Mais Julien Parrier-Sorel, oui, effectivement, question éminemment importante. Diane Godin. J'ai lu que la prise de créatine pouvait aider à renverser la tendance à perdre du muscle en vieillissant après 60 ans. Vrai ou faux? On va vous trouver également quelqu'un pour ça. Il y a Hilary Thomas de London, en Ontario. Mon mari et moi, 70 ans, on remarque que parfois, on ne sait pas si on s'est endormi. C'est bizarre. C'est comme si on était à moitié réveillé, mais les heures passent et apparemment, on a dormi. Puisque tous les deux, nous avons des expériences similaires, je crois que c'est peut-être normal pour les gens de notre âge. Qu'en est-il? Il y a Clément Bilodeau, qui est étudiant à Sherbrooke, qui nous écrit « Est-ce que le fait de dormir à proximité d'appareils électroniques peut affecter la qualité de notre sommeil? » Il dit « Moi, j'habite dans un tout petit studio. Tous les soirs, je m'endors entouré de mon téléphone cellulaire, de mon ordinateur portable. Ils sont généralement dans un rayon de 30 cm de ma tête. De plus, mon frigo est juste à côté de la tête de mon lit à environ 15 cm. Est-ce que cet environnement peut nuire à mon sommeil? » Il y a Valérie Dostaler qui nous envoie ceci. C'est une question de mon amie Lucie qui ne connaît pas votre émission. Qui ne connaît pas votre émission. Ça existe encore! Mais qui avait une question qui, selon moi, pourrait vous intéresser. Ben oui, on a encore plein d'auditrices et d'auditeurs à faire. Qu'arrive-t-il des additifs, préservatifs, colorants artificiels? Christian, écoutez ça. Hormones et autres agents chimiques qui se trouvent en quantité dans certains aliments usinés lorsque nous mettons tous nos restants de table dans le bac à compost. Est-ce qu'on peut penser que ça donne du compost corrompu et que les légumes cultivés avec ce compost ne seront pas tellement bio en fin de compte? C'est intéressant, ça, parce qu'effectivement, il y a toutes sortes de choses dans la nourriture qu'on met au compost. Toujours des questions extrêmement stimulantes. N'hésitez pas à nous en envoyer. Vous savez qu'il y a le moteur de recherche, deux moteurs de recherche également, parce qu'on a répondu déjà à bien des choses. Le moteur de recherche, c'est moteurderecherche.ca et l'adresse de moteur de recherche est moteurderecherche@radio-canada.ca.
2: Hey, quoi de neuf? C'est le temps de parler de collation. Et pas des collations de papa. Un favori, pâte d'ours. Tendre et moelleux, délicieux, épatant. Maman aime qu'ils sont faits de vrais ingrédients. Moi, j'aime pas être obligée de les attraper. Oh, la pâte! 5 sur 5.
3: Délicieux pour eux, rassurant pour vous. Pâte d'ours, sans colorant ni arôme artificiel.
1: Et c'est rassurant pour la fille de notre auditeur, Jean-Simon Fabien, qui la nourrit à grands coups de pâte d'ours. J'espère qu'il donne d'autres choses. On lui souhaite. On va en discuter avec Christian Mercier, qui est enseignant en sciences de la transformation des aliments à l'Institut de technologie agroalimentaire du Québec. Ça, c'est l'ITAC. Rebonsoir, Christian.
4: Rebonsoir, Mathieu.
1: Alors, Jean-Simon... observer une chose assez fondamentale, puis je pense qu'il y a beaucoup de papas et de mamans qui ont observé la même chose. Il dit, pourquoi donc les pâtes d'ours miniatures n'ont ni le même goût, ni la même texture que les pâtes d'ours de format régulier? Et là, il met en lettres majuscules, on dirait deux biscuits complètement différents. Je suis dans le brouillard. Merci. Merci de m'aider. Écoutez bien la fin de son courriel. Je m'attends à ce que vous mobilisiez vos ressources et vos contacts du CERN pour répondre à cette question d'intérêt national. Une question, dit-il, qui le tarabuste. Alors, Christian Mercier, là, il y a du mystère au pouce carré à régler ce soir. Parce qu'effectivement, les gens studio sont d'accord parce que vous avez apporté des pâtes d'ours. Tout le monde les goûte. Et là, ça goûte pas la même affaire, cette affaire-là.
4: Ben, justement,
1: les petites, les grosses.
4: Justement, je m'étais dit, ben, tant qu'à parler des biscuits, aussi bien apporter quelques échantillons ici là, pour nos collègues autour de la table, pour que vous puissiez vous-même vous faire un peu une opinion là, par rapport à la chose.
1: Êtes-vous d'accord avec les observations de Jean-Simon?
5: Oui, je dirais pas que c'est diamétralement opposé, mais dans le cas des minis, en plus, on sent le sucre craquer sous la dent.
4: Tout à fait.
1: Oh, ouais. Une belle observation. Alors, on va voir si ça se vérifie dans le four, dans les fours de la compagnie qui fait ça. Alors, Christian, pourquoi... En fait, je pense qu'on peut le dire d'ores et déjà, ça goûte pas la même affaire.
4: Non. Ben, à vrai dire, j'aimerais quand même apporter une petite nuance ici. Hein. Qui sommes-nous ici autour de la table
1: pour juger
4: une pâte d'ours, à savoir si elle est effectivement différente ou similaire, quel que soit le format, en format miniature ou en format régulier.
1: Uh-huh.
4: Tout
1: ouais.
4: à fait.
1: Ouais.
4: Ça m'amène un peu à vous parler, j'imagine, de plusieurs aspects de la science des aliments, mais l'un d'eux est l'évaluation sensorielle. C'est le fait que, justement, lorsque on goûte un certain biscuit, c'est, oui, bien sûr, une belle expérience pour le client, mais il y a toute une science derrière la chose.
1: Ouais, ouais,
4: parlons, par exemple, de biais
1: ouais.
4: à l'évaluation.

0: motivation, hein.
1: Par exemple.
0: Sachez que peut-être certains parmi vous ont faim. Peut-être que certains parmi vous sont enrhumés. Je suis le premier, peut-être, ça sonne pas, mais je suis un peu enrhumé. Et nécessairement, notre perception peut être un peu altérée de la chose.
1: Ouais. Oui. Bon, OK. Donc, il y a toutes sortes de facteurs. L'heure à laquelle on va goûter ça, les produits avec lesquels on va goûter ces pâtes d'ours-là. Mais là, vous avez mentionné l'évaluation sensorielle. Et ça, c'est une chose vraiment très connue là, parmi les gens qui étudient chez vous.
0: Oui. Lorsqu'on prend un peu la posture d'un scientifique en alimentaire. Bien sûr, on peut penser aux grandes questions de recherche fondamentale là, en lien avec la science des aliments, mais il y a beaucoup de R&D qui se fait sur le terrain, dans les entreprises, notamment l'entreprise qui fait les pâtes d'ours et qui s'intéresse à la perception que les consommateurs peuvent avoir de leurs propres aliments.
1: Et donc, vous avez réalisé, pour nous, un petit test d'évaluation sensorielle avec vos collègues.
0: Ben, à vrai dire, c'est que la question de l'auditeur là, qui disait qu'il fallait solliciter les gens du CERN et tout, ça m'a un peu donné l'idée. J'ai appelé les gens du CERN, malheureusement, ils étaient tous indisponibles.
1: Le grand collisionneur de pâtes d'ours était réquisitionné.
0: En format très miniature, d'ailleurs, je tiens à le rappeler. Et oui, j'ai sollicité moi-même mes étudiants, des collègues, pour participer à une évaluation sensorielle dans des paramètres qui sont contrôlés. Il faut comprendre que ce sont des cubes fermé, il y a une lumière qui est tamisée et surtout il y a aucun contact entre l'évaluateur, c'est-à-dire moi-même et les gens qui vont pouvoir goûter des aliments.
1: C'est une petite trappe, on donne exactement. Un petit cabaret. C'est vraiment. Puis là t'as tes petites pattes d'ours.
0: Oui.
1: Puis là tu goûtes les pattes d'ours puis tu notes.
0: Tout à fait. Et dans le cas de ce qui nous concerne, on voulait évaluer la différence de goût entre deux formats de pâtes d'ours. Donc on s'est dit on va faire un essai de différence par triangulation. Donc deux échantillons similaires, un différent, que ce soit le format miniature ou le format régulier. Et on va demander aux goûteurs d'identifier la pâte d'ours qui est différente.
1: Bon, puis résultat?
0: Écoutez, 18 juges sur 20 ont effectivement trouvé l'échantillon différent. Et d'un point de vue, on s'entend, là, quand on peut faire un peu de statistiques, on peut assez clairement définir que 18 sur 20, la différence est statistiquement significative. Faut qu'on puisse l'affirmer.
1: Oui, mais pourquoi ça? C'est vendu, c'est la même chose. Là. Je veux dire, la boîte n'a pas la même couleur, là, mais je veux dire, c'est le même logo. Mais pourquoi les grandes goûtent pas la même chose que les petites?
0: Et je dois admettre que c'est très mélangeant. Moi-même, j'ignorais là, que les deux formats avaient un goût si différent. Et je vais vous ramener assez rapidement au format, à la taille qu'un biscuit peut avoir. Lorsqu'on regarde, vous le ferez à la maison si vous achetez bien sûr les produits, mais un format miniature, la surface de contact du biscuit par rapport à sa masse est beaucoup plus importante qu'un format régulier. Et vous comprenez bien qu'un biscuit, ça se fait cuire dans un four, là, et on met en contact avec l'air chaud. Et tout biscuit à la cuisson vont perdre une certaine quantité d'eau.
1: Un biscuit et donc miniature, les petits vont avoir tendance à en perdre davantage.
0: Tout à fait. Voilà. Et qu'est-ce que ça implique de perdre davantage d'eau dans un biscuit? Ben forcément, la fameuse texture moelleuse que le petit échantillon audio que vous l'avez joué parlait d'une belle texture, comment je peux dire, en tout cas, une belle texture souple.
1: Ouais.
0: Ben lorsque le biscuit est cuit, il va devenir un peu plus sec, un peu plus cassant.
1: Mais là, un instant, là, si je suis votre raisonnement, ça veut dire que vous êtes en train de me dire que les petits sont pas faits de la même affaire, de la même matière que les gros.
0: Exactement, Mathieu.
1: Hey non, mais ça fait beaucoup de choses ce soir avec l'horoscope, le cuicot fraise. Oh là là, désolé, là, c'est du solide. Là.
0: Il aurait peut-être fallu un autre avertissement. Oui,
1: effectivement,
0: de parler de tout
1: ça. J'en prends une note. Là.
0: Ouais. Si on regarde à la fois la recette, à la fois le procédé, ce sont deux biscuits conçus de façon différente. Revenons un peu à la perte en eau, peut-être, Mathieu. Ouais. Nécessairement, mon prédécesseur, Nicolas Bordonnais, avait venu lui-même parler en avril 2023 des biscuits mous, les biscuits durs.
1: Ah, oh, mon Dieu, oui, parce qu'on avait une question. Pourquoi il y a des biscuits mous qui deviennent durs, puis pourquoi il y a des biscuits durs qui deviennent mous? On en règle des choses ici. Là,
0: Oui, tout à fait. Puis c'est, encore une fois, d'un point de vue consommateur, c'est un aspect fondamental. Quand on veut goûter un biscuit, on s'attend à un certain produit. Justement, Nicolas parlait à l'époque qu'on va utiliser certains ingrédients, puis pas des ingrédients chimiques. On va utiliser l'amidon, tout simplement. Des sucres un peu plus complexes qui vont être davantage en mesure de fixer l'eau à l'intérieur de la pâte pendant la cuisson et faire en sorte, notamment, qu'il se desséchera moins lorsqu'il sera dans le four à la cuisson.
1: C'est fascinant.
0: Et oui.
1: Mais là, donc, qu'est-ce qu'on rajoute ou on enlève dans l'un ou l'autre? Là?
0: Peut-être ici, autour de la table, vous pouvez remarquer, mais il y a clairement une différence de couleur entre les deux formats. Le biscuit format régulier va être davantage foncé alors que la miniature, un peu plus pâle. Bien, c'est parce que c'est la mélasse qui a un peu pris le blanc dans tout ça. Il y a

0: sont des aliments, c'est l'emballage. Les formats miniatures, à l'intérieur, les pâtes d'ours peuvent s'entrechoquer les unes les autres. Alors que les pâtes d'ours en format régulier sont quand même assez à l'étroit, là, un peu comme votre auditeur dans le studio. Là. ça fait en sorte que, bien, effectivement, il nous faut des biscuits un peu plus résistants pour supporter les chocs lorsqu'il va y avoir de transport ou lorsqu'on l'amène à la maison, là, à la voiture en allant à l'épicerie.
1: C'est compliqué, faire
0: des biscuits. C'est très compliqué, si vous savez, mon cher.
1: Ah non, mais c'est pour ça que ça prend des gens en chimie alimentaire pour répondre à ces questions quand même qui demandent vraiment un cheminement intellectuel clair. Christian, merci. Merci beaucoup d'avoir répondu à cette question de notre auditeur, Jean-Simon Fabien. Puis, on le répète, donnez-lui d'autres choses, là, Jean-Simon, là, à votre fille, parce que
0: oui, c'est bien d'avoir une alimentation variée, rappelons-le. On peut en acheter, bien sûr, pour regarder la couleur.
1: Ben oui, du céleri, des fruits. Non, mais c'est ça. Allez-y, là. Merci, Christian. Merci. Je rappelle que vous êtes enseignant en sciences de la transformation des aliments à l'Institut de technologie agroalimentaire de Québec. Merci beaucoup d'avoir répondu à cette question.
0: Un grand plaisir.
1: Du Québec.
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1: Salut moteur, je suis tombé sur cette nouvelle. Les restaurants victimes des délires de l'IA de Google. En gros, l'IA de Google aurait inventé des menus et proposé des promotions à des gens qui se sont fâchés contre leur restaurateur quand ils ont constaté que ce n'était pas vrai. C'est un peu anecdotique, mais quand les hallucinations des IA ont des conséquences dans la vraie vie, ça commence à être inquiétant. Vers où on va, Mathieu? Moi, je dirais qu'on va chez le diable, mais ça, c'est mon opinion. Répondre à cette question d'une personne qui tenait à demeurer anonyme avec Fanny Tan, journaliste techno et chercheur à la chaire Raoul d'Endurant. Bonsoir Fanny.
3: Bonsoir.
1: Une hallucination des IA, c'est quoi?
3: Une hallucination, c'est quand les IA génératives, là, je me suis vraiment concentrée sur les LLM, là, les grands modèles de langage comme ChatGPT. On dit qu'elles hallucinent quand elles génèrent du contenu qui, bien que souvent plausible et cohérent, est factuellement incorrect, incohérent ou entièrement inventé. Donc, ça peut prendre vraiment toutes sortes de formes. Il y a une typologie des hallucinations. Là. Il y a un article qui est sorti récemment là-dessus. C'est super intéressant. Elles peuvent être très comiques, là, comme quand l'IA de Google nous recommandait de manger une roche par jour là, ou d'utiliser de la colle pour faire mieux adhérer le fromage à sa pizza. Mais dans d'autres contextes plus critiques, là, ça peut être des conséquences qui ont des conséquences nuisibles, parfois même irréversibles.
1: Absolument. On va rappeler aussi comment les IA produisent ces hallucinations. Là, on connaît quand même relativement bien ce processus.
3: Oui, mais j'en ai discuté avec Claude Coulombe, qui est entrepreneur et consultant en IA, qui a obtenu récemment son doctorat aussi en apprentissage profond et qui est formateur à l'IVADO. Et il y a plusieurs raisons qui expliquent l'origine de ces hallucinations-là, mais moi, j'en ai trois que je trouvais pertinentes à explorer. La première, c'est les fausses informations. Le fait que l'IA se nourrit de vastes quantités de données trouvées sur le web, donc c'est sûr, c'est inévitable qu'elles vont absorber des informations biaisées. Ça peut vraiment aller des propos sarcastiques ou ironiques qui, j'imagine, ont peut-être nourri les hallucinations sur les roches puis la pizza. Là. Mais ça peut aller jusqu'à la désinformation climatique, politique et aussi toute l'information qui est teintée par des biais culturels et sociétaux. Donc ça, c'est la première origine. Oui. La deuxième, c'est l'erreur dans le processus d'apprentissage de ces IA. Puis c'est vraiment important de comprendre, puis j'imagine que nos auditeurs et auditrices le savent là, maintenant, mais les LLM, les grands modèles de langage comme ChatGPT, agissent vraiment comme des outils de saisie semi-automatique ou des outils de autocomplete, comme on dit en anglais. Donc, leur objectif, c'est pas de discerner le vrai du faux, mais de générer des réponses plausibles. Et donc, à cause de ça, à cause de ce design même là, de ces IA-là, ben, l'IA, comme dit Claude Coulombe, peut faire des liens échevelés entre différentes idées et générer une réponse tout aussi échevelée.
1: Ouais, ça fonctionne de manière probabiliste. Hein? Rappelons-le.
3: C'est vraiment important de le comprendre.
1: Ouais.
3: Puis troisième origine de ces hallucinations-là, c'est parce que justement, ces grands modèles de langage ne réfléchissent pas, mais plutôt ils prédisent et génèrent chaque mot en fonction d'une probabilité. Ben, une différence de probabilité, même infime au début d'une phrase, ça peut entrer une chaîne de mots qui dévie de la vérité comme un genre d'effet domino.
1: Ouais. Il faut quand même le dire aussi, ça donne l'impression que ça pense, mais ça ne pense pas.
3: Ça ne pense pas. Oui, ouais. Effectivement. Puis c'est ça, Claude Coulombe me disait quelque chose que je trouvais très pertinent, mais il y a comme un gros problème d'anthropomorphisme là, dans l'IA. Justement, le mot hallucination, ça, c'est quelque chose.

0: qui est très humain. Lui, il préfère appeler ça des fabulations. Mais le mot intelligence, est-ce que c'est le meilleur terme pour parler de ces, de ces outils-là, de ces technologies-là?
1: Il y a même des chercheuses et des chercheurs qui disent qu'on devrait utiliser le terme apprentissage machine. Ça décrit davantage ce que ça fait.
0: Oui, parce que sinon, ça vient mystifier, en fait, justement, toute la machinerie derrière ça. Puis je pense que c'est pas la meilleure idée.
1: Oui, puis d'ailleurs, Yoshua Bengio, on peut le souligner, c'est un de ses chevaux de bataille, là, justement, des anthropomorphisés, là,
0: C'est tellement important.
1: Parce que c'est assez dangereux, en tout cas, ce que ça peut générer chez le public qui n'est pas au courant de ça. Mais justement, parlons des conséquences de ces hallucinations,
0: Mais moi, puis j'en ai parlé avec Claude Clombe, avec d'autres personnes autour de moi qui étaient assez d'accord, là, le risque que ces hallucinations-là induisent dans la vraie vie ou dans le, comme on dirait mon ami Jean-Philippe Garry-Mathieu, dans le meat space. Je trouvais ça très drôle.
1: Meat
0: le meat space dans la réalité.
1: Ouais.
0: C'est tout bonnement.
1: M-E-A-T, là.
0: Ouais, l'espace viandeux.
1: L'espace viandeux, ouais.
0: C'est tout bonnement le risque de baser ses décisions ou ses actions sur des informations erronées. Donc, évidemment, ben, ça implique un spectrum extrêmement large de conséquences. Il y en a eu beaucoup, il y en a tout le temps. Par exemple, réputationnel, des conséquences réputationnelles dans le cas de l'IA de Google qui a induit en erreur les clients de ces restaurants-là en inventant des plats. Ça a brisé un peu la confiance de ces clients-là envers les restaurateurs. Des conséquences financières, par exemple, quand Air Canada a été condamné à verser une indemnité à un client qui avait été berné, dans le fond, par l'agent conversationnel de la compagnie sur leur site web, qui lui promettait un rabais auquel il n'était pas éligible. Juridique, il y a plusieurs cas où des avocats ont été réprimandés pour avoir déposé des dossiers qui étaient pleins de faux cas fictifs générés par IA. Évidemment, sécuritaire dans le monde de la cybersécurité, ça peut mal identifier les cybermenaces, donner des mauvais conseils. Il y a toute la diffusion de la désinformation aussi qui peut être appuyée là, par ces hallucinations-là.
1: Ouais.
0: Et j'ai gardé le pire pour la fin. À mon avis, là, c'est tout ce qui est au niveau de la santé. Il y a un homme au Royaume-Uni, dans la soixantaine, qui a développé une intoxication au bromisme, qui est une condition qui est extrêmement rare aujourd'hui, parce qu'il a suivi les conseils que lui avait donné ChatGPT.
1: Ouais.
0: Et donc, vraiment une gamme là, de conséquences assez large.
1: Oui, et c'est pas fini hein, quand même, faut le souligner, parce que c'est un développement qui est très, très peu réglementé. Comment mitiger donc les conséquences potentielles de ces hallucinations-là?
0: Ben c'est ça, on peut pas éliminer complètement ces hallucinations-là parce qu'elles sont inévitables. Elles sont imprévisibles et inévitables. On peut seulement les réduire via différentes techniques là, qu'on n'aurait pas le temps d'explorer ici aujourd'hui dans cette chronique. Le plus important, ce serait vraiment de garder l'humain dans la boucle pour valider et juger de la fiabilité des informations données par les IA, particulièrement dans les domaines critiques comme la santé et la sécurité.
1: Ouais.
0: Mais il y a quand même de plus en plus de chercheurs qui s'intéressent aux conséquences psychologiques de notre utilisation de ces IA-là, qui pourraient amoindrir notre capacité à apprendre et à réfléchir de manière critique. Là, c'est un domaine de recherche qui est émergent, mais qui suggère que peut-être qu'éventuellement, même l'esprit humain, aussi critique soit-il, et aussi attentif soit-il...
1: La faculté aussi à se poser des problèmes soi-même, puis à élaborer soi-même
0: des solutions,
1: des hypothèses et tout ça.
0: Oui,
1: là, c'est ça qui est mis en danger.
0: Oui, la dépendance, dans le fond, c'est comme, on l'a vu, ben, je veux dire, moi, je le vois personnellement, je ne suis pas capable de... Quand je me déplace avec mon GPS, je ne lève pas ma tête. Mm-hmm. Moi, je ne suis pas capable de regarder le nom des rues, fait que je vais faire trois fois le tour du quartier, la tête dans mon téléphone comme ça.
1: Et puis, c'est pas bon pour votre en plus.
0: Ouais, je sais.
1: Ouais.
0: Donc, c'est une perte d'autonomie.
1: D'autonomie. Voilà. Puis, il y a des scientifiques qui soulignent aussi qu'il faudrait peut-être en fait, entraîner des algorithmes plus petits sur des plus petits modèles qui font une tâche. Pas de créer les GI, là, de l'intelligence artificielle générale, qui est un peu, une chimère là, pour le moment.
0: Pour le moment,
1: en tout cas, puis certains disent que ça n'arrivera pas. Mais de créer des modèles plus petits, plus spécifiques, ça pourrait aider également. Merci, cher auditeur ou éditrice anonyme. Une question hyper pertinente puis qui touche de plus en plus de gens. Ouais, effectivement. Fanny Tan, merci. Vous êtes journaliste techno-chercheur à la chaire Raoul Dandurand. Merci pour cette réponse.
0: Merci, Mathieu.
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1: Barbara, vous nous proposez un article du MIT Press.
3: Oui, c'est un extrait d'un livre d'un neurologue qui...

0: nous dit, bon, quand votre père est magicien, en quoi croyez-vous? Et donc, il explique comment en observant son père magicien, comment ça lui a donné le goût de la science.
1: Wow!
0: Et
1: c'est vraiment
0: très chouette.
1: Quelle belle proposition. Fanny, l'article du Guardian, From Bank Robber to Scholar.
2: Oui, c'est un article qui peint le portrait d'une chercheure au parcours atypique, puis qui nous renseigne aussi sur les différents paradigmes scientifiques qui continuent de forger notre compréhension de l'addiction. J'ai trouvé ça super intéressant.
1: Voilà. Christian, pour approfondir vos connaissances sur la science des aliments, c'est la chaîne du YouTuber Ethan Schlebowski.
3: Tout à fait. Ben justement, pour approfondir vos connaissances sur les procédés, la cuisson notamment, Ethan Schlebowski analyse plusieurs aliments avec une méthode scientifique appliquée.
1: Il explique comment faire cuire du riz, comment réussir son riz, mais de manière scientifique.
3: Tout à fait.
1: J'ai regardé ça cet après-midi. C'est très, très bon.
3: Très accessible pour tous.
1: Voilà, voilà. Ben, tous ces liens sont sur la page de Moteur et on est là demain, 19h. La vie est bien faite. Bye-bye!
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9: Ici Rebecca Kwan, voici les informations. La Colombie-Britannique a annoncé des mesures pour limiter les risques de nouveaux feux de forêt au moment où des centaines de brasiers brûlent dans la province. L'utilisation récréative de véhicules hors route, comme les motos et les véhicules tout-terrain, est temporairement interdite sur les terres publiques dans certaines régions. Les autorités poursuivent leur enquête sur les causes de l'incendie de Bald Range, qui a forcé plus de 20 000 personnes à fuir les flammes. Annie Véraud a préparé ce qui suit.
10: Les gens ont peur aussi, c'est effrayant. Donc...
11: Véronique Schmout fait partie des milliers de personnes qui ont dû évacuer leur domicile en raison du feu de Bald Range qui s'est déclenché dans l'Okanagan vendredi soir.
10: Je pense que ça va prendre quelques jours avant de tout réaliser.
11: Le feu qui s'est propagé très rapidement a amené la Colombie-Britannique à déclarer l'état d'urgence provincial samedi. Le ministre des Forêts affirme que la violence et l'agressivité du feu de Bald Range constituent une première dans l'histoire de la province.
12: We could have put 1,000 more helicopters.
11: Ravi Palmer estime que des ressources supplémentaires n'auraient fait aucune différence devant l'intensité des flammes. Il ajoute que la Gendarmerie royale du Canada mène actuellement une enquête sur les causes de l'incendie qui reste inconnue pour l'instant.
12: We are preparing for the worst and hoping for the best.
11: Ravi Palmer affirme que la province se prépare au pire. De la foudre sèche est prévue dans les prochains jours, ce qui pourrait compliquer le travail des pompiers forestiers qui doivent faire face à des températures élevées et à des conditions sèches. Le ministre fédéral de la Défense, David McKenzie, affirme que l'armée est prête à intervenir si la province le demande. Ici Annie Véraud, Radio-Canada, Vancouver.
9: Négociations commerciales avec les États-Unis, Ottawa redouble d'efforts cette semaine pour tenter d'arriver à un accord qui lui éviterait de nouveaux tarifs commerciaux. Mais les partis d'opposition redoutent ce que les négociateurs canadiens pourraient offrir aux Américains. Anne Levasseur.
13: Good morning, everyone.
14: Pendant que le Canada négocie à Washington, à Hamilton, le ministre des Transports annonce 100 millions de dollars pour soutenir les travailleurs de l'acier en facilitant le commerce intérieur.
13: Nous allons appuyer les travailleurs de cette industrie jusqu'au bout.
14: Sans commenter le détail des discussions avec les États-Unis, le ministre McKinnon croit que la stratégie canadienne est la bonne.
13: Nous cherchons à conclure une entente qui adresse l'ensemble des enjeux.
14: Même son de cloche en Mauricie, où se trouvait François-Philippe Champagne.
15: Ce qui compte, c'est d'être à la table des négociations. Ce qui compte, c'est de défendre l'intérêt des travailleurs de l'industrie canadienne.
14: Mais pendant que les ténors du gouvernement de Mark Carney défendent son approche, l'opposition tape du pied. Et François Blanchet, chef du Bloc québécois, suivi du chef conservateur Pierre Poilievre.
16: À chaque fois que M. Trump fait des menaces, les négociateurs canadiens marchent à genoux jusqu'à Washington.

0: pour essayer de minimiser les dégâts.
1: On est dans le pire des cas maintenant, où M. Carney a fait une concession après l'autre, avant même d'arriver à la table de négociation.
2: Alors que le ministre Dominique Leblanc entame un nouveau séjour à Washington, le ton devrait toutefois rester ferme des deux côtés de la table. Geneviève Dufour, de l'Université d'Ottawa.
3: Franchement, le ton est assez dur et c'est bien la raison pour laquelle on est toujours en négociation.
2: Équipe Canada a maintenant moins de 10 jours pour obtenir des résultats et éviter l'imposition des nouveaux tarifs de 50 % qui s'appliqueraient à tout un éventail de produits canadiens. Issa Levasseur, Radio-Canada, Ottawa.
4: Le verdict est tombé au procès du Montréalais Luciano Frantolin, accusé d'avoir tué sa fille de 9 ans dans l'État de New York. Il est déclaré coupable de meurtre au second degré. Le jury américain l'a aussi condamné d'avoir caché le corps de sa fille après le meurtre. Les précisions de Jean-François Thériault.
5: Selon un contact de Radio-Canada qui était présent lundi au palais de justice d'Elizabethtown, le jury aura pris environ une heure pour déterminer que Luciano Frantolin était bel et bien coupable du meurtre au deuxième degré de sa fille Milina et d'avoir dissimulé son cadavre. C'est donc un verdict expéditif pour un procès qui aura duré un peu plus de 3 semaines. La poursuite a terminé sa preuve vendredi et la défense a choisi de ne présenter qu'un seul témoin. C'est donc dire que Luciano Frantolin lui-même n'a pas témoigné pour sa défense. Rappelons que c'est le père qui avait signalé à la police la disparition de sa fille en juillet 2025, alors que les deux revenaient de vacances passées aux États-Unis et étaient en direction de Montréal. Selon la preuve de la poursuite, Frantolin a amené sa fille dans un milieu boisé et l'a noyée dans un étang. Il a ensuite dissimulé son corps sous une roche. Luciano Frantolin connaîtra sa sentence le 14 octobre prochain. Il risque une peine de prison à vie. Ici Jean-François Thériault, Radio-Canada, Montréal.
4: En terminant, la santé mentale des adolescents se détériore au Québec, selon des données de Tel Jeune. L'organisme a dévoilé les résultats d'une enquête menée auprès de jeunes de 12 à 17 ans, qui conclut notamment que les jeunes filles et les membres de la communauté LGBTQ+, sont les groupes les plus vulnérables. La psychologue et titulaire de la chaire de recherche du Canada, Marie-Claude Geffroy, indique que ces constats s'inscrivent dans une tendance observée à l'échelle du pays.
6: On voit une augmentation des idées suicidaires, des tentatives de suicide, des sentiments dépressifs et anxieux chez les jeunes. Donc, on voit ça au Québec, on voit ça au Canada, ailleurs dans le monde. Ça se traduit aussi par une augmentation des consultations, entre autres médicales. Dans le rapport de tes jeunes, des appels ou bref, des prises de contact des jeunes envers tels jeunes.
4: L'an dernier, 50 000 adolescents et 10 000 parents ont fait appel au service de tels jeunes. C'est ce qui conclut les informations. Merci d'être à l'écoute.
7: Salut Robert Lalonde, est-ce que tu es là?
8: Oui, je suis là.
7: Est-ce que ça fait longtemps que tu m'attends?
8: Non, je pense même que c'est toi qui m'as attendu.
7: C'est ça, hein, j'ai eu peur que t'arrives pas à temps, mon cher, t'es arrivé sur le fly, comme on dit.
8: Sur le fly, on prévoit pas les petits travaux de routier qui nous obligent à faire des détours. L'autre fois, c'était pas comme ça, mais là, c'était comme ça.
7: Mais là, c'était une question intéressée parce que notre thème de la soirée, c'est justement l'attente. Puis cette semaine, tu m'as dit que généralement, t'aimes arriver pas mal d'avance à tes rendez-vous, oui, à tes engagements pour attendre, pour observer ce qui se passe. Oui. Qu'est-ce que tu aimes là-dedans?
8: Ben d'abord, moi, j'ai un entraînement d'acteur, donc on ne peut absolument pas être en retard. C'est Camus qui disait que les acteurs sont les seuls gens vertueux par nécessité que je connaisse.
7: Mais là, je comprends que pour la radio, c'est autre chose, là.
8: Oui, là, c'est vrai.
7: Oui, c'est ça.
8: Oui. Il y a toujours des exceptions malheureuses, oui, à ce genre de choses-là, mais non, moi, j'ai pas. J'ai même un beau temps libre devant moi quand j'ai à attendre et
7: j'en profite, tu t'installes là-dedans.
8: Oui,
7: là,
8: oui.
7: Ben, je suis content vraiment qu'on réfléchisse ensemble à ce thème-là. Tu sais, une heure de radio à parler de l'attente dans une société impatiente, c'est quasiment audacieux. avant de plonger, je nous titille l'esprit avec une archive, une première archive de la soirée. C'est un poème, de Louise Garraud-Desbois, lu par Françoise Fauché. Puis c'est un extrait de l'émission de radio L'Atelier des Inédits, le 26 octobre 1971.
9: Attente. À force de t'attendre, je ne vois plus les routes qui te mènent vers moi. Elles ne sont que méandres, silence et désarroi. À force de t'aimer, je Je ne vois plus les chemins qu'il me faudrait emprunter. Je ne vois que des sentiers couverts de ronces et d'obstacles acharnés. Mais viens vers moi, et tout sera lumière, bonheur et découverte du monde. Viens vers moi, et nos amours auront la douceur de l'onde. Je te tends la main, et dans ma paume ouverte et lisse comme l'eau, tu découvriras le chemin qui mène à mon tombeau.
7: Je rappelle que c'est un poème de l'autrice Louise Garraud-Desbois, puis qu'on était ici replongé au début des années 70. Robert, toi, t'offres des ateliers littéraires depuis plusieurs années. Si ce poème-là t'avait été soumis dans le cadre d'un de tes ateliers, quel regard poserais-tu sur ce texte?
8: J'en aime beaucoup la chute parce qu'elle est complètement surprenante.
7: Ben, mais hein?
8: On peut mourir d'attendre.
7: Ouais, oui.
8: Non, je trouve ça pas mal. Et François, je le dis très bien.
7: Ouais,
8: c'est... Mais c'est l'attente amoureuse, beaucoup.
7: Oui, c'est ça. Mais j'aime ça, entendre des archives comme ça. Juste la voix, le grain de l'archive, oui. ça nous plonge dans le passé. Je dépose les mots de Maurice Blanchot avant de faire l'intro. L'attente commence quand il n'y a plus rien à attendre, ni même la fin de l'attente. L'attente ignore et détruit ce qu'elle attend. L'attente n'attend rien. Ben, on médite sur ça, on a 53 minutes 15 pour faire ça, et sans plus attendre, ben, c'est reparti. Bonne émission, mon cher, et merci de t'être rendu dans les studios. Attends,
8: ben, j'avais chaud. C'est pas question que je me rende ailleurs.
7: Bonne émission, tout le monde.
10: Oui. Réfléchir à voix haute, ici première, Jean-Philippe Plot.
7: Salut, dimanche 17 mai avec l'écrivain et comédien Robert Lalonde, on se demande, attendre est-il devenu un acte de résistance?

0: Cette question-là nous est venue en lisant une idée dans le dossier préparé par notre recherchiste Kim Leblanc. Cette phrase, elle est tirée d'une entrevue accordée par la philosophe Sandrine Alexandre à Philosophie Magazine en juillet 2023. Je la cite. « On vit désormais dans une société qui permet de faire l'économie de l'attente. » En lisant ça, on s'est dit qu'elle mettait vraiment le doigt sur quelque chose. T'sais, quand on est exposé à des moments d'attente, dans une file d'attente par exemple, c'est pas trop long hein, qu'on sort nos téléphones intelligents. Hashtag divertissement. Or, l'étymologie du mot « attente » renvoie à l'idée de « tendre son esprit vers ». Je trouve ça très beau. Dit autrement, l'attente, c'est l'idée de profiter de ce moment où le temps de la consommation et celui du tourbillon de la vie ordinaire est suspendu pour se rendre disponible à ce qui s'offre à nous. D'ailleurs, ça me fait penser à cette phrase que Robert m'a dite en réunion, je le cite. « J'ai pas besoin d'espérer qu'il se passe quelque chose d'extraordinaire pour être heureux dans l'attente. » Pensez ça dans notre société de l'impatience et de l'immédiateté. On dirait que c'est un pas pire acte de résistance. Hein? Si ça vous tente de contribuer à la réflexion, gênez-vous pas. Réfléchir à @radio-canada.ca. Sinon, envoyez-nous un message par la bulle de conversation. Pour Sandrine Alexandre, faire le choix de l'attente, c'est même plus qu'être juste disponible à ce qui s'offre à nous. C'est contribuer à produire un autre monde, ou plutôt un monde autre, fondé sur ce qu'elle appelle une relation différente au non-humain, à la productivité, puis à l'exploitation des ressources. De son point de vue, savourer l'attente, ça devient un geste politique. Bref, vous aurez compris qu'elle sera un peu l'amie de l'émission ce soir. On va aussi s'intéresser à une notion avec laquelle on confond souvent l'attente, c'est-à-dire la patience. Vite de même, il semble que l'attente serait une disposition de l'esprit plus passive que la patience, mais j'ai mes doutes là-dessus. On va aussi s'intéresser à ce que l'attente peut nourrir de façon positive, par exemple le désir, et à ce qu'elle peut faire naître quand l'attente prend trop de place, exemple la procrastination. Sur ce, sans plus attendre, voici une archive tiré de la voûte de Radio-Canada qui évoque notre thème de ce soir, diffusion originale 26 octobre 1971. Merci d'être à l'écoute de Réfléchir à voix haute.
1: Le souper est prêt depuis longtemps déjà. Son heure a passé et il n'arrive pas. Il m'avait pourtant dit qu'il rentrerait à 11 heures. Pense une autre. Il sera bientôt 1 heure du matin et il n'est toujours pas là. Allô, chérie? Je serai là dans 10 minutes. Les 10 minutes sont des heures qui n'en finissent plus. Je parle, on l'imagine, d'une maladie injustement ignorée qu'on pourrait appeler attente. Et de sa cause première, ceux qui n'attendent pas. Ce sont généralement les hommes qui n'ont aucune idée de cette horrible maladie-là. Car attendre après quelqu'un qui est avec soi, que l'on voit, que l'on peut toucher, ce n'est pas de l'attente. C'est de l'impatience, et cela certes, les hommes savent ce que c'est. Peu savent combien souffrent certaines femmes. Là, sur le qui-vive, les nerfs tendus, les larmes prêtes, dans l'angoisse et la fébrilité du cœur, à supposer que la sonnerie du téléphone ou des pas connus se fassent entendre et que ce soit lui. Il est d'autres sortes d'attentes. L'augmentation de salaire, les enfants qui mettent du temps à revenir de l'école, l'autobus qui retarde, le médecin qui ne vient pas, le rendez-vous où l'on ne viendra pas, la lettre qu'on croit perdue, et la plus horrible des attentes.
0: C'est l'écrivain Marcel Godin, 1932-2008, qu'on entendait ici dans une chronique sur l'attente en 1963. Marcel Godin était aussi, j'ai lu ça hier, le cousin de Gérald Godin. Re-salut, Robert.
2: Re-salut. C'est toujours un charme, à quelque part, d'écouter les accents de Radio-Canadien.
0: Tellement. Puis M. Godin décrit ici une situation de l'attente qui est certainement pas bien le fun à vivre. Autrement, il était question du fait d'attendre après quelqu'un dans notre société où être à l'heure, c'est une chose importante. Attendre l'autre, ça peut finir par nous ronger pas mal. Mais c'est pas à cette perception-là de l'attente qu'on va s'intéresser ce soir, c'est à son envers. C'est-à-dire, on va réfléchir à ce que l'attente peut avoir de bon. Puis pour commencer, j'ai envie de dire que tout ça dépend évidemment du point de vue qu'on pose sur l'attente. Toi, par exemple, je sais, tu m'as raconté ça cette semaine, que t'aimes attendre après un livre que t'as commandé à la librairie. Pour quelle raison, en fait, t'aimes ça attendre après? Écoute, on a envie de le lire puis de se plonger dedans tout de suite, non?
2: Oui, mais avoir envie et avoir le désir et savoir ouais. que ça s'en vient, c'est une joie. Déjà, je me souviens quand j'étais plus jeune, mes allers-retours au bureau de poste quand j'avais commandé un livre ou que j'avais commandé un objet quelconque, un jouet ou je sais pas quoi, puis ça n'arrivait pas. Je surluttais sur le chemin, puis au retour aussi en me disant « Bon, c'est pas encore aujourd'hui, mais je vais finir par l'avoir », etc. Donc ça me permettait, d'abord, ça me permettait de faire cette jolie marche jusqu'au bureau de poste, c'était ouais. assez loin. D'admirer ce que je voyais en y allant, etc., de me réjouir à l'avance du plaisir que j'aurais à recevoir cet objet-là. Et pareil pour le courrier, quand on s'écrivait
3: ouais. oh, oui,
2: des
3: ouais.
2: lettres, j'attendais impatiemment le retour de mon correspondant ou ma correspondante.
3: Et c'est plus dur aujourd'hui dans une société où tout est instantané. Je pense aussi à cette ah. époque, moi j'ai connu ça, on prenait des photos, puis on allait porter le film chez Direct ben, Film, oui. puis là, des fois, on allait le porter trois mois plus tard. La photo existait dans notre tête. On attendait. Puis oui. quand on faisait développer le film, on se disait « Ah, oh, finalement, la photo n'était pas si belle que ça.
2: » Oui, parfois, on est déçu, effectivement. Mais ça veut quand même dire que l'attente est porteuse de désir. Porteuse...
3: Elle a fait exister quelque chose.
2: Elle a fait exister ouais. quelque chose. Elle nous permet des déplacements. Et on y va sûrement de façon guillerée un peu. Parce qu'on sait c'est peut-être arrivé. C'est peut-être là. Ouais. J'ai attendu aussi beaucoup des lettres. Et au moins, attendre des lettres nous permet...
3: D'espérer,
2: et aussi de réfléchir à ce qu'on va répondre, aussi à ce qu'on ouais. va dire à la personne, c'est-à-dire la réponse immédiate n'est pas toujours bonne, elle n'est pas toujours porteuse de réelle communication, c'est une réaction qu'on a plus qu'une ouais. façon de se livrer un peu plus profondément.
3: Plus dans l'émotion ouais. du moment. Tu sais, j'aimerais ça qu'on essaie de comprendre de quoi on parle quand on évoque l'attente. Tu sais, j'ai envie qu'on tente de distinguer cette notion-là de la patience, parce qu'on les confond souvent. Je lisais hier que l'attente serait plus passive, que la patience, elle, serait plus active, active au sens où on choisit d'être patient plutôt qu'impatient. Mm-hmm. J'ai lu aussi que l'attente, c'est une contrainte temporelle avec laquelle on doit composer, alors que la patience, c'est une compétence émotionnelle, c'est-à-dire que l'attente serait une situation, puis la patience, une sorte de posture, pour le dire de même. Ouais. En même temps, les deux sont liés, j'ai l'impression, parce que je me demande si la patience, c'est pas la compétence émotionnelle qui permet de supporter l'attente.

0: Fais-tu une distinction entre les deux, toi, ou patience et attente sont synonymes?
1: Oui, parce que l'attente est quand même reliée au désir, davantage que la patience. Je pense que la patience est une espèce de vertu qu'il faut acquérir parce que les choses ne vont pas à notre rythme et qu'on regimbe un peu parce que ça ne se passe pas comme on voudrait. Alors que l'attente est un moment suspendu, en quelque sorte, qui n'est pas, disons, rattaché à une anxiété, forcément, ou du moins, si c'est rattaché à une anxiété, il y a moyen de s'en détacher, il y a moyen de prendre un chemin de traverse, il y a moyen de ne pas cesser de vivre, c'est ça.
0: C'est de se rendre peut-être disponible aussi à ce qui...
1: D'être disponible, de tendre l'esprit vert, comme tu disais au début.
0: Ouais.
1: Il y a aussi une certaine peur de la déception qui entre des fois en route, mais on est, je dirais, l'émotion de l'attente, c'est faire l'économie en fait, d'une vitesse qui, quelquefois, nous fait aller vraiment trop vite et vraiment trop dangereusement dans certains rapports humains, entre autres. Ou alors, moi, si je vais dans le bois, c'est sûr que si je me mets à m'impatienter, puis je vais craquer du bois, puis tout ça, ben là, je verrai rien. Il faut que je sois positionné quelque part et que j'attende un bon moment avant de voir apparaître quelque chose. Et ces moments-là sont remplis de rêves, de désirs, de nos sens qui fonctionnent tout à coup.
0: Puis c'est le cinéma intérieur ou, pour le dire autrement, la radio intérieure qui se met en marche, tu sais. Puis en préparant l'émission cette semaine, on s'en parlait avec Kim, on a eu l'impression qu'il y a deux dimensions importantes à la notion de l'attente. Il y a son aspect plus positif, ce que tu nommais un peu, c'est-à-dire que l'attente peut faire naître, par exemple, le désir, elle va se nourrir du manque puis du temps long. Puis ensuite, il y a son aspect plus tannant un peu, c'est que l'attente peut engendrer la procrastination, elle peut nous empêcher d'agir, mais aussi elle peut être le symptôme d'une peur qui va vraiment nous paralyser. Puis en parallèle de ça, je pense à Vladimir Jankélévitch, qui est mon philosophe préféré, qui disait, puis je vais le citer, « Attendre, ce n'est pas attendre que quelque chose nous arrive, mais c'est se disposer à saisir le moment opportun pour agir, par exemple. » Puis c'est ce que les Grecs, et c'est ce que Jankélévitch appelait le « kairos », l'espèce d'opportunité, là, vraiment, sur laquelle il faut mettre la main dessus. Es-tu bon, toi, pour sortir de l'attente, puis saisir cette occasion-là quand elle se présente?
1: Absolument, surtout quand je suis... quand je suis en forêt ou que quand je suis même à Montréal l'autre jour, je devais aller à Montréal l'autre jour. On s'est demandé pourquoi. D'abord, je suis un peu arrivé en retard, mais j'assume mes retards des fois parce que c'est des endroits où j'ai pas forcément envie d'aller tant que ça des fois, fait que ça me fait rien d'arriver un peu tard.
0: Est-ce qu'il faut que je
1: se demander où j'étais, comment ça se fait que j'étais pas là? Je me suis aperçu quand je suis arrivé, même si je leur avais dit que je serais un peu en retard, que tout le monde était un peu sur les nerfs de pas me voir arriver. Viens-t'en, c'est tout de suite, passe par là, il revient là. Je dis, mais oui, mais ça va. J'ai eu un gros applaudissement dans le truc où je suis allé quand je suis arrivé en retard, parce que les gens pensaient qu'ils m'attendaient plus, etc. Donc tout ça était joyeux et drôle, etc. Et ça m'a pas angoissé, donc j'ai marché au lieu de prendre un taxi.
0: Fait que tu as saisi l'opportunité d'exister dans cette attente-là, tu as saisi cette opportunité-là. Peut-être que là, je dois comprendre qu'il aurait fallu que je t'applaudisse quand tu es arrivé tantôt sur le fly, comme on dit. Est-ce que tu t'attendais à ça? Est-ce que tu... Bon, j'ai pas saisi l'opportunité.
1: J'attends pas ça de toi, t'es trop impatient.
0: mais ça devient d'où ce rapport positif-là à l'attente? Est-ce que c'est un auteur, une autrice par le passé qui t'a influencé? Est-ce que ça t'a été transmis par ta famille, c'est toujours bien pas génétique quand même.
1: C'est pas génétique partout, non. Non, le contraire serait plutôt génétique. Non, mais j'étais quand même en partie élevé par la partie Mohawk de ma famille, qui eux ne considéraient absolument pas ces notions-là de la même façon. Si on me disait, tu te pose là, puis tu m'attends, et puis dans 20 minutes, je viens te chercher. C'était pas simplement parce qu'ils avaient quelque chose à faire, c'est parce qu'ils voulaient me laisser seul avec moi-même dans un coin de forêt où j'étais. J'étais confiant qu'on allait me retrouver, etc. Ensuite, plus tard, adolescent, où j'avais beaucoup d'impatience par rapport à sortir de ma famille et du village et tout, il y a eu cette merveilleuse, cet ange extraordinaire qui s'appelait Mira Cri, qu'on a connu à la radio, que j'ai connu... qui est elle-même d'origine Mohawk à Oka, et qui me disait, ça vaut la peine que t'attendes. Mm. Il y a plein de choses qui t'attendent plus tard, etc. Si tu pêches par impatience, tu vas tout gâcher. Donc, des fois, elle me mettait tout seul chez elle avec une pile de disques, puis elle disait, tu vas écouter tout ça.
0: Wow.
1: Là, je commençais à découvrir Brel, Ferry.
0: Ben ouais.
1: Je ne connaissais rien de tout ça.
0: Puis dans cette attente-là, visiblement,
1: dans
0: il
1: cette
0: se passait
1: attente-là,
0: plein de choses. Là, ben ouais.
1: Il se passait quelque chose, et quelque chose qui me promettait quelque chose d'autre, etc. Mm. Donc, c'était une bonne éducation que Mira m'a faite à un bon moment de la vie, où l'adolescence, Dieu sait, on peut être drôlement impatient et commettre des bêtises parce qu'on veut aller
0: ouais.
1: trop vite, et même des fois trop vite en sachant pas où on va.
0: Oui, puis on veut arriver à l'âge adulte très rapidement.
1: Oui.
0: Ben, salutations à la mémoire. On va saluer
1: oui,
0: la mémoire de Mira Kri.
1: Elle me manque.
0: L'attente, c'est une situation à laquelle on peut être confronté dans plusieurs dimensions de nos vies, à l'hôpital, au garage, ouais. dans notre couple. On peut la vivre aussi dans un processus de création. Oui. Dans notre société qui va vite puis qui donne l'impression de s'accélérer, mais vraiment toujours un peu plus. On dirait qu'on accorde assez peu de valeur à l'attente. Puis là, je pense ici au temps que ça prend pour que les idées naissent.
1: Oui.
0: Mais pas juste ça, tu sais, quand on passe d'un projet à un autre, moi j'entends souvent des amis créatifs qui auraient besoin d'être, comment dire ça, en jachère un peu, puis de pouvoir oui. attendre que les bonnes idées arrivent d'elles-mêmes. Je sais pas si tu vois ce que je veux dire. Quelle place l'attente occupe dans ton processus d'écriture? Est-ce qu'il y a continué de l'importance finalement?
1: Oui, puis j'entends plusieurs créateurs autour de moi depuis quelques années, je dirais peut-être depuis la pandémie surtout, qui me disent j'ai réalisé que j'allais bien trop vite, que je voulais faire les choses rapidement, et là je prends des congés, je force les gens avec qui je travaille à m'attendre, justement parce que j'ai besoin de réfléchir plus longtemps, j'ai besoin de travailler ma musique plus longtemps, j'ai besoin de faire des sketchs sur mon écriture et non pas de donner une date de publication tout de suite à mon éditeur.
0: Pour ouais, essayer. C'est ça.
1: Alors, et ça, c'est quelque chose qui demande quand même que dans l'attente, ou dans la, pour que ça devienne pas de la procrastination, c'est qu'on est en atelier de création, de travail. On
0: Il y a
1: est
0: quelque
1: pas...
0: chose qui fermente. Le,
1: ben oui,
0: dans le fond, pour parler,
1: fermenter.
0: Comme,
1: oui.
0: pour parler comme Martin Saint-Louis, l'entraîneur du Canadien, c'est un processus.
1: Il
0: faut laisser le processus suivre son cours.
1: On aime-tu ça l'entendre parler?
0: Ben oui. Tu sais, je vais passer de Martin Saint-Louis à Simone Veil, tiens, ça aurait été mon exploit de la semaine. Dans le dossier, il y avait un texte à son sujet, et puis je la cite, « L'attente permet l'attention, et celle-ci consiste à suspendre sa pensée, à se laisser disponible, tiens, vide et pénétrable à l'objet, prête à recevoir dans sa vérité nue l'idée qui peut y pénétrer. » Puis elle ajoute, « Non pas comme le chasseur qui sait ce qu'il cherche, mais plutôt comme l'animal qui est attentif à tout. Être ainsi aux aguets, c'est dans notre société, faire preuve d'une pensée critique. L'attendre comme pensée critique, j'avais jamais pensé à ça. C'est vraiment très fort, ça.
1: C'est fort et c'est vrai.
0: C'est un acte de résistance, ça répond à notre question.
1: Oui, c'est
0: d'une
1: un acte
0: certaine
1: de résistance.
0: Façon.
1: Et c'est d'autant plus un acte de résistance que, et quelquefois, ça condamne à la solitude, effectivement,
0: ouais.
1: un peu, c'est-à-dire d'accepter sa propre solitude et le fait qu'on est seul face à quelque chose qui s'en vient, qu'on connaît pas, ou que ce soit en forêt pour moi, ou c'est que j'ai pu faire des, j'ai pu être en position de guet pendant des heures de temps, sans que ça me préoccupe tant que ça de pas voir apparaître ce que je voudrais.
0: Ouais.
1: Je pense que c'est, il y a quelque chose de contre-productif sur le plan des relations humaines et du rapport avec la nature et avec l'univers dans la précipitation, ça c'est clair. Même si mon père me disait quand j'étais petit, il m'appelait le précipité. Il fallait toujours que j'aille vite. Il fallait toujours que j'aille vite, puis c'était jamais prêt. Donc si j'avais pas eu la les amis Mohawks et les gens comme ça autour de moi pour me dire wow, assieds-toi là, de toute façon ça sert à rien qu'on parle avec toi, c'est même pas toi-même qui parle, c'est que des émotions d'exaspération que tu as. Et que là, je me suis mis à découvrir des choses par la force du mouvement dans lequel il m'entraînait.
0: Fait que donc,
1: je pense qu'il faut s'entraîner à l'attente. C'est pas quelque chose qui est inné. Surtout que si c'est inné, en tout cas, c'est rapidement combattu par la société.
0: Tellement.
1: Hyper
0: rapide
1: dans laquelle on est.
0: Je retiens que tu as déjà été le précipité et maintenant, t'es un adepte de temps long, comme quoi rien n'est perdu. Sur Facebook, je me tourne vers les réseaux sociaux.

0: parfois ça va très vite. Justement, notre question de ce soir, je la rappelle, attendre est-il devenu un acte de résistance? Il y a l'auditrice Stéphanie Amiotte qui a répondu ceci. Pour ma part, j'aime bien attendre et surtout j'apprécie le plaisir qui vient avec l'anticipation. J'aime avoir hâte, les préparatifs et l'espoir, j'aime ça. Parfois même plus que ce après quoi j'attends. Ouais. Le meilleur exemple, c'est Noël. Je l'attendais le 1er novembre et ça, c'est ma plus belle période de l'année. On va remercier Stéphanie pour ce message-là, mais as-tu l'impression que l'attente est plus satisfaisante quand... dans l'attente, il y a une promesse de quelque chose ou c'est plus satisfaisant quand on n'attend rien?
1: Les deux. Dans les deux cas, c'est riche et c'est productif. Bien sûr, si, mettons, si je donne l'exemple de... Par exemple, il y a dans les communautés autochtones, surtout chez les Cheyennes aux États-Unis, mais chez les Mohawks aussi, des moments où c'est qu'on attend, on n'a rien à faire, on est entre deux choses... Ouais. Et on en profite pour faire une espèce de rituel qui est de se réciter à soi-même, assis au bord du chemin ou dans un champ, tous les moments où on a triomphé de choses qui paraissaient impossibles à faire, par exemple. Mmh. Une façon de se recentrer en se disant, quoi qu'il arrive, je sais que je suis préparé, j'en ai vécu d'autres, etc. Fait qu'on les entend des fois, on dirait qu'ils sont sous des fois, puis qu'ils sortent d'une taverne, puis qu'ils arrivent là, ça file, c'est comme une prière récitée très vite. Ils en ont l'habitude maintenant, et ça les recentre, et la journée, les moments qui suivent, ils sont extrêmement disponibles à ouais. ce qui va arriver. C'est absolument pas de l'ordre d'une technique psychologique, c'est vraiment un mode de méditation sur soi-même pour que le temps long amène la disposition à quelque chose de beau ou d'intéressant qu'on pourrait ne pas voir si on faisait pas ça.
0: Ouais, c'est ça qu'on pourrait ne pas voir, effectivement. Ce qui revient à ce que le sociologue Hartmut Rosa appelle se rendre indisponible au monde, c'est l'idée de résonance, s'ouvrir oui. les yeux. Oui. Je rappelle qu'on se demande donc ce soir, attendre est-il devenu un acte de résistance? Là, j'ai envie de prendre notre question puis de la virer à l'envers. C'est-à-dire que j'ai l'impression que la façon dont on construit ce qu'on appelle une salle d'attente, ça correspond pas à une forme de résistance, au contraire, mais à une sorte de représentation qui est assez cliché puis assez convenue de l'attente. C'est-à-dire oui. qu'on y trouve dans une salle d'attente des divans pas confortables. Souvent, il y a de la décoration générique, des magazines.
1: Ben, c'est ça.
0: Passé date, souvent. mais là, je pense au philosophe André Comte-Sponville qui dit que l'attente, quelle qu'elle soit, repose sur la passion. Il y a Vladimir Jankélévitch, j'y reviens, lui. Il invitait les gens, c'est très beau, à passionner leurs attentes.
1: Oui. Oui.
0: Es-tu un bon candidat pour attendre dans une salle d'attente conventionnelle? J'ai l'impression que tu dois avoir juste envie de sacrer ton camp de là.
1: Mais je sacre mon camp. il y a moyen de dire, j'en ai pour combien de temps d'attente? Il donne toujours quelque chose d'approximatif, mais j'aperçois le paysage dehors, puis je fais... Ah, et quelquefois, il y a quelqu'un qui m'accompagne, que je connais pas du tout, qui fait, moi aussi, je prendrais bien l'air. Oups, là, il se passe quelque chose entre nous deux, si bien qu'on oublie quasiment de revenir dans la salle d'attente pour reprendre le pion qu'on était à l'attente. Si je fais pas ça, c'est sûr que je vais être impatient aussi, puis que j'aurais peut-être même pas envie de parler à mon voisin, parce que je veux pas entendre parler de sa maladie, puis etc. Mais tout... L'attente permet que les perspectives changent devant nous.
0: Ouais.
1: Si on la prend comme quelque chose qui n'est pas une punition, mais qui est comme une espèce de moment qu'on n'avait pas, qu'on n'aurait pas eu si on n'était pas là. Mais c'est ça, des fois, c'est long. On a le droit d'être impatient pendant qu'on attend aussi, c'est pas un péché.
0: Ouais, là, ça devient la compétence émotionnelle qui prend le dessus. Mais tu sais, en même temps, je t'écoute parler, puis j'ai l'impression que c'est un peu comme si tu t'organisais des évasions de salle d'attente, là, tu sais, pour faire. Mais c'est tout à fait toi, là. Je t'imagine pas au garage attendre deux heures dans ces salles complètement.
1: Je leur dis où je m'en vais, là. Je leur dis que je m'en vais pas loin.
0: Ouais, c'est ça.
1: J'aperçois le champ derrière le...
0: Ah, mais c'est pas pire. Il y a des champs proches du Canadian Tire chez vous.
1: Il y a des champs. Là où je suis, il y a des champs en arrière de Honda. Oui, c'est vrai.
0: Wow.
1: Ils le savent. Mais je mets les gens au courant, par exemple, de ma délinquance au niveau de l'observation temps de la montre et du calendrier.
0: J'espère que tu ne fais pas trop ça souvent au théâtre.
1: Ça m'est déjà arrivé. Par contre, je dois dire que j'ai mis du monde pas mal sur les nerfs parce que je suis arrivé à la dernière
0: minute.
1: C'est pas fin. Mais il y a plein d'affaires pas fines qui nous font aussi en nous obligeant à aller vite. Ça fait que c'est vrai. Kiff.
0: C'est ça s'équivaut.
1: À la télé, c'était prêt, comme ça va vite. Ça n'a aucun sens comme ça va vite. Donc, quand on dit où est Robin? Tu sais bien qu'il est dehors, quelque part.
0: Où est le précipité? Justement, il reste 2 minutes avant qu'on reçoive notre invité. Je t'amène un peu ailleurs. Dans le dossier de recherche, il était pas mal question aussi du rôle de l'attente en amour, puis des liens entre l'attente et le désir. Pour Roland Barthes, par exemple, l'amour se joue beaucoup dans l'attente. Il a même déjà écrit cette magnifique phrase « Suis-je amoureux? » Sa réponse « Oui, puisque j'attends. » En fait, pour Barthes, l'attente était, pour utiliser, disons, une image, là, l'instrument de mesure de la passion. Puis je mets ça en parallèle avec la pensée du philosophe Comte Sponville, André, de son prénom. Pour lui, l'amour-passion repose en effet sur l'attente, mais ce qu'il appelle l'amour-action, c'est-à-dire donc la vie de couple, ça repose moins sur l'attente que sur l'attention à l'autre. Grand spécialiste de l'amour que tu es, es-tu d'accord avec Sponville?
1: Absolument.
0: Oui?
1: Absolument. Là où l'attente, pour moi, est négative et qui me donne du mal, c'est quand j'attends quelque chose de précis et qui n'arrive pas au moment précis et de la façon... Par exemple, je vais offrir un cadeau d'anniversaire à quelqu'un et puis je m'aperçois que ça l'embarrasse d'abord, ensuite que ça lui plaît peut-être pas, ensuite qu'il n'ose pas me le dire, etc. Là, je m'attendais à ce que ça lui plaise, donc j'ai peut-être du mal à accepter l'idée que j'aurais peut-être dû lui offrir autre chose, que j'ai pas été intéressé. Rapide. Donc, ça fait comme une espèce de malaise. Mais à partir du moment où ce malaise est aussi nommé avec la personne...
0: Là, on est plus en confiance.
1: Puis bon, quand on vit longtemps ensemble, comme France et moi, par exemple, elle sait très bien à quel moment, moi, je reçois quelque chose que j'attendais pas ou je reçois pas quelque chose que j'attendais.
0: Puis là, c'est peut-être la différence aussi qu'on n'aura pas le temps de faire. On le fera peut-être avec Mathieu, mais la différence entre attendre et s'attendre à.
1: Oui. Il
0: y a quelque chose de déterminé, on s'attend à ça, peut-être, je sais pas, comme la mort, mais on passe pas sa vie à l'attendre, la mort. Donc, là, je reprends encore la pensée de Jean Kélévitch. Je viens de voir Mathieu Bellil qui est par la fenêtre, alors je vais...
1: Avant qu'il s'en aille par impatience.
0: Ben, c'est ça. on va justement profiter pour l'accueillir. Donc, mais juste avant, ben, je rappelle que Mathieu Bellil, c'est notre invité, c'est aussi l'auteur du livre Une brève histoire de l'espoir paru chez Lux, qui est un bon éditeur. On va le recevoir donc tout juste là. Mais avant, voici une archive de l'année 1965. Vous écoutez Réfléchir à voix haute avec Robert Lalonde et Jean-Philippe Plomb.
2: Est-ce qu'il ne faut pas justement désirer quelque chose? Sinon, on n'est pas motivé dans la vie. Le bonhomme, il vit pour la maison qu'il va bâtir, il vit pour le mariage qu'il va faire, ensuite il vit pour les enfants qu'il va avoir, et il vit ensuite pour éduquer ses enfants, pour les envoyer à l'université, et il vit ensuite pour autre chose. On vit toujours dans un idéal, parce que si l'idéal tombe, il me semble qu'alors, on n'a plus de raison de vivre. Bon sang, alors, il n'y a plus de vie possible.
3: Si on... C'est sûr qu'il faut le rêve. Le rêve ou le désir, je pense bien que ça se rejoint. Est-ce que, nécessairement, on devient plus heureux en possédant ce que l'on désire? Ou est-ce que le fait d'être dans l'attente, est-ce que c'est pas l'attente qui est plus passionnante que la possession? L'attente avec la certitude. L'attente avec...
0: C'était Monique Miville-Deschênes qu'on entendait ici en 1965 à l'émission de radio Par Monts et Par Vaux. Elle est en discussion avec des jeunes de l'île d'Orléans sur le thème de l'espoir et de l'attente. Et justement, pour poursuivre nos réflexions sur l'attente, on reçoit l'auteur de l'essai Une brève histoire de l'espoir. Salut Mathieu Bellil.
4: Salut Jean-Philippe.
0: Re-bienvenue à l'émission. Tu es aussi prof de littérature au collège Jean de Brébeuf et Drummondvillois d'origine, donc assurément une bonne personne, toi aussi. tu connais bien Robert
4: Bonjour,
0: je vous présente quand même pour que vous puissiez vous saluer, Robert et Mathieu.
4: Bonjour, enchanté, heureux de te retrouver.
1: Moi aussi, mon cher, on prend des occasions comme ça parce qu'autrement, on n'est pas assez fin pour se voir aujourd'hui.
0: Oui, c'est ça, hein, le temps passe vite.
1: On n'a pas le temps, on attend.
0: Mathieu, il y a beaucoup de matière dans cette archive-là. Qu'est-ce qui te passait par la tête en entendant Mme Miville-Deschaines dire que l'attente est plus passionnante que le fait de combler un désir? Puis aussi en entendant la dernière personne dans l'archive qui dit « Oui, moi j'aime l'attente, mais l'attente avec la certitude. »
4: Oui, c'est vrai qu'il y a beaucoup de matière. L'attente, c'est faire l'expérience du temps, du temps distendu, du temps mort, du temps long. Mais c'est peut-être aussi découvrir la valeur d'une chose, d'une personne, pour qui ou pourquoi suis-je prêt à attendre. c'est vrai que... Et en fait, à attendre, ça veut dire, en un sens, à différer mon plaisir, différer ma réponse, différer une rencontre. Puis c'est vrai qu'en cette ère d'accélération, de just-in-time, de livraison sur demande ou de réponse sur demande, il y a quelque chose de presque hérétique dans le fait d'attendre. Et ce que j'aimais à la fin avec cette idée de certitude, c'est que je trouve que, au fond, si j'ai à faire le lien entre l'attente et l'espoir, je pense que, au fond, ce que c'est, l'espoir, c'est à la fois l'attente et le mouvement pour y mettre fin.
0: Ah oui.
4: C'est-à-dire que si l'espoir n'est qu'attente, non seulement il peut être déçu, mais il peut aussi, en quelque sorte, révéler à la fois mon impuissance et
0: il
4: peut-être...
0: Il paralyse aussi. Il peut me faire procrastiner.
4: Oui,
0: il peut le faire rester.
4: Il peut me faire entrer dans une espèce de pensée magique. Le rêve du Messie, de l'homme, de la femme providentielle, de celui ou celle qui va tout régler. Alors, je pense qu'aussi dans l'attente, j'aime l'idée d'une attente active.
0: Ça, je trouve ça intéressant. Ça me fait... Puis je trouve que le lien est direct avec l'espoir, parce que j'ai l'impression que dans ton livre, tu définis l'espoir comme un acte de foi pour réparer le monde. Donc, bien attendre, ça serait justement ça, se mettre en action d'une certaine façon. C'est comme la première étape.
4: C'est comme la première étape. Puis c'est vrai que à notre époque en particulier, il y a une sorte de... j'aurais presque envie de dire qu'il faut relancer le logiciel, faire un reboot parce
0: pour booter la machine.
4: Oui, parce que on a tendance collectivement surtout à attendre le pire. Les scénarios du pire, la dystopie sont partout. Et donc avant même de se mettre en mouvement, il faut comprendre pourquoi et vers quel but on veut se mettre en mouvement. Et moi je pense que c'est vrai qu'il y a un acte de foi à faire parce que et je pense que cet acte de foi-là, en réalité, il a toujours fallu le faire. On a souvent tendance à penser qu'on vit la pire époque. Pour nous, mais avant, c'était pas pareil. Maintenant, c'est pas simple.
0: Si on attend... en fait, je vais faire une confidence. J'ai l'impression que collectivement, c'est comme si on attendait que le monde brûle. Alors que cette foi-là dont tu parles, l'espoir, il y a moyen, je pense, de se mettre en action... collectivement, concrètement, dans l'ordinaire, pour mettre ça en marche, pour pas que ça brûle.
4: Oui, puis j'ajouterais que peut-être qu'il y a un petit un travail à faire aussi dans notre rapport à ce monde. Parce que tant qu'on envisage le monde comme une totalité, c'est certain qu'on sent automatiquement notre présence est dérisoire, qu'on peut rien faire.
1: L'écrasement soi-même.
4: C'est pour ça que des formules comme « changer le monde », c'est une formule que je trouve dangereuse, pas parce que ça serait mal de le changer, mais parce qu'en fait, c'est en réalité pas vraiment possible de penser dans ces termes-là. On ne peut changer que son monde, l'espace autour duquel et à l'intérieur duquel on évolue. Et je pense que à notre époque, qui est tellement bonne pour penser le lointain, on est capable d'avoir des nouvelles de partout. La terra incognita, ce qu'on a de la plus de difficulté à penser, c'est le proche. C'est ce qui est à côté de nous.
1: Il n'y a rien qui m'a plus terrifié pendant toute la période de la pandémie de voir des « ça va bien aller » partout. Pas parce que c'est une formule d'espérance, peut-être, mais en même temps, c'est une espèce d'aveuglement et c'est une espèce de désir de miracle, en quelque sorte. C'est sûr que dans l'attente, il peut y avoir une utopie au goût de ça. Il peut y avoir l'idée que ne te t'en fais pas, tout va s'arranger. Nous, on parle plus, je pense, Mathieu et moi, et toi, Jean-Philippe, d'une prédisposition à l'inattendu ou l'insoupçonné.
0: C'est ça. Parce qu'on vit pas mal dans un monde où on gère mal, justement, l'incertitude, l'inconnu, l'imprévisible. Je nous amène sur un autre terrain, mais c'est quand même lié à l'espoir puis l'attente. J'ai lu hier, Mathieu, que pour toi, le pouvoir de la littérature est très, très grand. Bien plus qu'on le pense, en fait, puis je suis tellement d'accord avec toi. En fait, à tes yeux, si on aime la littérature, c'est que, d'une certaine manière, il y a une forme d'idéalisme en nous qui nous pousse à attendre plus de la vie.
5: Ouais.
0: Ma question pour toi, Mathieu, comment la littérature peut-elle, selon toi, nourrir nos attentes face à la vie? Quel est son pouvoir pour nourrir cette attente-là, au-delà de juste nous faire rêver, mettons?
4: Ben, je pense que ce que la littérature fait, c'est qu'elle elle agrandit en nous

0: l'espace intérieur, elle dévoile en nous-mêmes la possibilité d'un horizon. Mm. L'horizon, c'est pas seulement quelque chose qu'on perçoit quand on est dans ce monde puis qu'on voit un paysage. Ce paysage-là, on peut le voir en nous-mêmes. Et je pense que ce que fait la littérature, c'est qu'elle agrandit notre âme, elle élargit le cercle de ce qui est possible pour nous, en nous.
1: Comme une longue focale en photo, mettons.
0: Oui, exactement. Exactement. Et donc, c'est pour ça que c'est si nécessaire. C'est nécessaire parce qu'en fait, les humains découvrent l'espoir le jour précisément où ils voient un horizon. Mm. L'horizon, c'est le lieu de l'attente, mais c'est aussi le lieu de l'imagination, du possible. Qu'est-ce qui se cache là, au bout de ce que mon regard peut embrasser?
1: Ouais.
0: Et qu'est-ce qu'il y a au-delà?
1: Ouais.
0: Parce qu'au fond, qu'est-ce qui fait que l'humanité se met en marche? C'est cette idée qu'il y a un point vers lequel elle veut tendre, là où elle veut aller. Et je pense que ce que fait la littérature, c'est la même chose, mais à l'intérieur de nous. C'est-à-dire, à l'intérieur de nous, elle nous donne soudain ce point à l'horizon vers lequel on veut tendre. Et c'est vrai que ce point-là, c'est quelque chose comme une sorte d'idéal. C'était dit d'ailleurs très bellement par le jeune homme de l'île d'Orléans tout à l'heure. Ouais.
1: J'ai dit longue focale, mais ça pourrait être l'inverse aussi. Ça pourrait être un grand angle pour essayer de tous les côtés.
2: J'ai une amie qui travaille en bibliothérapie avec des gens qui ont des gros problèmes d'anxiété, des problèmes plus graves que ça. Elle fait lire les gens de la littérature. Elle leur enlève des mains les livres des spécialistes sur les traumatismes et sur la parce que ça aggrave leur cas de savoir toute cette symptomisation en fait de leur problème, alors que Italo Calvino ou Mathieu Bellil ou moi ou d'autres qui lisent les amènent d'abord à sortir de cette solitude de la maladie elle-même pour aller vers une possibilité de vie à laquelle leur handicap ou tout ça les empêche d'accéder.
1: Évidemment, probablement que l'idéal, c'est d'avoir une combinaison des deux, mais je suis pas mal dans ton équipe, Robert, là-dessus. Vous avez tous les deux, Robert et Mathieu, une conception très positive de l'attente. Disons que dans un gouvernement de l'imaginaire et de la sensibilité, il a été décidé qu'il y aura des états généraux sur notre rapport à l'attente. D'ailleurs, j'ai vu ça hier, la nouvelle est sortie. Ça va être la commission Lalonde-Bellil. Très bonne nouvelle. Quelle sera votre principale recommandation, messieurs les commissaires, pour que l'attente ait une meilleure réputation dans notre société rapidement, Mathieu?
0: Ben moi, je dirais qu'il faut revaloriser la patience.
1: Hmm.
0: La patience, parce qu'on est dans une époque où la grande hérésie, c'est le temps d'attente. C'est-à-dire, c'est pas la hérésie, mais c'est l'ennemi. C'est l'ennemi à abattre. Faut pas attendre.
1: Ouais.
0: Faut pas attendre quand on veut un bien. Faut pas attendre quand on veut un service. Et évidemment, je suis pas en train de banaliser le fait que parfois l'attente est monstrueuse.
1: Ouais. Et toi, tu voulais pas attendre en bas à l'accueil. Tantôt, t'es monté tout seul.
0: J'avais ma carte.
1: C'est ça, t'as dit, moi, je veux rentrer tout de suite dans le studio.
0: C'est ça, c'est vrai, c'est vrai. Puis d'ailleurs, avant d'arriver ici, j'avais prévu d'arriver à l'avance et j'ai attendu à la file dans les voitures à Montréal, dans les bouchons. Mais c'est vrai qu'il y a une patience qu'il faut qu'on retrouve le sens de la patience.
1: Mmh.
0: Et pourquoi? Parce que le sens de la patience, c'est le sens de la durée. Et le problème de notre époque, et puis je fais référence un peu à ce que disait Robert tout à l'heure quand il parlait des gens qui vivent de l'anxiété, souvent qui est lié à la dépression.
1: Ouais.
0: L'anxiété, la dépression, c'est d'abord une crise du temps.
1: Oui.
0: C'est-à-dire, c'est une impossibilité à se projeter dans l'avenir.
1: Ouais.
0: C'est une espèce de sentiment d'être prisonnier d'un présent qui se perpétue lui-même à partir d'un passé traumatique ou anxieux, terrible. On n'est plus capable de voir les choses dans leur longitude et leur perspective, comme tu disais, Jean-Philippe.
1: Mmh.
0: Et donc, c'est pour ça que, pour moi, le paradoxe de mon livre, c'est que pour penser l'avenir, je suis retourné dans le passé. C'est-à-dire, si vous voulez voir loin devant, vous devez être capable de voir loin derrière.
2: Exact. Oui.
0: Faut retrouver le temps long, sortir de la boucle présentiste dans laquelle on est prisonnier.
1: Ben, je pense que c'est une très bonne initiative du gouvernement de l'imaginaire et de la sensibilité que cette commission.
0: Je me rends compte, Robert, j'ai tout. Tout décidé.
1: C'est ça. mais on pourra entendre la réponse de Robert dans le rapport officiel qui sortira, je pense, dans 6 mois. Puis on est très impatients de le lire. Mathieu Bellil, essayiste, prof de littérature au Collège Jean de Brébeuf. J'étais très content de te retrouver à ce micro-là.
0: C'est réciproque.
1: vais essayer d'attendre moins longtemps avant de refaire ça, OK?
0: Promis.
1: Merci et bonne soirée.
0: Salut Robert.
2: Salut Mathieu. À la prochaine, j'espère.
1: Messieurs les commissaires, je vous remercie pour réagir à cette entrevue. Réfléchir à Robert, c'est radio, traditioncanada.ca.
2: Et commissaire de la patience.
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impatient. Non, non, non. Voilà une scène d'un ancien temps, celui d'avant les téléphones intelligents. Les longs trajets en auto n'étaient pas l'occasion pour les passagers adultes de se divertir en faisant défiler à l'infini un fil d'actualité ou pour les enfants de jouer à des jeux vidéo. Non. Les voitures étaient le théâtre de parties de devinettes de toutes sortes ou l'occasion de tomber dans la lune. Il y avait aussi ceux et celles qui regardaient par la fenêtre en espérant être témoins d'un événement digne de mention. Se faire dépasser par un train de passagers, voir des chevreuils manger de l'herbe sur le bord de l'autoroute ou remarquer la présence d'une petite croix mystérieuse dans un ravin. Bref, c'était l'époque où rouler en voiture pendant de longues heures était synonyme d'attente. Celle-ci pouvait se transformer en impatience, qui est un état caractérisé par une difficulté à supporter le fait de devoir attendre trop longtemps, ou inversement, nourrir la capacité d'attention. D'ailleurs, j'aime l'étymologie du mot « attendre », qui vient d'attendre et qui signifie « tendre son esprit vers ». Avec le temps, le rapport à l'attente en voiture s'est transformé. Comme beaucoup de parents, faire de longs trajets revient pour moi à entrer en discussion avec ma conscience et à établir quelle pourrait être, pour mon garçon, une utilisation raisonnable d'un écran. Pour ma part, je ne permets pas qu'il se serve de son téléphone intelligent dès le départ, ce qui fait que l'attente devient non pas ce temps suspendu entre le moment où on part et celui où on arrive, mais une lutte contre son impatience de n'avoir rien à faire jusqu'à temps que soit autorisée l'utilisation de son écran. Même si ça peut finir par taquiner ma propre patience, je me console en me disant qu'il fait au moins alors l'apprentissage du manque et du même coup que ça représente un petit cours d'introduction à la notion de désir. À moins que son agacement traduise plutôt un signe de dépendance à cet objet qui, de loin, est le meilleur pour capter l'attention humaine et altérer notre rapport à l'attente. En même temps, je le comprends. Quand j'étais enfant, j'avais la capacité de tendre mon esprit vers le dehors pendant de longues minutes, vrai, voire même durant des heures. Toutefois, il n'y a rien d'exceptionnel ici. Les téléphones intelligents n'existaient pas et notre rapport à l'attention et à l'attente était bien différent. Aujourd'hui, lorsque je me retrouve dans la file d'attente à la fruiterie du coin, je me sens aux prises avec la même impulsion qu'a mon garçon en voiture. C'est-à-dire que je trouve ça bête d'être planté là à rien faire et d'attendre que les personnes devant moi payent leurs achats. Résultat, j'attrape alors mon téléphone pour très souvent ne rien faire d'important. Je fais défiler les nouvelles sur le site de la presse en me disant que je lirai ce texte-ci plus tard, puis j'ouvre rapidement Instagram histoire de regarder des photos et des vidéos. Et là, je suis déconcentré dans mon activité par la personne derrière moi qui m'indique que la caisse s'est libérée sans que je m'en sois rendu compte. Je réalise alors que j'ai épuisé ce temps d'attente qui aurait pu m'être bénéfique si j'avais su m'en servir autrement. Depuis peu, quand je suis dans une file d'attente, j'essaie d'appliquer la même règle que je donne à mon garçon en voiture pour les écrans. Je n'utilise pas mon téléphone dans les premières minutes en arrivant à la caisse d'un commerce. À la place, je me mets en état de disponibilité pour regarder ce qui se passe autour, attraper des bribes de conversation, faire un sourire à la personne derrière moi, aider quelqu'un qui aurait les mains pleines et qui aurait pas pris de panier, observer le vieux plafond en cuivre de ma fruiterie de quartier et prendre le temps d'apprécier le travail d'artisan qu'il contient, ou encore, j'en profite pour être un humain parmi d'autres humains disponibles aux besoins. Le sociologue allemand Hartmut Rosa appelle ça entrer en résonance avec les autres et les choses. Il s'agit d'ouvrir ses antennes pour recevoir ce que le monde a à nous offrir, à le laisser nous faire vibrer, voire même nous transformer. Je vais me permettre une analogie avec le hockey. On enseigne généralement aux joueurs de s'assurer que la palette de leur bâton soit sur la glace lorsqu'ils n'ont pas la rondelle, parce qu'on sait jamais quand est-ce qu'un coéquipier nous fera une passe. Un bâton ainsi positionné montre qu'il s'attend à recevoir le disque. Parlant de hockey, ça me rappelle aussi qu'au début des années 90, alors que les Nordiques croupissaient dans le

0: Pas du classement, leur slogan était « Le meilleur est à venir ». Ben, l'attente a duré jusqu'en 1996. Un an après leur déménagement au Colorado, ils ont gagné la Coupe Stanley. Ben quoi, il fallait pas s'attendre à une autre chute que celle-ci de la part d'un partisan du Canadien qui attend encore leur retour à Québec pour les détester à nouveau. Robert, si je te croise dans une file d'attente à l'épicerie, est-ce qu'on va te retrouver le nez plongé dans ton cellulaire ou au contraire, est-ce que t'es plus du type à profiter de cette attente-là pour méditer ou pour entrer en discussion avec les gens autour de toi?
1: Absolument. Absolument. Je sais que c'est ça qui va me délivrer de mon impatience, c'est la communication. C'est aussi de regarder, comme tu disais tout à l'heure, de remarquer des choses. Et puis des fois, c'est un temps pendant lequel on se dit est-ce que je me reconnais? Est-ce que je sais qui je suis? Je sais très peu même sur moi-même, alors comment pourrais-je juger certaines affaires? Je me mets en position d'être celui qui, je dirais humblement, dans la mesure du possible, se dit mais on est une infinité, puis on est en même temps pas grand-chose. Ouais. Alors, c'est quoi l'idée que moi, ça devrait... Ma mère me disait toujours, mais toi, il faudrait toujours que ça t'arrive vite. Il faudrait toujours que tu comprennes tout. Il faudrait que tu sois pas malade. Il faudrait que... À quelle époque tu vis? Vous vivez dans une époque où tout vous est dû, où même la difficulté devient une affaire qui va cingler en quelque part. Tu sais. J'aimais pas ça quand j'avais 15 ans, quand elle me parlait de même, mais à mesure que j'ai vieilli, puis que j'ai envoyé
0: par comprendre.
1: J'ai fini par comprendre qu'elle avait raison. Une forme de sagesse, même si elle passait pour quelqu'un de farfelu quand elle disait ça. C'était très sincère, c'était très juste aussi.
0: Elle s'adressait à cette époque-là au précipité que tu étais, pour faire référence au début de l'heure.
1: Extravagant puis précipité, c'était les deux termes qu'on me...
0: Ben, je pense qu'on a trouvé ton épitaphe, Robert.
1: J'aurais jamais dû dire ça, ça me lâchera plus.
0: Alors, je vais m'assurer que ça soit une chose faite.
1: Bon, je sais que je peux compter sur toi.
0: Une des affaires qui me fascine le plus avec les archives, c'est vraiment le fait qu'elles sont souvent en mesure de nous faire réaliser que les enjeux de notre époque ont été les mêmes que par le passé. Sauf qu'on a tendance à oublier ça. Puis je trouve que l'archive qu'on va entendre est une belle illustration de ça. Puis c'est digne de mention par un hasard très spectaculaire. Cette archive-là remonte au 17 mai, donc comme aujourd'hui, mais en 1965. Voici donc un extrait de l'émission de radio Métro Magazine. On écoute.
2: Attendra ou n'attendra pas. Reste que quand on est malade, on a guère envie de suivre la liste et d'attendre que son nom arrive en tête. Une dénonciation était faite alléguant que la liste d'attente dans les hôpitaux était énorme et qu'il fallait trouver un remède à la situation. Monsieur le vice-président des hôpitaux catholiques pense le contraire et chiffre à l'appui affirme que les statistiques données quant aux listes d'attente sont quelque peu faussées. M. Michel Dubreuil, directeur des relations extérieures à l'Association des hôpitaux du Québec, est à nos micros pour nous démontrer tout ça et pour nous décrire la situation.
3: On a dit, M. Dubreuil, que les chiffres des listes d'attente des grands hôpitaux n'étaient pas exactement conformes à la réalité. Quelle est exactement cette réalité? Est-ce que vous pouvez me le dire?
4: Tous les hôpitaux qui déclarent des listes d'attente ont... effectivement, un nombre donné de patients qui attendent. Maintenant, on donne habituellement comme réponse ou on s'attend dans le public à ce que la seule réponse peut-être soit la construction de nouveaux lits d'hôpital. Ce n'est pas la solution la plus valable pour le public, la solution la plus économique.
0: Je rappelle que c'était Michel Dubreuil qui était directeur des relations extérieures à l'Association des hôpitaux du Québec. En quelques secondes, Robert, c'est la même affaire. C'est une archive qui a très, très bien vieilli, ça, n'est-ce pas?
1: Tout à fait. Tout à fait. Donc, c'est pas nouveau, hein? C'est ça, l'affaire. C'est pas nouveau.
0: C'est pas nouveau.
1: C'est pas nouveau. Ça s'accélère, mais c'est pas nouveau.
0: Robert, merci à toi pour ce début de dimanche soir. La semaine prochaine, tu vas être encore là, dans les studios de Radio-Canada à Sherbrooke. Oui. On va réfléchir à un thème qui fait très Robert Lalonde, je trouve. Ce thème-là sera... en fait, t'en souviens-tu?
1: Non.
0: Tu t'en souviens pas? Tu erres, Robert, tu erres.
1: Non, c'est ma mauvaise nuit.
0: C'est l'errance, Robert.
1: Oh, c'est l'errance.
0: Ben oui.
1: Ben voilà, j'étais déjà perdu dans ma propre errance, si bien que ma mémoire n'a pas voulu me restituer. Oui, ça me fait pas rire, j'avais dû avoir hâte, ça va être le fun, ça.
0: On va remercier Kim Leblanc à la recherche, l'archiviste Jacinthe Mayotte. Merci à la station de Radio-Canada à Sherbrooke d'avoir rendu possible cette émission-là à distance, particulièrement à Samuel là-bas. Je m'appelle Jean-Philippe.

0: Philippe Plot, je laisse le mot de la fin à l'écrivain français Christian Bobin. L'attente est une fleur simple, elle pousse au bord du temps. C'est très beau. Si on médite sur ça cette semaine, mon cher, avec l'auditoire, et on se dit à dimanche prochain. D'ici là, prenez soin de vous et des autres. Merci encore. Bonne semaine, mon cher.
1: Salut à toi, mon cher.
0: Salut à toi.
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0: 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À Ça nous regarde ce soir. La fin d'un procès qui a retenu l'attention des deux côtés de la frontière, Luciano Fratolin est reconnu coupable du meurtre non prémédité de sa fille de 9 ans. Aussi à l'émission, les forces armées canadiennes sur le qui-vive en Colombie-Britannique où les feux de forêt continuent de faire des ravages.
1: La rapidité des événements, c'est ce qui a été le plus impressionnant.
0: Alors que les événements climatiques extrêmes se multiplient, on se demande pourquoi l'environnement ne semble toujours pas au sommet des priorités des électeurs. Et plus tard, les adolescents sont de plus en plus en détresse.
2: Il y a réellement une souffrance qui existe chez les jeunes.
0: Les problèmes de santé mentale chez les jeunes atteignent un sommet et les demandes d'aide explose. Bonsoir à tous. La disparition de la jeune Montréalaise Mélina Fratolin avait semé l'émoi au Canada, mais aussi au sud de la frontière. Et aujourd'hui, le verdict est tombé pour son père, Luciano Fratolin. Un jury New-Yorkais l'a reconnu coupable du meurtre non prémédité de la fillette de 9 ans. Il a aussi été condamné pour avoir dissimulé son corps dans un marécage d'une région rurale de l'État de New York. Alors, notre collègue Jean-François Thériault a suivi pour nous cette triste histoire. Bonsoir Jean-François.
3: Bonsoir Fanny.
0: Donc, visiblement, le jury n'a pas cru du tout la version du père.
3: Non, pas du tout Fanny. Écoutez, ils ont pris tout au plus une heure pour arriver à la conclusion que c'est bel et bien Luciano Fratolin lui-même qui a noyé sa fille de 9 ans dans un état boueux avant de dissimuler son corps sous une roche, et non de mystérieux kidnappeurs comme lui l'avait juré le soir où il avait signalé sa disparition. Je vous rappelle que c'est Luciano lui-même là qui s'était rendu voir les policiers pour dire que Mélina avait été enlevée à une aire de repos entre l'État de New York et Montréal, qu'elle avait été enlevée par deux hommes à bord d'une camionnette blanche et que lui les avait pris en chasse, mais qu'il les avait perdus de vue sur l'autoroute et qu'il s'était précipité au poste de police là pour signaler sa disparition. Mais on a appris au cours du procès que les policiers ont rapidement douté là de cette version de l'histoire, même après qu'on ait déclenché une alerte Amber pour essayer de retrouver la jeune fille. Il y a des policiers qui sont venus témoigner au procès que le soir même, la version des faits du père s'effritait au fur et à mesure que la soirée avançait. À plusieurs moments, il a essayé de diriger le blâme vers la mère de la petite Mélina en disant « Oh, ça ne me surprendrait pas qu'elle fasse quelque chose comme ça ». D'autres policiers sont venus dire qu'il n'était même pas capable d'indiquer clairement là, où sa fille aurait été enlevée. Bref, le jury aujourd'hui au palais de justice d'Elizabethtown, tout comme les policiers et les enquêteurs, n'y ont tout simplement pas cru.
0: Et il faut dire aussi que la preuve était assez incriminante.
3: Oui, il n'y avait pas seulement les trous dans l'histoire du père. Hein. Les procureurs ont montré des données GPS qui montrent que Luciano Fratolin s'est rendu tout près du lieu où on a finalement retrouvé

0: le corps de Mélina. C'est contrairement à ce qu'il avait dit et ce qu'il avait juré aux policiers, hein, il est resté dans cet endroit-là près d'une heure. On a beaucoup parlé au procès aussi du fait que le père s'était changé entre le dernier moment où on l'a aperçu avec sa fille, ce soir-là, sur les caméras de surveillance d'un restaurant, et le moment où il est allé signaler la disparition aux policiers, même s'il avait juré aux enquêteurs qu'il ne s'était pas changé. On a finalement retrouvé des vêtements mouillés, des souliers pleins de boue dans un sac qui avait été lancé dans la forêt, et on est parvenu à établir que ces vêtements, ces souliers appartenaient bel et bien à Luciano Fratolin. Il faut ajouter aussi qu'il y avait de la boue sous les souliers qui était identique, selon des experts, à celle du marais dans lequel on a retrouvé le corps. Bref, beaucoup, beaucoup d'éléments de preuve très incriminants.
1: Et on se demandait, Jean-François, si Luciano Fratolin allait témoigner là, pour sa défense. Finalement, il a décidé de ne pas le faire.
0: Non, son avocat avait évoqué au tout début du procès que son client maintenait sa version des faits, c'est-à-dire que sa fille avait été enlevée. Mais on n'en saura pas plus. On ne sait pas comment il comptait expliquer les vêtements trempés ni les données GPS, si vraiment ce n'est pas lui qui est responsable de la mort de sa fille. Il a choisi le silence, comme aujourd'hui d'ailleurs. Des collègues sur place rapportent que Luciano Fratolin est resté muet à l'annonce du verdict aujourd'hui. Évidemment, ce n'est pas parce qu'on choisit de ne pas témoigner pour sa défense qu'on est automatiquement coupable, mais disons que ses avocats avaient beaucoup à faire là, pour arriver à semer le doute dans la tête des jurés. Le verdict aujourd'hui, et je vous dirais surtout la rapidité là, avec laquelle on l'a rendu, montre que les avocats ne sont tout simplement pas parvenus à semer ce doute-là.
1: Et donc là, c'est la fin de ce procès. Pas nécessairement la fin de cette histoire. À quoi on s'attend pour la suite?
0: On espère au moins là, que ça sera la fin de quelque chose pour la famille, pour les proches de Mélina, pour les aider à faire leur deuil. On rapporte d'ailleurs là, que dans la salle, il y avait plusieurs membres de sa famille qui ont fondu en larmes à l'annonce du verdict. Pour Luciano Fratolin lui-même, faudra voir. Est-ce qu'il va choisir de porter sa cause en appel? Sinon, il risque bien sûr une peine de prison à vie, mais ce sera à la juge au dossier de décider. Elle a déjà indiqué là, qu'elle rendrait sa décision plus tard cet automne, le 14 octobre. Entre-temps, Luciano Fratolin a repris le chemin de la prison du comté d'Essex où il est détenu là, depuis la fin juillet 2025.
1: Jean-François Thériault, merci d'avoir suivi cette histoire pour nous.
0: Merci à vous, au revoir.
1: Au revoir.

0: Le changement climatique d'origine humaine a rendu les conditions météorologiques environ deux fois plus propices au déclenchement de feux extrêmes. Ça, c'est selon une analyse réalisée par le World Weather Attribution parue la semaine dernière. Un peu partout dans le monde, on le voit, les populations doivent s'adapter aux effets de la crise climatique. Vagues de chaleur de plus en plus intenses, feux de forêt plus fréquents, on le voit en Colombie-Britannique en ce moment, inondations. Et pourtant, les électeurs ne se tournent pas forcément vers des gouvernements pour exiger de meilleures politiques climatiques, un peu comme si ça ne faisait pas partie de leurs priorités. Alors, pourquoi un tel paradoxe? Je vous propose d'écouter le reportage d'Emma Guerrero-Dufour.
1: Il y a les deux pompes, si vous voyez.
2: Quand c'est le temps, là, quand c'est vraiment inondé, c'est non-stop, les pompes, c'est bien fatigant.
3: Rolande et son conjoint Jocelyn, qui habitent à Rigaud, au bord de la rivière des Outaouais, voient leur quiétude brisée chaque printemps. Lors des grandes crues printanières, les pompes installées sous leur maison font tout un vacarme. Mais elles permettent de prévenir que leur sous-sol et leur garage soient inondés, comme ça a été le cas il y a quelques années. En 2017, des précipitations exceptionnelles combinées à la fonte des neiges ont mis de la pression sur le barrage de Carillon, ce qui a causé des inondations de centaines de résidences dans la région. Mais malgré ces pompes qui empêchent l'eau d'envahir la maison, leur terrain, lui, est souvent inondé lors des grandes pluies.
2: Il y a des années qu'on sort la chaloupe. Lui, il a les grandes bottes de pêcheur, là. Mais moi, j'ai pas ça. Alors, j'embarque dans la chaloupe. On laisse nos voitures dans la rue. Ils me traînent jusqu'à là-bas. Puis là, on prend notre voiture pour aller faire les commissions, on met ça dans la chaloupe, on emmène ça ici.
3: Selon le consortium Ouranos, les événements de crues extrêmes vont devenir plus fréquents et plus intenses dans une large portion du Québec en raison des changements climatiques.
2: Des fois, il pleut bien trop. Qu'est-ce qu'on peut faire sur la pluie comme on a eu la semaine passée ici, là? C'est un rideau, un mur d'eau. Mais c'est sûr que tout le monde le dit, le changement climatique, c'est important là, dans notre quotidien maintenant.
3: Pourtant, pour Rolande comme pour Jocelyn, l'environnement ne fait pas partie des enjeux prioritaires quand ils votent pour les différents ordres de gouvernement.
2: On vote pas en pensant ça va-tu être inondé, qu'est-ce qu'ils vont faire. Non. Moi, comme je vous dis, c'est plutôt l'économie. Je voudrais pas que mon argent que j'ai ramassé en tant d'années ne vaille plus rien.
3: Et ils ne sont pas les seuls à voir les choses ainsi. Des résultats préliminaires de la boussole électorale publiée un mois avant les dernières élections fédérales de 2025 montraient que les trois enjeux prioritaires des électeurs étaient 1. Les relations entre le Canada et les États-Unis, 2. L'économie et 3. Les finances et le coût de la vie. L'environnement se classait alors au 8e rang sur 10 des priorités des Canadiens sondés.
4: C'est pas une question, malheureusement, qui est payante électoralement.
3: Catherine Ouellette est professeure adjointe au département de sciences politiques de l'Université de Montréal. Elle étudie les comportements électoraux au Québec et au Canada.
4: Je pense que c'est un bel exemple de ce qu'on appelle en sciences politiques un problème d'action collective, dans le sens où tout le monde souhaite et va bénéficier d'un air pur, d'un climat qui est stable, de l'absence de vagues de chaleur. Mais si on agit, les bénéfices de un sont très diffus, hein, sont pas très concrets, et surtout, on va les ressentir sur le très long terme. Donc, on n'a pas des bénéfices directs d'une action climatique, même si elle est ambitieuse. Alors que les coûts, par contre, les coûts d'une action climatique ambitieuse, eux, sont très élevés.
3: Des coûts élevés dans un contexte économique difficile, fortement teinté par l'incertitude liée aux menaces tarifaires du président américain envers le Canada.
5: Lorsque l'économie va bien, les gens ont plus de temps et plus d'espace mental pour se soucier de questions autres, notamment des questions environnementales.
3: L'ex-ministre libéral de l'Environnement, Stephen Guilbeault, a été aux premières loges pour constater le désengagement du gouvernement Carney de la question du climat.
5: Il y a des lobbies, évidemment, derrière ça, qui investissent des dizaines, des centaines de millions de dollars pour essayer de convaincre les gens que c'est une fabrication, que c'est une invention, alors que nous vivons de plus en plus les impacts. Et évidemment, ça a aussi des répercussions sur les politiques publiques, puisque là, on a, dans à peu près toutes les provinces, et certainement au niveau du gouvernement fédéral, vraiment un relâchement en matière de lutte au changement climatique.
3: Selon une analyse de l'organisme Environmental Defense, des lobbyistes de l'industrie pétrolière ont augmenté de manière significative leur nombre de rencontres avec le gouvernement Carney, soit plus de 1300 rencontres entre mai 2025 et avril 2026. Depuis son élection, le gouvernement Carney a abandonné des mesures de réduction des émissions de gaz à effet de serre destinées au secteur pétrolier et gazier et a approuvé un nouveau projet de pipeline entre l'Alberta et la Colombie-Britannique, dont le coût, estimé à environ 40 milliards de dollars, serait entre autres financé par des fonds publics. Pour la professeure Catherine Ouellette, la pandémie, la guerre commerciale et la crise du coût de la vie peuvent inciter les électeurs à opter pour la continuité.
4: Les élections 2025, avec les difficultés qu'a eu Poilievre, la chute de Poilievre, montrent à la fois que l'électorat canadien est très volatile, donc peut changer d'idée rapidement à la dernière minute, mais aussi, c'est ça, que ces crises-là peuvent avoir tendance à favoriser les gouvernements qui sont déjà établis.
3: Par ailleurs, le Parti vert du Canada, lui, traverse une crise de leadership depuis maintenant quelques années.
1: Hey.
3: De retour à Rigaud, Jocelyn verse des graines dans un plat de plastique pour nourrir les nombreux oiseaux qui fréquentent le terrain.
2: Mais moi, je suis bien contente de vivre ici, malgré les inondations. Mais là, à l'âge que nous avons, puis lui avec son AVC, je vais mettre à vendre.
3: Rolande dit qu'elle n'a plus la force de faire face aux dégâts causés par les débordements de la rivière des Outaouais.
2: Il n'y a rien à faire contre ça. Mais c'est à voir avec le gouvernement. Pas avec nous, on subit, nous.
3: Elle espère avoir un bon montant pour sa maison qu'elle et son mari entretiennent avec amour depuis 31 ans. Ici Emma Guerrero-Dufour, Radio-Canada, Montréal.
0: La situation des feux de forêt s'est encore corsée ce week-end en Colombie-Britannique. Le feu de Bald Range, d'une virulence extrême, a forcé l'évacuation très rapide dans la nuit de vendredi à samedi de milliers de personnes dans les secteurs de Summerland et de Peachland. Ça, c'est du côté ouest du lac Okanagan. Emma Hautecoeur a les dernières informations. Bonsoir, Emma.
6: Bonsoir, Fanny.
0: Alors, le ministre des Forêts de la Colombie-Britannique vient de faire le point dans une mêlée de presse avec les journalistes. Qu'est-ce qu'on a appris?
6: Mais d'abord, Ravi Palmer a commencé sa mêlée de presse en offrant ses condoléances. Une évacuation, là, c'est tragique pour tout le monde, mais cette fois-ci, ça l'a été encore plus pour une famille, précisément parce qu'on a appris hier que une octogénaire, en fait, est morte en tentant de fuir cet incendie, là, de Bald Range. C'est à peu près tout ce qu'on sait, là, la GRC.

0: RC qui a mené une enquête qui a dit croire donc que ce décès-là était lié à l'incendie de forêt, mais on n'en sait pas plus sur les circonstances. Comme vous le disiez, il y a des milliers de personnes qui ont dû partir vers le sud parce que, bon, au nord, là, vers Kelowna et vers Vernon, il y a d'autres feux qui font rage. Je vous laisse écouter un évacué là, de Summerland, Carl Boucher, qui explique que, bon, à l'heure du souper vendredi, il se posait la question avec sa femme, est-ce qu'on doit partir? On ne veut pas trop alerter les enfants. Puis, ça a changé du tout au tout pendant la nuit. On l'écoute.
1: On voulait pas vraiment créer le chaos dans la tête des enfants. Donc, on a attendu le plus longtemps possible. On est allé au lit. Mais à 2h45, là, les alarmes ont sonné. Là, il y avait plus d'électricité. L'eau potable avait été coupée. C'est là que l'expérience la plus traumatisante, je vous dirais, la plus surréelle s'est passée. C'est quand on est sorti dehors à 3h du matin. Là, la seule lumière qu'il y avait, parce qu'il y avait plus de courant, c'était les lumières orange et rouge du feu dans la montagne et la fumée d'une épaisseur. Là, c'est le petit bonhomme, notre plus jeune de 9 ans, là, qui a dit « Papa, maman, est-ce qu'on va être en sécurité? »
0: Puis, il faut dire aussi que c'est pas la première année qu'on a des feux majeurs dans cette région-là. Peut-être que les gens étaient un peu plus préparés qu'ils ne l'étaient les autres années, mais vraiment, le comportement de ce feu-là était particulier. Un feu qui est passé donc d'un demi-kilomètre et demi quand on l'a découvert à 156 à l'heure actuelle. Il y a encore eu une progression là dans la nuit dernière vers le nord-ouest, nous dit-on. Le ministre Ravi Parmar raconte que, bon, vendredi, il y avait 19 hélicoptères qui étaient mobilisés sur ce brasier-là, mais il y avait vraiment rien à faire pour ralentir la progression. On aurait pu dépêcher toutes les ressources possibles à cet endroit-là, ça n'aurait rien changé. C'est vraiment ce qu'a déclaré aujourd'hui Ravi Parmar. Le service de lutte contre les incendies de forêt de la Colombie-Britannique a quand même un peu repris le dessus dimanche, mais la province continue de réaffecter des ressources à ce feu-là. On s'attaque aussi donc à s'assurer de protéger les structures. Ce qui a aidé, c'est qu'il y a un autre brasier au nord de là, donc près de Vernon, qui est maintenant contenu, le feu de Bradley Creek. Et la raison pour cette mêlée de presse, ce point de presse aujourd'hui du ministre des Forêts, c'est aussi pour annoncer que la Colombie-Britannique interdit temporairement l'utilisation récréative de tout véhicule hors route là sur les terres de la couronne dans plusieurs régions, toutes les régions qui sont affectées donc par des feux de forêt majeurs. Et on demande à la population, même si on ne l'interdit pas formellement, d'éviter le plus possible les déplacements dans l'arrière-pays. Le ministre a dit donc qu'une interdiction complète n'était pas nécessaire. De toute façon, la province aurait du mal à l'appliquer. Et il y a évidemment une petite étincelle qui pourrait faire vraiment faire une explosion comme ça a été le cas vendredi. Ce qui se prépare dans la météo, c'est encore des orages secs et la sécheresse et la chaleur qui perdurent. On écoute rapidement le ministre.
2: We are preparing for the worst and hoping for the best. What we do know is we do have dry lightning in the forecast over the next 48 hours.
0: Voilà, donc on se prépare pour le pire en Colombie-Britannique pour ce qui est des prochaines 48 heures.
3: Voilà, et le gouvernement fédéral qui se dit prêt à déployer les forces armées pour aider notamment au soutien des évacués. Emma Hautecoeur, là-bas en Colombie-Britannique, merci d'avoir été avec nous.
0: Mais je vous en prie.

0: C'est dans 9 jours que doivent entrer en vigueur les nouveaux tarifs douaniers de 50 % que l'administration de Donald Trump souhaite imposer sur une panoplie de produits canadiens. Alors, pendant que le Canada redouble d'efforts là, pour tenter d'en arriver à un accord avant le 19 août, les partis d'opposition, eux, sonnent l'alarme. Ils s'inquiètent des concessions envisagées par le gouvernement Carney pour s'entendre avec Washington. Anne Levasseur est à Ottawa. Bonsoir, Anne.
1: Bonsoir, Fanny.
0: On en parlait, vous et moi, la semaine dernière, quand il y avait des sources de CBC qui avaient mis en lumière là, différentes concessions qu'Ottawa serait prêt à avancer en échange d'une baisse des droits de douane américains. Et là, ben, on comprend que ça fait réagir.
1: Voilà, on a évoqué ces nouvelles concessions, notamment sur la vente d'alcool américain dans le secteur de l'industrie laitière. Et c'est une possibilité qui a vraiment nourri les critiques depuis vendredi. Le chef conservateur Pierre Poilievre qui a adressé une lettre au premier ministre cette fin de semaine pour lui faire

0: part de son mécontentement. Il le somme d'obtenir l'accord qu'il a promis, affirme que le statu quo ou encore des concessions supplémentaires en échange d'un répit partiel des tarifs américains, bien c'est pas une option acceptable. Il dit qu'un accord acceptable contiendrait, entre autres choses, aucun tarif sur le bois d'œuvre, la fin des tarifs sectoriels, un pacte automobile aussi sans tarif. Dans un communiqué, le Bloc québécois abonde à peu près dans le même sens, mais demande aussi plus spécifiquement au gouvernement de refuser tout sacrifice au détriment des producteurs et des transformateurs laitiers du Québec. On peut écouter Yves-François Blanchet, suivi de Pierre Poilievre.
1: À chaque fois que M. Trump fait des menaces, les négociateurs canadiens marchent à genoux jusqu'à Washington pour essayer de minimiser les dégâts.
2: On est dans le pire des cas maintenant, où M. Carney a fait une concession après l'autre, avant même d'arriver à la table de négociation.
0: Je commets tout.
3: Alors, on comprend donc les doléances de M. Blanchet et M. Poilievre, même si, bon, on ne sait pas comment eux s'y prendraient précisément, là, s'ils devaient faire face à Donald Trump. On comprend aussi que le temps file pour parvenir à un accord. À quoi on s'attend, Anne, pour les prochains jours, là?
0: Mais le ministre responsable du commerce, Dominique Leblanc, est attendu à Washington. En fait, il devait arriver aujourd'hui, mais son vol s'est heurté de la mauvaise météo. Il a dû rebrousser chemin. On n'a pas de détails là, sur son horaire ni ses disponibilités, mais on nous dit que des rencontres vont avoir lieu cette semaine. Ce sera son troisième passage en trois semaines. On sent qu'il y a ce réel sentiment d'urgence de parvenir à un accord. On sait que l'objectif demeure une entente globale, donc pour éviter à la fois l'imposition des nouveaux tarifs le 19 août et obtenir un allègement des tarifs sectoriels. Du côté du gouvernement, aujourd'hui, il y avait le ministre des Transports, Stephen McKinnon, qui était à Hamilton, François-Philippe Champagne, qui, lui, était en Mauricie. Et tous deux, à leur façon, ont réitéré que l'approche, la stratégie canadienne était la bonne pour protéger les travailleurs. On peut écouter François-Philippe Champagne.
4: Ce qui compte, c'est d'être à la table des négociations. Ce qui compte, c'est de défendre l'intérêt des travailleurs de l'industrie canadienne. Ce qui compte, à la fin, c'est d'avoir un bon accord pour le Canada, pour le long terme.
3: Et Anne, j'imagine qu'on anticipe des discussions plutôt houleuses.
0: Oui, parce que le 19 août, là, ça va arriver vite. Vous l'avez dit, moins de 10 jours. Le gouvernement a signalé que les négociateurs vont vraiment redoubler d'efforts, qu'il y a une entente de se parler à tous les jours d'ici à cette date-là fatidique. Mais évidemment, on peut s'attendre que le ton va être corsé. Parfois peut-être même houleux. On a entendu un peu plus tôt aujourd'hui Geneviève Dufour, professeure à la Faculté de droit de l'Université d'Ottawa, et Louise Blais, émissaire du Québec pour la révision de la SCM, qui ont toutes deux commenté le ton auquel on doit s'attendre peut-être cette semaine.
5: Franchement, le ton est assez dur et c'est bien la raison pour laquelle on est toujours en négociation.
6: Cette semaine, il faut s'attendre à des étincelles, à des moments difficiles, à des déclarations décourageantes de la part des États-Unis. Ça fait partie du jeu américain. Il va falloir rester sobre et résolu pour essayer effectivement de régler le plus de dossiers possible.
0: Donc, régler le plus de dossiers possible, éviter ces tarifs de 50 % qui doivent entrer en vigueur le 19 août sur pas moins là, d'une centaine de produits canadiens. À voir maintenant quand le ministre Leblanc sera à Washington et si on parviendra à obtenir des détails sur leurs avancées cette semaine.
3: Ouais, s'adapter au jeu américain, comme le disait Mme Blais. On commence à avoir l'habitude de ce jeu-là. Merci, Anne.
0: Au revoir.
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3: Tel Jeune publie aujourd'hui une étude sur la santé mentale des jeunes. L'organisme qui vient en aide aux adolescents du Québec constate une augmentation de l'anxiété auprès de sa clientèle. Et ça, ben, ça s'accompagne d'une hausse des demandes d'aide. Alors, Charles-Antoine Boulanger suit le dossier. Bonsoir, Charles-Antoine.
8: Bonsoir, Fanny.
3: Alors, vous vous êtes rendu dans une maison de jeunes, maison des jeunes qui est fréquentée par des adolescents. Ouais. Comment ça va?
8: Ben, les jeunes avec qui j'ai pu m'entretenir considèrent que leur morale tient le coup. Du moins, c'est ce qu'ils m'ont dit. Par contre, ce qu'ils constatent, c'est que c'est pas toujours le cas de leurs camarades. Ça fait écho, justement, à l'étude de Tel Jeune publiée aujourd'hui. Une étude menée auprès de 1200 adolescents âgés entre 12 et 17 ans ce printemps. Il y a de nombreux constats là, qui en ressortent, notamment qu'un jeune sur cinq dit se sentir seul chaque semaine. Et lorsqu'ils vivent de la détresse, c'est 84 % des jeunes qui se retiendraient de demander de l'aide, beaucoup par la peur d'être jugés. Je vais vous laisser écouter Samuel et Jason. Ils ont 15 ans. Je les ai rencontrés aujourd'hui à la maison Quincabos, c'est dans le centre-sud de Montréal. Ils s'offraient une petite séance de jeux vidéo, une façon pour eux de se détendre.
9: Je vois des gens qui visent l'anxiété dans l'école parce que, je sais pas, genre, il y a des gens, ils se font intimider ou genre, ils sont pas en sécurité sur leur téléphone.
10: Oh, si je fais pas ça, je vais pas être tough, des trucs comme ça. Et je pense que c'est à cause de ça, à cause de l'influence des amis et tout ça.
3: Oui, on comprend la pression des pairs. Il y a la solitude aussi qui vient jouer là-dedans. Selon l'étude, il y a certains groupes qui seraient particulièrement vulnérables.
8: Oui, notamment les jeunes de la communauté LGBTQ+. L'étude qui constate des seuils cliniques alarmants d'anxiété, de dépression chez eux. Et la directrice de l'organisme Gris Montréal, Marie Ouzeau, pense que le contexte ne leur est pas favorable. Elle dénonce aussi ce qu'elle qualifie de politisation de ces questions. Il y a aussi des données préoccupantes chez les filles. 40% disent ressentir de l'anxiété au moins une fois par semaine, alors que c'est 24 % chez les garçons. On va écouter Mme Ouzeau, ce sera suivi de quelques jeunes filles. Vous allez voir, il y a un enjeu qui revient chez les jeunes filles, c'est souvent l'image corporelle.
11: Il faut commencer par légitimer leur existence, je veux dire simplement leur dire qu'ils ont la possibilité d'être qui elles sont de façon tout à fait authentique et qu'il y a un avenir pour eux et pour elles. Je pense que c'est ça aussi, hein, les problèmes de santé mentale viennent en partie en tout cas quand on n'a plus d'espoir.
12: Surtout par rapport peut-être aux hommes, l'attachement, le scolaire, à l'école, à cause des réseaux sociaux, il y a comme les attentes envers les filles d'être un peu plus belles.
3: Ouais, pas facile d'être un ado en 2026. Est-ce que les intervenants terrain constatent eux aussi cette augmentation de la détresse?
8: Mmh. Ouais, j'ai parlé avec le pédiatre au CHU Sainte-Justine, Olivier Jamoul. Lui, il voit une augmentation au cours de ses 25 années de pratique. Beaucoup d'anxiété, de détresse qui se manifeste de façon très variée, faut le dire, chez les adolescents. Ça va des troubles alimentaires aux maux de ventre. Il croit aussi que les réseaux sociaux ont un rôle à jouer dans ce problème.
13: Il y a réellement une souffrance qui existe chez les jeunes. Il y a de l'éco-anxiété. Ils sont inondés d'informations sur les réseaux sociaux. Puis la digestion de tout ce qu'ils reçoivent, c'est pas facile puisque c'est anxiogène.
3: Et là, on est à l'aube d'une campagne électorale provinciale. Et si je comprends bien, tel jeune invite les partis politiques à prendre des engagements là, pour aider les jeunes.
8: Oui, ça fait partie de la démarche de tel jeune aujourd'hui. L'organisme qui a 5 priorités, notamment renforcer les services de première ligne destinés aux adolescents, mais aussi à leurs parents. On va écouter Annie Papayoriou, elle est directrice de tel jeune et de sa fondation.
14: Actuellement, les politiques publiques qui s'adressent à la santé, à l'éducation, c'est pour la jeunesse québécoise. Mais le 12-17 ans présente vraiment des besoins particuliers. Les jeunes ont besoin d'être entendus, de pouvoir dire ce qu'ils vivent, exprimer leurs besoins. Il ne faut pas oublier aussi que ces besoins-là évoluent à une rapidité folle.
8: Et autre donnée intéressante, signe qu'il y a des besoins. Tel jeune a reçu 60 000 demandes d'aide en 2025. C'est une augmentation de 20 % si l'on compare à 2024. Donc, message aujourd'hui lancé de tel jeune. Reste maintenant à savoir si ce sera entendu par les partis politiques.
3: On verra si, effectivement, les chefs des partis politiques vont entendre l'appel à l'aide de tel jeune. Merci, Charles-Antoine.
8: Au revoir.
3: Restez à l'écoute plus tard à l'émission. Eau trop chaude et niveau au plus bas, l'écosystème du saumon se détériore dans la rivière Ouelle au Bas-Saint-Laurent.
15: Ah, oh, c'est triste. C'est triste pour tout le monde. Ça apporte beaucoup de gaieté dans le coin. Hein.
3: Le même sort attend-il les autres rivières de la province? Mais d'abord...

0: un extrait sonore de la chanson « Et les mobs » du tristement célèbre rappeur Tupac, tué en septembre 1996. Et si on en parle aujourd'hui, c'est que 30 ans après sa mort, le procès d'un ancien chef de gang qui serait lié à son assassinat s'ouvrait à Las Vegas ce matin. Et notre collègue Mathieu Massé s'est penché sur le sujet. Il est avec nous ce soir en studio. Bonsoir Mathieu.
1: Bonsoir.
0: Alors, peut-être commencer avec un peu de contexte. La mort de Tupac, c'est devenu, je dirais, un peu un point culminant de cette guerre que se livraient différentes factions du hip-hop américain.
1: Voilà, on est en 1996, on assiste à une guerre qui oppose le hip-hop de la côte est et de la côte ouest des États-Unis. C'est vraiment le paradigme de l'époque, à savoir si la musique, la scène de l'un était meilleure que l'autre. Et comme le disait le journaliste,

0: Journaliste culturel au devoir, Philippe Renaud, un peu plus tôt aujourd'hui, ça s'est fini particulièrement tragiquement. On peut l'écouter qui parle de la relation entre les deux principaux protagonistes de cette guerre qui lie beaucoup musique et gang, Notorious B.I.G. ou Biggie Small et Tupac.
1: L'ironie ou la encore plus triste dans toute cette histoire, c'est que c'était des amis. Hein? Les deux s'appréciaient et s'estimaient puisque ce sont parmi les meilleurs rappeurs et les meilleures plumes de leur époque, les années 90, qu'on présente comme le deuxième âge d'or du hip-hop américain.
0: Et pour revenir à l'extrait sonore qu'on a entendu un peu plus tôt, la chanson Hit 'Em Up, elle est importante parce que c'est vraiment ce qui a coupé les ponts entre Biggie Small et Tupac à l'époque, qui a mis le feu aux poudres et qui déboulera sur le meurtre de Tupac en septembre 1996 et sur celui de Biggie Small 6 mois plus tard.
2: Et là, si on revient justement au procès, de quoi il va être question?
0: Donc, pour mieux comprendre, il faut également connaître les circonstances de la mort de Tupac. Donc, selon l'acte d'accusation de Duane Davis, on y reviendra, la compagnie de disques Death Row Records, celle de Tupac, avait engagé à l'époque un gang de rue pour le protéger pendant un événement. Il était présent à Las Vegas pour un combat de Mike Tyson. Et c'est après le combat, il y a eu une altercation entre Tupac et un membre du gang opposé pour une question assez obscure. Mais ça s'est terminé sur le passage à tabac de la dite personne qui était le neveu de Duane Davis et qui ensuite a engagé des gens pour abattre Tupac. Donc, à ce moment-là, Tupac quitte le combat. Une Cadillac blanche se pointe sur place et il est abattu. Il mourra de ses blessures quelques jours plus tard. Et ce qu'il faut savoir, c'est qu'à peu près tous les témoins présents, eh bien, ils étaient d'une gang ou d'un autre. Mmh. Et ça ne parle pas à la police.
2: Oui, parce que c'est un peu... on est dans le criminel, évidemment.
0: Voilà.
2: Donc, ça ne parle pas à la police, sauf Duane Davis.
0: Et voilà. Ce qu'on peut apprendre dans la presse au fil des années, dont un reportage du New York Times qui date déjà de 25 ans, c'est que Davis aurait conclu une entente avec la police pour témoigner. On savait donc qu'il n'était pas celui qui avait tiré, mais qu'il était dans la fameuse Cadillac blanche. On savait qu'il était lié au meurtre, mais on ne pouvait pas l'accuser en raison de l'entente avec la police. Ce qui change aujourd'hui, et ce qui fait qu'on a un procès, c'est que pour la première fois en 30 ans, Duane Davis est accusé, puisque dans des mémoires publiées en 2019, il dit tout.
2: Il s'auto-incrimine finalement.
0: Absolument, absolument. Et puisqu'il a finalement dit tout dans un livre public, l'entente ne tient plus et il est finalement accusé 6 ans après la publication du fameux livre. On a parlé à l'avocat new-yorkais Mathieu Galluzzo qui s'est intéressé particulièrement à cette affaire. On lui a parlé un peu plus tôt.
3: Dans son livre, il parlait de ce qu'il avait fait pour assister le meurtre de Tupac. Il était dans la voiture qui était pleine des autres qui ont tiré l'arme à feu pour tuer Tupac. Il dit qu'il a donné l'arme à feu à quelqu'un d'autre pour faire le meurtre.
0: Donc aujourd'hui, Duane Davis nie tout. Il va jusqu'à dire que le co-auteur du livre a tout inventé. Mmh. Il dit qu'il n'était même pas à Las Vegas ce soir-là.
2: Et là, peut-être pour donner un peu de contexte à ceux qui connaissent un peu moins le monde du hip-hop dans lequel Tupac évoluait, vous avez parlé à une légende du hip-hop québécois.
0: J'ai pu parler avec le rappeur Sans Pression qui évolue sur la scène depuis 1997. Donc lui, il a vécu ces événements-là. Il me disait qu'il se rappelle très bien du moment où Tupac est mort, où il était, avec qui. Et il me disait aussi que pour lui, la guerre qui a mené à sa mort n'était pas représentative nécessairement de ce que Tupac était réellement.
4: Beaucoup de monde se rappelle de Hit 'Em Up, sa dernière chanson avec, contre Biggie, parce que dans le catalogue à Tupac, je dirais que 90% de ses chansons, c'est des chansons avec des messages du rap profond, vraiment. Tu sais. Fait que oui, je pense que comme Tupac, c'est un malentendu. Beaucoup de monde ne connaissent pas vraiment Tupac.
0: Donc, à savoir s'il va écouter le procès ou le suivre avec attention, il me disait que son intérêt était limité. Après 30 ans, il n'espère plus vraiment la vérité. Pour lui, il est temps que Tupac et Biggie Small puissent reposer en paix. Enfin, le procès, lui, va suivre son cours. La sélection du jury commençait justement aujourd'hui et pourrait durer jusqu'à une semaine. Le procès, lui, pourrait durer un mois.
2: Mathieu Massé, merci.
0: Je vous en prie.
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2: En Nouvelle-Écosse, la mère de 2 jeunes enfants disparus il y a plus d'un an a accepté pour la première fois d'en parler publiquement dans une entrevue très émotive.

0: donnée à nos collègues de CBC, elle raconte qu'elle espère que ses deux enfants, Jack 4 ans et Lily 6 ans, sont toujours en vie. Et elle explique comment elle gère ses émotions. Paul Légère est dans nos studios d'Halifax. Bonsoir, Paul.
1: Oui, bonsoir.
0: Alors, la mère, Maleya Brooks-Murray, n'a pas vu ses enfants, ne sait pas exactement quel est leur sort depuis le mois de mai de l'année dernière. Ça fait quand même longtemps.
1: Oui, ça fait longtemps et plein de gens se posent plein de questions. La famille immédiate, bien sûr. Très tôt le matin, au mois de mai l'année dernière, elle était avec son copain au lit. Elle pouvait entendre les enfants qui jouaient dans leur chambre, mais pas longtemps après, rien, plus de sang. Et plus d'enfants. Ils avaient disparu. Elle a donc appelé la police qui s'est vite rendue sur place dans leur maison, dans une forêt dense du centre de la Nouvelle-Écosse. Et pendant plus d'une semaine, ou presque une semaine, ils ont mené des recherches avec des hélicoptères et plusieurs équipes de recherche de sauvetage local qui se sont rendues sur place. Il y a des gens, plus de 100 bénévoles d'un peu partout dans la province qui étaient présents pendant presque une semaine. On a trouvé une couverture appartenant à Lily dans un arbre à 1 kilomètre de sa maison et des empreintes de bottes qui pourraient avoir appartenu à Lily. Mais c'est tout ce qu'on a trouvé depuis un an, à moins que la GRC a plus d'informations qu'ils ne veulent pas dévoiler pour l'instant. Mais mis à part cette découverte, plus d'un an plus tard, on a peu d'informations sur ce qui est arrivé à Jack et Lily. Et l'enquête de la GRC est toujours en cours. Plusieurs personnes ont subi des tests de polygraphe, y inclut Maleya Brooks-Murray elle-même, la mère des enfants, et son conjoint à l'époque, Daniel Martel. D'ailleurs, le lendemain de la disparition des enfants, elle et Daniel Martel ont rompu, un sujet qu'elle ne veut toujours pas aborder, ni la question de l'ambiance dans leur foyer.
0: Et comment elle vit au jour le jour sans connaître le sort de Jack et Lily?
1: Mais c'est ça, au jour le jour, elle tente de vivre cette situation le mieux qu'elle peut, c'est ce qu'elle nous a dit, et c'est une situation très difficile pour elle, c'est ce qu'elle nous a expliqué dans ses larmes.
2: Just one day at a time.
3: Juste une journée à la fois, entourée par ma famille et mes amis et un filet de sécurité. Je vais en thérapie régulièrement et j'essaie de rester occupée. Je leur ai acheté des paniers de Pâques et des cadeaux de Saint-Valentin, des présents de Noël pour leur anniversaire, une carte de souhait pour qu'ils l'ouvrent lorsqu'ils reviendront à la maison, leurs bougies de fête que je garde, j'ai tout gardé et je continue d'en prendre plus. C'est ce qui m'aide à passer au travers.
0: Est-ce qu'on sait pourquoi elle a attendu plus d'un an avant de parler publiquement?
1: Il y a plusieurs raisons. Elle a de la difficulté, premièrement, à lire ce qu'il se dit dans les médias sociaux à son égard. Plusieurs insinuations, certains qui sont souvent méchants selon elle. Elle dit aussi qu'elle ne faisait que suivre les conseils de la GRC. Elle ne voulait pas nuire à l'enquête. Mais après un an sans réponse à ses multiples questions auprès de la GRC, elle commence à s'impatienter. Elle collabore, dit-elle, toujours avec les policiers qui enquêtent sur cette disparition. Et les policiers ont toujours affirmé qu'il ne s'agit pas d'un enlèvement. La GRC n'a pas nommé de suspect dans cette affaire. Plus de questions, donc, de réponses pour Maleya Brooks-Murray.
3: On dirait que je continue d'avoir la même mise à jour encore et encore, et je continue de demander pour de nouvelles pistes, et la police continue de dire qu'elle travaille là-dessus, et je ne me sens pas comme si c'est suffisant. Je pense que je mérite plus que ça. Je mérite de savoir où ils sont. J'ai besoin d'eux à la maison.
0: Et Paul, est-ce qu'on sait si la GRC a réagi?
1: La GRC n'a pas réagi, elle n'a pas accepté d'être interviewée dans le cadre de ce reportage, affirmant par écrit que l'enquête sur la disparition de Jack et Lily demeure une priorité pour ses enquêteurs et qu'ils ne peuvent pas dévoiler les détails ou le progrès de l'enquête.
0: Une affaire très mystérieuse qui touche au cœur. Merci, Paul.
1: Plaisir.
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0: Les espoirs en vue d'un accord entre Iraniens et Américains pour la réouverture du détroit d'Ormuz s'amenuisent, alors qu'une nouvelle demande vient complexifier une situation déjà très compliquée. Donald Trump veut que le régime iranien verse des indemnisations aux familles des victimes mortes ou blessées dans des attaques attribuées à Téhéran. Rania Massoud, bonsoir.
5: Bonsoir, Fanny.
0: Alors, Rania, c'est donc une nouvelle demande de la part du président américain.
5: Oui, il répond en fait aux Iraniens qui réclament de leur côté des réparations de la part de Washington pour les dommages causés par la guerre qui a été lancée en février.

0: Donc l'Iran, qui évalue les dégâts de la guerre à 270 milliards de dollars, exige donc des compensations financières de la part des États-Unis comme une condition préalable à la réouverture du détroit d'Ormuz. Et donc le président Trump a en quelque sorte tourné en dérision cette demande-là de la part des Iraniens en disant que les États-Unis, eux aussi, veulent des indemnisations de la part du régime iranien pour compenser financièrement les familles des victimes de toutes les attaques qui sont attribuées à l'Iran depuis les dernières années, incluant les familles des personnes tuées aussi dans les manifestations anti-gouvernementales en Iran. Donc, il a fait sa déclaration là sur Truth Social, son réseau.
1: Mais ce qui est frappant, c'est qu'il y a une semaine à peine, on avait l'impression que justement un accord était imminent. Et là, on semble s'en éloigner.
0: Oui, sachant que les Iraniens ont répété à plusieurs reprises qu'ils ne sont pas en train de négocier avec les Américains, mais plutôt qu'ils cherchent un accord avec leurs voisins, les Omanais, avec qui ils partagent le détroit d'Ormuz. Les Iraniens eux-mêmes avaient dit la semaine dernière que les négociations avançaient bien, il y avait de l'optimisme et même les détails par rapport à la réouverture du détroit commençaient à se préciser. Alors de ce que l'on sait, de ce qui avait fuité, c'était que le détroit serait divisé en deux, il y aurait des allées et des retours. Donc les navires qui venaient du golfe Persique vers l'océan Indien, donc qui rentraient dans le détroit, passeraient par le côté nord, donc dans les eaux iraniennes, alors que les navires qui quittent le détroit, eux, ils passeraient par les zones omanaises et que cet accord-là, on disait qu'il devait être provisoire pour une durée de 60 jours, sachant que là, on n'a plus de détails. L'Iran, au fait, aussi a dit qu'il y aurait d'autres exigences, mais celle-là pour la réouverture du détroit. Il faut que les Américains lèvent le blocus imposé sur ces ports. Il faut que les Américains lèvent les sanctions économiques aussi qui pèsent sur le régime. Et aussi le déblocage sans condition des avoirs iraniens qui sont gelés à l'étranger. En plus, donc, des indemnisations par rapport à la guerre.
1: Donc, pas d'accord imminent en vue. Est-ce que ça veut dire, Rania, qu'il pourrait y avoir un retour à la guerre entre les deux pays?
0: Alors, pour le moment, Donald Trump souffle le chaud et le froid sur cette question-là. Un jour, il dit qu'il va frapper très fortement l'Iran si un accord n'est pas conclu. Un autre jour, il menace de frapper les infrastructures énergétiques du pays. Hier, il a laissé entendre qu'il n'avait en fait besoin de rien faire face à l'Iran, qu'il n'a pas besoin de lancer une nouvelle attaque d'envergure et qu'il n'a même pas besoin de faire plus d'efforts diplomatiques. Il dit qu'il lui suffit d'observer l'Iran en train de s'enfoncer dans ses difficultés économiques. Il faut dire que l'Iran connaissait déjà une crise économique avant la guerre, mais la situation, elle s'est évidemment dégradée depuis le blocus qui est imposé sur ses terminaux pétroliers, donc incapable pour l'Iran. L'Iran est incapable d'exporter son brut, qui est sa source de revenus principale. Mais pour le moment, on est vraiment dans un genre de bras de fer entre les deux pays, chacun qui veut gagner un peu plus en force dans les négociations. Mais c'est sûr que pour Trump, durer le plus longtemps dans cette position est inconfortable avec l'approche des élections de mi-mandat.
1: Oui, parce qu'aux États-Unis aussi, on ressent l'impact économique de cette guerre-là, ce conflit-là.
0: Oui, tout à fait.
1: Et Rania, pour la première fois, les autorités iraniennes ont diffusé une vidéo montrant le nouveau guide suprême, Mojtaba Khamenei.
0: Oui.
1: Quel est le message derrière cette vidéo?
0: Alors, ça fait partie justement donc de ce bras de fer, de cette guerre psychologique entre les deux. Les Iraniens qui veulent démentir les rumeurs qui disent que Mojtaba Khamenei est blessé, défiguré, amputé même. Et dans cette vidéo de 15 secondes, donc on le voit assis dans une pièce, en train d'échanger avec plusieurs autres personnes assises autour de lui. Il a l'air en bonne santé, sauf que cette vidéo, en fait, est non datée. Donc, on ne sait pas s'il s'agit de vieilles images ou pas. Ensuite, c'est assez intéressant parce qu'elle survient aussi le jour où le guide suprême a eu une rencontre avec le président iranien Massoud Pezeshkian, mais on n'a pas vu des images de cette rencontre-là. Massoud Pezeshkian qui, il y a tout juste quelques jours, disait qu'il avait de la difficulté à entrer en contact avec le guide suprême, évidemment pour des raisons de sécurité.
1: Et est-ce qu'on sait ce qui a été discuté entre le président iranien et le guide suprême?
0: Alors, on sait qu'il y a eu plusieurs nominations très importantes à la suite de cette rencontre-là. Des nominations à la tête de 6 postes clés. Donc, que ce soit au sein des forces armées du pays, des gardiens de la révolution islamique, des Basiji aussi, qui est cette milice qui est affiliée aux gardiens de la révolution. Et donc, tous ces postes-là sont désormais occupés par des figures militaires. Donc, ce sont certainement pas des diplomates, ce sont des vétérans. Il y en a qui ont eu un long parcours qui date de la guerre Iran-Irak, donc des années 80. Et donc, s'il y a un message à tirer de ces nominations-là, c'est que l'Iran tient à rester ferme, à consolider l'influence de la ligne dure, donc sur la politique étrangère, mais aussi sur la sécurité intérieure.

0: ailleurs. Donc c'est une façon pour les Iraniens de dire à Washington qu'ils sont prêts si jamais il y a une nouvelle guerre d'envergure contre eux.
1: Oui, on est loin du changement de régime que souhaitait Donald Trump au départ.
0: Pas encore, non.
1: Rania Massoud, merci.
0: Merci à vous.
1: La Colombie a déclaré l'état d'urgence après le puissant séisme qui a déjà coûté la vie à plus d'une centaine de personnes et le bilan risque de s'alourdir. Les autorités tentent toujours de sauver ceux qui sont pris dans les décombres. Éric Plouffe a préparé ce qui suit.
2: On entend les occupants d'une maison à Bogota effrayés par le grondement du sol et les objets qui tombent sur le plancher. À Cali, des secouristes viennent d'extirper une personne restée prise sous les décombres d'un immeuble et la transportent rapidement sur une civière vers une ambulance. Cette résidente de Cali raconte que lorsque le sol a commencé à bouger, tout le monde criait « ça tremble » et tous ont couru et descendu les escaliers de son immeuble. Le maire de Cali, Alejandro Eder, affirme qu'il y a au moins 20 bâtiments qui se sont effondrés et que des personnes sont prises au piège à l'intérieur. Il indique avoir demandé à ses homologues de Medellín et de Bogota de venir en aide à sa population en envoyant des équipes de secours. À Bogota, Ivan Armando Perez, un ingénieur, dit qu'il a eu un peu peur lorsque la terre s'est mise à trembler. Il ajoute que le problème, c'est que ça ne s'arrêtait pas. Il dit qu'il commençait à s'inquiéter que ça puisse empirer ou frapper plus fort, surtout qu'il arrive du pays voisin, le Venezuela, qu'il n'a pas vécu le tremblement de terre là-bas, mais qu'il en a vu les conséquences. Le double séisme qui a frappé le Venezuela en juin dernier a entraîné la mort de plus de 6 000 personnes. Des centaines d'autres sont portées disparues et des dizaines d'immeubles se sont écroulés. Éric Plouffe, Radio-Canada, Montréal.

0: Qui n'a jamais rêvé de changer de vie? Cet été, on vous présente une série de portraits de gens qui ont osé faire le saut pour réinventer complètement leur quotidien. Et on se rend aujourd'hui au Sénégal où, depuis près de 3 ans, une PME propose aux piroguiers de changer leur moteur bruyant et polluant par des systèmes électriques silencieux et économiques. À la tête de la jeune entreprise, Raymond Sarr, qui, après avoir vécu 20 ans en France, a décidé de délaisser son boulot d'ingénieur en aéronautique pour monter sa compagnie en énergie renouvelable dans son pays d'origine, le Sénégal. Le reportage de Léa Lisa Westerhoff.
1: Face à nous, l'océan Atlantique et ses vagues. À droite, des pélicans survolent la lagune de la Somone à une centaine de kilomètres de la capitale polluée et bruyante de Dakar.
2: L'eau, le soleil, les oiseaux, pas mal.
1: Bienvenue dans les nouveaux bureaux de Raymond Sarr. Ex-ingénieur à Toulouse, devenu il y a 3 ans concepteur de moteurs électriques pour pirogues au Sénégal.
2: Je m'appelle Raymond Sarr et je suis ingénieur à la base, ingénieur en hydraulique et mécanique des fluides. J'ai toujours rêvé de travailler sur des projets qui ont de l'impact, qui touchent aussi à des usages concrets. Tout le monde a besoin d'énergie, partout. Et pour moi, le meilleur moyen de le faire, c'était l'énergie.
1: Mais d'abord, petit retour en arrière. À 17 ans, son bac et une bourse de l'État sénégalais en poche, Raymond met le cap sur la France. D'abord Bayonne en classe prépa, puis Toulouse pour son école d'ingénieur. Diplômé, Raymond devient chercheur, puis sous-traitant pour le fabricant d'avions Airbus. Jusqu'à cette question à 24 ans.
2: La question fatidique, est-ce que je sers à quelque chose?
1: Quel sens donner à son activité? 5 ans dans l'aéronautique et la question est toujours là.
2: On faisait des avions, donc Airbus, je travaillais sur la voilure, l'aérodynamique, travail très ingénieur. J'ai toujours recherché ça quand j'étais plus jeune, mais une fois que j'étais dedans, ça n'a pas correspondu à ce que je recherchais. Faire des avions, ce n'était pas le meilleur endroit. On a fait le tour, on sait faire des avions maintenant. Et bien sûr, impact environnemental.
1: 2008, Raymond amorce un nouveau virage pour un master à l'école des mines en entrepreneuriat et montage de projets dans les énergies renouvelables. Pendant 18 mois, il se forme et part même en Chine pendant 6 mois. Reste maintenant à savoir quoi faire avec cette nouvelle corde à son arc.
2: Je me souviens, j'étais allé voir mon chef là. Je lui avais dit, voilà, on monte une nouvelle business unit énergie renouvelable au sein de cette société de conseil qui travaillait pour Airbus. Et je me suis pris le plus gros vent de toute ma carrière. Donc pour moi, ça a scellé le départ, ça a scellé le... Je me suis dit, allez, je vais aller au Sénégal. Je vais casser mon PEL, et c'est ce que j'ai fait.
1: Au début, Raymond va et vient entre la France et

0: Son pays d'origine, le Sénégal, son entreprise Jokoson, le lien en Wolof, existe dans les deux pays. Il vend et installe des pompes et des kits solaires dans les milieux ruraux.
1: Je me souviens, on arrive en pleine journée pour installer un kit solaire.

0: enfants déménagent pour le Sénégal.
1: C'était 2023. Raymond était parti en mission longue. Il était revenu le jour de Noël. Et début janvier, on a dit on y va quoi. Donc moi, j'avais aussi beaucoup... J'avais fait varier ma carrière professionnelle. Je me voyais plus du tout, enfin, moi, de rester à Toulouse. Enfin, ça avait plus de sens. Et je pense qu'il y a eu ce sentiment de dire que cette menace du regret, que si on le faisait pas là, ça allait être trop dur à porter après. Donc c'était le moment où il fallait absolument tenter, quoi qu'il se passe.
2: Ça va, Gunnengisade.
0: Casquette en jean vissée sur la tête, Raymond passe du temps à discuter avec les piroguiers de la lagune où il s'est installé à une centaine de kilomètres de la capitale, jusqu'à cette idée, la mobilité sur l'eau.
3: Aujourd'hui en Afrique, on parle beaucoup de mobilité électrique. C'est un développement qui est en cours et qui a un impact immense, surtout en Afrique de l'Est. On parle dans les grandes villes avec des motos, des voitures, des bus, mais on n'a pas beaucoup abordé le sujet sur l'eau, sachant que les corridors sur l'eau existent déjà en Afrique depuis longtemps, ils sont très importants. Au Sénégal, ça faisait sens parce que il y a déjà des millions de personnes qui dépendent de ça. Il y a 20 000 pirogues motorisées au Sénégal, mais il y a aussi il y a toute la sous-région, il y a toute l'Afrique. J'aime bien innover, apporter quelque chose de nouveau. Voilà, j'aime bien fabriquer, même chez moi, personnellement, fabriquer de nouvelles choses. Donc c'est pour ça que je me suis lancé dans ce projet-là, en sachant que c'était le projet aussi pour élargir les champs, l'énergie. Tout le monde a besoin d'énergie, partout. Donc c'était pour moi un moyen aussi d'avoir plus de possibilités.
0: Cécile, elle, chercheuse et thésarde sur le changement climatique, est devenue photographe et n'a aucun regret.
1: Voilà, on a gagné en liberté, pas forcément financière, mais en liberté d'être. En venant ici, je pense, voilà, on a eu besoin de cette énergie-là. C'était beaucoup plus difficile d'être épanoui pour nous en France.
0: Pour l'heure, la quarantaine de pirogues qui proposent des tours de la lagune et du parc naturel de la Somone navigue toujours avec des moteurs à essence, mais plus pour très longtemps, promet Raymond. Un peu plus au sud, dans le delta du Sinessaloum, où deux fleuves s'enchevêtrent en une myriade de bras de fleuve, quatre bateaux fonctionnent déjà avec un moteur essence converti à l'électrique. Ils seront 20 d'ici la fin de l'année et plus encore l'année prochaine. Léa-Lisa Westerhoff, de retour de la Somone, RFI.

0: Au moment où on enregistre des niveaux d'eau de plus en plus bas dans certaines rivières du Québec et que leur température augmente, on s'intéresse à une rivière à saumon fermée à la pêche depuis 6 ans à cause de la dégradation de son habitat. La situation dans la rivière Whale dans le Bas-Saint-Laurent fait office de signal d'alarme. En contexte de changement climatique, on se demande si c'est le destin qui attend les autres rivières à saumon de la province. Véronique Duval a préparé ce qui suit.
1: Nous sommes à la Cavée, une fosse à saumon bien connue des pêcheurs sur la rivière Whale. La rivière y serpente entre deux parois rocheuses. L'endroit, pourtant magnifique, dégage un parfum de désolation. Le pont suspendu, en bois et en corde, est condamné. Dans les deux abris colorés, les chaises usées par le temps sont vides. Sur le mur, un poème jauni raconte l'amour de ce lieu.
2: Dans la plus grosse journée, on avait eu un très gros coup d'eau cette année-là, il s'était pris aux alentours de 35 saumons dans la même journée. La majorité, tout à Cavé. Le monde ne croyait pas ça. C'est impossible qu'une fosse peut donner autant de saumons. Mais oui, sur la rivière Whale, la Cavé a donné ça.
1: La Whale, Christian Milliard la connaît par cœur. Il a été guide de pêche pendant près de 20 ans.
2: Partout, toutes les fosses, la Dubé, les blocs, la Mekéfine, Delegue, l'Oublié, l'Hydro, il y en avait partout. Il y avait des pêcheurs partout. C'était de toute beauté dans le temps. Je vois ça aujourd'hui, le néant. C'est triste.
1: La rivière Whale a d'abord été désertée par les saumons au début du 20e siècle à cause de la drave. Dans les années 60, on a décidé de l'ensemencer à coups de milliers de tacons chaque année.
2: Ah, dans les bonnes années, des fois, il y avait au moins 50, 75 pêcheurs sur la rivière, là, dans les journées d'ouverture, là, quand c'était très bon. C'était magique. Là. Il n'y avait pas.
1: En l'an 2000, on arrête l'ensemencement et la population de saumons de la rivière Whale amorce un lent déclin. La température de l'eau affecte aussi la population que le ministère de l'Environnement estimait à

0: à une centaine d'individus en 2020 lors du dernier décompte. L'homme dans la soixantaine se rappelle que la rivière Ouelle a toujours été considérée comme une rivière à saumon plutôt chaude.
1: Oui, parce qu'on a quand même une génétique de saumon d'eau chaude sur la rivière Ouelle. Fait que l'eau quand même rendue à 25, 27, 28. Bien, j'ai pris du saumon à sèche, l'eau à 28, que le monde ne croyait pas.
0: Mais le réchauffement de l'eau s'est accentué avec les années.
1: Ah oui, je ne me souviens plus demain. À partir de la cavée, à descendre jusqu'au kiosque d'accueil, on avait compté 300 saumons morts. L'eau avait monté pas loin de 30 degrés. C'était pas possible que ce soit aussi bien des saumons de 3 livres, aller jusqu'à 20-25 livres. Là. Morts dans la rivière, on les mettait au bord. Au moins, ça nourrissait les autres espèces.
0: Ici, plus près de l'embouchure de la rivière dans la municipalité de Rivière-Ouelle, le paysage est tout autre. Les saumons qui remontent la rivière traversent des kilomètres de terres agricoles et passent sous l'autoroute 20 avant d'atteindre les boisés du Haut-Pays. Véronique Furoy n'a jamais vu la rivière aussi basse en plein juillet. Coordonnatrice des opérations pour Aubakir, l'organisme de bassin versant de Kamouraska, Lillet et Rivière-du-Loup, elle espère réussir à rafraîchir la rivière grâce à un projet visant à encourager les riverains à faire des aménagements pour créer de l'ombre sur le cours d'eau, afin de préserver les refuges thermiques dont les saumons ont besoin pour survivre à leur course à obstacles pour aller pondre leurs œufs en amont.
2: En fait, chaque petit geste compte. Donc, c'est sûr que ces projets-là, ben, c'est rassembleur, ça permet de parler du saumon, ça permet de parler de la qualité de l'eau, ça permet de responsabiliser les propriétaires. Mais en fait, il y a des grosses actions qui devraient être prises. Puis là, ben, c'est tout sur la gestion de nos forêts. Donc, c'est sûr que là, c'est là que je dirais qu'il y a le plus gros enjeu là, pour la population de saumon et la qualité de l'habitat.
0: En plus du développement immobilier et de l'ouverture de nouvelles terres agricoles dans le Haut-Pays, les coupes forestières se sont intensifiées sur les terres publiques en amont du bassin versant.
2: Les forêts, c'est pas juste le poumon, mais c'est aussi un tampon. Là, ça retient l'eau. Ça fait que l'eau s'écoule tranquillement.
0: La professeure en écologie des poissons à l'Université du Québec à Rimouski, Emmanuelle Chrétien, souligne qu'il y a plusieurs menaces qui pèsent sur le saumon le long de son parcours migratoire en eau douce, mais aussi en eau salée. Elle estime qu'on a le pouvoir de limiter les perturbations en eau douce, notamment en conservant les couverts forestiers, en respectant des bandes riveraines adéquates et en suspendant la pêche quand la température de l'eau est trop élevée, afin de ne pas entraîner le saumon dans des luttes qui l'épuisent. Selon elle, le triste destin de la rivière Ouelle plane sur d'autres rivières si nos pratiques ne s'améliorent pas.
3: Ça peut être le canari dans la mine un peu pour des rivières similaires, si on veut. Des rivières des Basses-Terres du Saint-Laurent, il y en a d'autres là, qui suivent. Là. Il y a la Mitis, la Rimouski, la Matane, qui viennent à peu près toutes du même genre de territoire. Donc, c'est sûr que si les rivières se réchauffent, c'est des conditions qui sont moins propices pour le saumon.
0: De son côté, l'ancien guide de pêche regarde la rivière avec nostalgie.
1: J'essaye de parvenir pour ne pas me souvenir de toutes les choses. Parce que tout à l'heure, là, en haut, à Cadré, là, je te disais à telle place, là, on était assez habitué que, bon, à Rotel-Roche, dans le fond, là, c'est lui, le saumon qui est preneur. Là. Mais c'était de même. On connaissait la rivière comme le fond de notre poche. C'est triste. Parce que ça apportait quand même... de la vie, beaucoup de vie à la rivière.
0: Ici Véronique Duval, Radio-Canada, Rivière-Ouelle.
4: Et c'est ainsi que se termine votre magazine quotidien d'information pour ce soir. Merci d'avoir été à l'écoute. Soyez au rendez-vous demain. On vous prépare une belle émission. À la veille de la journée J'achète un livre québécois, on va se demander, avec une autrice jeunesse, comment intéresser les adolescents à la littérature, alors que le livre a maintenant un compétiteur de taille, le téléphone cellulaire. Si vous avez manqué une partie de notre émission, vous pouvez vous rattraper sur notre plateforme audio ou sur notre site Internet. Je m'appelle Fanny Olivier et je vous dis à demain.

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1: Bonjour, ici Greta Juris. Les négociations entre Ottawa et Washington s'intensifient dans le but d'en arriver à un accord commercial avant l'entrée en vigueur de nouveaux tarifs américains le 19 août. Le gouvernement fédéral dit être prêt à faire certaines concessions, mais le ministre québécois des Relations internationales et de la francophonie, Christopher Skeet, souligne que le Québec pourrait refuser certaines d'entre elles qui relèvent de ses champs de compétences.
2: Si on n'est pas adéquatement consulté sur les concessions, on se réserve le droit de ne pas se considérer lié par ces concessions-là. Madame Fréchette, elle a dit très clairement que c'est zéro d'ouverture sur la gestion de l'offre. On a été très clair à ce niveau-là. On a enlevé l'alcool pour répondre à une attaque tarifaire. Si on voit un allègement de l'attaque, mais on est prêt à discuter de l'alcool.
1: Le ministre responsable du commerce Canada-États-Unis, Dominique Leblanc, est attendu à Washington aujourd'hui pour y rencontrer son homologue, Jameson Greer. Un homme a été arrêté par la GRC pour avoir proféré des menaces de mort envers le premier ministre Mark Carney. Marc Porlier, un Montréalais de 51 ans, aurait signalé ses intentions dans un message adressé à un sénateur, Éric Plouffe.
3: Selon la GRC, le Montréalais Marc Porlier aurait tenu ses propos menaçants visant le premier ministre Mark Carney dans un courriel envoyé au sénateur indépendant de la Colombie-Britannique, Wen Po-woo, notamment. L'enquête de la police fédérale a débuté mercredi dernier et s'est conclue rapidement avec l'arrestation de l'homme âgé de 51 ans. Il a comparu samedi dernier par visioconférence au Palais de justice de Montréal. En 2017, Marc Porlier a été reconnu coupable pour des infractions liées à l'incendie criminel d'une église de Toronto le jour de Pâques, et un méfait d'une valeur de plus de 5 000 $, selon ce qu'a confirmé la GRC. Le cabinet du ministre de la Sécurité publique, Gary Anandasangari, a pour sa part réagi dans une brève déclaration écrite pour remercier la GRC et souligner son intervention rapide dans cette histoire. En début d'année, un homme de 55 ans de Winnipeg a aussi été arrêté et accusé d'avoir proféré des menaces de mort visant le premier ministre Mark Carney. Éric Plouffe, Radio-Canada, Montréal.
1: Au Québec, les partis politiques s'activent à quelques semaines du déclenchement de la campagne électorale provinciale. Certaines formations ont commencé à diffuser des publicités pour mettre leurs chefs en valeur et critiquer leurs adversaires. Le reportage de Marie-José Paquette-Comeau.
4: Le monde change rapidement.
5: Signe que le décompte électoral est commencé, l'offensive publicitaire de la CAQ bat son plein.
6: Mon rôle, c'est de créer les conditions gagnantes.
5: Comme Christine Fréchette, tous les chefs cherchent à se définir aux yeux du public, selon Louis Aucoin, président de chez Aucoin Stratégie et Communication.
7: Parce que tout ce qu'on a, c'est essentiellement des situations qui ne sont pas toujours confortables pour les chefs, où ils se font poser des questions difficiles. Là, une publicité, ça vous met en valeur sérieusement.
5: Au Parti québécois, on mise sur des panneaux autoroutiers où il est écrit « Un gouvernement qui dit ce qu'il fait, un gouvernement qui fait ce qu'il dit ». De nouveau, Louis Aucoin.
7: Qui est encore là une critique de la CAQ, hein, soit dit en passant, et le parti politique qui a fait la publicité négative la plus forte, c'est le Parti québécois avec le vieux sandwich défraîchi.
5: Lundi, Christine Fréchette a enchaîné les candidatures en Mauricie, dont Simon Dallaire, député sortant dans Masquinongé, qui avait pourtant dit qu'il quittait la politique.
8: Avez-vous de la difficulté à attirer des candidats vedettes?
5: Christine Fréchette répond.
8: On en a des profils nationaux, puis on a des gens ancrés dans leur milieu. C'est important également.
5: À ce jour, sur les 127 candidats recherchés, la CAQ devance le Parti libéral de peu, avec 90 candidats officialisés. Tandis que le Parti québécois et le Parti conservateur n'ont officialisé qu'environ la moitié de leur objectif, soit un peu plus d'une soixantaine. Ici Marie-José Paquette-Comeau, Radio-Canada, Québec.
1: Et en terminant, l'organisme Tel Jeune a publié une étude sur la santé mentale des jeunes Québécois de 12 à 17 ans qui fait état d'une augmentation de demandes d'aide et d'une hausse de l'anxiété chez les adolescents qui font appel.

0: à ses services. Charles-Antoine Boulanger explique.
1: Jason et Samuel s'offrent un moment pour décrocher. Pour eux, ça passe par une séance de jeux vidéo à la maison des jeunes. Les deux adolescents considèrent que leur morale tient le coup, mais constatent que ce n'est pas toujours le cas de leurs camarades.
2: Il y a des gens, ils sont intimidés ou ils sont pas en sécurité sur leur téléphone, qui visent l'anxiété.
1: Une étude de tels jeunes menée auprès de 1200 adolescents ce printemps fait état d'une hausse de l'anxiété chez les jeunes.
3: Oh, si je fais pas ça, je vais pas être tough, des trucs comme ça. Et je pense que c'est à cause de ça.
1: La situation est préoccupante chez les jeunes filles. 40 % disent ressentir de l'anxiété au moins une fois par semaine, contre 24 % des garçons.
4: Surtout par rapport peut-être aux hommes, attachement, le scolaire, à l'école.
1: Olivier Jamoul est pédiatre au CHU Sainte-Justine. Il a constaté une augmentation de la détresse au cours de ses 25 années de pratique.
5: Il y a de l'éco-anxiété, ils sont inondés d'informations sur les réseaux sociaux, puis la digestion de tout ce qu'ils reçoivent, c'est pas facile.
1: L'étude dévoile aussi des seuils cliniques d'anxiété et de dépression alarmants chez les jeunes de la communauté LGBTQ+. Marie Ouzeau, directrice générale de Gris Montréal.
6: Il faut commencer par légitimer leur existence. Je veux dire simplement leur dire que Ils ont la possibilité d'être qui ils sont.
1: Tel jeune mise sur 5 priorités, notamment renforcer les services de première ligne destinés aux adolescents. Ici Charles-Antoine Boulanger, Radio-Canada, Montréal.
0: Et voilà, c'est ce qui met fin à ce bulletin d'information de Radio-Canada. Bonne journée à notre antenne.
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8: 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C'est où ça? C'est à Vancouver pour répondre à des questions sur la mode et les volcans.

0: Alors, bonsoir tout le monde. Très heureux de vous savoir à l'écoute pour un autre épisode de Moteur en herbe. On est très heureux d'être aujourd'hui en lien vidéo avec une très, très belle gang, celle de l'école Anne Hébert à Vancouver, des élèves de 4e et 5e année. Vous allez voir que leurs questions sont vraiment très, très bonnes. Et pour répondre à ces questions aujourd'hui, c'est une première pour l'avoir ici à l'émission Moteur en herbe. C'est Madeleine Goubeau. Bonsoir, Madeleine.
1: Bonsoir, Mathieu. Salut. Bonsoir à tous les élèves.
0: C'est très, très bizarre comme truc parce que là, il y a le lien vidéo. On a une invitée qu'on ne voit pas vraiment à Vancouver, mais on voit les élèves. Bref.
1: Beaucoup de technologie derrière ce Moteur en herbe.
0: On va vraiment prier très fort pour que tout tienne parce qu'on a à Vancouver quelqu'un qu'on reçoit pour la première fois aussi. C'est Sarah Aufrère, elle est docteur en volcanologie, diplômée de l'Université Simon Fraser. Bonjour Sarah.
2: Bonjour.
0: Sarah, sur quoi portait ton doctorat? Explique-nous qu'est-ce que tu as fait à Simon Fraser.
2: Alors, pendant mon doctorat, en fait, j'ai étudié des tout petits cristaux qui sont dans les laves des volcans de Colombie-Britannique, le mont Meager, je ne sais pas si vous connaissez, à côté de Pemberton. Et en fait, mon but, c'était de savoir combien de temps ces cristaux restaient dans les entrailles du volcan, donc ce qu'on appelle les chambres magmatiques, jusqu'à entre ce qui allait déclencher l'éruption et l'éruption elle-même. Pour avoir cette estimation de temps, en fait, et dans le futur, si jamais le volcan était à entrer encore en éruption, on pourrait un peu avoir une idée de combien de temps on aurait pour se préparer.
0: Donc, est-ce que tu crois qu'un jour, on va être capable vraiment de prédire les éruptions des volcans?
2: Ça, c'est très compliqué. Il faut pouvoir surveiller les volcans. En fait, les volcans, c'est comme des humains. Il faut un peu apprendre à leur personnalité pour savoir à quoi s'attendre, pour pouvoir prédire leur comportement, en fait. Et donc, plus on a de capteurs et tout, plus on peut avoir une idée de ce à quoi s'attendre.
0: Alors, merci Sarah, on se retrouve un peu plus tard, mais d'abord, on va commencer avec une première question, question de la part des élèves de l'école Anne Hébert à Vancouver, et c'est pour toi, Madeleine.

0: Bon, ben c'est bien beau avoir des jeans et des t-shirts, mais les jeans, est-ce que ça a des effets qu'on ne voudrait pas nécessairement voir? Bien, on va en discuter avec une chroniqueuse qui est là depuis longtemps en moteur de recherche et aussi, j'espère qu'on va l'avoir longtemps en moteur en herbe. C'est Madeleine Goubeau. Bonsoir, Madeleine.
1: Bonsoir, Mathieu.
0: Chroniqueuse spécialisée en mode et habillement. Et tu vas répondre à une question de Naomi à Vancouver. Naomi, c'est quoi ta question pour Madeleine?
2: Ma question est comment fabrique-t-on les jeans et est-ce que cela pollue vraiment beaucoup?
0: C'est une bonne question, n'est-ce pas?
1: C'est une très bonne question.
0: Puis il y en a beaucoup, beaucoup de chiffres là-dessus.
1: Oui, tout à fait. Alors, on peut peut-être commencer avec la fibre. Dans le fond, le denim, qui est le tissu dont sont faits les jeans, c'est en coton. Donc, la première étape, il faut cultiver ce coton-là. Et le coton, c'est une fibre dont la culture est assez problématique sur le plan environnemental.
0: Ah oui, hein? Ton jeans t-shirt, là,
1: on a des problèmes.
0: Pollue, là, ouais.
1: Il y a deux raisons principales à ça. D'abord, c'est une fibre qui utilise énormément de pesticides, donc des produits qui permettent d'éliminer les insectes qui pourraient ravager les plants de coton. On estime que la culture de coton utilise 11% de tous les pesticides de la planète, alors qu'elle ne représente que 2,4% des surfaces cultivables. C'est beaucoup de chiffres. Juste pour dire que c'est beaucoup de pesticides.
0: Ben là, c'est énorme, là.
1: C'est énorme. Ensuite, le coton nécessite beaucoup d'eau, alors qu'il est cultivé dans des régions du globe qui sont de plus en plus exposées au réchauffement climatique. Donc, on sait que dans certains coins, pour bien irriguer les récoltes, il faut détourner des cours d'eau ou encore utiliser des technologies qui sont très énergivores. Donc, on a ces deux enjeux-là. Uh-huh. Par contre, il y a certaines solutions. Par exemple, avec le coton biologique, on peut déjà avoir, donc on n'a plus de pesticides. Et il existe une matière qui s'appelle le lyocell, où on va utiliser de la pulpe de bois, donc une espèce de pâte de bois qui vient de forêts qui seraient bien gérées pour qu'elles soient plus responsables. Donc, on a ces deux perspectives-là là, qui permettraient d'avoir un jeans plus responsable.
0: Donc, on pourrait avoir un jeans en pulpe de bois?
1: Oui, mais là, il y a un procédé industriel pour le modifier.
0: OK, mais ça serait la base.
1: Exactement.
0: Ah oui, c'est intéressant ça. Et la transformation de la fibre, est-ce que ça compte beaucoup dans l'aspect polluant du jeans?
1: Oui, donc, dans le fond, il faut préparer la fibre, la trier, enlever les impuretés, et ensuite, on va la filer. Donc, la transformer en fil. C'est à l'étape du fil, et non à l'étape du tissu, que la fameuse teinture bleue des jeans va être ajoutée. Ça, c'est une teinture qui vient de l'indigo. Avant, l'indigo, il était fait à partir d'une plante. Sauf que plus le jeans est devenu populaire, plus on a voulu le produire en payant pas trop cher. Et donc aujourd'hui, c'est un indigo synthétique qui malheureusement nécessite beaucoup de produits chimiques pour se dissoudre dans l'eau qu'on utilise pour la teinture et pour se fixer sur le fil de coton. Donc c'est un processus qui peut causer des problèmes de santé chez les gens qui travaillent avec ces bassins de teinture-là, mais aussi sur les populations environnantes parce que ça se passe dans des pays où les normes sont moins sévères pour ce qui est d'envoyer cette eau-là dans l'environnement la suite. Donc on sait que les populations autour, c'est pas génial pour elles non
0: plus. Donc ça commence à faire beaucoup, là. Puis si on rajoute à ça, par exemple, la teinture elle-même, est-ce que ça prend beaucoup d'énergie pour la faire? Est-ce que ça aussi, il faut le tenir en ligne de compte?
1: Oui, donc ça, on sait que, et c'est pas juste pour les jeans, dans la mode en général, l'étape de la teinture et du filage, ce sont celles qui sont considérées comme émettant le plus de gaz à effet de serre. Donc ça, vous connaissez ça, les gaz qui font qu'on a justement les changements climatiques. Pourquoi? Bien, en fait, ce sont des étapes de la production qui nécessitent particulièrement beaucoup d'électricité et qui se passent dans des pays qui n'ont pas d'énergie renouvelable. Mm-hmm. Nous, on est chanceux avec l'hydroélectricité, mais dans ces pays-là, ça peut venir du pétrole, ça peut venir du charbon. Donc, on sait que ce sont deux étapes qui génèrent beaucoup de gaz à effet de serre.
0: Donc, ce qu'on dira en terminant, toi, Naomi, sachant ça, est-ce que ta prochaine paire de jeans, tu voudrais, par exemple, aller la chercher dans une ressourcerie? Est-ce que ça serait bon pour toi de prendre des jeans déjà porté?
2: Non.
0: Non.
1: En fait, c'est bien correct et la solution, ça peut tout simplement être de porter les tiens le plus longtemps possible et juste en faisant ça, tu sais que ton geste environnemental, il compte vraiment.
0: Et merci beaucoup, Naomi, pour ta question. Merci, Madeleine Goubeau.

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1: Un volcan, c'est une ouverture à la surface de la Terre, par laquelle peut s'échapper du magma, des cendres et des gaz. Beaucoup sont situés dans une région appelée la ceinture de feu du Pacifique. C'est là qu'on trouve les célèbres volcans comme le Kilauea ou le Merapi. Mais il y en a aussi ailleurs, comme le Vésuve en Italie ou le Piton de la Fournaise à La Réunion. Avec le temps, ces éruptions construisent des montagnes, des cratères et parfois même peuvent donner naissance à des îles. Aujourd'hui, des centaines de volcans dans le monde sont encore actifs.
2: Alors, on vient d'écouter un extrait de l'émission « On y va » où on traitait de volcans. Et je ne sais pas si c'est ça qui a inspiré notre premier invité ce soir, élève donc de cette école Anne Hébert à Vancouver, c'est Alex. Salut Alex.
3: Allô.
2: Est-ce que tu aimerais ça un jour faire de la recherche en volcanologie comme notre invité Sarah?
3: Non.
2: Ben, ça ne veut pas dire qu'on n'est pas curieux. Pareil pour en connaître sur la question. Qu'est-ce que tu voulais savoir, toi, sur les volcans, Alex?
3: Est-ce que la lave peut changer de couleur?
2: Alors, Sarah, la lave, est-ce que ça peut changer de couleur? On en discute, donc je vous la présente à nouveau. Sarah Aufrère, qui est docteur en volcanologie, diplômée de l'Université Simon Fraser. Alors, Sarah, est-ce que ça peut changer de couleur?
4: C'est une très bonne question. Dis-moi, quand on parle de lave, à quelle couleur tu penses?
3: Rouge.
4: Rouge? Ok, moi aussi rouge, orange, mais aussi noir, gris, blanc. Et pourquoi en fait ça? C'est tout dépend de la température. Quand la lave sort d'un volcan, elle est très chaude. As-tu une idée un peu de la température de la lave?
3: Non.
4: Non? C'est très très chaud, c'est entre 800 et 1200 degrés Celsius. Pour donner une idée, un four basique peut aller jusqu'à 250 degrés. Et je ne sais pas si tu as déjà ouvert la porte d'un four pour sortir un gâteau ou quelque chose. Tu as senti la chaleur du four sur ton visage. Il faut imaginer quelque chose de 4 fois plus chaud. Donc quand la lave, elle sort du volcan, elle est si chaude qu'en fait, elle émet sa propre lumière. Et c'est ce qui lui donne cette couleur rouge-orangée. Un peu comme les braises d'un feu de camp, qui sont rouge-orangées dans la nuit. Et en fait, donc, quand cette lave, elle sort, elle est très chaude, mais avec le temps, elle se refroidit au contact de l'air et elle prend des couleurs noires ou grises, selon sa composition. Avec le temps aussi, elle peut s'oxyder, parce qu'elle contient du fer, et prendre des couleurs un peu marron-rouge. C'est un peu comme si la lave rouillait, en fait. Donc là, on a parlé de lave noire, grise, mais la lave, elle peut être aussi blanche. Il y a un volcan en particulier qui s'appelle le volcan Oldenyolengai, en Tanzanie, en Afrique. Et ce volcan, en fait, il a une composition très différente de celle des autres. Et la lave, quand elle sort, elle est noire et elle ne va que jusqu'à 500 degrés. C'est moins chaud que les autres. Et elle refroidit blanche.
2: Sarah, tu as étudié donc vraiment les particules microscopiques là, qu'on retrouve dans les volcans. Est-ce qu'on peut faire la même chose, par exemple, avec la lave?
4: Oui, oui, ben, c'est exactement ce que j'ai fait, en fait. La lave, elle contient des petits cristaux. Qui sont faits en fait de plein d'atomes qui sont mis ensemble comme des Legos. Et ces cristaux-là, ils peuvent avoir différentes tailles, plus petites, plus grandes. Et les plus grands, ils se forment en profondeur dans les entrailles du volcan, les plus petits en surface quand la lave se refroidit. Et en fait, c'est étudier ces petits cristaux-là qui pourraient me permettre de savoir combien de temps il y a eu entre la chose qui a perturbé le système magmatique, ce qui a fait que les choses sont bougées en dessous du volcan, et l'éruption elle-même. Mmh. Ces petits cristaux, ils peuvent être de toutes les couleurs, donc ça donne aussi d'autres couleurs à la lave si on la regarde de près.
2: Ouais. La lave, par exemple, est-ce que ça peut refroidir vraiment tellement rapidement que ça va changer la manière dont elle va se présenter au microscope?
4: Oui, complètement. En fait, s'il y a un grand contraste de température entre la lave elle-même et l'environnement extérieur, où ça peut être aussi bien de l'eau ou de l'air très froid, en fait, la lave n'a pas le temps de cristalliser. Et ça va former ce qu'on appelle le verre volcanique. Un exemple le plus commun, c'est l'obsidienne. C'est quelque chose de... C'est noir, c'est brillant et c'est très tranchant. Et c'est en fait même ce que les Aztèques utilisaient pour leurs lames de couteau, mais aussi leurs pointes de flèche. Et aussi ce que les chirurgiens, ils s'en inspirent toujours de nos jours, parce qu'une lame d'obsidienne peut être plus tranchante que celle d'un scalpel.
2: Ah oui. Voilà, ben merci beaucoup Alex pour ta super question. On a une autre très très cool question sur la lave, mais là la lave qui fait pas mal de dégâts cette fois-ci.
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0: Alors, on va maintenant passer à la question d'Elias. On va toujours rester dans ce thème des volcans. Et là, c'est les volcans qui font beaucoup, beaucoup, beaucoup de dommages avec une question relative à une ville qui est disparue justement à cause d'un volcan. C'est Pompéi. Alors, Elias, ta question pour Sarah.
1: Ma question est, pourquoi la ville de Pompéi a-t-elle été détruite par les cendres, mais pas par la lave?
0: Oh wow, ça c'est quand même une question assez vaste à répondre, n'est-ce pas Sarah?
2: Oui, et elle est très très intéressante, parce qu'en fait ça cache un vrai paradoxe. On pense toujours que la lave, c'est le danger numéro un des volcans, mais en fait pas du tout. Pour savoir pourquoi, il faut comprendre qu'il y a deux grands types d'éruptions, les éruptions effusives et les éruptions explosives. Les éruptions effusives, c'est celles qui impliquent de la lave. Et on en parlait tout à l'heure, la lave, ça peut être rouge, orange, c'est impressionnant. Mais en fait, c'est très lent et on peut s'en éloigner juste en marchant. Au contraire, il y a les éruptions explosives. Pour les éruptions explosives, il faut imaginer, tu prends une bouteille de coca, tu la secoues, et puis tu ouvres le bouchon très rapidement, pff, ça explose. C'est exactement la même chose pour un volcan. En fait, il y a beaucoup de gaz qui s'accumulent, la pression augmente, augmente, augmente, et puis au bout d'un moment, pff, ça pète. Il y a des roches, des cendres, des gaz, tout ça qui sont éjectés dans l'atmosphère, des fois jusqu'à plus des dizaines de kilomètres de hauteur. Et le problème, c'est que cette colonne de cendres, elle devient lourde et des fois elle est instable et elle s'effondre un peu comme un château de sable. Et quand elle s'effondre, en fait, tout ce mélange de roches, de cendres, de gaz, ça va dévaler les flancs du volcan très très rapidement. Et ça s'appelle une coulée pyroclastique. Ou aussi une nuée ardente.
0: On parle de quelle vitesse à peu près, Sarah, en termes de rapidité?
2: Pour Pompéi, c'était plus de 300 km/h. Donc 300 km/h, c'est trois fois la vitesse d'une voiture sur l'autoroute. C'est impossible d'y échapper. C'est malheureusement ce qui s'est passé donc, à Pompéi en l'an 79. En fait, c'est coulé, le Vésuve est rentré en éruption. La colonne de cendres est arrivée jusqu'à plus de 30 km de haut. C'est retombé à plus, donc, comme je disais, 300 km/h. Ça fait que ça a atteint la ville de Pompéi en moins d'une minute. Et ça l'a complètement recouvert en 10-15 minutes. En fait, malheureusement, les gens n'ont eu aucune chance de s'en sortir. Et il faut imaginer comme s'ils ont été pris dans une avalanche, mais à des températures équivalentes à celles d'un four à pizza. Ils sont malheureusement morts asphyxiés et brûlés presque instantanément. Mais ce qui est fou, c'est que ces cendres, elles ont été complètement destructives, mais aussi, elles ont tout préservé. Et je ne sais pas si tu as déjà vu des moulages des corps à cause des cendres en fait, qui ont durci sur les corps. Mais aussi, tout simplement, la ville, en fait, elle a complètement disparu sous 5 mètres de cendres pendant 1700 ans. Et c'est seulement après, quand on a voulu faire des constructions sur la ville, qu'on s'est rendu compte qu'il y avait quelque chose en dessous. Et en cherchant, ils ont vu qu'en fait, tout était préservé. Les rues, les objets, les fresques. C'était impressionnant. Ça nous permet de voir comment les Romains en fait, vivaient il y a 2000 ans.
0: Mais Sarah, dis-nous, est-ce que actuellement le Vésuve est encore actif? Parce que si ma mémoire est bonne, il y a beaucoup, beaucoup, beaucoup de gens qui vivent autour de ce volcan-là. Est-ce qu'il est actif? Et si oui, est-ce que c'est un danger?
2: Sa dernière éruption, elle remonte à 1944, donc il y a un peu moins de 100 ans. Et oui, tu as entièrement raison. En fait, il y a environ 3 millions de personnes qui vivent au pied du volcan, ce qui en fait une des régions volcaniques les plus densément peuplées au monde. Et après, en termes de est-ce qu'il va encore entrer en éruption, probablement. Mais de nos jours, il est surveillé 24 heures sur 24. Il y a plein de capteurs autour du volcan pour détecter chacun des mouvements du sol. Donc si une éruption se préparait, les équipes sur place, avec un peu de chance, auraient le temps de l'anticiper.
0: Parce qu'on peut penser qu'avec autant de millions de personnes, s'il y avait une explosion du type de ce qu'on a connu en l'an 79, ça pourrait être vraiment grave là, s'il n'y avait pas de mesure de prédiction.
2: Oui, ça pourrait être grave, mais ils n'avaient pas les moyens à l'époque que l'on a aujourd'hui.
0: C'est vraiment très, très bien dit. Merci beaucoup, Elias, pour ta question. Et merci à Sarah Aufrère, qui est docteur en volcanologie, diplômée à l'Université Simon Fraser, de s'être déplacée dans cette classe de l'école Anne Hébert. Je rappelle qu'on est dans cette classe de 4e et 5e année de l'école Anne Hébert à Vancouver. Merci beaucoup, Sarah.
2: Merci à vous.
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0: On va passer maintenant à la dernière question qui est d'Adi. Puis on parlait tout à l'heure là, des vêtements en pulpe de bois.

0: Ouais, donc le lyocell qui pourrait faire un jeans fait à partir donc de pulpe de bois. La question d'Adi, c'est en lien avec ça. Alors Adi, c'est quoi ta question pour Madeleine Goubeau?
1: Alors ma question c'est, est-ce que les vêtements ont toujours été en tissu?
0: Quelle bonne question.
2: Je dois dire que j'ai dû faire beaucoup de recherches parce que je ne connaissais pas la réponse. Je me doutais de quelque chose, mais j'ai dû chercher beaucoup.
0: Depuis quand on s'habille, Madeleine?
2: Alors, on pense que les hominidés ont commencé à s'habiller quand leur pilosité est devenue moins importante et qu'ils ont commencé à quitter l'Afrique où ils pouvaient être nus pour aller vers des zones plus froides comme l'Europe. Donc, on croit que l'humain a commencé à se couvrir il y a environ 800 000 ans avec des peaux d'animaux et des fourrures. Est-ce que c'était des vêtements? Ça, on le sait pas parce que la matière dans laquelle ils étaient faits s'est dégradée depuis. Par contre, on a retrouvé des outils très, très, très anciens qui se sont conservés et qui nous permettent de croire que ça fait au moins 52 000 ans que ces peaux-là ont pris la forme de vêtements parce que les outils qu'on a trouvés, ce sont des aiguilles à coudre. Donc, faits en os d'oiseaux ou en ivoire. Et donc, on sait qu'ils ont dû coudre les peaux ensemble et les fourrures pour créer des vêtements à ce moment-là.
0: Donc, on s'habillait en fourrure, mais là, à un moment donné, on est passé à du tissu. Il me semble que ça fait longtemps qu'on s'habille avec du tissu. Qu'est-ce que ça a pris, Madeleine, pour qu'on passe des peaux, de la fourrure au tissu?
2: Ça a pris de la sédentarité. Donc, au lieu de se promener, au lieu d'être nomade, ça a pris de s'ancrer quelque part. Parce que produire du tissu, ça prend de grandes quantités de fibres naturelles, que ce soit des fibres végétales comme le lin, le chanvre, le coton, ou des fibres animales comme la laine ou la soie. Donc, il a fallu que les humains soient suffisamment ancrés sur un territoire pour y faire de l'agriculture ou encore pour y domestiquer les moutons. Parce que c'est tout un processus, le passé de la fibre jusqu'au textile. Et donc, quand on remonte après ça au premier tissu, on a retrouvé des traces en Irak, des traces de tissu tissé. Donc, même pas un tissu en tant que tel, mais comme un fossile de tissu qui remonte à 9000 ans.
0: Quand même.
2: Oui, on a fait des découvertes semblables en Turquie qui remontent à 8500 ans, en Égypte il y a 7000 ans. Et on sait que ça s'est passé aussi de ce côté-ci de l'Atlantique avec des découvertes dans les Andes du Pérou qui remontent à il y a 9000 ans pour du tissu.
0: Mais là, tu parlais de petits bouts de tissu là, quand même. Là, c'est vraiment des traces, mais est-ce qu'on a des vêtements complets qui nous proviennent de cette époque-là?
2: Très, très peu, encore une fois, parce qu'ils se sont décomposés, à moins d'être dans des situations...
0: C'est fragile, hein?
2: Donc, vraiment dans des situations très sèches, ou encore d'être dans de l'argile, dans du sel, dans un contexte très froid. Mais le vêtement le plus ancien qui a été conservé dans son intégralité, il date de 7125 ans, et c'est une robe pharaonique qu'on a trouvée en Égypte, et qui, elle, est complète, parce qu'il y fait justement très sec.
0: C'est conservé en quelle matière?
2: En lin. Donc, en lin... un lin plissé qui a été retrouvé dans ce coin-là.
0: Donc, on a du lin. Non, mais c'est incroyable, ça. On a du lin plissé qui a passé 7125 ans.
2: Oui, mais c'est vraiment un exemple très unique parce que sinon, tous nos tissus en fibres naturelles, le moindrement qu'il y a un peu d'humidité, qu'il y a un contact avec l'air ou quoi que ce soit, ça se dégrade, c'est biodégradable en fait. Donc, on a trouvé beaucoup de roches taillées qui remontent à il y a longtemps, mais pas beaucoup de tissus.
0: Mais c'est intéressant de voir que aussi le textile, ça aurait aussi encouragé peut-être éventuellement les humains à faire du commerce.
2: C'est fou. En fait, le commerce international, donc le fait de faire des échanges de marchandises entre les pays partout sur la planète, ça a commencer avec des textiles. On a des preuves qu'il y a 8000 ans, il y a des groupes de la Mésopotamie, donc le bassin de toutes les civilisations, si on veut, qui faisaient le commerce du textile avec l'Inde. On a des preuves écrites datant de 4000 ans qui montrent des transactions à des petits points d'échange, justement, entre les peuples. Et tout ça, ça a mené ensuite à des routes d'échange, comme peut-être que vous avez déjà entendu parler dans vos cours de la route de la soie. Donc, c'était entre l'Europe et la Chine. Et par la suite, vraiment, les textiles, ça a toujours été super important dans plein de civilisations.
0: Voilà, on n'a pas encore les textiles, mais des fois, il reste les factures des textiles. C'est un peu ça.
2: Là,
0: ou les traces qu'on se les échangeait. Madeleine Goubeau, merci beaucoup d'avoir répondu à ces deux questions vraiment très intéressantes. On remercie la classe de 4e et 5e année de l'école Anne Hébert de Vancouver, la classe de Johanna Molt pour leurs excellentes questions. On remercie également la volcanologue Sarah Aufrère, diplômée de Simon Fraser, d'y avoir participé. Bon week-end tout le monde. On se retrouve lundi 19h.

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1: Ici Amélie Gosselin à Moncton. J'anime à la radio l'émission de Retour à la maison, l'heure de pointe, qui est diffusée en semaine partout au Nouveau-Brunswick, en direct des studios de Radio-Canada Acadie. Il y a vraiment des gens qui font une différence par leurs actions. Et je vous parle aujourd'hui d'un homme qui met son cœur, et je vous dirais surtout ses jambes, au service des enfants. Des jeunes qui se présentent à l'école trop souvent le ventre vide, et on lui a trouvé un surnom à celui qui a voulu changer justement quelque chose pour ces jeunes. Un surnom très sympathique, tout à fait approprié, Pépère Boîte à lunch. Pépère Boîte à lunch, c'est Ronald Cormier. Il a 70 ans. Depuis 2016, il participe à des marathons pour ramasser des fonds. Il court au Nouveau-Brunswick. Il est aussi régulièrement passé par New York, Boston. Et tout l'argent qu'il recueille en commandite ou en don de gens de la communauté, ben, c'est remis ensuite aux écoles du sud-est du Nouveau-Brunswick. Son objectif, c'est d'offrir des repas aux élèves dans le besoin. Pépère Boîte à lunch, il se souvient du moment précis où est-ce qu'il a senti le besoin de faire quelque chose pour les enfants de sa région.
2: Depuis ma jeune âge, quand je commence à avoir faim, je peux plus me concentrer. Puis moi, comme chevalier de colon, à une réunion mensuelle, la directrice de l'école avait venu faire une demande d'urgence à notre organisme pour aider à défrayer les coûts d'urgence pour les jeunes qui n'avaient rien ou presque rien à manger à l'école. Et moi, ça m'avait tellement touché. Je finissais d'être accepté courir le marathon de New York à l'époque. J'ai dit à mes collègues et à mon épouse, j'ai dit, si je vais à New York, puis je pourrais peut-être ramasser des fonds, tu sais, là. Donc, j'ai fait faire un costume de course qu'on voit de me voir à une grande distance, un costume d'un beau jaune, puis une banane. Là, en tous les cas, ça a fonctionné. J'ai eu à New York, quelques semaines après, j'ai récolté 750 $.
1: Et on s'entend qu'aujourd'hui, il a largement dépassé ce montant initial. Près de 10 ans plus tard, il a remis au-delà de 200 000 $ à différentes écoles du Nouveau-Brunswick. Un fait peut-être assez inusité, Ronald Cormier, il a acheté sa première paire d'espadrilles, il avait 58 ans. Et son premier marathon, il l'a couru à 61 ans. En plus d'aider les jeunes et aussi les familles dans le besoin, il veut encourager les gens à être actifs, peu importe l'âge ou la condition physique.
2: T'es jamais trop vieux pour faire quelque chose. En autant que tu fasses quelque chose, que tu grouilles, regardez, restez pas assis sur vos chaises. T'sais, marcher, courir, danser.
1: Le fier Acadien de Grandigue, dans le sud-est du Nouveau-Brunswick, a même été honoré récemment à l'Assemblée législative de la province par le député Robert Gauvin.
3: C'est aussi un homme qui n'hésite pas à aider les gens. Excusez le mauvais jeu de mots, mais si tu as besoin d'aide, il arrive en courant. Donc, je demanderais à tous les gens dans cette chambre de féliciter M. Cormier. On a besoin de plus de gens comme vous. Vous êtes un exemple à suivre. Merci, M. le Président.
1: Ronald Cormier souhaite poursuivre son œuvre encore longtemps. Il dit que tant qu'il va courir un marathon sous les 4 heures, il va continuer à enfiler son fameux maillot jaune banane pour aider à sa façon les enfants à avoir le ventre plein à l'école.

Moi, j'ai un faible pour les souvenirs un peu flous. Ceux qui ressemblent à une photo Polaroid. On connaît pas vraiment l'avant ni l'après, on a juste le moment. On peut pas prouver à 100% que la scène s'est vraiment produite, mais est encore dans notre mémoire, puis ça, ça compte. C'est mon genre de souvenir préféré. Comme celui où je suis assis avec ma mère qui prend un café au restaurant Le Menuet, un vieux commerce de Cap-Chat. C'était un bar avant, quand mes parents étaient jeunes. C'est devenu un resto ensuite. C'est fermé à cette heure. La table est petite, avec deux banquettes face à face. En cuir rouge, je dirais. Il n'y a pas grand monde dans la place. Il n'y a peut-être même personne d'autre. J'ai 8 ou 9 ans. C'est l'été. Je suis en short. Me semble. Je suis pas sûr, mais c'est pas grave. Ce dont je me souviens clairement, par contre, c'est qu'à chacune des tables, il y a un mini jukebox. Des vieilles machines qui fonctionnent encore. Ma mère, pour me faire plaisir, me donne 25 cents pour que je puisse mettre une chanson. Puis moi, pour faire plaisir à ma mère, je choisis une toune de sa nouvelle chanteuse préférée, Tombée de Laurence Jalbert. 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

0: On le dit, ingénieux, travailleur et courageux. Très présent chez nous, le Canada en a fait un symbole national. Ici Maxime Côtier, à Aujourd'hui l'Histoire, le castor.
1: Eh bien, pour ceux d'entre vous qui se demandaient quand nous allions parler des castors, je vous annonce que c'est aujourd'hui. Chose étrange, mes amis, il y en a beaucoup parmi vous qui parlent souvent des castors comme s'ils les connaissaient très bien. On me demande souvent, mais c'est parce que le castor est l'emblème du Canada, on en parle avec tant d'éloges.
0: Présentation de Grignotte le castor, un conte illustré pour enfants, c'était à notre télé en 1956, bien avant que le Canada en fasse son symbole officiel il y a tout juste 50 ans aujourd'hui. Source importante de nourriture pour les Autochtones, très présent aussi dans la mythologie, le castor a joué un rôle déterminant dans le développement du Canada. Les Européens en ont fait un commerce florissant, si bien que le castor, jadis abondant, a presque disparu au milieu du 19e siècle. Heureusement, les efforts de conservation ont porté fruit et l'animal, devenu symbole officiel en 1975, est aujourd'hui présent partout, au même titre que la feuille d'érable.

0: Il fut un temps où les castors laborieux et leur loge du type que nous voyons ici avaient presque disparu au Canada à cause de l'avidité des trappeurs. Mais le castor, qui demeure un symbole de notre pays, a été réintégré avec succès en plusieurs régions. Ce rongeur se construit également des barrages qui lui permettent d'amasser en eau profonde des réserves pour l'hiver. Pour ses grands travaux, il abat les arbres en les grugeant avec ses dents incisives qui repoussent sans cesse, heureusement. Notre petit ami n'a pas de démangeaison, il fait sa toilette. En lubrifiant sa fourrure, il la rend imperméable. Pour se mieux renseigner au sujet des castors, il suffit d'écrire au Service canadien de la faune à Ottawa.
1: Voilà, écrivez à Ottawa. Hein? Comme quoi, ça date pas d'hier. Un extrait de Faune et Flore du pays avec la voix du comédien Jean-Paul Nollet. C'était en 1963. Alors pour nous en parler, mon invité, Jean-François Lauzier. Il est conservateur au Musée canadien de l'histoire à Gatineau. On le joint dans nos studios à Ottawa. Bonjour.
2: Bonjour Maxime.
1: C'était déjà de facto l'emblème du Canada hein, depuis le 17e siècle, mais le castor est devenu le symbole officiel le 24 mars 1975, il y a 50 ans. Or, ce qui est assez intéressant, c'est que c'était en réaction aux Américains qui voulaient se l'approprier à ce moment-là.
2: En effet, il y a des échos intéressants par rapport au moment actuel, oui. Hiver, printemps 2025. La menace en 1974-75 était un peu plus ludique, par contre. Mm-hmm. Ce qui s'est produit, c'est qu'un sénateur de l'État de New York, du nom de Bernard Smith, avait proposé

0: proposé de faire du castor l'emblème officiel de l'État de New York. C'est pas une idée folle, parce que New York, avant d'être New York, c'était la Nouvelle-Hollande, la Nouvelle-Amsterdam, une colonie qui, comme le Canada, est née grâce ou en raison du commerce des fourrures et spécifiquement du commerce des peaux de castor. Donc, l'idée était logique, mais c'en est une qui a provoqué les Canadiens, surtout les Canadiens anglais. Et donc, ce qui s'est produit, un journaliste du Toronto Sun, ayant eu vent de cette démarche, a contacté ses contacts au Parlement, le bureau de l'ancien premier ministre John Diefenbaker, qui a renvoyé la balle à un jeune député du nom de Sean O'Sullivan, 23 ans à l'époque, je pense le plus jeune député à avoir été élu lorsqu'il a été élu quelques années plus tôt. Mm-hmm. Et donc c'est lui qui a pris le dossier en main, qui a présenté le projet de loi. Et en parallèle, la radio, il était intéressant, une émission de radio comme celle-ci, de faire remarquer que c'est une émission de radio qui a contribué à l'avalanche d'intérêt. CBC, la chaîne radiophonique anglophone, spécifiquement l'émission As It Happens, qui s'est fait championne en début 1975 du castor comme emblème national officiel plutôt que officieux.
1: Oui. C'est ça qui est intéressant. Bon, oui, c'est vrai que c'est moins belliqueux hein, quand on compare à aujourd'hui, bon, cette idée des Américains. Mais ce sont nos collègues de CBC qui, dès la fin 1974, ont lancé une espèce de, bon, sans le vouloir, mais une espèce de campagne faisant la promotion du castor à ce moment-là. On s'est passionné pour le sujet, là.
0: Oui, mais en fait, je pense que c'est en le voulant. Mm-hmm. Donc, il y avait un sentiment de compétition internationale. Ce moment, le milieu des années 70, comme les années 60-70, c'est un moment particulièrement patriotique. Oui. Au Québec, au Canada anglais également. Et donc, il y a une recherche, une volonté d'affermir l'identité nationale, les symboles. Donc, c'est dans ce contexte-là que O'Sullivan propose une désignation officielle qui ne fera pas l'objet de débat au Parlement. Ça va de soi, c'est enfoncer une porte ouverte. Ouais. En somme, comme vous l'avez dit, le symbole ayant été reconnu de manière informelle par les Canadiens depuis bien longtemps.
1: Ouais. Et bon, nos collègues de CBC, pour l'occasion, étaient même allés jusqu'à inviter un castor en studio. C'est devenu un moment de radio mythique dans les archives de nos collègues de CBC. On va en écouter un extrait. Alan Mitlan et Barbara Frum, le 23 décembre 1974.
2: Such a lovely boy. And he's peeing on me.
3: Oh, that's mom.
4: No!
3: That's
4: mom.
5: It doesn't stop.
2: Anyway,
6: someone better rescue him.
2: Listen.
5: Merry Christmas, Al.
1: Voilà, c'est devenu un moment sympathique avec le rire communicatif de la grande Barbara Frum et ce castor qui a fait pipi en studio. Alors, c'est devenu viral. Le CBC a été inondé de courriers pendant des semaines. Et puis, vous l'avez dit, il y a des dizaines de milliers d'auditeurs qui se sont manifestés. Et c'est devenu officiellement donc le symbole du Canada le 24 mars 1975. Même si dans les faits, le castor était intimement lié à l'histoire du Canada, ça remonte à très très loin, ça remonte aux Autochtones. Quel rapport entretenaient les Autochtones avec l'animal?
0: Un rapport, à vrai dire, assez semblable à celui que les Autochtones entretenaient avec l'ensemble des animaux. Donc, le castor n'occupait pas une place privilégiée dans ses rapports avec la nature pour les Autochtones, jusqu'à ce que l'arrivée des Européens et leur soif, leur cupidité, leur passion, pour reprendre un mot employé à l'époque, pour les peaux de castor, dont on pouvait faire un feutre qui faisait d'excellents chapeaux, jusqu'à ce que cette dynamique-là vienne donner un nouveau sens au castor. Donc, en somme, les peuples autochtones avaient un respect pour cet animal, comme pour d'autres, avaient un tas de légendes qui expliquaient les particularités, les caractéristiques du castor, sa place dans l'écosystème, son importance pour les populations autochtones, pour leur subsistance. Donc, le castor est un animal qui se chasse et se chasse assez facilement, notamment en hiver. Donc, c'était une source alimentaire importante. Mm-hmm. N'est pas unique.
1: Et ça va changer, bien sûr, parce que, bon, oui, on le chasse, on se nourrit du castor, on se sert, bien sûr, de la fourrure. Mais à partir du 17e siècle, les Européens vont en faire le commerce qu'on connaît. Hein. Samuel de Champlain va mettre en place un vaste réseau de pelleteries avec l'aide des Autochtones. Et c'est là que le castor devient vraiment l'élément essentiel de la traite des fourrures et de la présence des Européens en Amérique du Nord.
0: Certainement dans le nord de l'Amérique du Nord, dans ce qui deviendra le Canada. Donc, en ce sens, le castor a été moteur d'implantation coloniale, moteur de fondation du pays, comme peu d'autres animaux emblèmes nationaux l'ont été.
1: Oui, c'est ce qui a permis aussi l'exploration du territoire, parce que il fallait d'abord le chasser, faire la traite des fourrures, et par le fait même ou par la bande, on a exploré le territoire grâce, j'ai envie de dire, au castor, ou en tout cas pour le castor.
0: Oui, en bref, ce qu'il faut comprendre, c'est que la chasse au castor est à peu près exclusivement le fait des alliés, des partenaires commerciaux, des voisins autochtones des Français, mais, ou des Anglais, ou des Néerlandais. C'est pas les colons eux-mêmes qui vont chasser le castor. Donc, les populations autochtones vont à la fois chasser l'animal, vont faire une première transformation, donc préparer les peaux pour qu'elle puisse être transportée vers les entrepôts coloniaux à Montréal, puis Québec, ou à la Baie-du-Tson, à Albany, dans l'État de New York, puis qu'elle puisse être envoyée ensuite en France, où elle subissait, en France, en Angleterre, aux Pays-Bas, où elle subissait d'autres transformations, pour en faire éventuellement des chapeaux. Donc, les Autochtones jouent un rôle fondamental dans ce commerce jusqu'au 19e siècle, jusqu'au début du 20e siècle.
1: À ce sujet, justement, Jean-Louis Roux, dans le rôle de Frontenac, on est en Nouvelle-France, à l'émission Les grands esprits dans nos archives, en 1986, sur le commerce et l'importance du castor.
3: J'aimerais que vous nous parliez de la traite des fourrures.
4: Volontiers. Mais d'abord, il faut vous dire que la seule fourrure importante lors de mon premier séjour ici était le castor. L'or et l'argent étaient rares ici. Enfin, je veux dire, les pièces d'or et d'argent, le papier-monnaie n'existait pas encore, et la monnaie courante était la peau de castor.
6: Vous deviez avoir de gros portefeuilles.
7: Non, mais sérieusement, pourquoi la peau de castor était-elle si importante?
4: Ah, parce qu'au XVIIe siècle, par toute l'Europe, la mode était au chapeau de feutre de castor à large bord. Or, nous avions au Canada la meilleure qualité de peau au monde.
1: Oui, la meilleure qualité de peau au monde. Et c'est énorme, ce commerce. Hein? Quand on remonte à la Nouvelle-France, on estime qu'en un siècle, de 1660 à 1760, on estime, ce sont des estimations, mais qu'à peu près 25 millions de peaux de castor ont été envoyées en France.
0: Oui, le castor, il faut comprendre qu'il y en avait en Europe, il y en a encore en Europe, mais qu'à l'époque médiévale, le castor avait fait l'objet d'une chasse abusive en Europe, comme il fera l'objet d'une chasse abusive en Amérique du Nord. Mm-hmm. Et donc, au 16e siècle, au 17e siècle, au moment des premiers tâtonnements européens, donc français, lorsqu'il deviendra le Canada, le castor européen se retrouvait limité à peu près à la Baltique en très petit nombre. Donc, ce sera une ruée vers un or brun et doux et touffu qui va s'opérer.
1: Oui. Un castor qu'on dit de meilleure qualité. Pourquoi d'ailleurs?
0: Ça a beaucoup à voir avec le climat. Et donc, les peaux elles-mêmes du castor chassé sur ce territoire canadien pouvaient avoir différentes qualités donc selon si on chassait, si on avait tué la bête en été, moment où la fourrure est moins touffue, ou en hiver, moment où la fourrure est aussi touffue qu'elle peut l'être. La peau du castor, tout particulièrement, parce qu'on la compare à celle d'autres animaux, sa fourrure a deux composantes, des poils plus longs, des poils de garde, ou des jarres, des poils plus courts. Et c'est avec ces poils plus courts, ce duvet, qui s'entrelace très bien, qu'on pouvait faire un feutre plus solide, plus résistant que le feutre qui peut se faire avec d'autres fourrures, ou que ce soit de la laine ou du poil de lapin, d'où l'intérêt pour le castor. Et les peaux de castor, le castor, c'est pas la seule fourrure, comme le disait Frontenac, qui était envoyée vers la France ou vers l'Angleterre, mais c'est celle dont la valeur était la plus élevée, c'est celle vraiment qui était la plus importante pour cette économie.
1: Mais c'est vrai que pendant plus d'un siècle, ça donne lieu à un immense réseau de pelleteries. C'est la base même de la Nouvelle-France, le commerce de la fourrure, les coureurs des bois, la compagnie de la Baie-du-Tson. Ça permet aussi d'explorer l'immense territoire et il y a ce jeu des alliances avec les populations autochtones entre Français et Anglais aussi qui se font la compétition, Hollandais également. Mais j'en reviens aux chiffres, 25 millions de peaux de castor envoyées en France, c'est beaucoup, beaucoup trop même. L'espèce va presque disparaître au milieu du 19e siècle.
0: Oui, donc les estimés du nombre de castors vivants en Amérique du Nord à l'arrivée des Européens sont difficiles à estimer, mais les chercheurs qui se sont penchés là-dessus ont proposé de 100 millions à 400 millions de castors vivants au même moment. Mm-hmm. Et puis, de nos jours, c'est à peu près quoi? 6 à 12 millions de castors. Et ce chiffre, 6 à 12 millions, donc représente, illustre bien le déclin du castor comme résultat de cette chasse abusive. Mm-hmm. Mais ce 6 à 12 millions représente lui aussi un rebondissement depuis le milieu du 20e siècle, oui, où différentes juridictions ont pris conscience de la quasi-extinction et de l'extirpation locale dans certaines régions du castor, et donc ont mis en place plusieurs

0: Du 19e siècle, certains acteurs de la traite des fourrures, dont la compagnie de l'habit du Tson et George Simpson, son gouverneur, prennent conscience que le castor se fait rare et disparaît de certains territoires de chasse traditionnels sur lesquels la compagnie de l'habit du Tson avait le monopole. Et donc, dès ce milieu du 19e siècle, la compagnie met certaines mesures, donc impose certains moratoires, donne des lignes directives à ses agents dans les postes de traite, leur demandant de ne pas accepter les castors trop jeunes ou les castors qui avaient été chassés l'été, de sorte à ce que les populations puissent se stabiliser un peu pour que le commerce dure.
1: Ben justement, un exemple ici à ce sujet, l'animateur Charles Dussault avec, à l'époque, celui qu'on appelait le surintendant général de la chasse et de la pêche du Québec. C'est en avril 1951.
2: Eh bien, M. Duguay, à qui doit-on l'établissement de la première réserve à castors dans la province de Québec? Il faut en donner le mérite à M. J.S.C. Watt, qui était gérant du poste de la compagnie d'habit du Tson à Rupert House vers 1930. En 1932, M. et Mme Watt vinrent à Québec rencontrer M. L.A. Richard, sous-ministre de la chasse et de la pêche. Ils lui demandèrent de leur concéder, en faveur des Indiens de l'endroit, certains droits concernant la chasse au castor sur une superficie d'environ 6 500 000 carrés dans la région de Rupert. Et il fut un peu sceptique au début, mais finit par consentir à prendre une chance et accorda la concession demandée. Il fut d'ailleurs bien avisé, car l'entreprise s'avéra bientôt un succès, et de ce fait, la province de Québec donna le pas à toutes les autres provinces du Canada.
3: Et comment fonctionnait l'organisation de M. Watt?
2: Avec l'aide de quelques Indiens, M. Watt faisait chaque année l'inventaire de la population de castors de la réserve, et il était entendu qu'il ne devait donner aucun quota de capture aux Indiens, tant et aussi longtemps que l'accroissement naturel ne le justifierait pas.
3: Je crois d'ailleurs que le castor était à peu près disparu du Grand Nord.
2: C'est exact. Sur une superficie de quelques 100 000 milles carrés, on récoltait à peine quelques centaines de pots de ces rongeurs.
1: Donc, on l'entend ici, on est vraiment là au 20e siècle, en 1951, dans un effort de conservation, une préoccupation environnementale, écologiste.
0: Au 20e siècle, il y aura à ces enjeux commerciaux, il y aura une perspective environnementale, écologiste qui va s'ajouter. Et donc, à partir des années 1920, par exemple 1930, le Québec sera une des juridictions pionnières en la matière, où avec l'accord des populations autochtones, on va établir des réserves où la chasse est restreinte, la chasse au castor est restreinte, dans le nord, dans le bassin fluvial de la baie James, de la baie du Tson. Mm-hmm. Et puis, ce genre d'initiative va se multiplier au pays, puis aux États-Unis également.
1: Oui. Ce qui fait qu'on ne va pas retrouver les chiffres d'antan, mais ce qui fait que le castor est aujourd'hui présent partout dans nos forêts. Il faut dire aussi, mesure de conservation, c'est toujours plus facile quand c'est un animal sympathique. Le castor, il a une bouille sympathique au Canada comme à l'étranger, d'où cette volonté d'en faire un symbole national, puis d'en faire aussi la promotion. Un exemple ici, le secret des choses, c'était à notre télé en 1963.
4: Comment ne pas prendre pour symbole ce petit animal si industrieux, travailleur, intelligent et qui est doué de tant de qualités. Et en plus, qui habite notre pays. Il a une place d'honneur sur nos armoiries, sur celle de Québec, que vous avez peut-être déjà vue, sur celle de la Commission des écoles catholiques de Montréal, sur nos timbres, et là vous êtes impardonnable si vous ne l'avez pas remarqué. Et également sur nos pièces de monnaie, nos pièces de 5 cents. Il nous rappelle que, comme lui, nous devons être courageux et solidaires, travailleurs et surtout persévérants. C'est ce qui est le plus difficile. Alors, de temps en temps, rappelez-vous notre castor, toutes ses qualités, et puis, pourquoi pas, essayez de l'imiter.
1: Voilà, campagne de promotion en 1963. C'est vrai qu'il est sympathique, le castor. Beaucoup moins agressif quand on le compare à l'aigle américain ou au lion britannique, par exemple.
0: Oui, certainement. Dès les années 1630, on voit le castor apparaître sur les armoiries comme symbole du Sir William Alexander. un des fondateurs de la Nouvelle-Écosse. Mm-hmm. Frontenac, dans les années 1670, va proposer le castor comme élément des armoiries de Québec. La Compagnie de la Baie du Son se munit de castor, mais à l'origine, c'est surtout comme symbole de son importance économique qu'on représente le castor, que le castor devient un symbole du pays, de la Nouvelle-France, de ce qui deviendra le Canada.

0: Et c'est surtout au XXe siècle qu'on va lui attribuer ou approfondir ce symbolisme et faire le lien entre le caractère du castor tel qu'on peut le percevoir, c'est-à-dire celui d'être travailleur, d'être ingénieux,
1: oui,
0: d'être extrêmement social, d'être domestique également. C'est quelque chose que plusieurs promoteurs du castor comme symbole canadien ont souligné. D'être modeste, donc comme vous le dites, face à au lion britannique, face à l'aigle américain.
1: Oui, c'est très canadien.
0: C'est quelque chose sur lequel les Canadiens ont joué au XXe siècle, que ce soit sur les affiches de recrutement et les affiches patriotiques au moment de la Première Guerre mondiale, montrant le castor venant à la rescousse, venant appuyer les efforts du lion impérial, ou que ce soit plus récemment, dans les dernières décennies, le castor dont les caricaturistes vont se servir pour représenter les Canadiens modestes et qui connaissent leur place face à l'aigle américain qui ambitionne un peu.
1: Oui, oui, et qui sort les dents de temps en temps. Hein, puis souvent, le castor, parfois aussi habillé du célèbre habit de la GRC. Mais cette mode des symboles officiels, elle arrive vers la fin du 20e siècle, hein, surtout au Canada, dans un pays, vous l'avez évoqué plus tôt, dans les années 50, 60, 70, avec notamment l'adoption du drapeau, l'unifolié, dans les années 60. C'est un pays qui cherche une identité, le Canada, à ce moment-là, qui veut s'affranchir de son image de colonie ou d'ancienne colonie britannique.
0: Oui, donc le castor était reconnu de à peu près de tous, des Canadiens français, des Canadiens anglais, comme emblème, mais ça n'était pas une qui avait été officialisée. Puis il faut comprendre que la manie de l'officialisation des symboles nationaux par loi, par proclamation, manie, le mot est un peu fort, mais cette habitude-là, comme vous le dites, en est une qui est relativement récente. Donc, dès 1863, le recteur de McGill, dans un discours patriotique, dit que le Canada a deux symboles, la feuille d'érable et le castor. Donc, c'est pas quelque chose qui est remis en question. Mais ce sera dans la deuxième moitié du 20e siècle que, en 65, le pays se dote d'un drapeau. 75, bon, c'est le castor. L'hymne national, qui avait déjà 100 ans, le Haut-Canada est reconnu officiellement seulement en 1980. Les sports comme le hockey et la crosse, ben c'est en 94. Donc, c'est pour moi un élément intéressant de cette histoire que de comprendre que la désignation officielle, c'est une approche aux symboles nationaux qui va de pair avec le marketing comme science, avec ce qui se fait dans le monde du commerce, en parallèle, en cette deuxième moitié du 20e siècle et ce début du 21e siècle.
1: Oui, effectivement. Puis c'est vrai que, bon, il y a des animaux hein, qu'on associe spontanément, qui sont devenus, oui, les symboles forts et connus de certains pays. L'aigle américain, bien sûr, le lion britannique, le coq français, l'ours russe, puis on pourrait continuer comme ça, il y en a plusieurs. Mon invité, Jean-François Lauzier, il est conservateur au Musée canadien de l'histoire à Gatineau. Il nous parlait depuis nos studios à Ottawa. Merci beaucoup d'avoir été là.
0: Merci, Maxime.
1: Merci également à toute l'équipe d'Aujourd'hui l'Histoire, à la recherche Ariane Léonard et Marie-Claude Lamotte, recherche d'archives Sophie-Hélène Gibson, au site Internet c'est Ronald George, à la réalisation Marie Caillé. On aime vous lire, alors n'hésitez pas à nous écrire sur Facebook ou via l'icône de la bulle de conversation qui se trouve sur le site Internet d'Aujourd'hui l'Histoire ou bien sur notre application Radio-Canada Audio. Et puis si vous voulez nous écouter, nous réécouter en balado, bien sûr, c'est exclusif sur notre application Radio-Canada Audio. Ici Maxime Gauthier, merci d'avoir été là. Bonne soirée. À une prochaine, au revoir.

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5: Des dizaines d'usines d'eau potable visées par des cyberattaques au Canada et aux États-Unis. La vente d'alcool américain envisagée au pays.
6: Moi, je serais ouverte à considérer ce retour-là dans la mesure où il y a un gain qui est obtenu par le Québec.
5: Le ministre responsable du Commerce Canada-États-Unis rencontre son homologue à Washington aujourd'hui. Et des renforts attendus en Colombie-Britannique pour lutter contre les flammes.
7: Je pense que ça va prendre quelques jours avant de tout réaliser.
5: Des milliers de personnes toujours évacuées. Bonjour, ici Marie-Michèle Bordua. Bienvenue au Radio-Journal. Québec et Ottawa enquêtent sur des cyberattaques survenues contre des usines d'eau potable. Selon les informations de Radio-Canada, deux usines de traitement de l'eau ont été ciblées au pays ces derniers mois. Alexandre Lepoutre est avec nous pour en parler. Alexandre, qui se cache derrière ces cyberattaques?
8: Alors, selon nos informations, il s'agirait de pirates pro-russes. Radio-Canada a pu consulter leurs messages sur la plateforme Telegram, où ils ont partagé des vidéos et des captures d'écran. Et on voit que ces pirates se vantent d'avoir révélé les failles du système canadien. Très concrètement, en fait, la cible, ça a été une usine d'eau potable de Halton à l'ouest de Toronto le 23 juillet. Et le même jour, il y a eu une attaque similaire au Québec contre une station de traitement de Saint-Noël dans le Bas-Saint-Laurent. Et dans cette usine, les pirates sont parvenus à désactiver des alarmes et à changer le niveau de chlore. Mais l'usine assure que ça n'a eu aucun impact sur la population puisque l'eau n'est pas sortie de l'usine.
5: Et comment ont réagi les autorités?
8: La Sûreté du Québec mènerait en ce moment une enquête là-dessus. Et du côté fédéral, la GRC dit également être au courant du phénomène sans donner plus de détails pour l'instant. Par ailleurs, on apprend également qu'à cette même période-là, donc fin juillet, les États-Unis ont également été touchés. Dans ce cas-ci, on parle plutôt de dizaines de cyberattaques contre des usines d'eau potable donc à travers les États-Unis.
5: Merci Alexandre.
8: Je vous en prie.
5: Le ministre responsable du Commerce Canada-États-Unis, Dominique Leblanc, doit rencontrer à Washington aujourd'hui le représentant américain au commerce pour la deuxième fois en autant de semaines, pendant qu'Ottawa redouble d'efforts pour tenter d'arriver à un accord qui lui éviterait de nouveaux tarifs commerciaux. Les partis d'opposition redoutent quant à eux que les négociateurs canadiens pourraient offrir comme concession. Anne Levasseur a préparé ce qui suit.
9: Good morning, everyone.
10: Pendant que le Canada négocie à Washington, à Hamilton, le ministre des Transports annonce 100 millions de dollars pour soutenir les travailleurs de l'acier en facilitant le commerce intérieur.
9: Nous allons appuyer les travailleurs de cette industrie jusqu'au bout.
10: Sans commenter le détail des discussions avec les États-Unis, le ministre McKinnon croit que la stratégie canadienne est la bonne.
9: Nous cherchons à conclure une entente qui adresse l'ensemble des enjeux.
10: Même son de cloche en Mauricie, où se trouvait François-Philippe Champagne.
11: Ce qui compte, c'est d'être à la table des négociations. Ce qui compte, c'est de défendre l'intérêt des travailleurs de l'industrie canadienne.
10: Mais pendant que les ténors du gouvernement de Mark Carney défendent son approche, l'opposition tape du pied. Et François Blanchet, chef du Bloc québécois, suivi du chef conservateur Pierre Poilievre.
12: À chaque fois que M. Trump fait des menaces, les négociateurs canadiens marchent à genoux jusqu'à Washington pour essayer de minimiser les dégâts.
13: On est dans le pire des cas maintenant, où M. Carney a fait une concession après l'autre, avant même d'arriver à la table de négociation.
10: Alors que le ministre Dominique Leblanc entame un nouveau séjour à Washington, le ton devrait toutefois rester ferme des deux côtés de la table. Geneviève Dufour, de l'Université d'Ottawa.
14: Franchement, le ton est assez dur et c'est bien la raison pour laquelle on est toujours en négociation.
10: Équipe Canada a maintenant moins de 10 jours pour obtenir des résultats et éviter l'imposition des nouveaux tarifs de 50% qui s'appliqueraient à tout un éventail de produits canadiens. Issa Levasseur, Radio-Canada, Ottawa.
5: Et parmi les concessions que le Canada pourrait faire, il y a notamment le retour des produits américains dans les magasins d'alcool du pays. La plupart des provinces n'en vendent toujours pas, mais certains premiers ministres se disent ouverts à l'idée. C'est le cas de Christine Fréchette au Québec.
6: Moi, je serais ouverte à considérer ce retour-là dans la mesure où il y a un gain qui est obtenu par le Québec. C'est-à-dire, par exemple, un rabaissement des barrières tarifaires, un rabaissement des tarifs pour des secteurs qui sont d'importance pour le Québec. Puis là, je pense, par exemple, au secteur forestier, au secteur de l'aluminium, au secteur manufacturier.
5: Un point de vue qui est partagé par la première ministre du Nouveau-Brunswick, Susan Holt, mais les consommateurs, eux, semblent peu enclins à acheter de nouveau de l'alcool américain, comme l'a constaté Frédéric Camarano.
15: Pas sans recevoir quelque chose qui a une valeur pour le Néo-Brunswickois.
16: C'est la condition imposée par Susan Holt pour réadmettre l'alcool américain. Mais un an et demi après son retrait des rayons d'alcool Nouveau-Brunswick, il n'y a peut-être pas que les bouteilles qui ont disparu, mais aussi leur attrait à en croire des consommateurs rencontrés à Dieppe.
17: On va entendre de voir l'issue des négociations qui ont lieu actuellement entre le premier ministre Mark Carney et son vis-à-vis Donald Trump. On pourra mieux juger par la suite si ça nous tente de goûter à nouveau les vins californiens.
18: Je suis pas contre les Américains. On est contre lui.
19: I don't think I would.
16: Je ne crois pas que j'en achèterai parce que les Américains ne nous appuient pas et veulent imposer des droits de douane, dit-elle. Cette absence de désir pour les produits américains ne se traduit toutefois pas toujours par des profits pour les producteurs. Des microbrasseries nous ont conseillé de nous adresser aux distilleries. Chez eux, l'effet a été minime, n'ayant que peu d'adversaires directs sur les tablettes d'alcool Nouveau-Brunswick. Chez la distillerie Fils du Roi, l'effet est aussi très modeste, s'il existe.
20: Je dirais, moi, je n'ai pas vu une énorme impact. C'est certain que la tendance présentement mondiale est vers le déclin de la consommation d'alcool. Donc, peut-être que ça a réduit ce déclin-là pendant cette période-là.
16: Ce qu'espère le propriétaire Sébastien Roy plutôt, c'est une révision du système de taxation pour pouvoir mieux affronter les produits américains une fois qu'ils regagnent les tablettes. Ici Frédéric Camarano, Radio-Canada, Dieppe.
5: Au palais de justice d'Elizabethtown, dans l'État de New York, il a fallu moins d'une heure au jury hier pour déclarer le Montréalais Luciano Fratolin coupable du meurtre au deuxième degré de sa fille Mélina. Il a aussi été condamné pour avoir dissimulé le corps de l'enfant de 9 ans qui a été retrouvé dans un marécage l'été dernier. L'ancien procureur adjoint du comté de New York, Stephen Dreyfus, parle de la peine qui pourrait être infligée à l'homme de 46 ans.
21: On va considérer le casier judiciaire de l'accusé. Je n'ai pas l'impression qu'il ait eu de casier judiciaire précédent. Je doute fort qu'en l'occurrence, il reçoive le minimum, ce qui serait 15 ans jusqu'à la perpétuité. À mon sens, ce serait entre 20 ou bien le maximum de 25 ans.
5: Des preuves présentées lors du procès ont révélé que la voiture et l'ADN de l'accusé ont été découverts près du lieu où a été trouvé le corps de la petite Mélina. La Colombie-Britannique va recevoir du renfort aujourd'hui afin d'aider les équipes sur place à lutter contre le violent feu de forêt dans la vallée de l'Okanagan. Une centaine de pompiers mexicains vont se joindre aux efforts pour combattre l'immense brasier. Pendant ce temps, la province a mis en place de nouvelles mesures pour limiter les risques de nouveaux incendies. Annie Véro a préparé ce qui suit.
22: Les gens ont peur aussi, c'est effrayant. Donc...
23: Véronique Schmout fait partie des milliers de personnes qui ont dû évacuer leur domicile en raison du feu de Bald Range qui s'est déclenché dans l'Okanagan vendredi soir.
22: Je pense que ça va prendre quelques jours avant de tout réaliser. Là.
23: Le feu qui s'est propagé très rapidement a amené la Colombie-Britannique à déclarer l'état d'urgence provincial samedi. Le ministre des Forêts affirme que la violence et l'agressivité du feu de Bald Range constituent une première dans l'histoire de la province.
24: We could have put 1,000 more helicopters.
23: Ravi Palmer estime que des ressources supplémentaires n'auraient fait aucune différence devant l'intensité des flammes. Il ajoute que la Gendarmerie royale du Canada mène actuellement une enquête sur les causes de l'incendie qui reste inconnue pour l'instant.
24: We are preparing for the worst and hoping for the best.
23: Ravi Palmer affirme que la province se prépare au pire. De la foudre sèche est prévue dans les prochains jours, ce qui pourrait compliquer le travail des pompiers forestiers qui doivent faire face à des températures élevées et à des conditions sèches. Le ministre fédéral de la Défense, David McKenzie, affirme que l'armée est prête à intervenir si la province le demande. Ici Annie Véro, Radio-Canada, Vancouver.
4: Ailleurs dans le monde.
5: En Colombie, c'est la course contre la montre pour trouver des survivants au lendemain d'un puissant séisme de magnitude 7,4. Au moins 132 personnes ont perdu la vie et des centaines d'autres ont été blessées. Un bilan qui pourrait encore s'alourdir. À Cali, l'une des villes les plus touchées, des dizaines de bâtiments ont été détruits ou endommagés. Les habitants ont même dû se réfugier dans les rues. L'état d'urgence a été déclaré. Il s'agit d'un des plus puissants séismes à avoir frappé la Colombie au cours des dernières années. Enfin, l'épidémie d'Ebola, déclarée il y a 3 mois, connaît la progression la plus rapide jamais enregistrée selon les dernières données gouvernementales. En République démocratique du Congo, au moins 2000 personnes sont mortes et plus de 4000 cas ont été confirmés. 700 patients sont aussi hospitalisés en isolement. Les autorités sanitaires peinent à acheminer rapidement l'aide vers les localités isolées, notamment en raison du conflit avec les rebelles et du mauvais état des routes. Voilà, c'était le Radio-Journal. 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Bon début de journée.

0: C'est le mardi 11 août, 6h10. Bonjour, bienvenue à Matin sans frontières de Windsor. Charles Lévesque accompagné de l'équipe Ernst Jeudy, Tiffany Mongeau et de Lisette Leboeuf. Chers collègues, bon mardi.
1: Bonjour. Bonjour.
0: Vous allez bien?
1: Oui.
2: Oui.
0: Oui, quoi?
1: Fait chaud quand on ouvre la porte ce matin.
2: Mm-hmm. Oui, c'est vrai.
1: Chaud et humide. J'entendais le climatiseur fonctionner, je me disais, je ne sais pas pourquoi je pensais qu'il faisait, que c'était frais.
0: C'est vrai?
1: Oui, mais c'est loin d'être.
0: Dans votre tête?
1: Dans ma tête, oui, voilà. Oui.
0: Non, c'est chaud et humide ce matin, on le sent d'ailleurs. Mmh. En détail, parlons-en de la météo, là, en détail, aujourd'hui, généralement nuageux. Avec 60 % de probabilité d'averse, risque d'un orage. Le brouillard se dissipe ce matin avec maximum de 28, l'humidex 34, l'indice UV de 8 ou 13 élevé. Ce soir, cette nuit, généralement nuageux, 40 % de probabilité d'averse en soirée, risque d'orage, le minimum de 17. Mercredi, demain, milieu de semaine, généralement nuageux, avec 40 % de probabilité d'averse en après-midi, risque d'orage, maximum 29, l'humidex 38. Demain, oui. Indice UV de 7 ou élevé. Et jeudi, ce sera alternance soleil-nuage, 40 % de probabilité d'averse, maximum 26. Les actuels, 20 degrés centre-ville de London, 21 à Sarnia et Chatham-Kent, 22 du côté de Windsor, l'humidité 95 % facteur humidex 31. C'est ce qui explique...
1: Déjà 31?
0: Oui.
1: Ah ah.
0: Oui. Et demain, 38, l'humidex.
1: Mm-hmm.
0: Alors, on est dans une vague de chaleur.
1: Oui, on l'avait perdu durant que vous étiez en congé.
0: Ça non, mais je l'ai ramené.
1: Ah, oh, c'est
3: oui.
1: ça.
3: Il me semble que tu as fait justement ça.
0: Oui.
1: Oui, mm-hmm. On avait eu quelques, il me semble, quand même, quelques journées.
2: On avait eu un pic, c'était un mercredi.
1: Oui.
2: Pendant une semaine, c'était difficile.
0: Ah oui.
1: Oui, oui, ensuite, il y avait eu comme... On a eu une pause, il me semble, pendant après. Quelques jours.
3: Oui. Mm-hmm.
1: Mais on a eu la fumée.
2: Oui, le pic, la ça, fumée.
0: Ça. Oui, ça, effectivement. C'était quand même quelque chose, hein?
1: Oh oui.
0: C'était
1: en conduisant sur la 401 le matin, c'était étouffant.
0: Oui.
1: Ah oui.
0: Oui, oui, oui.
1: Même durant la nuit... Ah non, c'est... Oui, on voyait beaucoup de gens qui... Mais même nous, on a porté des masques à l'occasion. Oui?
0: Ah oui.
1: Ah oui, oui. Oui, absolument. Protection nécessaire.
0: Oui. Donc, c'est ça. Alors, ben oui. Donc, très humide ce matin. Juste une note, et je sais, on en parlait juste avant d'entrer en onde. C'est en première page du Windsor Star ce matin. Bon, Gordia, coudonc, tout le monde va aller visiter l'ouest de la ville. Hein?
1: Oui.
0: C'était un coin où les gens allaient moins, mais là, ça a l'air que c'est le hub. Hein,
1: c'est le talk of the town.
0: Le talk of the town, ces expressions anglaises qui en disent beaucoup. Plus de 3000 personnes qui sont allées marcher, faire du vélo.
1: La première journée,
0: La première
1: pense,
0: journée,
1: ouais.
0: Oui, sur le pont Gordie Howe.
1: C'est ouais, du monde.
2: Je pense aux agents frontaliers qui ont du pain sur la planche.
0: Oui.
2: Donc, recevoir ces gens-là, plus de 3 000 personnes, c'est beaucoup de travail pour eux.
1: Mais c'est vraiment une belle attraction touristique.
3: Oui.
1: Et un bel endroit pour les gens d'ici aussi.
0: Moi, je crois que ça va attirer des gens de l'extérieur, non seulement de venir visiter la grande région, là, hein, Windsor-Détroit, le casino...

0: oui.
1: Les vignobles, mais en même temps d'aller voir ce pont qui est une...
0: C'est une merveille.
1: Ah oui.
0: Vraiment.
1: Oui.
0: Mm-hmm. J'y pensais ce matin parce que je ne suis même pas passée depuis que c'est ouvert près du pont. Mm-hmm. Je me disais, est-ce que je fais un petit détour?
2: Ah oui, vous l'avez fait?
0: Non, je ne l'ai pas fait.
1: Mais vous le voyez lorsque vous roulez sur la 401, à l'approche de Windsor.
0: À l'approche de Windsor.
1: C'est ça,
0: ouais. C'est beau.
1: Ben oui, c'est beau.
0: Vraiment beau. Ouais. Alors, on voit que les gens en profitent et c'est tant mieux. Beaucoup de familles aussi, hein?
1: Oui.
0: Qui ils vont en groupe. Je sais qu'à un moment donné, on en avait parlé avec Ernst la semaine dernière, même que le pont, les responsables avisaient les gens qui voulaient justement faire du vélo en groupe, peut-être d'attendre un petit peu, quand ce sera un petit peu plus, plus allégé. Mais oui, j'ai vu des gens qui, dans Facebook, demandent qui veut aller au pont, est-ce qu'on y va en groupe, en vélo, en marchant. Donc, ça a vraiment créé, on peut utiliser le mot, un buzz pour notre région. Oui,
1: oui.
0: Ça fait du bien, oui.
1: C'est effectivement, ça fait du bien. Puis c'est une nouvelle qui a fait le tour du monde.
0: Oui.
1: Bon, peut-être pas pour les bonnes raisons, mais bon.
2: Ce matin, je lisais un article de Le Monde.
1: Oui.
2: Qui disait, avec le pont, mais ça ne va pas encore, en tout cas les États-Unis et le Canada.
0: Ça sera une autre, pour une autre fois. Hein?
1: Ouais.
0: Ouais. À un moment donné, on espère que ça va se placer.
2: Oui. Non, les gens qui vont au pont ne regardent pas ce qui se passe dans la politique. C'est une attraction.
1: Absolument.
2: Ils vont sur le pont, ils vont regarder ce qui se passe.
3: Oui.
2: Je pense que la politique pour eux, c'est pas leur affaire.
1: Tout à fait.
0: Non, puis la vue doit être splendide.
1: Oui.
0: Lorsqu'on est sur le pont.
1: Je peux vous le confirmer, là, effectivement. Parce qu'on est très haut et quand je conduisais samedi là, je regardais à gauche à droite et tout le monde dans la voiture regardait et effectivement on voit la région Détroit, Windsor et de l'autre côté aussi du côté ouest là,
0: Et quand on marche ou on y va en vélo.
1: Ben là on va pouvoir prendre notre temps puis
0: prendre des photos.
1: Mais oui.
0: Oui. Oui, pour vous, c'est un peu plus difficile quand vous conduisez, Charles.
1: Oui,
0: Je pense que Steve Duguay, notre police de la police provinciale, vous conseillerait autre chose.
1: Oui. Lâche ton cellulaire, mon l'évêque. Je ne le fais jamais. Bon. Bien. Est-ce qu'on va aller vers les informations? Ernst, les ambulanciers du comté d'Essex ont fixé une date butoir pour la grève.
2: Le syndicat qui les représente annonce désormais qu'ils mèneront une action collective s'ils ne parviennent pas à un accord avec le comté d'ici le 5 octobre. C'est le dernier rebondissement en date dans les négociations qui dure depuis des mois entre les ambulanciers du service CMS d'Essex Windsor et le comté d'Essex. Cette annonce intervient alors que le syndicat affirme que les pourparlers prévus hier ont été annulé par le comté. Et le comté n'a pas répondu aux demandes de commentaires de CBC invoquant le respect du processus de négociation collective.
1: Et puis une tornade de faible intensité a touché Woodstock samedi après-midi.
2: Des arbres ont été déracinés et des branches cassées, endommageant plusieurs maisons et véhicules. Le Northern Tornadoes Project de l'Université Western enquête également sur la possibilité qu'une deuxième tornade se soit formée dans le secteur. Dans le nord-est de la ville, plusieurs quartiers résidentiels ont été touchés. Les dommages observés à Woodstock rappellent que les tornades ne sont pas uniquement un phénomène rural. L'idée selon laquelle elles ne toucheraient pas les zones urbaines demeure d'ailleurs l'une des perceptions erronées entourant ces phénomènes météorologiques.
1: Oui, je sais que dans ce secteur aussi, il y a eu des inondations, hein, beaucoup de pluies torrentielles samedi, vers la fin de l'après-midi. Là. Ouais. Lisette.
0: Oui, on parlait d'attrait touristique.
1: Oui.
0: Bon, il y a le pont, il y a le parc national de la Pointe-Pelée aussi à Leamington qui se prépare à accueillir beaucoup de visiteurs demain en raison des perséides. En tout cas, on garde un œil sur la météo. On a juste à espérer et faire des souhaits que tout se passe bien pour les étoiles filantes. Donc, en tout cas, c'est à venir demain. Il y a des activités qui sont organisées en après-midi aussi pour la première fois. première fois par la Société royale d'astronomie du Canada, le Club de Windsor. Alors, Tom Sobocan va nous dresser la liste dans une vingtaine de minutes, Charles.
1: 6h20 en ce mardi 11 août.

0: Cœur de pirate, tu peux crever là-bas. 6h23, Tiffany, en sport, au tennis, le parcours de Galarno et Chan prend fin en quart de finale à Montréal.
1: Oui, Charles, le Québécois Alexis Galarno et son partenaire de jeu ontarien Duncan Chan se sont inclinés 6-2 et 6-4 devant le Croate Mate Pavic et le Salvadorien Marcelo Arevalo en quart de finale de l'Omnium Banque Nationale hier à Montréal. Galarno et Chan étaient la dernière paire canadienne en lice. Les deux matchs des quarts de finale qui devaient avoir lieu ont par ailleurs été reportés à aujourd'hui en raison de la pluie. L'Espagnol Rafael Jodor se mesurera au Français Arthur Fils, tandis que l'Italien Luciano Darderi affrontera l'Américain Brandon Nakashima. Et en soirée, l'Américain et champion en titre Ben Shelton croisera le fer avec le Tchèque Jacob Mensik, puis l'Américain Lerner Tien jouera contre l'Espagnol Daniel Merida.
0: Et puis à Toronto, la Polonaise Iga Swiatek passe en demi-finale à l'Omnium Banque Nationale.
1: Oui, Iga Swiatek a aisément vaincu la Russe Diana Schneider 6-2 et 6-1 pour accéder au quart d'as. Elle affrontera l'Ukrainienne Elina Svitolina qui a battu la Russe Ekaterina Alexandrova 3-6, 0-6 et 6-3.
0: Au baseball, Tiffany, les Blue Jays qui résistent et qui défendent les Red Sox.
1: Oui, Charles McAdoo a amorcé la cinquième manche avec un circuit et les Blue Jays se sont accrochés à une courte avance pour vaincre les Red Sox de Boston 2-1 hier à Toronto. Jameson Taillon a retiré 3 frappeurs sur des prises et n'a accordé qu'un seul coup sûr, mais il a quitté le match après 4 manches en raison d'un inconfort à l'avant-bras droit et les Blue Jays ont ainsi dépassé les Mariners de Seattle qui ne jouaient pas hier dans la course aux éliminatoires de la Ligue américaine. Ils se retrouvent maintenant à 3 matchs d'une place parmi les équipes repêchées.
0: Dans un autre match, Kubal qui concède 3 points en 5 manches lors de ses débuts à domicile avec les Dodgers.
1: Oui, Charles, malgré un départ en demi-teinte pour son premier match à domicile avec les Dodgers, Tarik Skubal se dit fier d'avoir maintenu son équipe dans le match. Le lanceur a accordé 3 points en 5 manches dans la victoire de 6-5 contre les Royals, mais promet de faire beaucoup mieux à sa prochaine sortie. Et malgré tout ce qu'il a accompli en s'imposant comme l'un des meilleurs lanceurs partant de la Ligue majeure avec les Tigers, Skubal était particulièrement motivé par ses débuts devant près de 52 000 spectateurs. Il a lancé 95 balles contre les Royals et Jack Calignon en a frappé 2.
0: Dans d'autres nouvelles de baseball, on apprend que Tim Anderson annonce sa retraite après 10 saisons passées dans les ligues majeures.
1: Oui, Tim Anderson, un arrêt court sélectionné 2 fois pour le match des étoiles des ligues majeures et lauréat du titre de meilleur frappeur de la Ligue américaine en 2019 avec les White Sox de Chicago, a décidé de prendre sa retraite après 10 saisons. Anderson, qui est âgé de 33 ans, oui, a fait cette annonce hier.
0: Et puis Tiffany, au basketball féminin, les Tempos qui poursuivent leur descente aux enfers, qui enchaînent une 9e défaite consécutive face au Dream.
1: Ryan Howard a réussi 6 tirs à 3 points et totalisé 22 points, tandis qu'Angel Reese a ajouté 20 points et 14 rebonds en signant ainsi son 22e double-double de la saison. Les Dreams d'Atlanta ont battu les Tempos de Toronto 107-95 hier soir. Jordan Canada a également inscrit 20 points et délivré 9 passes décisives pour Atlanta. Marina Mabry a mené Toronto avec 36 points et 7 tirs à 3 points. Et auteur de 9 défaites consécutives, dont plusieurs par des écarts considérables, le Tempo a remporté sa dernière victoire le 12 juillet contre les Liberty de New York. Et demain, ils seront à Dallas pour un match contre les Wings.
0: On s'arrête ici. Merci beaucoup.

0: Étienne Fletcher, 6h30, les informations.
1: Bonjour, ici Ernst. Jeudi, les ambulanciers du comté des Sexes ont fixé une date butoir pour la grève. Le syndicat qui les représente annonce désormais qu'ils mèneront une action collective s'ils ne parviennent pas à un accord avec le comté d'ici le 5 octobre. C'est le dernier rebondissement en date dans les négociations qui durent depuis des mois entre les ambulanciers du service EMS des Sexes Windsor et le comté des Sexes. Cette annonce intervient alors que le syndicat affirme que les pourparlers prévus hier ont été annulés par le comté. Le comté n'a pas répondu aux demandes de commentaires de CBC invoquant le respect du processus de négociation collective. Une tornade de faible intensité a touché Woodstock samedi après-midi. Des arbres ont été déracinés et des branches cassées, endommageant plusieurs maisons et véhicules. Les Northern Tornadoes Project de l'Université Western enquêtent également sur la possibilité qu'une deuxième tornade se soit formée dans le secteur. Dans le nord-est de la ville, plusieurs quartiers résidentiels ont été touchés. Les dommages observés à Woodstock rappellent que les tornades ne sont pas uniquement un phénomène rural. L'idée selon laquelle elles ne toucheraient pas les zones urbaines demeure d'ailleurs l'une des perceptions erronées entourant ces phénomènes météorologiques. Face à la montée de l'antisémitisme, le désir de partir gagne du terrain chez certains juifs canadiens qui se sentent abandonnés par le gouvernement. Des groupes américains vont jusqu'à réclamer à l'administration Trump un statut de réfugié pour faciliter leur arrivée aux États-Unis. Sur place, des réseaux s'organisent déjà pour les accueillir. Elena Meyer nous en dit plus.
2: Get me out of here as quickly as possible.
3: Aidez-moi à partir au plus vite. C'est ce qu'entend régulièrement cette avocate en immigration, Laura Cohen, lorsqu'elle explique qu'elle aide des familles juives à s'établir aux États-Unis.
2: You know, antisemitisme has obviously been on the rise all over the world.
3: L'organisme Tulsa Tomorrow, qui aide également les familles à s'installer aux États-Unis, affirme avoir été contacté par environ 2000 personnes qui envisagent un départ. Le contexte alimente l'inquiétude. Près de 800 crimes haineux visant des personnes juives ont été recensés au Canada en 2025. Une hausse marquée depuis 2021 selon Statistique Canada. Ce climat trouve maintenant un écho à Washington, où des groupes réclament une voie de protection particulière ou un statut de réfugié pour les Juifs qui ne se sentent plus en sécurité. L'administration Trump n'a toutefois annoncé aucune voie légale d'immigration destinée aux Juifs canadiens. Pour l'avocat Olivier Piton, une démarche en ce sens ouvrirait une porte politiquement délicate.
4: L'administration Trump ne veut pas entrer dans un cas de figure où on ciblerait une catégorie particulière, en l'occurrence les Juifs canadiens, ce qui ouvrirait la porte à beaucoup d'autres revendications de ce type-là.
3: La mesure risquerait aussi de froisser Ottawa.
4: Il n'y a pas de vraie défiance entre le gouvernement américain et le gouvernement canadien, et ce serait faire une très grosse offense au gouvernement canadien de la part des Américains que de dire « les Juifs au Canada ne sont pas suffisamment protégés ».
3: L'avocat conteste enfin l'idée que les États-Unis seraient nécessairement plus sûrs alors que l'antisémitisme progresse dans plusieurs pays occidentaux. Ici, Elena Meyer, Radio-Canada, Toronto.
1: Le projet du train à grande vitesse d'Alto qui permettrait de relier Toronto à Montréal en seulement 3 heures prend forme. Cependant, le projet se heurte à une forte opposition. Les agriculteurs de l'Ontario et du Québec s'inquiètent des répercussions du tracé proposé sur leurs terres. Et lors de son passage à Hamilton pour une annonce sur l'acier hier, le ministre des Transports, Stephen McKinnon, affirme que la construction va définitivement de l'avant.
5: La collaboration est essentielle à tous ces niveaux et ça va continuer. Mais je me permets d'être clair, là, nous allons de l'avant avec Alto. Nous avons mis en place des dispositions législatives pour permettre d'accélérer. Les gens qui nous écoutent aujourd'hui peuvent savoir exactement quand est-ce qu'on va mettre la pelle dans la terre pour construire cette infrastructure essentielle.
1: Le ministre a également déclaré que la construction du projet se ferait avec de l'acier canadien et de plus en plus des lieux dont le premier ministre Doug Ford conteste le coût exorbitant du projet. Voilà Charles, c'était les informations.
6: Merci beaucoup, Ernst. Et météo aujourd'hui, ce sera généralement nuageux avec 60% de probabilité d'averse, risque d'un orage. Formation, en fait, le brouillard se dissipe ce matin. Maximum 28, l'humidex 34, l'indice UV de 8 ou 13 élevé. Ce soir, cette nuit, généralement nuageux, 40% de probabilité d'averse au cours de la soirée, risque d'un orage également, minimum de 17. Mercredi, demain, milieu de semaine, généralement nuageux. Avec 40 % de probabilité d'averse en après-midi, risque d'orage maximum 29, l'humidex 38, l'indice UV de 7 ou élevé. Et à plus long terme, jeudi, alternance soleil-nuage, 40 % de probabilité d'averse maximum 26. Les actuels 21 degrés centre-ville de Sarnia et Chatham-Kent, 20 degrés à London, 22 degrés du côté de Windsor, l'humidité de 95 % et il y a déjà un facteur humidex de 31. Dans quelques minutes, Lisette Leboeuf.

0: Il s'appelle Jérôme Couture. 6h39, Lisette, d'ici les prochaines soirées. On aura possiblement droit à le plus beau spectacle de l'été, puisque c'est la saison des étoiles filantes.
1: Eh oui, les Perséides de Charles, et selon Environnement Canada, les prévisions indiquent 40% de probabilité d'averse en après-midi, avec risque d'un orage et des passages nuageux en soirée. Mais comme on sait, parfois ça change, alors attendons voir. Et on vise, bien sûr, un ciel dégagé, puis un des endroits privilégiés dans le sud-ouest pour voir les Perséides et le Parc national de la Pointe-Pelée, qui se prépare par juste

0: justement accueillir beaucoup de gens. Alors, les membres de la Société royale d'astronomie du Canada, Club de Windsor, seront sur place avec leur télescope pour offrir des explications et des conseils aux visiteurs. Et en plus, ils vont offrir quelques présentations reliées aux phénomènes dans le ciel. C'est nouveau. Et justement, c'est ce dont m'a premièrement parlé Tom Sobocan de Windsor, astronome amateur et membre du Club de Windsor.
1: C'est la première fois que nous avons une journée et une soirée remplie pour la pluie des météores, les Perséides. Nous commençons par l'observation solaire au début de l'après-midi et puis essentiellement de 1h à 2h de l'après-midi, nous aurons droit avec des lunettes d'éclipse à une éclipse solaire partielle de 8%. Après cela, il y aura des présentations par le président du club, Steve Pellerin, sur des météores et des météorites. Présentation par Mahayara Star Livingstone sur la pollution lumineuse. Et aussi une présentation par Ted Klosky du magasin d'appareils photo Henry's sur la photographie nocturne qui est importante si on veut photographier les Perséides ou des étoiles.
0: C'est vraiment une belle programmation. Pourquoi le club ou la Société royale d'astronomie de Windsor a planifié tous ces événements en prévision de la soirée des Perséides?
1: Nous avons décidé d'offrir aux visiteurs un après-midi et une soirée complète. Parce que c'est gratuit cette année, donc nous espérons que beaucoup de personnes viendront avec une entrée de parc gratuite. Et deuxièmement, nous aurons ce qu'on appelle une nouvelle lune. Cela veut dire que il y aura pas de lune dans le ciel. Et donc, si le ciel est clair, les Perséides seront nombreuses. Et nous allons nous rendre à la plage de l'Ouest vers 8h30 du soir pour un coucher du soleil vers 8h40 sur le lac Érié. Et après cela, nous aurons nos télescopes. On pourra voir la planète Vénus après le coucher du soleil. Et si on reste jusqu'aux petites heures du matin, les planètes Saturne et Mars seront visibles aussi. Puis les constellations de l'été et les astérismes comme la Grande Ourse, comme le Triangle de l'été. Et aussi, évidemment, les Perséides. Et si vous êtes dans un endroit où le ciel est foncé, regardez vers le nord-est du ciel. Vous allez voir la constellation Persée. Si vous ne connaissez pas cette constellation, vous pourriez reconnaître tout proche la constellation Cassiopée, qui est en forme de grand W dans le ciel du nord-est. Et on s'attend à voir entre 60 et 80 météores par heure, commençant vers 21h le soir et jusqu'à avant l'aube le lendemain matin. Et si les gens ont oublié ce que c'est que des météores, ce sont des morceaux de poussière et de petites roches qu'une comète a laissé en arrière et chaque année, la Terre va passer à travers ces morceaux de petites roches. Ces roches vont à des très grandes vitesses qui vont créer de la friction et de l'ionisation avec l'atmosphère et laisser de grandes traces dans le ciel, qu'on appelle des météores ou des étoiles filantes. On va pouvoir commencer à voir des météores dès que le soleil se couche. On va voir la plus grande quantité ou concentration des météores après minuit, de minuit jusqu'à peut-être 4 ou 5 heures du matin. Ça serait le pic des Perséides. Et bien qu'on parle d'un radiant, c'est-à-dire un endroit d'où semblent provenir les météores, il faudrait aussi regarder un petit peu partout dans le ciel parce que les météores peuvent provenir de d'autres directions. Cherchez une chaise longue ou une chaise confortable, votre breuvage préféré et allongez-vous pour une nuit spectaculaire.
0: Et on peut justement passer toute la nuit au Parc national de la Pointe-Pelée.
1: Le Parc national de la Pointe-Pelée sera ouvert toute la nuit. Je rappelle aux auditeurs qu'il va faire un peu plus frais là-bas qu'il fait au centre-ville de Windsor et que si vous y allez là-bas, apportez un chandail, apportez un produit contre les moustiques s'il y en a.
0: Alors, il ne nous reste qu'à espérer qu'il va faire beau.
1: C'est vrai, on peut rien faire quant à la météo, mais les présentations

0: vont avoir lieu durant la journée, peu importe la météo, et on va juste se croiser les doigts et faire un vœu sur une météore pour que on en voit beaucoup et le ciel soit clair.
1: Et les présentations, juste pour terminer là-dessus, vont être présentées le lendemain aussi?
0: Oui, les mêmes présentations qui vont avoir lieu dans l'après-midi du mercredi 12 août vont avoir lieu aussi dans l'après-midi du jeudi 13 août. Et nos membres seront là les deux jours avec des télescopes et des filtres solaires afin de pouvoir observer des taches solaires sur le soleil. Mais l'éclipse solaire partielle aura lieu seulement de 1h à 2h de l'après-midi, le mercredi 12 août.
1: Et la plus grande concentration des perséides, en fait, elles sont déjà visibles depuis le 17 juillet, ça va aller jusqu'au 24 août, Tom.
0: Oui, et certaines personnes qui sont allées à l'observatoire Hallam de notre club d'astronomie ont déjà vu des perséides, y compris mon frère, il a vu un bolide, une perséide qui est très brillante dans le ciel. Mais la plus grande concentration va avoir lieu cette semaine. Et l'avantage encore, c'est que on va avoir une nouvelle lune. Donc, essentiellement, cette semaine, du 10 au 14 août est le meilleur moment dans un ciel foncé loin des lumières de la ville pour voir les perséides.
1: Tom Sobocan de Windsor, astronome amateur et membre du Club de Windsor de la Société royale d'astronomie du Canada. Alors, beau temps, mauvais temps, Charles, comme on a pu l'entendre, les présentations vont avoir lieu à compter de 13 heures demain ainsi que jeudi, tout en espérant que la météo va coopérer pour les perséides en soirée, donc demain soir. Et pour les prochains jours, le meilleur moment pour les observer sera entre 1h et 4h du matin. Alors, on vous souhaite de très belles observations à vous tous.
2: Merci beaucoup, Lisette.
1: Fait plaisir, à tantôt.
2: Oui, 6h47.
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0: Au Michigan, là, la cyclosporose, on le rappelle, est une maladie intestinale marquée surtout par des diarrhées violentes. Elle s'attaque en consommant de l'eau ou des fruits ou même des légumes crus. Les enquêtes des autorités sanitaires américaines pointent la laitue Iceberg comme source contaminée de la maladie. Mais est-ce que le consommateur canadien a peur des produits locaux, quitte à préoccuper les agriculteurs ontariens? Il y a Michel Dignard, qui est agriculteur, vice-président de l'Union des cultivateurs franco-ontarien. Je me suis entretenu avec lui hier et je lui ai demandé si les agriculteurs ontariens sont préoccupés.
1: On est préoccupés. Bien, là, ça prouve encore que sur le côté ontarien, on fait une bonne job. Fait qu'on, là, on espère que les consommateurs regardent, mettons, le lieu d'origine de la laitue ou de n'importe quel légume pour montrer qu'en Ontario, on fait de bonne qualité.
0: Qu'est-ce qui est différent? En fait, qu'est-ce qui est fait ici au Canada, en Ontario, comparativement chez le voisin américain?
1: Toute production qui est en fer, l'eau est analysée toutes les semaines. Il y a des tests qui se font pour les, que ce soit pour des virus, des bactéries. C'est plus suivi. Mesures sanitaires sont plus hautes dans les serres qu'aux États-Unis. Aux États-Unis, ça pousse dans les champs. Puis dans les champs, ben là, c'est plus ouvert. Fait que c'est plus dangereux. Puis plus que le transport est long, plus que tu as une chance qu'il y ait de maladies qui se transforment dedans.
0: Il me semble qu'on n'a jamais vu autant, justement, de produits contaminés ces dernières années. Est-ce que ça vous surprend?
1: Ça me surprend un peu. Les tests en viennent de plus en plus précis. Ça prouve que des fois que ça vienne des États-Unis ou du Mexique, ça, des normes sanitaires ne sont pas les mêmes que nous autres. Ça prouve que le local, on a un avantage beaucoup sur les autres. Moi, je dis, ils font plus de tests, c'est bon. Fait quand ça vient de d'autres pays, fait que de cette manière-là, les pays vont être obligés de se mettre égal à nous autres. Ils veulent donner un produit de qualité. Fait que non, c'est, ça se peut que le monde, les compagnies de la CFI, ils checkent plus qu'ils checkaient avant. Ça a des bons côtés.
0: Est-ce que les agriculteurs comme vous, là, soit membres ou non de l'UQFO, avez-vous remarqué une baisse des ventes des produits du sol ontarien?
1: Ça a baissé un peu. Jusqu'à temps que le consommateur, là, il voit que ça ne vient pas de l'Ontario. Fait que quand, à coup qu'ils l'ont vu, ben là, ils voient que l'Ontario, ben, la qualité est là. Fait que ça va reprendre tranquillement. Sur le coup, quand la nouvelle sort, c'est sûr que le monde, il hésite avant d'acheter quelque chose. Mais là, quand il lit la nouvelle comme il faut, qu'il voit, ben, ça vient surtout des États-Unis ou du Mexique, ben là, on va checker le local. Fait que c'est là que c'est content que les consommateurs voient que les produits locaux, c'est excellent.
0: Ces tests-là qui sont faits, vous dites, là, une fois par semaine, est-ce que c'est aux frais des agriculteurs?
1: Oui. Tous les agriculteurs, il faut qu'ils payent pour ces tests-là.
0: Est-ce que les obligations de salubrité, selon vous, sont trop exigeantes par rapport aux risques?
1: Non, parce que des salades, c'est vraiment touché. Les légumes, c'est vraiment... faut faire vraiment attention. Ça fait que si tu veux produire un produit de qualité, ça vient avec des tests. Puis les agriculteurs le comprennent. Oui, c'est une dépense de plus, mais ça assure un produit de qualité. C'est bien mieux de même, parce qu'à long terme, le consommateur va être, il va avoir moins de virus dedans, moins de maladies. Ça fait qu'il va être content. Fait que c'est. Alors, faut regarder ça à long terme.
0: Oui. Monsieur Dignard, bon, évidemment, on parle ce matin de la cyclosporose. Je le disais, là, c'est un parasite, une épidémie d'une part, mais c'est aussi la peur du consommateur qui, comme vous le dites, met tout le monde dans le même panier. Est-ce que les paliers de gouvernement vous soutiennent quand il arrive, là, des épidémies comme ça, entre autres aux États-Unis?
1: Le provincial fait plus que le fédéral. Le provincial continue à promouvoir les produits de la province, c'est excellent. Le fédéral, ben, ils font pas grand-chose.
0: Comment vous expliquez ça?
1: Fédéral, ils disent que CFI est là pour faire des tests, oui. Mais après ça, ça arrête. La province, après on veut, ils vont dire, ben, c'est provincial, puis ils laissent la province le faire. Ben, la seule affaire que le fédéral et le provincial pourra faire, c'est mettre les règles égales. Fait qu'au moins, ça sert une embûche de moins aux producteurs. Mais la province fait sa job. Elle fait de la bonne promotion. Fait qu'on peut pas se plaindre de ce côté-là.
0: Oui. Quand vous voyez, justement, une éclosion de cyclosporose quand même majeure aux États-Unis, est-ce que ça rend les agriculteurs nerveux à savoir est-ce que nos récoltes pourraient être touchées ou pas vraiment?

0: Pas vraiment, parce qu'on est confiant dans les tests qu'on fait, puis la manière qu'on cultive. Fait que, ça, de ce temps-là, l'agriculteur, il voit, OK, ça nous a coûté plus cher pour tel test, telle manière qu'on produit, mais on voit que c'est payant.
1: Michel Dignard, agriculteur, vice-président de l'Union des cultivateurs franco-ontariens.

0: Ernst, une tornade à faible intensité a touché Woodstock samedi après-midi.
1: Des arbres ont été déracinés, des branches cassées, endommageant plusieurs maisons et véhicules. Le Northern Tornadoes Project de l'Université Western enquête également sur la possibilité qu'une deuxième tornade se soit formée dans le secteur. Dans le nord-est de la ville, plusieurs quartiers résidentiels ont été touchés. Les dommages observés à Woodstock rappellent que les tornades ne sont pas uniquement un phénomène rural et l'idée selon laquelle elles ne toucheraient pas les zones urbaines demeure d'ailleurs l'une des perceptions erronée entourant ces phénomènes météorologiques.
0: Et puis les vols de véhicules sont en baisse au Canada cette année selon l'association Équité.
1: Le nombre de véhicules volés a diminué d'environ 10 % dans la première moitié de 2026 par rapport à la même période l'an dernier. En Ontario, les vols ont chuté de 8,4%.
0: 22 degrés centre-ville Windsor, Marie-Michel Bordua et le Radio-Journal de 7 heures.
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4: Des pirates informatiques attaquent des usines d'eau potable au Canada et aux États-Unis. Le bilan s'alourdit en Colombie. Le séisme qui a secoué le pays hier a fait au moins 132 morts. Et de l'aide pour les évacuer des feux de forêt en Colombie-Britannique.
5: Est ici pour servir.
6: À soir, on va faire le souper.

0: Bonjour, ici Marie-Michèle Bordua. Bienvenue à ce Radio-Journal. Québec et Ottawa enquêtent sur des cyberattaques survenues contre des usines d'eau potable. Selon les informations de Radio-Canada, deux usines de traitement de l'eau ont été ciblées au pays ces derniers mois. Alexandre Lepoutre est avec nous. Alexandre, qui se cache derrière ces cyberattaques?
1: Alors, selon nos informations, il s'agirait de pirates pro-russes. Radio-Canada a pu consulter leurs messages sur la plateforme Telegram où ils ont partagé des vidéos et des captures d'écran. Et on voit que ces pirates ironisent beaucoup, se moquent, se vantent d'avoir attaqué si facilement des infrastructures sensibles du Canada. Alors très concrètement, la cible a été d'abord une usine d'eau potable de Halton, à l'ouest de Toronto, le 23 juillet. Et le même jour, une attaque similaire est survenue contre une station de traitement de Saint-Noël dans le Bas-Saint-Laurent. Et dans cette usine de Québec, les pirates sont parvenus à désactiver des alarmes et à changer le niveau de chlore. Mais l'usine assure que ça n'a eu aucun impact sur la population. Les pirates auraient fait une erreur et donc l'eau n'est pas sortie de l'usine.
0: Et comment ont réagi les autorités ?
1: La Sûreté du Québec mènerait en ce moment une enquête et du côté fédéral, la GRC dit également être au courant du phénomène sans donner plus de détails s'il y a une enquête ou non. Par ailleurs, on apprend également qu'à cette même période, donc fin juillet, les États-Unis ont également été touchés. Mais dans ce cas-ci, on parle de dizaines de cyberattaques à travers le pays.
0: Merci Alexandre.
1: Je vous en prie.
2: Ailleurs dans le monde.
0: Les opérations de sauvetage se poursuivent en Colombie au lendemain d'un puissant séisme de magnitude 7,4. Le bilan provisoire fait état d'au moins 132 morts et de centaines de blessés. L'état d'urgence a été déclaré dans le pays. Le récit d'Éric Plouffe.
3: On entend les occupants d'une maison à Bogota effrayés par le grondement du sol et les objets qui tombent sur le plancher. À Cali, des secouristes viennent d'extirper une personne restée prise sous les décombres d'un immeuble et la transportent rapidement sur une civière vers une ambulance. Cette résidente de Cali raconte que lorsque le sol a commencé à bouger, tout le monde criait « ça tremble » et tous ont couru et descendu les escaliers de son immeuble. Le maire de Cali, Alejandro Eder, affirme qu'il y a au moins 20 bâtiments qui se sont effondrés et que des personnes sont prises au piège à l'intérieur. Il indique avoir demandé à ses homologues de Medellín et de Bogota de venir en aide à sa population en envoyant des équipes de secours. À Bogota, Ivan Armando Perez, un ingénieur, dit qu'il a eu un peu peur lorsque la terre s'est mise à trembler. Il ajoute que le problème, c'est que ça ne s'arrêtait pas. Il dit qu'il commençait à s'inquiéter que ça puisse empirer ou frapper plus fort, surtout qu'il arrive du pays voisin, le Venezuela, qu'il n'a pas vécu le tremblement de terre là-bas, mais qu'il en a vu les conséquences. Le double séisme qui a frappé le Venezuela en juin dernier a entraîné la mort de plus de 6 000 personnes. Des centaines d'autres sont portées disparues et des dizaines d'immeubles se sont écroulés. Éric Plouffe, Radio-Canada, Montréal.
0: En Syrie, l'ex-président Bachar al-Assad est condamné à la peine de mort pour crimes de guerre et crimes contre l'humanité lors de la guerre civile déclenchée en 2011. Il s'agit de la première condamnation prononcée contre l'ex-dirigeant syrien qui a fui avec sa famille à Moscou. Bachar al-Assad a été renversé lors d'une offensive rebelle en décembre 2024 qui a mis fin à des décennies de pouvoir autoritaire exercé par sa famille sur la Syrie. Au moins 6 personnes ont perdu la vie et 20 autres ont été blessées lors d'une attaque russe sur Zaporijjia dans le sud-est de l'Ukraine. À Kiev, des explosions ont retenti après l'émission d'une alerte aux missiles. Ces frappes nocturnes ont aussi visé d'autres secteurs du pays. De son côté, l'Ukraine revendique une attaque sur une raffinerie russe. Près de 600 feux de forêt sont toujours actifs au pays. En Colombie-Britannique, une centaine de pompiers mexicains doivent arriver aujourd'hui pour prêter main forte aux équipes qui luttent contre un immense brasier dans la vallée de l'Okanagan. L'incendie qui continue de prendre de l'ampleur a déjà forcé de nombreuses évacuations et l'aide aux sinistrés s'organise, comme le rapporte Annie Véro.
4: Aujourd'hui, je fais des côtes levées de porc, je fais du bœuf.
5: Au centre pour évacuer situé à West Kelowna, Martin Laprise prépare son barbecue. Alors que les feux de forêt ont entraîné une annulation de dernière minute, le propriétaire de Chef Instead a trouvé un autre plan pour sa soirée.
4: Mais moi, j'avais déjà acheté la bouffe. Fait que me suis mis en connexion avec Salvation Army et puis on a décidé de venir asseoir, on va faire le souper. T'sais.
5: Un peu partout dans la région, de l'aide se met en place pour aider les milliers d'évacués qui ont dû quitter leur domicile en seulement quelques minutes en raison du feu de Bald Range qui s'est déclenché vendredi.
6: On est ici pour servir, aider aux autres.
5: Pour la bénévole Viviane Parenteau, qui a elle aussi été évacuée dans le passé en raison des feux de forêt, c'est le moment de redonner à son tour.
6: Je sens le sentiment que du monde qui sont été évacués.

0: évacuer. C'est pas confortable.
1: Alors que le feu continue de prendre de l'ampleur, les résidents ne savent toujours pas quand ils pourront rentrer à la maison. Graham Statt, directeur général de Summerland, assure toutefois que les autorités travaillent sur des plans de retour. Ici à Nivero, Radio-Canada, Vancouver.
2: Et cette saison des feux de forêt, ici comme en Europe, a fait augmenter la demande pour les avions-citernes Canadair. Mais après une interruption de production d'environ 10 ans, les nouveaux appareils ne seront pas prêts avant 2028. Le constructeur s'efforce tout de même d'accélérer la cadence. Tiffany Roquette.
3: Dans un hangar de Calgary, des dizaines d'ouvriers du constructeur de Havilland assemblent lentement deux Canadair. Les premiers depuis l'arrêt de la production de cet iconique avion-citerne en 2015.
4: So right now we've got orders for 38.
3: Selon le vice-président de De Havilland, Neil Sweeney, le constructeur a déjà 38 commandes de l'Union européenne et des provinces canadiennes. Des avions qui ne seront pas livrés avant 2028 au plus tôt.
4: You get good, then you get fast.
3: Avant d'être rapide, il faut être bon, dit-il. Alors pas question de changer la méthode traditionnelle de production qui se fait presque sans robots. La solution de De Havilland face à la demande pressante, c'est de mettre en place une deuxième chaîne d'assemblage. Mais avant d'investir, l'entreprise veut s'assurer d'avoir des commandes pour longtemps. Si le Canada en commande 50, nous établissons cette deuxième chaîne dès demain, dit-il.
5: Combien qu'on a besoin? On ne sait pas.
3: John Craddock, chargé d'enseignement à l'Université McGill, soutient que le Canada doit d'abord se doter d'une stratégie de lutte contre les incendies. Mais le pays ne doit pas tarder.
5: Si on n'augmente pas la capacité de la production et la capacité de produire les appareils pour satisfaire la demande, non seulement en France, à travers le monde, on risque de perdre tout.
3: Dans une réponse par courriel, le bureau de la ministre de la Gestion des urgences et de la résilience des communautés, Elanor Olszewski, affirme examiner encore les commentaires reçus lors d'une consultation publique sur le sujet. Ici Tiffany Roquette, Radio-Canada, Calgary.
2: De plus en plus de Juifs canadiens songent à quitter le pays en raison de la montée récente de l'antisémitisme et des actes violents perpétrés contre des synagogues. Ils se disent abandonnés par le gouvernement. Des regroupements aux États-Unis réclament même à l'administration Trump de leur accorder un statut de réfugié pour faciliter leur arrivée. Et sur place, des réseaux s'organisent pour les accueillir. Elena Maillard a préparé ce qui suit.
6: Get me out of here as quickly as possible.
7: Aidez-moi à partir au plus vite. C'est ce qu'entend régulièrement cette avocate en immigration, Laura Cohen, lorsqu'elle explique qu'elle aide des familles juives à s'établir aux États-Unis.
6: You know, antisemitism has obviously been on the rise all over the world.
7: L'organisme Tulsa Tomorrow, qui aide également les familles à s'installer aux États-Unis, affirme avoir été contacté par environ 2000 personnes qui envisagent un départ. Le contexte alimente l'inquiétude. Près de 800 crimes haineux visant des personnes juives ont été recensés au Canada en 2025, une hausse marquée depuis 2021 selon Statistique Canada. Ce climat trouve maintenant un écho à Washington, où des groupes réclament une voie de protection particulière ou un statut de réfugié pour les juifs qui ne se sentent plus en sécurité. L'administration Trump n'a toutefois annoncé aucune voie légale d'immigration destinée aux Juifs canadiens. Pour l'avocat Olivier Piton, une démarche en ce sens ouvrirait une porte politiquement délicate.
8: L'administration Trump ne veut pas entrer dans un cas de figure où on ciblerait une catégorie particulière, en l'occurrence les Juifs canadiens, ce qui ouvrirait la porte à beaucoup d'autres revendications de ce type-là.
7: La mesure risquerait aussi de froisser Ottawa.
8: Il n'y a pas de vraie défiance entre le gouvernement américain et le gouvernement canadien, et ce serait faire une très grosse offense au gouvernement canadien de la part des Américains que de dire les Juifs au Canada ne sont pas suffisamment protégés.
7: L'avocat conteste enfin l'idée que les États-Unis seraient nécessairement plus sûrs alors que l'antisémitisme progresse dans plusieurs pays occidentaux. Ici Elena Meyer, Radio-Canada, Toronto.
2: Enfin, la stratégie nationale du gouvernement fédéral contre le vol de véhicules continue de porter fruit. Les vols au pays ont diminué de 10 % au cours des 6 premiers mois de l'année par rapport à la même période en 2025. Près de 21 000 véhicules ont été déclarés volés entre janvier et juin 2026. Voilà, c'était le Radio-Journal. Merci d'avoir été à l'écoute. Bonne journée.

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1: En ce mardi 11 août, merci de vous joindre à nous. On est content.

0: Content de vous savoir là. Et puis, météo, bien, c'est ça, là. Généralement nuageux, avec 60% de probabilité d'averse. Risque d'orage, le brouillard se dissipe tranquillement ce matin. Maximum 28, l'humidex 34, l'indice UV de 8 ou 13 élevé. Ce soir, cette nuit, généralement nuageux, 40% de probabilité d'averse au cours de la soirée, avec risque d'orage, minimum 17. Mercredi, demain, ce sera généralement nuageux. Même chose, 40% de probabilité d'averse en après-midi. Risque d'orage, maximum 29. L'humidex, 38 demain. L'indice UV de 7 ou élevé. Et jeudi, à plus long terme, alternance soleil-nuage, 40% de probabilité d'averse, maximum 26. Les actuels, 19 degrés, centre-ville de Sarnia et London, 21 du côté de Windsor et Chatham-Kent. L'humidité, toujours 95%, mais l'humidex a légèrement chuté, 29.
1: Ah, oh, bon.
0: Oui, mais ça veut...
1: c'est très minime.
0: Restons calmes, là.
1: Les oui. chiffres perdre du poids.
0: Ben oui, mais ça va remonter parce qu'on prévoit un humidex de 34 aujourd'hui.
1: Oui, puis demain, 37.
0: 8.
1: 8, d'accord. Bon, excusez. Ben,
0: écoutez, hein.
1: Je vous écoute, comme je dis, des fois, c'est que j'entends, mais j'écoute.
0: Oui, c'est ça. J'entends des choses, là.
1: Mais... c'est ça. J'écoute, ouais. J'écoute, mais genre...
0: Mais, non, mais entendre et écouter, c'est deux choses, Lisette.
1: Bon retour, Charles.
0: Merci.
1: Bon, Lisette. Oui, en fait, je vous ai partagé une vidéo, c'est vraiment drôle, et j'invite les gens à faire une recherche sur Google ou votre moteur de recherche préféré. C'est une vidéo d'une cérémonie de mariage qui a été publiée sur TikTok, qui compte plus de 23 millions de visionnements.
0: C'est
1: devenu viral.
0: Incroyable.
1: Oui, devenu viral. Et c'est que ce qui est arrivé, c'est qu'à un moment donné, lorsque les mariés sont en train d'échanger de réciter leur vœux, mm-hmm. si on veut, leur promesse, je pense, oui. souvent. Donc, à un moment donné, on voit que la mariée devient très émue.
0: Et on peut comprendre.
1: Ouais, moment émouvant, sûrement. Oui. Ce qui arrive, c'est que le prêtre a demandé un mouchoir. Est-ce que quelqu'un a un mouchoir? Il a fait une pause. Est-ce mm-hmm. que quelqu'un a un mouchoir? Et personne n'avait de mouchoir. Mm-hmm. Donc, il a tendu comme son bras, mais elle pensait qu'il voulait lui donner un mouchoir. Peut-être qu'il en mm-hmm. avait un. Mm-hmm. Mais non, c'était pas ça. C'était l'état. Ça faisait partie de la soutane du prêtre. Puis là, on la voit qui s'essuie les yeux.
0: Et même le nez.
1: Oui. Oui, oui, les joues. Là, je me disais le maquillage et tout en train de s'imprégner dans les vêtements du prêtre. Alors, tout d'un coup, elle s'est rendue compte, oups.
0: Qu'elle était en train d'utiliser la soutane du prêtre.
1: Oui. Mmh.
0: En fait, c'est la manche, là. Hein?
1: Oui, c'est comme l'étoile, ils appellent ça, oui. Donc, elle pensait que c'était une serviette ou un mouchoir quelconque. Ouais. Mais là, elle a dit, mais non, mais c'est attaché à la soutane du prêtre. Alors, en tout cas, ça l'a beaucoup fait rire, les gens. Et on voit son expression à elle lorsqu'elle se rend compte que, mm-hmm. oh, oups, c'était
2: pas un mouchoir.
1: Le prêtre a juste arrêté un instant et les gens ont ri et elle rit. Oui. En même temps, elle regarde son mari qui est un peu « Oups, qu'est-ce qui vient de se passer? » Alors, c'est vraiment drôle. En tout cas, elle avait choisi cette église en particulier parce que c'est là où elle a grandi, où elle avait été baptisée, où elle avait fait sa première communion. Puis aussi, on explique dans un des articles que j'ai pu lire que son père est très dévoué au sein de cette paroisse.
0: Ah, d'accord. C'était à quel endroit?
1: ça Massachusetts, dans l'état du Massachusetts. Et donc, donc son père est très proche du prêtre qui a célébré le mariage, même le couple qui avait suivi un cours de préparation au mariage. Et donc, elle dit quand même, tout ce que j'ai pu faire lorsque je me suis rendu compte de ce qui s'était passé, bon, celle-là ne pleurait plus, elle a prié. Par gêne,
0: ouais, oui.
1: Elle dit par nervosité aussi,

0: Mais là, on raconte dans un des articles que je lisais qu'on a pris une minute pour rire de la situation. Tout le monde dans l'église. Alors, en tout cas, on a dû faire une pause pour que les gens puissent apprécier, si on peut dire, ce moment hilarant durant cette cérémonie. Et donc, elle dit que c'est son beau-frère. Elle avait demandé à son beau-frère, parce que c'est un petit mariage intime, parce qu'elle allait avoir une grande célébration en Italie par la suite. Donc, il y avait peut-être 30 personnes. Et elle avait demandé à son beau-frère s'il pouvait justement filmer la cérémonie de mariage. Alors, elle dit, je ne croyais jamais que ça aurait connu autant de succès. Plus de 23 millions de personnes qui ont regardé cette vidéo. Elle dit, bon, ben, en tout cas, si j'ai une chose à dire, nous sommes tous humains et nous vivons tous des moments plus gênants que d'autres, parfois. Et elle dit, commettons des erreurs. La vie est trop courte. Amusons-nous. Bon. Alors, tout s'est bien terminé finalement.
1: Oui.
0: Mais
1: c'est une belle petite histoire.
0: Oui.
1: Oui.
0: Très humaine, hein?
1: Tout à fait. Ernst, en information, une tornade de faible intensité a touché Woodstock samedi après-midi.
2: Des arbres ont été déracinés et des branches cassées, endommageant plusieurs maisons et véhicules. Le Northern Tornadoes Project de l'Université Western enquête également sur la possibilité qu'une deuxième tornade se soit formée dans le secteur. Dans le nord-est de la ville, plusieurs quartiers résidentiels ont été touchés. Les dommages observés à Woodstock rappellent que les tornades ne sont pas uniquement un phénomène rural. L'idée selon laquelle elles ne toucheraient pas les zones urbaines demeure d'ailleurs l'une des perceptions erronées entourant ces phénomènes météorologiques.
1: Et campagne d'adoption pour chiens et chats Mississauga?
2: Afin de désengorger le refuge, le service de protection animale de Mississauga annonce une campagne d'adoption pour chiens et chats à $25 jusqu'à la fin du mois d'août. La campagne vise à vider le refuge, selon Greg Medley, responsable des soins et du bien-être des animaux de l'établissement. En règle générale, les frais d'adoption sont de $280 pour les chiens et de $190 pour les chats, selon le site web de la ville de Mississauga. La campagne d'adoption se poursuit jusqu'au 22 août.
1: Merci, Lisette.
0: Ah oui, quelques activités à venir. Prochain marché de la rue Mill à Leamington, c'est vendredi, nourriture, produits, artisans. Donc, c'est à venir en fin de semaine. Et puis, il y a aussi le Réseau Femmes du Sud-Ouest de l'Ontario qui organise une soirée conviviale et chaleureuse à la ferme Greening dans Forest. C'est situé à Forest, qui est dans la région de Sarnia. Alors, c'est une soirée qui va porter sur reconnaître, prévenir et dénoncer la violence. Alors, ça va avoir lieu samedi à 17h30. Donc, plus de détails à venir juste avant 8h, Charles.
1: Et puis, d'ici 8h, il sera question des navires chinois en Arctique. On va aussi parler de tarifs de 50%, les concessions canadiennes, aveu de faiblesse. Mais d'abord, notre chronique politique internationale au Cameroun, le séjour prolongé en Europe du président Paul Biya suscite de vives réactions politiques et soulève même des interrogations sur son état de santé. En Guinée, les vacances du président Mamadi Doumbouya alimentent aussi les suspicions persistantes sur sa condition physique et sa capacité à gouverner. En Afrique, comme partout à travers le monde, la santé des chefs d'État est un enjeu éminemment politique. Et j'en parle avec John Miller Beauvoir, politologue affilié à l'Association internationale de sciences politiques. Monsieur Beauvoir, bonjour.
3: Bonjour.
1: Monsieur Beauvoir, le président camerounais est parti en voyage depuis plus de 2 mois. C'est quand même curieux, hein?
3: Oui, le président Paul Biya, âgé de 93 ans, a quitté son pays depuis le 7 juin pour un court séjour privé, selon les déclarations officielles. Mais plus de 2 mois plus tard, il n'a fait aucune apparition publique, suscitant les inquiétudes de sa population qui exige une preuve de vie et la colère de l'opposition politique qui évoque un vide institutionnel et un manque de respect pour les citoyens et les institutions républicaines. Le gouvernement tente de rassurer l'opinion, indiquant que le président continue de gérer à distance sans toutefois préciser la date de son retour. Après avoir passé 43 ans au pouvoir, il faut dire qu'une forme de lassitude commence à s'installer parmi la population camerounaise. Vu son âge avancé, la polémique entourant ce séjour prolongé, la question de l'après-Biya se pose graduellement dans les rues de Yaoundé, capitale du pays.
1: Et parlant de polémique, les vacances...

0: Du président guinéen suscite de vives réactions aussi.
1: Oui, le colonel Mamadi Doumbouya, militaire des corps d'élite, est arrivé au pouvoir quelques années plus tôt à la tête d'une junte militaire et a renversé le président d'alors. Il a par la suite été élu lors d'élections controversées et non inclusives. Diminué physiquement depuis quelque temps, celui qu'on surnomme le colosse en raison de sa stature imposante paraît de plus en plus fébrile dans ses apparitions publiques. Son départ pour l'Europe contribue à alimenter la polémique. L'opposition et la société civile critiquent vivement cette absence ou cette instabilité au sommet de l'État dans un contexte de crispation des libertés civiles et politiques. Dans la foulée de cette absence, les forces vives de Guinée, une coalition regroupant les principaux partis d'opposition et des groupes sociaux, ont déclaré rejeter solennellement toutes les institutions en place.
0: Mais M. Beauvoir, le véritable enjeu est la transparence autour de la santé là, des chefs d'État.
1: Absolument, et c'est un enjeu ancien qui dépasse largement la gouvernance en Afrique. Lors des dernières élections américaines, on s'en souvient, l'état de santé de Joe Biden et la transparence qui l'entoure étaient un enjeu déterminant pour l'issue du scrutin. Aujourd'hui encore, les marques visibles sur les mains de Donald Trump et sa supposée somnolence pendant certaines réunions importantes suscitent des réactions et ses adversaires essaient d'en faire un enjeu politique. Plus récemment, il aura suffi au président du Sénégal, Bassirou Diomaye Faye, d'éternuer en plein discours pour susciter un véritable tollé sur les réseaux sociaux. Pour les citoyens, un chef d'État est le protecteur de la nation et le garant de sa stabilité. Son image doit rassurer et projeter de la puissance. Son apparence physique et ses apparitions publiques deviennent alors une forme de communication politique gérée par des mains expertes.
0: Bon, de l'Afrique, on va en Inde, où la colère semble monter là, chez les jeunes. Qu'est-ce qui explique ce mécontentement?
1: Il s'agit d'un mouvement porté principalement par la génération Z, les jeunes, qui réclamaient au départ des réformes du système éducatif. Depuis, la contestation s'est considérablement élargie dans les rues comme sur les plateformes numériques. La jeunesse, puissance démographique, exprime des frustrations profondes, chômage et sous-emploi des jeunes, corruption, manque d'opportunités et sentiment de ne pas bénéficier suffisamment de la croissance économique du pays. Les manifestants dénoncent également les violences policières et ce qu'ils considèrent comme le virage autoritaire du gouvernement indien. Le régime de Narendra Modi fait face à son plus grand mouvement de contestation. Demain, c'est la Journée internationale de la jeunesse. En Inde, cette jeunesse montre encore sa capacité de mobilisation.
0: John Miller Beauvoir, politologue affilié à l'Association internationale de sciences politiques pour la chronique politique internationale. Merci beaucoup et puis bonne semaine.
1: Merci beaucoup, bonne semaine.
0: Merci, au revoir.

0: Il y a longtemps qu'on a entendu cette chanson de Coxy avec le prince charmant. 7h27, Tiffany, en sport, au tennis, le parcours de Galarneau et de Chan qui prend fin en quart de finale à Montréal.
1: Oui, Charles, le Québécois Alexis Galarneau et son partenaire de jeu ontarien Duncan Chan se sont inclinés 6-2 et 6-4 devant le Croate Mate Pavic et le Salvadorien Marcelo Arevalo en quart de finale de l'Omnium Banque Nationale hier à Montréal. Galarneau et Chan étaient la dernière paire canadienne en lice et les deux matchs de quart de finale qui devaient avoir lieu ont par ailleurs été reportés aujourd'hui en raison de la pluie. L'Espagnol Rafael Jodar se mesurera au Français Arthur Fils, tandis que l'Italien Luciano Darderi affrontera l'Américain Brandon Nakashima. Et en soirée, l'Américain et champion en titre Ben Shelton croisera le fer avec le Tchèque Jakub Mensik, puis l'Américain Lerner Tien jouera contre l'Espagnol Daniel Merida.
0: Et puis à Toronto, la Polonaise Iga Świątek passe en demi-finale à l'Omnium, la Banque Nationale.
1: Oui, elle a aisément vaincu la Russe Diana Schneider 6-2 et 6-1 pour accéder au quart d'as. Elle affrontera l'Ukrainienne Elina Svitolina qui a battu la Russe Ekaterina Alexandrova 3-6, 0-6 et 6-3.
0: Au baseball maintenant, les Blue Jays qui résistent et qui défendent les Red Sox.
1: Charles McAdoo a amorcé la cinquième manche avec un circuit et les Blue Jays se sont accrochés à une courte avance pour vaincre les Red Sox de Boston 2-1 hier à Toronto. Jameson Taillon a retiré trois frappeurs sur des prises et n'a accordé qu'un seul coup sûr, oui, mais il a quitté le match après quatre manches en raison d'un inconfort à l'avant-bras droit. Et les Blue Jays ont ainsi dépassé les Mariners de Seattle, qui ne jouaient pas hier dans la course aux éliminatoires de la Ligue américaine. Ils se retrouvent maintenant à trois matchs d'une place parmi les équipes repêchées.
0: Et puis Tiffany, dans un autre match, Skubal qui concède trois points en cinq manches lors de ses débuts à domicile avec les Dodgers.
1: Oui, malgré un départ en demi-teinte pour son premier match à domicile avec les Dodgers, Tarek Skubal s'est dit fier d'avoir maintenu son équipe dans le match. Le lanceur a accordé 3 points en 5 manches dans la victoire de 6-5 contre les Royals, mais promet de faire beaucoup mieux à sa prochaine sortie et malgré tout ce qu'il a accompli en s'imposant comme l'un des meilleurs lanceurs partants de la Ligue majeure avec les Tigers, Skubal était particulièrement motivé par ses débuts devant près de 52 000 spectateurs. Il a lancé 95 balles contre les Royals et Jack Callinan en a frappé 2.
0: Et puis toujours au baseball, on apprend que Tim Anderson annonce sa retraite après 10 saisons passées dans les ligues majeures.
1: Oui, Tim Anderson, un arrêt court sélectionné deux fois pour le match des étoiles des ligues majeures et lauréat du titre de meilleur frappeur de la Ligue américaine en 2019 avec les White Sox de Chicago, a décidé de prendre sa retraite après 10 saisons. Anderson, qui est âgé de 33 ans, a fait cette annonce hier.
0: Merci beaucoup, Tiffany. 7h30, les informations.
2: Bonjour, ici Ernst. Jeudi, les travaux ont débuté pour la construction de 48 nouveaux logements dans le centre-ville de Windsor. Les responsables municipaux ont célébré hier la cérémonie officielle de pose de la première pierre du programme immobilier.

0: Parc Pélissier, ce projet de 3 étages d'un montant de près de 17 millions de dollars comprendra 32 maisons de ville de 2 chambres avec garage pour une voiture. Il comprendra également 8 appartements accessibles d'une chambre et 8 appartements abordables d'une chambre. La ville précise que le projet comprendra également des aménagements paysagers le long des rues, des terrasses privées au 2e étage et une construction économe en énergie. Les ambulanciers du comté d'Essex ont fixé une date butoir pour la grève. Le syndicat qui les représente annonce désormais qu'ils mèneront une action collective s'ils ne parviennent pas à un accord avec le comté d'ici le 5 octobre. C'est le dernier rebondissement en date dans les négociations qui durent depuis des mois entre les ambulanciers du service EMS d'Essex-Windsor et le comté d'Essex. Cette annonce intervient alors que le syndicat affirme que les pourparlers prévus hier ont été annulés par le comté. Le comté n'a pas répondu aux demandes de commentaires de CBC, invoquant le respect du processus de négociation collective. Le syndicat Unifor, qui représente les travailleurs du secteur automobile, entame des négociations avec General Motors en vue de renouveler leur convention collective. Unifor a déjà conclu une entente avec le fabricant Ford le mois dernier. Les négociations risquent cependant d'être plus difficiles cette fois-ci. Philippe de Montigny explique.
1: Parmi les 4 600 employés syndiqués de General Motors en Ontario, environ 1 500 ont été mis à pied. À l'usine d'assemblage d'Oshawa, un quart de travail a été éliminé en début d'année. Et du côté d'Ingersoll, l'usine Camille a cessé ses activités l'an dernier, mettant fin à la production de ses fourgonnettes électriques. GM n'a toujours pas proposé de nouveaux modèles, ce que dénonce la présidente d'Unifor, Lana Payne. C'est très préoccupant pour l'avenir de l'industrie automobile, dit-elle. Mathieu Dupuis est professeur en relations industrielles à l'Université Laval.
2: On a vu un déclin. Depuis 2020, on avait une poussée vers les véhicules électriques qui était vraiment, en prenant un terme automobile, il y a eu un demi-tour là, complet. Là, on s'est un peu incertain.
1: Le syndicat veut obtenir en gros la même entente cadre qui avait été ratifiée avec Ford le mois dernier, qui comprend notamment des hausses salariales de 3 % par année. Dans une déclaration, GM Canada dit espérer en arriver à un accord mutuellement bénéfique. GM rappelle aussi ses investissements annoncés plus tôt cette année de 691 millions de dollars dans son usine de moteurs de St. Catharines et de 343 millions dans son usine d'Oshawa. Unifor espère conclure une entente avec le constructeur d'ici 2 semaines. Ici Philippe de Montigny, Radio-Canada, Toronto.
0: Et les vols de véhicules sont en baisse au Canada cette année. Selon l'association Équité, le nombre de véhicules volés a diminué d'environ 10 % dans la première moitié de 2026 par rapport à la même période l'an dernier. En Ontario, les vols ont chuté de 8,4 %. L'association Équité estime que la diminution des vols est attribuable à la collaboration entre l'industrie de l'assurance, les forces de l'ordre et tous les ordres de gouvernement. Dans l'ensemble, près de 21 000 véhicules ont été volés entre janvier et juin 2026. Et pour finir, sachez bien que les candidats à la chefferie du Parti libéral de l'Ontario ont débattu pour la première fois hier soir. Les 5 candidats se sont entendus dans une certaine mesure sur différents enjeux tels que la santé et l'éducation. Mais c'est à l'égard de l'importance d'avoir un siège à l'Assemblée législative de l'Ontario que les opinions ont davantage divergé. Les 2 chefs précédents de l'organisation politique, Steven Del Duca et Bonnie Combe, n'avait pas de siège à Queen's Park. Et parmi les 5 candidats, 2 sont actuellement députés, Lee Fairclough et Stéphanie Bowman. Les 3 autres candidats sont Navdeep Bains, Éric Lombardi et Dylan Marando. Le prochain leader sera connu le 21 novembre. Voilà Charles, c'était les informations.
3: Merci beaucoup Ernst et je vous rappelle à la météo aujourd'hui, généralement nuageuse, 60% de probabilité d'averse, risque d'orage. Le brouillard se dissipe ce matin. Maximum 28, l'humidex 34, l'indice UV de 8 ou 13 élevé. Ce soir, cette nuit, généralement nuageux, 40 % de probabilité d'averse en soirée avec risque d'orage, minimum de 17. Mercredi, demain, milieu de semaine, généralement nuageux, 40 % de probabilité d'averse en après-midi avec risque d'orage, maximum 20. 29, l'humidex 38, l'indice UV de 7 ou élevé. Et jeudi, alternance soleil-nuage, 40% de probabilité d'averse, maximum 26. Les actuels 19 degrés, centre-ville de London ainsi que Sarnia, 21 degrés.

0: À Windsor et Chatham-Kent, l'humidité de 95% et facteur humidex de 29.
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0: Des partis d'opposition exhortent le gouvernement Carney de ne plus faire de concessions à l'administration Trump au sujet des tarifs douaniers américains sur des produits canadiens. C'est le cas d'abord du chef conservateur Pierre Poilievre. Donc, dans une lettre ouverte, il reproche à Ottawa, écrit-il, d'avoir battu en retraite pendant la dernière année et demie, concession après concession, sans obtenir quoi que ce soit en retour. Un des exemples cités, la nouvelle entente de partage des revenus du péage du pont Gordiard. Autre voix sur la même longueur d'onde, hein, le chef du Bloc québécois, Yves-François Blanchet. Au sujet là, de l'industrie laitière, il réclame du premier ministre canadien de tenir sa parole et de ne pas sacrifier les producteurs laitiers au moyen, là aussi, de concessions. Ces compromis témoignent-ils d'une position de faiblesse du Canada? Bien, pour décortiquer la démarche canadienne, j'en discute avec Yann Simon, professeur de stratégie à la Faculté des sciences de l'administration de l'Université Laval à Québec. Monsieur Simon, bonjour.
3: Bonjour.
0: Monsieur Simon, selon vous, le Canada fait-il trop de concessions?
3: Pas nécessairement. C'est-à-dire que, d'abord, c'est un peu rapide, ce jugement-là. D'autre part, il faut voir que le Canada ne négocie pas de la même manière, probablement, que les États-Unis. C'est-à-dire que le Canada, lui, souhaite, évidemment, conserver là, le fameux Saint Graal de cette négociation-là, c'est-à-dire l'accès au marché américain avec le moins de friction possible, alors que les États-Unis sont dans un jeu qui est un peu plus tactique là, et qui dépend de l'humeur de l'administration, mais surtout du président. Donc là, il y a deux manières de négocier et de voir les enjeux. Mais le Canada a quand même, si ça peut vous rassurer, là, une équipe de négociateurs hors pair qui, ma foi, est sans doute l'une des meilleures équipes de ce genre au monde. Ceci étant dit, c'est vrai que la négociation peut avoir l'air un peu asymétrique avec les États-Unis là, par les temps qui courent.
0: Oui. Alors, est-ce que l'opposition émet quand même des critiques légitimes, selon vous?
3: Ben, c'est-à-dire qu'il faut effectivement s'assurer que le Canada ne laisse pas aller le bébé avec l'eau du bain, c'est-à-dire que les négociations se fassent à l'avantage clair du Canada. Mais la manière d'y arriver, en fait, ça, il faut bien évidemment faire confiance là aux équipes de négociation. Parce que, et somme toute, il y a relativement peu de choses hein, qui ont filtré, à la fois du côté canadien, mais aussi du côté américain. Donc, l'opposition joue effectivement son rôle de vouloir agir dans l'intérêt national, sauf que dans le cas qui nous occupe, on n'a malheureusement pas assez d'informations pour savoir si le jugement qui a été posé par les partis d'opposition est approprié à ce stade-ci. Mais on comprend l'opposition de souhaiter jouer son rôle.
0: Oui. Bon, dans 8 jours, hein, le 19 août prochain, 50% de tarifs américains sur des produits fabriqués au Canada entreront en vigueur, selon, évidemment, l'administration américaine, là. Est-ce que l'approche canadienne est bonne, selon vous?
3: L'approche est bonne au sens où on garde le dialogue ouvert, on montre que le Canada est prêt à conclure une entente, ou en tout cas à en discuter. Encore une fois, le Canada joue sur le long terme. Donc, un mauvais compromis à court terme serait probablement catastrophique pour le Canada. La date du 19 août est une date parmi ces dates arbitraires que l'administration fixe on ne sait pas, parce que l'administration est très imprévisible, hein, donc on ne sait pas si la menace sera mise à l'exécution ou non. On a été habitué dans plusieurs dossiers commerciaux, que ce soit avec le Canada ou avec d'autres pays, que les États-Unis, à moins de 24 heures avant, décident de prendre une pause ou de d'imposer une relaxation de certaines mesures pour X semaines. Dans ce cas-ci, on ne sait pas du tout à quoi s'attendre. C'est une bonne chose d'agir comme si cet échéancier était un échéancier ferme, mais il faut aussi quand même se donner le droit de trouver le meilleur compromis possible dans les circonstances. Parce que l'échéancier canadien, lui, est beaucoup plus long, on l'a dit, mais l'échéancier américain est d'abord et avant tout politique.

0: pour le président, mais aussi probablement en lien avec les élections de novembre où là le Parti républicain et le président voudront dire qu'ils ont une victoire commerciale importante.
1: Oui. Monsieur Simon, bon, éclairez-nous là. Présentement, les négociations qui débutent ce matin, là, Dominique Leblanc retourne à Washington. Donc, les négociations portent sur cette possibilité de tarif de 50% sur les produits canadiens qui pourraient entrer en vigueur le 19 août. C'est bien ça?
0: Oui, ben c'est ce qu'on nous dit publiquement, effectivement.
1: Mais ça veut dire que les négociations sur l'accord de libre-échange, la CEUM, elles, n'ont pas encore commencé.
0: Ben, pas nécessairement, parce que vous avez probablement vu que ces dernières semaines, le gouvernement a communiqué qu'il y avait des discussions à cet effet-là. Comment le calendrier de négociation là-dessus va s'articuler, c'est un point d'interrogation, mais vous avez raison de remettre les négociations là pour l'échéancier du 19 août dans le contexte des négociations de la CEUM, parce que ça fera partie aussi de comment tout ça se déroulera, c'est-à-dire que le Canada doit bien se garder de faire des compromis pour l'échéancier du 19 août qui mettront en danger le futur de la CEUM, parce qu'évidemment l'intérêt canadien c'est de garder l'accès au marché américain avec le moins de friction possible, c'est-à-dire dans un monde idéal un accès sans tarif. Dans un monde avec cette administration-là, un accès avec les tarifs plus bas possibles et un type de compromis qui pourrait être acceptable. Par exemple, vous parliez des produits laitiers. Mm-hmm. On peut certainement imaginer une relaxation là, des mesures canadiennes sur les produits laitiers dans la mesure où, de toute manière, les États-Unis n'ont jamais atteint leur contingent tarifaire. Donc, il y a lieu de faire une avancée qui, au fond, serait à très faible coût pour le Canada qui ne présumerait pas que les États-Unis dépasseraient ces volumes-là de toute manière. Donc, c'est une manière de laisser du lest, mais sans perdre la primauté des intérêts canadiens de vue.
1: Oui. Entre le Canada et les États-Unis, qui a le gros bout du bâton dans ces négociations?
0: Ah, ça, c'est la question un peu compliquée du jour. Vous savez, je voudrais que les Américains pensent qu'ils ont le gros bout du bâton. Les Canadiens, eux, sont très conscients de la symétrie, mais négocient pour perdre le moins possible et essayer d'enregistrer quelques gains. Donc, je vous dirais que là où il y a une asymétrie, peut-être, c'est que les États-Unis n'hésiteront pas à faire mal au Canada, alors que l'inverse est moins vrai. Le Canada, il pense à deux fois avant de faire mal aux États-Unis, entre guillemets. Par exemple, le Canada est un fournisseur essentiel des États-Unis dans plusieurs secteurs, ce que l'administration n'admet pas, en tout cas pas publiquement. Mm-hmm. Et si le Canada se met à jouer du coude dans certains secteurs très stratégiques, on pourrait détruire des gains qui étaient là depuis plusieurs décennies et qui prendront plusieurs années à reconstruire si jamais on les perd. Pensez par exemple aux approvisionnements stratégiques en aluminium pour les industries de défense, où là, le Canada est un fournisseur essentiel, surtout alors que l'aluminium de niveau militaire est très difficile d'accès ailleurs dans le monde, notamment au Moyen-Orient. Donc, vous avez un contexte où le Canada a quelques cartes maîtresses. Bon, l'énergie, hein, le premier ministre Ford parle souvent d'énergie. L'énergie, c'est aussi une des cartes maîtresses, mais c'est pas le type de carte qu'on veut brûler tout de suite, et c'est pas le type de carte qu'on veut exercer, parce que très dommageable. Faut pas oublier que l'administration actuelle est une administration très critique du Canada, mais que la vaste majorité des Américains aiment beaucoup le Canada et sont très sympathiques à ce que le Canada vit en ce moment. Donc, on veut pas s'aliéner non plus cette base d'Américains qui aiment le Canada et qui, dans d'autres circonstances, pourraient être derrière nous de façon massive.
1: Ouais. Vous disiez un petit peu plus tôt, M. Simon, que l'équipe de négociation canadienne est une équipe hors pair, sinon la meilleure au monde. Pourquoi vous dites ça?
0: Ben, parce que c'est une équipe qui est extrêmement bien préparée. C'est une équipe aussi de professionnels qui réfléchit à ces enjeux depuis longtemps. Lorsque vous examinez, par exemple, la manière dont la CEUM, par exemple, s'est négociée dans le mandat du 45e président, c'était clair que les Canadiens avaient une meilleure connaissance de ces enjeux et une meilleure connaissance des tenants et aboutissants de la négociation. Dans le cas qui nous occupe, il ne faut pas présumer que les Américains ne sont pas de fins négociateurs, loin de là. C'est juste que sur les enjeux techniques, il y a probablement plus de maîtrise du côté canadien que du côté américain, même si du côté américain, on ne semble pas s'enfarger dans les fleurs du tapis.

0: sur ce qu'on peut ou doit faire, parce que c'est un président qui agit, peu importe si le cadre légal est de son côté. Et donc, de ça, il faut s'en méfier beaucoup.
1: Donc, vous êtes confiant, en terminant, pour ces négociations, vous êtes confiant que le 19 août, rien ne va se passer et qu'on réussira à s'entendre avant la date butoir?
0: En fait, on espère s'entendre avant la date butoir. Si on peut pas s'entendre avant la date butoir, c'est clair que ce sera pas la faute du Canada, nonobstant ce que dit l'administration. N'oubliez pas que l'administration, depuis le début, dit que le Canada ne discute pas concernant la révision de la CEUM, alors que la façon dont les discussions s'articulent ne sont pas tout à fait les mêmes qu'avec le Mexique. Et donc, vous avez une administration qui pousse très fort pour que tout le monde aille dans le même sens qu'elle. Malheureusement, c'est pas dans l'intérêt du Canada de suivre aveuglément des prétentions de l'administration américaine. Pour ce qui est du 19 août, il faut négocier de bonne foi, négocier comme si l'échéancier était ferme, tout en sachant que même si on est de la meilleure foi possible, il pourrait se passer quelque chose quand même le 19 août, étant donné l'imprévisibilité de cette administration-là et du président.
1: Bien, on risque de s'en reparler. Yann Simon, professeur de stratégie à la Faculté des sciences de l'administration de l'Université Laval à Québec. Merci beaucoup d'avoir accepté notre invitation.
0: Merci à vous. Excellente journée. Au revoir.
1: Au revoir.

0: La Cossette, en ce mardi 11 août. Mais depuis deux semaines, le Canada et les États-Unis surveillent deux brise-glaces de recherche chinois qui naviguent dans les eaux de l'Arctique au large de l'Alaska. Le Shulong et le Shulong 2 ont navigué vers le nord en traversant la zone économique exclusive des États-Unis dans la mer de Bering en juillet, selon la garde côtière américaine. Est-ce que cette présence chinoise dans l'Arctique représente une menace pour le Canada? J'en parle avec Anessa Kimball, professeure titulaire au département de sciences politiques de l'Université Laval à Québec et co-directrice du Réseau canadien sur la défense et la sécurité. Anessa Kimball, bonjour.
1: Bonjour.
0: Pourquoi la Chine s'intéresse-t-elle à l'Arctique?
1: Bien, c'est sûr que depuis quelques années, la Chine se déclare être une

état qui est proche à l'Arctique, un Near Arctic State en anglais. On ne sait pas qu'est-ce que ça veut dire exactement, mais c'était une déclaration de leur volonté de faire la recherche puis d'être présent.

0: des informations de nature militaire. Donc, exemple, des microphones, des écoutes sonores qui peuvent entendre les animaux sous-marins peuvent également entendre des sous-marines. Et donc, encore là, il y a un ensemble de défis avec cela. Évidemment, c'est des eaux qui sont proches au Canada, aux États-Unis. Il y a aussi une possibilité qu'ils vont mettre des bouées dans ces eaux-là, des bouées qui peuvent surveiller, récolter des informations sur des mouvements militaires, des choses comme ça. Donc, c'est vraiment des questions de sécurité pour le Canada et les États-Unis.
1: Est-ce que le fait qu'il y ait deux navires chinois au lieu d'un navire de recherche, ça inquiète un peu plus, là?
0: Vraiment, le fait qu'il y en a deux, c'est plus le fait que les expériences antérieures, parce que maintenant, c'est des navires qui sont dans des zones internationales, mais ce qu'on sait, c'est que dans le passé, il y avait des navires qui étaient quand même assez proches aux eaux, soit américaines ou canadiennes dans l'Arctique. Puis là, ces bateaux-là vont fermer leurs transpondeurs, puis ils vont disparaître. On dit disparaître, mais ils sont pas disparus, puis ils vont réapparaître quelques heures, quelques jours par la suite. Et ce qu'on fait, c'est justement d'essayer de tracer leur trajectoire, mais c'est possible qu'ils ont été dans les eaux nationales. Donc, c'est pour ça qu'on les surveille, parce que, évidemment, là, les problèmes techniques d'équipement, là, sont très, très communs, là. Donc, on se pose plein de questions.
1: Bon, quels sont les moyens mis en place par le Canada, mais aussi les États-Unis, pour surveiller ces deux brise-glaces chinois qui naviguent actuellement, comme vous dites, là, dans les eaux de l'Arctique?
0: Oui, ben c'est sûr qu'on fait beaucoup de confiance sur ces transpondeurs-là qui vont transmettre aux satellites, là, puis là, on fait des traçages de leur chemin. Autre que ça, c'est littéralement la surveillance qu'on fait actuellement là avec les bateaux, peut-être avec les avions qu'on surveille avec nos yeux, plus ou moins, parce que évidemment les traces là de satellites là sont pas parfaits, de temps il y a des météos qui rendent le problème, puis entre autres là on les satellites là on voit les traces numériques, mais là ils peuvent faire des actions, des activités, comme j'ai dit, par exemple, mettre des bouées dans l'eau. Est-ce que ce sont des bouées scientifiques ou est-ce que ce sont des bouées qui ont des fins militaires? On ne sait pas. C'est pour ça qu'on le surveille très proche.
1: Oui. Anessa Kimball, est-ce que le Canada a les ressources suffisantes pour surveiller et protéger cette région?
0: On vient d'annoncer que la dernière brise-glace qui était commandée par le Canada a été mise dans les eaux l'année dernière, mais encore là, on a quand même ajouté certaines brise-glaces qui sont importantes, mais de façon générale, étant donné la largeur de la territoire que le Canada obtient dans l'Arctique, là, c'est insuffisant. Et donc, actuellement, on fait confiance aux États-Unis, à nos alliés de l'OTAN, notamment le Finlande, la Suède, pour nous donner un peu d'un coup de main dans la région. Et donc, c'est sûr que, de façon comparative, la Russie et la Chine, là, ils ont quand même un avantage quand on parle des brise-glaces comparativement à juste le Canada.
1: Est-ce que la collaboration entre le Canada et les États-Unis est bonne concernant l'Arctique?
0: En fait, d'après moi, malgré ce qu'on entend de part d'Ottawa puis de Washington, la rhétorique là, qui parle beaucoup de crise commerciale, des défis diplomatiques, là, de côté sécurité, défense, là, le quotidien continue comme normal. Là, on continue avec nos missions de NORAD. En fait, l'opération actuellement là, de surveillance maritime, c'est dans le commandement de NORAD parce qu'on a ajouté cette mission à leur mandat après le 11 septembre. Donc, en fait, ce qu'on observe, c'est le fait que nos institutions de collaboration et coopération avec les États-Unis, ils continuent à fonctionner malgré ce qu'on dit, ce qu'on entend dans les médias. Et ça, c'est quelque chose qui est bon.
1: Bon. Anessa Kimball, en terminant, qu'est-ce que le Canada pourrait faire d'augmenter ses investissements dans la défense de l'Arctique?
0: Oui, ben déjà, on a annoncé

0: qu'on va investir davantage, mais maintenant, c'est le moment où les actions doivent suivre les mots. Donc, oui, on a mis des belles choses dans le budget, on a mis des belles choses dans notre planification, mais d'après moi, la prise de décision, la mise en œuvre, ça, c'est les choses qui prennent le délai. Et c'est là où le Canada devrait essayer d'avancer les dossiers.
1: Alyssa Kimball, professeure titulaire au département de sciences politiques de l'Université Laval à Québec et co-directrice du Réseau canadien sur la défense et la sécurité. Merci beaucoup de nous avoir éclairé sur cette question ce matin.
0: Merci beaucoup.
1: Bonne journée. Au revoir. Lisette.
2: Oui, beaucoup d'activités à surveiller. Entre autres, et c'est vraiment intéressant, c'est Nature Charm-Kent qui est à la recherche du meilleur arbre ou de votre arbre préféré dans la région de Chatham-Kent. Intéressant. Mm. Oui, donc on a Nature Charm-Kent invite la grande population à soumettre leur arbre préféré. On ne cherche pas nécessairement le plus grand, le plus âgé non plus, mais on cherche à savoir ou à connaître les histoires, vos histoires qui sont rattachées à cet arbre en particulier. Donc, il faut que les arbres soient dans la municipalité de Chatham-Kent. Et vous avez tout simplement à soumettre votre arbre, votre nom, votre arbre préféré, votre nom à Nature CK. Il y a une page Facebook, entre autres, et la date limite est samedi. Donc, si vous avez un arbre que vous appréciez beaucoup, et c'est vrai, on passe à certains endroits.
1: Oui.
2: On dit, oh, qu'il est beau cet arbre-là. Mm-hmm. Ça peut être par sa taille, sa forme, la couleur. Mm-hmm. Je sais, moi ici, il y en a sur le chemin que j'emprunte régulièrement, il y a des arbres tout à coup bons qui sont en fleurs. C'est de toute beauté. Alors, en tout cas, c'est une belle initiative pour ceux et celles qui s'intéressent aux arbres. Aussi, du côté de Leamington, prochain marché de la rue Mill. Donc, c'est un événement en plein air à Leamington, vendredi, nourriture, produits, exposants aussi. Et parlant du plein air, rappelons que le Centre culturel francophone Joliette de Sarnia se prépare à accueillir les gens pour le tournoi annuel de golf. C'est au terrain de golf Camlaki, donc 18 trous avec repas et voiturette aussi. Alors, ça s'en vient le 22 août. C'est plus vite qu'on le pense, Charles. Je voyais la foire agricole de Harrow qui s'en vient aussi. Je me dis, oup, oup, oup, oup. Mm-hmm. On sait après ça ce qui va arriver.
1: Ouais, oui.
2: La rentrée.
1: C'est le Radio-Journal de 8 heures. Ça aussi, ça arrive vite. À tout de suite.
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7: La vulnérabilité des usines d'eau potable canadiennes exposées par des pirates informatiques, Québec et Ottawa se disent inquiets. Relations commerciales entre le Canada et les États-Unis, d'autres discussions doivent avoir lieu aujourd'hui à Washington.
8: Ce qui compte, c'est d'être à la table des négociations. Ce qui compte, c'est de défendre l'intérêt des travailleurs.
7: Et la recherche de survivants d'un puissant séisme se poursuit en Colombie.
9: Cette solidarité, elle s'est manifestée dès les premiers instants pour pouvoir essayer de dégager des gravats et sortir les personnes qui étaient coincées.
7: Au moins 160 personnes ont perdu la vie. Bonjour, ici Marie-Michèle Bordua. Bienvenue à ce Radio-Journal. Radio-Canada a appris qu'une deuxième usine d'eau potable au pays a été victime d'une cyberattaque cet été, après une première au Québec. Les autorités enquêtent sur ces événements qui se multiplient également aux États-Unis depuis quelques semaines. Nous en parlons avec Thomas Gerbet. Thomas, la nouvelle attaque est survenue en Ontario.
10: Voilà, ça s'est passé à Georgetown, dans la municipalité régionale de Halton.

0: à l'ouest de Toronto. La municipalité a été avertie par le Centre canadien pour la cybersécurité le 23 juillet, mais l'événement n'avait pas été rendu public par les autorités. Et c'est arrivé le même jour qu'une cyberattaque contre la station de traitement de l'eau du village de Saint-Noël dans le Bas-Saint-Laurent. Ce sont des pirates pro-russes qui se sont vantés de ces événements sur le réseau Telegram. On voit même dans un groupe de discussion qu'ils se moquent de la faiblesse du Canada. Et on voit dans une vidéo qu'ils ont pu désactiver les alarmes de niveau d'eau et changer le niveau de chlore. Fort heureusement, ils avaient une méconnaissance technique qui les a empêchés de nuire à la qualité de l'eau à la sortie de l'usine.
1: Et Thomas, Ottawa et Québec s'inquiètent là, de cette situation.
0: Oui, la GRC dit surveiller la situation de près. Selon nos sources, la Sûreté du Québec enquête et le gouvernement provincial dit prendre la situation très au sérieux. On sait qu'une autre usine d'eau potable du Québec avait été prise pour cible en octobre. C'est selon le Centre canadien pour la cyberdéfense qui n'a pas dévoilé le lieu. Et selon Ottawa, ces infrastructures essentielles deviennent des cibles stratégiques. Les usines de traitement de l'eau sont de plus en plus automatisées et connectées, mais elles sont encore trop nombreuses à ne pas être assez protégées, par exemple avec des clés cryptées. Le FBI fait le même constat aux États-Unis. La police américaine enquête sur des dizaines d'usines attaquées cet été. Il y a des cyberattaques qui ont provoqué des avis d'ébullition, des pertes de pression et des inondations.
1: Merci Thomas.
0: Au revoir.
1: C'est finalement aujourd'hui que le ministre responsable du commerce Canada-États-Unis, Dominique Leblanc, doit rencontrer à Washington son homologue américain, Jameson Greer. Les États-Unis menacent toujours d'imposer de nouveaux tarifs commerciaux dans moins de 10 jours. Est-ce que le Canada fera de nouvelles concessions? Ben, c'est ce que craignent les partis d'opposition. Anne Levasseur a préparé ce qui suit.
2: Good morning, everyone.
3: Pendant que le Canada négocie à Washington, à Hamilton, le ministre des Transports annonce 100 millions de dollars pour soutenir les travailleurs de l'acier en facilitant le commerce intérieur.
2: Nous allons appuyer les travailleurs de cette industrie jusqu'au bout.
3: Sans commenter le détail des discussions avec les États-Unis, le ministre McKinnon croit que la stratégie canadienne est la bonne.
2: Nous cherchons à conclure une entente qui adresse l'ensemble des enjeux.
3: Même son de cloche en Mauricie, où se trouvait François-Philippe Champagne.
4: Ce qui compte, c'est d'être à la table des négociations. Ce qui compte, c'est de défendre l'intérêt des travailleurs de l'industrie canadienne.
3: Mais pendant que les ténors du gouvernement de Mark Carney défendent son approche, l'opposition tape du pied. Et François Blanchet, chef du Bloc québécois, suivi du chef conservateur Pierre Poilievre.
5: À chaque fois que M. Trump fait des menaces, les négociateurs canadiens marchent à genoux jusqu'à Washington pour essayer de minimiser les dégâts.
6: On est dans le pire des cas maintenant, où M. Carney a fait une concession après l'autre, avant même d'arriver à la table de négociation.
3: Alors que le ministre Dominique Leblanc entame un nouveau séjour à Washington, le ton devrait toutefois rester ferme des deux côtés de la table. Geneviève Dufour de l'Université d'Ottawa.
7: Franchement, le ton est assez dur et c'est bien la raison pour laquelle on est toujours en négociation.
3: Équipe Canada a maintenant moins de 10 jours pour obtenir des résultats et éviter l'imposition des nouveaux tarifs de 50% qui s'appliqueraient à tout un éventail de produits canadiens. Issa Levasseur, Radio-Canada, Ottawa.
1: Une centaine de pompiers mexicains sont attendus en Colombie-Britannique pour aider les équipes qui luttent contre un immense brasier dans la vallée de l'Okanagan. L'incendie a déjà forcé l'évacuation de milliers de personnes. Nous joignons Louis-Philippe Trozzo à Penticton dans la région. Louis-Philippe, le brasier continue de prendre de l'ampleur.
8: Oui, absolument. Écoutez, chaque jour, le feu Bald Range ronge plus de forêts. Là, hier, il a fait un bond de 20 km². Il s'étendait hier soir, en attendant la prochaine mise à jour, à 150 km². C'est nettement plus que la superficie de la ville de Vancouver. Alors, la question qui se pose aujourd'hui, effectivement, c'est est-ce que la situation va s'aggraver au point où la Colombie-Britannique va officiellement demander l'intervention des forces armées? Hier, le ministre de la Défense nationale a effectivement annoncé qu'elle se tenait prête à intervenir. Déjà, il y a 22 000 personnes des municipalités de Summerland et de Peachland qui ont trouvé refuge au nord à Kelowna ou au sud à Penticton où on se trouve. Voici la situation d'Émilie Simoneau, une cueilleuse de fruits dans l'Okanagan.
9: Dans la montagne juste derrière, tout le village au complet est parti dans les flammes.
8: Enfin, je peux vous dire que face à ce feu destructeur, certes, il y a de l'inquiétude qui est vive, mais on a surtout été témoin d'un élan de solidarité remarquable ici à Penticton. Milieu communautaire, église, amis et surtout des inconnus solidaires s'entraident. C'est la moindre des choses à faire, nous ont dit tous les bénévoles que nous avons rencontrés.
1: Louis-Philippe, vous continuez de suivre ce qui se passe sur le terrain. Merci.
8: Avec grand plaisir.
1: En Colombie,
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1: C'est la course contre la montre pour trouver des survivants au lendemain du...

0: puissant séisme de magnitude 7,4. Au moins 160 personnes ont perdu la vie et des centaines d'autres ont été blessées, selon les sources locales. Alexandre Lepoutre est avec nous. Alexandre, le bilan pourrait encore s'alourdir.
1: Oui, parce que c'est un bilan qui évolue d'heure en heure. Et presque 24 heures après la catastrophe, la Colombie est surtout occupée ce matin à rechercher les survivants ou encore à nettoyer les décombres. Il faut dire que ce puissant séisme a fait des dégâts considérables. À Cali, l'une des villes les plus touchées, plus de 150 bâtiments ont été détruits. Le tremblement de terre a aussi créé un mouvement de panique quand c'est arrivé hier matin. Des milliers de personnes se sont retrouvées évacuées dans les rues. Le journaliste et résident d'une zone sinistrée, Maxime Pluvinet, nous raconte quand même l'élan de solidarité qui s'est mis en place.
2: Cette solidarité, elle s'est manifestée dès les premiers instants hier, après le séisme. Tout d'abord, les voisins qui, en attendant l'arrivée de secours professionnels, sont sortis avec du matériel qu'ils avaient sous la main pour pouvoir essayer de dégager des gravats et sortir les personnes qui étaient coincées et les plus accessibles.
0: Et Alexandre, la Colombie a déclaré l'état d'urgence.
1: Puisqu'il s'agit de l'un des plus puissants séismes à avoir frappé la Colombie au cours des dernières années, il a d'ailleurs été ressenti jusqu'en Équateur, au Panama, au Venezuela. Et face à l'ampleur du séisme, les messages de solidarité se sont multipliés. L'Union européenne, par exemple, a offert son service satellitaire Copernicus pour faciliter les opérations de secours. Les États-Unis ont offert une aide de plus de 15 millions de dollars. Le Canada, lui, se dit profondément attristé et est prêt à apporter son aide.
0: Et les recherches, le travail qui se poursuit sur le terrain. Merci Alexandre.
1: Merci à vous.
0: Le Nouveau-Brunswick accélère l'obtention du permis des infirmières formées à l'étranger. La province offre désormais des stages plus courts dans le but d'attirer davantage de diplômés. Les explications de Charles-Étienne Drouin.
3: Depuis le 20 juillet, les stages cliniques supervisés des candidates à la profession d'infirmière diplômée ou d'infirmière praticienne qui ont déjà obtenu un permis d'inscription temporaire peuvent être d'une plus courte durée au Nouveau-Brunswick. Auparavant, les candidates internationales devaient effectuer des stages d'un minimum de 600 heures. Dorénavant, il s'agit d'un minimum qui se situe entre 320 et 140 heures, dépendamment des compétences requises qui ont été démontrées. Stéphane Robichaud est le directeur général du Conseil de la santé du Nouveau-Brunswick.
4: C'est qu'avec les tendances démographiques au Nouveau-Brunswick, il nous est impossible de répondre à tous les besoins de remplacement et on doit absolument améliorer notre capacité de recruter à l'international.
3: Il estime que ces mesures sont essentielles pour maintenir des services de santé en français dans la seule province bilingue.
4: Et l'international est une source importante de conditions qui peuvent avoir des compétences en français.
3: Le réseau de santé francophone Vitalité espère que les stages écourtés lui permettront d'intégrer plus rapidement les infirmières étrangères à son équipe. Avec les retraites anticipées, Vitalité prévoit de recruter 200 nouvelles infirmières immatriculées annuellement au cours des 10 prochaines années. Ici Charles-Étienne Drouin, Radio-Canada, Fredericton.
0: En terminant, Environnement Canada lance un nouveau système d'alerte pour les orages violents et les tornades. Les avertissements seront dorénavant adaptés à la trajectoire des tempêtes plutôt qu'à l'ensemble d'une région. L'objectif est de mieux informer les citoyens directement menacés. Dans les dernières semaines, des tornades ont causé des dommages au Québec, dans les régions des Laurentides et de la Naudière. Voilà, c'était le Radio-Journal. Merci d'avoir été à l'écoute. 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Au nom de toute l'équipe, excellente journée à notre antenne.

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1: Troisième heure de votre émission matinale de ce mardi 11 août. Merci d'être là. Et puis, météo, bien c'est ça. Hein, c'est toujours généralement nuageux. Avec 60 % de probabilité d'averse, risque d'un orage. Le brouillard se dissipe ce matin. Maximum 28, l'humidex 34. Journée chaude et humide. L'indice UV de Vitou très élevé. Ce soir, cette nuit, généralement nuageux. 40 % de probabilité d'averse en soirée. Risque d'orage, minimum 17. Mercredi, demain, milieu de semaine, généralement nuageux, avec 40 % de probabilité d'averse en après-midi et risque d'orage, maximum 29, l'humidex 38, l'indice UV de 7 ou élevé, et puis jeudi, alternance soleil-nuage, 40 % de

0: Probabilité d'averse maximum 26. Les actuels 20 degrés centre-ville de London, même chose du côté de Sarnia, 21 degrés à Chatham-Kent, 23 degrés maintenant à Windsor, humidité 95%, facteur humidex 32.
1: Oh, et ouais. C'était à 31, ça a baissé à 29.
0: Voilà.
1: Là, c'est rendu à 32.
0: C'est ça.
2: Ouais. Charles, vous avez prévenu déjà.
1: Oui.
0: Oui.
1: Les chiffres perdent du poids puis ils rengraissent vite.
0: Oui, exactement. Oui. Et puis, je ne sais pas si... Je crois qu'on n'a pas eu de pluie au cours de la nuit dernière, mais on avait dit 70 % mm-hmm. probabilité d'averse, peut-être même un orage. En tout cas, du côté de Windsor, pas grand-chose.
1: Non. Puis, la fin de semaine dernière, c'était la grande foire agricole du côté de Comber. Et on prévoyait quand même de la pluie. À plusieurs reprises au courant de la fin de semaine, finalement, il n'y a rien eu. Donc, on va espérer que ça va être la même chose pour les Perséides, pour ceux et celles qui veulent voir les étoiles filantes.
0: Ouais. Mm-hmm. Mais en même temps, on a besoin de pluie un peu pour les pelouses, les récoltes.
1: Les récoltes aussi, oui.
0: Oui.
1: Mm-hmm. À suivre.
0: Bon, Lisette.
1: Oui, en fait, j'ai deux histoires de tatouages.
0: Bon, deux histoires. Vous n'avez pas de devinette encore?
1: Ah non, c'est vrai. Ah,
0: on n'a pas eu de devinette. Ben oui.
3: On a mis ça en pause lorsque vous étiez partie. Uh-huh.
0: C'est vrai.
3: Oui.
1: Lisette et ses devinettes.
0: Lisette et les devinettes. Oui.
1: Mm-hmm. Je vais surveiller pour demain.
0: Bon.
1: Voir si...
0: Enfin.
1: Je pourrais vous demander, ce sont deux histoires de tatouage, une qui s'est déroulée à Miami. C'est un homme qui s'est tatoué pendant un saut en parachute. Puis l'autre histoire, c'est une femme qui a établi le record du monde du plus grand nombre de tatouages de requins sur son corps. Devinette, elle en avait combien?
0: Wow!
3: 52?
1: Ouf! Plus haut, plus haut.
3: Oh.
0: Ah oui?
1: Oui, oui. 106.
3: Wow!
0: 106 tatouages.
1: Oui, de requins. Oui, oui, oui. Vous pouvez voir, il y a des images un peu partout. Alors, je vais vous raconter brièvement les deux histoires. Ouais. Préférez-vous...
0: On veut commencer par le parachute.
1: Le parachute? D'accord. Bon, alors, c'est ça. C'est un homme qui a battu le record du monde Guinness du saut en parachute à la plus haute altitude tout en se faisant un tatouage lui-même. On voit les photos.
0: Ah,
1: c'est
0: oui.
1: assez extraordinaire. Mm-hmm. Oui, oui, oui. On a fixé une machine à sa main avec du ruban adhésif pour qu'elle ne s'envole pas pendant sa chute libre, évidemment. Alors, il avait décroché le record du monde Guinness pour le plus grand nombre de signatures sur son corps. Mm-hmm. En août 2025. Alors, 273 signatures qu'il avait sur son dos. Tom Brady, Martha Stewart, Bad Bunny, j'en passe. Alors, c'était des gens qui avaient signé avec un marqueur Sharpie. Et après ça, il les avait fait tatouer de façon permanente.
3: Wow.
1: Tout un processus. Mais pour revenir à cette histoire de se tatouer soi-même lorsqu'on est... en train de faire un saut en parachute. Alors, il était... L'avion dans lequel il était volait à une altitude de, on dit, 15 000 pieds ou 4 572 mètres, pour être précis. Et il a écrit un mot très approprié sur sa main. Trois lettres. Ça pourrait être quoi? Il est en plein vol.
0: Mm-hmm.
1: Fly, c'est ça.
3: Ah oui?
1: Oui, c'est ça qu'il a écrit. Alors, en tout cas, il dit qu'ils allaient environ 200 km à l'heure, mais que c'est tout à fait lisible. Écoutez, il s'est pas fait un tatouage là, sur son bras.
3: Oui,
1: c'est pas rien, mais quand même, il faut le faire. Et il dit que je pense toujours aux idées les plus folles. En effet, sauter ou faire un saut en parachute et se tatouer en même temps, c'est pas évident. Et il dit qu'un des principaux défis auxquels il a dû faire face, c'était de terminer le tatouage avant que l'encre ne gèle dans les airs où la température est plus basse. Alors, il a fallu tenir compte de tout ça. Mais bon, voilà, Fly, qui est écrit sur son, son, son, poignets à main. Mm-hmm.

0: quelque part. Ouais. Mais imaginez juste faire un saut en parachute. Mais oui. Puis là, on s'organise pour se faire un tatouage en même temps. L'histoire de la femme, maintenant, elle s'appelle Shark Lady Emily. Shark Lady Emily, oui, elle demeure, ou en fait, dans l'État, elle est de l'État du Maine. Et c'est ça, elle a établi le record du monde du plus grand nombre de tatouages avec 106 requins. On peut voir des photos sur son... Bon, elle en a sur son dos, sur ses jambes, vraiment un peu partout. Elle est biologiste marine. En passant.
1: Voilà.
0: Oui, alors ça explique un peu.
2: Il y a un lien, là.
0: Oui. Alors, elle en a du cou jusqu'aux pieds. Alors, on explique dans un article que sa peau est devenue une sorte d'océan.
2: Oui.
0: Si on veut. Alors, c'est ça. Elle a fait faire son premier tatouage. C'était un grand requin blanc à l'âge de 19 ans. C'était en 99. Et c'était un peu un clin d'œil au grand requin blanc du film.
2: Jazz.
0: Les dents de la mer, oui, qu'elle avait vu à l'âge de 8 ans. Elle avait immédiatement eu peur des requins. Et là, elle n'a plus peur des requins.
2: Ah non.
0: Mais son père l'avait encouragé justement à en apprendre davantage sur les requins. Donc, par la suite, elle est devenue fascinée. Elle a même, ce qui l'a menée à une carrière de biologiste marine. Et donc, en tout cas, vous pouvez voir ses photos. Elle a même paru dans l'émission My Strange Shark Addiction de Discovery. Alors, c'était justement pour parler de ses tatouages. Et elle organise également des excursions de plongée à la recherche de fossiles par l'intermédiaire de son entreprise Shark Lady Enterprises. Elle dit, je vis une vie de requin.
1: Okay.
0: Voilà.
1: La femme au requin.
0: La femme au requin.
2: Les requins vont être confondus quand ils vont la voir dans l'océan.
0: Non, mais c'est quand même assez impressionnant de voir les photos de ces deux histoires.
2: Oui,
0: prenez le temps de faire une recherche, ça vaut la peine.
2: Oui. Else, les travaux ont débuté pour la construction de 48 nouveaux logements dans le centre-ville de Windsor.
1: Les responsables municipaux ont célébré hier la cérémonie officielle de pose de la première pierre du programme immobilier Parc Appelissier. Ce projet de 3 étages, de montant de près de 17 millions de dollars, comprendra 32 maisons de ville de 2 chambres avec garage pour une voiture. Il comprendra également 8 appartements accessibles d'une chambre et 8 appartements abordables d'une chambre. La ville précise que le projet comprendra également des aménagements paysagers le long des rues, des terrasses privées au 2e étage et une construction économe en énergie.
2: Les candidats à la chefferie du Parti libéral de l'Ontario ont débattu pour la première fois hier soir.
1: Les 5 candidats se sont entendus dans une certaine mesure sur différents enjeux tels que la santé et l'éducation. Mais c'est à l'égard de l'importance d'avoir un siège à l'Assemblée législative de l'Ontario que les opinions ont davantage divergé. Les 2 chefs précédents de l'organisation politique, Steven Dedulka et Bonnie Comby, n'avaient pas de siège à Queen's Park. Parmi les 5 candidats, 2 sont actuellement députés. Il s'agit de Lee Ferclar et Stéphanie Boisman. Les 3 autres candidats sont Navdeep Benz, Eric Lombardi et Dylan Marando. Le prochain leader sera connu le 21 novembre.
2: Merci, Lisette.
0: Ben, on parlait de la météo, les perséides. Alors, c'est à ce temps ici qu'on peut les voir en plus grande quantité, si on veut. Et il y aura des activités pour la première fois qui sont organisées par la Société royale d'astronomie du Canada, Club de Windsor. Donc, demain et aussi mercredi ou jeudi. Oui, c'est ça, le temps passe vite. Donc, demain, mercredi, jeudi aussi. Et il y a déjà des gens dans la région qui ont vu des étoiles filantes cette année. Alors, plus de détails à venir en compagnie de Tom Sobocan, astronome amateur de Windsor, dans quelques minutes.
2: Et puis à 8h40, après le constructeur Ford, Unifor amorce les négociations avec GM. 8h20.

0: Marie-Lou en duo avec Train Bruises. Bien, Lisette, d'ici les prochaines soirées, on aura possiblement droit au plus beau spectacle de l'été puisque c'est la saison des étoiles filantes.
1: Et oui, Charles, les Perséides, selon Environnement Canada, il y a possibilité d'averse. Risque d'orage, passage nuageux, mais en tout cas, parfois, ça change, comme on se le disait il y a quelques minutes. Alors, attendons voir. Et on vise, bien sûr, un ciel dégagé. Puis, un des endroits privilégiés dans le sud-ouest pour voir les Perséides et le Parc national de la Pointe-Pelée, qui se prépare justement à accueillir beaucoup de gens. Et ce sont les membres de la Société royale d'astronomie du Canada, Club de Windsor aussi, qui seront sur place avec leur télescope pour offrir des explications, des conseils aux visiteurs. Et en plus, ils vont offrir quelques présentations reliées aux phénomènes dans le ciel. C'est une nouveauté. Et justement, c'est ce dont m'a premièrement parlé Tom Sobocan de Windsor, astronome amateur et membre du Club de Windsor.
2: C'est la première fois que nous avons une journée et une soirée remplie pour la pluie des météores, les Perséides. Nous commençons par l'observation solaire au début de l'après-midi et puis essentiellement de 1h à 2h de l'après-midi, nous aurons droit avec des lunettes d'éclipse à une éclipse solaire partielle de 8%. Après cela, il y aura des présentations par le président du club, Steve Pellerin, sur des météores et des météorites. Présentation par Mahayara Star Livingstone sur la pollution lumineuse et aussi une présentation par

0: Ted Klosky du magasin d'appareils photo Henry's sur la photographie nocturne qui est important si on veut photographier les Perséides ou des étoiles.
1: C'est vraiment une belle programmation. Pourquoi le club ou la Société royale d'astronomie de Windsor a planifié tous ces événements en prévision de la soirée des Perséides?
0: Nous avons décidé d'offrir aux visiteurs un après-midi et une soirée complète. Parce que c'est gratuit cette année, donc nous espérons que beaucoup de personnes viendront avec une entrée de parc gratuite. Et deuxièmement, nous aurons ce qu'on appelle une nouvelle lune. Cela veut dire qu'il n'y aura pas de lune dans le ciel. Et donc, si le ciel est clair, les Perséides seront nombreuses. Et nous allons nous rendre à la plage de l'Ouest vers 8h30 du soir pour un coucher du soleil vers 8h40 sur le lac Érié. Et après cela, nous aurons nos télescopes. On pourra voir la planète Vénus après le coucher du soleil. Et si on reste jusqu'aux petites heures du matin, les planètes Saturne et Mars seront visibles aussi. Puis les constellations de l'été et les astérismes comme la Grande Ours, comme le Triangle de l'été. Et aussi, évidemment, les Perséides. Et si vous êtes dans un endroit où le ciel est foncé, regardez vers le nord-est du ciel. Vous allez voir la constellation Persée. Si vous ne connaissez pas cette constellation, vous pourriez reconnaître tout proche la constellation Cassiopée, qui est en forme de grand W dans le ciel du nord-est. Et on s'attend à voir entre 60 et 80 météores par heure, commençant vers 21h le soir et jusqu'à avant l'aube le lendemain matin. Et si les gens ont oublié ce que c'est que des météores, ce sont des morceaux de poussière et de petites roches qu'une comète a laissé en arrière et chaque année, la Terre va passer à travers ces morceaux de petites roches. Ces roches vont à des très grandes vitesses qui vont créer de la friction et de l'ionisation avec l'atmosphère et laisser de grandes traces dans le ciel qu'on appelle des météores ou des étoiles filantes. On va pouvoir commencer à voir des météores dès que le soleil se couche. On va voir la plus grande quantité ou concentration des météores après minuit, de minuit jusqu'à peut-être 4 ou 5 heures du matin. Ça serait le pic des Perséides. Et bien qu'on parle d'un radiant, c'est-à-dire un endroit d'où semblent provenir les météores, il faudrait aussi regarder un petit peu partout dans le ciel parce que les météores peuvent provenir de d'autres directions. Cherchez une chaise longue ou une chaise confortable, votre breuvage préféré et allongez-vous pour une nuit spectaculaire.
1: Et on peut justement passer toute la nuit au Parc national de la Pointe-Pelée.
0: Le Parc national de la Pointe-Pelée sera ouvert toute la nuit. Je rappelle aux auditeurs qu'il va faire un peu plus frais là-bas qu'il fait au centre-ville de Windsor et que si vous y allez là-bas, apportez un chandail, apportez un produit contre les moustiques s'il y en a.
1: Alors, il ne nous reste qu'à espérer qu'il va faire beau.
0: C'est vrai, on ne peut rien faire quant à la météo, mais les présentations vont avoir lieu durant la journée, peu importe la météo, et on va juste se croiser les doigts et faire un vœu sur une météore pour qu'on en voit beaucoup et le ciel soit clair.
1: Et les présentations, juste pour terminer là-dessus, vont être présentées le lendemain aussi.
0: Oui, les mêmes présentations qui vont avoir lieu dans l'après-midi du mercredi 12 août vont avoir lieu aussi dans l'après-midi du jeudi 13 août. Et nos membres seront là les deux jours avec des télescopes et des filtres solaires afin de pouvoir observer des taches solaires sur le soleil. Mais l'éclipse solaire partielle aura lieu seulement de 1h à 2h de l'après-midi, le mercredi 12 août.
1: Et la plus grande concentration des Perséides, en fait, elles sont déjà visibles depuis le 17 juillet, ça va aller jusqu'au 24 août.
0: Oui, et certaines personnes qui sont allées à l'observatoire Hallam de notre club d'astronomie ont déjà vu des Perséides, y compris mon frère.

0: Il a vu un bolide, une perséide qui est très brillante dans le ciel. Mais la plus grande concentration va avoir lieu cette semaine. Et l'avantage encore, c'est que on va avoir une nouvelle lune. Donc essentiellement cette semaine du 10 au 14 août est le meilleur moment dans un ciel foncé loin des lumières de la ville pour voir les perséides.
1: Tom Sobocan de Windsor, astronome amateur et membre du Club de Windsor de la Société royale d'astronomie du Canada. Alors, beau temps, mauvais temps, les présentations vont avoir lieu demain après-midi, jeudi aussi, tout en espérant que la météo va coopérer pour les perséides. Demain soir et pour les prochains jours, le meilleur moment pour les observer, rappelons, sera entre 1h et 4h du matin. Alors, bonnes observations à vous tous. Nous, on va être debout à cette heure-là.
2: Oui.
1: On va pouvoir regarder.
2: Oui. Bon. Ben merci beaucoup.
1: Passez un beau mardi, Charles. Oui. À demain.
2: Oui, vous allez faire comme une étoile filante. Vous allez filer.
1: Oui, je... Au revoir.
2: À demain. 8h32, les informations.
3: Bonjour, ici Ernst. Jeudi, les travaux ont débuté pour la construction de 48 nouveaux logements dans le centre-ville de Windsor. Les responsables municipaux ont célébré hier la cérémonie officielle de pose de la première pierre du programme immobilier Parc Pélissier. Ce projet de 3 étages, d'un montant de près de 17 millions de dollars, comprendra 32 maisons de ville de 2 chambres avec garage pour une voiture. Il comprendra également 8 appartements accessibles d'une chambre et 8 appartements abordables d'une chambre. La ville précise que le projet comprendra également des aménagements paysagers le long des rues, des terrasses privées au 2e étage et une construction économe en énergie. Les ambulanciers du comté d'Essex ont fixé une date butoir pour la grève. Le syndicat qui les représente annonce désormais qu'ils mèneront une action collective s'ils ne parviennent pas à un accord avec le comté d'ici le 5 octobre. C'est le dernier rebondissement en date dans les négociations qui durent depuis des mois entre les ambulanciers du service EMS d'Essex-Windsor et le comté d'Essex. Cette annonce intervient alors que le syndicat affirme que les pourparlers prévus hier ont été annulés par le comté. Le comté n'a pas répondu aux demandes de commentaires de CBC invoquant le respect du processus de négociation collective. Le syndicat Unifor, qui représente les travailleurs du secteur automobile, entame des négociations avec General Motors en vue de renouveler leur convention collective. Unifor a déjà conclu une entente avec le fabricant Ford le mois dernier. Les négociations risquent cependant d'être plus difficiles cette fois-ci. Philippe de Montigny explique.
4: Parmi les 4 600 employés syndiqués de General Motors en Ontario, environ 1 500 ont été mis à pied. À l'usine d'assemblage d'Oshawa, un corps de travail a été éliminé en début d'année. Et du côté d'Ingersoll, l'usine Camille a cessé ses activités l'an dernier, mettant fin à la production de ses fourgonnettes électriques. GM n'a toujours pas proposé de nouveaux modèles, ce que dénonce la présidente d'Unifor, Lana Payne.
5: I think it is concerning.
4: C'est très préoccupant pour l'avenir de l'industrie automobile, dit-elle. Mathieu Dupuis est professeur en relations industrielles à l'Université Laval.
6: On a vu un déclin. Depuis 2020, on avait une poussée vers les véhicules électriques qui était vraiment... Emprunté un terme automobile, il y a eu un demi-tour là, complet. Là, on s'est un peu incertain.
4: Le syndicat veut obtenir en gros la même entente cadre qui avait été ratifiée avec Ford le mois dernier, qui comprend notamment des hausses salariales de 3 % par année. Dans une déclaration, GM Canada dit espérer en arriver à un accord mutuellement bénéfique. GM rappelle aussi ses investissements annoncés plus tôt cette année de 691 millions de dollars dans son usine de moteurs de St. Catharines et de 343 millions dans son usine d'Oshawa. Unifor espère conclure une entente avec le constructeur d'ici 2 semaines. Ici Philippe de Montigny, Radio-Canada, Toronto.
3: Et les vols de véhicules sont en baisse au Canada cette année, selon l'association Équité. Le nombre de véhicules volés a diminué d'environ 10 % dans la première moitié de 2026 par rapport à la même période l'an dernier. En Ontario, les vols ont chuté de 8,4 % L'association Équité estime que la diminution des vols est attribuable à la collaboration entre l'industrie de l'assurance, les forces de l'ordre et tous les paliers de gouvernement. Dans l'ensemble, près de 21 000 véhicules véhicules ont été volés entre janvier

0: juin 2026. Et pour finir, sachez bien qu'une tornade de faible intensité a touché Woodstock et samedi après-midi. Des arbres ont été déracinés et des branches cassées, endommageant plusieurs maisons et véhicules. Le Northern Tornadoes Project de l'Université Western enquête également sur la possibilité qu'une deuxième tornade se soit formée dans le secteur. Dans le nord-est de la ville, plusieurs quartiers résidentiels ont été touchés. Les dommages observés à Woodstock rappellent que les tornades ne sont pas uniquement un phénomène rural. Et l'idée selon laquelle elles ne toucheraient pas les zones urbaines demeure d'ailleurs l'une des perceptions erronées entourant ces phénomènes météorologiques. Voilà Charles, c'était les informations.
1: Merci beaucoup Ernst. Tiffany, en sport, allons-y avec le basketball féminin, les Tempo qui poursuivent leur descente aux enfers et qui enchaînent une 9e défaite consécutive face au Dream.
2: Oui Charles, Ryan Howard a réussi 6 tirs à 3 points et totalisé 22 points, tandis qu'Angel Reese a ajouté 20 points et 14 rebonds en signant ainsi son 22e double-double de la saison. Les Dream d'Atlanta ont battu les Tempo de Toronto 107 à 95 hier soir. Jordan Canada a également inscrit 20 points et délivré 9 passes décisives pour Atlanta. Alicia Gray et Brianna Jones ont chacune marqué 15 points. Et Marina Mabry a mené Toronto avec 36 points et 7 tirs à 3 points et auteur de 9 défaites consécutives dont plusieurs par des écarts considérables. Le Tempo a remporté sa dernière victoire le 12 juillet contre les Liberty de New York et demain elles seront à Dallas pour un match contre les Wings.
1: Dans les mondiaux de flag football, le retrait du Nigeria profite au Canada?
2: Oui, l'équipe masculine de flag football du Canada a remporté son premier match du championnat du monde sans mettre un pied sur le terrain hier. Le Nigeria a été forcé de se retirer des tournois masculins et féminins qui commenceront jeudi à Düsseldorf en Allemagne parce qu'il a été incapable d'obtenir les visas de voyage nécessaires. La Fédération internationale de football américain, la Commission nationale des sports du Nigeria et la Fédération nigérienne de football américain en a fait l'annonce dans un communiqué, oui, et le Canada affrontera l'Autriche jeudi, puis le Japon vendredi en ronde préliminaire. Et le retrait de l'équipe féminine du Nigeria n'a pas d'impact sur celle du Canada.
1: Au tennis, le parcours de Galarneau et de Chan qui part enfin en quart de finale à Montréal.
2: Oui, le Québécois Alexis Garneau et son partenaire de jeu ontarien Duncan Chan se sont inclinés 6-2 et 6-4 devant le Croate Mate Pavic et le Salvadorien Marcelo Arevalo en quart de finale de l'Omnium Banque Nationale hier à Montréal. Galarneau et Chan étaient la dernière paire canadienne en lice et les deux matchs des quarts de finale qui devaient avoir lieu par ailleurs ont été reportés aujourd'hui en raison de la pluie et l'Espagnol Rafael Jodar se mesurera au Français Arthur Fils, tandis que l'Italien Luciano Darderi affrontera l'Américain Brandon Nakashima et en soirée, l'Américain et champion en titre Ben Shelton croisera le fer avec le Tchèque Jacob Mensik, puis l'Américain Lerner Tien jouera contre l'Espagnol Daniel Merida.
1: Et à Toronto, la Polonaise Iga Świątek qui passe en demi-finale à l'Omnium Banque Nationale.
2: Oui, elle a aisément vaincu la Russe Diana Schneider 6-2 et 6-1 pour accéder au quart d'as. Elle affrontera l'Ukrainienne Elina Svitolina qui a battu la Russe et Katarina Alexandrova 3-6, 0-6 et 6-3.
1: On s'arrête ici. Merci beaucoup, Tiffany.
2: À demain.
1: À demain.

0: Louis-Adrien Cassidy. Bien, après le constructeur Ford, hein, c'est maintenant avec General Motors que le syndicat national canadien Unifor entre en négociation pour représenter 4600 travailleurs à l'emploi du constructeur américain dans la province de l'Ontario. Je vous rappelle qu'en juillet, Unifor est arrivé d'un commun accord avec Ford pour l'approbation d'un contrat d'une durée de 3 ans. L'entente prévoit surtout d'ici juillet 2027 la pleine réintégration à l'emploi des travailleurs de l'usine d'assemblage à Oakville qui avait été mise à pied. La présidente de l'Union syndicale, Anna Payne, a évoqué une approche de négociation type. En d'autres mots, elle espère que GM acceptera plus facilement les termes de l'accord conclu avec Ford, étant donné que Ford les a justement acceptés. Qu'est-ce que ça signifie pour la sécurité des emplois à la solde de GM, particulièrement ceux des 1500 travailleurs à l'usine d'assemblage d'Ingersoll? Inactive, on sait, là, depuis 18 mois. Louis Durand, professeur en gestion et en relations industrielles à l'Université Laurentienne à Sudbury, est avec nous pour nous en parler. Monsieur Durand, bonjour.
1: Bonjour.
0: Comment voyez-vous ces négociations, là, entre Unifor et GM?
1: Bien, écoutez, sur la question des conditions de travail, l'entente qu'il y a eu avec Ford, je ne vois pas vraiment de problème pour la négociation. Où il y a problème, c'est la fameuse question de la sécurité des emplois. Et c'est sûr que l'usine Camille à Ingersoll, c'est le point central. Parce que vous mentionniez que il y a 4600 employés. Si on prend les 1500 employés à Ingersoll, en plus de ça, à Oshawa, on a enlevé un quart de travail en janvier. Donc, c'est presque le tiers des 4600, là, même plus que le tiers des 4600 qui sont sans emploi en ce moment. Donc, la sécurité d'emploi va être, pour moi, le point central et c'est nécessairement l'usine Camille là, à Ingersoll qui va soulever là, des questions.
0: Avez-vous l'impression que les négociations avec GM risquent d'être ardues dans un délai imparti? Parce que là, le syndicat a fixé quand même le 21 oui. août comme échéancier pour atteindre un accord provisoire. C'est quand même... 21 août, c'est demain matin, là.
1: Oui, c'est très serré. Et comment je pourrais dire? On dit timing, mais le moment est mal... ça tombe très mal. En ce sens que dans le... Si on se rappelle, en 2023, il y avait une négociation quand même assez difficile. Ils avaient commencé avec Ford, GM et Stellantis. Mais à l'époque, on se dirigeait, on négociait la transition vers l'électrique. Depuis ce temps-là, il y a eu élection aux États-Unis et ou les résultats de l'élection aux États-Unis, je dirais. Et on regarde dans le cas de Ford. Ford avait déjà effectuer le changement à Oakville. Oakville devait être une usine de fabrication électrique et on a fait le changement avec une subvention du gouvernement fédéral pour aller vers la fabrication de camions. Dans le cas de GM à Ingersoll, il fabriquait des camions électriques. On se retire de ce marché-là où on met un frein à la production électrique, mais on n'a pas de projet. Selon les informations que j'ai, il n'y a pas de projet en ce moment. Le président de GM Canada dit qu'il regarde, qu'ils essaient de voir qu'est-ce qu'ils pourraient faire, parce qu'on parle quand même de plus de 1000 travailleurs. Les relocaliser, ça serait difficile. Et aussi, qu'est-ce que l'on fait avec les installations à Ingersoll? Et en ce moment, il n'y a pas de projet. Comparé à Ford, lorsque Unifor s'assoit avec Ford, bon, les résultats sont quand même satisfaisants parce que on mentionnait là à Oakville, on rappelle les travailleurs. Il y a des investissements à Essex. Dans le cas de GM, on mentionne il va y avoir des investissements à Sainte-Catherine dans les moteurs. Est-ce qu'à Oshawa, peut-être qu'à Oshawa, on peut essayer de négocier la remise en place du corps de travail qui a été éliminé? Il y a des questions aussi géographiques là qui rentrent en ligne de compte. Mais le point central, c'est comment Unifor peut négocier des garanties concernant les 1000 travailleurs de Ingersoll. C'est le point qui va être le plus difficile de la négociation.
0: Oui. Avez-vous l'impression que Ford... En fait, c'est une impression personnelle. Ford semble vouloir, malgré la guerre de tarifs et de l'administration américaine, continuer à investir au Canada. On l'a vu avec la dernière entente signée. Et on a l'impression que GM est plus frileuse. Est-ce que je me trompe?
1: Oui, vous trompez pas. Disons que GM est pas dans la même... Pour toutes sortes de raisons, GM n'est pas dans la même situation que Ford. Ils n'ont pas opéré le changement, c'est-à-dire de mettre le frein, mais de repartir une nouvelle production. Mm-hmm. Donc, Ford se retrouve un peu par rapport aux questions de garantir les emplois, d'assurer la sécurité des emplois. Ford se retrouve un peu coincé. Le président a mentionné que Ford a encore le désir de continuer à investir au Canada. Il y a une question aussi et la présidente de Unifor l'a mentionné. Ils vendent quand même beaucoup de voitures au Canada, là. Les constructeurs ne peuvent pas abandonner la production au Canada. Mais en ce moment, avec le frein sur l'électrique, et on rajoute en plus les fameux tarifs sur les pièces automobiles, c'est sûr que GM pense à la rentabilité. Et est-ce qu'ils sont en mesure de trouver un projet ou une possibilité là de développer Ingersoll, pas sur l'électrique, mais en assurant une certaine rentabilité? C'est ça qui est le problème. Et ce problème-là va se reproduire aussi avec Stellantis, mm-hmm, à Brampton. Parce que le gouvernement fédéral a donné de l'argent pour Stellantis à Brampton, mais finalement, Stellantis a décidé de déplacer la production en Illinois. Donc, pour les deux suivants, soit GM et Stellantis, on assiste vraiment à un désengagement. Jusqu'où ce désengagement-là va aller, je ne crois pas que GM veut quitter le Canada, mais actuellement, ils n'ont pas... est-ce qu'on pensait à un déplacement des travailleurs d'Ingersoll vers Oshawa ou, mm-hmm, Sainte-Catherine? Il y a beaucoup de questions qui rentrent en ligne de compte, là. Mais c'est sûr que, est-ce que, par exemple, Unifor peut avoir

0: attaque de pirates pro-russes. C'est ce qu'a appris Radio-Canada dans le cadre d'une enquête sur ce type de phénomène. D'autres attaques semblables ont eu lieu ailleurs au pays. Les pirates pro-russes ont diffusé les preuves de leurs méfaits avec des captures d'écran et des vidéos. Dans le cas, dans notre région, la police régionale de Halton et la gendarmerie royale du Canada ont été alertés par l'expert en cybersécurité, Steve Waterhouse. Il était avec notre collègue Julien Sahukilo ce matin pour faire le point un peu plus tôt. Là, il lui a d'abord demandé comment il s'est aperçu de l'attaque.
1: Ça a débuté le 23 juillet dernier, alors qu'un manifeste qui a été publié sur le canal Telegram d'un groupe qui s'appelle Z Pentest Alliance et qui dénonçait comme quoi qu'il voulait s'en prendre à tout ce qui est des infrastructures essentielles au Canada, donc tout ce qui est production d'eau, traitement de l'eau, production énergétique, etc. Et cette journée même du 23 juillet, ben ils s'en sont pris à la première municipalité qui est à Saint-Noël dans le Bas-Saint-Laurent. Mm-hmm. Et quelques jours plus tard, ben ils ont visité l'usine de Georgetown dans le comté d'Alton pour, encore une fois, dans les deux cas, démontrer qu'ils ont eu facilement accès au système de contrôle de traitement des eaux et avec capacité de démarrer ou arrêter une pompe et jouer potentiellement avec les mixtures chimiques. Mmh. Donc, une fois que j'avais traité le cas avec Saint-Noël, ben, j'ai à ce moment-là découvert la situation à Georgetown de Halton et c'est là que j'ai notifié les autorités pour être en mesure que ça soit traité plus rapidement parce que quand même une centaine de mille de personnes qui étaient potentiellement à risque.
2: Dans le détail, est-ce qu'on sait ce qu'ils ont été bidouillés à l'usine de Georgetown?
1: Encore une fois, ils ont fait une démonstration vidéo à l'appui qu'ils ont eu accès. Je m'explique mal encore, malgré tous ces accès faciles qu'ils ont eu, qu'ils n'ont pas créé davantage de chaos. Comme aux États-Unis aussi, chez nos voisins du Sud, là, il y a maintenant une douzaine d'États qui ont été victimes. On parle vraiment près d'une cinquantaine d'usines de traitement des eaux là, qui ont subi le même sort par un autre groupe, cette fois-ci aligné pro-iranien, et qui, encore une fois, il n'y a pas eu de conséquences très graves parce qu'ils avaient tout le potentiel de pouvoir, exemple, juste simplement arrêter des pompes et donc les gens se seraient auraient débuté leur journée sans que l'eau soit disponible pour faire leur café. Fait que ça, c'est toujours les scénarios les plus graves qu'on considère et ils avaient toute la possibilité de le faire.
2: Parce que je regardais, par exemple, l'autre cas que vous avez cité du côté du Québec. Bon, il semblerait donc qu'ils aient contrôlé le niveau d'ozone, je pense, en tout cas dans la quantité d'eau. Bon, finalement, la centrale s'est mise en sécurité avec les systèmes en place et les pompes se sont arrêtées. C'est ça qui a protégé réellement les consommateurs en bout de ligne. Chez nous, c'est la même chose. Est-ce que, en fait, il n'y a pas eu de conséquences parce qu'il y a des sécurités plus physique dans l'usine qui ont empêché ça?
1: Pas de qu'est-ce que j'ai pu en déterminer. Et comme dans l'incident de l'usine de Saint-Noël, c'est vraiment un hasard que la veille, il y avait eu des dérangements électriques par rapport à des orages dans cette région-là. Et les opérateurs ayant fait leur due diligence d'aller visiter si tout était correct, avaient remarqué qu'il y avait il y a eu des modifications, il y avait quelque chose qui s'était passé, mais il n'avait jamais anticipé qu'il y aurait eu une intrusion informatique qui aurait pu causer ces genres de changements-là. Et c'était lors de notre appel le lendemain qu'ils ont pu confirmer, constater que c'était bel et bien ça. Dans l'usine de Halton, je ne crois pas qu'il y ait eu quoi que ce soit de manipulation, encore une fois, mais il reste toujours bien que ça a été, à ma surprise, qu'il n'y a pas grand monde qui était au courant qu'il y avait eu une telle intrusion, et ce qui a fait en sorte que ça donne un peu froid dans le dos, qu'il n'y a pas autant de surveillance qui est, on s'attend à que ça soit là, mais qui n'était pas en fonction, du moins qui n'était pas aussi au fait que lorsque je les ai appelés pour le signifier l'incident.
2: En même temps, bon, les pirates ont rendu la chose publique, donc ils veulent visiblement que les gens soient au courant de ce qu'ils ont fait. Le but de ça, c'est quoi? C'est de faire peur au gouvernement, de dire, bah, écoutez, on est capable de rentrer dans vos systèmes et d'aller jouer avec tous les boutons qu'on veut?
1: Oui, tout à fait, Julien, parce que on peut comprendre aux États-Unis un contexte géopolitique différent de qu'est-ce qui s'applique ici chez nous. Et le but, dans ce cas-ci, considérant qu'il n'y a pas eu de conséquences graves dans la manipulation des valeurs de peu importe laquelle attaque, ben, ça démontre justement qu'ils veulent, un, se mousser un curriculum vitae prouvant qu'ils ont été capables d'aller dans un réseau, dans un système industriel et démontrer, ben, voici, on a été

0: est capable de déjouer, contourner la sécurité que vous dites qui est en place, que vous dites que c'est très important de s'occuper. Fait que c'est un peu pour mettre un peu d'embarras envers le gouvernement, ça c'est clair, mais en même temps, encore une fois, je m'explique mal qu'il aurait pu quand même rehausser qu'est-ce qu'il aurait pu faire avec ça, dans le sens que s'il aurait pu démontrer qu'en empêchant que les gens aient accès à l'eau, ben ça aurait été un message encore plus fort. Maintenant, une simple vidéo mise sur leur canal Telegram, ça n'en parle qu'à la communauté, si ça n'aurait été qu'on en parle ce matin ensemble.
1: Steve Waterhouse, spécialiste de cybersécurité, ancien sous-ministre adjoint à la sécurité de l'information gouvernementale et à la cybersécurité et ancien officier de la sécurité informatique au ministère de la Défense nationale. En actualité, on apprend qu'un Montréalais de 51 ans a été inculpé pour avoir prétendument proféré des menaces de mort à l'encontre du premier ministre Mark Carney. La GRC a rapporté dans un communiqué diffusé hier que Marc Poirier aurait tenu des propos menaçants dans un courriel adressé à un sénateur et à d'autres personnes. La GRC précise qu'il a été accusé d'avoir proféré des menaces de causer la mort ou des lésions corporelles à quelqu'un. L'équipe intégrée sur la sécurité nationale de la GRC a ouvert une enquête le 5 août dernier et a rapidement procédé à l'arrestation de l'homme un petit peu après. Bon, rappel météo aujourd'hui, généralement nuageux, 60 % de probabilité d'averse, risque d'orage. Le brouillard se dissipe tranquillement, maximum 28, l'humidex 34. L'indice UV de Béthou très élevé. Et puis demain, mercredi, généralement nuageux, avec 40 % de probabilité d'averse en après-midi. Risque d'orage là aussi, maximum 29, humidex 38 demain. L'indice UV de 7 ou élevé. Et puis jeudi, alternance soleil-nuage, 40 % de probabilité d'averse, maximum 26. Je vous souhaite de passer un bon mardi 11 août. Dans quelques instants, Ernst jeudi les informations et je vous retrouve bien demain matin dès 6 heures. Au revoir tout le monde.
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6: Bonjour, ici Ernst. Je dis bienvenue à ce bulletin d'information. Environnement Canada doit lancer aujourd'hui un nouveau système d'alerte pour les orages violents et les tornades. Les avertissements seront adaptés à la trajectoire des tempêtes plutôt qu'à l'ensemble d'une région. L'objectif est de mieux informer les citoyens directement menacés. Une tornade de faible intensité a touché Woodstock samedi après-midi. Des arbres ont été déracinés et des branches cassées, endommageant plusieurs maisons et véhicules. Le Northern Tornadoes Project de l'Université Western enquête également sur la possibilité qu'une deuxième tornade se soit formée dans le secteur. Dans le nord-est de la ville, plusieurs quartiers résidentiels ont été touchés. Les dommages observés à Woodstock rappellent que les tornades ne sont pas uniquement un phénomène rural. L'idée selon laquelle elle ne toucherait pas les zones urbaines demeure d'ailleurs l'une des perceptions erronées entourant ces phénomènes météorologiques. Radio-Canada a appris qu'une deuxième usine de traitement d'eau potable au pays a été victime d'une cyberattaque cet été. Cette nouvelle attaque est survenue en Ontario après une première au Québec. Les autorités enquêtent sur ces événements qui se multiplient également aux États-Unis depuis quelques semaines. Thomas Gerbet a les détails.
7: La cyberattaque s'est produite à l'usine d'eau potable de Georgetown dans la municipalité régionale de Halton, c'est à l'ouest de Toronto. La municipalité a été avertie par le Centre canadien pour la cybersécurité le 23 juillet, mais cet événement n'a pas été rendu public par les autorités. Et c'est arrivé le même jour qu'une cyberattaque similaire contre la station de traitement de l'eau du village de Saint-Noël dans le Bas-Saint-Laurent. Dans les deux cas, des pirates pro-russes se sont vantés de ces attaques sur le réseau Telegram. Ils se moquent aussi dans des messages de la faiblesse du Canada. Et on voit dans une vidéo qu'ils ont pu désactiver les alarmes de niveau d'eau et changer des niveaux de chlore. Heureusement, ils avaient une méconnaissance technique qui les a empêchés de nuire à la qualité de l'eau à la sortie de l'usine. La Gendarmerie royale du Canada a dit surveiller la situation de près. Selon nos sources, la Sûreté du Québec enquête et le gouvernement provincial dit prendre la situation très au sérieux. Selon Ottawa, ces infrastructures essentielles deviennent des cibles stratégiques. Les usines de traitement de l'eau sont de plus en plus automatisées et connectées, mais elles sont encore trop peu nombreuses à être bien protégées, par exemple avec des clés cryptées. Et le FBI fait le même constat aux États-Unis. La police américaine enquête sur des dizaines d'usines attaquées cet été dans plusieurs États, des cyberattaques qui ont provoqué des avis d'ébullition d'eau, des pertes de pression et des inondations. Ici Thomas Gerbert, Radio-Canada, Montréal.
6: Le syndicat Unifor, qui représente les travailleurs du secteur automobile, entame des négociations avec General Motors en vue de renouveler leur convention collective. Unifor a déjà conclu une entente avec le fabricant Ford le mois dernier. Les négociations risquent cependant d'être plus difficiles cette fois-ci. Philippe de Montigny explique.
8: Parmi les 4600 employés syndiqués de General Motors en Ontario, environ 1500 ont été mis à pied. À l'usine d'assemblage d'Oshawa, un quart de travail a été éliminé en début d'année. Et du côté d'Ingersoll, l'usine Camille a cessé ses activités l'an dernier, mettant fin à la production de ses fourgonnettes électriques. GM n'a toujours pas proposé de nouveaux modèles, ce que dénonce la présidente d'Unifor, Lana Payne.
9: I think it is concerning.
8: C'est très préoccupant pour l'avenir de l'industrie automobile, dit-elle. Mathieu Dupuis est professeur en relations industrielles à l'Université Laval.
10: On a vu un déclin. Depuis 2020, on avait une poussée vers les véhicules électriques qui était vraiment, emprunté un terme automobile, il y a eu un demi-tour là, complet. Là, c'est un peu incertain.
8: Le syndicat veut obtenir en gros la même entente cadre qui avait été ratifiée avec Ford le mois dernier, qui comprend notamment des hausses salariales de 3 % par année. Dans une déclaration, GM Canada dit espérer en arriver à un accord mutuellement bénéfique. GM rappelle aussi ses investissements annoncés plus tôt cette année de 691 millions de dollars dans son usine de moteurs de St. Catharines et de 343 millions dans son usine d'Oshawa. Unifor espère conclure une entente avec le constructeur d'ici deux semaines. Ici Philippe de Montigny, Radio-Canada, Toronto.
6: La députée fédérale de Sudbury, Viviane Lapointe, et le maire Paul Lefebvre ont annoncé récemment la mise en place d'un partenariat inédit avec le catalogue de conception de logements. Grâce à ce partenariat, les constructeurs et propriétaires de Sudbury auront la possibilité de sélectionner des modèles de maisons au sein d'un répertoire préapprouvé par le gouvernement fédéral. La députée fédérale Viviane Lapointe estime que cela aidera également à combattre l'itinérance à Sudbury.
11: Pour moi, c'est très important qu'on donne notre appui à les services communautaires qui offrent en ligne des services pour les personnes sans appui. Le gouvernement fédéral a nombreux de programmes, mais je pense que c'est important qu'on travaille en partenariat avec le gouvernement provincial et aussi la ville.
6: Au Canada, le nombre de personnes en situation d'itinérance a doublé depuis 2018. L'Alliance canadienne pour mettre fin à l'itinérance affirme que trop de Canadiens n'ont plus les moyens de se loger. En terminant, sachez bien qu'en Syrie, l'ex-président Bachar al-Assad est condamné à la peine de mort pour crimes de guerre et crimes contre l'humanité lors de la guerre civile déclenchée en 2011. Il s'agit de la première condamnation prononcée contre l'ex-dirigeant syrien qui a fui avec sa famille à Moscou.
12: Salut, vous écoutez Point de repère. Mon nom est Rosemie Autente-Morin et je suis ravie d'être ici. Je serais pas ravie d'être ici en entendant Louise Forestier dire que ce thème musical est beau. Elle danse. Aussi, vous aurez compris que je commence l'émission avec cette grande artiste. On va ensuite découvrir des ambassadrices du terroir qui ont marqué l'histoire de notre cuisine. En deuxième heure, Christian Vézina et Nathalie Platte vont nous apprendre à mieux aimer la laideur et les goûts de nos enfants. Puis on va plonger ange première dans la passion salsa qui s'empare du pays. On va terminer l'émission avec Manon Dumais et Félix Morin pour faire le plein de suggestions de lecture en prévision de la rentrée scolaire parce que ça s'en vient tout le monde, désolé. Oui, madame. Forestier.
9: Cartier.
13: Allez-y.
9: Depuis près de 60 ans, vous tracez un parcours unique, marqué

0: marquée par l'audace et la liberté, de l'hostie-show à Starmania, en passant par le cinéma, le théâtre, une vingtaine d'albums, 24. Vous avez profondément marqué la culture québécoise et vous dévoilez aujourd'hui avec sincérité, authenticité, beauté qui vous êtes dans le docu-sical, un mot que vous avez inventé, je crois, Vieille Corneille, où vous portez un regard intime sur la création de notre époque, la vieillesse. Écoutons un extrait de la bande-annonce.
1: Là, je vous parle, là, puis c'est l'énergie que j'avais à 20 ans. Je suis follement, follement heureuse. Dans tout ce processus d'écriture, j'ai voulu aller jusqu'au fond de ce que je suis. Alors, j'ai écrit de la prose poétique. Mon avatar, c'est une corneille, parce que quand tu voles, tu vois large. On n'a plus le temps de réfléchir. Le temps a un son, c'est le silence.
0: Bonjour, Louise Forestier.
2: Bonjour, Rosemée.
0: Cette phrase-là, elle est si belle. Puis c'est pas comme si c'était la seule dans le documentaire. Il y en a tellement. D'entrée de jeu, je vous le dis, j'ai été soufflée par le film que vous nous offrez. J'ai eu l'impression d'avoir eu droit à une heure de coup de pied dans le derrière, de tendresse, de génie, vraiment, le vôtre. Qu'est-ce que vous vouliez faire avec Vieille Corneille, le réalisateur Martin Villeneuve et vous?
2: Qu'est-ce qu'on voulait faire? Oh, c'est assez passionnant parce qu'on ne s'est jamais posé la question.
0: OK.
2: On avait deux bêtes ici. J'ai rencontré par hasard Martin, que je connaissais comme ça, depuis 10 ans. Et il me demande, qu'est-ce que tu fais? Ben, j'ai dit, je viens de sortir un album qui s'appelle Vieille Corneille. Et j'aime le titre et tout ça. Et tu peux l'entendre? J'ai dit, oui. Qu'est-ce que tu fais demain? OK. Le lendemain, il est chez moi. J'ai mis des écouteurs. J'ai dit, ferme tes beaux yeux. Puis écoute. Et puis, il se lève après 52 minutes, puis il dit, je veux faire quelque chose.
0: Et cette chose, c'est...
2: C'est un docu. Musical.
0: Donc, un documentaire musical.
2: C'est ça. C'est sur la. C'est pas sur ma vie, c'est sur Vieille Corneille.
0: Oui.
2: Sur les 9 thèmes qu'on a abordés.
0: Exact. Donc, chaque chapitre, disons, du docu musical est inspiré d'une chanson de votre album.
2: Oui.
0: Et Martin Villeneuve était seul avec vous pendant les entrevues qui se sont déroulées au fil d'une année.
2: Oui.
0: Je dirais que le résultat est spectaculaire d'intimité. Les images sont super belles. Comment vous avez réagi en voyant le film pour la première fois, Louise Forestier?
2: Écoute, la première fois que je l'ai vu, je pense que c'était sur un petit téléphone.
0: Ce qui est d'adon, puisque ça a été tourné avec un téléphone.
2: Et c'est ça. C'est ça le miracle. Ça a été tourné avec 3-4 modèles de téléphone et 2 micros, une chaise pour la madame, une valise de char... Mais la madame n'est pas dans la valise.
0: Non, et elle se roule Martin dans le sable et elle moi. Danse et elle déambule. Ouais. Elle est magnifique. Mais donc, quand vous avez vu ça dans un petit téléphone, comment vous êtes-vous sentie?
2: Moi, ce qui m'a frappée, je ne veux pas vraiment le dire ce qui m'a frappée parce que c'est, je vais vous le dire, c'est le langage cinématographique utilisé par un vrai cinéaste.
0: Mmh.
2: Il y a eu un flash de base qui dure tout le long du film, sauf peut-être les 30 dernières secondes. Je ne le dis pas c'est quoi, parce que c'est une découverte formidable à faire, mais c'est vraiment du cinéma.
0: C'est vrai.
2: C'est du cinéma. Puis la seule chose que j'ai dite à Louis Dufort, le compositeur de mm-hmm. cette musique merveilleuse, n'illustre pas ce que je dis. Puis la même chose j'ai dit à Martin, c'est pas, on n'illustre pas les textes, on s'en fout. Quelque part, on le porte, on l'aide.
0: Et donc oui, il y a votre musique qu'on n'appuie pas nécessairement de façon banane-banane avec les images, mais ce qu'il y a beaucoup aussi, ce sont vos réflexions. Donc on entend l'artiste parler de ce qui l'inspire, de ce qui la choque, de ce qu'elle espère aussi. Puis elle est là toute la richesse, selon moi, du documentaire, mais ou peut-être c'est ce qui m'a le plus habité après moi. J'ai écrit à une amie, j'étais vraiment galvanisée, là, j'avais envie de changer le monde. Par exemple, dans Vieille Corneille, vous dites que la rectitude politique actuelle nie à la créativité, mais qu'au fond, la pire des censures, c'est l'autocensure. Êtes-vous déjà arrivé à vous libérer de

0: L'autocensure.
1: Oui, mais c'est beaucoup d'ouvrages.
0: Comment on fait?
1: Comment on fait? Premièrement, on remarque chez les autres quand ils s'autocensurent. Mm-hmm. On voit l'effet que ça fait. Je pense que tout lecteur avide, habitué, tout bon vieux lecteur expérimenté sent, en lisant un poème, un livre, lorsqu'il y a autocensure. Mm-hmm. Puis moi, je lis comme une malade. Je me souviens de moi, à tout âge, avec un livre. Ça a été que ça, ma vie, des livres. Alors, j'ai lu beaucoup, puis je me voyais écrire, puis je me voyais autocensurer.
0: Éviter certains thèmes, émotions,
1: certaines choses, mm-hmm. Oui. C'est une pratique. À un moment donné, il faut que tu arrêtes, mais je pense que dans ce projet-là, ça faisait quelques années que je n'avais pas écrit de textes de chansons.
0: Ils sont incroyables.
1: Mais là, j'ai dit, garde, ça va être des textes, point. Je ne sais pas si ça va être de la chanson. Je ne savais pas du tout où je m'en allais. Je ne savais pas, c'est la Corneille qui m'a dit sur le toit du triplex, pendant la pandémie, pas un bruit, sauf des croassements de Corneille, à qui j'ai répondu. Deux coups, trois coups. Puis là, à un moment donné, j'ai dit, je vais t'avoir, toi. J'en fais cinq avant qu'elle en fasse un. Et elle m'en donne cinq. Alors...
0: Est-ce qu'on est dans les images ou on est vraiment dans une discussion avec une Corneille?
1: Je pense qu'il y a eu une véritable discussion et que c'est elle qui m'a dit... qui m'a dicté tous mes textes.
0: Wow! Est-ce qu'il y a des risques à être libre quand on écrit, quand on interprète?
1: Oui, il y a des risques. C'est-à-dire que c'est bizarre. Il y a des risques, mais ils te font pas peur. Parce que dans cet état-là, tu réalises que tu viens de faire un pas vers quelque chose de nouveau. Mmh. Et tu es très contente de ça, j'avoue. J'ai écrit en pensant à personne d'autre qu'à moi. J'ai pas voulu faire plaisir à telle personne ou me dire que les jeunes, ça va les déprimer, à gaga. Non, j'écris pour moi.
0: Bon, je sais pas si vous me considérez jeune, ça me ferait plaisir.
1: Oh, c'est d'une jeunesse exquise.
0: Voilà, alors moi, ça m'a pas déprimée du tout. Au contraire, vraiment au contraire, ça m'a tellement apaisée, notamment le regard que vous portez sur le vieillissement. Mais on va y revenir dans un instant. Okay. D'abord, je vais vous faire entendre un passage du film qui m'a particulièrement happé.
1: Tout ce temps-là, c'est assez angoissant. Je dois dire que on traverse une époque très difficile, une fin de civilisation, la naissance de quelque chose. Les changements, c'est là. On peut plus tourner sur un dixième. Aimons-nous les uns les autres? Je sais pas ce que ça veut dire, mais aidons-nous les uns les autres. Ça me parle. À tout âge. C'est un constat de fin de vie. Le monde qui s'en vient, c'est votre choix. Assumez-le. Moi, j'ai fait mon bout. J'ai dit ce que j'avais à dire. Vous le prenez pas. Ça me regarde pas. Je continue à pitcher les affaires au vent, lancer des lignes à l'eau, mais c'est plus ma place dans l'univers. Ce n'est pas aujourd'hui.
0: Il y a tellement de choses incroyables dans ce court extrait. Aidons-nous. L'époque difficile, le fait que vous continuez à pitcher des messages dans l'univers et cette idée que c'est plus votre place dans l'univers. C'est quoi maintenant votre place dans l'univers alors, Louise Forestier?
1: C'est la contemplation. J'adore contempler. Et on a une chance extraordinaire autour de ma maison. Tous nous autres, quelques bénévoles, ont fleuri cet endroit. On fait une vraie ruelle verte et un jardin de fleurs. C'est tellement beau. Puis je pense que sans le savoir, il y a 14 ans, quand on a commencé ces travaux-là, c'était pour que la vieille dame s'assoie sur sa terrasse et puisse contempler, jour après jour, quelques minutes par jour, la beauté qu'il y avait autour d'elle. En fait, tout ce qui me reste à faire, c'est de voir la beauté. Parce que je trouve que ça a été en Amérique... La vraie beauté en Amérique, c'est les paysages. On n'a pas la beauté des vieilles civilisations. On n'a pas la beauté des...

0: cathédrale. On n'a pas la beauté. On a la beauté de la nature. On a la force de la nature. Et je trouve qu'il y a des peuples qui ne s'améliorent pas quand ils s'éloignent de la nature. Puis je parle bien des Québécois. Mm-hmm. Des Canadiens, en fait, parce que c'est un pays superbe que j'ai beaucoup connu. J'ai fait beaucoup de tournées partout au Canada, sauf à Terre-Neuve, que je regrette de ne pas avoir vu. Mais c'est ça, la force. La force du Canada, c'est dans sa nature. Puis là, par la force des choses. Oh, j'ai été voir le lac Supérieur en Ontario, j'avais jamais vu ça, mais c'est tellement beau. Puis un autre va ailleurs, puis là, il découvre le Québec, l'Ontario, c'est pas juste des mots des Anglais, là, tu sais, les plaines.
1: On salue vos auditeurs d'Ontario.
0: Oui, bonjour la gang. Et puis, tu sais, c'est ça qui est une force incroyable, qui est en train de disparaître, hélas, qui brûle, qui se noie.
1: Donc, votre place maintenant, c'est de la contempler, cette force-là.
0: Oui,
1: de,
0: j'ai l'impression que si c'est fini quelque part, je la regarde, puis je dis, reste là. C'est trop beau.
1: Vous dites dans le documentaire, souhaitez aux gens de frémir jusqu'à faire trembler la terre.
0: Oui.
1: Quel genre de frémissement vous espérez pour notre avenir?
0: Ah, j'espère que ça ne sera pas des tremblements de terre.
1: Idéalement. Je présume que ce n'est pas ce que vous aviez en tête.
0: Non, mais trembler la terre, je voulais peut-être la faire danser. La faire danser doucement. La laisser un petit peu tranquille, s'il vous plaît. Je ne suis pas une scientifique. Je ne suis pas je fais pas d'agriculture. Mm-hmm. Mais il y a quelque chose qui me passionne, c'est les nouveaux agriculteurs. Je les regarde et je suis béate. Parce que, en fait, le futur, c'est la possibilité de boire de l'eau propre et de manger des trucs sans trop de babelle dedans. La nouvelle agriculture, je trouve ça, allez-y, c'est le futur.
1: Si vous vous demandiez quoi faire, ben devenez agriculteur ou agricultrice, parole de Louise Forestier.
0: Et une autre chose qu'on pourrait faire aussi pour tenir les gens occupés, parce que c'est le terrible, c'est Félix qui le dit, qu'un homme qui ne travaille pas, il est bon. Si on se remettait à construire des cathédrales...
1: Religieuse ou le symbole architectural?
0: Elle serait neutre et servirait à beaucoup de choses, dont des lits quand il fait trop fret, dont toutes sortes de choses. Une belle grande cafétéria pour ceux qui ont faim.
1: Mon genre de cathédrale, ça.
0: Oui, un bout de scène pour ceux qui ont le goût d'aller jouer un air de violon ou n'importe quoi. Quelque chose un peu comme... J'imaginais quand je lisais la Bible, j'avais 4-5 ans, Jésus, il avait sorti les marchands du temple. Mais dans le temple, c'était la vraie vie. Il y avait des ânes, il y avait des animaux, il y avait des poules qui couraient partout. Et c'était ça. Pour moi, l'Église, c'est ça plus qu'un culte.
1: Hmm.
0: C'est un vaste endroit avec de l'écho. Ça, c'est magnifique, l'écho. Et des plein de monde qui font des choses, des tricots, du tissage, la cuisine. Enfin, que les gens se reparlent, qu'ils communiquent, qu'ils écoutent la voix humaine. On ne l'entend plus.
1: J'embarque dans ce projet-là.
0: OK.
1: Votre regard sur le vieillissement est central au docu-sical Vieille Corneille. Sur le plan personnel, je viens de vous le dire, ça m'a beaucoup apaisé ce que vous dites sur le fait de vieillir. Vous dites, par exemple, que le temps qui passe offre un cadre plus large. On a entendu dans la bande-annonce cette idée de la corneille, qui survole, qui a une vue d'ensemble. Vous affirmez aussi que la vieillesse, c'est la dernière enfance.
0: Oui.
1: C'est quoi? C'est le jeu?
0: La dernière enfance, j'ai écrit ça, c'est une chanson, à 32 ans. À 32 ans, je savais déjà c'était quoi la vieillesse, je pense, en appelant ça la dernière enfance. Oui, c'est un jeu. Il faut rire en vieillissant. Il faut vraiment rire. C'est fou, parce que c'est une époque extrêmement, je dirais, tragique, à cause des guerres multipliées et de la séparation des individus. La collectivité est en souffrance énorme. Et à un point tel que quand je rencontre quelqu'un, parce que c'est pas tout le monde qui me reconnaît, et puis quand je rencontre

0: Bien puissant que c'est pas que je lui sois resté, et qui est aimable et qui lit une conversation anodine, gentille. Parce que sur ma rue, il y a beaucoup de bancs publics. Ça, c'est merveilleux. Alors, on s'assoit. Tout à coup, il y a quelqu'un. Est-ce que je peux? Oui. Ah, ça, je trouve ça extraordinaire. La gentillesse de certaines personnes, c'est incroyable.
1: Vous avez raison. Hein? Qu'est-ce qu'on perd en refusant de vieillir dans notre société, selon vous?
0: Oh mon Dieu, on perd son temps. on doit vieillir beaucoup plus vite.
1: Parce que en résistant?
0: Absolument, ça demande une énergie folle de refuser de vieillir. Et ça demande beaucoup d'argent pour te faire mettre des affaires qui gonflent. Ils te font des bouches de poupées gonflables. C'est épouvantable, ils sont tous pareils.
1: Parlant de ça, vous expliquez dans le film que la séduction ne disparaît pas au fil du temps, qu'elle existe toujours. Mais j'ai tellement trouvé ça beau. Mm-hmm. Louise Forestier, vous séduisez encore?
0: Je crois que oui, mais c'est pas conscient. C'est devenu tellement naturel. Mais quand on parle de séduction, on parle de toutes sortes de séductions.
1: Tout à fait, le charme,
0: le charme,
1: de charisme.
0: L'intelligence.
1: D'intérêt pour autre, pour autrui.
0: Oui, exactement. Alors, ce n'est que séduction. Je m'étais fait reprocher une fois dans ma carrière. De toute façon, elle n'a pas de mérite, elle séduit trop. Oh. Mais qu'est-ce que tu fais sur une scène si tu ne veux pas séduire? Reste chez vous!
1: D'ailleurs, vous dites aussi dans le film avoir surtout vécu l'amour à travers votre métier.
0: Oui.
1: Louise Forestier, est-ce que vous avez plus aimé votre public que certains partenaires amoureux?
0: C'est une sorte d'amour qui est plus fort que toi. Oui, il y a quelqu'un qui m'a demandé dernièrement comment ça se fait que tu n'as pas de compagnon, tu sais, mais d'une façon très, très gentille. Ben, j'ai dit, ça doit être difficile d'être le compagnon d'une artiste, parce que veux pas, j'appartiens. J'appartiens à mon métier. C'est mon métier qui me possède. C'est plus fort que nous.
1: Est-ce que c'est une forme de possession qui est positive ou pas? Je suis pas certaine de le comprendre quand vous en parlez.
0: Ah, c'est tellement positif. Parce que c'est ma façon de m'exprimer. Et que si j'avais pas ça, comme j'ai déjà dit à une journaliste il y a 40 ans, si j'étais pas artiste et chanteuse ou tout ça, je serais peut-être devenue terroriste.
1: Ah oui, hein? Ouais. 40 ans plus tard, vous croyez encore ça?
0: Je le crois encore. Parce que j'avais une énergie telle que quelquefois, si j'avais pas pu m'en servir pour créer quelque chose, je l'aurais retourné peut-être contre moi-même. En premier, je suis polie, je me sers en premier. Et... peut-être pas contre les autres. Mais ce que je veux dire, c'est que terroriste, c'est aussi une façon de s'autodétruire. Chez les artistes, on voit beaucoup ça. Ceux qui n'arrivent pas à sortir ou qui veulent, qui ne comprennent pas qu'ils n'ont pas de succès tout de suite, puis qui arrêtent.
1: D'où ma question sur cette possession. Est-elle vraiment positive? Parce que vous me parlez d'autodestruction et de terrorisme.
0: Ah, mais il y a un danger en tout. Les plus grands amours sont les plus grands dangereux. C'est sûr. Faut toujours se promener sur cette ligne-là.
1: Mais ça sonne épuisant. J'aime mon confort tranquille.
0: Ah, non, trop jeune. T'as pas le droit à ça.
1: Si vous saviez comme j'embrasse la routine, vous ne seriez pas fière. Dans le documentaire Louise Forestier, vous révélez aussi être atteinte d'un cancer. Puis vous évacuez pas le tragique de la chose, mais vous dites que ça vous arrive comme une forme d'apothéose. Pourquoi? Ouais.
0: Parce qu'il faut mourir. J'ai la chance de savoir de quoi je vais mourir. Je ne connais pas le nom de mon cancer, je veux pas le savoir.
1: C'est vrai?
0: Non, je veux pas le savoir. Il fait sa vie. Je lui ai demandé de pas trop me déranger pour le moment parce que j'étais très occupée. Alors, on a une relation respectueuse, mais je le tiens pas à distance. Il fait ce qu'il veut. Mais il peut pas se faire soigner. Donc, je pense qu'il est gentil puis il va me laisser finir mes affaires.
1: C'est très beau aussi dans le film quand vous parlez de la mort, notamment la mort de votre père.
0: Vous
1: dites avoir écouté son cœur jusqu'à son dernier battement, avoir vu la mort dans ses yeux.
0: Oui.
1: Qu'est-ce que cette expérience-là vous a appris, Louise?
0: Ça m'a donné 10 ans de plus à vivre.

0: un choc électrique total. Il m'a complètement transféré, et j'y crois, là, je l'ai vu dans, j'ai vu ses yeux, j'ai vu la vie s'en aller en spirale, chloum, disparaître. Il y avait juste des yeux, il n'y avait plus d'âme. Mm. Je l'ai vu. Et cette âme-là est passée par mes yeux, puis elle m'a envahi. Alors, j'ai eu une énergie après ça, fulgurante, et une vision de l'amour qui avait complètement changé.
1: Mon comment? Père,
0: comment? En n'attendant plus rien de l'amour. En n'attendant plus rien d'un geste généreux envers quelqu'un. Il y a des gens qui réalisent, mais il y a beaucoup de gens qui ne voient pas qu'on leur fait plaisir. Puis c'est pas de leur faute. Fait que je leur fais plaisir pareil.
1: Mais en quoi c'est la disparition de votre père qui vous a permis ce nouvel
0: Parce
1: éclairage
0: que cet homme-là a été inné 50 ans trop tôt. Toute sa vie, il a été tenu à l'écart, soit par des circonstances, la guerre, la crise. Il a été tenu à l'écart par ses discours. Il était brillantissime. Il avait beaucoup de, comme moi, de prémonition, de
1: sensibilité.
0: De sensibilité. Ah oui, d'oversensibilité. Et il avait une voix d'or. Et il n'a pas pu devenir l'artiste qu'il était. Puis quand je dis terroriste, c'est parce que j'ai vu mon père atteindre des niveaux de violence verbale, mais pas d'insultes personnelles, de violence verbale envers le système, envers ce qui se... Toute cette frustration, sortir dans des longs discours. Il a parlé de Duplessis toute mon enfance. Je l'aguis!
1: On en rit, mais on peut comprendre.
0: Oui, on peut comprendre. Mais tu sais, toute cette énergie pas canalisée dans son art a fait de lui un homme presque violent. C'est pour ça que je viens de faire un lien avec ma réponse où je dis que j'aurais peut-être été terroriste parce que j'ai vu. Puis c'est ça, ça m'a fait comprendre. T'es une artiste, t'écris, t'es faite pour ça, vas-y, prends les risques. Un jour, j'ai rencontré Daniel Laferrière, que j'ai connu pendant 2 ans. On a fait de la radio ensemble. C'est un homme merveilleux. Puis un moment donné, je parlais d'un projet, puis j'ai dit, j'ai peur. Ah oh ben, si tu as peur, tu n'écris pas. Tu attends que la peur passe. J'ai bien aimé ça.
1: Vous attendez que la peur passe?
0: Oui. Mais c'est des petites peurs là, de genre, qu'est-ce que... Je vais-tu être capable? Ils vont-tu aimer ça? Ça va-tu marcher? Tu sais, c'est des peurs nounounes, là.
1: Ben, c'est pas nounoun.
0: C'est de l'orgueil.
1: Ah, en ce sens-là.
0: Oui.
1: Ou de l'insécurité, qui nous appartient pas toujours.
0: L'insécurité nous appartient, on peut y parler.
1: On peut y parler, c'est vrai. OK.
0: Ouais. Oh,
1: mon Dieu, vous êtes sage.
0: Ben, je suis vieille.
1: Ben, vieille. Vous venez juste d'avoir 84
0: oui,
1: ans.
0: Oui, juste 84.
1: Mais on peut dire 60 ans de carrière. Ça on impose.
0: Ça, c'est intéressant.
1: En une petite minute, pour terminer, quand vous regardez le chemin parcouru, de quoi vous êtes le plus fier, Louise Forestier?
0: Oh, Dieu! Ah, qu'est-ce que j'avais dernièrement? Je me suis dit, je peux dire avec telle chose, je suis fière de quoi? Je m'en rappelle plus de quoi je suis fière. Ben, il va falloir que je me trouve une raison par jour.
1: Oh, quelle belle idée! Est-ce que je peux vous l'emprunter?
0: Oui.
1: Peut-être que notre auditoire aussi pourra embarquer dans ce mouvement.
0: Tous les matins, de quoi je serais fière aujourd'hui?
1: Oh, Louise Forestier, on a reçu un message sur la bulle de conversation qui dit que vous êtes une femme inspirante et nourrissante pour l'âme, un vent de fraîcheur, de liberté, de vivre.
0: Oui.
1: Je suis d'accord avec cette personne.
0: Moi aussi.
1: Le docu-musical Vieille Corneille se représentait en première québécoise dans le cadre de la 32e édition du Festival de films Cinémania. Ça va se tenir du 4 au 15 novembre. C'est honnêtement dans le top 3 des œuvres, tout genre confondu, qui m'ont le plus bouleversée cette année.
0: Ouf.
1: Votre album Vieille Corneille, qui est aussi complètement génial, est disponible sur les plateformes numériques. Merci beaucoup, Louise Forestier.
0: Merci, Rosemée.

0: C'était En attendant de Simon Daniel, originaire de Moncton, parce que toute la semaine, on vous fait entendre des artistes originaires de l'Acadie, parce que le 15 août, ben, on célébrera la fête nationale de l'Acadie. Chaque semaine, on vous propose de mieux comprendre l'histoire de ce qui se trouve dans votre assiette. Et ce matin, c'est l'historienne spécialiste de l'alimentation Florence Gagnon-Brouillet et la nutritionniste Catherine Lefebvre qui vont s'occuper de vous, de nous. Bonjour, madame.
1: Bonjour.
0: Aimez-vous ça comme responsabilité de vous occuper de moi et de l'auditoire?
1: Je suis partante.
0: Ah, mais vous m'apparaissez digne de confiance, Catherine. Vous deviez être une bonne gardienne.
1: Je pense que oui.
0: C'est sûr et certain. Catherine, on va réfléchir à une grande question aujourd'hui. Mm-hmm. La gastronomie est-elle un art comme les autres?
1: Oui, et j'aimerais beaucoup que les auditeurs s'impliquent. C'est ma dernière chronique de l'été, alors...
0: Ils et elles sont généralement très bons et bonnes pour s'impliquer. Donc, mm-hmm. vous avez une question?
1: Ben, est-ce que, oui, justement, donc la question...
0: Ou vous voulez juste
1: est-ce que selon vous, être un art, est-ce que la gastronomie est un art comme les autres? Et partagez-nous peut-être une expérience gastronomique que vous avez vécue qui, pour vous, était... de l'art, ça peut être vraiment toutes les formes d'art. Hein?
0: OK, intéressant. Je vais essayer d'y réfléchir moi aussi. Florence, de votre côté, vous allez nous présenter une grande dame de la gastronomie québécoise.
2: Oui, une artiste? Je surenchéris. Ben oui, exactement. Et je surenchéris aussi sur ce que Catherine vient de dire. Je vais faire appel aussi à l'auditoire parce que je suis tellement curieuse de savoir... Qui, pour vous, est une source d'inspiration? Tu as eu ton entrevue avec Louise Forestier tout à l'heure, mais il y a aussi des grandes dames. Puis par grandes dames, ça n'a pas besoin d'être celles qui sont parues à l'écran.

0: ça peut être celle de votre quotidien. Et donc, tant aujourd'hui, je vous parle de grandes figures déterminantes dans notre paysage culinaire, nos habitudes alimentaires, et je vous parle de Cécile Roland-Bouchard.
1: OK, alors, racontez-nous la fois où manger relevait de l'art et qui est la femme qui vous inspire sur le plan de la gastronomie. C'est la dernière semaine, on apprend à se connaître jusqu'au bout. Catherine, on va y aller dans la philosophie. Est-ce que la gastronomie est un art comme les autres? On pourrait commencer par définir cette gastronomie.
2: Exactement. Bien, déjà, dans la définition de la gastronomie, on a le mot art, c'est l'art de bien manger. Et si on va voir dans le dictionnaire Larousse, on va un peu plus loin dans la définition, c'est la connaissance de tout ce qui se rapporte à la cuisine, l'ordonnancement des repas, l'art de déguster, d'apprécier les mets. Donc, la connaissance de tout ce qui se rapporte à la cuisine, là, c'est pas juste de la haute cuisine. Donc, c'est très, très large, la gastronomie. Maintenant, quand on y pense sous forme d'art, ben, c'est vraiment multidisciplinaire parce qu'on peut avoir à la fois l'architecture, si on pense à la façon que les plats sont présentés, montés.
1: De la petite ingénierie.
2: Ben, oui, souvent. Et on peut penser à la peinture, la gravure, tu sais, dans les motifs sur un pain ou sur une pâtisserie. Donc, pour moi, je trouve que c'est vraiment très, très multidisciplinaire et ça inclut plusieurs arts majeurs. Je vois aussi un lien avec le cinéma au niveau peut-être plus de l'inspiration. Mm-hmm. Donc, à la fois, on va avoir des films qui vont vraiment... Toute la trame narrative est autour d'un plat ou d'un ingrédient. À chaque fois que je mentionne ça, je pense au film Tampopo.
1: Oui, je ne l'ai pas vu.
2: Non?
1: Non.
2: Incroyable.
1: Oh, vous êtes déçus. OK.
2: Non, mais un projet de fin de semaine. 1985, le personnage principal, presque tout au long du film, elle ne fait que perfectionner son bouillon de ramen. Incroyable. Très peu d'action, mais tout tourne autour de ça. C'est merveilleux. À l'inverse, il y a aussi des chefs qui vont s'inspirer de films pour faire des plats. Et un exemple de ça, c'est au festival de films de Wolfville en Nouvelle-Écosse qui s'appelle Devour. C'est un festival de films, ça fait 15 ans que ça existe. Ça ne porte que sur des films autour de la cuisine ou de la gastronomie.
1: Un festival de films sur la gastronomie en Nouvelle-Écosse.
2: Oui, mon activité préférée. j'y ai participé pour la première fois, étonnamment, l'année passée. Et le thème du festival, c'était les chefs montréalais.
1: OK.
2: Donc, très intéressant. Et mon événement préféré s'intitulait Chefs and Shorts. Et donc, on avait une série de courts-métrages qui étaient présentés lors d'une soirée gastronomique. Et à chaque court-métrage, un chef venait préparer un plat. Un service qui m'a profondément marqué, c'était autour du court-métrage Dish Pit de la réalisatrice d'origine montréalaise et restauratrice torontoise Anna Hopkins. Et c'est Antonin Mousseau-Rivard qui préparait le plat.
1: Bien, évidemment, c'est comme un lien évident quand on parle de gastronomie et d'art, ne serait-ce que par la musique qui jouait. Malheureusement, on peut parler au passé, au Mousseau, les arts de la table, la façon d'accueillir, bref.
2: Oui, puis là, évidemment, Antonin Mousseau-Rivard, grand créatif, il voulait évidemment faire cuire son saumon au lave-vaisselle pour être vraiment raccord avec le film qui portait sur la plonge. Il n'a pas pu le faire pour des raisons d'opération, mais son saumon était quand même baigné dans une espèce de bouillon d'eau de vaisselle, entre guillemets.
1: Drôle.
2: Très drôle. Il y avait des petites fèves blanches, des petits légumes qui flottaient. Ça avait l'air un peu dégueu. Évidemment, c'était extrêmement délicieux. Et pour moi, c'était vraiment l'exemple parfait à quel point on peut transposer un film en plat.
1: Parce qu'on voit souvent, c'est ça, l'univers de la cuisine, lui, transposé au cinéma. Mm-hmm. L'inverse, j'avoue que j'y ai pas goûté si souvent. Donc, je rappelle le nom du festival, peut-être?
2: Devour.
1: Ah, merci beaucoup pour les personnes intéressées.
2: C'est à l'automne, au mois d'octobre, tous les ans.
1: Puis Catherine Lefebvre, est-ce que vous avez vécu d'autres expériences du genre où la gastronomie rencontre très clairement là?
2: Plusieurs, je dois avouer. Je vais vous donner un exemple très concret. En juin dernier, j'étais en Espagne et j'ai eu l'immense privilège d'aller manger au restaurant Trip Étoilé Michelin de Kike da Costa à Denia, c'est au sud de Valence. C'est vraiment une figure emblématique de la cuisine espagnole, un ambassadeur de la cuisine valencienne particulièrement. Et son approche est tellement poussée, il est tellement dans la beauté esthétique de ses plats et très savoureux aussi, là, parce que des fois, ça peut être très beau et pas très bon. Mais il a remporté la médaille d'or du mérite en beaux-arts en 2020. Donc, c'est vraiment un grand, grand artiste. Et pour moi, cette expérience-là était vraiment l'illustration de la gastronomie en tant qu'art multidisciplinaire.
1: Pourquoi?
2: Ben, premièrement, on arrive sur place, on nous

0: donne un livre, pas un menu détaillé, là, un livre présentant tous les artistes impliqués dans le menu.
1: Puis
0: c'est épais, là. Et ça va de la personne qui s'occupe du service en salle, la directrice de salle, Francesca Bacon, et son service était tellement élégant, puis ça peut être des fois un peu intimidant quand on va au restaurant, puis on a ce calibre-là de service. Mais moi, je le vois, j'ai comme des yeux d'enfant qui regardent un ballet. Je trouve ça tellement beau, tellement gracieux, et je me laisse porter, j'embarque dans la danse. Vraiment, là, j'adore ça. Peut-être un exemple au niveau de la cuisine d'un plat, un exemple de plat. Le plat signature de la maison, c'est une crevette.
1: Oui.
0: La gamba roja, qui est une crevette seule, quand même assez grosse.
1: Donc, vraiment une crevette.
0: Une seule crevette. C'est l'allégorie de la mer.
1: Quelle crevette? Oui, elle doit être super, cette crevette.
0: Elle est super. Elle est cuite dans l'eau de mer sans aucun accompagnement, aucune sauce, aucun gréement. Et on nous invite à la manger avec les doigts, sucer la tête, la carapace, c'est la meilleure partie de la crevette. Et donc, on est complètement déstabilisé et en même temps émerveillé parce que c'est tellement simple, alors que le reste des plats sont quand même très, très, très travaillés. Donc, on voit où il peut se positionner dans son art, à quel point il peut jouer avec ça et en même temps briser un peu les codes parce qu'on est dans une grande institution, restaurant triple étoilé, tout le monde est très bien mis et tout ça, la blanche. Et là, on est comme, voici, mange avec tes mains. Suce la carapace. Tu sais, comme on vient briser un peu le rythme. Et ça, moi, je trouve ça super intéressant. Mais en même temps, dans la simplicité du plat, puis là, je veux vraiment avoir un côté très inclusif de la gastronomie puis dire, ben moi, pour vrai, je pourrais avoir une émotion aussi forte en mangeant une fraise.
1: Ah, oh,
0: c'est une fraise de saison. Là, on est dedans, là.
1: Ouais.
0: Ça me fait vivre beaucoup d'émotions. Donc, je pense que c'est. Puis, encore une fois, on pourrait dire, ben, le cultivateur de fraises, lui, il joue avec les éléments qu'il connaît, mais après, il doit composer avec des éléments qu'il connaît pas. Donc, il y a quelque chose de super beau.
1: Mais j'aime là-dedans aussi, donc, quand vous parlez du livre qui contient le nom de tous les artistes impliqués dans la confection des plats, cette manière de voir le cultivateur, l'éleveuse comme un et une artiste, c'est splendide.
0: Oui, puis ça peut être les peintres aussi qui vont avoir exposé leurs œuvres sur les murs, qui vont nous faire vivre, qui vont accompagner notre repas. Ça peut être la trame sonore aussi. Moi, la playlist,
1: ça
0: la
1: compte.
0: Liste. Et que ça compte.
1: Oui.
0: Parce que ça change tout. Puis ça, c'est scientifiquement prouvé qu'une musique, selon son rythme, peut vraiment influencer comment on va goûter les plats et l'expérience, les émotions qu'on va vivre aussi.
1: Florence, est-ce que vous avez un exemple de plat qui relevait de l'art?
2: Qui relève de l'art, ben moi, honnêtement, c'est même pas un plat. Pour moi, c'est vraiment quand je me retrouve en nature. Goûter les fraises des champs, les bleuets sauvages, j'ai eu l'occasion d'aller en cueillir en fin de semaine dans Charlevoix. Pour moi, là, c'est de la gastronomie parce que on n'a pas toujours besoin d'avoir cette présence humaine. Hein. Ça fait du bien de se reconnecter à quelque chose d'ancestral.
1: En même temps, un bon service dans un restaurant, met en joie, que ce soit la cantine du coin ou le restaurant chic où on va une fois aux 5 ans pour célébrer une grande occasion. Quand j'ai l'impression qu'on prend soin de moi en me nourrissant, je me sens aimée.
0: Oui, puis on nous raconte des histoires aussi. Hein. Puis quand on parle de l'art de la gastronomie, on parle souvent des chefs, mais le service en salle,
1: absolument,
0: c'est tellement
2: fait
0: important.
2: Toute la différence.
0: Absolument, parce que c'est là qu'on a une conversation entre ce qui se passe en cuisine, l'inspiration du chef, mais comment ce plat-là, comment cette œuvre d'art-là nous est présentée. Puis après, nous, on fait partie de cette œuvre-là parce qu'on mange l'œuvre. Tu sais, c'est quand même fou, quand même, la gastronomie. Là.
1: C'est rare qu'on mange des œuvres.
0: C'est rare qu'on mange
1: non,
0: des
1: c'est
0: œuvres.
1: Ça, il faut prendre la pleine mesure de notre chance.
0: Exactement.
1: Mais merci pour ça, Catherine Lefebvre.
3: Alors, la tourtière dont je donne la recette aujourd'hui, à la différence d'avec un cipote ou une cipaille, de ceci. On recouvre d'abord le fond d'une casserole. Bon, elle est complètement recouverte de pâte. J'en ai même laissé déborder que je vais répliquer quand la préparation sera faite. Et on coupe habituellement la viande qu'on utilise, le porc, le veau, le bœuf, en petits cubes. Et lorsque le cube est coupé, on fait la même chose pour les pommes de terre, on les coupe en petits cubes. Et on assaisonne le tout en ajoutant en plus un oignon qui donne une certaine saveur.

0: On sait maintenant comment réaliser ce plat classique grâce à Cécile Roland-Bouchard, dont vous allez nous parler, Florence.
1: Oui, des petits cubes ou des gros cubes, c'est selon.
0: C'est vraiment à la discrétion de chacun, puisque la gastronomie est un art, d'ailleurs.
1: Et la tourtière est de la gastronomie.
0: Martine, une auditrice de Val-d'Or, nous écrit que chez elle, c'est son conjoint qui est toujours émerveillé de voir comment un simple plat concocté de tout ce qu'il y a dans le frigo, oui, tout ce qui reste, peut devenir un plat tout à fait nouveau et très beau, puisqu'elle ne néglige jamais la présentation. C'est peut-être un des secrets des arts de la table, hein, se forcer que ce soit qu'on coupe des petits ou des gros morceaux de patates.
1: Donc, absolument, il y a une spontanéité.
0: On passe aux grandes figures de notre paysage culinaire avec vous.
1: Oui, absolument. Puis en même temps, ça permet de faire du pouce sur ce que Catherine dit, comme quoi justement la cuisine peut être un art à part entière. Ben, à titre indicatif, avant de me mettre de parler de Cécile, puis en même temps, c'est parce que je vais essayer de vous convaincre aussi. Donc j'espère que vous serez convaincus à la fin de ma chronique. Vous allez savoir de quoi. J'ai une bonne force de persuasion.
0: Ah, oh, vraiment?
1: Eh bien, financé par le gouvernement du Canada, il existe un organisme à but non lucratif qui s'appelle Taste Canada, ou Saveur Canada en français, qui valorise justement les livres de cuisine d'auteurs, d'autrices du pays. Et en parcourant leur site, je suis tombée sur le temple de la renommée de Saveur Canada, qui est d'ailleurs parrainé par les historiens de l'art culinaire du Canada. Donc, tout ça fait du sens.
0: Absolument.
1: Et parmi les grandes figures féminines intronisées, on a par ailleurs Julia Aitken qui s'impliquait énormément dans les médias gastronomiques et qui était aussi autrice. On a également Constance Hart qui a été la première femme juive à écrire un livre de cuisine au Canada. Et là, vous me voyez venir avec mes grands chevaux. J'aurais quelques suggestions. Bon, c'est sûr qu'on peut penser à Jeanne Benoît, qui est une grande femme qu'on connaît bien avec sa fameuse encyclopédie canadienne, qui est d'ailleurs rééditée présentement. Mais on a aussi Cécile Roland-Bouchard, dont on a très peu entendu parler. J'ai d'ailleurs écrit un article sur elle qui est disponible sur la page de Zone Boréale pour les auditeurs que ça pourrait intéresser. Je le dis parce que les informations sont tirées de l'article.
0: Et que vous êtes extrêmement rigoureuse. Moi, je ne la connaissais pas, Cécile Roland-Bouchard. Je vais être franche.
1: Ben, ça va me faire plaisir de vous la faire découvrir. Puis j'ai envie de la connaître encore plus. Donc, bref. Il n'est jamais trop tard, puis c'est ça que je trouve beau aussi avec son parcours, c'est que sa vocation, elle se dessine sur le tard. Et c'est qu'à l'âge de 43 ans que Mme Bouchard développe un intérêt pour l'art culinaire. Ah. En 1964, elle va s'inscrire au concours Recettes de tarte du Vieux-Québec, qui est financé par la marque de farine Brody & Harvey Limited. Donc, il y avait beaucoup de compagnies de farine qui organisaient des concours de recettes. Elle propose un pâté à la langue de veau qui lui vaut la place de finaliste. On comprend que c'est un concours de tarte sucrée, mais aussi de tarte salée.
0: Oui. Elle
1: faisait preuve d'une grande audace. Puis en apprenant à la connaître, j'ai réalisé qu'elle n'avait pas la langue dans sa poche. Donc, je trouve ça très chouette qu'elle ait choisi ce plat.
0: Une chronique de Florence, sans jeu de mots, est-elle vraiment une chronique de Florence Gagnon-Brouillet?
1: Non, dit-elle. Et dans une entrevue qu'elle va livrer au journal beaucoup plus tard, elle explique comment sa participation au concours a été déterminante dans son parcours et dans son désir de valoriser la cuisine régionale, parce qu'en fait, c'est cette fameuse mise en valeur de la cuisine régionale qu'on lui vaut. Elle dit, et là je la cite, a dit « C'est une vraie farce cette affaire-là. Si je me suis embarquée là-dedans, c'est à la suite d'une journée culinaire organisée à Montréal dans le cadre des concours Brodies. À ma table était assise une Française qui avait épousé un type du lac Saint-Jean et elle s'était montrée si méprisante à l'endroit de notre cuisine que ça m'avait choquée. »
0: Ah, donc c'est en réaction au mépris?
1: Exactement. Donc, on est dans cette période d'émancipation progressive du Canada face aux différentes influences, redécouverte des saveurs d'ici. Cécile Roland-Bouchard habite au Saguenay-Lac-Saint-Jean et, si je ne me trompe pas, à Riverbend. Et donc, elle va commencer à vraiment valoriser la cuisine régionale. Non seulement dans les livres, les concours, les salons culinaires, à la radio même et à l'écran de Radio-Canada. Et donc, le 11 avril 1964, elle parle, en fait, sous les auspices du président, pas du président, mais oui, de Monseigneur Victor Tremblay, qui va lui transmettre... Non, mais vous allez savoir pourquoi je parle de président. C'est qu'il va transmettre à Mme Bouchard une lettre la convainquant de la nécessité de valoriser la cuisine régionale. Et donc, un an plus tard, on va voir finalement l'émergence de la Fondation culinaire régionale, officiellement fondée le 12 avril 1965, dont Mgr Victor Tremblay sera d'ailleurs président.
0: Ah!

Et donc, à ce moment-là, de fil en aiguille, Madame Roland Bouchard va collaborer avec d'autres femmes. Elle va en fait chercher des anciennes recettes. Elle va parcourir les archives des communautés

0: Celles qui sont restées finalistes vont apparaître plus tard dans un ouvrage, dans un livre de recettes de cuisine régionale, le premier au Québec, peut-être même un dans les premiers au Canada. Je vous en parle dans quelques minutes. Vous continuez à me suivre.
1: Toujours. On est là, je suis passionnée.
0: Parfait. Bien, là, il y a beaucoup de dates aujourd'hui, mais en même temps, c'est pour essayer d'être efficace, des fois, on n'a pas le choix de revenir à une chronologie
1: serrée. Non, mais
0: serrée.
1: C'est un segment sur l'histoire de notre alimentation. On s'attend à des dates.
0: OK, bon, mais quelques-unes dans ce cas-là pour terminer la saison en beauté. Et donc, en mars 1965, elle va obtenir une importante distinction en figurant parmi les 4 personnalités féminines de la province de Québec élues par la revue Châtelaine. Et Châtelaine est une revue
1: 4
0: canadienne.
1: C'est un drôle de chiffre, 4 personnalités quand même.
0: Mm-hmm. 4 personnalités.
1: C'est peu. On est souvent dans les top 50, les 30 personnes les plus influentes. On dirait quand peut-être plus les années passent, plus on voit grand, mais 4 personnalités, OK.
0: 4 personnalités féminines de la province de Québec. Moi, je trouve ça beau parce qu'on l'applaudit d'ailleurs pour toutes ces initiatives qui relèvent de la valorisation de la cuisine régionale. En 1966, donc un an plus tard, elle participe au 30e Salon culinaire de Montréal et représente pour la première fois la région du Saguenay-Lac-Saint-Jean. Au kiosque vont être exposés le vin de bleuet, la fameuse tourtière, le chocolat des parts trappistes et la soupe aux gourganes. Un an plus tard, en 1967, son fameux travail de recherche, et grâce notamment au concours de recettes qu'elle organise, va aboutir à la publication du livre de cuisine « Au pays des bleuets et de la wananiche ». La wananiche, pour ceux qui ne savent pas, c'est un poisson. Et dans ce fameux livre de recettes, ce que je trouve beau là-dedans, et ça dénote toute sa sincérité, son désir d'authenticité, c'est le fait qu'elle cherche à respecter le style d'écriture et les tournures de phrases des gens de la région.
1: Ah, c'est très respectueux.
0: Vraiment, et là, je la cite, elle dit « Ce qui fait de l'ouvrage autre chose qu'un livre de recettes conventionnelles, c'est le fait qu'il respectait la manière d'écrire des gens. J'avais insisté sur ce point, surtout au moment où Leméac a voulu publier la deuxième édition en 1971, parce qu'à mes yeux, c'était la seule façon de préserver le cachet, l'authenticité de ce qui nous avait été livré. »
1: Magnifique.
0: Donc, cette femme, proche des gens, en 1971 même, elle va concocter aussi à l'occasion des menus typiquement saguenéens pour la compagnie aérienne québécoise. Mmh. Compagnie aérienne qui avait été créée en 1953 et vendue plus tard en
1: 86. On pouvait manger de la tourtière en vol.
2: J'adore.
1: Oui, le rêve.
0: Un concept qui serait à revisiter fort probablement.
1: S'il vous plaît.
2: C'est sûr, ça serait mieux que ce qu'on nous sert dans l'avion.
1: Ouais.
0: Repas traditionnel pour un voyage Québec-Montréal ou Québec-Toronto, pourquoi pas. Et en 1977, pardonnez-moi, c'est au tour de l'écran de l'accueillir. Dans l'émission Réseau Soleil, ce que vous avez entendu tout à l'heure, justement, c'est diffusé sur les ondes de Radio-Canada. Elle fournit aux côtés d'une certaine Madame Gravel, mais aussi de Madame Philippe Fournier, une recette de tourtière.
1: Et donc, qu'est-ce qu'on peut retenir du legs de cette grande dame?
0: Moi, je dirais... Non seulement c'est la valorisation de la cuisine régionale, mais c'est surtout son désir de protéger les gens. Mmh. Désir de protéger, oui, la cuisine, mais son désir de protéger, et ça, et là, je vais terminer là-dessus, plusieurs vont se souvenir de Mme Thérèse Casgrain, réminiscence de cours d'histoire assommant pour certains, divertissant pour d'autres, j'espère que vous faites partie de mon équipe, qui était militante pour le droit de vote des femmes, sénatrice aussi en 1970. Elle va proposer Madame Cécile Roland-Bouchard, pour qu'elle soit nommée vice-présidente du Conseil de la protection du consommateur.
1: Wow.
0: Et donc, Madame Bouchard va s'engager pendant 3 ans, le temps de son mandat, à défendre les consommateurs. En 71, lors de sa première année, elle propose une première version rédigée avec d'autres membres du Conseil de la fameuse loi sur la protection du consommateur qui sera adoptée par le gouvernement la même année.
1: Mais là... Votre question du début, je veux dire, la réponse est évidente. Oui, pour Cécile Roland-Bouchard au Temple des Saveurs.
0: On vote pour Cécile Roland-Bouchard pour son intronisation.
1: Il est temps, peut-être même déjà trop tard. Fonçons. Et moi, d'ici là, Florence Gagnon-Brouillet et Catherine Lefebvre, je vous intronise au Temple des collaboratrices passionnantes de l'émission.
0: Wow.
1: Point de repère.
0: Merci.
1: Je vous dis un gros merci pour cette belle saison de radio. On a des idées de la part de notre auditoire, de personnes inspirantes et de restaurants où la gastronomie est un art, mais je n'aurai pas le temps de vous les nommer parce que j'ai un petit mot à dire à notre auditoire maintenant. Hier, on a organisé une discussion discussion pour comprendre où en sont les jeunes qui vivent avec des troubles du comportement alimentaire en 2026. On a reçu des messages de gens qui étaient ébranlés par des

ont entendu lors de l'entretien. Donc, je veux souligner aujourd'hui, et c'est important, que les traitements proposés ont évolué dans les dernières années et qu'on évite maintenant de parler de calories, de poids, de beauté lorsqu'on aborde ces enjeux-là. Bref, je suis désolée parce que certains propos ont blessé des personnes qui nous écoutaient, puis c'est évidemment tout le contraire de ce que j'espérais. Je tiens aussi à souligner encore une fois le courage de Bianca Mocanou qui a témoigné dans Le Devoir, puis à notre micro, pour révéler en fait la teneur de son expérience avec l'anorexie et surtout plaider pour un cours de nutrition dans les écoles secondaires. Et je remercie Lise-André Massé, diététiste nutritionniste et responsable de l'éducation et de la prévention chez ANEB Québec, d'avoir rappelé à quel point les troubles du comportement alimentaire se transforment, d'où l'importance d'écouter en toute ouverture les personnes qui composent avec ceux-ci et de les épauler, bien entendu. D'ailleurs, je rappelle que le site anebquebec.com comprend de nombreuses ressources à cet effet-là. N'hésitez pas à le consulter. Après le bulletin de nouvelles, donc dans 6 minutes, on va réunir 3 passionnés de danse latine qui vont nous entraîner dans la vague de popularité dont elles jouissent présentement. On va aussi apprendre à mieux aimer la laideur avec la psychologue Nathalie Platt et l'artiste Christian Vézina. Donc, dites-vous qu'on va passer d'un bout du spectre de l'humeur à l'autre. À tout de suite.

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4: Bonjour, ici Ernst. Je dis bienvenue à ce bulletin d'information. Une usine d'eau potable de la région de Halton a été la cible d'une cyberattaque de pirates pro-russes à la fin juillet. C'est ce qu'a appris Radio-Canada dans le cadre d'une enquête sur ce type de phénomène. Les pirates pro-russes ont diffusé les preuves de leurs méfaits en ligne avec des captures d'écran et des vidéos. La police régionale de Halton et la gendarmerie royale du Canada ont été alertés par rapport à l'attaque par l'expert en cybersécurité Steve Waterhouse. L'ancien fonctionnaire explique pourquoi ces pirates choisissent de publier des détails concernant leurs gestes.
5: Le but, dans ce cas-ci, considérant qu'il n'y a pas eu de conséquences graves dans la manipulation des valeurs de peu importe laquelle attaque, ben ça démontre justement qu'ils veulent, un, se mousser un curriculum vitae prouvant qu'ils ont été capables d'aller dans un réseau, dans un système industriel et démontrer, ben voici, on a été capable de déjouer, contourner la sécurité que vous dites qui est en place, que vous dites que c'est très important de s'occuper. Fait que c'est un peu pour mettre un peu d'embarras envers le gouvernement, ça c'est clair.
4: Une cyberattaque similaire à celle de la région de Halton est survenue dans le Bas-Saint-Laurent le même jour. L'usine de Saint-Noël alimente 350 personnes. Environnement Canada doit lancer aujourd'hui un nouveau système d'alerte pour les orages violents et les tornades. Les avertissements seront adaptés à la trajectoire des tempêtes plutôt qu'à l'ensemble d'une région. L'objectif est de mieux informer les citoyens directement menacés. Le reportage de Marie-Isabelle Rochand.
6: À Repentigny, il reste quelques traces de la tornade du 2 août dernier. Des branches au sol, des bardeaux arrachés. Denis Champagne était aux premières loges.
7: Puis j'entends vous. J'ai dit, veux-tu bien me dire que c'est ça, ce bruit-là?
6: Mais elle n'a eu aucune alerte.
7: Non, j'ai pas eu d'alerte. Il nous disait risque de vent fort. Vent fort, on a eu tout l'été des vents forts.
6: Mardi, Environnement Canada lance un nouveau système d'alerte pour les orages violents et les tornades. Les alertes ciblent actuellement une grande région. Elles seront restreintes à la trajectoire de la tempête. Cet été, Repentigny s'est préparé plusieurs fois pour des orages qui n'ont finalement pas touché la ville. Des dépenses de plusieurs dizaines de milliers de dollars, selon le maire.
8: Pour nous, à chaque veille d'orage violent, bien, c'est sûr qu'on mobilise toutes les équipes de la ville. C'est du temps, c'est de l'énergie, c'est des efforts.
6: Les nouvelles alertes permettront aux citoyens de se sentir plus concernés. Le chasseur de tornades, Mathieu Lucier, le constate aussi. Des zones plus ciblées amèneront moins de confusion pour les personnes touchées.
9: Quand il y a eu la tornade à Harrington, nous, on était du côté de l'Ontario avant que ça arrive à Harrington. Ça, c'était vraiment très, très large, la zone d'alerte de tornade.
6: Selon Environnement Canada, 6 tornades ont touché le Québec cet été. En moyenne, de mai à septembre, on en dénombre une quinzaine. Ici Marie-Isabelle Rochon, Radio-Canada, Repentigny.
4: Sachez bien qu'une tornade de faible intensité a touché Woodstock dans le sud-ouest de l'Ontario samedi après-midi. Des arbres ont été déracinés et des branches cassées, endommageant plusieurs maisons et véhicules. Le Northern Tornadoes Project de l'Université Western enquête également sur la possibilité qu'une deuxième tornade se soit formée dans le secteur. Dans le nord-est de la ville, plusieurs quartiers résidentiels ont été touchés. La construction du train à grande vitesse d'Alto va définitivement de l'avant, dit Ottawa. Le ministre fédéral des Transports, Stephen McKinnon, a envoyé ce message hier lors de son passage à Hamilton.
10: La collaboration est essentielle à tous ces niveaux et ça va continuer. Mais je me permets d'être clair, là, nous allons de l'avant avec Alto. Nous avons mis en place des dispositions législatives pour permettre d'accélérer. Les gens qui nous écoutent aujourd'hui peuvent savoir exactement quand est-ce qu'on va mettre l'appel dans la terre pour construire cette infrastructure essentielle.
4: Le projet ferroviaire se heurte à une forte opposition. Les agriculteurs de l'Ontario et du Québec s'inquiètent des répercussions du tracé proposé sur leurs terres. Le gouvernement ontarien de Doug Ford réexamine son appui au projet entre Québec et Toronto, d'après CBC News. L'épidémie d'Ebola déclarée il y a 3 mois en République démocratique du Congo connaît la progression la plus rapide jamais enregistrée selon les dernières données gouvernementales. Au moins 2000 personnes en sont mortes et plus de 4000 cas ont été confirmés. 700 patients sont aussi hospitalisés en isolement. Les autorités sanitaires peinent à acheminer rapidement l'aide vers les localités isolées, notamment en raison du conflit avec les rebelles et du mauvais état des routes. Et en terminant sur la scène culturelle.
11: Quand le soleil dit bonjour aux montagnes.
4: La chanteuse franco-ontarienne Mary King est décédée dimanche à l'âge de 91 ans. On lui doit plusieurs succès de la musique country francophone, dont Quand le soleil dit bonjour aux montagnes, née à Neven en Ontario, celle que l'on surnomme la reine du country a débuté sa carrière en 1957. Voici sa fille, Carole Ann King.
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4: Mary King avait pris une semi-retraite il y a une vingtaine d'années.

Vous écoutez Point de repère, je m'appelle Rosemée Autente-Morin et j'ai très hâte de jaser des danses latines qui ont le vent dans les voiles sur les pistes de danse du pays. Mais on va d'abord prendre le temps de parler d'amour, comme chaque mardi.

0: Ce sont l'autrice et psychologue Nathalie Platte et le philosophe poète Christian Vézina qui vont nous aider à mieux aimer ce matin. Bonjour à vous deux.
1: Bonjour.
0: On va apprivoiser la laideur et les goûts de nos enfants. On ne dit pas qu'il y a un lien entre les deux thèmes, mais ça se pourrait. Peut-être pas, c'est du cas par cas. On va commencer par la laideur. D'emblée, on peut dire qu'elle n'est pas facile à définir, Christian.
1: Non, effectivement, là, on est au buffet mandarin des paradoxes et de la subjectivité, là, vraiment. Mais on va quand même faire un effort dans ce sens-là, oui, effectivement. C'est sûr que la subjectivité prend une grande place, mais moi, j'ai cherché assez jeune à dire c'est quoi les ancrages, qu'il y a quand même pas mal de choses qui se répètent. Et puis, j'ai l'impression que les critères, c'est beaucoup ce qui évoque d'abord la santé, la fécondité, la force, la stabilité et l'aisance au sens le plus large du terme, que l'aisance d'être, l'aisance pécuniaire, tout ça. Mmh. Donc, ça fait en sorte que le lait, parce que je vais le définir de deux façons, en lui-même, c'est intéressant aussi, mais c'est aussi beaucoup le contraire du beau. Donc, dans ce cas-là, le lait, c'est l'asymétrie, c'est la disproportion, c'est le soupçon de maladie.

0: maladie ou de déchéance sociale. Tu sais. Mm-hmm. Mais bon, c'est une grande subjectivité tout ça.
1: Absolument.
0: Parce que la nature humaine étant mieux que compliquée, étant complexe, ça donne des choses comme... Il y a une phrase de Félix Leclerc que j'aime beaucoup, qui évoque un des paradoxes de la beauté, c'était « Il se croyait beau, il en était laid. »
1: Ah! Ah, que c'est bien dit.
0: Ben, c'est ça. Puis il y a beaucoup de... Comment je dirais? Il y a beaucoup d'extensions de sens. C'est pas besoin d'aller chez les présocratiques. Nos mères nous le disaient. « Ah, oh, fais pas ça, c'est pas beau. » Ça voulait dire « c'est pas bien ». On aimerait croire que ce qui est beau est bon et bien. Or, à force de rencontrer des gens, on se rend compte que c'est pas tout à fait ça non plus la chose. T'sais, on dit un beau geste. On dit un beau geste, quelque chose de généreux, de gracieux. Mais dès qu'on le montre, il cesse d'être beau.
1: Hmm.
0: On comprend à quel point ça tient à peu de choses. Mais moi, le paradoxe du beau que je trouve le plus intéressant, c'est que plus les critères du beau sont respectés et reproduits, et plus le beau disparaît, s'affadit dans le monotone. Donc, c'est...
1: On a besoin de ce qui n'est pas considéré beau, même si c'est parfaitement subjectif, finalement, ce qu'il est ou non, Nathalie Platte.
2: Mm-hmm. Ben oui, je pense qu'il faut commencer par se rendre compte que parler de la laideur, parler de la beauté, c'est forcément... En tout cas, je pense que si on en parle bien, parce que je pense que c'est Camus qui disait « mal nommer les choses, c'est ajouter au malheur du monde ». Donc, qualifier quelque chose sans remettre en question notre idée du beau et du laid, c'est peut-être ajouter au malheur du monde.
1: C'est beaucoup de pression pour une fille qui parle 12h30 en direct du lundi au vendredi, mais je vais garder ça en tête.
2: Alors, prenez-le pas comme une pression.
1: OK. Poursuivez, Nathalie.
2: Ben, en fait, si on prend conscience, à chaque fois qu'on définit quelque chose comme étant ça, c'est bien, ça, c'est mal, ouais. Ça, c'est beau, ça, c'est laid. On a d'abord une invitation à prendre conscience des lunettes au travers desquelles on regarde le monde. Puis, ce faisant, on risque de se rendre compte que nous sommes socio-construits, que notre perception, elle est façonnée. Notamment toujours par des questions qui nous taraudent tous. Bon, comment être aimé, on en parle. Parce qu'à chaque fois qu'on fait notre segment, on dit comment aimer, mais il y a toujours comment être aimé
1: derrière.
2: Absolument. On veut se faire aimer. Comment appartenir? Et malheureusement aussi, comment avoir plus de pouvoir? Ces questions-là sont toujours sous-jacentes, y compris quand on parle de la laideur. Bon, je suis allée voir Odysseus hier avec mon fiston. Je vais au cinéma une fois par semaine avec mon adolescent. Et j'ai remarqué, hein, encore une fois, les codes qui sont repris, pas beaucoup questionnés. La seule femme qui a l'air d'avoir son âge dans ce film-là, c'est la sorcière. C'est Circé, la magicienne.
1: Parce que vieillir, c'est quand on est une femme, c'est laid,
2: voilà,
1: pour revenir
2: donc,
1: au thème.
2: Et voilà, donc si on questionne la laideur, forcément, on a accès à tout un paquet d'éléments qui vont révéler les structures sociales dans lesquelles nous sommes. Proust disait, le véritable voyage de découverte ne consiste pas à chercher de nouveaux paysages, mais à avoir de nouveaux yeux. Donc, la beauté, la laideur, c'est toujours, effectivement, comme le dicton le dit, dans les yeux de ceux qui regardent. Mais c'est vrai que la plupart des gens, disons, la masse critique, va marginaliser ce qu'ils qualifient de laid.
1: Oui.
2: Et ils vont en faire un principe moral. Puis paradoxalement, ça va leur permettre de lâcher tous leurs principes éthiques du vivre ensemble parfois et d'adopter des comportements absolument immoraux parce que tout d'un coup, ils ont le droit, parce que là, ils vont critiquer quelque chose qu'ils jugent laid.
1: Pouvez-vous nous donner un exemple, Nathalie?
2: Bien, c'est sûr que je pense à l'exemple qui, pour moi, est très malheureux de ce que Safia Nolin a subi, vécu sur les réseaux sociaux, alors qu'elle venait...
1: Et dans les rues, où on peut trouver des graffitis haineux à son effet. Autrice, compositrice, interprète formidable qui a simplement décidé de ne pas se plier aux standards de beauté imposés dans son industrie.
2: Et ironiquement, qui venait à ce moment-là de lancer un magnifique album qui s'appelle La Laideur. Mm-hmm. Donc ça, c'est pour moi, c'est un exemple. Il y en a d'autres. Hein. On peut regarder le déchaînement qu'il y a eu sur Angine de poitrine, où on a décidé que ça correspondait pas au rythme symétrique auquel on est habitué. Et donc c'était laid. J'ai eu la grande chance d'aller voir notre psy préféré Richard Desjardins en fin de semaine, Rouyn-Noranda. Mais je sais, Rosemée, que vous avez aussi un lien particulier avec lui, ne serait-ce que par votre prénom.
1: Mais... Oui, puis aussi, il m'a vu en maillot de bain dans un ascenseur, mais c'est une longue histoire.
2: Oui! Très intéressante
1: anecdote. Ça forge des liens.
2: Mais Desjardins, au début, tout le monde critiquait sa voix nasillarde. Donc, forcément, dans la laideur, il y a quelque chose qui échappe au début. Il y a un petit quelque chose de révolutionnaire dans la laideur. Il y a Paul Valéry qui disait « La beauté est une sorte de morte. » La nouveauté, l'intensité, l'étrangeté, en un mot, toutes les valeurs de choc l'ont supplanté.
1: Oh,
2: c'est magnifique.
1: Vraiment?
2: Ça. Donc, ça veut dire que c'est intéressant de suivre l'idée de la laideur dans une société. Ça serait suivre peut-être la prochaine étape du vivant.
1: Le mouvement.
2: Là où ça va vibrer.
0: Oui, je suis tellement d'accord, Christian. Parce qu'effectivement, c'est là où j'en étais, comme la répétition des critères de beauté l'a fait disparaître. Ça prend des injections de laideur. Et pour que la beauté se renouvelle, faut tordre les critères d'une façon inspirée. C'est comme ça que la beauté revient. Il y a aussi un truc que j'aimerais dire, c'est que la laideur, pas comme contraire de la beauté, la laideur en elle-même. Autrement dit, l'espèce de disproportion asymétrique, ça donne l'impression d'une force à l'intérieur qui pousse d'une façon rebelle, justement. Il y a une espèce de force rebelle qui s'exprime là-dedans, qui peut faire peur, mais qui peut fasciner aussi et qui le fait largement. Ouais.
1: Absolument. Et en même temps, OK, fasciner, mais ça peut nous fasciner, mais j'ai bien entendu Nathalie dire aussi à quel point on ostracise quand on considère collectivement que quelque chose est laid. Donc, on a un rapport collectif à la laideur qui est ambigu.
2: Oui, absolument. Ben parce que c'est comme je disais tout à l'heure, il y a quelque chose d'associé à la morale.
1: Ouais.
2: Par exemple, en architecture, quand le style gothique est arrivé, c'était considéré comme affreux par les partisans de l'art gréco-romain. Puis eux, ils jugeaient que seules les courbes lisses et la symétrie, c'était les seules choses qui étaient belles. Puis le mot gothique vient d'une insulte donnée par le peintre et historien Giorgio Vasari, qui lui a popularisé le terme gothique au 16e siècle parce que ça venait ça faisait référence aux Goths, des tribus barbares accusées d'avoir détruit Rome et sa culture. Donc, on voit, et ensuite de ça, ben, ils ont fait une espèce de passe de judo, comme on voit qu'on fait parfois avec le langage, comme ça a été le cas par exemple avec le mot queer,
1: ouais.
2: Où ce qui était une insulte devient finalement une manière de se définir et puis peut être érigé totalement assumé. Puis ça vaut pour les humains aussi, parce que je travaille beaucoup avec les adolescents, moi, puis les adolescents, en partant, se trouvent laids, la plupart du temps. Qu'ils soient beaux ou non, qu'ils soient en train de pas pousser partout de manière égale, des fois, les bras poussent avant les jambes. Bon, il y a toutes sortes de phénomènes qui se passent pendant l'adolescence.
1: Des fois, ils restent vraiment longs, tout le monde, sachez-le. Je sais de quoi je parle, mais on apprend à vivre avec.
2: Mais voilà, mais Rosemée, vous le dites, une laideur, là, je le mets entre gros guillemets, assumer, c'est-à-dire quelque chose qui est asymétrique, qui pourrait échapper à ce qu'on considérerait comme étant les normes, les standards. Mmh. D'ailleurs, il y a très peu de gens qui correspondent à ces normes et à ces standards-là. Une fois que c'est assumé, il me semble que ça dégage quelque chose d'absolument puissant. Puis on a des exemples, même dans le cinéma, même dans une industrie qui valorise la beauté. Bon, là, je vais trahir mon âge, mais vous souvenez-vous de Brooke Shields avec ses gros sourcils épais, ou encore de la craque entre les dents de Béatrice Dalle. Ce sont des choses pour lesquelles ces femmes-là ont probablement eu... je pense qu'il en avait parlé d'ailleurs, qui avaient été intimidées toutes sortes de façons, enfants et jeunes. Mais une fois que c'est assumé, on dirait qu'il y a quelque chose qui donne de la confiance à tout le monde et qui nous tire vers le haut.
1: Mm-hmm. En même temps, j'ai l'impression... Bon, je n'ai pas connu toutes les époques, évidemment, mais j'ai l'impression qu'on vit à une époque où on a beaucoup de pression d'être beau et d'être belle, ne serait-ce que par les réseaux sociaux, par la multitude de produits, d'injections qui nous sont proposés aussi... par le capitalisme, là, qui nous dit aussi qu'on peut toujours payer pour s'améliorer. Donc, comment on fait pour apprivoiser ce qui est considéré laid dans ce contexte?
0: Moi, je dirais, si on reste sur les personnes, là, parce que à l'adolescence, j'ai ressenti ces choses-là, puis je trouve que d'avoir un physique qui provoque pas l'attirance, c'est une grande, grande injustice dans une espèce grégaire là, qui veut être aimée. Tu sais, les oies blanches, c'est bien cute, les oies blanches, là, vous voyez sur la grève, mettez une oie orange au milieu, elle va se faire démolir. Elle va se faire démolir.
1: Je pensais qu'ils étaient gentils.
0: Non, mais elles sont grégaires, elles sont ce qu'elles sont. Et nous avons la chance de ne pas être des oies blanches. Ce qui fait en sorte que moi, je me rappelle au secondaire d'un type, quand je l'ai vu, j'ai fait vraiment un saut, il avait un visage extrêmement particulier. Après ça, j'ai vu son père, j'ai vu que c'était de père en fils. Et les deux étaient, mais tellement épanoui. Ce gars-là s'est fait une blonde le temps de le dire. Elle en parlait, Nathalie. Effectivement, l'idée, c'est d'être vu. Puis l'idée de comment aimer ce qui est, entre des gros guillemets, laid, mais c'est de voir l'autre. C'est de voir l'autre. Là, je vais faire référence, je suis un penseur naïf, c'est rare que je fais des références. Là, je fais référence à deux pensées, deux penseurs, Emmanuel Lévinas et Rose-Aimée Morin-Théautin. Non, je suis trop là. Qui, la semaine dernière, je sais pas si tu sais, tu parlais de cette dame qui se trouvait pas belle devant son miroir, et là, t'as eu une belle envolée, t'as dit, mais oui, mais fixe, arrêtez comme ça, dans un miroir, c'est en mouvement qu'on est beau, c'est avec les yeux qui brisent. Exactement. Et tu rejoins là, ce que dit un peu Monsieur Lévinas.
1: Ouais, je le savais.
0: qui voit le visage humain comme absolument pas un objet esthétique, comme un objet éthique, comme une épiphanie de l'apparition d'autrui dans toute sa vulnérabilité. C'est ça pour lui un visage. Si tu peux commenter la couleur des yeux, t'es pas en train de parler du visage du tout. Alors la façon de l'aimer, c'est de laisser cette épiphanie-là arriver. Puis pour voir l'autre, ben, faut être en relation. C'est ça l'idée. C'est quand t'es en relation, on en a tous eu des grands amis qui, mettons, moi j'avais un grand chum au secondaire qui t'avait un pif. Je veux dire, après 6 mois, les gens me disaient qu'il y avait un gros nez. Je disais, de qui tu parles? J'ai même déjà répondu, ben non, j'ai pas d'amis noirs, tu sais, alors que j'en ai plusieurs, mais je m'en rappelais plus, tu sais.
1: Oh, le débat des couleurs.
0: Ben,
1: on voit plus.
0: Je veux dire, ben, effectivement, à un moment donné, tu vois l'autre. Puis dans la fin, Lévinas, il est très lyrique, mais je me suis demandé, c'était quoi pour lui, ou en tout cas pour moi, cette affaire de dénuement, de fragilité du visage, et j'ai réaliser que dans cette toute petite partie du corps, on a toutes nos brèches, comme dirait Cohen. On a toutes ces fragilités-là, la bouche, les yeux, le nez, les oreilles, la parole qui nous rend tellement vulnérables. Fait que c'est effectivement une offrande de vulnérabilité. Et ce que Lévinas dit, c'est que l'épiphanie de l'apparition du visage de l'autre nous soumet à la première des lois, qui est une tuerie à point, nous met en responsabilité de l'autre.
1: Ben, je comprends très bien en vous entendant comment apprivoiser ce qui est considéré laid chez autrui, mais comment faire quand on se trouve laid ou laid. Qu'est-ce qui nous aide à trouver un apaisement là-dedans, Nathalie Platte?
2: Ben, une seule réponse, puis elle est tellement simple. Mais en même temps, on n'a jamais vécu, je pense, dans une époque où nous sommes aussi désolidarisés, puis qu'on peut se retrouver très, très isolés. Mais c'est par l'attachement. Nous sommes des petites bêtes qui avons besoin d'une seule personne qui nous voit beaux et belles. Malheureusement, l'adolescente, ça peut pas être juste notre papa ou notre maman.
1: Ça
2: faut que ça soit
1: pas.
2: Quelqu'un. Non, ça compte pas. Ça compte malheureusement pas, ce qui nous fait souffrir beaucoup comme maman, aussi comme parent. Quand on voit nos enfants que nous trouvons si beaux, se trouver si laid, bon, il faut s'accrocher le temps que ça passe. Mais il suffit qu'il y ait un ami, un amoureux, une amoureuse qui les voit beaux, sincèrement. Et ça, moi, pour avoir travaillé beaucoup avec les adolescents, avec des projets multiples, on les faisait réfléchir là-dessus. On s'est rendu compte qu'on les conscientisait beaucoup sur leur pouvoir de destruction des autres. Hein. Ils sont quand même dans une époque dans laquelle on leur dit « Ah, l'intimidation, c'est pas beau, tolérance zéro. » Et on ne les a pas beaucoup conscientisés sur leur pouvoir d'élévation des autres.
1: Que c'est important!
2: Oui, et on leur a fait faire notamment un exercice dans lequel on a réussi à installer un espace sécuritaire. Demandez-moi pas comment on a fait ça, mais chaque adolescent de 14 ans est allé au devant de la classe et toute la classe devait écrire quelque chose de joli sur son visage. Et puis, bon, je faisais le tri, puis j'ai pas eu à faire de tri parce que tout le monde a bien joué le jeu. Et après, on remettait ça à chaque adolescent. Mais vous dire, vraiment, il y avait des montgolfières accrochées aux épaules, là, ces jeunes-là. Est-ce que ça a duré? Je le sais pas, mais j'ai trouvé l'exercice vraiment fort touchant. Parce que c'est sûr qu'eux, ils baignent vraiment dans une époque où, effectivement, là, les réseaux sociaux, c'est dévastateur. Je vous apprendrai rien. Je veux juste vous citer une méta-analyse de 2026, là, de plus de 45 études qui ont étudié les liens entre les symptômes de troubles alimentaires et les autres symptômes reliés à l'image de soi et à l'utilisation des plateformes des médias sociaux. Puis ce qui est ressorti, c'est que l'utilisation de Instagram, plus que toutes les autres plateformes, et le fait qu'on soit une femme, ce sont les deux éléments qui montraient les liens significatifs les plus élevés entre les deux. Et le fait très intéressant, c'est que plus jamais les messages ont été tournés sur l'association entre être beau et avoir du pouvoir social. Donc, si on recule dans les années 80-90, là, c'était pas plus joli là, comme message, mais c'était un peu comme « Sois bien dans ta peau, si t'es belle, tu vas être bien avec toi-même. » Maintenant, c'est « Tu vas avoir du pouvoir social. » Et c'est même plus, on se cache même plus de le dire. Ça a toujours été là. Sauf que là, c'est directement.
1: C'est décomplexé.

0: C'est décomplexé et c'est associé à la montée du masculinisme. Mm-hmm. Ça s'enracine complètement dans cette utilisation-là, du fait que les jeunes garçons doivent maintenant correspondre à des critères de beauté très définis. Les musclés, veines là, jawline, ouais, bon, ça amène à la musculation. Ouais. Toutes sortes de protéines en poudre, hein, je suis mère d'adolescent, je connais ça. Mm-hmm. Et ça, ça mènerait au pouvoir. Donc ça, je trouve ça particulièrement inquiétant.
1: Oh, vous faites bien de le nommer parce que j'entends beaucoup de parents s'inquiéter du même phénomène. Puis, ben, c'est important de dire qu'on n'est pas seul et d'ouvrir les yeux sur ces réalités-là qui sont tellement complexes et que j'imagine extrêmement souffrantes. Je pense souvent aux jeunes d'aujourd'hui. Mm-hmm. Ils ont toute mon empathie.
2: La misère qu'on a comme espèce avec ce qui nous définit, là, la diversité, c'est capotant. Il y a une tribu en Afrique qui s'appelle les Karos dans la vallée de l'Omo où les gens, tu sais, du maquillage, c'est un code. Mm-hmm. Mais eux, ils se maquillent d'une façon personnelle. La façon que leur société présente le truc, tu veux être des nôtres, sois toi. Mm-hmm. Montre ta différence et tu veux être des nôtres. Alors, c'est quand même...
0: Inspirant,
2: un chemin.
1: Parlant de gens qui veulent montrer leur différence, on va parler des choix et des goûts des adolescents.
0: Oui.
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1: Comment mieux aimer le goût de nos enfants quand on est parent? Nathalie Platt, c'est une question qui peut toucher beaucoup de gens. Là. On la nomme pas comme ça juste parce qu'elle nous fait rire.
0: Non, c'est ça. Bon, c'est sûr que moi, en ce moment, j'ai parfois envie de me promener avec un casque anti-bruit dans la maison. Je me demande ce que j'ai fait dans mes vies antérieures pour mériter un acharnement musical qui vraiment ne correspond pas à mes goûts. Je vais rien nommer, mais disons que j'ai pas mal de progéniture et tout le monde s'affirme. J'ai quand même envie de commencer par dire on n'est pas obligé d'aimer ça. Il y a une question de tolérance et de saut intersubjectif, c'est-à-dire s'imaginer dans la perspective de l'autre. Mais les adolescents, les jeunes, qu'est-ce qu'ils font? Ils sont en train d'affirmer leur différence. Et elle est nécessaire, cette différence-là. Donc, c'est quand même un peu mieux. Si on aime pas exactement les goûts de nos jeunes parce que ben ça serait comme si on essayait d'effacer la période de différenciation nécessaire et ça crée d'autres enjeux.
1: C'est pas une bonne idée. Christian, quelles pistes de solutions vous viennent en tête pour pouvoir concilier la musique ou les vêtements que les enfants choisissent alors que leurs parents aimeraient peut-être les voir opter pour autre chose?
2: Ben, il y a d'abord se rappeler qu'on a été un adolescent, ça aide toujours, et qu'on a fait souffrir nos parents de cette façon-là aussi. Peut-être se rappeler que, je sais pas, si tu prends le plus beau solo de guitare électrique de Joe Satriani ou de Slash, tu fais entendre ça à Jean-Sébastien Bach, il va tomber raide, là. parce qu'il n'y a pas les codes, qu'est-ce que tu veux, Jean-Sébastien? Comme nous, on les a pas non plus. Il faut faire preuve d'ouverture. Il faut tendre des ponts, comme par exemple, si tu peux mettre ta voiture dans l'auto, ben oui, ma grande, vas-y. Oh boy! Hein? C'est un son, ça?
1: C'est une bonne phrase, c'est un son.
2: C'est bon, j'en ai plein, bon, tu vois, c'est ça. Ah, puis la ligne de basse, hein, c'est quand même une bonne ligne de basse. Puis, oui, t'as raison, il y a une belle voix. C'est une super, super, super belle voix, là. Je veux dire, si on comprenait ce qu'il dit, puis s'il y avait une mélodie, ce serait parfait, bon. Mais non. C'est une affaire de vieux, la mélodie, je le sais. Puis comprendre ce qu'il dit, je veux dire, le médium, c'est le message. T'as raison,
1: tu sais. C'est fini, ça, la prononciation.
2: Si je veux une gorgée de ton latté, caramel gomme balloune. Hein, ça a l'air bon, toute une couleur pour un café. Je pense que papa va têter son espresso. Ou je sais, il est froid, mais j'aime ça le même, tu comprends. T'sais. Fait que moi aussi, j'en ai. Aller au cinéma avec son garçon qui t'amène au cinéma. Puis, ben écoute, c'était vraiment un film d'action. Il y en avait vraiment
0: on
2: beaucoup.
0: On peut apprendre à décrire les phénomènes.
1: Simplement,
0: c'est ta description.
1: C'est ce que je comprends.
2: Des super beaux effets spéciaux. Puis, écoute, il manquait juste une histoire, en fin de compte.
1: Donc, OK, est-ce que vous nous recommandez, c'est de décrire l'action et de finir avec une pointe passive-agressive? c'est bien le conseil que j'entends?
2: C'est pas vraiment un conseil, c'est une accusation de moi-même, tu sais, parce qu'on est là, on fait les grands talents, là, mais je veux dire, c'est très difficile à vivre.
1: On est humain, à un moment donné.
2: Une minute après l'autre,
1: mais
2: oui,
1: de toute façon, Nathalie Platt, l'adolescent ou l'adolescente ne veut pas nécessairement... Non. Que son parents aiment les mêmes choses que lui ou elle.
0: Voilà, c'est ça. Puis moi, je trouve qu'il y a une valeur dans la parentalité qui a été vraiment dévalorisée dans les dernières années. Et il faut absolument la remettre, je trouve, au goût du jour. Parce qu'à force d'entendre tout le monde, hein, puis je vais m'inclure là-dedans, hein, tous les experts qui nous disent comment faire,

0: pour être de meilleurs parents, ben on tombe dans quelque chose qui est de la performance, puis on tombe dans quelque chose qui est faux et qui est inauthentique. Mmh. Et ce que j'ai vu, moi, dans mes années de clinique, c'est que les dynamiques entre les enfants et les parents, ben les enfants, ce qu'ils cherchent souvent, c'est une rencontre avec le vrai self, qu'on va appeler en psychologie, mm-hmm. avec le vrai parent, avec la personne derrière le rôle parental, et particulièrement l'adolescence. Ils cherchent une rencontre, ils cherchent à nous dévoiler. C'est pour ça qu'ils nous énervent des fois. Ils sont dévoilants. Il n'y a rien de mieux pour se connaître. Hein? On n'est pas toujours obligé d'aller en thérapie. Ayons des adolescents. Demandons-leur qui nous sommes. Demandons. Pardon?
1: Les deux peuvent coûter cher.
0: Les deux peuvent coûter très cher.
1: Évaluez votre budget.
0: En effet, ruinons-nous. Mais prenons la chance de vraiment nous connaître, de savoir qui nous sommes, puis c'est un peu ça l'enjeu. Donc, par rapport à ne pas aimer, moi, je m'en cache pas, je vais pas non plus, par contre, tomber dans la nostalgie puis dans l'écrasement de l'autre.
1: C'est dangereux, la nostalgie?
0: Ben moi, je trouve que ça écrase la suite du monde.
1: Juste ça.
0: Rien de moins. Hein? Rien de pire qu'un parent qui est toujours un peu dégoûté de ce qu'on aime, puis qui nous dit que la musique était meilleure dans son temps, puis que tout était meilleur dans son temps. Bon, c'est sûr que, tu sais, moi, quand j'écoutais Rage Against the Machine, je déplaisais à mon papa et à ma maman. Mais j'étais en train de dire quelque chose. Et ils sont en train de dire quelque chose. Puis on n'est pas obligé de tout décoder, tout comprendre. On peut dire, hey, non, mais excuse, mais là, ça m'agresse vraiment. De toute façon, il le savait. Et c'était un peu le but. Donc, donnons-lui tout de suite sa récompense. Tu as raison. Ça a marché.
2: C'est pour ça que le mode de l'humour est absolument nécessaire dans cette relation-là. Parce que l'humour, c'est la remise en question des perspectives. Là, puis on est exactement là.
1: Encore une fois, d'excellents conseils. Merci beaucoup, Nathalie Platt et Christian Vézina. Nathalie, on peut vous lire dans Le Devoir et où, grâce à votre livre « Mourir de froid, c'est beau, c'est long, c'est délicieux ». Christian, votre essai « Repensez-le nous » sera publié cet automne aux éditions XYZ. Votre face indique que vous avez peur.
2: Tout excité, peur, tout en même temps. Là, c'est correction d'épreuve cette semaine. J'ai reçu la postface écrite par M. Yvon Rivage, tout à l'envers.
1: J'ai hâte de lire ça. Et il y a la tournée de votre spectacle Lettres d'amour en duo avec Maud Guérin qui se poursuit. Merci à vous deux pour vos nombreuses perles de sagesse.
0: Cette saison. Merci, au revoir.
2: Merci à toi.
1: Le plaisir était pour moi.

0: Entre le phénomène Bad Bunny et la multiplication des soirées de danse un peu partout au pays, la culture latine semble séduire un public de plus en plus large. Qu'est-ce qui explique ça? Aujourd'hui, on tente de répondre à cette question en s'intéressant particulièrement à la salsa. Et on va le faire avec Sébastien Arrecé, un entrepreneur qui a fusionné son club de course avec la salsa. Oui, vous avez bien entendu, club de course et de salsa. Il y a aussi en studio DJ Will qui fait danser les foules lors des soirées Isla Salsa à Verdun, à Montréal. Et Sophie Borde, une salsera passionnée. Bonjour à vous trois.
1: Bonjour.
2: Merci. Salut, merci de nous avoir invités.
0: Je ressors mes cours d'espagnol, mais ils datent du secondaire. Ouais, il faudra être indulgent. DJ Will, ça fait 20 ans que tous les lundis, il y a des centaines de personnes qui se retrouvent à Verdun, à Montréal, pour danser dans votre soirée Isla Salsa. Qu'est-ce qui les attire, selon vous? Je rappelle que vous êtes le fondateur de l'initiative.
2: Oui, c'est ça. C'était créé avec amour. Quand tu crées avec quelque chose avec passion, ouais. Alors les gens, tu reçois qu'est-ce que tu donnes. Mm-hmm. Alors, c'est là le résultat du succès. Ça veut dire qu'on est chanceux parce que jusqu'à maintenant, je pourrais te dire que le lundi, ça peut varier entre 400 et 800 personnes.
0: Mais c'est incroyable!
2: Mais le plus beau, c'est que notre ami qui fait les courses de... Comment s'appelle? C'est quoi son nom?
3: J'oublie.
2: Sébastien. Grâce à Sébastien aussi, qui nous a donné un bon coup de main, parce que j'ai remarqué que pendant au minimum 3 semaines de suite, j'ai ramassé pas loin de 1000 personnes. Au moins 1000. Oui, minimum 1000.
0: C'est fou, raide. Sophie, vous participez à ces soirées?
1: Ah oui, bien sûr. Moi, je suis une fidèle. Tous les lundis soirs, on est là. C'est tellement le fun de danser dehors l'été. Donc oui, oh, je manque pas à lundi. J'essaye en tout cas.
0: Puis qu'est-ce qui vous a fait tomber en amour avec la salsa?
1: Oh, bah dans ma famille, on a toujours été des danseurs de toute façon. Donc moi, j'ai toujours aimé les danses de couple. J'ai démarré comme tout le monde un peu avec le zouk. S'il y avait un noir dans la salle, fallait qu'il danse avec moi. Le pauvre, il n'avait pas le choix.
0: Okay.
1: Mais après, c'était le merengue qui n'a pas dansé sur Suavemente.
0: C'est un classique.
1: C'est un classique. Ou fait son ménage dessus, bref. Et puis après, la salsa, bien sûr. Je suis allée à Cuba avec une amie, Caro, elle se reconnaîtra. Puis elle avait envie d'apprendre. Donc je dis, oui, pourquoi pas. Je lui ai appris le pas de base. Et puis elle a pris des cours. Moi, je m'ennuyais. Donc j'ai continué à apprendre sur les pistes de danse. Puis après, on a passé tout notre été à danser au 649 comme des folles. On n'avait pas les bonnes chaussures, pas les bons vêtements, mais c'est pas grave, on dansait. Puis on sortait de là à 3h du matin sur les rotules. C'était vraiment drôle.
0: Ça sonne très festif.
1: Très festif.
0: Tout ça, c'est ce que je comprends. Il y a cette idée de décompresser puis de faire la fête, même si c'est un lundi soir à des heures tout à fait raisonnables.
2: Voilà, oui.
0: On cherche un relâchement. Sébastien,
2: yes.
0: J'associe pas la course, un peu, au relâchement. Au fond, un petit peu. Mais vous avez décidé d'associer l'activité physique à la salsa. Là, expliquez-moi, parce que ça m'apparaît très complexe, courir et danser en même temps.
4: Yes, ça fait 3 ans que j'ai un club de course qui s'appelle Radiance.
0: Ouais.
4: Soit à chaque lundi, on fait comme une social run, soit de 5 à 7 kilomètres.
0: OK.
4: Puis là, cette année, moi, je suis vraiment rentré dans tout ce monde-là de la salsa. Puis c'était vraiment comme un add-on. Dans le fond, il y a eu un lundi où j'avais le club de course. On faisait notre club de course comme à chaque lundi. Puis j'ai une amie qui m'a texté, tu devrais venir à Isla Salsa. Là, j'ai dit,
0: l'événement de DJ Will.
4: Exactement. À ce moment-là, je savais pas c'était quoi Isla Salsa. Alors, je me suis dit, OK, you know what, why not? Je vais venir après le club de course. Sauf vers comme 8 heures. Puis là, j'en ai parlé à du monde qui courait avec moi. J'ai dit, est-ce qu'il y a du monde qui sont dans de venir avec moi à ce social? Moi, à ce moment-là, j'avais jamais été à un social. C'était ma première fois. Puis il y a eu du monde qui était partant. Je suis allé à Isla Salsa, j'ai

0: documenté tout le... J'ai vlogué comme le processus.
1: Mais attendez, pour qu'on comprenne bien, vous y êtes allé en courant?
0: Non.
1: Non, OK. Donc là, c'est avant ça. Okay.
0: Exactement. So, on fait le club de course.
1: OK, je comprends. Deux choses à...
0: Exactement.
1: Deux entités à part. Très bien.
0: So, par la suite, après cette course-là, on est allé à Issa Sassa.
1: Ouais.
0: J'ai documenté le processus. Comme le... J'ai fait un petit vlog, dans le fond.
1: Mm-hmm.
0: Ah, c'est moi qui vais à Issa Sassa pour la première fois. Je suis stressé, blablabla. Puis là... Le monde a vraiment aimé cette vidéo-là, puis la vidéo est allée virale. Elle a eu comme 500 000 vues, puis là, tout le monde s'est dit « Oh my God, c'est où cette place-là? » Je recevais des messages, puis je leur ai dit « Ah, c'est à Verdun à chaque lundi. » Puis vu que j'ai vu qu'il y a eu un petit boom par rapport à ça, je me suis dit « Pourquoi j'invite pas tout le club de course à venir avec moi à chaque lundi? »
1: Donc, comment ça fonctionne concrètement?
0: Concrètement, dans le fond, c'est que on se réunit tous les lundis à 6h15 à Pointe-Saint-Charles,
1: ouais.
0: Le point de départ. On fait un genre de warm-up. Par la suite, on fait un petit warm-up de salsa. On monte les pas de base à tout le monde.
1: Donc, quelqu'un qui n'a jamais dansé la salsa avant d'aller courir apprendrait
0: yes.
1: des pas de base.
0: Exactement. Okay. Par la suite, on fait une chanson où tout le monde danse la salsa à with each other. Par la suite, on part, on fait une course. À la moitié de la course, on arrête, on prend une photo, on fait une autre chanson où tout le monde danse.
1: Dans un lieu public?
0: Dans un lieu public.
1: OK.
0: Hier, c'était à Île des Sœurs. La semaine d'avant, c'était au Vieux-Port. On le fait au 4K aussi, dans l'anneau. Puis par la suite, on revient toutes au point de départ. Puis on trace toutes vers Issa Sassa. Puis on arrive là vers 8h. Puis on est comme une centaine à 200 personnes à chaque fois.
1: Une question très personnelle.
0: Ouais.
1: Moi, quand je cours, je pue. Là, vous êtes plusieurs coureurs qui débarquaient dans une soirée de danse après avoir couru. DJ Will, sont-ils les bienvenus ou c'est juste moi et ma soeur le problème?
2: Non, tout le monde est bienvenu.
1: Qu'importe l'odeur corporelle.
2: C'est sûr et certain que
0: soyez qu'il y a des règles d'hygiène, obviously.
1: On peut traîner un déo, par exemple.
0: Exactement.
1: Très bien. Qu'est-ce que la danse ajoute à l'expérience sportive, selon votre expérience?
0: Moi, je pense que le monde de nos jours, il cherche vraiment la connexion.
1: Mm.
0: Puis les clubs de course, c'est quelque chose que... La course, c'est quelque chose qui a vraiment explosé dans ces derniers temps. Puis je pense que la danse, surtout la salsa, ça commence à devenir ce que la course est en ce moment.
1: Mm. Un prétexte pour rencontrer des gens.
0: Exactement. Mais pas juste rencontrer des gens, mais il n'y a pas d'autre contexte où tu veux vraiment être aussi proche de quelqu'un puis avoir une aussi forte connexion sans connaître la personne, right?
1: Mm.
0: Quand tu danses, tu touches la personne, elle est proche de toi pendant 3 minutes, pendant une chanson entière. Les clubs de course, oui, tu peux connecter avec du monde, mais c'est pas à ce niveau-là. Puis ça permet d'avoir une connexion vraiment plus intime, puis plus réelle, puis vraiment être dans le moment présent.
1: Sophie Borde, je vous vois hocher de la tête.
3: Oui, j'acquiesce, c'est vrai. C'est vraiment le partage, la connexion avec l'autre. C'est ça la danse aussi. Puis ce qui est vraiment le fun, c'est le mélange des générations. C'est que les vieux dansent avec les jeunes. L'avocate va danser avec le chauffeur de taxi. Peu importe, on s'en fiche. On danse les uns avec les autres. Et c'est ça qui est vraiment euphorisant dans le fond là. Moi, j'adore là. Ça vient me chercher. Quand la musique est bonne, c'est quasiment l'extase. Quand le partenaire est en connexion avec nous là, c'est vraiment un moment fort. On est dans l'instant présent. Ça nous rend vraiment heureux. C'est la joie de vivre, la convivialité, le partage. On danse avec le cœur, comme dit DJ Will, là, vraiment.
1: Le New York Times a noté une hausse de l'intérêt porté pour la culture et les danses latines dans les dernières années. Est-ce que vous la voyez ici aussi, DJ Will, vous qui faites des événements chaque semaine?
2: Qu'est-ce que tu veux dire vraiment, la question?
1: Est-ce qu'il y a de plus en plus de gens? Est-ce que ça se transforme? Est-ce que le public est différent au fil du temps?
2: Je pourrais te dire que oui, ça a changé beaucoup. C'est vraiment assez drôle. Voir des jeunes en train de danser du cha-cha-cha. C'est spécial. C'est parce que c'est une danse de vieux, comme ce que les gens y parlaient, et pas vraiment. C'est vraiment merveilleux voir ça, comme ce que les gens y s'informent aussi. Parce que les gens, ils viennent me voir à moi souvent. Ils me disent, hey, comment s'appelle ces chansons-là? Mais moi, je dis, regarde, c'est en espagnol, je pense que tu vas être perdu vraiment si je te donne même la réponse en espagnol. Mais malgré ça, je prends mon temps pour donner leur information parce que c'est un public que j'aime beaucoup. C'est un public que j'ai créé sans me rendre compte parce que, comme je pense que je t'avais dit à l'interview la dernière fois, je suis une personne à laquelle que je donne ma passion. Et si tu la reçois, c'est merveilleux, c'est ça. C'est ça.
1: Donc, vous voyez plus de jeunes?
2: Énormément, oui, ça a changé. Surtout maintenant, avec notre ami de la course, et ça a changé énormément. Et c'est le fun, parce que les jeunes, ils viennent vraiment pour s'amuser.
1: Mmh.
2: Et je ne vois pas aucun problème. Ça fait 20 ans que je suis là, je n'ai jamais eu de chicane.
1: Mais non, on ne se chicane pas sur une piste de danse un lundi à 18h30, plus vers 2h du matin.

0: club, je pense.
1: Je suis déjà parti.
2: Ça ne boit pas, il n'y a pas d'alcool. Je pense que ça joue quand même ça. Je trouve que c'est une activité qui est très saine, c'est facile. Parce que d'abord, c'est pas cher. La soirée, c'est quoi, 10-15 $? Avec DJ Will, c'est gratuit en plus.
3: Il y en a beaucoup, y a des soirées gratuites partout au pays.
2: Exact, de plus en plus. Et il n'y a pas d'alcool. Parce que quand on danse, on ne peut pas boire. Sinon, si on est pompette, on danse mal. Donc ça ne marche pas.
3: Je vous fais entendre un extrait d'une chanson.

0: Vous l'aurez reconnu, c'est Bad Bunny. Quel rôle Bad Bunny a-t-il joué dans la popularité de la danse latine à laquelle on assiste en ce moment? Sébastien,
1: donc,
0: je vous vois
1: je vais parler comme si j'étais un grand animateur radio. Ah. T'as-tu ton laptop?
0: Fait que j'entends ça, c'est mon plan. Est-ce que c'est juste moi qui l'entends?
2: All right, je pense que là, on est good, là.
0: Oh, c'était drôle, je me demandais qui me parlait. Il y aura enquête, il y aura série balado de type True Crime pour savoir qui était cet homme qui voulait parler comme un grand animateur radio. Je reviens à la question. Yes. Quel rôle Bad Bunny a-t-il joué dans la popularité de la danse latine ici, selon vous, Sébastien?
2: All right, Bad Bunny, c'est vraiment comme la référence en ce moment dans la musique latine. Pas juste pour les latinos, mais pour tout le monde, dans le monde entier. Puis avec son dernier album, puis ses chansons qui a mis en valeur la salsa, ça a vraiment
0: oui,
2: fait que ça
0: l'explose. Oui, comme dans ce cas-ci.
2: Exactement.
0: On l'a vu danser avec Lady Gaga sur cette chanson, danser la salsa devant des millions de personnes. Donc,
2: exactement.
0: Il rend ça cool ou il rend ça plus démocratique?
2: Non, il rend ça vraiment cool. Tout le monde... Tout le monde dit que tout le monde veut être latino maintenant, you know?
0: Ah oui, hein?
2: Ouais, c'est ça.
0: C'est quelque chose c'est que les gens disent.
2: C'est une phrase. Même Bad Bunny l'a dit, tout le monde le dit en ce moment. C'est ça le trend, you know?
0: OK.
2: Puis, c'est ça, avec son nouvel album, ça a vraiment encouragé la salsa aussi. Comme il prend des samples de chansons salsa classiques.
0: Oui.
2: Ça permet au monde de découvrir comme les original songs.
0: Oui, c'est ça, il va dans le folklore du genre, finalement.
2: Exactement. Puis avec ça, ça a vraiment augmenté la popularité, que ce soit dans les écoles de danse, dans les sociales, partout. Je l'ai vu, tu sais, comme on parlait avec les nouvelles générations, les nouveaux jeunes de 20 à 35 ans qui veulent juste danser,
0: mm-hmm.
2: on rentre tout vers le wellness, vers des activités où on peut connecter, on n'est pas obligé de boire. Puis où les soirées se finissent relativement tôt, right? Parce qu'on travaille le lendemain.
0: Est-ce qu'on est une génération plate de chercher des soirées qui finissent tôt, DJ Will?
3: Non, mais tu sais qu'en Europe,
0: ouais.
3: J'ai vu qu'ils ont commencé à faire des soirées de bonne heure. Ça commence à midi, à 1h de l'après-midi.
0: Ah oui?
3: Même,
0: pour
3: je viens d'arriver...
0: gens qui soupent à 22h, mais c'est
3: ça. Moi, je viens d'arriver de Costa Rica, et au Costa Rica, ça commence à danser à 1h de l'après-midi, ça va jusqu'à 18h à peu près, et après 18h, il arrive un autre groupe qui ça va jusqu'à 22h.
0: Ah.
3: Après, notre groupe qui arrive à 3h du matin.
0: Il nous reste des croûtes à manger.
3: Vraiment, vraiment, il n'y a pas... Mais c'est drôle quand vous parlez de Bad Bunny. Et on peut comparer aussi à Michael Jackson. Il y a les gens qui ne connaissaient pas Michael Jackson. Mais maintenant, avec la série, ben, les films qu'on fait de Michael Jackson, les jeunes, ils écoutent Michael Jackson. Des enfants de 9 ans, ils écoutent à Michael Jackson.
0: Donc, avec Bad Bunny, puisqu'il met de l'avant du folklore, on s'intéresse à des chansons et des artistes qui l'ont précédé?
3: Tout à fait, parce que les gars, normalement, c'est un chanteur, un reggaetonero, un reggaeton. Les gars, il n'y a pas de doute avec ça. Là, il vient, c'est sûr qu'un gars classique comme moi, j'écoute un gars chanter du reggaeton, je veux juste dire, écoute, je donne leur juste, c'est beau, les gars, ils s'efforcent là, et c'est grâce. Non, mais moi, je suis leur juste. En disant, les gars, il fait quelque chose de très beau, parce que c'est grâce à lui que la salsa y a repris sa place.
0: Mmh.
3: Mais il faut donner au César ce qu'il appartient au César.
0: Oui, je comprends.
3: Ça, c'est deux choses complètement différentes. Mais oui, je remercierai Bad Bunny toujours, parce que c'est lui qui a remonté la salle.

0: Merci au bon Bad. Quel rôle jouent TikTok et Instagram maintenant dans la popularité de la culture latine? Est-ce que vous pensez que, justement, bon, on peut prendre votre exemple, ouais. Sébastien. Yes. Votre vidéo est devenue virale. On vous voit être un peu gêné de découvrir une soirée dansante. Il y a des chansons qui deviennent virales. Il y a des mouvements de danse. Est-ce que c'est une nouvelle façon de découvrir les cultures latines?
1: 100%. Pas juste connaître des cultures latines, mais connaître des événements comme DJ Will fait. T'sais. Ça fait 20 ans qu'il fait ça, puis le monde connaissait pas ça. Pourquoi? Parce qu'il n'y avait pas TikTok, il n'y avait pas Instagram. Sur cette nouvelle génération qu'on se filme en train de faire des activités, qu'on se filme en train de danser, ça fait juste comme mettre la lumière sur ce genre d'activité-là. Puis 100%, je pense que les réseaux sociaux, ça...
0: Mais est-ce que ça vient aussi aseptiser peut-être le milieu? Si tout le monde arrive en ayant appris la même danse ou en ayant la même conception d'un événement, est-ce que ça rend pas le cadre un peu plus rigide?
1: Ben, je pense que chaque danse est différente. Je pense que en tant que gars, en tant que lead dans une danse, tu dois créer une chorégraphie on the spot. So, y aura jamais comme une danse pareille. You know? So, je pense que ça l'incite le monde à vouloir arriver à un certain niveau. Peut-être que ça... Tu sais, comme moi, c'est sûr que des fois, je me compare quand je check des vidéos de monde qui danse. So, dans cet aspect-là, ça peut être un peu négatif, mais
0: tomber
1: à part de
0: dans
1: ça...
0: dans la performance.
1: Exactement.
0: Donc, vous avez dit, parce que vous êtes l'homme, c'est vous qui devez chorégraphier chaque danse.
1: Exactement.
0: Spontanément.
1: Et chaque move. Ouais, c'est chaque clair. Move. Un à la suite de l'autre.
0: Alors, Sophie, en tant que danseuse, vous vous en remettez à votre partenaire à chaque fois?
2: Complètement. Il faut que la femme suive. Elle doit se laisser guider. Et apparemment, c'est un problème chez les Québécoises, elles ne se laissent pas guider. Donc les profs insistent là-dessus. Là, il faut se laisser guider. Sans l'homme, nous, on n'est rien. Quoi. Dans le fond, si le gars n'arrive pas à me guider...
0: Deux femmes ne peuvent pas danser ensemble.
2: Bien sûr que oui, deux femmes peuvent danser ensemble, mais il y en a une qui guide l'autre. C'est ça que je veux dire. Il y a un lead et il y a un follow.
0: Okay.
2: Voilà. Mais donc, il y a toujours celui qui guide et celui qui suit. Donc, sans les bons mouvements, nous, on ne peut rien faire. Celle qui suit ou celui qui suit n'est rien sans le partenaire qui guide.
0: Je comprends parfaitement et ça me fait rire que vous disiez que les Québécoises ne veulent pas se laisser guider. Est-ce que c'est un lieu pour faire des rencontres le temps de 3 minutes et d'une chanson? Ou c'est un lieu où on va trouver des amis? Ou c'est un lieu où on va chercher des partenaires amoureux?
2: Les deux. Je pense qu'il y a beaucoup de gens qui trouvent des amis. Moi, j'y ai trouvé le père de ma fille.
0: Vous avez dansé avec le père de votre fille?
2: Ah oui, je danse encore avec lui. On est séparés, mais on danse encore ensemble. Et on s'est rencontrés sur les pistes de danse.
0: Incroyable.
2: Et on a une fille qui s'appelle Paloma. On a choisi un prénom espagnol aussi. Donc voilà, après un voyage à Cuba. Bref, peu importe, c'est anecdote. Mais oui, on y fait des rencontres. Mais on n'est pas... Moi, par exemple, je suis là pour danser. Je ne suis pas là pour rencontrer. Mais automatiquement, on se connaît tous les uns les autres. On socialise, on a des amis. Et certains y trouvent des amoureux ou amoureuses, oui, effectivement.
0: DJ Will, en 20 ans, vous êtes responsable de combien d'enfants?
1: Combien d'enfants?
0: Non, pas les vôtres, mais combien d'enfants sont nés grâce aux événements? J'ai une surprise pour vous. Non, je veux dire...
3: Il y a combien de mères qui sont réclamées dans ce parrain?
0: Non, il y a combien de personnes qui se sont rencontrées, qui ont fondé des familles en 20 ans d'ici la salle, selon vous?
3: En 20 ans, il y a eu beaucoup, énormément. Mais le plus beau de tout ça, c'est que j'ai vécu toutes sortes de choses aussi. Autant la joie, la tristesse, parce qu'on a beaucoup de monde aussi que... moi, vous savez, on a des cours de danse qu'on donne de 18h à 19h, ou un cours de danse pour les débutants. Et j'ai eu des professeurs plusieurs, comme maintenant j'ai Roberto Arenas. Mais avant, j'avais un autre professeur qui venait du Venezuela. Et c'est ça, c'est triste, mais il est décédé. Mm-hmm. Alors, on voit du monde. Mm-hmm. Moi, je vois le monde partir.
0: Ouais.
3: Jusqu'à maintenant, j'ai vu peut-être 10.
0: Mmh. Mais 20 ans d'événements, c'est bien certain que ça crée des relations puis qu'on en perd pendant des années.
3: Et le monde, ce que j'aime beaucoup, c'est que les gens y amènent la bouffe et ils partagent avec moi.
0: C'est pour ça que vous faites ça. Sébastien, vous êtes né au Québec, mais vos parents sont originaires du Pérou. Est-ce que votre club de course danse latine vous a en quelque sorte permis de reconnecter avec vos racines?
1: Ouais, so dans le fond, moi je suis né ici, j'ai quand même grandi avec la culture latine, je parle espagnol à la maison, je suis allé au Pérou beaucoup de fois dans ma vie, j'ai grandi avec les fêtes latines. Par contre, quand j'étais plus jeune, je voulais pas danser, j'aimais pas ça, puis je me disais toujours, pourquoi mes parents jouent toujours les mêmes chansons à chaque party de famille? Puis c'était les mêmes 40-50 chansons, puis j'aimais vraiment pas ça, puis après 20 ans plus tard, j'ai commencé à les réécouter, Puis je me suis rendu compte, waouh, c'est tellement des classiques, c'est tellement genre des bonnes chansons, et je sais pas comment les danser. So là, je me suis dit, you know what, je vais m'inscrire à des cours de salsa. Puis après, ça a engendré quelque chose dans moi, puis là, je suis rendu accro

0: Et au début de l'année, je me suis dit, you know what, je veux vraiment aller affronter ma peur. Mm. Puis maintenant, chaque lundi, tu peux venir me voir à la piste de danse, danser 3 heures de suite.
1: Yeah. Vous n'avez plus peur.
0: Je n'ai plus peur.
1: Mais c'est intéressant quand vous dites que vous étiez trop dans votre tête. S'il y a une personne qui nous écoute en ce moment puis qui se dit « ça a l'air chouette », Sophie, qu'est-ce que vous pouvez lui recommander pour qu'elle se sente à l'aise lors d'un premier événement dansant?
2: C'est sûr que de prendre des cours, c'est préférable, mais je pense que d'observer, de regarder comment ça se passe, il suffit d'apprendre le pas de base. Avec le pas de base, moi, c'est comme ça que je m'en suis sortie.
1: Mais vous êtes vous-même autodidacte?
2: Oui, oui, j'avoue. Mais j'ai compris le pas de base, et à partir de là, si on se laisse guider, on est capable de faire plusieurs figures, et plus on pratique, et meilleur on est. Et voilà, le temps ça se passe assez facilement, finalement. Quand on a le sens du rythme et de la danse, ça peut aller assez vite.
1: Vous avez dit qu'au début, vous ne portiez pas les bonnes chaussures ni les bons vêtements. Alors, parlez-moi de l'étiquette des soirées dansantes, s'il vous plaît. Comment s'habiller?
2: Il n'y a pas vraiment d'étiquette. On peut s'habiller comme on veut, en jean, comme en robe. Mais il faut que tout se tienne bien, je dirais que... Idéalement.
3: Je peux juste te dire, sincèrement, je suis un salvadorien. Et je peux juste te dire, en étant un latino, tu n'as pas de vêtements à mettre pour aller danser. Je dansais même, moi je viens de la ville de Sherbrooke, et je dansais avec des bottes d'hiver.
1: Oh, wow!
3: Alors, c'est pas... Parce qu'un latino, est rythmique. Nous, on est rythmique. Et les gens qui apprennent des cours de danse, c'est 1, 2, 3, 5, 6, 7. OK? Nous, on comprend pas les 1, 2, 3, 5, 6, 7. Nous, on comprend juste les sons qui viennent dedans. Il y a 3 places. C'est le cœur, c'est ton pouce sur la main, et ici ton pouce ici. Si tu arrives à contrôler
1: dans
3: les 3...
1: Dans votre cou que vous venez de pointer.
3: Oui, dans mon cou ici. C'est les 3 places où il y a toujours la pulsation, comme ce qu'on dit, ça pousse. Il y a un rythme qui est à l'intérieur de là. Quand tu arrives à comprendre ces 3-là, moi je suis un danseur de folklore, ok? J'ai dansé beaucoup de la danse folklorique en Amérique centrale, j'ai fait la danse moderne, je suis vraiment, mon vrai métier, je suis un mime. OK? Alors, moi, j'ai grandi dans les Sahara.
1: Vous êtes le premier mime que j'interviewe.
3: et j'ai grandi dans les Sahara tout le temps. Alors, j'ai appris à sentir. Quand tu apprends à sentir, tu apprends à compter ton... Je ne sais pas compter. Je ne sais pas compter. Quand je m'en vais avec la musique, les gens ils disent, est-ce que tu comptes quand tu mets la musique?
1: Ouais,
3: est-ce que tu choisis tes chansons? Non, j'ai dit, j'improvise à chaque fois que j'arrive.
1: Mais je trouve ça vraiment magnifique, mais je ne peux absolument pas me reconnaître là, dans ce que vous nommez le pouls dans mon cou. Je ne sais même pas qui le bat. et je ne suis pas une personne née avec le rythme dans le sang. Donc, si je voulais aller à Isla Salsa, qu'est-ce qu'il faudrait que je fasse préalablement pour ne pas mourir d'humiliation?
3: Première chose, c'est apprendre à sentir la musique.
1: Mm.
3: Commence pour sentir la musique. Je ne te demande pas de parler espagnol. Je te demande de sentir la musique. Moi, je te donne du rigodon depuis 1987. Moi, j'adore la musique rigodon. Oui, je la danse.
1: Mais je ne suis pas meilleure en rigodon qu'en salsa.
3: Mais c'est juste pour te... Quand tu apprends à écouter, quand tu apprends à sentir, c'est tellement facile, tellement facile. Je suis d'accord avec Sophie et notre amie qui prend des cours de danse pour commencer. Ouais. C'est tout à fait normal, mais je t'ai dit, apprends à écouter, apprends à sentir.
1: J'accepte.
3: Et après, tu t'en vas vers les pas qui te montrent. Parce que c'est pas la musique qui te dirige. Non, c'est toi qui te dirige la musique. C'est toi la musique.
1: Bon, d'où ça fait beaucoup de trucs auxquels réfléchir. Sébastien, en terminant, votre conseil pour les néophytes?
0: Yes. Honnêtement, prendre les cours, ça c'est 101, je pense que c'est vraiment important. Puis sinon, vous pouvez venir au club de course, on est vraiment inclusif. On encourage les coureurs à danser, puis aux danseurs à courir.
1: Ce club me fascine. Merci beaucoup Sébastien Arressé, DJ Will, Sophie Borde. Je rappelle que la soirée Isla Salsa a lieu tous les lundis de 18h à 22h à l'îlot John Gallagher à Verdun, à Montréal. Pour joindre le club de course Radiance
0: yes,
1: de Sébastien,
0: Radiance.
1: Vous n'avez qu'à vous rendre devant son salon de barbier Crisp le lundi à 18h15. C'est au 2022 rue Centre à Montréal. Et sachez que la Fiesta Latina débarquera sur l'esplanade du Parc olympique de Montréal le 21 et 22 août. C'est une grande célébration des cultures latino-américaines. Et oui, ça inclut de la danse. tout de suite après Point de repère, vous pourrez retrouver l'équipe de Midi Info et Laurence Martin. Bonjour Laurence.
4: Bonjour Rosémie, je veux absolument vous voir danser du rigodon.
1: Oh!

0: Malheureusement, je n'aurai pas le temps. La saison se termine vendredi.
1: Comme c'est commode.
0: C'est tout ce qui me retient. De quoi allez-vous parler ce midi? Que je change de sujet maintenant.
1: Oui, c'est subtil. Ouais. On va parler des chasseurs d'éclipses parce qu'évidemment, après le spectacle magnifique qu'on a vu en 2024, au Québec, entre autres, là, cette éclipse totale, il y en a une autre en Espagne demain. Et il y a des Québécois et en fait des Canadiens qui se déplacent jusque là-bas pour revoir ce spectacle.
0: Je peux comprendre.
1: Donc, on va parler à un d'entre eux en fin d'émission.
0: Très chouette. Bonne émission.
1: Merci.
0: Après le bulletin de nouvelles, nous, on retrouve notre duo littéraire pour découvrir des ouvrages idéaux pour se préparer à la rentrée scolaire.

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5: Bonjour, ici Ernst. Jeudi, bienvenue à ce bulletin d'information. Radio-Canada a appris qu'une deuxième usine de traitement d'eau potable au pays a été victime d'une cyberattaque cet été. Cette nouvelle attaque est survenue en Ontario après une première au Québec. Les autorités enquêtent sur cet événement qui se multiplie également aux États-Unis depuis quelques semaines. Thomas Gerbet a les détails.
6: La cyberattaque s'est produite à l'usine d'eau potable de Georgetown, dans la municipalité régionale de Halton, c'est à l'ouest de Toronto. La municipalité a été avertie par le Centre canadien pour la cybersécurité le 23 juillet, mais cet événement n'a pas été rendu public par les autorités. Et c'est arrivé le même jour qu'une cyberattaque similaire contre la station de traitement de l'eau du village de Saint-Noël, dans le Bas-Saint-Laurent. Dans les deux cas, des pirates pro-russes se sont vantés de ces attaques sur le réseau Telegram. Ils se moquent aussi dans des messages de la faiblesse du Canada. Et on voit dans une vidéo qu'ils ont pu désactiver les alarmes de niveau d'eau et changer des niveaux de chlore. Heureusement, ils avaient une méconnaissance technique qui les a empêchés de nuire à la qualité de l'eau à la sortie de l'usine. La Gendarmerie royale du Canada dit surveiller la situation de près. Selon nos sources, la Sûreté du Québec enquête et le gouvernement provincial dit prendre la situation très au sérieux. Selon Ottawa, ces infrastructures essentielles deviennent des cibles stratégiques. Les usines de traitement de l'eau sont de plus en plus automatisées et connectées, mais elles sont encore trop peu nombreuses à être bien protégées, par exemple avec des clés cryptées. Et le FBI fait le même constat aux États-Unis. La police américaine enquête sur des dizaines d'usines attaquées cet été dans plusieurs États, des cyberattaques qui ont provoqué des avis d'ébullition d'eau, des pertes de pression et des inondations. Ici Thomas Gerbert, Radio-Canada, Montréal.
5: L'annonce faite hier par Ottawa concernant un programme de rabais de 100 millions de dollars pour les entreprises qui expédient de l'acier canadien au pays est accueillie avec enthousiasme par le député de Sault-Sainte-Marie, Terry Sheehan. Ottawa offrira des rabais de 50% aux entreprises qui importent de l'acier canadien par bateau ou par train à l'intérieur du pays. Selon M. Sheehan, il s'agit d'une excellente nouvelle pour Algoma Steel, car les coûts d'expédition ont empêché l'entreprise de saisir plusieurs occasions. Il est convaincu que ce programme ouvrira de nouvelles perspectives à l'aciérie de Sault-Sainte-Marie. Le député Sheehan affirme que le programme renforcera l'autonomie du Canada et continuera d'encourager la diversification économique en dehors du marché américain. Le programme devrait être en vigueur pendant au moins un an. L'Université de l'Ontario français crée un partenariat avec un conseil scolaire de l'Est de la province. L'UOF a annoncé hier qu'elle avait signé un protocole de collaboration avec le conseil scolaire du district catholique de l'Est ontarien. L'entente prévoit notamment, outre de faciliter l'accueil en stage d'étudiants en éducation de l'UOF dans les classes du conseil scolaire. Le service de protection animale de Mississauga annonce qu'une campagne d'adoption pour chiens et chats à 25 $ jusqu'à la fin du mois d'août afin de désengorger le refuge. La campagne vise à vider le refuge selon Greg Madley, responsable

0: des soins et du bien-être des animaux de l'établissement. En règle générale, les frais d'adoption sont de 280 $ pour les chiens et de 190 $ pour les chats, selon le site web de la ville de Mississauga. La campagne d'adoption se poursuit jusqu'au 22 août. De plus en plus de Juifs canadiens songent à quitter le pays en raison de la montée récente de l'antisémitisme et des actes violents perpétrés contre des synagogues, entre autres. Ils se disent abandonnés par le gouvernement. Des regroupements aux États-Unis réclament même à l'administration Trump de leur accorder un statut de réfugié pour faciliter leur arrivée. Et sur place, des réseaux s'organisent pour les accueillir. Et la meilleure a préparé ce qui suit.
1: Get me out of here as quickly as possible.
2: Aidez-moi à partir au plus vite. C'est ce qu'entend régulièrement cette avocate en immigration, Laura Cohen, lorsqu'elle explique qu'elle aide des familles juives à s'établir aux États-Unis.
1: You know, antisemitism has obviously been on the rise all over the world.
2: L'organisme Tulsa Tomorrow, qui aide également les familles à s'installer aux États-Unis, affirme avoir été contacté par environ 2000 personnes qui envisagent un départ. Le contexte alimente l'inquiétude. Près de 800 crimes haineux visant des personnes juives ont été recensés au Canada en 2025, une hausse marquée depuis 2021 selon Statistique Canada. Ce climat trouve maintenant un écho à Washington, où des groupes réclament une voie de protection particulière ou un statut de réfugié pour les juifs qui ne se sentent plus en sécurité. L'administration Trump n'a toutefois annoncé aucune voie légale d'immigration destinée aux Juifs canadiens. Pour l'avocat Olivier Piton, une démarche en ce sens ouvrirait une porte politiquement délicate.
3: L'administration Trump ne veut pas entrer dans un cas de figure où on ciblerait une catégorie particulière, en l'occurrence les Juifs canadiens, ce qui ouvrirait la porte à beaucoup d'autres revendications de ce type-là.
2: La mesure risquerait aussi de froisser Ottawa.
3: Il n'y a pas de vraie défiance entre le gouvernement américain et le gouvernement canadien, et ce serait faire une très grosse offense au gouvernement canadien de la part des Américains que de dire les Juifs au Canada ne sont pas suffisamment protégés.
2: L'avocat conteste enfin l'idée que les États-Unis seraient nécessairement plus sûrs alors que l'antisémitisme progresse dans plusieurs pays occidentaux. Ici, Elena Meyer, Radio-Canada, Toronto.
0: Et le Parlement libanais a voté pour l'abolition de la peine de mort, une première au Moyen-Orient. Le texte législatif précise que les crimes commis avant l'entrée en vigueur de cette loi seront passibles d'une peine d'emprisonnement à perpétuité. Voilà, c'était les informations.

0: Ici Rosemée Autonne-Témorin, vous écoutez Point de repère et j'ai le bonheur de retrouver notre duo littéraire composé de Manon Dumais, journaliste à la presse, et Félix Morin, chroniqueur et critique littéraire. Bonjour!
1: Bonjour!
2: Bonjour Rosemée!
0: C'est la rentrée scolaire qui nous inspire cette semaine, après le soleil qui nous a inspiré il y a deux semaines. On vous a encore une fois soumis cinq catégories, question de guider vos suggestions de livres. Il y en aura pour les profs, les élèves, les personnes qui aiment lire, même si elles ne vont plus à l'école. Bref, il y en aura pour tout le monde. Pour commencer, votre rapport aux lectures scolaires, étiez-vous bon et bon élève?
2: Ben oui. Ouais, on ne serait pas ici, sinon.
0: Oh, attendez, le nombre de personnes qui font carrière sans avoir lu au complet Le Canard de bois, ça pourrait vous surprendre,
2: Manon. Ah, scandale.
0: Donc, vous les lisiez, Félix?
1: Moi, je pense que j'étais un bon élève, mais si mon rapport à la lecture venait de l'école, je ne lirais plus.
0: Ben, ça, c'est intéressant.
2: Oui, oui. Et je comprends.
0: Exact. Je peux les compter sur les doigts d'une main, les bons livres qu'on m'a fait lire. En fait, ils étaient bons pour un paquet de raisons, mais ceux qui m'ont vraiment parlé, pas si nombreux.
1: Non, c'est ça. Moi, c'est arrivé plus tard dans mon parcours universitaire, justement, quand, on va dire, fin de baccalauréat, début de maîtrise, souvent, on commence à choisir nos lectures, ou du moins, clairement, notre professeur choisit des lectures pour nous. Là, à ce moment-là, j'ai vraiment développé un grand rapport à la lecture.
0: C'est dommage, quand même.
1: C'est dommage, mais je pense que, comme enseignant, ça nous aide justement à comprendre ce que nos élèves vivent, donc ça nous permet peut-être d'anticiper des problèmes.
0: On va faire des suggestions aux profs aujourd'hui. Je ne sais pas s'ils et elles ont vraiment toute la latitude pour enlever des livres du cursus et les remplacer. Mais
2: il n'y a plus rien d'obligatoire. Donc, c'est chaque prof qui construit son propre corpus, je veux dire.
0: Ah, ouais. Donc on peut vraiment leur reprocher leur mauvais choix.
2: Oui, okay. Maintenant, mais dans mon temps, c'était des lectures obligatoires.
0: Oui, je le crois aussi. Bon, ben alors, sortez vos cahiers de notes. Voici de bonnes suggestions. On commence d'ailleurs tout de suite avec ça. On vous a demandé, Félix et Manon, d'identifier un classique qu'on nous a fait lire à l'école et qui pourrait vraiment être retiré du corpus. Puis surtout, on vous a demandé par quoi on le remplace. Manon, quel classique vous éliminez?
2: Mais quand j'étais au cégep,

0: Un des livres obligatoires, c'est Une saison dans la vie d'Emmanuel, oui, de Marie-Claire Blais.
1: Mais un excellent livre.
0: C'est un excellent livre, moi, qui m'avait fasciné, mais qui on lui a souvent reproché d'avoir donné une image du Québec très très sombre, une société qui est comme repliée sur elle-même, gangrénée, sclérosée. Elle dénonce notamment l'hypocrisie des religieux, elle parle d'inceste, elle parle d'homosexualité, c'est-à-dire d'homophobie aussi. Mais donc le roman m'avait fasciné, mais à un moment donné en entrevue avec Marie-Claire Blais, m'avait dit, mais il faut en revenir de ce roman. Vous savez, j'ai écrit bien d'autres choses. Oui, c'est ça. C'est pour ça. Parce que j'aime tellement. Moi, je parle encore au présent. Je l'aime tellement, Marie-Claire Blais. Alors voilà, retirons ce roman-là s'il y a encore des enseignants qui le mettent au programme.
1: Non pas parce qu'il n'est pas bon, mais parce qu'à un moment donné, elle trouvait qu'on devait en revenir. OK, très bien. Voilà. On le remplace par une œuvre. On pourrait donner un indice à l'auditoire.
0: Oui.
2: Mais qu'est-ce qui se passe?
3: Tabarnak! Let's go, je n'ai pas envie que mes parents se croisent.
4: Allô?
5: Allô?
3: Tôt ou tard, ils vont se croiser, hein?
6: C'est comme ça pour nous dans cette vie.
7: Un mariage, c'est une chance de faire la paix.
8: T'as gâché la journée la plus importante de ma vie, toi.
9: T'avais pas besoin de moi pour ça?
10: Alain, wake up.
1: On a eu un indice. Le prénom
0: voilà.
1: Alain.
0: Alain. Alors, pour Alain Farah, on entendait la bande-annonce du formidable film de Philippe Falardeau, coécrit avec Alain Farah, qui est l'adaptation de « Mille secrets, mille dangers », qui est un roman que j'adore.
1: Si bon.
0: Qui est si bon. Mais c'est ça. Donc, autant chez Marie-Claire Blais, c'était une société sclérosée, fermée sur elle-même, repliée sur elle-même. Mais ça, ici, c'est vraiment le Québec métissé, le Québec de l'ouverture d'esprit, des mains tendues. Moi, c'est ça qui me plaît. Puis oui, ça parle aussi, comme dans le roman de Marie-Claire Blais, de vie, de mort, de la poursuite du bonheur. Mm-hmm. Mais il faut, c'est ce que j'aime beaucoup, c'est l'écriture qui est fragmentée. On dit souvent que les jeunes sont un peu TDA, TDAH. Et là, dans ce moment-là, tu dis, mais tu t'accroches à ça parce que tu penses de l'adolescence à l'âge adulte, tu passes au présent, du mariage entre Alain et Virginie, de la mort de leur grande amie Myriam.
1: De l'anxiété.
0: L'anxiété
1: un
0: aussi.
1: Un thème important.
0: Oui, parce que c'est un grand anxieux, c'est un grand malade aussi, donc il est très connecté sur ce qui se passe dans son corps, ce qui se passe dans son cœur, dans sa tête. C'est un personnage très intense qu'on aime suivre comme ça, auquel on s'attache, auquel on s'identifie. Moi, je pense que ce personnage-là a tout pour séduire le jeune d'aujourd'hui.
1: Vous avez raison. Donc, mille secrets, mille dangers.
11: Il y a une belle figure d'enseignant aussi à l'intérieur.
0: C'est
11: qui
0: vrai.
11: Est très mitigée. Donc...
1: livre d'Alain Farah, publié au Cartani. Il y a la version audio qui est lue par Manie Soleil-Manlou aussi, qui est disponible.
0: Je l'ai écouté aussi. C'est après l'avoir lu, quelques années plus tard, je l'ai écouté. C'est un délice d'écouter Manie Soleil-Manlou.
11: Le livre audio, le livre et le film, c'est trois expériences différentes d'un même livre. C'est vraiment impressionnant.
0: Et on vous les recommande, les trois.
1: C'est très vendeur. La version audio est disponible sur Radio-Canada. Audio. Félix, vous retirez quel classique du corpus scolaire?
11: Moi, je retire Antigone de Jean Anouilh. Mon Dieu que j'ai pas aimé ça. Mais c'est comme ça. Puis en plus, je dois le dire, si la personne enseignante me reconnaît et que j'ai été son étudiant, c'est un cours dans lequel il y a beaucoup d'auteurs au collégial que j'ai découvert, dont par exemple Romain Gary. Donc, je dois beaucoup à cet enseignant-là, mais ce livre-là, et c'est vraiment l'adaptation que je m'attaque, parce que j'aime beaucoup Antigone de Sophocle. J'ai eu la chance récemment de faire une entrevue avec Sophie Deras.
1: Avec
0: Sophocle.
11: Il a l'air un peu malade.
0: Il fait son âge.
11: Mais qu'est-ce qui arrive avec ça? Je te parlais avec Sophie Deras. Donc, j'ai relu plusieurs versions d'Antigone et je suis encore d'accord avec le moi-même du cégep. C'est-à-dire, c'est la version que j'aime le moins. Pourquoi? Parce que vu que c'est une adaptation qui essaie justement de prendre cet immense classique de la littérature pour le rentrer dans le carcan de la Seconde Guerre mondiale, de la résistance en France et du courage. Et vu que c'est une adaptation, des fois, il tourne un peu les coins ronds. Et moi, je me souviens surtout d'un passage qui m'avait beaucoup marqué puis que j'avais souligné dans ma version du cégep et que j'ai pu retrouver très facilement à cause de ça, avec un « ben non » dans la marge. C'était, il raconte justement qu'elle essaie de couvrir le corps de son frère avec de la terre. Et il dit « une petite pelle de fer qui nous servait à faire des châteaux de sable sur la plage pendant les vacances. C'est avec ça que je suis comme, mais pourquoi?
1: Vous avez écrit ben non dans
11: ben
1: marge.
11: Ben non, là, j'étais comme, c'est pas Antigone à la plage. Tu sais, qu'est-ce que c'est ça? Donc, c'est un peu ça.
0: Je voudrais le lire, par
11: exemple. Oui, je te donnerai ma copie. Mais...
1: Et vous remplacez Antigone à la plage par quel ouvrage?
11: Oui, premièrement, on pourrait le remplacer par la version de Sophocle, qui n'aurait pas de problème pour moi. Mais aussi, je me suis dit, on est proche du 12 août, une version contemporaine. Nous avons nos propres besoins de courage, notre propre besoin de joie et aussi

0: nos propres enjeux de résistance. Pourquoi ne pas lire Le courage et la joie de Catherine Dorion, qui est pour moi un super bel essai, qui est pour moi son plus bel essai. J'adorais ses livres précédents, mais lui, pour moi, on touche de quoi de supplémentaire. C'est vraiment une main tendue à l'autre qui ne pense pas nécessairement comme elle. C'est aussi un regard très lucide sur notre époque, mais aussi, ce que j'aime particulièrement dans son écriture, c'est cette capacité qu'elle a à trouver une façon d'être heureuse dans les moments difficiles, à cette capacité qu'elle a de pointer ce qu'il y a de joyeux dans le fait de pouvoir se battre pour quelque chose. Mm-hmm. Moi, je trouve que c'est vraiment admirable qu'une essayiste soit capable de faire ça. Alors qu'elle parle de sujets très difficiles, on finit le livre avec un sourire, ce qui est un tour de force que je ne comprends pas encore.
1: Donc, Catherine Dorion, publiée chez Lux Éditeur cette année même. Prochaine catégorie, un livre que les profs devraient lire pour devenir une meilleure version d'eux et d'elles-mêmes.
2: Est-ce que je peux répondre à la question qui m'est posée?
3: Je vous autorise.
2: La première chose que je constate, c'est qu'avant même de maîtriser un savoir, en l'occurrence l'imparfait subjonctif, vous êtes déjà en train de me dire que ça sert à rien. Commencez par le maîtriser et après vous pourrez remettre en cause le fait qu'on l'utilise.
4: Il y a marqué là, regardez bien ce qu'il y a marqué.
2: Ouais.
4: Si ce que tu as à dire n'est pas plus important que le silence, alors tais-toi.
2: Souleymane, si seulement tu pouvais écrire des choses aussi intéressantes sur ta feuille que sur ton bras, ça serait extraordinaire.
3: Eh, hey, mais vous charriez trop, mais un truc de ouf.
5: Comment ça, non, je trouve pas.
3: Mais tout le monde pense que vous charriez trop.
1: Manon, c'est un extrait de l'adaptation cinématographique de votre choix, Entre les murs.
6: Oui, c'était le film de Laurent Cantet qui avait gagné la Palme d'Or. Mm-hmm. Et donc, quand devant ces catégories, je me disais, il faut absolument que je trouve un prof qui couche pas avec ses étudiants ou les mères de ses élèves.
1: Oui, bravo, voilà. Bravo,
6: parce
1: Manon.
6: Parce qu'on s'entend que ça pullule dans la littérature
1: ça,
6: mondiale.
1: C'est facile à identifier.
6: Alors, ma tante est tannée. Alors, elle s'est rappelée du coup de foot qu'elle avait eu à Cannes en 2008. Elle s'est dit, mais oui, François Bégaudeau, qui est un ancien enseignant, un ex-enseignant. Et donc, c'est une année scolaire qu'on traverse avec le professeur. C'est une écriture fragmentée. J'essaie de trouver des trucs fragmentés pour les esprits qui sont un peu moins disciplinés. Donc, on traverse cette année-là. Il y a des réunions de profs, il y a des conseils de discipline, il y a des cours, un peu comme on vient d'entendre dans la bande-annonce. Et donc, ce prof-là, il a le sens à répartir.
1: Oui, il est très drôle.
6: Parce que c'est pas parce que les jeunes manquent parfois d'outils pour s'exprimer qu'ils sont cons pour autant. Mm-hmm. Et donc, parfois, il est un peu décontenancé par ces gens-là. Fait que c'est pense vite, trouve une réplique à dire. Et ce qui est drôle, c'est qu'il fait la discipline, mais en inculquant des leçons de grammaire, parce que lui, il enseigne le français. Et donc, quand la fille, elle dit, vous m'avez insulté de pétasse, monsieur. Il dit, mais non, on dit traité de pétasse, et non pas insulté de pétasse.
1: Et non pas qu'on recommande à la moindre personne enseignante de traiter son élève ainsi.
6: Exactement, parce qu'il y a des défauts quand même. Il n'est pas parfait, mais en même temps, il y a une telle empathie. Il va amener un tel soutien à ses élèves parce que le brillant Ming, par exemple, il est menacé d'expulsion avec sa famille. Aussi, Souleymane, qui a de la difficulté à l'école, il est menacé lui-même d'expulsion. Et donc, il va, avec les professeurs, ils vont devenir très solidaires envers leurs élèves. C'est quand même quelque chose de très beau là-dedans. Mais c'est ce que j'aime, c'est qu'il est imparfait parce que des fois, il se dit, j'ai peut-être dépassé les bornes, mais il va s'excuser auprès de ses élèves.
1: Un bel exemple
6: un
1: à suivre. Vous avez bien compris votre mission, ma tante Manon. Donc, Entre les murs de François Bégaudeau. Félix, vous recommandez plutôt au prof de lire Le chemin de l'école d'Yvon Rivard.
0: Oui. Qu'est-ce qui est drôle, c'est que j'hésite entre deux livres d'Yvon Rivard. Le premier, c'est Aimer enseigner, dans lequel il raconte pourquoi les profs couchent avec leurs élèves. Donc, c'est un peu comme... Moi, j'ai voulu l'éviter, mais c'est vrai que c'est un problème qu'on parle de ces catégories-là. Puis on traite vraiment la littérature sur cet enjeu-là. Pourquoi cet essai-là? Ben parce que pour moi, Yvon Rivard, dans Aimer enseigner, c'est justement pour les esprits fragmentés, comme tu dis. C'est des courts essais, donc ça permet justement de le prendre, de le lire à saut et à gambade, comme dirait Montaigne. Donc, justement, une conception d'éducation à milieu d'une éducation utilitaire. On est vraiment dans quelque chose qui, justement, se rapproche du fait que l'école, c'est un mouvement, c'est une école de la patience. Puis moi, c'est ça que j'aime beaucoup chez chez Yvon Rivard, qui, pour lui, enseigner, c'est avant tout vouloir transmettre des chocs. Ça veut dire qu'enseigner, c'est en fait vivre quelque chose, par exemple, quand on lit un livre, et ne pas être capable de supporter seul ce qu'on vient d'apprendre. On a besoin d'en parler. C'est en ce sens que Manon aurait été une extraordinaire enseignante aussi.
6: Oui, c'était mon rêve d'enseigner.
0: Tu aurais été absolument fabuleuse. Mais c'est ça qui arrive, c'est de ne pas être capable de supporter un choc seul. Ce qui fait dire que, d'une certaine manière, ce que j'aime de la vision d'Yvon Rivard, c'est qu'un enseignant, c'est juste un élève qui a réussi à se rendre au tableau.
1: Wow.
0: C'est-à-dire, c'est quelqu'un qui a réussi à rester un élève. Puis, justement, pour des personnes qui, justement, ont un petit peu d'eau dans le gaz, je dirais, dans leur carrière, se rappeler c'est quoi le choc que tu as encore à transmettre à tes élèves.
1: Et c'est possible dans ce système hein, d'avoir de l'eau dans le gaz.
0: C'est possible pour différentes raisons, mais aussi c'est que c'est différent. C'est difficile d'être à la verticale de soi-même quand on a aussi notre vie à l'extérieur. Mm-hmm. Quand on arrive devant la classe, il faut qu'on te retranscrive.

0: transmettre un goût de quelque chose, alors que des fois, on est nous-mêmes blessés. C'est ça qui fait que c'est difficile. Pour avoir été enseignant, je trouve que c'est vraiment ce qui est le plus difficile. Puis ce qui est beau derrière ça, c'est que pour Yvon Rivard, enseigner et aimer, c'est la même chose. Ce qui fait que aussi, ça, c'est la plus grande leçon pour tout enseignant, c'est que l'amour, donc, pour Yvon Rivard, c'est aussi une forme de liberté. Donc, un enseignant, c'est quelqu'un qui aide son élève à se déprendre de lui. Mmh. Et moi, je me souviens, comme enseignant, il n'y a rien que j'aimais plus qu'un élève, en fait, qui commençait à ne plus penser comme moi, mais dont la réflexion m'intéressait. C'est-à-dire que tout d'un coup, cette personne-là devenait autonome, elle devenait elle-même. Et moi, j'avais fait mon travail, c'est-à-dire qu'elle s'était déprimée de moi.
1: C'est extrêmement touchant ce que vous venez de dire, mm-hmm, Félix Morin.
2: Très beau.
1: Ouais. J'aimerais maintenant savoir quel livre devrait, selon vous, se trouver dans toutes les bibliothèques scolaires. Félix?
0: Oui, moi, c'est Archives de nos amitiés imparfaites de Benoît Jaudoin, que j'aime beaucoup. C'est un essai qu'on n'a pas assez parlé à mon sens. Pourquoi je le mettrais dans toutes les bibliothèques scolaires? Parce que dans ce livre-là, Benoît Jaudoin, dans le fond, fait une longue lettre de correspondance avec un ami qui l'a eu. Les deux sont homosexuels. L'amitié restait chaste entre eux, mais c'est une lettre qui revient sur leur conception de l'amitié, puis on sait que l'amitié entre hommes, c'est quelque chose qui est peu thématisé, mm-hmm, beaucoup, puis qui est aussi beaucoup parlé sous l'angle de la bromance, puis ce livre-là sort vraiment de ça. C'est vraiment une amitié, je dirais, romantique, un peu queer, c'est-à-dire qu'ils s'amusent justement à tisser des ondes de flou. Mmh. Je sais que ça a l'air compliqué, mais en même temps, c'est très, très clair. C'est comment ils répondent à leurs propres besoins entre eux. Et je trouve ça très beau, je trouve ça très touchant. C'est aussi une lettre, d'une certaine manière, de Benoît, l'adolescent qu'il était. Puis s'il y a une chose comme adulte qu'on a attiré pour moi de l'adolescence, c'est vraiment l'amitié. On dirait que c'est quelque chose qu'on a oublié en vieillissant. Pourtant, c'est tellement central. Puis j'ai l'impression que, avec tous les problèmes qu'on vit, si on arrivait à rendre amicales nos relations, ouais, on aurait plus de choses. Donc,
1: vous savez, demain, on va faire une entrevue à ce sujet-là avec une psychologue, notamment, qui s'intéresse à l'amitié, parce que l'amitié chez les adultes a été très, très peu étudiée.
2: C'est vrai.
1: On s'intéresse à l'amitié chez les ados, chez les enfants, mais comme si adulte, on la remplaçait par l'amour romantique.
0: Oui, et ce qui est intéressant, c'est que justement, dans ce livre-là, justement, il va retirer l'idée que le désir, c'est ce qui sépare l'amitié de l'amour. Ça veut dire qu'il va rendre nos amitiés, justement, plus floues. On départage souvent comme ça, puis il dit non, l'amitié, ça peut inclure le désir à travers ça. Puis je pense vraiment que pour la suite du monde, vraiment repenser nos liens amicaux, rendre amicales nos démocraties, serait peut-être une belle façon, en fait, de changer les choses. Puis justement, donner ce livre-là aux adolescents, c'est dire ce que vous vivez entre vous présentement, c'est important, c'est fondateur et ça doit vous suivre plus longtemps.
1: Mmh. Archives de nos amitiés imparfaites de Benoît Jaudoin, publié chez Triptyque. Manon, votre choix?
2: Ben moi, ça part d'une tranche de vie. C'est quand ma nièce, ma filleule, avec 14 ans, j'ai eu envie de lui faire découvrir un de mes romans préférés. Jane Eyre de Charlotte Brontë. Mais comme elle préférait lire des BD, je me suis dit, je vais lui faire découvrir Jane, le renard et moi, qui est un magnifique roman graphique de Fanny Britt, illustré par Isabelle Arsenault. Et quand elle a déballé, sa cousine, ma nièce de 10 ans à l'époque, s'est dit, oh my God, c'est tellement le meilleur livre du monde, je le lis tout le temps à chaque fois que je vais à la bibliothèque. Et là, je me suis dit, Tati Manon, bingo, bravo.
1: On entend la distinction entre ma tante Manon et Tati Manon.
2: Oui, quand même,
1: la première se choque, la seconde fait des cadeaux aux enfants.
2: Ouais, voilà. Et donc, je me suis dit, mais pourquoi pas ce livre-là dans toutes les bibliothèques, oui, scolaires? Parce que ça parle d'un thème qui touche beaucoup, malheureusement, de jeunes, c'est-à-dire l'intimidation. Mais aussi comment la littérature peut être un extraordinaire compagnon de route. Parce que cette petite fille-là, Hélène, une jeune fille qui se fait insultée parce qu'elle est en surpoids. Et donc, tous les jours, sur les murs de l'école, des toilettes, elle découvre des nouvelles insultes sur son poids et la plupart viennent de son ancienne meilleure amie, ce qui est encore plus cruel. Et avec sa classe, à son grand dame, elle va devoir aller dans un camp en plein air pour apprendre l'anglais. Alors, elle se traite de saucisse en maillot, elle n'est pas à l'aise avec son corps, tout ça. Et elle va se précipiter dans Jane Eyre pour suivre les malheurs de cette petite gouvernante et du beau... Ben, enfin, il n'est pas beau, là. Hébreu, Mr. Rochester. Et donc, elle va s'accrocher à ça parce qu'elle dit il y a toujours quelque chose de bien qui arrive. Et comme de fait, elle va pouvoir se lier d'amitié avec une jeune fille qui a un grand cœur et qui ne juge personne sur son physique.
1: Oh.
2: Donc, c'est un magnifique roman graphique que je conseille à tous, pour les jeunes de 7 à 77 ans, disons.
1: Jane, le renard et moi, écrit par Fanny Britt, illustré par Isabelle Arsenault, publié du côté de La Pastèque. Je tiens à dire qu'il y a un gars qui m'intimidait au primaire parce que je lisais beaucoup de livres. Regarde où je suis rendue, man.
2: Voilà.
1: Nouvelle catégorie. Quel est le livre mis à l'index que tout étudiant et toute étudiante devrait chercher et surtout trouver sur le marché noir? Now, have any of you guys ever seen one of these?

0: these bad things for real. We burned almost every physical book in the country. So by the time you guys grow up, there won't be one book left. Burn it.
1: On a brûlé presque tous les livres physiques dans le pays. C'est le temps de grandir. Il n'y aura plus de livres. Brûlez-les. Félix Morin, donc, c'était un extrait de la version cinéma de votre choix. Expliquez-nous tout.
2: Et oui, Fahrenheit 451, c'est un livre un peu tarte à la crème, si on veut parler de censure. Donc, je me suis un peu gâté, mais aussi c'est parce que c'est un livre, justement, on suit Montag, qui est un pompier. Hein, puis ce que j'aime beaucoup de ce livre-là, c'est qu'il fait quelque chose de 1984. C'est-à-dire, souvent on dit la vérité, c'est le mensonge, c'est la vérité ou quelque chose comme ça. Mais lui, il dit non, les pompiers vont brûler des livres. Donc, déjà là, on est dans le cas de très, très, très concret, que j'aime beaucoup.
1: Oui, c'est concret.
2: C'est très, très, très concret. C'est un changement de compétence, j'oserais dire, si on veut parler un peu d'éducation. Mais aussi, c'est à travers ça, on le suit. Puis on suit surtout le fait que, tranquillement, ça se fissure. Il commence à douter de ce qu'il fait. Et je trouve ça super intéressant, justement, si on veut donner ça à des jeunes qui cherchent des livres sur le marché noir, c'est qu'il y aura une série de personnages, pour moi, qui sont très intéressants pour eux. Donc, par exemple, Clarice McLennan, qui ne va pas rester très longtemps dans le livre, mais qui pose quand même cette question fondamentale à Montag, c'est « Es-tu heureux? » Et cette question-là va tout fissurer. Puis moi, je pense que c'est une question qu'il faudrait poser à tous les adolescents. Es-tu heureux? Et écouter la réponse.
1: Oui, ça serait prêt écouté. Et prêt à l'entendre.
2: Oui, c'est ça. Non, c'est vraiment vrai. Il y a Faber aussi, qui est l'espèce de personnage justement qui se cache, mais qui sait l'importance du savoir. Il y a aussi le personnage de cette femme, dont je ne dirai pas qu'est-ce qui arrive, mais qui protège ses livres de sa vie. Donc, il y a une série de personnages comme ça que je pense peut être des très, très beaux modèles pour des adolescents. Mais c'est surtout, moi, un personnage qui s'appelle Granger, qui arrive vers la fin du livre. Et Granger arrive et, pour moi, offre une solution à tous ces jeunes dont les livres seraient censurés. Il y a une manière, je vais vous laisser découvrir, qu'on peut, disons, protéger les livres sans nécessairement avoir à les posséder. Moi, je trouve la fin de ce livre-là absolument fabuleuse. Oui. On n'en parle pas assez. Et c'est un grand hommage à la mémoire et au fait que les livres peuvent être incarnés.
3: Vivons-nous. Oui.
2: Exactement. C'est un livre, justement, qui change l'expression. Ne jamais juger un livre d'après la couverture.
1: Oh!
2: C'est un livre qui va changer cette perspective-là.
1: Fahrenheit 451 par Ray Bradbury chez Folio. Manon Dumais, comment s'est fait votre choix, vous?
3: Ben moi, c'est en 2024. J'ai été choquée quand j'ai vu une militante d'extrême droite brûler au lance-flamme des livres en disant que quand elle sera secrétaire d'État du Missouri, elle n'a pas eu de poste d'ailleurs, qu'elle allait brûler tous les livres qui endoctrinent et sexualisent nos enfants. Mm. Et parmi ces livres, il y avait tout nu. Le dictionnaire bienveillant de la sexualité de Myriam Dagouzan-Bernier. Et je me dis, ce livre-là est très, très, très important, qui est illustré par Cécile. Et puis, il faut quand même saluer les illustratrices et éditeurs et tout ça.
1: Bien sûr.
3: Et donc, voilà, je me dis, il n'y a même pas de cours d'éducation à la sexualité. Donc, ce livre-là est très important parce qu'il parle de virginité, d'orientation sexuelle, de différentes pratiques sexuelles, de transidentité, de contraception. Toutes les questions que les jeunes se posent. Et donc, toutes les réponses sont là-dedans. Elle en parle sans tabou et avec bienveillance. Donc, allez,
1: c'est consulter. Tellement bon. Tout nu, le dictionnaire bienveillant de la sexualité de Myriam Dagouzan-Bernier et l'illustratrice Cécile Garrier. Puis, du côté des éditions Cardinal. Demain, notre chaire de recherche va porter sur l'intimité chez les jeunes. Sortez votre lance-flamme. On termine très brièvement avec un livre qui nous fait aimer l'école. Félix, vous optez pour Là où je me taire. Très beau livre de Caroline Dawson aux éditions du Remue-Ménage.
2: Absolument.
1: Pourquoi?
2: Là où je me taire de Caroline Dawson. Pour moi, c'est un livre dont on a beaucoup parlé, mais je pense qu'on n'a pas assez parlé justement de l'école à l'intérieur. De ce livre-là, on a beaucoup parlé de la trajectoire de transfuge, de justement
1: la migration.
2: Alors que Caroline Dawson, dans l'entrevue que j'avais eue avec elle dans la Lettre québécoise, elle avait quand même dit que c'est un livre sur les classes sociales.
1: Mm.
2: Les classes sociales, ça commence à l'école, puis c'est pas une sociologue qu'on va l'apprendre. Et ça paraît. Donc oui, il y a la figure de Mme Thérèse à l'intérieur de ce roman-là, qui est très, très belle. Il y a aussi les bibliothèques scolaires.
1: Ouais.
2: Mais il y a aussi, puis c'est ça que j'aime de ce livre-là de Caroline Dawson, c'est qu'elle aime assez l'école québécoise pour lui dire ses zones d'ombre. Oui, on peut faire mieux. Puis c'est vraiment ça que je retiens de ce livre-là, c'est-à-dire merci pour tout, mais on peut encore faire mieux. Puis c'est ça que je retiens de l'école chez Caroline Dawson. Puis c'est pour ça, en fait, que c'est un livre qui fait aimer l'école, parce qu'elle nous montre tout ce que l'école peut faire, elle nous montre ce que l'école peut encore faire pour nous.
1: Manon Dumais, en quelques secondes. Simon Boulris, on se tourne vers lequel de ses 74 ouvrages?
3: Ben c'est ça, moi j'aurais dit, Simon Boulris donne envie d'aller à l'école.
1: Il
3: faut choisir. Alors moi, j'ai choisi Jeanne Moreau, Le sourire à l'envers, j'adore le titre. Et donc, c'est deux élèves, Léon et Léonie, qui vont découvrir le pouvoir de l'écriture grâce à leurs enseignantes, qui vont demander à deux classes de correspondre. Et ce sont les deux seuls élèves qui vont continuer à se lier d'amitié par l'écrit. Et donc, ils vont pouvoir développer leur imaginaire et aussi encore mieux s'exprimer. Donc, c'est fabuleux.
1: Oui, donc, Jeanne Moreau a Le sourire à l'envers chez Le Méac Jeunesse. Il y a une version audio qui est lue par Olivier Morin et Émilie

0: Thibault qui est disponible sur Radio-Canada Audio également. Merci beaucoup à vous deux, Félix Morin. On peut lire vos chroniques dans la revue Les Libraires et vos critiques d'essai dans Lettres québécoises. Manon Dumais, on peut vous lire dans la presse. Puis on vous souhaite de bien profiter de la Mostra de Venise où vous allez probablement retrouver votre bon ami George Clooney.
1: Exactement.
0: Ouais, avez-vous un dîner prévu avec lui?
1: Oh non, on va improviser.
0: OK. Merci beaucoup d'avoir été avec nous ce matin, chère personne à l'écoute. Demain, on va apprendre à se faire des amis, mais aussi à rompre avec eux. Ça arrive, les deuil d'amitié, on va en discuter. On va découvrir de nouvelles espèces animales aussi et leur incidence sur la science. On retrouvera nos experts de la culture pop et j'aurai la chance de jaser avec l'auteur Christian Guy Poliquin qui publie son 4e roman, Le Mur. Excellent. À demain!
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Bonjour, bon mardi. J'espère que vous profitez des belles journées de l'été, hein, parce que le mois d'août, c'est un peu comme l'automne estival. On sait que la fin est proche, mais on peut encore en profiter, donc faites-le, c'est important. Parlant d'apprécier les belles choses, est-ce que vous seriez du genre à voyager à l'étranger pour aller admirer une éclipse totale? Après celle qui nous a éblouis hein, dans l'Est du Canada il y a 2 ans, on dirait qu'on a envie de revivre un spectacle qui est très court, mais très puissant. Moi, je me souviens, à ce moment-là, j'étais à Ottawa, ben, normalement, mais j'avais pris congé du travail parce qu'à Ottawa, ce n'était qu'une éclipse partielle. Bon, il y avait des collègues qui m'avaient dit « Es-tu certaine? On verra quand même l'éclipse en partie ici. » Mais je me souvenais d'avoir lu un article magnifique d'Annie Dillard dans le magazine américain The Atlantic qui avait écrit « La différence entre une éclipse partielle et une éclipse totale, c'est comme celle entre embrasser un homme et l'épouser. » C'est joli, hein? Il y a quelque chose de tellement totalisant, de divin quand la nuit s'installe au milieu de l'après-midi, quand vous avez la température qui tombe d'un seul coup, quand les animaux aussi autour de vous sont tout à coup déroutés parce que et je dis les animaux, nous, on avait conduit d'Ottawa jusqu'en Montérégie pour le spectacle. Et quand c'était le moment de l'éclipse totale, on s'est juste arrêté au milieu d'un champ où il y avait des animaux et on a levé les yeux. Et ce spectacle-là, c'est celui que Philippe Moussette, un Québécois, va voir demain en Espagne où il y aura une éclipse totale et on va lui parler en fin d'émission. D'ailleurs, si vous avez des souvenirs d'éclipse à partager ou si vous êtes tenté par l'astrotourisme, écrivez-nous. Midi Info en un seul mot à commercialradio-canada.ca ou vous cliquez sur l'application audio sur la bulle de conversation à côté de ma photo. On a très hâte de vous lire. Également à l'émission, vous avez peut-être vu cette histoire de notre collègue Thomas Gerbet, 2 usines de traitement de l'eau qui ont été attaquées au Canada cet été. Une dans la grande région de Toronto, une à Saint-Noël, c'est dans le Bas-Saint-Laurent au Québec. On parle ici de cyberattaque. Il y en a eu aussi des dizaines aux États-Unis, soit par des pirates pro-iraniens ou pro-russes. Comment est-ce qu'on fait pour se protéger contre ce genre d'attaque? Jusqu'à quel point aussi est-ce que nos installations sont vulnérables? L'expert en cybersécurité Steve Waterhouse sera avec nous après le Radio-Journal. Mais d'abord, on vous parle de cette rencontre très attendue ce soir entre le directeur du service de police de la Ville de Montréal, Fadi Daguerre, des élus municipaux et des membres de la communauté de Montréal-Nord, un quartier évidemment multiculturel qui a une longue histoire trouble aussi avec la police. Vous vous rappelez sans doute hein, de ces allégations explosives qui étaient sorties un vendredi en fin de journée en juin dernier, des gestes racistes qui auraient été commis par des agents du poste de quartier 39. Parmi les allégations, il y aurait des

0: policiers qui auraient conservé des mèches de cheveux de citoyens issus de minorités ethniques comme des trophées. Il y a 16 policiers qui ont été suspendus, dont deux qui font l'objet d'un examen par le DPCP. Alors, on va en discuter avec Pierre Sonvaval, qui est directeur de la Coalition Posée, une organisation à but non lucratif qui cherche à calmer les tensions entre les quartiers. Bonjour, Monsieur Vaval.
1: Bonjour.
0: Donc, c'est la première fois que le chef de police, Fadi Daguerre, va prendre les questions du public depuis que toute cette histoire est sortie. Vous, quelles sont vos attentes?
1: On est, je crois, à une étape où ce que tout le monde a été appelé à s'exprimer, tout le monde a participé ou a été sollicité pour participer à l'exercice démocratique là, de s'exprimer, de dénoncer la situation. Là maintenant, le défi c'est l'écoute. Mm. Est-ce que de part et d'autre, il va avoir une écoute ou bien ça va être un échange ou des discours de sourds là? Mm-hmm. Et là aujourd'hui, c'est une autre occasion qui se présente pour que le service de police puisse s'exprimer sur son orientation de son action. Ces initiatives mises en place et les actions qui vont suivre dans les prochains jours. Mais j'espère aussi que on va avoir et on va sentir aussi une écoute des communautés qui vivent cet enjeu-là depuis plusieurs années. Alors, il faut s'assurer que la même chose qu'on arrive avec des nouvelles informations, mais aussi qu'il faut qu'on sente qu'il y a une écoute renouvelée, une attention particulière aux attentes des communautés qui sont ciblées là par la situation.
0: Oui, mais vous voulez des gestes concrets là, de la part du SPVM et de la part du chef de police?
1: C'est sûr que à la fin, après l'écoute, il va falloir que ça se traduise par des initiatives, des actions qui vont, nous espérons, donner des résultats concrets.
0: Comme quoi, par exemple?
1: Alors, c'est sûr que il y a plusieurs suggestions qu'on a entendues dans la communauté, chez les citoyens, chez les acteurs, chez les organismes qui proposent des nouvelles façons de faire. Alors, je pense que il y a là présentement l'occasion d'innover, de transformer, d'y aller vraiment dans une approche qui est complètement différente pour travailler sur des problématiques qui existent depuis longtemps. Et il y a peut-être aussi à aller faire preuve d'un certain courage pour être en mesure là de travailler cette problématique-là. C'est sûr qu'on entend parler de la question du moratoire sur les interpellations. Mm. On entend parler de toute la question des enquêtes publiques. On entend des propositions dans la gestion des PDQ d'y aller de façon à ce que la communauté est beaucoup plus impliquée dans le suivi ou l'encadrement des actions qui se font dans la communauté sur le terrain dans l'objectif du développement d'un sentiment de sécurité. Alors c'est plein de suggestions et je crois que Monsieur Fadi Daguerre est un gestionnaire qui aime innover. Alors je pense que là, il y a une ouverture là pour qu'on ait une écoute peut-être beaucoup plus ouverte à des changements fondamentaux ou majeurs ou structuraux. Alors moi, je pense qu'il faut profiter de l'occasion pour exprimer clairement des suggestions de changement, mais aussi des éléments d'attente. Moi, je pense qu'on est mûr à Montréal pour des changements. C'est sûr aussi qu'on sent qu'il y a des craintes chez des acteurs, chez des citoyens à s'exprimer
0: sur
1: la situation, parce qu'ils ont peur de représailles ou de critiques. Mais je crois que c'est très important que tout le monde participe.

0: pleinement à cet exercice et soit en mesure de pouvoir apporter sa perspective à la solution. Moi, j'encourage M. Fadi à continuer à encourager la population de faire preuve de courage et de se présenter et d'affirmer qu'est-ce qui doit être affirmé pour qu'on puisse travailler réellement sur des changements profonds. Là.
1: Est-ce qu'il faut des caméras corporelles? Parce qu'on sait que la mairesse, la Soraya Martinez-Ferrada, avait indiqué vouloir faire avancer ce dossier-là. On sait qu'il y a eu plusieurs projets pilotes aussi qui ont été menés par le SPVM. Est-ce que ça fait partie de la solution, d'après vous?
0: Je pense que des caméras corporelles vont avoir un effet de régulation de certains comportements. Mais ce qu'elle n'apportera pas, c'est une meilleure relation entre les policiers et de la communauté. Il faut donner crédit aux outils et aux approches pour ce qu'elles puissent faire réellement. Est-ce qu'on veut seulement avoir des espaces beaucoup plus surveillés, monitorés, ou est-ce qu'on veut améliorer réellement le climat et les interactions et le vivre ensemble dans une communauté? Oui. Alors, je pense que les caméras sont un élément qu'il faudra considérer, mais ne devrait pas être le principal instrument pour régler la situation.
1: En quelques mots, en terminant, est-ce que pour vous, Fadi Daguerre, c'est l'homme de la situation, celui qui peut régler les choses?
0: Je pense qu'il a toute une opportunité devant lui. Quand je regarde là son parcours, je regarde ses réalisations, je regarde ses approches, je pense que c'est le candidat désigné pour, du moins, initier un début de changement profond dans les relations du service de police avec la communauté ou dans la manière de gérer ou d'organiser les services de police. Parce qu'il nous faut nous tourner vers l'avenir, absolument.
1: Oui.
0: Il nous faut arriver avec la police de demain qui est un acteur du vivre ensemble, non pas un acteur qui surveille et qui est dans une approche, une stratégie policière traditionnelle qui n'amène pas dans des communautés à un vivre ensemble intéressant pour l'ensemble de la population. Souvent, ça devient de plus en plus divisif. Et dans la société qu'on vit, ce qu'on voit, tout ce qui se passe dans le monde et la population qui se diversifie encore plus à Montréal, même au Québec, il y a là des défis intéressants où que les services de police ont un gros, gros rôle à jouer.
1: Oui.
0: Alors, je pense que le défi est devant lui. Je pense qu'il a une vision intéressante, qu'il a un bagage intéressant. Et je pense aussi que les communautés sont prêtes à travailler, à écouter. Et je pense qu'elles ont besoin d'être écoutées, soutenues et de jouer un rôle important de leadership dans les démarches qui vont avoir lieu dans la suite des choses.
1: Pierre-Son Baval, merci beaucoup d'avoir été avec nous aujourd'hui. Très apprécié, puis bonne rencontre ce soir.
0: Merci à vous.
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1: On va commencer notre tournée à Québec avec Marie-Hélène Tremblay. Bonjour Marie-Hélène.
3: Bonjour Laurence.
1: Alors, il y a un nouveau sondage léger commandé par Québécois qui démontre que rien n'est joué en vue des élections du 5 octobre prochain. Donc, ça veut dire que la campagne électorale va compter, va être importante. Là.
3: Oui, malgré la voix aujourd'hui, je tenais vraiment à être avec vous.
1: Oui, et on l'apprécie.
3: Parce qu'on avait vraiment de quoi se mettre sous la dent. Là. Mais entre vous et moi, Laurent, je préfère être malade maintenant que durant la campagne électorale qui s'annonce, n'est-ce pas? Hein, oui. On se comprend. Alors, effectivement, ce sondage léger, évidemment, nous montre que même si la campagne électorale est à nos portes, les électeurs n'ont pas vraiment eu la tête à la politique durant l'été parce que Léger nous apprend que la moitié des personnes sondées pourraient changer d'avis d'ici le jour du vote. Donc, et c'est même une proportion qui dépasse les 60 % chez les 18-34 ans. Alors, c'est dire l'importance de cette campagne électorale qui va être déclenchée à la fin du mois d'août. Et ce qui ajoute par le fait même beaucoup de pression là, sur les chefs des cinq formations politiques parce que clairement, ils n'auront pas droit de commettre beaucoup d'erreurs là, durant la campagne électorale parce que ça pourrait coûter cher. Alors, parlons justement de ces intentions de vote comparativement au dernier coup de sonde de Léger qui avait eu lieu en juin dernier. Alors, le Parti québécois est stable à 30 %. Le Parti libéral perd 3 points, obtient 24 % des intentions de vote. La CAQ, troisième, récolte 20 % en baisse d'un point. Parti conservateur stable à 13 % et enfin Québec solidaire qui passe de 9 à 11 % des intentions de vote. Alors, oui, le PQ, encore une fois, se maintient en tête, mais l'aiguille, quand même, ne bouge pas et le parti stagne à 30 % et on se rappellera, Laurence, que les péquistes ont déjà flirté avec les 40 %.
1: Oui.
3: Alors, 30 % des voix, c'est dire que le Parti québécois, oui, l'emporterait, mais il serait en zone minoritaire. Alors, pour espérer une majorité, le PQ doit obtenir au moins 33 % des intentions de vote. Alors, il y a encore une fois du travail à faire. Mais il y a du travail à faire un peu partout pour différentes raisons. On le sait, le Parti libéral a connu un été assez difficile parce que il y a quelques candidats annoncés qui se sont désistés ou d'autres ont été écartés par le chef. Alors, les libéraux encaissent peut-être une baisse de 3 points, mais dans le vote francophone, la chute est encore plus dramatique parce que le parti de Charles Milliard est passé de 20 à 13%. Alors, si certains libéraux pensaient là, avoir réussi à stopper l'hémorragie dans les régions du Québec, clairement, le sondage de Léger nous prouve le contraire. Il y a encore une fois une grosse côte à remonter du côté du Parti libéral. Maintenant, à la CAQ, qui est toujours troisième, le parti, oui, a baissé d'un point, de 21 à 20 %. Est-ce qu'on peut dire donc que l'effet nouveauté, l'effet Christine Fréchette s'est estompé parce qu'on a beaucoup vu la première ministre durant l'été? Est-ce qu'on l'a trop vu? Peut-être, au goût de certains, il y a peut-être une donnée cependant qui est positive pour Christine Fréchette parce que 40 % des gens disent être satisfait de son gouvernement, alors qu'avec François Legault, ben c'était seulement 30 % des Québécois qui se montraient satisfaits de la CAQ. Parlons peut-être du Parti conservateur, parce que, bon, vous me direz, on est encore stable. Cependant, le vote du PCQ est plus solide. Il y a 55 % des électeurs qui appuient le parti d'Éric Duhaime, qui affirment que leur choix est définitif. Alors ça, quand même, c'est un point important pour le Parti conservateur. Et évidemment, si les conservateurs font élire des députés, ce sera surtout dans les régions de Québec, Chaudière-Appalaches, où là, vraiment, une véritable bataille à trois se dessine. Parce que selon le sondage de ce matin, le PQ est à 29 %, les conservateurs à 27 et la CAQ à 21 %. Alors, ça promet. Alors, dans le scénario actuel, on a envie de dire que la majorité du Parti québécois, ben ça pourrait effectivement se jouer dans la capitale nationale.
1: Oui, la région de Québec qui va être très importante durant cette élection. Puis, la firme Léger, c'est intéressant aussi questionner les Québécois sur les enjeux importants là, en vue de la campagne électorale.
3: Ouais, et toujours et encore, la santé trône au sommet des préoccupations des Québécois parce qu'il y a une personne sur deux qui va faire son choix en fonction des engagements des partis politiques qui vont être pris dans le secteur de la santé. Alors, c'est donc dire que oui, on va encore nous parler de l'accès aux soins de santé, l'accès à un médecin de famille, du temps d'attente dans les urgences.
1: On a une impression de déjà vu un peu, là.
3: Oui. Absolument. Le deuxième enjeu qui préoccupe les électeurs, sans trop de surprise, cette fois, c'est lié évidemment au coût de la vie, au pouvoir d'achat, suivent ensuite le logement, l'économie et l'emploi. Et il y a certains enjeux quand même dont on parle souvent dans l'actualité qui retiennent l'attention, qui ne figurent pas dans les priorités des électeurs. On pense à la langue, la culture, l'immigration, l'environnement. Et chose étonnante, les transports et les infrastructures sont une priorité pour seulement 6 % des répondants, alors qu'on le sait très bien, les routes, hein, les écoles, les hôpitaux...
1: Le troisième lien... Oui.
3: Ont besoin d'amour, on fait les manchettes, vous le nommez, le troisième lien qui, encore une fois, va faire partie des engagements des formations politiques cette fois. D'ailleurs, l'appel d'intérêt à l'international pour le projet de troisième lien, ben, ça s'est terminé hier. Et en point de presse, ce matin, Christine Fréchette a mentionné que le gouvernement a quand même reçu 21 propositions. Alors, ce qui, oui, effectivement, confirme qu'encore une fois, on parlera du troisième lien en campagne électorale.
1: Marie-Hélène Tremblay à Québec, merci beaucoup. Puis bon repos
3: pour le reste de la journée.
1: Bye bye.
3: Bye bye.
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1: On va parler immobilier maintenant. Vous l'avez peut-être constaté, le prix des condos dans certaines grandes villes canadiennes comme Toronto, Vancouver a chuté ces dernières années. En janvier 2026, un appartement à condo dans la grande région de Toronto valait environ 600 000 $, en baisse de presque 10 % là, par rapport à l'année précédente. Bon, à Montréal aussi, le marché des condos montre un net ralentissement. Et il y avait un article ce matin dans le Toronto Star qui a piqué notre curiosité, qui disait, est-ce que c'est le moment d'annuler l'interdiction pour les investisseurs étrangers d'acheter des propriétés au Canada? Ça avait été mis en place, cette interdiction, en 2024, justement pour rendre le logement plus abordable. Alors, avec nous pour en parler, Thomas Delespierre, il est courtier immobilier à Toronto, fondateur de Thomadel. Bonjour, Monsieur Delespierre.
4: Bonjour, Laurence.
1: Alors, à quoi est-ce que vous l'attribuez, cette chute drastique ou cette chute importante du prix des condos?
4: Oui, ben de toute façon, quand on regarde les prix de l'immobilier, c'est toujours le résultat entre l'offre et la demande. Et en ce moment, on a plus d'offres disponibles que de demandes. Oui. Et une des raisons pour laquelle on a eu beaucoup d'offres ces dernières années, c'est qu'on a eu énormément de nouvelles constructions en condo qui ont un petit peu abreuvé le marché. Et maintenant, on arrive à un point où il n'y a pas la demande, il n'y a plus les investisseurs pour absorber ce surplus. Et donc, ça a vraiment poussé la baisse des prix des condos sur les trois dernières années.
1: Mm-hmm. Oui, parce que vous êtes courtier immobilier. Est-ce que vos clients sont intéressés à acheter un condo ou ils disent c'est trop petit, on veut plus grand? Est-ce que c'est ça l'enjeu, dans le fond?
4: Oui, alors j'ai plusieurs types de clients. Les investisseurs en ce moment regardent absolument pas pour les condos. Mmh. Mais par contre, ce que je vois, c'est que j'ai une résurgence de premiers acquéreurs qui sont très intéressés par les condos et particulièrement en dessous de 500 000. Ce qui était vraiment un prix qui n'existait pas il y a quelques années. Maintenant, on voit beaucoup de condos disponibles à ce prix-là et beaucoup de premiers acquéreurs qui disent, ah bah oui, à ce prix-là, avec les taux d'intérêt qui sont maintenant plus bas qu'auparavant, mm-hmm. C'est intéressant. Alors évidemment, ils aimeraient avoir plus d'espace, mais c'est toujours un compromis entre l'espace, le prix et puis la localisation. Et donc, le marché des premiers acquéreurs pour les condos est un marché dynamique, alors que au-dessus de 700 000, par exemple, c'est un marché qui est vraiment très difficile pour les vendeurs, pour les condos.
1: Oui, et puis un des enjeux aussi avec les condos, comme vous le dites, c'est l'espace, parce que une chambre, deux chambres, mais après, il n'y a pas grand-chose sur le marché. Là, quand on passe à trois, quatre chambres, il faut aller vers une maison, souvent, même à Toronto, là.
4: Oui, absolument. Si on regarde sur les cinq dernières années, sur les nouvelles constructions, la plus grande majorité, ça va être bachelor 1, 1 plus 1, quelques deux bedrooms. Les trois bedrooms sont extrêmement rares. Mmh. Et donc, absolument, il faut aller regarder sur peut-être des townhouses, peut-être des maisons. Et puis, même sur les trois bedrooms et plus en condo, et j'ai des clients qui des fois regardent et me disent, mais en fait, si j'ai des condos filles de peut-être 1 500 $,
1: ça commence à faire cher du frais de condo, ça, oui.
4: Voilà, exactement. Donc, ça rend les maisons plus attractives quand on compare à partir de trois chambres.
1: Mm-hmm. À votre avis, jusqu'à quel point est-ce que l'interdiction d'achat là, pour des investisseurs étrangers dont on parlait, là, qui a été mise en place en 2024, jusqu'à quel point est-ce que ça a impacté le marché du condo?
4: Oui, alors si on a regardé les statistiques un petit peu sur les acheteurs étrangers, on parle de quelques pourcents dans le single digit, donc peut-être entre 3 et 6%. Donc ça a un impact, mais c'est pas un impact non plus qui va chambouler le marché immobilier. Les taux d'intérêt ont un impact plus fort, et puis surtout, ce qu'on voit beaucoup, c'est que avec les nouvelles directives en termes d'immigration et de nombre de résidents permanents et non permanents, avec les nouveaux objectifs qui sont vraiment à la baisse par rapport à quelques années, ça a un impact vraiment direct et vraiment significatif sur les prix de l'immobilier. Et puis, autre chose qui a un impact assez fort, c'est vraiment notre relation avec notre voisin au sud, mm-hmm. de la frontière. Il y a par exemple l'accord qui doit être négocié CUSMA. Donc on voit que ça met un petit peu d'incertitude sur les acheteurs. Et puis après, il y a tous les facteurs économiques, donc par exemple avec ce qui se passe en Iran, les prix à la pompe qui augmentent, ça vient un petit peu refroidir des acheteurs qui sont en attente de voir si ça va avoir un impact.

0: impact profond sur même si depuis 2 mois, on commence à voir des signes encourageants sur l'activité,
1: oui.
0: Mais pas encore les prix.
1: Oui. En terminant, disons que vous changez.

0: que les permis soient plus transparents et plus rapides. Si on voit par exemple la ville de Toronto, par exemple, par rapport à la ville d'Hamilton, on peut voir des délais qui varient entre 3 mois, 2 et 3 mois à Hamilton versus 6 mois à Toronto. Et donc ça rend des projets immobiliers un petit peu plus compliqués à développer.
1: Oui.
0: Donc ça pourrait être une chose que je sais que la ville travaille sur ça, mais peut-être mettre un petit peu plus d'efforts.
1: Absolument. Thomas Delespierre, je rappelle que vous êtes courtier immobilier à Toronto. Merci beaucoup de nous avoir parlé aujourd'hui.
0: Bienvenue.
1: Bonne journée.
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1: Bonjour Marie-Claude.
3: Bonjour Laurence.
1: Alors, on l'évoquait il y a quelques instants, il y a des entreprises qui ont répondu à l'appel d'intérêt de Québec pour le troisième lien.
3: 21 entreprises ou consortiums ont répondu à cet appel d'intérêt qui avait été lancé pendant 45 jours. C'est ce qu'a indiqué la première ministre Christine Fréchette. On savait depuis le mois dernier qu'une dizaine d'entreprises étaient intéressées. Des multinationales comme la française Vinci Construction qui a réalisé le pont de la Confédération, les divisions construction des coréennes Hyundai, des Samsung aussi, la canadienne Econ. Et on sait que la Caisse ne sera pas sur les rangs pour réaliser ce projet. Charles Lémond l'a déjà confirmé. Avait, oui, regardé un peu ce projet avec cette étude qu'il avait réalisée par le gouvernement du Québec, pour le gouvernement du Québec, mais finalement, ne sera pas de la course pour construire un troisième lien. La vingtaine d'entreprises ou de groupes vont vouloir avoir plus de détails avant d'aller plus loin. Le gouvernement va devoir les qualifier aussi pour s'assurer que ces entreprises sont en mesure de réaliser un projet de cette ampleur, parce que ce sera considérable, évidemment, si le projet va de l'avant. On saura les constats généraux qui ressortent de l'appel d'intérêt un peu plus tard cet automne, parce qu'on a dit que les soumissionnaires allaient participer de façon constructive à l'élaboration, à l'amélioration du projet. On souhaite favoriser les échanges. On aura des détails relativement au coût, au tracé exact, plus tard, dans plusieurs mois, probablement au printemps prochain, donc vraiment après les élections. La CAQ, on le sait, milite pour un tracé à l'est.
1: Oui.
3: Et on parle de coûts, selon les experts, d'au moins 10 milliards de dollars, mais ça pourrait aller à 12, 14 milliards. Il pourrait aussi y avoir un péage sur ce pont. C'est ce qui a été évoqué par le gouvernement du Québec. Mais il y a des experts qui jugent que ce n'est pas réaliste comme projet parce qu'il n'y aurait pas suffisamment d'achalandage pour que ce soit rentable.
1: Oui, puis il faudra voir aussi quel parti est élu aux élections québécoises, parce qu'on sait par exemple que le Parti québécois est favorable à un troisième lien, mais avec du transport en commun, pas nécessairement Exactement. Pour des voitures. Donc, ça pourrait changer quand même les soumissions. Bon, pendant ce temps, la situation continue de s'améliorer pour les vols de voitures.
3: La tendance à la baisse se poursuit dans tout le pays. Le nombre de vols signalés au cours de la première moitié de cette année a diminué de 10 % par rapport à la même période l'an dernier. On est autour de 21 000 véhicules volés. C'est toujours trop, évidemment, quand ça nous arrive. Oui. Mais on voit que ça s'améliore. Déjà, pour l'an dernier, on voyait une amélioration de 18 % en 2025 par rapport à 2024. La baisse la plus marquée est en Alberta, un recul de 15 % Au Québec, on est autour de 6 % de diminution. On dit que la crise était vraiment en 2021. Vous vous souvenez, il y avait une pénurie de voitures chez les concessionnaires. Donc, ça a motivé le crime organisé à miser sur le vol de voitures pour alimenter la demande mondiale. C'est un peu moins le cas maintenant. Les cours des concessionnaires sont mieux garnis. Mm-hmm. Et aussi, le gouvernement a mis en place toute une structure, un plan national d'action en 2024 pour vraiment cibler le vol de voitures. Ça semble porter fruit, même si évidemment, il reste encore beaucoup de vols qui se produisent. Souvent des vols de voitures luxueuses qui sont plus payantes et qui permettent d'alimenter le crime organisé.
1: Oui, je me rappelle à ce moment-là, il y avait des gens qui vendaient leurs véhicules usagés plus cher que ce qu'ils ne l'avaient payé.
3: Exactement.
1: Bon, en terminant, en quelques mots, ça ne va pas très bien, par contre, pour le réseau social de Donald Trump.
3: La maison mère de son réseau social a annoncé une perte de 240 millions de dollars américains à son deuxième trimestre, un chiffre d'affaires de moins de 2 millions. Donc, on perd beaucoup d'argent, on n'en fait vraiment pas beaucoup, entre autres parce qu'on a perdu beaucoup avec les crypto-monnaies. On avait levé 2,5 milliards de dollars pour investir dans ces actifs, mais finalement, ce n'est vraiment pas porteur pour l'entreprise.
1: Merci beaucoup, Marie-Claude. On se retrouve demain.
3: Au revoir.
1: Et nous, après le Radio-Journal, on se pose la question, est-ce que les usines d'eau potable canadiennes sont vulnérables face aux pirates informatiques? On en discute avec un expert en cybersécurité. Et on reçoit la docteure Joanne Liu pour faire le point sur l'épidémie d'Ebola.

0: en RDC, qui a déjà fait 2000 morts là, justement dans le pays. Restez là, à tout de suite.
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5: Ce midi au Radio-Journal, feu en Colombie-Britannique, plus de 20 000 personnes évacuées, d'autres renforts sont attendus. Cyberattaque contre des usines d'eau potable canadiennes.
6: Vous dites que vous êtes bon en cybersécurité, mais voilà, vous n'êtes pas bon.
5: Un message aux autorités, selon un expert en sécurité. Et négociations cruciales entre Ottawa et Washington, le milieu des affaires s'inquiète de l'entrée en vigueur des tarifs américains. Bonjour, ici Jean-Sébastien Bernatché. Une centaine de feux de forêt font toujours rage en Colombie-Britannique. Ils ne sont pas tous maîtrisés. Des milliers de sinistrés attendent de rentrer chez eux, notamment dans l'Okanagan. Je joins pour en parler Andréane Williams à Penticton, où des évacués ont trouvé refuge. Andréane, l'aide s'organise, mais le retour n'est pas pour bientôt.
7: Oui, les sinistrés vont devoir prendre leur mal en patience alors que le feu de forêt Bald Range qui brûle sur environ 156 km carrés est toujours non maîtrisé. Hier soir, le maire de la ville de Summerland, Doug Holmes, s'est adressé aux résidents, aux sinistrés, lors d'une conférence de presse. Il était très émotif. Il a salué l'entraide et la résilience dont fait preuve sa communauté, mais il a averti que le retour ne serait pas pour bientôt. On l'écoute.
8: We're not going to be going home anytime soon. We need to keep helping each other.
7: And alors il dit que nous ne rentrerons pas de si tôt. Nous devons continuer à nous entraider et nous préparer à ce que nous aurons perdu une fois rentrés. Entre-temps, les autorités indiquent qu'un plan de retour des sinistrés est en préparation, mais qu'il n'y a aucun échéancier pour le moment parce qu'il faut d'abord se rendre sur les lieux pour évaluer les dégâts, ce qui est impossible actuellement. Et pendant ce temps, l'aide s'organise à Penticton. Certains sinistrés dorment dans leurs véhicules. Il y a aussi des pancartes faites à la main annonçant des vives gratuites qui sont affichées à certains endroits dans la ville. Et une église offre du café et des réunions d'entraide. Les pompiers, eux, dont un contingent de pompiers mexicains sont à pied d'œuvre, la province n'exclut pas de faire appel à l'armée.
5: Merci, Andréane.
7: Merci, au revoir.
5: Le ministre responsable du commerce Canada-États-Unis, Dominique Leblanc, est de retour à Washington aujourd'hui. Il doit rencontrer son homologue américain, Jamieson Greer. Le Canada espère éviter de nouveaux droits de douane américains. Je fais le point là-dessus avec Anne Levasseur. Anne, le ministre Leblanc vient tout juste d'arriver dans la capitale américaine?
9: Oui, voilà, il est arrivé à l'ambassade canadienne dans la dernière heure. On l'a aperçu brièvement devant les caméras, café en main, et il avait le même air jovial que la semaine dernière. Il va rencontrer à 13h30 son homologue américain, le représentant au commerce Jamieson Greer. C'est leur troisième rencontre en trois semaines. Les responsables américains sont décrits comme étant très engagés par une source canadienne qui est au fait des pourparlers. C'est certain qu'il y a beaucoup d'attentes, de pression pour obtenir des résultats parce que l'équipe canadienne espère obtenir une entente avant l'entrée en vigueur de ces nouveaux tarifs de 50% au 19 août.
5: Et puis, la Fédération des chambres de commerce du Québec, Anne, craint des répercussions importantes si de nouveaux droits de douane entrent effectivement en vigueur.
9: Oui, dans une lettre publiée ce matin, la présidente de la Fédération décrit la situation comme étant critique pour les entreprises québécoises, explique que les entreprises québécoises sont déjà durement touchées par les tarifs sectoriels qui sont en place depuis plus d'un an. Et de l'avis de la présidente de la Fédération des chambres de commerce du Québec, eh bien, l'entrée en vigueur de nouveaux tarifs aurait des effets dévastateurs sur l'économie, l'emploi dans plusieurs régions du Québec. On peut écouter Véronique Proulx, présidente directrice générale de la Fédération des chambres de commerce du Québec.
10: Ce sont des milliers d'emplois qui seront perdus à travers le Québec et des entreprises qui ne seront plus capables d'exporter à partir d'ici pour aller aux États-Unis. Alors, pour nous, c'est important, c'est urgent que le gouvernement fédéral arrive à une entente avant le 19 août.
9: Véronique Proulx croit que le Canada détient des leviers de négociation, espère qu'ils seront utilisés pour parvenir à des résultats rapidement.
5: Merci, Anne.

0: Au revoir.
1: Des usines d'eau potable au pays ont été la cible de cyberattaques dans les derniers mois. La première à Halton, en Ontario, et la deuxième à Saint-Noël, dans le bas du fleuve, au Québec. Ottawa et Québec enquêtent sur ces événements troublants qui soulèvent des questions importantes sur la sécurité de nos infrastructures essentielles. J'en parle avec Mathieu Massé. Mathieu, que s'est-il passé plus précisément?
2: Dans les deux cas, les pirates dits pro-russes ont diffusé des preuves de leurs méfaits avec des captures vidéo, des captures d'écran. C'est l'expert en cybersécurité Steve Waterhouse qui a lancé l'alerte après avoir découvert que personne ne semblait être au courant. On l'écoute.
3: Ils avaient accès aux consoles pour être en mesure d'effectuer, par exemple, d'arrêter ou démarrer une pompe ou débalancer les produits chimiques pour le traitement. Et simplement pour démontrer, encore une fois, que et mettre de l'embarras au gouvernement pour dire, voici, vous dites que vous êtes bon en cybersécurité, mais voilà, vous n'êtes pas bon. Et on vous le démontre avec cet accès-là non autorisé.
2: Les cybercriminels ont attaqué l'usine québécoise, auraient toutefois commis une erreur. Ils auraient joué avec le niveau d'eau à point que les pompes se sont arrêtées. Et ainsi, l'eau en question, dont le traitement a été altéré, n'a pas été acheminé aux citoyens. Le maire de Saint-Noël, Gilbert Marquis, avoue quand même que la municipalité a été chanceuse.
1: Merci, Mathieu. Les recherches de survivants se poursuivent en Colombie au lendemain du séisme d'une magnitude de 7,4. Le bilan fait état de près de 200 morts et de plus de 1300 blessés. Les villes de Cali et de Pereira, dans l'ouest du pays, figurent parmi les endroits touchés. Comme le raconte Éric Plouffe, le temps presse pour retrouver les milliers de disparus.
4: À Cali, comme dans des dizaines d'autres villes et villages de l'ouest de la Colombie, de nombreux secouristes et bénévoles fouillent sans relâche les décombres de bâtiments résidentiels effondrés dans l'espoir d'y trouver des survivants. Devant ce qui était un immeuble de 34 logements, on demande le silence à certains moments pour pouvoir entendre les éventuels appels à l'aide de personnes prisonnières des décombres. Un chien de sauvetage participe également aux efforts de recherche en fouillant les amoncellements de gravats. Le secouriste Javier Munoz dit qu'il a entendu la voix d'une femme provenant des décombres. Il croit qu'elle est coincée dans une voiture. Elle semble avoir du mal à respirer, ajoute-t-il. À Pereira aussi, c'est une course contre la montre pour retrouver des survivants. Le secouriste de la Croix-Rouge, José Fernando Osma, dit qu'il dispose d'environ 24 heures encore pour en retrouver, en précisant que la présence de poches d'air isolées ou d'espaces préservés pouvait permettre à certains de survivre plus longtemps. Plus d'un millier de bâtiments ont été endommagés ou détruits par la force de ce tremblement de terre qui a été ressenti jusqu'en Équateur, au Panama et au Venezuela. Ces pays sont situés sur la ceinture de feu du Pacifique, qui est une zone de forte activité sismique et volcanique en raison des mouvements des plaques tectoniques. Éric Plouffe, Radio-Canada, Montréal.
1: Les autorités américaines auraient déjoué une menace d'assassinat iranienne, contre Donald Trump le mois dernier à son départ du sommet de l'OTAN en Turquie. Selon le Washington Post, le président américain s'est envolé secrètement à bord d'un avion militaire. Les caméras avaient pourtant montré Donald Trump entrer dans Air Force One, mais il en était immédiatement ressorti en cachette au moyen d'un camion de service aéroportuaire. Personne ne s'en était aperçu, pas même les journalistes présents dans l'avion, journalistes à qui on avait demandé de fermer les hublots, une mesure généralement réservée aux vols en zone de guerre. Une opération similaire avait eu lieu en 2000, quand le président Bill Clinton avait utilisé un appareil civil pour se rendre au Pakistan. Voilà, c'était le volet national et international du Radio-Journal.
5: Bonjour, ici Andrea Pozo-Martinez pour un survol de vos nouvelles provinciales. Une usine d'eau potable de la région de Halton a été la cible d'une cyberattaque de pirates pro-russes à la fin juillet. C'est ce qu'a appris Radio-Canada dans le cadre d'une enquête sur ce type de phénomène. Les pirates pro-russes ont diffusé les preuves de leurs méfaits en ligne avec des captures d'écran et des vidéos. La police régionale de Halton et la gendarmerie royale du Canada ont été alertées par rapport à l'attaque par l'expert en cybersécurité Steve Waterhouse. L'ancien fonctionnaire explique pourquoi ces pirates choisissent de publier les détails concernant leurs gestes.
3: Le but, dans ce cas-ci, considérant qu'il n'y a pas eu de conséquences graves dans la manipulation des valeurs de peu importe laquelle attaque, ben ça démontre justement qu'ils veulent, se mousser un curriculum vitae prouvant qu'ils ont été capables d'aller dans un réseau, dans un système industriel et démontrer, ben voici, on a été capable de déjouer, contourner la sécurité que vous dites qui est en place, que vous dites que c'est très important de s'occuper. Fait que c'est un peu pour mettre un peu

0: embarras envers le gouvernement, ça c'est clair.
1: Une cyberattaque similaire à celle de la région de Halton est survenue dans le Bas-Saint-Laurent le même jour. L'usine de Saint-Noël alimente 350 personnes. Puis les travaux de creusement du tunnel pour le prolongement ouest de la ligne Eglinton Crosstown sont maintenant en cours. Une fois achevés, ils permettront de prolonger la ligne 5 Eglinton d'un peu plus de 9 km. Ils permettront également d'assurer une ligne de transport entre Scarborough et Mississauga. Le prolongement de la ligne 5 comportera 7 nouvelles stations et offrira des correspondances avec l'Up Express, le Go Transit et la CTT et le MyWay. D'après les dernières informations, la ligne ne devrait pas être achevée avant le début des années 2030. Voilà, c'est ce qui complète vos informations.

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1: Rebonjour. Dans une dizaine de minutes, on reçoit la docteure Joanne Liu, ancienne présidente de Médecins sans frontières, pour parler de l'épidémie d'Ebola qui continue de gagner du terrain. On vient de passer le cap des 2000 morts en RDC, en République démocratique du Congo. Est-ce qu'il y a des risques de propagation au-delà de la RDC, au-delà même du continent africain? Ce sera vers midi 20. On vous a demandé aussi en début d'émission de nous envoyer vos souvenirs de l'éclipse totale de 2024, parce qu'il y en a une autre demain en Espagne. Vous êtes plusieurs à nous avoir écrit. Il y a Martin de Gatineau qui écrit, par exemple, « J'étais sur la rive du lac Ontario à Cornwall au moment de l'éclipse totale du 8 avril 2024. À la totalité, les gens ont manifesté un murmure d'étonnement et à la fin, la lumière est devenue blanche et éblouissante pendant quelques secondes. Une lumière comparable à celle du magnésium en combustion. Un spectacle inoubliable, un souvenir impérissable. Il y a aussi François qui écrit « J'ai observé l'éclipse totale à Montréal d'avril 2024 au cimetière Notre-Dame-des-Neiges à côté de la sépulture de mon défunt père. » Un moment intime et magique qui restera avec moi pour toujours. Donc, continuez à nous partager vos souvenirs. Ça nous fait vraiment plaisir de vous lire. Mais d'abord, mes collègues Amélie Fortin et Thomas Gerbet ont publié sur notre site, et vous l'avez peut-être lu, une enquête sur la fragilité de la cybersécurité pour nos infrastructures d'eau. On y apprend qu'il y a deux usines de traitement de l'eau potable au Canada qui ont été visées cet été par des cyberattaques attribuées à des pirates pro-russes. Au Québec, à Saint-Noël, ça c'est dans le Bas-Saint-Laurent, les pirates ont même réussi à modifier certains paramètres de l'usine, notamment le niveau de chlore. Une erreur de leur part a finalement évité que l'eau surtraitée soit envoyée dans le réseau. Mais jusqu'à quel point est-ce que nos infrastructures d'eau potable, par exemple, sont vulnérables? On en parle avec Steve Waterhouse, il est expert en cybersécurité. Bonjour, Monsieur Waterhouse.
2: Bonjour, Laurence.
1: Alors, quand on lit cette enquête sur notre site, à quel point est-ce qu'on doit s'inquiéter?
2: On doit s'inquiéter parce qu'il n'y a pas d'obligation de quoi que ce soit que les municipalités doivent respecter afin d'appliquer les meilleures pratiques de cybersécurité. On a entendu parler plus tôt cette année du projet de loi C8, anciennement C22, sur les infrastructures essentielles, mais avec une charte fédérale derrière qui les gère, c'est-à-dire l'énergie, le transport, les télécommunications et les finances. Mais le traitement de l'eau, l'assainissement de l'eau est une compétence provinciale et il n'y a aucune réglementation en place qui vient les forcer à dire respecter ces règles-là ou dites au moins soyez certifiés d'une norme qui existe sur le marché, comme exemple la CAN-DGSI 104, une norme canadienne pour les petites et moyennes entreprises de 56 points de contrôle qui serait une bonne base avec laquelle débuter. Mais malheureusement, même quand j'étais au ministère de la Cybersécurité à Québec, j'ai pas eu des oreilles attentives sur ces moyens-là à mettre en place pour que ça soit un risque qui soit adressé correctement.
1: Mm-hmm. Mais si on les met en place, ces moyens-là, ben d'abord, quels sont-ils et qu'est-ce que ça change concrètement? Est-ce qu'on est vraiment protégé?
2: On est protégé jusqu'au degré de la compétence qui va faire l'installation d'un système, qui va faire l'entretien de systèmes informatiques, c'est-à-dire même d'un accès vers un contrôle industriel qui, normalement, il n'est pas. Majorité de ces contrôles-là n'ont jamais été prévus d'être connectés à l'Internet. C'est des systèmes qui sont supposés travailler qu'à l'interne, mais avec le temps, pour des besoins de familiarité avec l'accès à distance, ben souvent, il y a des ajouts qui ont été faits avec le temps, mais ces ajouts-là n'ont pas été contre-vérifiés. Il n'y a pas d'audit qui est venu vérifier si ça a été bien fait. Donc, on se retrouve souvent avec des comme les situations qu'on parle aujourd'hui, devant des systèmes qui ont été faits des fois à la voix comme je vous pousse et souvent en l'absence de moyens de validation de qui vient faire l'accès. Alors, c'est pour ça que je dis, en l'absence d'une vérification professionnelle en second lieu d'une installation, ben c'est oui, il faut se préoccuper qu'il y en a encore des systèmes qui sont dans cet état-là.
1: Oui. Bon, dans ce cas-ci, il y a une erreur des pirates là, qui a finalement protégé la population. Si cette erreur, elle n'avait pas été commise, là, jusqu'où ça aurait pu aller?
2: Vous l'avez dit en d'entrée de conversation, Laurence, il y aurait pu avoir des conséquences graves, exemple d'arrêter des pompes de distribution de l'eau. Dans ce cas-ci, la petite municipalité en aurait été impactée. Mais si on va avec la situation avec Halton, dans le comté de Halton, donc la station Georgetown dans l'ouest de Toronto, ben c'est des centaines de milliers de personnes qui auraient pu être privées d'eau ou du moins avoir un avis d'ébullition prolongé. Fait qu'imaginez juste un instant, pas d'eau pour faire son café ou se laver le matin ou une borne d'incendie, pas d'eau pour éteindre un feu ou un hôpital qui n'a pas d'eau pour veiller à l'hygiène de tous et chacun qui sont là. Donc ça, c'est des scénarios extrêmes. Mais dans ce cas ici, je m'explique mal aussi pourquoi que les pirates n'ont pas été de l'avant et faire ce chaos-là, alors que là, présentement, ça ne sert que d'avertissement pour sensibiliser ceux et celles qui ont cette responsabilité.
1: Oui. Bon, vous dites que vous avez vous-même alerté les autorités dans certains de ces dossiers.
2: Oui.
1: Une municipalité, dans le fond, ou les autorités, là, comment, parce que c'est quand même inconcevable, comment est-ce qu'elles peuvent apprendre l'existence d'une attaque par un expert extérieur comme vous?
2: Ben, ça a été une surprise, effectivement, donc d'avoir fait le travail, mon collègue Francis Coates, d'aviser la municipalité d'un côté. Moi, j'avisais les instances le provincial et fédéral à cet effet-là. Ben, moi, j'ai pu comprendre qu'il y avait une forme de complaisance de l'été pour dire, voyons donc, tout va bien. Puis, mais c'est juste que c'est là, faut toujours garder en tête que la menace nous pend au bout du nez. Les acteurs de la menace à l'extérieur, surtout sur Internet, ben ils sont à l'œuvre 24 heures sur 24, 7 jours sur 7. Il n'y a pas de répit pour eux. Les automatismes sont à l'appui, évidemment, mais c'est là qu'il faut vraiment avoir une discipline de fer pour s'assurer que ces services-là, qui ont vraiment une connectivité qu'on dit, ben qui nous accommode, ben que ce soit adressé correctement, puis ça soit revu fréquemment. Fait que je vous confie qu'il y en a eu d'autres dans la province qui n'ont pas été un peu diffusés publiquement. Mmh. Et je peux vous assurer que le ministère de la Cybersécurité, ben, il en a pris connaissance pendant 48 heures, c'était réglé. Fait que ça, c'est des bonnes nouvelles en soi. Mais il a fallu qu'on rappelle avec cet événement-là qu'on ne peut pas baisser la garde.
1: Oui, parce que ces pirates pro-russes, par exemple, bon, ils se sont vantés de leurs méfaits là, sur des groupes de discussion de la plateforme Telegram. Eux, leur objectif, c'est quoi exactement?
2: Eux se bâtissent un curriculum vitae, un genre de CV avec lequel ils peuvent dire, ben voici qu'est-ce que j'ai été faire et mes faits d'armes, autrement dit. Et après coup, s'en servir dans d'autres opérations, être recruté par d'autres groupes pour faire d'autres opérations comme ça à travers le monde. Présentement, pour nous, ben là, ça a été une démonstration, encore une fois, qui ont amené un peu de, comment je vous dirais, donc, de discrédit. Ils ont discrédité le gouvernement en disant, ben voici, gouvernement, vous avez dit vous êtes bon en cybersécurité. On vous prouve que vous êtes pas bon. Et pour ça, moi, je ça nous sert à faire la sensibilisation qu'on a un événement marquant, pas grave, mais qu'il faut quand même adresser parce que demain, il va peut-être en avoir un qui va avoir des intentions plus fortes, plus marquées et que ça va donner les résultats un peu comme j'ai mis de l'avant comme scénario.
1: Oui. Est-ce qu'il y a d'autres infrastructures essentielles, par exemple le réseau électrique, qui pourraient être menacées d'après vous?
2: Tous les systèmes qui sont connectés, veut pas, à l'Internet, sont à risque. Que ça soit, vous parlez de réseau électrique, Hydro-Québec met beaucoup d'efforts à sécuriser son réseau de distribution. Les opérations sont jamais accessibles de par l'Internet. C'est un réseau parallèle, complètement déconnecté de l'Internet. Alors, quand il y a des troubles, c'est soit les systèmes administratifs, pareil comme exemple, si je mets l'aéroport en comparaison, ben les systèmes pour apprendre le vol est à jour ou le vol est retardé, puis on en a eu des cyberattaques contre le système pour le traitement des passeports, mais ça, c'est des systèmes qui font face au public, à l'Internet. Mais les autres systèmes pour la gestion des vols, le travail sur le tarmac, l'acheminement des valises, bien ça, c'est un système qui est fermé. Donc, c'est là qu'il y a vraiment des séparations et c'est important d'avoir, mais que vu que c'est la connectivité Internet, elle est telle aujourd'hui que, là, 20, 30 ans, c'était pas une préoccupation. Les systèmes étaient vraiment physiquement isolés. Mais là, avec le temps qui évolue, on a davantage mis les connexions vers l'extérieur pour une forme de facilitation d'accès. Puis c'est ça qui est une erreur. Parce que quand on a un système opérationnel d'infrastructures essentielles, il se doit d'être vraiment séparé de l'accès public vers un accès plus opérationnel seulement.
1: Oui. Steve Waterhouse, expert en cybersécurité, chargé de cours à l'Université de Sherbrooke. Merci beaucoup d'avoir été avec nous aujourd'hui.
2: Toujours un plaisir. Bonne fin de journée.
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1: On va parler maintenant de l'épidémie d'Ebola qui continue de prendre de l'ampleur en République démocratique du Congo. Selon le dernier bilan qui a été publié aujourd'hui par les autorités congolaises, il y a plus de 2000 personnes qui sont mortes depuis le début de la flambée. C'est un bilan qui se rapproche de celui de l'épidémie de 2018 à 2020. Jusque-là, c'était l'épidémie la plus meurtrière de l'histoire du pays. Et là, les autorités congolaises estiment que le pic aujourd'hui n'a toujours pas été atteint. Alors, jusqu'où cette épidémie peut-elle se propager? À partir de quand est-ce qu'on doit commencer à s'en préoccuper ici, au Canada? On en parle avec la Dr Joanne Liu. Elle est professeure, directrice du laboratoire de la préparation aux pandémies et crises de l'Université McGill, ex-présidente aussi de Médecins sans frontières. Bonjour, Dr Liu.
2: Bonjour.
1: Qu'est-ce qui vous inquiète le plus dans l'évolution actuelle de cette épidémie?
2: Ben, ce qui est inquiétant par rapport à l'épidémie d'Ebola en République démocratique du Congo, à ce jour, c'est la rapidité du nombre de cas qu'on a, soit de personnes infectées et de décès. Donc, on a atteint 1000 décès en 9 semaines. Mm-hmm. Et dans les 3 dernières semaines après, on a doublé ce nombre de décès-là. Donc, c'est extrêmement rapide. Ce qu'on se rend compte aussi, parce que c'est la souche Boudibounjou, non celle qu'on est habitué, celle du Zaïre. Et initialement, on disait mais c'est seulement 30 à 40 % de décès, mais là, on se rend compte que la létalité, le nombre de personnes qui décèdent, c'est 45 % à venir jusqu'à date. Donc ça aussi, ça nous inquiète. Mais ce qui est très inquiétant surtout, c'est le fait que présentement, on a un nombre de cas qui, à chaque fois qu'on les diagnostique, plus de 70 % de ces cas-là nouvellement diagnostiqués n'appartiennent pas à des chaînes de transmission de personnes qu'on connaît. Donc, ça veut dire qu'on ne sait pas qui les a infectés, mm-hmm. on ne sait pas comment ils se sont infectés. Et c'est seulement quand on a cette photographie-là globale qu'on sait qu'on a un peu, comme je veux dire, le dessus sur l'épidémie. Donc, on est loin de ça à l'heure actuelle.
1: Oui, c'est qu'on n'est pas capable de garder la trace. Puis en plus, l'OMS estime qu'il y a une grande partie des malades qui ne sont même pas vus là, par le système de santé puis qui meurent chez eux.
2: Effectivement, c'est dramatique. On pense qu'il y aurait peut-être jusqu'à 60 à 70 % des personnes atteintes de l'Ebola Boudibounjou qui décèdent chez elles. Donc oui, c'est vraiment hors du système de santé, de l'accès à la santé publique qui fait le suivi des contacts. Donc, c'est dramatique, effectivement.
1: Bon, pour le moment, cette épidémie, elle reste majoritairement concentrée en RDC. Est-ce qu'il y a un risque qu'elle gagne d'autres pays en Afrique ou même qu'elle se propage au-delà du continent africain?
2: C'est toujours une certaine inquiétude et cela dit, à venir jusqu'à date, l'Ouganda a dit il y a quelques semaines, même pas, qu'ils avaient fini avec leur nombre de cas. Donc, ils ont appliqué les procédures de santé publique qui ont fait qu'ils ont été capables d'endiguer les quelques cas qu'ils ont eu puis que ça s'est pas fait une énorme éclosion. Pour l'instant, on n'a pas de cas de vraiment décrit au Soudan du Sud. Donc, je pense qu'il faut être vigilant. Les frontières sont fermées. Il y a vraiment un dépistage aux frontières. Donc, je pense que le risque est présent, mais relativement limité. Mm-hmm. Mais en fait, le risque va augmenter si on n'est pas capable de prendre le contrôle, le dessus sur l'épicentre en République démocratique du Congo. Et donc, c'est pour ça que là, l'enjeu, c'est de vraiment pas fermer nos frontières, mais surtout d'aller combattre où est-ce que le feu oui. se passe, qui est présentement en Ituri puis au Kivu du Nord, en République démocratique du Congo.
1: Oui. Parce que, bon, pour nous ici au Canada, à quel moment est-ce que cette épidémie, elle pourrait faire changer notre niveau d'inquiétude? En tout cas, pas pour l'instant, c'est ce qu'on comprend là.
2: Non, c'est pas, je dirais pas pour l'instant, mais cela dit, comme je dis toujours, notre meilleure garantie pour pas que ça vienne jusqu'à chez nous, c'est de la contrôler où est-ce qu'elle se trouve présentement. Mm-hmm. Donc ça, c'est la chose à faire. On pourrait dire que le Canada pourrait porter main forte aussi au On a fait une nation de 8 millions à la RDC. En Afrique de l'Ouest, en 2014, on avait fait jusqu'à 65 millions. Je pense qu'on pourrait peut-être renchérir un peu par rapport à notre soutien financier. Il y a un manque de 25 000 à 50 000 travailleurs de la santé pour aussi donner des soins, faire des suivis de patients, de contacts. Donc ça aussi, encore, ça, peut-être qu'on pourrait donner une portée de main forte. Donc il y a différentes façons mm-hmm. pour s'assurer qu'on protège les Canadiens. bien. C'est surtout en s'assurant que la réponse, elle est robuste.
1: Oui.
2: En République démocratique du Congo.
1: Docteur Liu, la ligne n'est pas très bonne, mais je vais quand même essayer une dernière question. Si un voyageur infecté arrivait au Canada demain, est-ce que notre système ici serait capable de le détecter et de casser rapidement la chaîne de transmission? Est-ce qu'on a appris aussi de toute la COVID finalement?
2: Ben, je veux dire, c'est une différente transmission. Elle se transmet au contact direct avec des liquides biologiques d'une personne infecté. Donc, les mesures de santé publique, pour moi, je pense, vont être adéquates. Tout le monde est préparé par rapport à ça. Et les cas qu'on a eus, qui ont été importés, par exemple, aux États-Unis, ont jamais infecté énormément de personnes. Le plus que ça a fait, c'était deux soignants d'un patient qui était infecté dans le passé. Mm-hmm. Donc, moi, je suis confiante qu'on va être préparé puis être capable de faire face à cela.
1: Docteur Joanneau, je rappelle que vous êtes professeure, directrice du laboratoire de la préparation aux pandémies et crises de l'Université McGill. Merci beaucoup de nous avoir parlé aujourd'hui.
2: Merci, au revoir.
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1: Alors, avec nous pour ce grand angle, Michaël Bergeron, chroniqueur au quotidien La Tribune, Jonathan Valois, ancien député du Parti québécois, ancien chef de cabinet aussi de plusieurs ministres caquistes. Bonjour à vous deux.
3: Bonjour.
4: Bonjour.
1: Alors, on a un petit sondage à se mettre sous la dent ce matin. La campagne électorale au Québec qui approche. Bon, hier, d'ailleurs, on voyait la CAQ et le Parti québécois qui lançaient leur publicité préélectorale. Et Marie-Hélène nous en parlait un peu plus tôt de ce sondage léger réalisé entre le 7 et le 9 août, donc la semaine dernière, au sujet des intentions de vote au Québec. Donc, Parti québécois qui reste en tête avec 30 % d'appui. Parti libéral, 24 %. La CAQ, elle, est à 20 %. On retrouve ensuite le Parti conservateur à 13 % et Québec solidaire qui ferme la marche à 11 %. Donc, quand on regarde ça, Michaël, on se dit, finalement, l'été, il y a eu évidemment toute la période estivale, mais ça n'a pas beaucoup bougé, là.
3: Effectivement, ça n'a pas beaucoup bougé, même si on regarde les variations, si on regarde les marges d'erreur possibles dans ce genre de sondage-là. Bon, finalement, le portrait, effectivement, il est quand même similaire à ce qu'on pouvait peut-être avoir il y a déjà quelques semaines. Mais la campagne ne fait que commencer, puis en fait, ne fait que commencer. Techniquement, on est encore en pré-campagne. Là. La campagne n'est pas officiellement commencée, mais bon, on voit bien là, que les machines partent. Donc, c'est sûrement dans les prochaines semaines que si des éléments vont bouger, c'est là que ça va bouger. Mais il y a quand même des éléments intéressants là, dans ce sondage-là, qu'on regarde un peu plus les détails là, du sondage. Et là, je pense qu'on va peut-être chercher des éléments plus intéressants.
1: Oui, Jonathan, vous, qu'est-ce qui vous frappe le plus dans ce sondage-là?
5: Bien, c'est justement que ça n'avait pas bougé. Ça n'avait pas bougé cet été, alors que on le voyait du côté de la Coalition Avenir Québec avec Christine Fréchette qui a été hyper active, là. Au moins jusqu'à la mi-juillet. Elle était presque toute seule sur le terrain. Et puis, avant même d'avoir vu les sondages, on avait dit qui a passé le meilleur été. On se serait dit, ben Christine Fréchette, parce que ça a été un peu difficile, on l'a vu, le Où est Charles avec Charles Milliard, tout ça. Un Parti québécois qui avait décidé de ne pas être présent cet été, de se ressourcer, tout ça. Donc, c'est comme s'il y avait un espace que seule Christine Fréchette avait occupé. Et là, on se retrouve avec des sondages où rien n'a bougé, même qu'on est dans la marge d'erreur, on a perdu un point. C'est ce qui m'étonne vraiment et c'est ce qui doit étonner aussi la Coalition Avenir Québec, parce que on s'attendait à des sondages ou à quelque chose qui bouge un peu plus pour aller justement convaincre la candidature qu'on voulait avec justement un sondage en disant « on commence, là, on remonte la pente, regardez, le momentum, il est de notre côté ». Et là, si on n'a pas ça, bien, il y a peut-être des candidatures qui vont se trouver une affection particulière pour leur famille, comme on le voit souvent.
1: C'est toujours utile, la famille, mais en même temps, quand on regarde le sondage, Michaël, bon, quand on parle de la CAQ, là, bon, c'est vrai que les intentions de vote se sont stabilisées, mais il y a quand même 46 % donc près de la moitié des gens qui considèrent que Christine Fréchette s'inscrit en plus dans la continuité du gouvernement Legault. Donc oui, pour elle, c'est pas le bilan espéré finalement.
3: Non, et c'est peut-être quelque chose justement qu'elle essaie de défaire, ce bilan Legault, ou du moins se sent détachée de montrer qu'elle est un nouveau visage ou qu'elle peut représenter le changement. Hein. D'ailleurs, bon, c'est souvent ce qui est recherché. Et on voit dans le sondage d'ailleurs que Paul Saint-Pierre Plamondon est celui qui est le plus vu comme pouvant représenter le changement. Donc, c'est quand même un gros défi pour Christine Fréchette de pouvoir représenter ce changement-là, alors qu'elle est à la tête du parti qui est au pouvoir depuis 8 ans. qu'elle devra, qu'elle veuille ou non, défendre quand même le bilan de François Legault. Donc, on voit que ce ne sera pas facile pour elle, justement, de pouvoir casser cette image-là au point de pouvoir représenter ce symbole du changement pour autant ce que ça peut vouloir dire des fois en campagne électorale. Mais voilà, elle doit casser cette image-là, mais ce ne sera pas facile.
1: Michael, diriez-vous qu'elle a été trop présente cet été, Mme Fréchette?
3: Trop présente, probable, ben non, parce que je pense que c'était la stratégie à faire pour elle. Elle doit quand même montrer justement en quoi elle se démarque. Elle doit montrer qu'elle est présente, qu'elle est active. Je pense qu'elle aurait été mal vue si, au contraire, en prenant le pouvoir si récemment, ne pas être active, ne pas être sur le terrain, ne pas se faire voir, ne pas faire quelques annonces. Je pense qu'elle aurait une mauvaise stratégie. Mais bon, après ça, est-ce que ça a permis de faire les gains peut-être que la CAQ aurait aimé faire? Bon, peut-être pas, mais je pense que ça restait quand même la bonne stratégie pour du côté de la Coalition Avenir Québec. Mm-hmm.
1: Du côté du Parti libéral, bon, on est à 24%, mais surtout une baisse d'appui du côté des francophones. On sait que c'est ça le défi de Charles Milliard, d'aller chercher l'électorat francophone. Donc, quand vous lisez ce sondage-là aujourd'hui, j'imagine qu'on n'est pas très satisfait du côté des libéraux, Jonathan.
5: Certainement pas. Certainement pas satisfait parce qu'on avait cette chance avec un nouveau chef de justement se reconnecter avec l'électorat francophone. Et là, on l'a vu, là, dès les premiers dossiers qui touchaient un peu plus la question de l'identité de la loi 101 ou la loi 96, là, de notre charte de la langue française, on a vu un Charles Milliard qui, sans dire qu'il trébuchait, mais qui n'était pas aussi affirmatif en disant « Nous sommes le parti qui avons apporté la première loi linguistique au Québec, nous allons continuer dans cette tradition. » Et quelque chose qui fait en sorte qu'on se reconnecte avec un électorat francophone, qu'on rappelle cette histoire-là. Bien au contraire, au départ, c'était pas très clair, sa position, et il a perdu ce momentum-là. Mmh. Et là, aujourd'hui...
1: C'est à ce moment-là qu'il l'a perdu?
5: À ce moment-là, il a carrément perdu ce momentum-là pour installer toujours ce qu'on essaie de faire, c'est-à-dire le fameux « désormais ». Là, il y avait un Parti libéral avant Charles Milliard, il y aura un Parti libéral depuis Charles Milliard.
1: Ouais, le « désormais » de Paul Sauvé.
5: Oui, lui il a fini sa phrase, puis il est décédé tout de suite après.
1: Mais Jean Lesage a pris
5: Oui, exactement. Ouais, oui, tout à fait. Puis jusqu'à un certain point, il y a Lynn Johnson, l'Union nationale, tout ça. Les gens avaient compris là où on s'en allait, mais il n'a pas réussi à l'installer de façon très forte. Et là, aujourd'hui, on va le dire, dans les régions du Québec, c'est au pic puis à la pelle qu'il va devoir continuer à le faire. Il a beau nous proposer des belles candidatures comme l'ancien de la Chambre de commerce de Montréal ou l'ancien directeur général de Mission Oldbury, mais ça reste très montréalais, tout ça. Donc, à quelque part, ce qu'on s'attend, c'est d'avoir des visages qui sont significatifs, mais dans ce Québec qui a un accent. Que je vais le dire comme ça. Puis quand je dis un accent, c'est parce que lorsque on avait un Blackburn qui se présentait à la chefferie avec son petit accent du Saguenay-Lac-Saint-Jean, je me disais, il coche toutes les cases du Parti libéral. Il vient du Saguenay, il a encore un accent, il arrive du monde économique, tout ça. Il y avait quelque chose là qui pouvait faire en sorte qu'on charmait. Charles Milliard doit aller se reconnecter avec ces gens-là parce que sinon, évidemment, là, si on n'a pas les francophones au Québec, c'est un peu compliqué.
1: Accéder au pouvoir. Voilà. Puis, un autre défi pour lui aussi, Michael, c'est qu'il y a quand même beaucoup de partis, on est rendu à 5 partis, beaucoup de partis entre guillemets bleus, là, donc la CAQ, le Parti québécois, le Parti conservateur. Jusqu'à quel point aussi le fait qu'il y en ait 3, jusqu'à quel point est-ce que ça complique le travail de Charles Milliard pour aller chercher des électeurs en dehors de Montréal, finalement?
3: C'est sûr que ça complique la stratégie. Bon, surtout que le Parti libéral a aussi une longue tradition de se présenter comme le Parti de l'économie. Bon, on voit que le Parti conservateur veut aussi jouer là-dessus en critiquant entre autres les finances publiques, en parlant du coût de la vie. Donc, il vient jouer sur un peu sur ce terrain-là. Le Parti québécois, lui aussi quand même présente un discours économique en plus, des discours identitaires, culturels et référendaires. Donc, le Parti libéral, c'est sûr que ça diminue peut-être sa marge de manœuvre. Ça va être intéressant de voir comment il va justement développer sa stratégie pour à la fois plaire aux francophones en région. Mais tu sais, je regardais aussi les chiffres et je voyais que le Parti libéral quand même fait des meilleurs scores chez les femmes. Est-ce qu'il va utiliser cette carte-là aussi? Donc, ça va être intéressant de voir les différentes stratégies alors qu'à l'inverse, le Parti conservateur score mieux chez les hommes. Donc, je vais être curieux de voir aussi comment ces stratégies-là ou comment ça va peut-être aboutir ou non dans les stratégies politiques.
1: Oui. Puis bon, du côté du Parti québécois, on le disait, autour de 30% d'intention de vote. Par contre, quand on regarde l'appui à la souveraineté, ça ne bouge pas. pour les premières semaines de la campagne, là, Jonathan, qu'est-ce que le Parti québécois devrait mettre de l'avant? Parce que là, dans les intentions de vote, il est en territoire minoritaire.
5: C'est clair que lorsqu'une campagne électorale commence, jusqu'au débat, là, jusqu'aux les trois ou deux débats là, nationaux qu'on aura, que nous regarderons sur nos télévisions, c'est vraiment une chorégraphie qui est organisée. On sait où on va être et on sait ce qu'on va annoncer. Et ça va être dans l'ordre du bon gouvernement, dans les dossiers qui touchent les gens. Donc, la santé, le coût de la vie, le logement, ces choses-là. On veut être vraiment branché sur ce qui vraiment touche les personnes. Donc, c'est clair que le Parti québécois, et on le voit, on commence déjà à cacher l'option parce que c'est vraiment pas de la maison de Paul Saint-Pierre Plamondon de cacher son option, mais de quand même démontrer que vous votez pour un gouvernement aussi. Et d'ailleurs, tous les partis québécois, que ce soit même de M. Lévesque, de M. Parizeau, leurs slogans électoraux n'étaient pas « Donnez-nous cette possibilité de nous donner un pays ». Lorsqu'ils se présentaient aux élections,
1: même
5: c'était…
1: Même Parizeau en 1994.
5: Mais c'était des slogans qui étaient un peu dans les yeux, dans le sens de « Maintenant oui. » ou pour demain ou ces choses-là. Donc il y avait, donc on avait une marge de manœuvre quand même pour ce qui est de dire ben on va gouverner mm-hmm. aussi et de faire une campagne électorale pas simplement sur cette idée d'un référendum sur la souveraineté, mais aussi ce qui touche les gens au jour après jour en attendant justement ce grand soir-là, on va le dire comme ça, qui est de dire ben moi j'ai des enjeux quotidiens et en ce sens-là le Parti québécois fera pas exception, va faire une campagne électorale en proposant des choses et c'est souvent ses adversaires qui vont le ramener sur le terrain du référendum, étant donné justement que la question référendaire là, n'est pas, mais vraiment pas, quelque chose qui semble être au goût du jour pour ce qui est des Québécois.
1: Michael, est-ce que vous êtes d'accord avec ça, que le Parti québécois, après avoir mis beaucoup de l'avant la question référendaire, doit peut-être parler davantage de bonne gouvernance?
3: Je pense qu'il n'aura pas le choix, surtout bon, dans le sondage, on voit bien que l'appui au du côté de la souveraineté n'est pas en train d'augmenter. Là. Donc, s'il veut pouvoir rallier des gens qui ne sont pas nécessairement indépendantistes, ce qui est déjà un peu le cas, selon le sondage d'ailleurs, il faut quand même effectivement qu'il parle de le gouvernement qu'il va incarner et quel type de vision il va amener à ce gouvernement-là, comment il va gouverner et les valeurs qu'il va mettre de l'avant dans ce gouvernement. Et ça va être le moment aussi de montrer un peu qui sont les candidats ministrables, là, même si ça devient toujours un peu un jeu délicat de s'avancer là-dessus pour les partis politiques. Mais il va quand même falloir savoir, bon, mais qui, justement, dans cette équipe-là, peut prendre les rênes et peut assumer des responsabilités dans un prochain gouvernement péquiste. Donc, il va falloir que le parti, évidemment, sorte davantage de discours là-dessus.
1: Oui, je veux vous entendre en terminant sur Québec solidaire et le Parti conservateur. Bon, QS, par exemple, on voit qu'il ferme la marche. J'ai regardé, ça fait plus d'un an là, qu'il ferme la marche dans les sondages. Pourquoi est-ce qu'ils ont du mal? Est-ce que leur stratégie est la bonne? Parce qu'on sent qu'ils veulent à la fois se montrer raisonnables, mais aussi plaire à leur base. Est-ce qu'ils devraient dire... On va vers la base, à gauche toute, puis on s'assume. Qu'est-ce que vous en pensez, Jonathan?
5: Bien, visiblement, on semble vraiment s'assumer de ce côté-là. Lorsque Gabriel Nadeau-Dubois a voulu faire, sans dire un virage, mais de dire, là, est-ce qu'on est capable de modérer nos ardeurs pour aller élargir notre tarte d'électeurs, je vais le dire comme ça, le parti a dit, non, pas vraiment. Je pense qu'on doit rester qui nous sommes. La réalité, c'est que le Québec solidaire a eu des belles années lorsque la Coalition Avenir Québec a eu des belles années où là, l'axe gauche-droit était peut-être l'axe qui distanciait mieux ou différenciait mieux les partis politiques que l'axe fédéraliste-souverainiste. Et là, la fin de la CAQ, et on le voit, la fin de la CAQ, ou du moins le fait que
1: le
5: la CAQ
1: le déclin, dans les intentions de
5: fait
1: vote,
5: en sorte que presque qu'un Québécois sur deux n'est pas encore branché. Donc, sur quel axe on va être là? Est-ce que c'est l'axe gauche-droit fédéraliste-souverainiste? Et Québec solidaire souffre un peu de ça, alors que les conservateurs, eux, ont dit, nous, c'est Québec, c'est Chaudière-Appalaches, c'est la balance du pouvoir dans la capitale nationale, et on s'assume vraiment, on ne cherche pas à devenir un parti qui va plaire à l'ensemble des Québécois. Eux autres, ils s'assument complètement aussi.
1: Et vous pensez en quelques secondes que c'est la bonne, c'est plus stratégique? Jonathan, cette approche du Parti conservateur d'Éric Duhaime de se concentrer là, sur la région de Québec?
5: Totalement. Totalement parce que, à quelque part, Éric Duhaime, contrairement à Québec solidaire, c'est qu'on cogne à la porte, mais on n'entre pas. Et quand on n'y est pas, tout ce qu'on manque lorsqu'on n'est pas à l'Assemblée nationale, il veut entrer à l'Assemblée nationale et il concentre toutes ses... Il fait la stratégie jusqu'à un certain point de Québec solidaire à Montréal en disant, je vais concentrer mon discours à plaire un électorat très ciblé, très régional, parce que à la fin, je veux entrer à l'Assemblée nationale.
1: Michael, Jonathan, merci beaucoup. On se retrouve demain.
3: Au plaisir, merci.
5: À demain.
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1: Bonjour Rania.
4: Bonjour Laurence.
1: On va faire le point sur l'Afghanistan parce que ça fait 5 ans déjà, en tout cas ça va faire 5 ans le 15 août, là, du retour au pouvoir des talibans qui ont restauré un régime islamique très strict qui a entraîné une grave crise humanitaire dans le pays ainsi qu'un isolement diplomatique sur la scène internationale. Évidemment, on se rappelle de ces images là, des avions qui décollent avec les gens qui s'accrochaient là, pour pouvoir partir.
4: Avec le départ des troupes américaines, entre autres.
1: Donc 5 ans plus tard, où est-ce qu'on en est?
4: Alors, évidemment, ce sont les femmes afghanes qui souffrent le plus de ce retour au pouvoir des talibans. La situation est absolument déplorable. Les femmes et les filles afghanes qui sont littéralement effacées de l'espace public. Tout d'abord, l'Afghanistan, c'est le seul pays au monde où l'éducation des filles est interdite à partir du primaire, donc après le primaire. Depuis 2022, les afghanes n'ont pas le droit de fréquenter ni les écoles secondaires, ni les universités. Donc, ça veut dire qu'il y a au moins 2 millions de filles âgées de 11 ans et plus qui sont privées d'éducation aujourd'hui en Afghanistan. Et les femmes sont aussi exclues du marché du travail, évidemment. Elles sont obligées de porter le voile intégral. Elles ne peuvent pas voyager sans un tuteur masculin, donc un mari, un frère, un père. Elles ne peuvent même pas se promener dans un parc sans un mari ou un père ou un frère. Et plus encore, je dirais même pire encore, les talibans, il y a 2 ans, ont promulgué une loi qui interdit formellement aux femmes de faire entendre leur voix en public. Donc, elles ne peuvent pas chanter, elles ne peuvent pas même lire à haute voix en public. Et quand on parle d'effacement, l'effacement est aussi physique. Donc, ça peut paraître absurde, mais les talibans ont aussi promulgué une loi pour interdire aux femmes de se tenir proche d'une fenêtre qui donne sur une rue. D'ailleurs, même les nouvelles habitations n'ont pas le droit de construire des fenêtres, d'avoir des fenêtres dans des salles qui sont généralement utilisées par les femmes comme une chambre à coucher
1: ou une cuisine.
4: Voilà.
1: Ouais, c'est quand même fou. Hein.
4: Donc, ça vous donne une idée un peu de à quel point c'est radical.
1: Ouais. Comment ça se compare par rapport à avant 2001? J'imagine qu'on revient en fait aux conditions qu'on avait avant l'invasion américaine.
4: Oui, et ça, c'est en fait tout le drame aussi parce que justement, pendant 20 ans, donc de 2001 à 2021, les femmes ont connu une ouverture qu'elles n'avaient pas connue auparavant.
1: Accès à l'éducation.
4: Parce que les talibans étaient leur première fois qu'ils sont arrivés au pouvoir, c'était en 1980. Ils sont restés jusqu'à 2001, jusqu'à l'arrivée des Américains et la guerre, évidemment, qui a suivi. Et donc il y a toute une génération de femmes qui ont grandi, donc 20 ans quand même, qui ont grandi sans ces restrictions-là. Et là, elles se retrouvent avec ce choc de retour à un régime aussi radical.
1: Oui. Et en plus, il y a aussi la crise humanitaire qui sévit dans le pays.
4: Oui, absolument. Alors, il y a près de la moitié de la population qui a besoin, qui dépend de l'aide humanitaire urgente aujourd'hui. Un Afghan sur 5 qui ne mange pas à sa faim, des enfants surtout qui souffrent de malnutrition aiguë. Alors tout ça, c'est dû à plusieurs facteurs. Évidemment, il y a les guerres et les conflits à répétition, mais il y a aussi le fait que le régime des talibans est complètement isolé de la scène internationale. Il est exclu du système bancaire international, les avoirs à l'étranger qui sont gelés aussi par la communauté internationale, en raison essentiellement des privations qui sont importantes par rapport aux femmes, aux droits des femmes.
1: Absolument. Puis en même temps, ce qui est assez fou, c'est que je me souviens en 2021, les talibans disaient aux autres pays, non, on va être ouvert, ça ne sera pas comme avant, on va faire des changements, etc. Ouais. Bon, là, on voit que ça ne s'est pas concrétisé, mais ils veulent quand même briser cet isolement diplomatique.
4: Ils veulent cela pour des raisons économiques essentiellement. Et il faut le dire, donc à ce jour, il y a juste la Russie qui reconnaît officiellement le régime des talibans. Donc, il n'y a pas d'autres pays qui les reconnaissent. Maintenant, il y a quand même eu certains des dialogues qui ont été établis entre des responsables talibans avec des pays occidentaux, notamment en Europe, parce qu'il y a beaucoup de réfugiés afghans qui se trouvent en Allemagne, en France, par exemple. Et donc, même en juin, il y a une délégation talibane qui s'est rendue à Bruxelles pour parler avec une quinzaine de pays européens. L'Allemagne en tête, parce que l'Allemagne, même il y a tout juste un mois, qui vient d'expulser un ressortissant afghan qui pourtant n'a pas été condamné pour aucun crime, pour aucune infraction pénale. Mais donc, ces pays qui veulent en finir avec le problème de réfugiés afghans en disant que maintenant l'Afghanistan est devenu un pays sûr, ce n'est plus considéré comme pays dangereux. Mais il reste du chemin à faire parce qu'il y a quand même aussi la question des droits des femmes quand même qui ne peut pas être mise de côté dans ce contexte.
6: Est-ce qu'au sein du pays, il y a des manifestations, des mouvements d'opposition qui peuvent se former malgré le régime?
4: Alors, il y a eu en juin, par exemple, un rassemblement, même des hommes qui ont manifesté pour protester contre l'arrestation d'une vingtaine de femmes qui ont été arrêtées pour non-respect du code vestimentaire qui, on le sait, est très, très strict. Cette manifestation a été réprimée très durement et les forces de l'ordre

0: qui ont tiré sur la foule. Alors, on ne sait pas combien de personnes il y avait là. On ne sait pas s'il y a eu des victimes ou pas. On sait qu'il y a eu des blessés, selon des photographes sur place. Mais là, je tiens aussi à souligner que lorsque les talibans étaient arrivés au pouvoir, que ce soit en 96 ou en 2021 plus récemment, il y avait quand même une partie de la population qui les soutenait et qui les ont aidés à arriver au pouvoir parce qu'ils en avaient assez, de l'insécurité rampante, parce que les talibans avaient aidé à ramener de l'ordre dans les régions surtout rurales, dans les communautés pachtounes également. Et les populations en avaient marre aussi de la corruption dont étaient accusés plusieurs responsables qui étaient proches des Américains aussi. Alors maintenant, avec cette crise économique, et c'est pour ça aussi que c'est important pour les talibans de briser ce siège économique en quelque sorte international.
1: Tout à fait. Ouais. Merci beaucoup Rania.
0: Merci à vous.
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1: Un mot pour vous dire que vendredi, notre panel portera sur les coulisses d'une couverture électorale. Alec Castonguay qui reprend l'antenne lundi, Véronique Prince aussi qui est analyste politique à Québec seront là pour partager leurs souvenirs, leurs anecdotes. Oui, les deux ont beaucoup d'expérience de caravane. Alors, si vous avez des questions à leur poser, écrivez-nous, Midi Info en un seul mot, à commercialradio-canada.ca ou vous cliquez sur l'application audio sur la bulle de conversation à côté de ma photo. Mais pour tout de suite, on va changer de registre, on va parler du saumon pour notre chronique alimentation avec Catherine Lefebvre. Bonjour Catherine.
3: Bonjour Laurence.
1: Donc le saumon qui est l'espèce de poisson la plus consommée et la plus exportée au pays, mais il provient presque systématiquement de l'élevage en filet ouvert, qui est une pratique qui comporte plusieurs enjeux environnementaux. Alors donc pour en parler Catherine Lefebvre, quelle est l'ampleur d'abord en commençant de l'industrie du saumon au Canada?
3: Mais en 2025, les espèces dont la valeur à l'exportation était la plus élevée, il y avait le homard, bien sûr, le crabe des neiges et le saumon atlantique d'élevage. Donc, c'est vraiment les trois espèces principales en termes de valeur. La valeur totale à l'exportation dans le cas du saumon, ça frôle le milliard de dollars. On est à 944,5 millions annuellement. La très grande majorité de cette pêche est exportée aux États-Unis. Et en parallèle, le pays importe pour près de 925 millions de dollars de saumon par an. Donc, on en produit, on l'exporte. Mais on en importe qui vient d'ailleurs. Comme vous le mentionnez, ben les Canadiens adorent le saumon. Et comme c'est le cas dans la plupart de l'industrie de la pêche, ben on va avoir tendance à faire ça pour d'autres espèces. Donc, on va exporter beaucoup pour importer ensuite des poissons d'autres espèces, peut-être de moins bonne qualité et produits de façon plus ou moins durable. Donc, plus on s'éloigne, plus c'est difficile d'avoir une certaine traçabilité ou de connaître vraiment les pratiques qui sont mises en place.
1: Oui, pour retracer, dans le fond, les pratiques d'élevage et leurs impacts environnementaux, là, par exemple.
3: Exactement. Donc, si on s'en tient à l'aquaculture, il y a deux grandes catégories. On a le circuit ouvert ou fermé. Le circuit ouvert ou filet ouvert, open net en anglais, on a un échange continuel avec l'eau, l'environnement naturel. À l'inverse, dans un circuit fermé, on est sur terre, donc aucun lien avec l'environnement. On va recycler et traiter l'eau en interne. Et ce qu'on voit surtout, ce modèle d'aquaculture-là avec la truite et l'ongle, par exemple, en ce moment, en tout cas. Les principaux enjeux du circuit ouvert, ben, c'est évidemment justement cette interaction-là possible avec le milieu extérieur. Donc, les saumons vont aussi faire leur déjection dans l'environnement. Ça peut poser un problème. Si les saumons sont infectés par des maladies ou des parasites, bien sûr, ça peut contaminer les autres espèces sauvages qui sont près des filets. Ils vont peut-être s'échapper aussi, voire interagir ou se reproduire avec des populations sauvages. Donc, ça peut venir jouer au niveau de la génétique. Les enjeux sont tellement importants que du côté de la Colombie-Britannique, on va interdire l'aquaculture en filet ouvert d'ici juin 2029.
1: Ouais, puis pourtant l'entreprise Cook a conclu un accord récemment pour développer ses activités dans le secteur du saumon dans les provinces atlantiques.
3: Là. Effectivement, il y a un investissement de 250 millions de dollars qui a été fait. Là. Ça comprend des écloseries en eau douce, des sites d'élevage en mer et deux usines de transformation réparties au Nouveau-Brunswick, à l'île du Prince-Édouard et à Terre-Neuve-et-Labrador. Ils ont fait l'acquisition de la compagnie norvégienne Mowi, alors que Cook est une entreprise canadienne dont le siège social est situé à Saint-Jean au Nouveau-Brunswick. Mais considérant ces enjeux environnementaux-là, c'est quand

0: même surprenant de voir que ce milieu se développe encore, alors qu'on peut, on pourrait peut-être se tourner vers des pratiques un petit peu plus durables que le modèle en filet ouvert.
1: Oui. Et il y a justement des développements là, pour réduire les risques oui. environnementaux, tout en continuant de répondre à la demande locale et mondiale en saumon atlantique,
0: oui,
1: n'est-ce pas?
0: Oui, exact. Donc, il y a des projets prometteurs en Outaouais, sur la Côte-Nord. Il y a aussi des projets déjà existants en Nouvelle-Écosse. Donc, l'aquaculture en circuit fermé, comme je le disais, bien, ça évite là, justement ce contact-là avec le milieu naturel. Il n'y a pas de contact avec les contaminants possibles entre les espèces sauvages et d'élevage. 95 % de l'eau est filtrée en recirculation. Pourquoi on ne fait pas ça déjà en plus grande ampleur avec le saumon en ce moment? Bien, pour différentes raisons, principalement financières. Ça demande énormément d'investissement. Le saumon a besoin d'eau salée, donc c'est quand même pas les mêmes équipements que pour la truite. C'est plus gros que la truite aussi, donc ça prend beaucoup d'espace. Et puisqu'on en mange beaucoup, il faut considérer beaucoup, beaucoup, beaucoup d'espace. Et le saumon est plus capricieux au niveau de la température de l'eau. Donc là, ça peut venir jouer au niveau des opérations. Donc, ça requiert des investissements majeurs. Mais une fois que ces investissements-là sont faits, il semblerait que les coûts d'opération sont semblables à l'aquaculture en circuit ouvert. Un autre défi environnemental, par contre, auquel il faut s'intéresser, et je dirais même au niveau de la sécurité alimentaire locale, c'est que pour élever des saumons, comme les truites d'ailleurs, c'est des poissons qui sont carnivores. Donc, il faut les nourrir avec des farines d'autres poissons. Mmh. Des poissons sur lesquels il y a déjà une pression au niveau des écosystèmes. Donc, on peut penser aux anchois, aux sardines, ces petits poissons-là qu'on doit évidemment pêcher en masse. Des poissons qui sont déjà en surpêche et des poissons qui sont dans des zones où les gens se nourrissent de ces poissons-là. Donc, il y a une pression sur les écosystèmes oui. marins, mais il y a aussi une
2: tout
0: pression...
2: Tout le monde veut des petits poissons.
0: Tout le monde veut les petits poissons. Alors, je pense que la question à se poser en tant que société, c'est de se dire, ben OK, peut-être qu'on mange un petit peu trop tous la même chose en même temps. Ouais. Et donc, dans un avenir, dans nos investissements prochains en termes d'aquaculture, je pense qu'il faudra penser aussi à ces questions-là et pas juste penser à les impacts déjà qui sont tellement majeurs sur l'écosystème, mais aussi penser aux populations locales.
1: Oui, absolument, même si c'est tellement bon, le saumon.
0: Exactement.
1: Catherine Lefebvre, merci beaucoup.
0: Plaisir.
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1: On va terminer l'émission en parlant d'astrotourisme et aussi de cette éclipse totale qui s'en vient dans le nord de l'Espagne. Elle sera visible demain. C'est un phénomène qui fascine tellement que trouver en fait les lunettes certifiées, c'est un vrai défi. Et il y a aussi des gens qui sont partis donc du Québec, du Canada, pour aller voir cette éclipse totale demain. C'est le cas de Philippe Moussette, président du club d'astronomie Vega de Cap-Rouge à Québec. Bonjour Philippe.
4: Bonjour.
1: Donc vous êtes actuellement en route vers León, en Espagne, pour assister à cette éclipse totale qui aura lieu demain avec un groupe d'astrotouristes oui. québécois.
4: Oui, effectivement. Puis même avec une de vos collègues qui est parmi nous aussi. effectivement, l'animatrice des Années de Lumière. On est 13, en fait. Il y en a un d'entre nous qui est à sa 23e éclipse. Moi, je suis à ma troisième totale.
1: À votre troisième totale, d'accord. Vous avez vu celle du Québec, j'imagine, en 2024. Et,
4: oui.
1: Et quelle autre éclipse est-ce que vous avez vue?
4: Celle du 21 août 2017, mm-hmm. à Gallatin, au Tennessee.
1: Oui.
4: J'ai vu également un annulaire assez vieux dans l'Utah, là, le 14 octobre 2023.
1: OK. Parce qu'il y a des gens qui pourraient dire, bon, c'est vrai que c'est magique, une éclipse, mais en même temps,
4: oui.
1: faire 6000 km, payer un billet d'avion pour juste aller voir une éclipse, est-ce que ça vaut vraiment le coup, là?
4: Oui, c'est parce qu'on visite le pays aussi en même temps, là. Donc on voyage.
1: Oui.
4: On voyage aussi, là. On ne fait pas juste faire un petit stop, comme on dit, pour voir une éclipse. Oui, ça, on le fait quand, effectivement, c'est proche. Exemple, le 21 août 2017, on a fait un voyage de 3 jours. Pour aller voir l'éclipse, un aller-retour. Mais là, c'est sûr que c'est de l'autre côté de l'océan. Il faut visiter le pays, puis c'est ce qu'on fait. On a été à Barcelone, on a été...
1: Oui, vous vous promenez en Espagne.
4: On va aller à Madrid. On va, bref, on fait nos routes. Mais excepté que les voyages d'éclipse, ben pendant une éclipse,

0: Ben, c'est plus cher parce que effectivement, c'est plus demandé.
1: Oui, c'est plus demandé. Les coûts peuvent être... En fait, comment est-ce que ça se compare aux coûts habituels, justement, une chambre d'hôtel près de d'où est-ce que

0: un hébergement dans la ligne de totalité. Mm-hmm. Donc, ça, effectivement, c'est là où c'est plus coûteux.
1: Oui.
0: Tandis que des hébergements hors de la ligne de totalité, ben là, c'est moins coûteux.
1: Oui.
0: Mais c'est ces hébergements-là, c'est ça qui fait remonter le voyage de beaucoup.
1: Oui. Puis on dit aussi que les stocks de lunettes certifiées là, sont épuisés dans plusieurs commerces. Est-ce que vous, vous avez pu vous en procurer?
0: Oui, ben nous autres, on en a déjà venant de la Fédération des offenseurs du Québec.
1: OK, donc, vous arrivez préparé, là.
0: Oui, nous autres, les astronomes, on est prêts, là. On est d'avance. Il n'y a pas de problème. C'est pas une problématique. Puis j'ai amené effectivement du stock là pour tout le monde.
1: Bon. Pour ceux qui auraient manqué peut-être l'éclipse totale en 2024, racontez-nous, qu'est-ce que ça fait de voir une éclipse? Comment est-ce qu'on se sent?
0: Ah, c'est exceptionnel. En fait, là, la luminosité diminue tellement rapidement une fois que le soleil disparaît, l'ombre arrive et là, évidemment, on voit la couronne, on voit les protubérances sur le soleil. Donc, c'est vraiment spectaculaire.
1: Oui, c'est vraiment magnifique. Puis, on voit aussi la température baisser rapidement, là.
0: Oui. La température, je me souviens qu'en 2007, la température, on était à 36 à Gallatin, au Tennessee. Puis, elle a diminué et elle a atteint 21. Quand on a eu l'éclipse là,
1: oui.
0: Donc l'humidité a baissé, tout a vraiment baissé et aussi ben les oiseaux, on les entendait plus chanter, etc. Donc c'est vraiment phénoménal comme phénomène.
1: Oui. Est-ce que vous sentez le même engouement qu'il y avait justement au Québec en 2024 là où vous vous trouvez en Espagne, la même excitation?
0: Là, présentement, il y a une excitation parce qu'on le voit sur les groupes Facebook de chasseurs d'éclipses. On a visité quelques villes qui sont sur la bande de totalité. Puis, je sens pas une totale excitation de la population locale. La population locale le sait qu'il y a une éclipse, mais pas plus que ça.
1: Oui, mais peut-être qu'ils n'ont pas encore, c'est parce qu'ils n'ont pas encore été émerveillés. Une fois qu'ils vont l'avoir vu, là, ils vont être complètement enthousiastes. En tout cas, Philippe Moussette, on vous souhaite un excellent spectacle demain et vous allez pouvoir venir nous en reparler un peu plus tard à l'émission. Merci beaucoup d'avoir été là aujourd'hui.
0: Merci. Bonne journée.
1: Bonne journée. Alors, après Midi Info, c'est l'heure d'été avec Julien Poirier-Malot. Bonjour, Julien.
2: Bonjour, Laurence.
1: Qu'est-ce que vous avez de beau aujourd'hui pour nous?
2: Émission de couleur littéraire aujourd'hui, en cette veille du 12 août, journée J'achète un livre québécois. On reçoit l'écrivaine India Desjardins qui vient nous parler de la réédition de sa série Aurélie Laflamme et nous raconter son été 1991 qui a passablement influencé la création de ce personnage-là. Donc, longue entrevue avec elle aujourd'hui.
1: Ouais, bon, ben ça me semble très bien. J'ai envie de vous demander, vous, est-ce que vous êtes amateur d'éclipses?
2: Écoutez, je pensais pas l'être jusqu'en 2024 et quel souvenir de regarder ce film. Phénomène naturel-là qui, en soi, est spectaculaire. Mais moi, ce qui m'a ému aux larmes, c'est la communion totale qui en a découlé, de voir des milliers et des milliers de personnes comme ça converger pour aller regarder, vivre ce moment-là exceptionnel ensemble. Mon Dieu, Laurent, je m'en suis pas remis.
1: Oui, non, vraiment. Moi aussi, je trouve qu'il y a quelque chose de divin, en fait, quand on voit ce ciel tout à coup s'assombrir. En tout cas, on vous écoute avec grand plaisir dans un instant, Julien. Merci beaucoup.
2: Merci beaucoup, Laurence.
1: Et nous, demain, à Midi Info, on va recevoir le chef du SPV. Fadi Daguerre, qui va revenir sur cette rencontre très attendue ce soir avec la communauté dans Montréal-Nord. Donc, soyez-y. C'est tout pour nous pour l'émission. Merci à toute l'équipe de Midi Info. C'est toujours un très grand plaisir de travailler avec eux. Ici Laurence Martin, je vous souhaite une excellente journée. À demain.

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2: Bonjour, ici Ernst. Je dis bienvenue à ce bulletin d'information. Une usine d'eau potable de la région de Halton a été la cible d'une cyberattaque de pirates russes à la fin juillet. C'est ce qu'a appris Radio-Canada dans le cadre d'une enquête sur ce type de phénomène. Les pirates pro-russes ont diffusé les preuves de leurs méfaits en ligne avec des captures d'écran et des vidéos. La police régionale de Halton et la gendarmerie royale du Canada ont été alertées par rapport à l'attaque par l'expert en cybersécurité Steve Waterhouse. L'ancien fonctionnaire explique pourquoi ces pirates choisissent de publier des détails concernant leurs gestes.
3: Le but, dans ce cas-ci, considérant qu'il n'y a pas eu de conséquences graves dans la manipulation des valeurs de peu importe laquelle attaque, ben ça démontre justement qu'ils veulent, un, se mousser un curriculum vitae prouvant qu'ils ont été capables d'aller dans un réseau, dans un système industriel et démontrer, ben voici, on a été capable de déjouer, contourner la sécurité que vous dites qui est en place, que vous dites que c'est très important de s'occuper. Fait que c'est un peu pour mettre un peu d'embarras envers le gouvernement, ça c'est clair.
2: Une cyberattaque similaire à celle de la région de Halton est survenue dans le Bas-Saint-Laurent. Le même jour, l'usine de Saint-Noël alimente 350 personnes. Dans le nord de l'Ontario, le conseil municipal de Sault-Sainte-Marie a rejeté hier une motion qui visait à imposer un règlement de contrôle intérimaire sur les projets de centres de données liés à l'intelligence artificielle. Nicolas Mongeon nous donne les détails.
4: La conseillère municipale Angela Caputo voulait un moratoire temporaire sur des programmes de centres de données d'intelligence artificielle. Selon elle, les élus doivent prendre des décisions éclairées avant d'approuver des projets d'une telle envergure. Elle explique que les conseillers municipaux partout en Amérique du Nord doivent examiner ces projets sans avoir suffisamment d'informations ni de cadre réglementaire. Mais la motion n'a pas reçu l'appui du conseil. Le maire Matthew Shoemaker a clairement indiqué que sa priorité, c'est d'appuyer les projets qui génèrent des retombées économiques.
5: Le conseil de ville voulait des règlements pour les centres, pour les data centers, mais voulait pas arrêter le développement des data centers à ce moment.
4: Les élus ont tout de même convenu de demander au personnel municipal d'élaborer un cadre de référence sur les politiques d'aménagement du territoire applicable aux centres de données. Une ébauche devrait être présentée le 31 août. Ici Nicolas Mongeon, Radio-Canada, Sudbury.
2: Selon Statistique Canada, des dizaines de milliers d'automobiles ont emprunté le pont international Gordiehow dans le sud-ouest de l'Ontario pour entrer au Canada au cours des 5 premiers jours suivant son ouverture. Le pont qui relie Windsor à Détroit a été ouvert à la circulation le 27 juillet après plusieurs semaines de retard dû aux tensions commerciales entre les États-Unis et le Canada. Statistique Canada indique que les chiffres préliminaires relatifs au trafic entrant font état de près de 19 000 allers-retours effectués par les résidents canadiens en provenance des États-Unis au cours de ces 5 jours. Au cours de la même période, plus de 18 000 résidents ont emprunté le pont pour entrer au Canada. Sur la scène culturelle.
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2: La chanteuse franco-ontarienne Mary King est décédée dimanche à l'âge de 91 ans. On lui doit plusieurs succès de la musique 48 francophone, dont Quand le soleil dit bonjour aux montagnes. Née à Niven en Ontario, celle que l'on a surnommée la reine du 48 a débuté sa carrière en 1957. Voici sa fille, Carole Anne King.
7: Ma mère, c'était une dame humble. Elle était simple et gentille. Et j'espère que sa voix, sa douceur dans sa voix, ses chansons vont vous bercer. Et j'espère aussi que, pour ceux qui l'ont rencontré, ma petite mère, puissent dire, oh, c'était une petite maman, une petite dame, le fun, plaisante, souriante, gentille. Alors, je souhaite que c'est ça que...

0: elle vous laisse un souvenir d'elle.
1: Mary King avait pris une semi-retraite il y a une vingtaine d'années. Elle demeurait depuis les années 90 en Outaouais. Selon sa fille, la famille rendra hommage à la défunte de façon intime. Le comité d'enquête du Conseil de la magistrature au Québec recommande la destitution de deux juges municipaux de Gatineau, Martin Gosselin et Joanne Cousineau. Les magistrats ont autorisé sans droit plus de 1 600 mandats d'emprisonnement pour non-paiement d'amende entre 2020 et 2022. Le comité d'enquête n'a pas mâché ses mots pour décrire la conduite des magistrats dénonçant leur grossière négligence. Le comité recommande au Conseil de la magistrature de suggérer à son tour au ministre de la Justice de présenter une demande à la Cour d'appel afin de destituer les juges Gosselin et Cousineau. Et pour finir, sachez bien que les autorités américaines auraient déjoué une menace d'assassinat iranienne contre Donald Trump le mois dernier à son départ du sommet de l'OTAN en Turquie. Selon Washington Post, le président américain s'est envolé secrètement à bord d'un avion militaire. Voilà, c'était les informations.

Aujourd'hui à l'émission, l'écrivaine India Desjardins vient nous raconter l'un de ses étés formidables, celui de 1991, qui a d'ailleurs passablement influencé la création de son personnage Aurélie Laflamme. Du même coup, Jessica Barker s'est lancée avec ses deux filles dans la lecture du premier tome d'Aurélie Laflamme pour voir si c'est un moyen efficace de les éloigner des écrans, comme elle a tenté de le faire d'ailleurs tout l'été. Discussion avec l'autrice Frédéric Marseille qui publie aujourd'hui Accorder le verbe ailleurs, un recueil de poésie qui s'adresse notamment aux personnes qui n'en lisent pas de poésie. Et puis pour la dernière fois de la saison, l'auteur, compositeur, interprète Mike Clay nous présente ses coups de cœur musicaux. Je m'appelle Julien Poirier-Malo. Bienvenue à l'heure d'été.

0: Oui, c'est une mission à teneur particulièrement littéraire aujourd'hui, en cette veille du 12 août, la journée J'achète un livre québécois, journée qui est soulignée abondamment dans les médias chaque année et dont les origines modestes, j'ai envie de dire, méritent d'être racontées. C'est d'ailleurs ce que fait aujourd'hui dans le journal La Presse l'auteur Télisson Aurélien, qui a signé plus tôt cette année C'était ça ou mourir. C'est l'un des grands succès littéraires de l'année. Il nous raconte qu'en 2014, les auteurs jeunesse Patrice Cazot et Amélie Dubé étaient tannés d'entendre que le milieu du livre québécois allait mourir, que ça allait donc pas bien. Et donc, ils ont lancé un simple événement Facebook appelant les Québécois à acheter un livre québécois le 12 août. Et là, comme ça, la tradition était lancée. Et preuve du succès, ça a évolué d'année en année. En 2024, une dizaine d'années plus tard, les ventes de livres québécois le 12 août par rapport au reste de l'année avaient été multipliées par 17. Et ça augmente comme ça à chaque année. Quel bel exemple de succès et j'ai envie de dire de ralliement populaire derrière une initiative qui est très, très positive. Tellement important, finalement, d'avoir des portes d'entrée vers le monde littéraire. Moi, j'ai grandi dans une maison où l'importance de la lecture était vraiment présente et on me disait, lis n'importe quel livre, mais lis des livres. Mmh. Et moi, quand j'avais 5-6 ans, je suis tombé dans l'univers du guide de l'auto. Moi qui étais absolument passionné par l'époque et, mon Dieu, je les collectionne depuis. Et j'entendais un petit peu plus tôt cette année, le co-auteur du guide de l'auto, Gabriel Gélina, qui était invité.
1: Immense succès à chaque année.
0: C'est l'un des plus gros vendeurs au Québec. Et lui disait, en entrevue avec Patrick Masbourian dans le Grand Montréal, il disait, moi je croise des profs à chaque année qui me disent, j'ai des petits gars, c'est surtout des petits gars dans ma classe qui ont commencé à lire grâce au livre de l'auto, au guide de l'auto, parce qu'ils regardent les images, tranquillement commencent à lire les descriptions et se lancent comme ça dans le monde de la lecture. Donc toutes les façons sont bonnes de s'y lancer. Toi, je te vois réagir.
1: J'adore cette image, parce qu'on veut que les jeunes lisent. Fait que peu importe c'est quoi, c'est tellement important. Moi, justement, c'est merveilleux. Ma fille, ma plus jeune, trippe nouvellement sur Aurélie Laflamme. Et là, de la voir se cacher le visage de gêne.

0: qu'elle découvre. C'est l'affaire la plus mignonne en 9 ans. Maman, tu sais pas quoi? Nicolas. Mais là, tous ces personnages font partie de sa vie maintenant. Donc, c'est vraiment beau de voir la découverte de la lecture et l'amour de la lecture chez les enfants.
1: Jessica Barker, Mike Lee, très content de vous avoir avec nous autour de la table. Ce matin, on vous retrouve un petit peu plus tard.

0: Jean.
1: Isabelle de Jean Leloup, chanson qui donne, j'ai envie de dire, qui donne le ton de l'été dans lequel on a envie de se plonger aujourd'hui, parce que Jean Leloup joue un petit rôle quelque part dans cet été-là. Cette semaine, c'est à l'écrivaine India Desjardins qu'on a demandé de nous raconter son été le plus formidable. Quoique, là, je pense qu'on devrait peut-être plutôt parler de son été le plus formidable à ce jour, pour ne pas créer...
2: Non. On s'est arrangé avec la recherchiste pour pas dire le plus, parce que moi, j'ai comme une anxiété que si on dit le plus formidable est derrière moi,
3: c'est
2: ben
3: fini.
2: Là, voyons, qu'est-ce qui arrive?
1: Qu'est-ce
2: ça voudrait dire que là, je vous raconte mon idée, mon été formidable à 14 ans. Fait que là, c'est quoi, il n'y en a pas eu d'autres depuis?
3: Impossible.
2: Non.
1: C'est une pente descendante.
2: On m'avait dit un souvenir d'été. Moi, j'haïs le plus. Ton palmarès, les 5 meilleurs films. Quoi? Juste 5? Genre, ton chanteur préféré. Hein? Juste 1? Pourquoi faut que je choisisse de même? C'est bien trop de pression. Fait que non.
1: Écoute, India Desjardins.
2: C'est pas le plus formidable.
1: C'est l'un des formidables.
2: Un souvenir.
1: Okay.
2: Un souvenir estival.
3: Formidable.
2: On peut-tu s'arranger là-dessus? Un souvenir d'été.
1: Un souvenir d'été.
2: Point. Y es-tu si formidable que ça? Pour moi,
1: ça
2: oui.
1: Ça sera à nous d'en juger, peut-être. Bon, là, donc, t'as fini par faire
2: Merci
1: un choix.
2: Jessica, d'être mon bon public.
3: Moi, je suis
2: On se comprend. C'est la première fois qu'on se rencontre. Hein. On s'écrit depuis des années.
3: Oui.
2: C'est la première fois qu'on se rencontre en vrai. Puis j'y ai dit, à l'époque où je te raconte mon été formidable, entre guillemets, ben, je rêvais, je priais pour que Jessica Barker elle devienne un jour mon amie.
3: Oh.
1: Non, c'est vrai?
2: Oui.
3: Fait que là, on s'écrit, on se voit pas en vrai, mais on se raconte nos vies.
1: C'est en train de se concrétiser, là, finalement, cette belle histoire-là.
2: Oui, ça se passe.
1: On est content d'y contribuer. Donc, là, India Desjardins, malgré tout ça, tu as accepté donc de te prêter à l'exercice. Tu nous dis, j'ai envie de parler de ton été 1991.
2: Oui.
1: Alors, tu as 15 ans à ce moment-là, tu es monitrice de camp de jour. Comment c'est arrivé? Comment tu t'es retrouvée à être dans cette position-là? Puis pourquoi c'est un été qui est mémorable, on va dire mémorable?
2: Ben, j'ai vraiment aimé. J'étais assistante monitrice, OK? Je suis jamais devenue monitrice, je vais vous raconter. Mais j'étais assistante monitrice, c'était un job pas payé, OK? C'est ma mère, à un moment donné, elle m'a dit, j'aimerais ça que tu fasses d'autres choses que de regarder la télé, parce qu'il faut dire que mon été d'avant, qui a failli être l'été que je vous ai raconté, j'ai passé mon été à jouer au Wonder Boy au Sega, puis j'ai passé la cassette, OK? Puis ça, il faut avoir 50 ans pour raconter ça puis être comprise. Hein?
3: Oui.
2: Toi, tu sais quoi? Mais le Sega, en tout cas, ça a pas survécu au Nintendo.
1: C'est la console de l'époque,
2: oui,
1: effectivement.
2: Oui, c'est ça. Exactement. Donc, elle a dit, tu passeras pas ton été devant la télé, fait qu'elle voulait que j'aille un travail. Et j'ai pleuré dans l'auto. J'étais comme, maman, tu peux pas me faire ça. Puis là, c'était de la torture pour moi. Tu sais, je trouvais qu'elle me faisait une trahison. Mais je suis allée au premier cours et finalement, je me suis fait plein d'amis dès le premier cours. Puis j'ai passé mon été à être assistante monitrice avec les 4-5 ans au camp Le Patro de Charlebourg, à Québec.
1: C'était quel genre de camp? Vous faisiez quoi comme activité?
2: On arrivait le matin, là, puis on chantait des chansons, évidemment.
3: Beau machicaboum.
2: J'ai des chansons là qui sont graves dans ma mémoire là, encore.
3: La
2: là,
3: gomme?
2: T'sais. Non, c'était le cordier.
3: Ah, je la connais pas celle-là.
2: Si un cordier, tiens, c'est corde à corde, trois cordes de bois et le corde. Si un cordon a de la corde à des cordes, le cordon des cordes fait des cordes et la corde. En
1: tout cas,
2: je sais pas chanter, mais en tout cas, excusez-moi pour la chanson, mais c'est pour dire à quel point que c'est imprimé en dedans de moi, là. J'ai pas rapport de chanter ça. Fait que, je suis rendue une vieille madame qui chante des chansons.
3: Moi, Dieu, j'ai tout
2: aimé qui est arrivé avec mon 50 ans. J'ai eu 50 ans cet été, puis c'est ça. On chante des chansons, puis en tout cas.
1: C'est important d'être capable de savourer le passé aussi.
2: Oui,
1: savoure
2: le passé et les chansons qui sont imprimées dans ma tête. Donc, on chantait des chansons, puis après ça, c'était des jeux toute la journée. Puis j'ai vraiment aimé ça. Je pense que j'ai toujours eu un. Je pense que ce que je suis devenue aujourd'hui, d'aimer écrire des œuvres jeunesse, je pense que c'est le côté monitrice en dedans de moi qui
1: finalement qui refait surface
2: qui
1: à travers tout
2: surface,
1: ça.
2: Oui,
1: ouais,
2: merci,
1: côté et j'ai envie de te corriger, le côté assistante monitrice.
3: Ouais, assistante toi la monitrice.
1: Ça a bien été, mais là je comprends que ton patron ne t'a pas réengagé après ça.
2: Non.
1: Et que ça a laissé une petite cicatrice.
2: Ça a laissé une cicatrice. Donc je le salue, Donald Gingra. Il y a des noms qui nous manquent.
1: Ouais.
2: Non, mais c'est drôle parce qu'il a fait un statut Facebook récemment là-dessus, parce que j'avais fait un statut sur Aurélie Laflamme, puis là il m'avait écrit un bravo tout ça, puis j'ai dit. tous mes succès dans ma vie, c'est pour te prouver que t'as eu tort de pas m'engager comme monitrice. Puis là, il a fait un statut pour s'excuser. Puis il dit que maintenant, quand il fait des formations pour les RH, c'est quoi? Ressources humaines,
1: oui.
2: Ben, il parle de l'introversion versus l'extraversion. Puis que souvent, on est porté à aller vers les gens extravertis. Mais moi, il m'a dit, parce que je sais comme, pourquoi tu m'avais pas engagé? Dis-moi-le, après tout ce temps-là. Puis il m'a dit, ben, je pense que c'est parce que tu étais quelqu'un d'introverti. Mmh. Puis maintenant, j'essaye de voir la valeur de ça.
3: De voir plus loin.
2: Parce que c'est vrai que les moniteurs, tu t'imagines que ça va être des gens très, très extravertis, tout ça. Mais moi, j'avais un super bon lien avec les jeunes. Tu sais, ça allait plus loin que juste d'être quelqu'un de très hop la vie, qui chantait des chansons, justement. Puis donc, j'étais très timide, mais en même temps, ça faisait pas de moi une mauvaise assistante monitrice ou monitrice. Mais
1: c'est un style différent, finalement, qui diffère des autres qui sont généralement, effectivement, majoritairement plus extrovertis.
2: Mais il y a une règle que j'ai pas respectée. Puis moi, j'ai toujours pensé que c'était à cause de ça que j'avais pas été réengagée, mais on m'a dit non. C'est qu'on nous avait dit, vous avez pas le droit de tomber en amour, les moniteurs ensemble.
1: Ah,
2: et
1: mais
2: moi,
1: c'est arrivé.
2: Je suis tombée en amour avec un moniteur. Okay.
1: Donc, un supérieur.
2: OK, il a peut-être abus de pouvoir ici. Donc, moi, j'avais 15, lui, il avait 16.
3: Oh.
2: Hey, la grosse différence d'âge. Et pour le cruiser, OK, ce que j'ai fait, c'est que j'étais dans la file pour... tu sais, on avait un party hot dog. Et là, j'étais dans la file. Puis là, j'étais comme... Ouais, il y a Jean Leloup qui joue à soir au Carré d'Youville. Je sais pas si je vais pouvoir y aller. Hein, je suis toute seule. Et il a mordu. Il a dit, ben, moi, je pourrais y aller avec toi. Je l'aime, Jean Leloup. De là, la chanson qui a joué.
1: Voilà.
2: Et on est allé voir Jean Leloup au Carré d'Youville. C'était... on a frenché.
1: Ah, oh, ben, mon Dieu.
2: Ouais, hey. On a frenché.
3: Grosse soirée.
1: C'est quand même un gage de succès. Avec
3: devant Jean Leloup.
2: Oui, mais on s'est laissé à la fin de l'été. C'est un amour d'été. On s'est laissé à la fin de l'été parce que lui est allé dans un camp de cadets. Puis il est revenu, c'était un camp anglophone. Et il est revenu et il m'a fait croire qu'il parlait plus français.
3: Mais voyons!
1: Oh mon Dieu, il avait-tu perdu ça en deux semaines?
2: Je l'ai mis cette anecdote-là dans Aurélie, oui. J'y parlais, puis il était là. Je suis désolée, je ne parle plus français, je ne comprends pas.
3: Oh,
2: puis
3: bon
2: il faisait comme ça.
1: C'est plutôt lourd.
2: Fait que moi, j'ai comme compris que notre histoire d'amour
3: était terminée.
1: Ça s'est terminé comme ça.
2: Oui, ça s'est terminé comme ça, oui.
1: Donc, perdu finalement dans la barrière de langue, même après deux semaines.
2: La barrière de langue, après deux semaines, il ne parlait plus français.
1: C'est bien
2: quelle
1: malheureux.
2: Quelle façon hein, de dire à une fille que ça se passera plus.
1: C'est vrai que vu comme ça peut avoir l'air un peu large, mais bon, que voulez-vous, il y avait seulement 16 ans en même temps, donc on apprend la vie. À cet âge-là. Donc, je comprends que cet été-là, India Desjardins a quand même a marqué ton parcours à toi, a quand même eu un impact sur la voie que tu as choisie, a eu un impact sur la création aussi d'Aurélie Laflamme, dont on va parler avec Jessica qui l'a lu finalement avec sa plus jeune dans les prochaines minutes. Série qui est toujours en cours de réédition.
2: Et ça fait 20 ans cette année, on célèbre les 20 ans. Wow. Donc, on a fait une nouvelle édition anniversaire illustrée par José Tellier, qui est la première illustratrice qui illustre les Aurélie depuis le début. Je suis bien fière de ça, puis bien faire de voir qu'après 20 ans, Aurélie a continué d'exister, puis de trouver des nouveaux lecteurs, des nouvelles lectrices, puis même les films, on l'a présenté récemment à Fantasia, il y avait encore plein de gens qui venaient le voir, donc ça me touche d'avoir fait un personnage qui passe la barrière du temps.
1: Oui, il y a quelque chose de très intemporel dans cette série-là. Je veux souligner aussi, en terminant, India, qu'on surveille début octobre la sortie du film Hanté.
3: J'ai trop hâte!
1: Réalisé par Raphaël Ouellet.
2: Avec tes filles,
1: c'est toi qui signes le scénario. Alors, on suit Mathilde.

0: qui, avec ses parents, emménage dans une maison qui s'avère hantée et elle va se lier d'amitié avec Isabeau, donc un fantôme du 19e siècle qui vit dans la maison et qui, avec elle, va essayer de retracer un peu son passé qu'elle a oublié. Elle est venue d'où, cette histoire-là?
1: C'est venu d'un film que j'avais envie d'écouter, tout simplement. Mon chum puis moi, on cherchait un film. Puis là, j'accrochais sur rien. Puis il dit, qu'est-ce que tu veux écouter? Et ma réponse a duré 2 heures. Puis il a dit, ben je pense que tu devrais l'écrire. Puis mon chum, il est super cute. Là. Il m'écoute tout le temps dans mes idées, tout ça. Puis je l'ai écrit. Puis je travaille avec des gens vraiment formidables. Tu sais, le producteur Guillaume L'Espérance, tu sais, qui est vraiment un complice de ma créativité. Puis Imina Film, le distributeur avec qui j'adore travailler. Donc, on dirait que je suis dans un moment de ma vie où... tu sais, je fais des projets pour les faire, mais aussi parce que j'aime travailler avec les gens avec qui je travaille. Puis le film hanté, c'est une grosse dose de plaisir. Ah. Je lisais que les jeunes ont de la difficulté avec leur santé mentale. Là. Puis sur le tournage, les gens qui travaillaient sur le film, ils venaient me voir puis disaient « Ah, oh, travailler là-dessus, ça me fait du bien à ma santé mentale. »
2: Ah,
1: puis
2: oui.
1: Je trouvais ça vraiment
0: beau. On a besoin
1: beau.
0: De ça, ouais.
1: Puis j'étais comme, ben voyons, pourquoi tout le monde vient me dire ça? Puis il dit, ah ben des fois on travaille sur des choses qui sont plus dures ou tout ça. Puis là, ça fait du bien, c'est lumineux. Donc ça va être un film lumineux. C'est un film de fantôme, mais c'est un film de fantôme pas épeurant pour toute la famille. Un peu dans la tradition des films qu'on aimait justement dans les années 90.
0: Ouais,
1: comme
0: fait.
1: Ça, je parlais des années 90. Comme Back to the Future, Beetlejuice, oui. Et tout ça, Casper.
0: C'est pas un donc, univers, j'ai envie de dire, qui est souvent investi par le cinéma québécois ouais. Aussi, la comédie fantastique. Bon, je me souviens, il y a 3 ans, il y avait eu Vampire humaniste, Cherche suicidaire, qu'on s'entend, qui était, bon, peut-être un petit peu plus pour adultes, comédie d'horreur dans ce cas-là, mais c'est un peu une espèce d'ovni. Quand on regarde la popularité de la littérature fantastique pour jeunes, mm-hmm. je me dis, comment ça se fait qu'on n'en fait pas plus
1: du
0: cinéma comme ça?
1: Je me disais, ça nous prend un film de maison hantée, tu sais, on a tellement des belles maisons à l'architecture justement victorienne, tout
0: c'est
1: ça.
0: Vrai.
1: Donc moi j'aime ça des fois prendre un petit peu de choses comme ça qui sont populaires puis le mettre chez nous avec un personnage bien de chez nous. Puis tu sais, c'est sûr que bon, j'aime ça mettre des héroïnes féminines de l'avant. Mais c'est drôle parce que dans les focus group, tu sais, il y avait des filles des fois qui disaient ah ben c'est peut-être plus pour filles. Puis là les gars étaient comme excuse là, moi je suis capable d'empathie. Puis j'adorais la réponse. J'adorais la réponse des garçons qui étaient comme non, parce que tu sais bon, comme je parle dans mon livre À s'en arracher le cœur où j'analyse la fiction, pourquoi souvent quand un personnage masculin, on pense que c'est pour tout le monde, mais quand c'est un personnage féminin, on pense que c'est juste pour les filles.
0: Juste pour les filles, tout à fait.
1: Donc,
0: ouais.
1: j'espère toucher toute la famille avec ça, tout le monde. Je pense que c'est une super belle histoire. Il y a des vraiment beaux personnages. Il y a le fantôme joué par Virginie Fortin, mais il y a les parents joués par Evelyne Brochu et François Letourneau. Puis il y a mes chasseuses de fantômes que j'aime tellement aussi.
2: C'est duo.
1: Kat Levac et Coco Béliveau, qui est un duo extraordinaire.
0: Super.
1: Donc, puis toutes les jeunes aussi qui sont formidables. Donc, je pense qu'il va y en avoir un peu pour tout le monde.
0: Le 9 octobre prochain, la sortie oui. En salle du film Hanté, India Desjardins. Merci beaucoup d'être avec nous aujourd'hui. Tu restes là parce que dans un instant, justement, Aurélie Laflamme, vue par Jessica Barker et sa fille, juste avant en musique, veut, veut pas, voici, comment de bord sur les ondes d'ici première.

0: Comment de bord et veux pas en direct de l'heure d'été, Julien Poirier-Malo toujours avec vous. Jessica Barker, tu as passé tout l'été à trouver des façons d'éloigner tes filles des écrans. Et là, pour la dernière, tu as choisi de te plonger avec ta plus jeune dans la célèbre série d'India Desjardins, le journal d'Aurélie Laflamme, qui est toujours avec nous. Bon, là, on sait qu'Aurélie avait une relation complexe avec sa mère. Est-ce qu'il y a un lien à faire avec ça?
1: Ah non, est-ce que je ferai pas ma thérapie. J'ai une bonne relation avec mon enfant. Tout va bien. Pour okay. l'instant, là, juste 9 ans. Hein. La 14, des fois, c'est un peu plus difficile,
0: ça va avec.
1: Alors, club de lecture, mère-fille, une idée qui m'est venue avec le fait qu'il y avait cette réédition extraordinaire 20 ans après. C'est quand même merveilleux de voir ça. Et ben, je vais commencer. C'était écrit, je dis, c'est qui Aurélie? Mais là, il faut que je demande à India, c'est qui Aurélie? Je peux pas pour dire à India Desjardins, c'est qui Aurélie?
2: Non, j'aimerais ça.
1: En fait, Aurélie, elle a 14 ans. Elle se sent complètement extraterrestre. Elle a l'impression que personne la comprend. Elle a bien de la misère avec sa mère, mais sa mère qui vit un deuil terrible. Quand même, son amoureux, le papa, est mort. Mais là... elle commence à aller mieux à un moment donné, puis elle a peut-être aussi des G-strings qui sont apparus dans son tiroir. Ce qui veut dire qu'elle a peut-être un petit peu envie de passer à autre chose. Mais là, grand drame, est-ce que cette autre chose serait Denis Beaulieu, le directeur de l'école, que Aurélie déteste? Et en plus, sa meilleure amie Kat aussi, qui est amoureuse. Son cerveau s'est rendu de la guimauve. Alors, Aurélie est à bout, tout le monde est en amour, mais peut-être que même elle va tomber en amour, hein, parce que c'est ça.
2: Écoute, c'est le meilleur résumé ever. J'aurais pas pu faire mieux. Il y a même des intentions de... En tout cas, bravo. Je vais prendre ça quand le monde me demande c'est quoi Aurélie.
1: Il y a beaucoup de choses qui se passent dans la tête d'Aurélie Laflamme. Et entre autres, une de mes scènes préférées, c'est quand sa mère décide de lui payer un massage pour lui calmer les nerfs. Sauf que le bruit de chute dans la salle de massage la gosse et lui donne envie de pipi. Alors elle se dit, pour arrêter mon envie de pipi, je vais mettre ça dans ma tête.
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0: Alors, tiré d'un film à succès, Jessica?
1: Madagascar! Mais écoute, quelle horreur! Imagine, tu te fais masser, massage. Puis là, tu luttes contre la chute, mais après ça, tu te rajoutes ça. C'est ces images-là que je trouvais fabuleuses, India, à la lecture. Moi, ça me faisait rire. Mais pour Joséphine, 9 ans, c'était pas ça sa scène préférée. Bon.
4: Moi, ma scène préférée dans le 1, c'est quand elle est à l'arcade avec son amie Kat, alias Catherine. Et là, ils jouent à Dance Dance Revolution, vu que Kat adore ce jeu-là. Et là, quand ils sortent, Aurélie, elle croise Nicolas, qui devient éventuellement son amoureux. Et elle échappe un tampon de sa sacoche, Aurélie. Et là, Nicolas est derrière elle, puis là, il dit « Oh, t'as échappé ça ?» Est-ce que c'est un tampon? Puis là, elle dit, ben non, c'est une flûte. Et là, elle part en faisant comme si c'était une flûte. J'aurais fait, fufu!
1: Écoute, l'affaire qui a fait le plus rire Joséphine, mais en même temps, en se disant, qu'elle est intelligente, Aurélie. Parce que comme ça, elle a pas dit que c'était un tampon. Parce que la honte échappait à un tampon.
2: C'est tellement universel.
0: Ouais. Ouais, ah,
2: oui. C'est tellement universel. Puis, tu sais, cette scène-là, elle fait rire. Ici, en Italie, en Allemagne, en France, souvent, là, quand les gens ils disent leur scène préférée, c'est ça. Parce qu'on se reconnaît tous là-dedans. Il n'y a rien de honteux aux menstruations, mais

0: on non. en vient, tu sais, on veut pas être menstruée devant un gars, tu sais, c'est comme c'est ça.
1: Puis la honte d'échapper ça, oui. puis toute cette situation-là.
0: L'intimité, c'est oui. un rapport à l'intime.
1: Ah non, mais fait qu'elle a tout de suite compris ton humour, puis elle a tout de suite compris à quel point c'était fabuleux, oui.
2: Ah, fait que ça, je trouve ça intéressant quand même d'avoir son œil aussi de fille de 9 ans oui. aussi, tu sais, qu'elle se retrouve finalement là-dedans, puis probablement que si elle le relie dans 5 ans, elle va avoir un œil différent. Il y a des clics qu'elle va avoir qu'elle n'avait oui. pas à l'époque. Non, c'est assez inspirant tout ça. Jessica, faut pas s'étonner, mais on le disait, faut pas s'étonner que ça a été un immense succès, que ce le soit encore, cette série-là.
1: C'est quand même incroyable comme succès, là. Faut quand même le mettre de l'avant. Bon, je suis sûre que t'aimes pas ça, là, mais moi, je vais le dire. 2,5 millions d'exemplaires, c'est rare au Québec, là. C'est des histoires extraordinaires. C'est quelque chose qui est devenu culte. Puis c'est vraiment surprenant parce que, justement, quand tu l'as écrit, tu disais, est-ce que vraiment les gens vont être intéressés par des états d'âme d'une jeune fille? C'était ça ton doute d'une certaine façon. Puis tu te demandais oui. s'il y aurait un public pour ça.
0: Mais oui, parce qu'à l'époque, tu sais, ce qui était populaire, c'était des romans fantastiques
1: Exactement.
0: Qui mettaient en scène des héros masculins qui se battaient contre des monstres et des dragons. Puis là, moi, j'arrivais avec mon idée de justement de journal intime, de quotidien, de donc moi ouais, c'est touchant, ça me touche. Oui, ça me touche. Après 20 ans là.
1: Une vie avant les réseaux sociaux, une oui. vie avant Netflix, une vie que si Aurélie manquait son émission préférée les frères Scott, c'était un drame. Il y a vraiment un aspect vintage que t'as conservé, puis entre autres, ben moi ça m'a fait plaisir de replonger dans Simple Plan.

0: Alors, on entend des coups sur coups, Welcome to my life, et Perfect. Moi-même, ça me replonge parce que j'étais ado, moi, dans les années 2000, donc c'est directement mon époque.
1: Exactement.
0: Ça me ramène en arrière,
2: c'est
0: moi aussi.
2: C'est une capsule temporelle.
1: Exact. Ouais. C'est ça, ça sert à ça, les livres. Tu sais, on en apprend sur une époque.
3: Puis dans l'aspect vintage du livre, il y avait des bonbons, puis Joséphine, elle les connaissait pas.
4: Dans le 1, elle parle souvent qu'elle et son amie, genre quand ils sont tristes, ils mangent des nibs. Et je savais pas c'était quoi.
3: Elle savait
4: donc,
3: pas.
4: Donc quand on est allé à un magasin tantôt, il y avait des nibs. Puis je suis comme, oh, c'est ça des nibs. Donc en fait, des nibs, c'est de la réglisse, mais c'est des petits bouts, genre comme des petites boules de réglisse.
0: C'est de la réglisse coupée en petits morceaux.
1: Elle a dit,
0: là.
1: Mais ça?
3: J'ai même pas acheté. J'étais même mauvaise mère. Moi, j'étais en train d'acheter mon livre d'Elisabeth Lemay, là, juste pour name dropper. C'était ça qui se passait. Je savais pas trop son histoire de nibs, puis c'est après qu'elle me l'a raconté parce qu'elle dit, elle arrête pas d'en parler, Aurélie, c'est vraiment son bonbon. Mais j'avoue que c'est rare, il y en a plus autant. C'était dans un endroit où est-ce qu'il y avait des bonbons un petit peu vintage.
0: Ah, des bonbons
3: trop
0: tarants.
3: Oui, des bonbons
0: de parents. C'est rendu vieux, des nibs.
3: Ben, c'est ça, parce qu'elle, elle avait aucune idée c'est quoi. Donc là, les 4 premiers tomes sont sortis, les 3, en fait, les 3 autres aussi. Fait que là, il y en a 7.
0: Jours.
3: Et là, finalement, le 8-9, ça va être au fin octobre. Fait que là, Joséphine est tellement contente parce qu'elle a un long projet devant elle. Elle a 9 Aurélie Laflamme à découvrir. Elle a presque terminé le deuxième.
1: Ben voyons,
3: elle se promène dans la maison avec comme si c'était son meilleur ami. Fait que India, d'avoir fait ça et de voir que ça continue 20 ans après. Bravo. Bravo pour ce succès. Puis bravo d'avoir éloigné ma fille des écrans pour de nombreuses heures grâce
1: merci,
3: à ton talent.
0: Tu fais bien de la rappeler parce que ça reste ça, l'idée finalement de ta participation à l'émission tout le temps. Puis à date, ça a été quand même un succès, on peut le dire. Tu y auras contribué à ta façon,
2: Edia Desjardins. Ça me touche, merci vraiment.
0: Merci beaucoup. Merci, Jess. Dans un instant, l'autrice Frédéric Marseille et son recueil de poésie pour ceux, entre autres, qui n'en lisent pas de la poésie. La...

0: tiré de son album Soleil Mâché. C'est l'un de mes préférés personnellement cette année. C'était Marco Emma avec Tarot en collaboration avec Rose Perron en direct de l'heure d'été. J'aimerais commencer la prochaine entrevue en citant un extrait de ce que nous écrit l'autrice Frédéric Marseille en ouverture de son recueil de poésie Accorder le verbe ailleurs qui arrive en librairie aujourd'hui. En introduction, elle reconnaît que la poésie s'est considérée par bien des gens comme hermétique, comme difficile d'accès, et elle compare le poème à une galerie d'art. Je la cite. Un poème est un enchaînement de pièces relativement vides et imposantes, dont le plancher, dur et souvent coûteux, donne mal au dos après une heure à nous demander « Qu'est-ce qu'on crisse ici, coudon? Il me semble qu'une sortie aux quilles, ça aurait été plus fun. » L'autrice Frédéric Marseille est avec nous. Salut Frédéric.
1: Salut.
0: Pourquoi écrire pour ceux qui, a priori, ne seraient pas portés à te lire?
1: Bon, là, nuance. J'écris aussi pour celles et ceux qui adorent la poésie.
0: Et tu le dis très bien en ouverture, c'est vrai.
1: J'espère là, être clair que c'est pas juste pour les personnes qui j'aurais peur de la poésie, mais moi, je suis moi-même un mauvais public pour certaines formes de poésie. Quoique j'adore en écrire, j'ai comme l'expérience de créer la poésie, c'est plus fort chez moi que celle de la consommer. Donc, je l'écrivais un peu pour moi, en mode « Salut, je suis un peu impostrice, j'écris des poèmes, mais ça me gêne un petit peu parce que j'en lis pas tant que ça.
0: » Donc, tu avais envie de donner, d'une certaine façon, un peu, déjà de rassurer le lectorat en commençant, puis de donner des clés de lecture. Tu fais ça avec des espèces de, j'ai envie de dire, des espèces de mise en contexte à chaque chapitre, un peu comme les fiches explicatives à côté des œuvres au musée. Ça aussi, c'est une espèce de guide ou d'itinéraire que tu voulais offrir aux lecteurs, aux lectrices de ton recueil?
1: Ben, c'est ce que j'entends souvent quand, par exemple, j'envoie à mes parents des poèmes qui ont été publiés dans un magazine littéraire de mes poèmes, puis qu'ils me disent « Mais c'est quoi tu dis? Je comprends pas, là. C'est quoi tu essaies de dire? » Puis je suis comme « OK, attends, je vais te l'expliquer. » Quoique la poésie n'a pas à être expliquée, dans ma tête, à moi, c'est une expérience presque sensorielle, au sens où on vit une texture, un rythme, peut-être comme dans la musique, par exemple.
2: Comme écouter une chanson pour la première fois. Là.
1: Exact, exact. Donc, pour moi, c'est de dire, OK, je vais vous inviter à vivre l'expérience d'un poème pour ce que c'est, peu importe que vous compreniez ou pas. Mais, mettons, là, ça vous donne ça un petit peu plus envie de me lire si je vous donne deux, trois petites informations comme voici ce qui se passe, puis j'écris.

0: Et aussi un peu un récit à travers tout le livre pour qu'on reste accroché jusqu'à la fin, puis de raconter un peu une espèce de voyage à travers ces poèmes-là en expliquant en amont de chaque petit chapitre, entre parenthèses, voici de quoi on parle ici.
1: Ouais, la comparaison avec la musique est bonne, comparaison avec l'art visuel aussi, c'est un autre type d'art dont on dit souvent, j'ai de la misère à comprendre, il n'y a pas toujours quelque chose à comprendre, il y a des choses à ressentir, puis si on ressent rien des fois, c'est correct. Donc tu disais, tu te places toi-même parmi les gens qui étaient pas forcément toujours touchés par certains types de poésie. Comment ça s'est fait de ce déclic-là? Comment toi tu t'es lancé dans ce type d'écriture-là?
0: Ben, j'écris depuis toujours, puis enfant, là, à l'âge des enfants de Jessica, j'écrivais ma maman dans le firmament, puis je faisais des rimettes. Donc ça a toujours été là dans ma vie. Je lis énormément tous les jours, mais la poésie, c'est pas la forme littéraire que je consomme le plus. Mais dans les dernières années, ben, j'ai publié un roman en 2022, oui. J'ai publié quelques poèmes dans des revues littéraires géniales québécoises, puis j'avais une quantité assez importante de poèmes qui volaient ici et là, puis je les imprimé, j'ai commencé à les trier. Pour moi, un recueil de poésie, dans mon cas, c'est comme faire du ménage. J'ai l'impression que je traite toutes sortes de babioles, puis j'essaie de les organiser, puis de me dire, mais qu'est-ce qu'ils disent quand je les mets tout ensemble? J'essaie de créer un ordre. Puis c'est comme ça que l'idée de faire les espèces de petites intros en début de chapitre est née, en mode, OK, j'essaie de raconter une histoire, il y a une progression dans tout ça.
1: On comprend la forme de ton recueil. Sur le fond maintenant, qu'est-ce que tu as voulu nous dire avec ce recueil-là, Accorder le verbe ailleurs, qui sort aujourd'hui?
0: Ben, c'est sûr que avec l'euphémisation généralisée des médias d'héritage par rapport au génocide, par exemple, ou tous les enjeux des classes qui sont extrêmement violentées par nos politiques actuelles, qui sont mises en place par de la bourgeoisie néolibérale. Ça, moi, ça a venu vraiment me chercher dans les dernières années parce que je suis moi-même victime de la crise du logement et compagnie, mais surtout, je vois autour de moi un monde qui s'effondre. Donc, je vais choisir je vais aller dans tous les moyens de communication possibles pour crier ce désarroi-là. Mais dans ce livre-là, j'ai essayé de dire, mais en fait, admettons qu'on voulait tout crisser cela, puis on voulait aller ailleurs. C'est où l'ailleurs? Mm-hmm. Il n'y a plus d'ailleurs. Donc pour moi, l'ailleurs qui reste, c'est celui de l'art, puis de la poésie, puis de la prise de parole. J'invite n'importe qui a un micro devant sa bouche comme moi en ce moment à dire les choses que je viens de dire.
1: Mm-hmm. C'est pour ça que tu as choisi de parler au nous dans ce recueil-là, parce que dans ton précédent roman, c'était un peu une apologie finalement de la solitude dans laquelle toi-même tu te réfugies. Là, tu nous en offrais d'ailleurs une représentation très très positive dans ce roman-là. Là, tu écris toujours au nous, un espèce de nous face au système, face à ceux qui choisissent de faire partie de ce système-là, selon ma compréhension. C'est pour ça que tu voulais quelque chose de mobilisateur finalement, de fédérateur dans le message que tu lances?
0: Ben, c'est intéressant comme lecture parce que des fois, on ne sait même pas c'est quoi qu'on a écrit, finalement. Hein? Ce nous-là, je le voyais comme, tu sais, là, nous, les bizarres, nous, les étranges, nous, celles et ceux qui sont trop sensibles, qui, par exemple...
2: Les Aurélie.
0: Nous, ces personnes-là qui se font tout le temps dire de se calmer les nerfs, de moins prendre la parole. Et je veux dire, on existe, on est une gang, OK? Puis tout ensemble, on peut être un genre de peuple, OK? On peut être une clique. Puis est-ce qu'on pourrait pas imaginer, du moins dans le cadre de mes poèmes, qu'on s'enfuit tous ensemble puis qu'on crée un autre monde? Évidemment, dans notre réalité matérielle en ce moment, je vois des tentes là, au bord de la rue.
2: C'est ça.
0: C'est pas possible de faire ça ici, mais dans l'art, dans la poésie, je pense que c'est extrêmement puissant puis vraiment... à quelque part antifasciste de écrire de la poésie et de créer de l'art en ce moment. C'est vraiment puissant, surtout avec l'avènement des AI et autres modèles de langage.
1: Mais pour ceux qui te suivent entre autres sur les réseaux sociaux, Frédéric Marseille, t'es quelqu'un de très engagé. Tu te prononces régulièrement sur les enjeux politiques. Bon, tu parles de l'intelligence artificielle, crise du logement, les ultra-riches, les inégalités sociales. On sent régulièrement une colère dans le message que tu portes, entre autres, sur les réseaux sociaux. Puis là-dedans, j'avais l'impression qu'on la sentait, cette colère-là, mais à travers une lumière, ou comme si on se donnait un peu une permission de rêver, de ça va vraiment mal en ce moment, mais qu'est-ce qui arrivait si on réussissait pas à faire le monde autrement? J'ai comme l'impression, est-ce que l'art te permet d'aller là?
0: C'est ce que je dis dans le livre, pardon, je t'ai coupé, mais c'est ça, en fait, c'est que je crois pas qu'en ce moment, on est en train, personne ne se mobiliser à changer le monde d'une façon vraiment concrète, mais dans l'art, il y a comme toute cette place-là pour développer quelque chose de, comment dire, qui donne de l'énergie puis qui donne de la force. Moi, c'est là que j'arrive à pas perdre le cap.

0: j'écris. Puis quand j'écris, j'ai l'impression de trier le monde fou dans lequel on est. Je sais pas si je réussis, mais moi, ça me fait un grand bien. C'est ce que je suggère à une majorité de personnes qui souffrent en ce moment. Je suis comme, m'en fous, assis-toi. Surtout la poésie, c'est ça qui est fou, c'est que même si on la consomme pas, même si elle a l'air hermétique et qu'elle est pas accessible à toutes les classes sociales, mais la créer... Tout le monde peut faire ça. Mmh. Les enfants écrivent de la poésie. Mmh. Les enfants, ils parlent, ils savent même pas encore écrire et lire, puis ils disent des choses merveilleuses. Une petite fille que je connais cette semaine a dit « Viens ici, je vais te présenter ma petite table. » Oh. Genre, c'est comme simple, mais c'est beau. Genre, moi, je veux qu'on me présente des petites tables dans la vie. Là,
1: c'est malheureusement qu'en vieillissant, qu'on finit par développer la gêne de présenter ça aux autres. Mmh. Alors que quand on est jeune, ben, on est fier tout le temps, finalement, de crier sur les toits.
0: Ouais.
1: C'est cette gêne-là qu'il faut jamais développer, finalement. Ou à tout le moins, d'être capable de s'exprimer avec soi-même et de le faire de son côté. Là,
0: ben, ça nous confine. Cette gêne-là, elle nous confine, elle nous empêche d'exister. Puis... En tout cas, l'or, c'est peut-être un des chemins.
2: J'ai une question pour toi,
1: Frédéric. Oui, vas-y, Mike.
2: Est-ce qu'à travers la lumière de laquelle Julien parle dans tes textes, t'as comme un espoir que l'or peut avoir un espèce de changement tangible sur le monde extérieur, tu sais?
0: Ben, j'ai l'impression qu'en ce moment, si tout le monde qui participe de proche ou de loin à la culture et à l'or prenait la parole d'une façon consciente et concrète et disait des choses réelles et se mettait à mobiliser la poésie au sens large, comme on a vu dans les années 60-70. Oui. Tous les poètes, les artistes se sont mobilisés, le refus global et compagnie, il se passerait quelque chose. Donc oui, appel à toutes les personnes qui créent, pas juste les personnes derrière un micro qui ont l'opportunité d'être ici aujourd'hui, genre même la petite fille qui me présente sa table, genre on peut-tu tout le monde ensemble faire de la poésie? Sérieusement, je pense que oui, c'est un pouvoir révolutionnaire.
2: Le Parti poétique du Québec, mesdames et messieurs.
1: Non, ben justement, en conclusion, Frédéric Marseille, t'as annoncé récemment que tu voulais te présenter aux prochaines élections sous la bannière du Parti nul.
0: Oui.
1: Pourquoi le Parti nul? Rappelle-nous pourquoi tu fais ce choix-là.
0: Ben déjà, le Parti nul ne fait pas campagne et n'a pas nécessairement le projet d'être élu. C'est un parti qui est là pour essayer d'améliorer la pauvre démocratie électorale qu'on subit comme peuple québécois. Fait que j'avais un peu de temps ces temps-ci, j'ai pas d'enfants, donc les gens qui ont pas d'enfants peuvent parfois s'impliquer ailleurs pour prendre soin de notre monde. Fait que je me suis dit, bon, je vais me lancer, je suis dans ma région, j'habite dans les cantons de l'Est, oui. Je connais beaucoup de personnes, donc je me suis dit, il faut aller récolter 100 signatures. Il y a des super personnes qui ont décidé, que je connais même pas, qui ont décidé de s'impliquer à mes côtés, ouais, puis de devenir mandataire et mandatrice, puis on récolte nos signatures. Donc, c'est pas à propos de moi, là. C'est vraiment juste pour que la case aucune de ses réponses. Pour les personnes qui s'intéressent, je vous invite à découvrir le Parti nul qui vise à comptabiliser les statistiques électorales autour des votes en blanc.
1: À la lumière de ce que tu nous disais sur l'importance d'avoir plus d'art, plus de beauté, plus de création, plus de poésie dans nos vies, est-ce qu'un jour tu pourrais te présenter pour un parti dans l'objectif d'être élu et d'emmener cette beauté-là à l'Assemblée nationale, ou est-ce que tu considères que le système fonctionne pas comme tu le souhaiterais pour le joindre?
0: Je ne crois pas, malheureusement. Il faudrait qu'on change toute la mécanique de notre système électoral pour que je me lance. Puis je suis assez fan du chemin que parcourt Catherine Dorion, par exemple, quand elle décide de revenir à l'art et à la création pour avoir... avoir un impact direct plutôt que super dilué par la grosse machine.
1: Il y a certainement des liens à faire. En tout cas, le recueil Accorder le verbe ailleurs, publié aux éditions de ta mère, est disponible dès aujourd'hui. Juste à temps d'ailleurs pour la journée, le 12 août, j'achète un livre québécois, c'est demain. Frédéric Marseille, merci beaucoup d'avoir été avec nous aujourd'hui.
0: Merci à vous.
1: Dans un instant, les coups de cœur musicaux de Mike Clay à l'heure d'été.

0: Rappelle-moi ton nom de Cédric Saint-Onge sur les ondes d'ici première. On retrouve encore une fois aujourd'hui Mike Clay qui, ces deux derniers mois, nous a présenté plusieurs coups de cœur musicaux avec son oreille de mélomane et de musicien. Mike, dernier tour de piste aujourd'hui.
1: Ok, oui, Julien. Moi, j'ai appris à l'école jadis que Jules Verne a fait le tour du monde en 80 jours. Mais nous, ici, à l'heure d'été, on peut dire qu'on l'a fait en 8 semaines. Oh. Sillonner les côtes napolitaines avec le disco italien de New Guinea. On a grimpé les plus hautes montagnes de la France pour contempler l'horizon avec le dub vaporeux de Big Oranx. Et on s'est même perdu dans les petites rues de Sao Paulo avec la soul brésilienne de Ana Frango Electrico. Puis tout ça sans laisser d'empreinte de carbone.
0: En plus.
1: Quand même, incroyable. Ça doit être un record du monde. Entre vous et moi, c'est des chansons que j'ai transportées dans mon sac à dos pendant toute ma tournée des festivals. Elles m'ont accompagné aux 5 coins du Québec à travers des kilomètres de forêt et des lendemains de bain de foule. Splash! Un vrai splash! La semaine dernière, j'ai entendu une jeune dame qui sortait d'un after party où je finissais de mixer qu'elle avait hâte que l'été finisse. Julien, j'ai jamais fait des yeux aussi méchants de toute ma vie parce que moi, j'aimerais ça qu'il dure pour toujours l'été, même si je sais très bien que toute bonne chose a une fin. Même en voyage, là, ça finit toujours par m'arriver. C'est souvent quand je m'y attends le moins, tiens, en rentrant de surfer un mercredi à 13h33, le Petit Québec, Montréal, la maison. Ça finit par commencer à me manquer. C'est l'endroit où tout est possible parce que chez nous, c'est chez nous. Et à partir de ce moment-là, c'est aussi, on dirait que partir, c'est aussi enivrant que revenir pour repartir, bien entendu.
0: Éventuellement, oui.
1: Alors, today, pour notre dernière chronique ensemble, au lieu de prendre l'avion, le jet privé, une barque en bois, un Uber louche, j'aimerais qu'on fasse une promenade sur notre île. À pied, en bixi, en métro, peu importe. Mais avant de vous révéler mes sélections montréalaises, j'aimerais savoir, vu qu'on est juste entre nous, là, c'est quoi le spot que vous conseillez à vos amis qui viennent visiter de l'extérieur?
0: Eh hey, mon Dieu, quelle bonne question. Le lieu où t'emmènes tes amis.
1: Un resto, une piste de danse.
2: Ben, moi, je suis toujours fan du Mont-Royal. Je décrocherai jamais du Mont-Royal.
1: Un sleeper pick, pas tant connu que ça?
2: Ben, j'ai beaucoup de chemin parce que j'ai passé la COVID-19 à grimper le Mont-Royal. J'ai tous les chemins secrets dans ma poche.
0: Ah, toutes les berges. Moi, j'ai envie de dire aller aux îles de Boucherville, oui. Pas très, très loin en
1: ça,
0: plus.
1: C'est beau.
0: C'est
1: ouais.
0: Tellement beau.
1: Je note. Puis si je comprends bien, selon vous, c'est des spots qui mériteraient d'être un petit peu plus connus, mais pas trop parce que ça reste
2: ouais.
1: Vos spots.
2: Ouais.
1: Eh bien, c'est exactement comment je me sens aujourd'hui avec ma brochette de chansons. On est vraiment gâtés dans notre coin de pays. Alors, voici 3 artistes montréalais que vous connaissez probablement pas, mais que vous devriez connaître. Puis si jamais vous les entendez ici pour la première fois, eh bien, vous pourrez dire que vous les avez découverts avant tout le monde ici avec nous. On lance le bal avec Pas de Jab de Gaillance.

0: Donc, rappelle-nous ce qu'on écoute, Mike.
1: Ben, de un, j'aimerais dire avant tout que c'est, peu importe, là, c'est le genre de chanson qui s'écoute avec la fenêtre grande ouverte, avec les speakers pointés vers le parc d'en face, un peu comme la scène d'ouverture du film La Haine, puis désolé à mes voisins, avec Pas Jab, qu'on vient tout juste d'entendre. Gaillance annonce aussi un nouvel album qui s'appelle Roaming. Ça tombe bien parce qu'elle la connaissait un petit peu. C'est une Globetrotter High Level, au Brésil, jusqu'à Londres ou Lisbonne où elle réside présentement. Son nom a déjà figuré sur la courte liste du Polaris. C'est pas rien, okay, quand même.
0: C'est pas rien, ouais.
1: Puis je vous confirme, l'ayant vu à l'œuvre derrière deux tables tournantes, que c'est une DJ hors pair. Une selecteur pure et dure qui a un flair remarquable pour déceler des petites pépites un bon 2 ans avant que le reste de la planète la rattrape. Sur Podjab est accompagné du Montréalais Wally, qui a d'ailleurs été une des révélations Radio-Canada en 2023-2024. On le salue. Et du producteur Jaro Vandal, avec qui elle a précédemment collaboré sur son titre No More. Il y a clairement une genre de chimie qui s'est installée. Puis de mon côté, je pense qu'il n'y a rien que j'aime plus que de voir un trio international se réunir pour créer une chanson qui fusionne des moments de compas haïtiens avec des beats qui vont faire trembler tous les dance floors en 2026. C'est ça la touche montréalaise. Une chose est certaine, ça va être sur ma clé USB le 22 août pour mon DJ set au Festival des Fêtes Gourmandes de Neuville. Parlant de dance floor, là, Julien, allons écouter Passport Pictures de Cali Technis.

0: C'est pas mal dans mes cordes avec ça, Mike Clay.
1: Allez hop, je sais pas pour vous, mais ça donne envie d'aller rajouter quelques tatouages dans le passeport. Kali Technis, à ne pas confondre avec Kali Ukis, c'est une artiste montréalaise de descendance grecque maintenant basée à LA en Californie. Kali in Kali, ça tombe bien. Elle vient tout juste de sortir Cosmos, un EP qui pose la question « What the beep is jazz house? » Eh bien, vous avez la réponse en écoutant cet extrait. Quand elle m'a envoyé les démos du projet et que j'ai monté le volume dans mon casque, je me suis tout de suite téléporté à l'arrière d'un tuk-tuk en train de prendre un tournant un petit peu trop vite, une ville floue qui défile devant mes yeux. Moi, ce qui m'a attiré à ce projet-là, au-delà de sa voix angélique à Kali, c'est son mantra « Soul over ego ». Dans une industrie culturelle et même globalement en tant que société, on fait souvent face à un jeu de serpent-échelle que certains surnomment le capitalisme. Je trouve ça inspirant d'écouter une artiste qui laisse sa musique parler plutôt que de laisser son ego prendre le dessus. Namasté. Jessica, Julien, vous êtes-tu spirituel, vous?
2: Mais
0: oh, est-ce qu'on est spirituel? Ben oui, je pense que oui.
2: J'ai une grande relation avec l'invisible, comme j'aime toujours dire, et assumer haut et fort.
0: Des fois, on ne trouve pas de réponse dans le rationnel, fait qu'il faut aller voir ailleurs.
2: Exact.
0: Hein, ça aide toujours à se guider.
1: Très bien, très bien. Moi, c'est le mercredi après-midi et le dimanche matin. Il m'arrive une fois de temps en temps que l'on rencontre des humains dans cette vraie vie, dans cet univers, qui nous rappelle qu'il y a quelque chose de plus grand que nous dans l'univers. Puis la première fois que j'ai rencontré Saman, le troisième sur ma brochette montréalaise d'aujourd'hui, j'étais en train de lui montrer les maquettes toutes fraîches de mon nouvel album. Ça venait de sortir du four, là. Puis entre deux chansons, il m'a demandé, comme s'il n'y avait rien de plus important dans le monde, si j'avais déjà lu Siddhartha de Herman Hesse. Puis sans attendre la réponse, il est parti chercher le bouquet dans sa bibliothèque de son appartement complètement chaotique, des piles de vêtements, des piles de livres, des piles d'instruments. Sur le chemin du retour, il s'est posé à la batterie pour enregistrer en une prise. Je tiens à le souligner, ce qui est devenu le début de ma chanson, Marie-Lou. J'ai à peine eu le temps d'appuyer sur le bouton enregistré sur la console. Saman, c'est un collaborateur hors pair, un beatmaker spirituel sans égal à Montréal. Il vient tout juste de sortir son premier projet, Atmans. Et je vous promets que ça vaut le détour. Laissons justement la musique nous parler. Voici Rigio de Saman.

0: Oh, que je sens de la sauce, Mike Lee, là-dedans.
1: Ah, la sauce. J'adore la sauce. Dire la sauce, manger la sauce. Il y a une étude parue en 2018. J'aime bien les études de 2018 qui a trouvé qu'on arrête de consommer de la nouvelle musique en 30 et 33 ans. Une ampoule qui meurt. Comme si on n'avait pas le choix. Puis je peux pas dire que je suis d'accord. Sincèrement, je pense qu'il n'y a jamais eu de meilleur moment pour être un fan de musique qu'en ce moment et que si on traite la curiosité culturelle comme n'importe quel autre muscle, elle peut vraiment nous amener loin. Je suis vraiment choyé d'avoir eu mes premières fois à la radio avec vous autres. J'espère que ça vous a fait découvrir de la nouvelle musique ou du moins que vous avez entendu quelque chose qui a piqué votre curiosité. Soyez pas gênés. Venez me dire allô sur les réseaux à All Day Jam. Si vous avez d'autres suggestions, si vous avez de la musique à me faire découvrir, sur ce, oubliez pas d'aller dehors. On se voit bientôt à un des shows.
0: Hey, McClay, merci beaucoup. On te suit sur tes réseaux sociaux. Tu disais All Day Jam sur Instagram pour tes dates de spectacle. Un grand plaisir de t'avoir eu à table cet été. Jessica Barker, même chose. On te retrouve à l'émission Il restera toujours la culture à peu près à 7 heures pour leur prochaine saison. Tu continues d'être une influenceuse lunch, entre autres, sur tes réseaux sociaux.
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0: lunch. Ça a été un plaisir de vous avoir au micro chaque mardi cet été. Je remercie nos invités India Desjardins et Frédéric Marseille aujourd'hui. Dans un instant, c'est Passion politique avec Marie-Louise Arsenault qui suit, qui reçoit entre autres, qui reçoit longue entrevue aujourd'hui avec l'ex-députée et ministre Diane Lemieux. Au micro, c'était Julien Poirier-Malo. Merci beaucoup d'avoir été là et bon mardi sur les ondes d'ici première.
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7: Bonjour, ici Andrea Pozzo-Martinez à Toronto. Il est 14h. Voici vos informations. Radio-Canada a appris qu'une deuxième usine de traitement d'eau potable au pays a été victime d'une cyberattaque cette

0: été. Cette nouvelle attaque est survenue en Ontario après une première au Québec. Les autorités enquêtent sur ces événements qui se multiplient également aux États-Unis depuis quelques semaines. Thomas Gerbet a plus de détails.
1: La cyberattaque s'est produite à l'usine d'eau potable de Georgetown dans la municipalité régionale de Halton, c'est à l'ouest de Toronto. La municipalité a été avertie par le Centre canadien pour la cybersécurité le 23 juillet, mais cet événement n'a pas été rendu public par les autorités. Et c'est arrivé le même jour qu'une cyberattaque similaire contre la station de traitement de l'eau du village de Saint-Noël dans le Bas-Saint-Laurent. Dans les deux cas, des pirates pro-russes se sont vantés de ces attaques sur le réseau Telegram. Ils se moquent aussi dans des messages de la faiblesse du Canada. Et on voit dans une vidéo qu'ils ont pu désactiver les alarmes de niveau d'eau et changer des niveaux de chlore. Heureusement, ils avaient une méconnaissance technique qui les a empêchés de nuire à la qualité de l'eau à la sortie de l'usine. La Gendarmerie royale du Canada dit surveiller la situation de près. Selon nos sources, la Sûreté du Québec enquête et le gouvernement provincial dit prendre la situation très au sérieux. Selon Ottawa, ces infrastructures essentielles deviennent des cibles stratégiques. Les usines de traitement de l'eau sont de plus en plus automatisées et connectées, mais elles sont encore trop peu nombreuses à être bien protégées, par exemple avec des clés cryptées. Et le FBI fait le même constat aux États-Unis. La police américaine enquête sur des dizaines d'usines attaquées cet été dans plusieurs États, des cyberattaques qui ont provoqué des avis d'ébullition d'eau, des pertes de pression et des inondations. Ici Thomas Gerbert, Radio-Canada. Montréal.
0: Puis Brad Bradford, candidat à la mairie de Toronto, souhaite supprimer les pistes cyclables sur la rue Bloor West. Il affirme que s'il est élu, ces pistes seraient supprimées entre South Kingsway et la rue Resurrection au cours de sa première année du mandat. Brad Bradford estime que dans leur état actuel, elles ne sont pas sécuritaires. Il affirme qu'il mènera à bien certains des projets prévus pour les cyclistes tels que le Loop Trail, le Meadowway et le prolongement de la voie ferrée de l'ouest de Toronto. Il ajoute qu'il fera également déneiger les pistes cyclables pendant l'hiver. La chanteuse franco-ontarienne Mary King est décédée dimanche à l'âge de 91 ans. On lui doit plusieurs succès de la musique country francophone, dont Quand le soleil dit bonjour aux montagnes. Née à Navan, en Ontario, celle que l'on surnomme la reine du country a débuté sa carrière en 1957. Voici sa fille Caroline King.
2: Ma mère, c'était une madame, une dame humble. Elle était simple et gentille. Et j'espère que sa voix, sa douceur dans sa voix, ses chansons vont vous bercer. Et j'espère aussi que, pour ceux qui l'ont rencontré, ma petite mère, puissent dire, oh, c'était une petite maman, une petite dame, le fun, plaisante, souriante, gentille. Alors, je souhaite que c'est ça qu'elle vous laisse en souvenir d'elle.
0: Mary King avait pris une semi-retraite il y a une vingtaine d'années. Elle demeurait depuis les années 90 en Outaouais, selon sa fille. La famille rendra hommage à la défunte de façon intime. Puis en Colombie maintenant, les secouristes et les bénévoles s'affairent sur le terrain à rechercher des survivants sous les décombres, au lendemain du séisme d'une magnitude de 7,4. Le bilan fait pour l'instant état d'environ 200 morts et de plus de 1300 blessés. Comme le raconte Eric Plouffe, le temps presse pour retrouver les quelques 3000 disparus.
3: À Cali, comme dans des dizaines d'autres villes et villages de l'ouest de la Colombie, de nombreux secouristes et bénévoles fouillent sans relâche les décombres de bâtiments résidentiels effondrés dans l'espoir d'y trouver des survivants. Devant ce qui était un immeuble de 34 logements, on demande le silence à certains moments pour pouvoir entendre les éventuels appels à l'aide de personnes prisonnières des décombres. Un chien de sauvetage participe également aux efforts de recherche en fouillant les amoncellements de gravats. Le secouriste Javier Munoz dit qu'il a entendu la voix d'une femme provenant des décombres. Il croit qu'elle est coincée dans une voiture. Elle semble avoir du mal à respirer, ajoute-t-il. À Pereira aussi, c'est une course contre la montre pour retrouver des survivants. Le secouriste de la Croix-Rouge, José Fernando Osma, dit qu'il dispose d'environ 24 heures encore pour en retrouver, en précisant que la présence de poches d'air isolées ou d'espaces préservés pouvait permettre à certains de survivre plus longtemps. Plus d'un millier de bâtiments ont été endommagés ou détruits par la force de ce tremblement de terre qui a été ressenti jusqu'en Équateur, au Panama et au Venezuela. Ces pays sont situés sur la ceinture de feu du Pacifique, qui est une zone de forte activité sismique et volcanique en raison des mouvements des plaques tectoniques. Éric Plouffe, Radio-Canada, Montréal.
0: Et puis on termine au Liban, où le Parlement a voté pour l'abolition de la peine de mort, une première au Moyen-Orient. Le texte législatif précise que les crimes commis à

avant l'entrée en vigueur de cette loi seront passibles d'une peine d'emprisonnement à perpétuité. Le ministre libanais de la Justice a souligné que grâce à ce vote, Beyrouth ne serait plus déboutée de ses demandes, plutôt d'extradition de suspects de la part de pays où la peine de mort est abolie. L'ONG Human Rights Watch a salué pour sa part une décision monumentale pour les droits de la personne. Le Liban n'avait plus procédé à des exécutions depuis 2004. Voilà, c'est ce qui complète vos informations.

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4: Ici Marie-Louise Arsenault, bienvenue à cet épisode de Passion politique, une série d'entretiens avec des femmes et des hommes qui ont consacré leur vie à la politique. Aujourd'hui, un entretien avec Diane Lemieux, présidente du Conseil du statut de la femme de 1996 à 1998, députée péquiste dans Bourget de 1998 à 2007, ministre du Travail et de l'Emploi dans le cabinet de Lucien Bouchard du 15 décembre 1998 au 8 mars 2001, et ministre de la Culture et des Communications dans le cabinet de Bernard Landry du 8 mars 2001 au 29 avril 2003. Bienvenue parmi nous, Diane
5: merci,
4: Lemieux.
5: Merci, Marie-Louise.
4: Merci beaucoup d'avoir accepté notre invitation.
5: Je sais pas pourquoi j'ai accepté, mais j'ai accepté.
4: Vous hésitez?
5: Bien, c'est-à-dire que je suis dans une phase où... D'abord, je suis plus en retrait.
4: Oui.
5: J'ai le sentiment que j'ai plus rien à prouver à personne. Je cherche pas de l'exposition. Mais en même temps, je suis dans une phase où il faut être généreux. Puis j'ai encore, même si je ne suis plus en politique depuis un certain nombre d'années, j'ai encore beaucoup d'échos des gens que je rencontre. Puis je sens que j'ai touché. Alors, je me dis, moi, j'ai eu la chance de gens qui m'ont donné des clés. Ben peut-être que je peux en donner à d'autres.
4: Oui, voilà. Puis un devoir de mémoire aussi, c'est l'exercice aussi, qu'on fait parce que vous êtes un témoin privilégié, une actrice privilégiée d'une période importante de l'histoire du Québec. Alors à la question, on vous soumet des questions à l'avance dans cette série. À la question, décrivez la politicienne que vous avez été. Vous avez répondu que vous étiez une lionne, que vous étiez dans le doute et que vous aviez de la rigueur. Bon, parlons de la lionne de Bourget. Là, c'est le chroniqueur politique Michel David qui vous a donné ce surnom. Vous l'avez visiblement adopté, Diane Lemieux.
5: Ça me collait à la peau. Oui. Puis il y a eu des avantages et des inconvénients. Puis j'ai décidé que je vivrais avec les avantages. Mais l'inconvénient, c'est que ça me décrivait toujours comme quelqu'un qui était dur, qui était intransigeante, etc. C'est sûr que j'ai pas le tempérament le plus facile, j'en laisse pas passer, mais en même temps, une lionne, ça rugit, mais ça prend soin de ses petits.
4: C'est vrai.
5: Et donc, oui, je suis quelqu'un qui a beaucoup de convictions, j'ai de l'assurance, je suis claire, je suis ferme, en même temps, je suis attentive, les petites choses comptent, la qualité des relations autour de moi compte, la loyauté, l'appréciation, la reconnaissance. Donc, je reprends le mot lionne parce que pour moi, il comporte quand même les deux volets.
4: Absolument, mais les journalistes vous ont visiblement trouvé inspirante, hein? Parce que prenons l'exemple du 7 décembre 1998 dans la presse. Ça fait quelques jours que vous avez été élue. Et Nathalie Petrovski vous qualifie de star doublée d'une bête politique redoutable. Qu'est-ce que ça veut dire être une bête politique? Parce qu'on dit ça, puis on le définit rarement, Diane Lemieux. Qu'est-ce que ça veut dire?
5: C'est une fichue bonne question parce qu'il y a beaucoup de questions. Moi, j'avais pas fait de politique active, mais j'avais joué. Puis je connaissais quand même les règles implicites. Je savais ce qu'était un ministère, je savais ce qu'était un sous-ministre, je savais ce qu'était un programme, je savais ce qu'était une politique. Donc, j'avais bien compris quand même les dessous. C'est beaucoup une affaire d'instinct. C'est sûr qu'il y a une question de tempérament. Une baisse est allée aussi au cœur. Je pense que ça, moi, j'avais quelque chose là, qui m'a aidé à passer à travers.

0: ça, mais je suis pas rentrée nécessairement avec un modèle. Je suis rentrée beaucoup. D'abord, je suis allée beaucoup par instinct.
1: Oui.
0: Puis j'ai beaucoup travaillé par instinct, jumelé à la rigueur, parce que l'instinct, ça compte, mais en même temps, il faut derrière ça avoir les données, les faits, les statistiques, les solutions possibles, les scénarios, etc.
1: Mais la flamboyance, parce que c'est ça une bête politique. Oui, c'est quelqu'un aussi que l'on remarque, c'est quelqu'un, oui, qui est efficace. Ce qui est clair, en tout cas, c'est que durant votre carrière en politique, vous avez beaucoup suscité l'emploi de mots ou de qualificatifs imagés. Là, on y revient. On a parlé de vous, de votre ton souvent mordant qui frôle l'arrogance. On ne pourra jamais l'accuser de manquer de cran, écrivait le journaliste Denis Lessard de La Presse. Selon Michel David, hein, il est là souvent du Devoir, l'épithète entière est peut-être celle qui vous décrit le mieux. Je le cite d'ailleurs, elle était tout aussi cassante avec les journalistes qu'avec ses collègues. Oui.
0: Quand je suis arrivée, moi je me rappelle quand je suis arrivée les premières semaines à l'Assemblée nationale, oui, mon attaché de presse à l'époque, qui avait une longue expérience, elle avait travaillé avec des gens seniors, elle dit à mon directeur de cabinet, bon, ça va pas bien, là, les journalistes trouvent qu'elle est chiante. Passez-moi l'expression, tout le monde. Et mon directeur de cabinet, qui, oui, me connaissait bien, il m'a dit, ils vont s'habituer.
1: Mais c'était en fait, nouveau? Est-ce que c'était nouveau, une femme comme ça?
0: Ben,
1: vous étiez plus jeune aussi que vos collègues.
0: C'est une autre génération. Oui. Puis je salue parce que d'autres femmes sont entrées en politique avant moi, ont ouvert la porte, ont tracé le chemin. Qu'on pense à Claire Kirkland, à Lise Bacon, Louise Arel, etc. Mais oui, j'étais une autre génération qui est entrée. Puis je pense pas me tromper parce que j'ai déjà eu des conversations avec ces femmes qui est entrée avec plus d'assurance, moins d'inquiétude, moins de est-ce que je suis vraiment capable? Mm-hmm. Je suis rentrée avec de l'assurance puis de la confiance qui peut se confondre avec l'arrogance. Je sais qu'il y a des
1: surtout
0: gens qui
1: ont... de la part d'une, oui, femme, là. Bon.
0: Exact.
1: Oui.
0: Mais je n'étais pas arrogante. J'avais de l'assurance, j'avais mes doutes. Je n'étais pas toujours au-dessus de mes affaires parce qu'il faut avoir des doutes. Mais des doutes qui ne vont pas nous paralyser.
1: À la question, c'est à refaire. C'est intéressant. Que feriez-vous autrement? Vous avez répondu le dosage de mon intensité, oui, surtout les premières années, mais j'ai fini par apprendre à gérer mon personnage. Oui. Ça veut dire qu'il y a un personnage en politique.
0: Ben, définitivement. Définitivement, mais il faut le gérer.
1: Pourquoi il y a un personnage?
0: Ben, je veux dire, il faut être capable de saisir quels sont les éléments où on se sent plus vulnérable et quelles sont les stratégies pour que ça ne transparaisse pas trop, pour que ça ne doit pas nous affaiblir. On a un personnage dans le sens, c'est pas du théâtre, mais on a des caractéristiques. Et il faut les gérer. Puis moi, mon intensité, ça a été un enjeu. Juste mon ton, juste la manière de dire les choses. Et combien de fois je me disais, non, j'interviendrai pas à ce sujet-là, ça va être trop fort. Pas parce que je crie, mais parce qu'il y a quelque chose qui se dégage. Alors, faut être capable de savoir l'impact qu'on a, l'impact qu'on veut avoir, puis travailler à partir de nos caractéristiques.
1: Vous êtes née le 22 septembre 1961 à Sherbrooke. Vous êtes la fille d'Hubert Lemieux, qui était garagiste, et d'Isabelle Perron, qui était commis comptable. Diane Lemieux, contrairement à beaucoup de gens qui vont en politique, vous n'avez pas une famille aisée. Mmh. Vous n'êtes pas issue de la bourgeoisie, ni d'une famille politisée. Qu'est-ce que vous devez à vos origines?
0: Tellement de choses. Mes parents étaient des être d'abord très impliqué. Mon père a construit son commerce comme mécanicien garagiste. Mon frère a pris le relais, d'ailleurs, avec il est très, très talentueux. Ma mère était ce qu'on appelait à l'époque, on appelait ça des femmes collaboratrices. Elle était très impliquée dans la FEAS. Donc, elle gérait toute la question financière du commerce. Alors, mes parents étaient des gens généreux. Ils étaient attentifs à leurs voisins. Moi, j'ai le souvenir de ma mère dans les années 60. On commençait à avoir de l'immigration dans la ville de Sherbrooke.
1: Oui.
0: Elle s'occupait des paniers de nourriture, elle allait les voir, elle trouvait des vêtements. C'était étonnant. C'était des gens simples, c'était des gens sobres, mais c'était des gens qui avaient des bonnes valeurs, qui voulaient qu'on soit aussi attentifs aux autres. J'ai un souvenir de mon père qui avait organisé un atelier avec d'autres concurrents mécaniciens pour pouvoir apprendre sur des voitures qui ont des troubles intermittents. Il faisait ça avec ses concurrents. Mmh. Donc, la collaboration, oui, était quelque chose, oui, d'important.
1: La communauté.
0: La communauté, oui, exactement. Alors, je leur dois beaucoup. J'ai eu une enfance fantastique. Et moi, j'ai été chanceuse. Nos parents et à moi, mon frère, nous ont inculqué la confiance. Il n'y a jamais eu de mots qui tuent chez nous. On ne s'est jamais fait dire « t'es pas capable ».

0: coupable, t'es pas bon. Et ça, ça fait la différence. Ouais. Ça fait la différence. Ouais.
1: Le journaliste Denis Lessard racontait dans un portrait qu'il a fait de vous en juin 1999 dans la presse que votre père était garagiste. Bien sûr, on l'a su. Et il plaçait bien en vue dans son atelier un calendrier avec les formes pulpeuses de pin-up jusqu'au jour où vous lui aviez souligné qu'il y avait un problème. Alors, vous aviez seulement 16 ans et vous lui avez dit qu'il y avait des religieuses parmi ses clientes et qu'elle n'aimait probablement pas beaucoup voir ce genre d'image. Votre père avait alors remisé son calendrier.
2: Il était formidable. Oui. Il m'a écouté.
1: mais ça venait d'où, cette conscience féministe? Vous avez 16 ans, c'est jeune.
0: C'est un peu difficile à dire parce que je ne peux pas dire que comme petite fille, j'ai vu ma mère exposée à des situations terribles. Au contraire, c'était un couple qui était très serein. Mais j'ai un souvenir de ma mère qui se bat littéralement au téléphone avec la compagnie Sears parce que sa carte de crédit est au nom de Madame Hubert Lemieux.
1: Oui.
0: Et elle voulait juste au moins faire ajouter Madame Isabelle Lemieux. Mais je ne sais pas d'où, honnêtement, d'où ça vient. Je ne viens pas d'un milieu profondément. Il n'y avait ni violence, ni de mots durs, ni de sexisme évident.
1: Ni intellectuel.
0: Ni intellectuel. Ouais. C'est arrivé. C'est arrivé. Mais un sentiment de justice aussi. L'injustice, c'est quelque chose qui me... Oui. Oui. En tout cas, bon, le chemin s'est présenté devant moi.
1: Vous avez 15 ans quand les péquistes de René Lévesque prennent le pouvoir en 76 et vous avez 19 ans et le droit de vote au référendum de 1980. Est-ce que vous devenez souverainiste à cette époque-là? Est-ce que vous commencez à vous intéresser?
0: Oui, je commence à m'intéresser à la chose politique. Pas de manière... Je suis fascinée par le personnage. Ça, j'ai un souvenir de
1: René Lévesque.
0: Écoute, quel homme, tout de même. C'est, on n'a pas eu des tonnes comme ça. Puis je me rappelle, là, dans le milieu étudiant, ça jasait beaucoup. Donc, je me levais pas tous les matins à penser à ça. Mais oui, j'étais très intriguée par ces questions-là.
1: Avez-vous voté oui au référendum?
0: Oui, j'ai voté oui.
1: Donc, souverainiste?
0: Oui.
1: Ouais. L'êtes-vous encore?
0: Je suis plus que moins. Mais je réalise que, reportons-nous au référendum de 1995. Je vais un peu simplifier, mais c'est comme si la question la plus importante était est-ce qu'on a la capacité, notamment financière, de faire un pays? Si la question se posait maintenant ou dans quelques années, il y a d'autres sous-questions qui émergeraient. Est-ce qu'on a la capacité financière? Comment on va gérer l'immigration dans un Québec souverain? Comment on va gérer les questions environnementales? La question est beaucoup plus lourde. Ça sera une discussion très intéressante parce que je pense qu'on va être davantage dans quel genre de pays on veut avoir. Pas juste sur la question de est-ce qu'on veut un pays, mais il sera composé de quoi, de quelle valeur, de quel levier. On est dans un contexte qui est beaucoup plus complexe. Je veux dire, en 95, là, on jasait pas tellement à l'immigration.
1: Il y a un repli sur soi aussi à l'heure actuelle.
0: Il y a un repli sur soi, il y a de l'intolérance, de l'incompréhension, un manque d'ouverture, de la colère. Le ton dans lequel on est pas simple. Moi, j'ai eu l'occasion, il y a quelques temps, d'assister à une période de questions. Ça faisait longtemps que je n'étais pas allée à l'Assemblée nationale. Puis je les ai écoutés, puis je me dis « Oh my God, ils s'aiment moins qu'on s'aimait à l'époque. » Puis la collaboration est moins au rendez-vous. Le ton, même les élus, ont un ton beaucoup plus difficile que moi, ce que j'ai vécu. Lorsque, notamment, j'étais leader de l'opposition officielle, on était dans le contexte de la loi sur les défusions. C'est Jean-Marc Fournier qui était leader du gouvernement, qui était pris avec l'engagement d'assouplir les règles pour que les villes puissent tenir des référendums permettant la défusion. On se parlait, là. On se parlait. Moi, je voyais que lui, il était coincé avec une promesse qui avait pas trop de bon sens. Moi, j'étais coincée avec notre bagage comme Parti québécois qui avait forcé le jeu pour fusionner des villes.
1: Tout le monde était responsable.
0: Tout le monde était pris avec son héritage. Mais on se parlait.
1: Et ça se passe plus, ça, maintenant?
0: En tout cas, quand je suis allée il y a quelques temps, je l'ai un petit peu moins senti. J'ai senti qu'il y a plus de colère, plus de... plus d'animosité, c'est plus polarisé. Oui.
1: C'est un reflet de la société.
0: Oui, exactement,
1: aussi.
0: Exactement. Oui. Puis en tout cas, ça se peut que je parle trop.
1: Non, non, non, vous parlez pas trop, vous êtes passionnante.
0: Arrêtez-moi.
1: Revenons en arrière, vous faites des études de droit à l'Université de Sherbrooke, d'où vous sortez diplômée en 1983. Pourquoi vous avez jamais fait votre barreau,
0: Diane? Ben, en fait, j'ai commencé à être militante pour le centre d'aide et de lutte contre les agressions sexuelles. Puis je me suis retrouvée là, à accueillir des appels.

0: de femmes qui avaient été victimes de viols, d'agressions sexuelles. Puis finalement, j'y ai travaillé de fil en aiguille. Mon parcours atypique a commencé à se tisser. Ouais.
1: Ça a été le premier combat de votre vie, hein, le droit des femmes. Oui. De 1986 à 1996, vous êtes coordonnatrice et porte-parole du regroupement québécois des centres d'aide et de lutte contre les agressions à caractère sexuel. On est au milieu des années 80, là, quand vous commencez à occuper ce poste. Quelle est la perception au Québec, à l'époque, des violences sexuelles?
0: Non, à l'époque, c'était... D'abord, les services de première ligne, que ce soit les policiers, les services d'urgence, etc., les réponses n'étaient pas adéquates. On était encore dans les clichés de, écoute, si t'as bu, ton habillement, donc t'es responsable de... On n'était pas du tout dans l'importance qu'on accorde aujourd'hui au consentement. D'ailleurs, j'ai un souvenir d'avoir participé avec des collègues à des rencontres avec Kim Campbell, qui était ministre de la Justice à l'époque et qui a changé le code criminel pour clarifier. Le consentement, il doit être éclairé. Là. Alors non, c'était terrible, les préjugés à l'endroit des femmes qui vivaient ces situations. Mais en même temps, tout était à faire. Donc, tu sais, avec mes compagnes de l'époque, j'ai contribué à toutes sortes de choses. Par exemple, la mise en place de la trousse médico-légale. C'est-à-dire que si une femme se présente suite à une agression dans un hôpital, les médecins, ils savaient pas qu'est-ce qu'on fait comme examen, quels tests on a besoin. Fait que là, on a comme systématisé ça.
1: C'est majeur, quand même.
0: Oui, tout à fait. Oui. J'ai mis beaucoup de choses dans mes bagages que j'ai réutilisées à des périodes différentes. Ce que j'ai appris là, l'écoute, être attentif à l'autre devant la souffrance de l'autre. Mais quand je suis devenue députée, j'avais aussi avoir la conscience de la souffrance de l'autre. Donc, j'ai construit ce bagage-là, puis j'y ai fait référence à plusieurs reprises.
1: Oui, dans toute votre vie politique, on est 30 ans après votre passage là, dans ce groupe. Quel regard vous portez sur le mouvement « Moi aussi »
0: Je pense que, on a un peu nettoyé la place, là. Je pense que ça fait du bien d'avoir des conversations de ce genre-là. Oui. Là où j'ai un petit peu de réserve, je crois tout de même qu'il faut faire les choses dans l'ordre. Je crois encore au système de justice. Puis des fois, on me demande de me prononcer. Il y a quelques procès célèbres auxquels on assiste.
1: Le procès Roson, bien sûr.
0: Des fois, on demande de me prononcer sur ces questions-là. Moi, là, je suis très contente qu'il y ait un juge, avec un jury ou pas, qui examine toutes les preuves correctement, dans les règles de l'art, selon les critères légaux auxquels on est soumis, plutôt que moi porter un jugement. Moi, je suis pas un juge. Alors ça...
1: Mais vous comprenez pourquoi les femmes ont eu tendance à se confesser dans les médias sociaux, à prendre la parole autrement, parce que vous êtes bien placé pour le savoir, le système de justice ne les servait pas, malgré le travail que vous avez pu faire. Mais c'est ce qu'elles disent.
0: Oui, c'est ce qu'elles disent. Mais je pense que
1: c'est ce qu'elles disent, c'est quand elles portent plainte, la police ne les écoute pas.
0: Qu'elles ont à passer. Oui, ça c'est clair. Ouais. L'autre chose qui, ça m'agace, c'est de mettre tous les événements sur un même pied d'égalité. Moi, là, j'ai un souvenir d'une dame, elle s'appelait Dominique, c'est pas un secret, mais parce que ça a été très médiatisé à l'époque, qui se fait ramasser par trois gars dans un bar et qui est laissée pour morte dans un champ après avoir été violée. Moi, je m'excuse, là, mais la tape sur la fesse, inadéquate, les incivilités, puis ça, ce n'est pas la même chose. Et ça m'agace qu'on mette tous les événements sur le même pied en termes de conséquences, de portée. Je pense qu'il faut être prudent. Puis oui, il y a des incivilités. Puis oui, il y a des hommes qui devraient apprendre à vivre, là, clairement.
1: Je pense qu'il y a une parole qui s'est prise parce qu'il y a un climat social qui faisait en sorte que les femmes avaient peur. Les femmes étaient dans des situations de domination au travail.
0: Oui. Ouais. Oui, mais en même temps, on a aussi du contrôle. Puis c'est sûr que je parle d'un point de vue d'une femme blanche qui a de l'assurance, qui s'est jamais fait dire que j'étais pas bonne, que j'étais pas capable.
1: Vous avez eu du pouvoir aussi, bien le mieux.
0: J'ai du pouvoir, puis j'ai toujours défendu mon territoire. Ouais. Mais toutes les femmes ne partent pas avec ce bagage-là. Ça, j'en suis consciente également. Mais tous les événements n'ont pas la même portée, n'ont pas les mêmes conséquences, ils n'appellent pas nécessairement aux mêmes solutions. Ouais.
1: Ça s'appelle une révolution, quand même.
0: Oui, clairement. Ouais. Clairement. Puis je pense qu'il faut apprendre à nos filles à écouter la petite voix intérieure, là. Puis l'instinct, puis si elles sentent qu'elles sont...

0: dans une situation qui pourrait être problématique à trouver ses manières de sortir de là. Il faut apprendre à nos garçons aussi. My God, c'est non, c'est non. C'est pas compliqué. N-O-N. Il faut apprendre aux garçons à se comporter correctement.
1: Le 29 avril 1996, vous devenez présidente du Conseil du statut de la femme nommée par Louise Arel, oui, qui est alors ministre dans le cabinet de Lucien Bouchard. Comment on peut qualifier la relation que vous avez eue avec elle? Elle est là tout au long de votre parcours politique.
0: Ah, ben, c'est une femme pour qui j'ai beaucoup d'admiration, qui a un parcours extraordinaire, mais qui avait, on s'est déjà parlé de ça,
1: oui,
0: qui avait une manière de travailler qui n'est pas la mienne. Alors, mais elle le sait, je l'ai vue il n'y a pas si longtemps, elle le sait, mais oui, en même temps, j'ai beaucoup observé, j'ai beaucoup appris, puis elle a été très généreuse avec moi.
1: Quelle est la différence dans votre
0: ben,
1: travail?
0: Moi, je suis plus directe, je faisais pas des stratégies, des stratégies souterraines pour oui, arriver quelque part.
1: Vous l'avez traitée de ratoureuse au
0: ben,
1: micro
0: oui,
1: de
0: une ratoureuse. Moi, je suis oui, pas une ratoureuse. Alors voilà.
1: Ça, ça mais, marchait pas.
0: Ben, ça a pas donné lieu, j'ai un souvenir d'un incident plus difficile, ça a pas donné lieu à des moments de tension terribles, mais c'était moins compatible. Ceci étant dit, je peux pas rien enlever à Louise Arel de ce qu'elle a fait, là. Elle a été importante dans l'Est de Montréal, comme députée dans ses différentes fonctions de ministre, comme présidente de l'Assemblée nationale, mais c'est des stratégies qui m'interpellent
1: oui,
0: moins.
1: Mais c'est parce que ça va revenir dans votre parcours politique. Elle est toujours là, vous êtes souvent en conflit avec elle. Bon. Bon, alors vous êtes la plus jeune femme à présider le Conseil du statut de la femme à l'époque. Vous dites que parmi les grands dangers pour les droits des femmes, on est en 1996, ça devient intéressant, il y avait la montée de la droite mm-hmm, et la montée des valeurs néolibérales qui avaient d'ailleurs été intégrées par certaines femmes. On est 30 ans plus tard, encore mm-hmm, une fois. Avez-vous l'impression que nous sommes revenus en arrière avec le retour en force d'une certaine droite hein, en Occident, puis le droit à l'avortement qui est remis ouais, en question aux États-Unis.
0: Oui, puis le droit, tu sais, j'ai travaillé sur la question des agressions sexuelles, l'avortement, ouais, tout ça, c'est le contrôle du corps, c'est ça le fil conducteur. C'est pas pour rien qu'il y a beaucoup de féministes lesbiennes qui ont été impliquées, non seulement sur l'avortement, mais sur le viol, parce que c'est le contrôle du corps. Et j'ai beaucoup appris d'ailleurs de cette époque-là. C'est sûr que, comme tout le monde, je me dois de constater les valeurs de droite qui prennent de l'importance partout dans le monde. La gauche qui est un petit peu inadéquate, inefficace. Moi, cette gauche-là, très gauche-gauche, moi, elle me parle pas. Moi, je suis dans le milieu. Alors, c'est sûr qu'on n'est pas dans un contexte facile, puis c'est sûr que les droits des femmes dans ce contexte-là, même si on a des gains extraordinaires, puis si on se compare à d'autres sociétés, il y a quand même des zones de fragilité, c'est évident.
1: C'est Lucien Bouchard qui vous courtise pour entrer en politique. On raconte que vous vous êtes fait courtiser pendant 5 ans. Donc, si on calcule, on est en 1993
0: ouais,
1: jusqu'en 1998. Là.
0: Ouais.
1: Est-ce que c'est vrai, ça, que vous vous êtes fait
0: ouais,
1: courtiser pendant 5 ans?
0: Il y a eu plusieurs tentatives.
1: Puis vous disiez non tout le temps?
0: Non, tu sais, il faut que les conditions de ta vie, notamment personnelle, soient au rendez-vous. Et puis la dernière fois, là, lorsque je me suis présentée en 98 pour le Parti québécois.
1: C'est Lucien Bouchard qui vous...
0: Oui.
1: Bon, il paraît qu'il vous somme dans son bureau.
0: Oui.
1: Puis il vous
0: dit... Il est en bas de chemise, bon, là. Puis là, il me dit, Diane, on va faire de grandes choses. Écoute, tu te liquifies, là. J'ai tellement aimé cet homme-là.
1: Oui. Bon, parlons de lui, hein.
0: Ah.
1: Parce qu'à la question de notre questionnaire, quel est le personnage politique qui vous a le plus impressionné, vous répondez
0: Lucien
1: Bouchard. Il y avait un lien entre vous deux, Franck.
0: Il y avait quelque chose d'affectif, puis on se parle encore, on se parle pas tous les jours, mais de temps en temps, puis il y a une petite touche tendre, de tendresse. Mais il faut que je vous raconte, moi, mon papa, il est décédé 5 mois avant que je me présente à politique. Et pour reprendre une expression populaire, m'avoir vu en politique, il aurait capoté. Il aurait tellement été fier, aimé ça, etc. Et le soir où j'ai été assermentée comme ministre dans le gouvernement de M. Bouchard, on se retrouve au restaurant avec ma maman, mon amoureux, mon frère. Et M. Bouchard vient manger au même restaurant. Il me voit dans
1: par
0: le fond
1: hasard,
0: de la salle, par hasard. Oui. Il se dirige vers moi pour venir saluer ma famille. Il avait déjà rencontré mon mari. Et il dit, il vous manque quelqu'un ce soir. Je me souvenais pas de lui avoir parlé de la mort de mon père, mais il avait saisi ça. Alors, moi, j'aimais son intelligence. Il avait beaucoup d'instinct. Tu sais, c'est un politicien à la fois rationnel, mais de cœur. Le cœur aussi était... j'aimais le voir travailler. J'aimais le voir comment il dirigeait les discussions. Il y a des fois, j'étais pas sur les contenus.

0: J'étais comment il est en train de tricoter quelque chose entre tes collègues. J'ai vraiment beaucoup, beaucoup aimé cet homme-là.
1: Alors, c'est lui qui vous convainc dans son bureau, hein?
0: Oui.
1: En bras de chemise, comme vous aviez dit. Il vous dit, il faut que vous régliez votre problème avec la politique. Mm. Ouais, qu'est-ce qui vous faisait hésiter?
0: Ah, oh, je sais quoi. Mon mari a été déterminant, oui, parce que finalement, ça s'est décidé en 32 secondes. Mais ça a dû être un long processus. Mais la décision, mon mari m'a dit, Diane, ça fait des années que tu plaides qu'il faut plus de femmes en politique, les femmes sont pas assez représentées, tatati et tatata. Soit toutes tes caractéristiques. T'as de l'expérience, des expériences variées. Tu communiques plutôt bien. T'es pas trop nerveuse. Et là, tu vas y aller, là, ma petite chérie. Alors ça c'est comme...
1: Tu as dit ma petite
0: chérie? Ben non, peut-être pas, j'ajoute. Je suis quelqu'un de coloré. Mon problème, qu'il a dit ma douce. En fait. Et mais ça a été comme, OK. Là,
1: oui, l'élément déclencheur. Alors, oui, on raconte le PQ vous propose deux comtés au, oui, choix. Alors, et finalement, bon, il y a toute une histoire parce que Camille Lorrain doit se présenter,
0: oui,
1: dans Bourget,
0: oui,
1: qui est devenu le comté Camille Lorrain en 2022. Mais il est malade.
0: Oui.
1: Il souffre d'un cancer lymphatique. Donc, il va renoncer à se présenter. Le PQ revient à la charge. Et Louise Arel, encore elle, oui, qui vous dit, c'est pas tous les jours qu'un comté chaud et urbain comme Bourget se libère. Rate pas ça, mm-hmm, ma fille. Mm-hmm. Vous êtes donc présentée alors que la campagne électorale était commencée depuis 10 jours.
0: Exact.
1: Alors, vous arrivez avec du retard dans la campagne. Le 3 novembre 1998, Lucien Bouchard vole à votre secours. L'autobus de la campagne parti pour Québec a été détourné d'urgence vers, mm-hmm, Bourget à la demande de Lucien Bouchard, alors qu'il répond à la question d'un journaliste. Vous lui coupez la parole.
0: Oui,
1: c'est passé. C'est un moment célèbre. On écoute un extrait.
2: C'est un dossier qui fait partie de la négociation du Front commun. Ah,
3: mais là, je veux dire, vous allez voir, je vais me débrouiller.
2: Ah, je suis pas inquiète.
3: Non, je pense que on peut pas dire aux gens de serrer leur pancarte. On est en démocratie.
2: Vous voulez, je me mets de mes affaires.
3: Non,
2: ça.
3: Mais non.
0: Hey, vous avez cet extrait, je l'ai jamais réentendu. Ouais. Là, je paierais cher pour l'avoir.
1: C'est touchant quand
0: mais
1: même.
0: Mais ça scellé un peu notre relation. Je ne sais pas comment il a pris cet événement-là, parce que là, les journalistes étaient sidérés. Hey, la petite jeune madame est en train de dire à M. Bouchard qu'elle va répondre. Il n'avait jamais vu ça de leur vie.
1: Elle dit de se taire. Vous lui avez enlevé le micro, là.
0: Oui. Là, il riait. On n'a jamais reparlé. Il y a des gens qui m'ont dit que... Oui. Il avait vraiment ri de mon cœur. D'autres m'ont dit... Après, il y a quelqu'un que je n'aimerais pas qui m'a dit, Diane, si c'était à refaire, on n'aurait pas pu scénariser quelque chose aussi formidable.
1: Mais pourquoi vous ne nommez pas?
0: Mais ne recommence pas. C'est Jean-François Lisée. Il me dit, ne recommence pas. Ben moi, c'est ça. Tu sais, on parlait de bête, l'instinct. Puis je pense que j'ai été capable, tu sais, de le sentir, d'ajouter un petit grain de sel, puis de refermer la boucle correctement après avec lui. Donc, ça, ça témoigne bien de la relation,
1: oui,
0: qu'on avait.
1: Le 30 novembre 1998, vous êtes élu dans la circonscription de Bourget. Le Parti québécois est reporté au pouvoir avec une majorité de 76 sièges contre 46 pour les libéraux de Jean Charest. Il est apparu dans le paysage à ce moment-là. Mm-hmm. Et un siège pour l'ADQ. De Mario Dumont. C'est comment gagner une première élection, Diane Lemieux?
0: Oh, c'est quelque chose. J'avais jamais fait ça. J'étais arrivée en retard. Je connaissais pas les codes. Je connaissais bien des codes, mais les codes de comment ça fonctionne une élection, etc. Là, il a fallu que j'apprenne très rapidement.
1: T'es arrivée en retard où?
0: Mais j'étais en retard dans la campagne.
1: Ah oui,
0: tu sais,
1: pensais le soir.
0: Exactement. Non, ça va. Dans la campagne, oui, elle s'est démarrée plus tard dans mon cas. Il a fallu que je travaille avec les équipes en place, tout ça. Mais j'étais très contente, j'étais fière. C'est un honneur de représenter les gens.
1: C'est émouvant quand même.
0: Très, très. Ils te font confiance, ils te connaissent pas, ils t'ont vu à télé rabrouiller Lucien Bouchard, mais ils ont dit... C'est pas grave. On vote pour elle.
1: Diane Lemieux, merci d'être avec nous aujourd'hui.
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1: Diane Lemieux, après votre élection le 30 novembre 1998, avec les groupes de femmes, vous l'avez raconté, hein, que vous,
0: oui,
1: représentiez depuis plus de 10 ans. Il y a une sorte de cassure.
0: Oui.
1: Pourquoi?
0: Moi, je suis une, il n'y en a pas eu beaucoup, il y en a quelques-unes, mais j'étais une des premières politiciennes qui était le produit des groupes de femmes. Et en fait, pourquoi? Parce que les attentes à mon égard étaient démesurées. On était dans les environs de la marche du Pain des Roses.
1: Oh oui, c'est 95, on a souligné le 30e anniversaire.
0: Ouais.
1: Là.
0: Puis ouais. C'est donc les attentes à mon égard, puis je me souviens d'avoir entendu des leaders féministes à l'époque, c'était pas aussi...

0: si cru que ça, mais on s'attend à ce que Diane le mieux fasse ceci, cela, mais là, ça marche pas comme ça. Moi, j'ai appris quelque chose de Monique Bégin. Monique Bégin, qui a été ministre de la Santé, oui, du Revenu national, entre sous Trudeau père. Elle était un pur produit aussi des groupes de femmes. Elle venait de la Fédération des femmes du Québec. Elle avait participé à la commission d'enquête sur la situation des femmes. Oui. Et elle avait dit, lorsqu'on est élu député et lorsqu'on est ministre, on ne peut pas être la personne d'une seule cause. Puis elle avait raison. Puis c'est sûr que la question des femmes, à chaque fois que j'ai eu des occasions, j'ai fait ce que j'avais à faire. Mais j'ai évité d'être identifiée uniquement à ça, parce que sinon, tu perds tes marges de manœuvre. Puis deuxièmement, tu représentes tous les citoyens, oui, tous les citoyennes.
1: Vous êtes nommée ministre du Travail et de l'Emploi. Vous succédez à Louise Arel. C'est un poste que vous occupez du 15 décembre 1998 au 8 mars 2001. C'est ce que vous vouliez?
0: On fait toujours attention, là, on dit pas au premier ministre, je veux ceci ou je veux cela.
1: Non, mais quand on se fait désirer, est-ce qu'on magasine quand même un poste de ministre?
0: J'avais exprimé.
1: Tout le monde dit non, mais moi j'ai de la misère à croire ça.
0: Il y avait eu une certaine conversation avec ses collaborateurs, pas avec lui. Oui. J'avais dit un certain nombre de choses sur ce que je ne souhaitais vraiment pas. Je souhaitais vraiment pas me retrouver ministre responsable de la condition féminine. Je venais d'être présidente du Conseil du statut de la femme. Ouais. Là, il aurait épluché toutes mes déclarations. J'aurais été coincée. Mais je souhaitais quelque chose à vocation un petit peu plus économique, etc. J'avais exprimé ça sans plus.
1: Ouais. Mais quand même, c'était clair que vous alliez pas être simple député dans les négociations que vous avez eues avec M. Bouchard.
0: Il m'avait donné quand même des signaux sans me dire. Il m'avait dit, on va faire des grandes choses, Yann.
1: Dans ce cabinet, il y a Bernard Landry qui est aux finances, Pauline Marois est à la santé, Jacques Léonard est président du Conseil du Trésor, Louise Arel est aux affaires municipales, François Legault est ministre de l'Éducation. C'est comment le caucus ministériel quand vous arrivez en 1998?
0: Des grosses pointures. Oui. Puis je dirais que une des choses, j'ai été chanceuse, mon compagnon physique là au Conseil des ministres qui était à côté de moi, c'était Paul Bégin. Paul, c'était un tough, mais il m'a appris tellement chaude sur les règles implicites, entre autres.
1: Lesquelles?
0: Notamment, comment on fait pour inscrire un sujet à l'ordre du jour d'un conseil des ministres alors qu'il ne l'est pas? Parce qu'il y avait tout un code. Oui. À un moment donné, je lui dis, Paul, il me semble qu'on devrait... Parce qu'au début de chaque... Je ne sais pas si c'est encore comme ça, mais au début de chaque conseil des ministres, il y a une espèce de varia politico-ide, là, où son genre, c'est... Et là, je disais à Paul, il me semble que je devrais parler de tel sujet. Il me dit, parle à Hubert. Hubert Thibault, le chef de directeur de cabinet de M. Bouchard. Alors là, je me lève, je fais comme si j'allais me chercher un café. Je me penche vers l'oreille d'Hubert. Hubert, il me semble qu'on devrait parler de tel sujet. Je vais me rasseoir. Quelques minutes après, Hubert se lève. Il se dirige vers M. Bouchard. Il lui souffle quelque chose à l'oreille. Il revient à sa place. 3 minutes après, Lucien qui dit, « Diane! » Faudrait bien parler de ça.
1: Vous l'imitez bien, M. Bouchard, Diane. Bon, vous êtes un peu ratoureuse, hein, on aura compris.
0: Oui, enfin.
1: Il faut être ratoureux en politique quand même. Il est comment, François Legault, à l'époque?
0: Ben, il est comme moi, il est nouveau. Oui. C'est un nouveau collègue. Il est très travaillant, il est très volontaire. Puis c'est sûr que c'est pas évident parce que Guy Chevrette est là.
1: Au transport.
0: Jacques Brassard. On a vraiment un groupe important du Conseil des ministres qui est là depuis des années. Puis là, on est quelques nouveaux. Mais j'ai déjà dit à Bernard Landry que j'ai beaucoup aimé par ailleurs alors qu'il était ministre des Finances et que je pilotais le dossier de l'augmentation du salaire minimum. Écoute, ça, c'était l'enfer, là. Pour 3 cents et 15, c'était des batailles de fous. Et Bernard il résistait un peu plus à ça. Puis à un moment donné, je lui avais dit, Bernard, on gagne exactement le même salaire. Notre point de vue a la même valeur.
1: Comment il a reçu ça, Bernard Landry?
0: En tout cas, Lucien a beaucoup ri.
1: Bon, alors, Lucien et vous, là, ça se passait quand même, là. Et puis, il s'était engagé dans la campagne électorale à tenir un autre référendum, M. Bouchard. Oui. Pendant son mandat, je le cite, si les conditions gagnantes sont réunies. Ce ne sera pas le cas, hein?
0: Non.
1: Est-ce qu'on se rend compte rapidement que ce sera repoussé?
0: Ah, moi, j'ai des souvenirs.
1: Oui.
0: Stéphane Dion avait pris les devants, la loi sur la clarté, vous vous rappelez de ça? Puis... il y a quelque chose qui a comme cassé. Puis je me rappelle, M. Bouchard avait fait une espèce d'adresse à la nation, là.

0: beaucoup de ministres l'avaient encouragé à faire cette stratégie-là. Puis ça n'avait pas eu d'écho. Fait qu'il y a quelque chose qui a cassé. Le rendez-vous était manqué.
1: Est-ce que tout le monde est d'accord dans le caucus, dans le cabinet, à ce report de l'idée de la souveraineté? Ça a souvent été un objet de discorde.
0: Oui, mais ça se parle pas. On n'a pas des conversations, à mon souvenir.
1: Oui.
0: On n'a pas des conversations. Bon, aujourd'hui, on discute si on dit publiquement que nous reportons le référendum. C'est pas noir et blanc, c'est pas oui ou non, c'est quoi les circonstances? En tout cas, c'est difficile à expliquer.
1: Oui, je comprends, mais il y a beaucoup de non-dits, c'est ça que ça
0: oui,
1: veut dire
0: exact.
1: Aussi.
0: Il y a du non-dit.
1: Donc, il y a du mécontentement.
0: Non, mais duquel émerge de la clarté. Ah. C'est ça qui est incroyable.
1: Oui. Effectivement, c'est contradictoire, en tout cas paradoxal. Alors, ce sera plutôt un gouvernement des premières grandes coupes en santé, l'obsession du déficit zéro qui va venir en 99. Est-ce que vous êtes d'accord avec ce virage-là à l'époque?
0: Mais je suis d'accord qu'on doit contrôler. Ouais. Tu sais, moi, j'ai tout le temps un rapport, je suis la fille d'un mécanicien, des gens qui ont gagné durement leur vie. Moi, j'étais dans une perspective que l'argent que j'ai à gérer, puis j'avais des ministères où il y avait beaucoup d'argent, je gère l'argent qui nous est confié. Ça nous est confié. Puis c'est payé par monsieur et madame qui partent le matin, qui prennent le métro ou qui vont travailler, puis que la vie n'est pas toujours simple. Fait que ça nous est confié. Donc ça, il fallait gérer nos finances. Mais évidemment, ça n'a pas été facile. Je me souviens d'avoir eu un petit débat avec Jacques Léonard, qui était président du Conseil du Trésor, qui est un homme formidable, qui m'a beaucoup aidé dans la crise dans le Québec.
1: Ben, c'est ça. Ça, c'est une crise que... Tout le monde dit que c'est un cadeau empoisonné qui vous fait M. Bouchard en vous confiant le ministère
0: au moment,
1: de l'Emploi.
0: Mais au moment où il m'a confié ça, il savait pas qu'il y avait une crise qui était latente. Et j'ai un souvenir avec Jacques Léonard, il voulait qu'on coupe, puis tout ça. Puis là, il avait regardé mon ministère, puis là, il avait dit, tu devrais couper à tel endroit, tel endroit. Puis là, j'avais dit, Monsieur Bouchard, moi, je vais atteindre les cibles qui sont convenues, mais je vais décider où est-ce que je coupe. Pas le président du Conseil du Trésor, parce qu'à un moment donné, il faut que les choses se fassent dans l'ordre. Mais donc, pour revenir à ce que
1: vous dites... Et M. Bouchard vous a donné raison, encore une fois.
0: Oui. Non, mais c'est ça, Monsieur Bouchard.
1: On rit,
0: ça...
1: là, mais...
0: Oui. Mais la crise, au moment où j'ai été nommée, elle n'était pas pressentie.
1: Elle attend. Emploi Québec, bon, c'est créé par Louise Harel, qui est là dans le décor comme ministre auparavant. Bon, il y a repatriement des programmes fédéraux, formation de la main d'œuvre, ça crée un immense chantier. Mm-hmm. Puis je vous cite, l'argent coulait de partout. On était tous les jours dans les journaux. C'est la crise parfaite. Madame Harel vous en veut d'ailleurs à cette époque-là. Petite crise avec Louise Harel, parce que vous dites au président du Conseil du Trésor, Jacques Léonard, vous lui demandez de vous aider à contrôler quand même. Puis elle trouve que c'est un non-respect de la clientèle, en fait. C'est votre première confrontation réelle avec Mme Harel au cabinet?
0: Oui, là-dessus, on avait une approche différente, puis je peux le comprendre, parce que Louise avait négocié le rapatriement de ces programmes-là, qui étaient à hauteur de presque 1 milliard. Elle avait posé les premières balises, notamment de la création de ce réseau des centres locaux d'emploi. Mais écoutez, je comprends qu'elle ait pu à l'époque me reprocher que ça avait des impacts sur la clientèle, mais si on faisait pas quelque chose, on n'aurait pas pu répondre à aucune clientèle.
1: Oui.
0: Puis je me rappelle, à l'époque, j'avais des collègues qui me disaient, même Monsieur Bouchard, t'as-tu besoin d'argent? On va remettre de l'argent. Je dis non, on va pas remettre de l'argent, ils vont en dépenser. On va essayer de comprendre où est-ce qu'ils sont les failles, on va être focus, puis on va essayer de répondre à des besoins. Je dis, on va pas financer des activités de formation pour un doctorat. Je veux dire, beaucoup de respect pour des gens qui font des doctorats. Mais notre job, c'était d'aider des gens à se retrouver du travail dans des secteurs différents, etc. Donc, et puis aujourd'hui, moi, ça a été difficile, cette crise-là. Oui. On était dans les journaux tous les jours. Oui. Puis il y a des jours que j'avais plus de questions que la ministre de la Santé à l'Assemblée nationale. Fait que ça a été l'enfer. Mais aujourd'hui, quand j'y repense, puis des fois, je revois des gens... des gestionnaires. Il n'y a plus personne qui parle de dysfonction dans ce réseau-là. On a replacé les choses.
1: Alors, vous êtes fiers de ça?
0: À la fin de la journée, c'est ça qui compte.
1: Oui. Bon, selon Sylvain Simard, là, qui a été ministre de l'Éducation sous Bernard Landry, vous oscillez constamment à l'époque entre deux pôles, l'agressivité pure et la grande séduction. Il ajoute que vous aviez beaucoup de difficultés à travailler avec les femmes. Sauf avec quelques-unes. Et avec les hommes, c'était du charme. C'est ce qu'il a raconté à Katia Gagnon, hein, pour un portrait qu'elle a fait de vous en 2009.
0: Faut pas exagérer, là.
1: La presse.
0: Mais c'est sûr qu'il est arrivé quelques fois quand j'avais besoin de Jacques Léonard, qui était, c'est un esprit comptable, là.
1: Président du Conseil du Trésor.
0: Fait qu'il fallait que je le mette de mon

0: Bon, fait que là, j'ai passé ma petite main dans le dos, que j'ai mon beau Jacques, j'ai besoin de toi. Mais ça coûte quoi de faire ça? Ça fait de mal à personne. On peut être gentil dans la vie.
1: Non, mais la séduction, ça fait partie de l'apanage d'une politicienne et d'un politicien.
0: Ben oui.
1: Vous en jouiez bien, en fait.
0: Avec une conscience, avec la conscience.
1: Puis, que ça
0: fonctionnait. Mais c'est pas vrai que j'ai eu de la misère à travailler avec certains, mais j'ai eu de la misère à travailler avec certains hommes aussi, là, on se comprend.
1: Ah, lesquels?
0: On passe à une autre question.
1: Bon, le 11 janvier 2001, au retour des fêtes, Lucien Bouchard démissionne. Vous réagissez comment?
0: Ah, mon Dieu, j'ai de la peine. D'abord, j'y crois pas. Et on est quelques ministres à aller à Québec la veille où, parce que là, la rumeur est partie en vrille. J'ai beaucoup de peine. Mais bon.
1: C'est votre allié là qui s'en va.
0: Oui. Puis il y a quelque chose de touchant aussi dans toute cette histoire-là. Puis à un moment donné, au bout de quelques jours, mon tendre époux, qui est pas l'être le plus complaisant au monde, le plus soutenant, mais il est pas complaisant. Puis au bout de quelques jours, il y a là, Diane, il faudrait t'en revienne. T'as un job, t'es député, t'as un job à faire. Là, c'est terminé.
1: Vous étiez en peine.
0: J'avais une vraie peine. J'avais un vrai deuil. Puis c'est très déstabilisant. Tu sais, c'est le chef. C'est lui qui donne un sens. C'est ton patron. Bon, où est-ce qu'on s'en va? Mais j'en suis revenue. Oui. Là, mais voilà.
1: Le président du Conseil du Trésor, Jacques Léonard, à qui vous passez parfois une main dans le dos, cherche à vous convaincre de vous lancer dans la course à la direction. Est-ce que vous y avez pensé?
0: Non, pas vraiment. Je pense que j'avais pas un enracinement assez profond, peut-être, dans le Parti québécois. C'était mon sentiment. Et non, j'y ai pas pensé.
1: Le 3 mars 2001, c'est Bernard Landry qui succède à Lucien Bouchard à titre de chef du Parti québécois. Le 8 mars, il est assermenté premier ministre du Québec. À son arrivée, il vous nomme ministre d'État à la culture et aux communications, poste que vous occupez entre 2001 jusqu'au 29 avril 2003. Même si les acteurs du milieu culturel saluent votre arrivée, il y a beaucoup question de rétrogradation politique. Nathalie Petrovski, on la salue encore, elle, s'indigne que l'on qualifie votre nomination à la culture de démotion. Est-ce que c'était une démotion à vos yeux, Diane Lemieux?
0: Je ne pense pas, mais je comprends que les gens aient pu l'interpréter comme ça. Parce que, d'abord, le ministère de la Culture est souvent sous-estimé, puis pourtant, il y a tellement de complexité. Là, je regarde ce qui se passe ces derniers mois. Les questions dans le domaine culturel, on pourrait en nommer une bonne dizaine, qui sont interreliées avec l'économie, plusieurs autres sujets. Mais toutefois, c'est un ministère qui me demandait de comprendre des codes que je connaissais moins. Je veux dire, faut comprendre l'univers dans lequel tu es si tu veux avoir de l'influence.
1: Oui, vos débuts, comment dire, sont spectaculaires. On va vous écouter lors de votre premier point de presse au ministère de la Culture et des Communications en 2001.
2: Je suis enchantée parce que ça va faire appel à d'autres dimensions de ce que je suis. Vous savez que j'ai eu des dossiers, il a fallu quelquefois que je monte le ton. Peut-être que je devrais encore le faire. Je sais qu'il y a des aspects délicats, dont la question de la langue. Mais c'est un univers qui est fascinant. Et la culture, moi, je crois que la culture... D'abord, je crois qu'il n'y a pas vraiment de culture ontarienne. On est moins capable de la nommer comme la culture québécoise. Ça fait partie.
0: Et ça, je vois mon attaché de presse, là, qui vient blanche, qui va perdre sa connaissance, comme disent les enfants.
1: Est-ce que vous avez regretté d'avoir dit ça?
0: Oui, non, j'ai, définitivement. Mais en même temps, je me suis pardonnée. J'avais tué personne. On va se calmer. Puis j'avais été totalement maladroite. Puis savez-vous, je vais vous raconter la vraie histoire.
1: Oui.
0: J'avais eu une discussion qui n'avait pas rapport à un autre sujet avec une personne influente dans l'entourage de M. Landry. Puis j'étais pas de bonne humeur. J'étais pas contente de cette conversation-là. Peu importe le sujet, je pense que je m'en souviens plus. Et j'étais pas focus, puis je m'étais pas préparée, puis j'avais pas trouvé les mots pour dire la culture québécoise, elle est unique. J'avais pas besoin de comparer à une autre culture. Le plus drôle, c'est que le Journal de Montréal avait fait une série de reportages par la suite. Y a-t-il une culture ontarienne? Puis à part le Tim Horton, il n'y avait pas trouvé grand-chose.
1: Mais voyons.
0: Mais le plus drôle
1: vous
0: encore,
1: allez vous
0: c'est...
1: Vous allez remettre les pieds dans les plats.
0: Je fais une blague. Mais il a fait un... Et le plus drôle encore, c'est que je m'étais retrouvée au Salon du Livre quelques mois après avec Margaret Atwood.
1: Mais
0: qui
1: oui.
0: est une autrice que j'aime d'amour.
1: C'est un des flambeaux
0: là,
1: de la culture ontarienne.
0: J'espère qu'elle n'a pas eu de revue de presse à mon sujet.
1: Mais la question est intéressante. Est-ce qu'on peut être efficace quand on est dépêché dans un ministère?
0: Ça,

0: Mais ça nous prend un temps d'acclimatation, ça nous prend un temps pour comprendre d'abord les gens qui travaillent dans le ministère, mais l'écosystème, oui. C'est qui les joueurs, c'est quoi les enjeux. Mais en même temps, il peut avoir des avantages, des regards neufs, ça peut être intéressant, un regard externe, etc. Mais c'est pour ça qu'il faut un peu de temps. Moi, Emploi Québec, j'ai été là assez longtemps pour oui. gérer la crise, là. Mais ça prend un peu de temps pour avoir vraiment de l'impact puis pour pouvoir faire ce qui nous apparaît important.
1: Ce que vous n'avez pas eu à la culture.
0: J'aurais aimé ça avoir plus de temps.
1: Je comprends, parce que le Parti québécois va perdre les élections le 14 avril 2003 au profit oui. des libéraux de Jean Charest qui vont entrer en scène pour une longue période. Est-ce que c'était prévisible, cette défaite-là?
0: Oui. À un moment donné, on n'en sort pas. Oui, c'était prévisible. Bon, moi, je me suis retrouvée à l'opposition.
1: Vous devenez leader parlementaire de l'opposition officielle du 18 août 2004 au 21 février 2007.
0: J'ai beaucoup aimé ça.
1: Oui, plus que d'avoir été ministre, c'est ce que vous avez dit.
0: Ça se compare pas, mais j'ai aimé, ça a fait appel à mon aspect combatif. Moi, j'aime le Parlement, j'aime le lieu et j'aime l'institution. Moi, j'aimais ça, parlementer. Parce que dans un Parlement, qu'est-ce qu'on fait? On parlemente. Parce que le seul élément qu'on a, c'est le temps. C'est le temps. Le temps de discuter, le temps. On a besoin de temps, de gagner du temps en proposant des amendements à un projet de loi. Donc, j'ai beaucoup aimé jouer dans ces règles de fond de notre démocratie. J'ai vraiment aimé. Oui. Mais ça se compare pas, c'est sûr.
1: Le 17 août 2007, Pauline Marois, qui est devenue chef du PQ, vous retire les fonctions de leader parlementaire pour les offrir à François Gendron. Comment vous avez réagi quand Mme Marois vous annonce ça?
0: Mal, j'ai sacré mon cœur. Puis là, c'est avec le recul, je pense que j'ai pris la bonne décision. Tu sais, il faut faire attention aux blessures d'orgueil en politique. Il faut vraiment faire attention. Mais au-delà de ça, c'est la question de la confiance. Ça a remis en cause la confiance qu'elle avait en moi. Puis ça, moi, je peux pas travailler dans un contexte comme ça.
1: Mais pourquoi elle vous demande de partir? Parce qu'elle a plus confiance en vous?
0: Ben parce que elle a fait le tour. Puis je sais qu'elle a. J'ai pas lu son livre, mais je sais qu'elle
1: très
0: a.
1: Bon.
0: Alors, mais je vais le lire. Elle a un chapitre où elle revient un peu là-dessus. Puis je pense qu'elle comprend que c'est peut-être pas la meilleure décision. En tout cas, j'ai pas les termes sous les yeux.
1: Qu'est-ce qui la motive à prendre cette décision-là?
0: En fait,
1: on est dans les coulisses du pouvoir.
0: De manière très factuelle, elle est entrée quelque part en juin comme chef du Parti québécois. Elle a fait le tour des députés, puis elle a eu à l'évidence quelques députés qui ont exprimé des doléances. Moi, j'étais une leader fonctionnelle, exigeante. Puis, tu sais, être leader de l'opposition, tu gères, ça pose ou pas ta question. Tu sais, mais il faut que ça fonctionne. Faut qu'on marque des points. Il faut qu'on atteigne l'adversaire, entre guillemets.
1: Vous étiez un peu Denise Filiatro, là, en gagnant le punch, là. Ça déplaisait aux autres, c'est ça?
0: Oui, c'est ça. Puis là, ben, elle a accumulé ça, puis.
1: Est-ce qu'il y avait des histoires aussi de loyauté?
0: C'est sûr que. J'ai eu quelques difficultés avec quelques personnes de son entourage. C'est par exemple, la chefferie a été lancée. On avait un chef de l'opposition intérimaire, c'est François Gendron. Oui. Et moi, j'étais toujours leader. J'étais restée neutre dans le choix des chefs. Là, fallait, j'étais un officier, donc je devais rester neutre. Et par exemple, tu sais, j'ai eu des situations où des gens sont personnels. Je vais prendre une expression typiquement québécoise, me caler des shots sur ce que je devrais faire. C'est parce que c'est plate, là. Et Mme Marois n'est pas élue encore. Moi, là, je suis très rôle-responsabilité. Fait que de quel droit tu me donnes des ordres? Fait que ça, je sais que ça l'a beaucoup déplu. Beaucoup. Moi, le chef que j'avais, c'était le chef intérimaire. Ça m'empêchait pas d'avoir des conversations, parce que là, on était, tu sais, on avait des députés, on venait d'entrer, on était troisième parti de l'opposition.
1: Oui, ça allait mal un peu quand même.
0: C'était difficile. Puis là, il y avait un budget qui avait été présenté, puis j'ai des députés qui voulaient voter contre le budget. La DQ avait déjà annoncé qu'elle voterait contre le budget. Et on va pas faire tomber le gouvernement à deux semaines et demie des élections. Là, voyons donc, les gens vont nous assassiner. Donc, il y avait toutes sortes de discussions. Fait que ça m'empêchait pas d'avoir des discussions. Mais à son entourage, je dis, ben là, c'est parce que Mme Marois n'est pas chef encore, tu sais. Alors moi, puis ça, je sais que ça déplu.
1: Ouais. Quelles sont vos relations avec Pauline Marois aujourd'hui?
0: Très correct. Je la vois de temps en temps. C'est très correct. Je veux dire, on oublie ça, ces affaires-là. Je pense pas à ça tous les jours.
1: Bon, alors après ça, vous allez vous présenter.

dans le parti de Gérald Tremblay, oui. aux élections municipales de 2009, vous allez perdre. Vous devenez chef de cabinet de Gérald Tremblay. Oui. On est après le scandale des compteurs d'eau. Vous dites que vous avez rien vu.

0: ministériaux à avoir avec cette nomination. PDG de la Commission de la construction pour faire le ménage dans l'industrie de la construction. Le pire job au Québec, selon le journaliste Yves Boisvert. Mmh. Il va l'écrire quand vous allez donner votre démission en 2023. Est-ce qu'il a raison? Est-ce que c'est le pire job?
1: Ben, c'est pas la plus... c'est pas la job la plus calme. C'est le job, le boulot le plus calme, c'est ça. Mais j'ai beaucoup aimé. Moi, j'aime la complexité. C'est pas tout le monde qui aime ça. Je sais pas. Quand c'est compliqué, on dirait que ça me fait carburer.
0: Parce qu'il y a eu des batailles avec les syndicats. Oui,
1: mais l'idée, c'est pas que je voulais faire des batailles. Je voulais apporter de la clarté. Qui est responsable de quoi? Comment on peut faire évoluer les choses? L'industrie. Puis ça, c'est peut-être la chose que j'ai trouvée plus difficile. J'aurais aimé ça, les convaincre davantage d'être plus offensifs. Il y a des changements à faire dans l'industrie de la construction qui sont évidents. Mais là, entre autres, les organisations syndicales se sont fait imposer plusieurs changements dont ils sont pas contents. Oui, mais c'est parce qu'à un moment donné, il faut prendre l'offensive. Alors moi, je veux pas faire des batailles ou faire des batailles, mais je veux... C'est l'argent du peuple, c'est l'argent du monde ordinaire qu'on gère. C'est des permis de travail, c'est des droits... On doit être performant, on doit avoir des bons services, on doit avoir de la qualité. Moi, c'est ça qui m'a toujours habité.
0: Oui. Vous allez quitter cette fonction en 2023, avant la fin de votre mandat.
1: Oui.
0: Pourquoi?
1: Parce que le ministre avait signifié qu'il comptait déposer un projet de loi avec plusieurs changements, changements qui auraient dû être opérés beaucoup au sein de la CCQ.
0: Oui.
1: Et comme j'en avais fait beaucoup... Je me suis dit que ça me tentait un peu moins d'entrer dans un cycle, un nouveau cycle.
0: Commencer à être fatiguée.
1: Oui, la madame avait donné comme moi aussi.
0: Quel regard vous portez sur votre vie politique, Diane Lemieux?
1: Je suis assez contente de moi. C'est pas parfait, mais j'ai été constante. J'ai relu, il y a quelque temps, une entrevue que j'avais faite à la Tribune dans les années 90, puis je me suis dit, mon Dieu, j'aurais pu dire ça aujourd'hui.
0: Oui.
1: Je pense que j'ai été sur les bonnes choses, les bonnes valeurs, les réalisations qui comptent et qui font la différence. Fait que je suis contente de moi.
0: Est-ce que vous avez des regrets?
1: Non. Ben, ça donne quoi? Bon, la culture ontarienne, c'était pas ma meilleure. Mais je n'ai pas tué personne.
0: Comment on peut convaincre les gens qui nous écoutent de s'intéresser à la politique? Les enfants, les jeunes, il y a un désintérêt là, de la culture politique.
1: Oui, mais moi, je pense que la politique, d'abord, on peut penser à la politique avec un grand P, mais c'est des petites choses. Moi, je demeure active, je préside deux conseils d'administration dans des missions qui ont du sens pour moi. J'ai de l'expérience pour gérer des CA. Ouais. Je peux accompagner les directions générales. J'apprends aussi beaucoup, ce qui est vraiment chouette quand on continue d'apprendre. Mais il y a toutes sortes de manières de le faire, mais s'impliquer. S'impliquer. Pas juste être des gérants d'estrade puis des observateurs, mais qu'est-ce que je peux faire dans mon quartier? Qu'est-ce que je peux faire dans ma ville? Qu'est-ce que je peux faire sur ma rue? Le petit bout que je peux faire à l'école. C'est ça aussi, la politique.
0: Diane Lemieux, merci énormément d'avoir été avec nous aujourd'hui.
1: Merci.
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5: Bonjour, ici Andrea Pozzo-Martinez à Toronto. Il est 15h, voici vos informations. Chaîne judiciaire à Toronto, un Ontarien accusé de blanchiment d'argent pour le compte du présumé réseau de trafiquants du Canadien Ryan Wadding accepte d'être extradé. Roland Sokolowski, qui avait fait l'objet d'une demande d'extradition vers les États-Unis, avait été arrêté en novembre dernier avec 7 autres individus dans la province. La Cour supérieure de l'Ontario avait refusé plus tôt cette année de le libérer sous caution en attendant son audience sur l'extradition. La Couronne décrit l'homme de 37 ans comme le numéro 3 du présumé réseau. À l'issue d'une nouvelle comparution, la défense de Roland Sokolowski a indiqué que la décision de son client de faire face à la justice en Californie ne signifiait pas qu'il soit coupable. Puis

0: Le conseil municipal de Sault Sainte-Marie a rejeté hier une motion qui visait à imposer un règlement de contrôle intérimaire sur les projets de centres de données liés à l'intelligence artificielle. Nicolas Mongeon nous en dit davantage.
1: La conseillère municipale Angela Caputo voulait un moratoire temporaire sur des programmes de centres de données d'intelligence artificielle. Selon elle, les élus doivent prendre des décisions éclairées avant d'approuver des projets d'une telle envergure. Elle explique que les conseillers municipaux partout en Amérique du Nord doivent examiner ces projets sans avoir suffisamment d'informations ni de cadre réglementaire. Mais la motion n'a pas reçu l'appui du conseil. Le maire Matthew Shoemaker a clairement indiqué que sa priorité, c'est d'appuyer les projets qui génèrent des retombées économiques.
2: Le conseil de ville voulait des règlements pour les centres, pour les data centers, mais voulait pas arrêter le développement des data centers à ce moment.
1: Les élus ont tout de même convenu de demander au personnel municipal d'élaborer un cadre de référence sur les politiques d'aménagement du territoire applicable aux centres de données. Une ébauche devrait être présentée le 31 août. Ici Nicolas Mongeon, Radio-Canada, Sudbury.
0: Puis de nombreux feux de forêt non maîtrisés continuent de faire rage en Colombie-Britannique, où l'état d'urgence a été décrété samedi. Alors que les pompiers sont à pied d'œuvre sur le terrain, des milliers de sinistrés attendent de rentrer chez eux. Andréane Williams est à Penticton.
3: Les sinistrés de la communauté de Summerland vont devoir prendre leur mal en patience. Hier soir, le maire de la ville, Doug Holmes, s'est adressé à eux lors d'une conférence de presse. Visiblement émotif, il a salué l'entraide et la résilience dont fait preuve sa communauté, mais a averti que le retour ne serait pas pour bientôt. Nous ne rentrerons pas de sitôt, dit-il. Nous devons continuer à nous entraider ainsi que nous préparer à ce que nous aurons perdu lorsque nous serons rentrés. La communauté d'environ 22 000 personnes située à moins de 20 km au nord de Penticton, a dû être évacué en raison du feu de forêt Bald Range qui brûle toujours sur environ 155 km² et qui est toujours non maîtrisé. Les autorités indiquent que les pompiers sont à pied d'œuvre pour maîtriser les flammes, mais le terrain escarpé et l'épaisse fumée compliquent leur travail. Elles ajoutent qu'un plan de retour des sinistrés est en préparation, mais que les autorités devront d'abord se rendre sur les lieux pour évaluer les dégâts, ce qui est pour le moment impossible. Pendant ce temps, l'aide s'organise à Penticton où de nombreux sinistrés ont trouvé refuge. Certains dorment dans leurs véhicules motorisés ou leurs voitures. Des pancartes faites à la main annonçant des vives gratuites sont affichées à certains endroits et une église offre du café et des réunions d'entraide. L'odeur du feu, elle est toujours aussi forte et l'épais brouillard de fumée limite la visibilité. Mardi matin, le sud de la vallée de l'Okanagan faisait d'ailleurs l'objet d'un avertissement de risque élevé en matière de qualité de l'air de la part d'Environnement Canada. Ici Andréane Williams, Radio-Canada, à Penticton, en Colombie-Britannique.
0: Le ministre responsable du commerce Canada-États-Unis, Dominique Leblanc, est de retour à Washington aujourd'hui. Il doit rencontrer son homologue américain, Jameson Greer, afin de présenter une proposition commune au président Donald Trump dans les prochains jours, en espérant éviter de nouveaux droits de douane. Le compte-rendu d'Anne Levasseur.
4: Le ministre du commerce Canada-États-Unis, Dominique Leblanc, rencontre son homologue, Jameson Greer. Selon des sources de CBC, ils espèrent convenir d'un plan à présenter au président Trump en début de semaine prochaine. Toujours selon ses même source de CBC, l'objectif sera de présenter une proposition d'entente au président lundi ou mardi, ce qui lui donnerait le temps de l'étudier, de prendre une décision avant la date d'entrée en vigueur des nouveaux droits de douane de 50 % le 19 août. Au Québec, la Fédération des chambres de commerce du Québec estime qu'il y a urgence d'arriver à une entente. Dans une lettre ouverte, la présidente de la Fédération décrit la situation comme étant critique pour les entreprises québécoises. Véronique Proulx, présidente directrice générale de la Fédération des chambres de commerce du Québec.
5: Ce sont des milliers d'emplois qui seront perdus à travers le Québec et des entreprises qui ne seront plus capables d'exporter à partir d'ici pour aller aux États-Unis. Alors pour nous, c'est important, c'est urgent que le gouvernement fédéral arrive à une entente avant le 19 août.
4: À défaut de parvenir à une entente, elle craint que des entreprises soient forcées à fermer boutique ou à se relocaliser aux États-Unis. Ici Anne Levasseur, Radio-Canada, Ottawa.
0: Et puis les autorités américaines auraient déjoué une menace d'assassinat iranienne contre Donald Trump le mois dernier à son départ du sommet de l'OTAN en Turquie. Selon le Washington Post, le président américain s'est envolé secrètement à bord d'un avion militaire. Les caméras avaient pourtant montré Donald Trump entrer dans Air Force One, mais il en était immédiatement ressorti en cachette au moyen d'un camion des services aéroportuaires. Voilà, c'était vos informations.

0: Bonjour, bon mardi après-midi, 11 ou 15h06, presque 7 minutes. J'espère que vous allez bien. C'est Martine Laberge qui vous souhaite la bienvenue à cette émission de Pas comme d'habitude en direct des studios du Centre-Ville de Toronto, mais diffusée partout en Ontario. J'espère que vous allez bien et qu'il y a un tout petit peu de soleil chez vous. On parlera de météo un peu plus tard dans cette émission. Évidemment, quand on est en été, on aime ça parler de météo. Habituellement, il y a du soleil, puis c'est pas mal le cas un peu partout. D'ailleurs, je vous invite, auditeurs, auditrices, à communiquer avec nous. Vous savez, grâce à la bulle de conversation sur l'application audio, vous pouvez le faire très, très rapidement en deux temps, trois mouvements. Et en plus, on est en direct. Alors, vous pouvez converser avec nous par texto, en direct. Et justement, nous dire, me dire, si jamais je vous parle de météo et que je suis... J'ai pas du tout raison que finalement Environnement Canada, en fait c'est Environnement Canada qui a pas raison, pas moi là, évidemment. Justement je vous dis qu'Environnement Canada prévoit et dit qu'il y a de la pluie ou du soleil, peu importe chez vous, et que c'est pas le cas, ben rappelez-vous que vous avez toujours cette bulle de conversation avec laquelle vous pouvez converser avec nous ou que vous pouvez utiliser pour converser avec nous, devrais-je dire. Bref, c'est une invitation que je vous lance pour autant la météo que tous les sujets dont on parle à cette émission, toujours. Plein de sujets, évidemment, on va revenir sur les vols de voitures. Je pense que je vais dire à mon invité que c'est probablement la bonne nouvelle de la journée parce que le vol de véhicules est à la baisse au Canada, pas tant en Ontario par contre. En tout cas, on se parlera de ça dans cette première heure d'émission. On va revenir aussi sur un des peut-être des joyaux canadiens, Canadair. Si je vous dis Canadair, vous dites quoi? Canadair, c'est, vous savez, ces avions là jaunes qu'on connaît pour combattre les feux de forêt. C'est les avions qui, d'un trait comme ça, peut descendre très, très rapidement et ramasser de l'eau dans un lac, dans une rivière, peu importe, ben, surtout un lac, j'imagine. Une étendue d'eau, bref, se remplir d'eau pour aller déverser l'eau sur des feux de forêt. On va en apprendre davantage sur cet avion mythique canadien avec notre collègue Tiffany Roquette qui, elle est à Calgary, travaille pour, surtout je vous dirais, pour le bureau économique. Et Tiffany est allée faire une tournée de l'usine, parce qu'il y en a une, de l'usine qui construit les avions Canadair. J'ai hâte de lui parler, elle va nous parler de ce qu'elle a vu dans cette usine-là. Mais paraît-il déjà, parce qu'il y a un texte en ligne sur le radiocanada.ca ou encore l'application Info, et que j'ai lu, évidemment. Donc, Tiffany raconte que c'est quand même assez difficile et surtout très long fabriquer un avion Canadair. Donc, je vais lui parler un peu plus tard dans la deuxième heure d'émission. Mais sinon, on commence avec, évidemment, je salue peut-être tous les membres de l'équipe. J'ai comme envie, Charles Bourgeois est de retour en studio. Allô, Charles?
1: Salut, Martine.
0: Il est là. Il est tout bronzé, en plus. Avez-vous remarqué, Andréa Posé-Martinez, comment est-ce qu'il est bronzé?
2: Absolument. C'est bronzé? Mais j'allais vous dire, même avant qu'il arrive en studio, je savais que Charles allait être en studio parce que j'ai senti l'odeur du café de Charles.
1: Ah.
2: Et c'est ça l'indice. Pour
0: il
2: savoir
0: avec
2: que
0: sa
2: Charles le Bourgeois
0: d'espresso comme ça, tout bronzé, franchement.
1: Faut se faire plaisir. N'est-ce pas?
2: Oui, absolument.
1: Je vois, vous avez quoi, Andrea? Une tasse d'eau?
2: C'est une tasse d'eau. C'est très,
1: c'est
2: très triste comme affaire.
1: C'est de l'eau. Ouais. Ah, c'est
2: j'ai déjà pris mon café pour la journée. Donc peut-être un thé, peut-être, si je me sens un peu folle.
0: Andrea, un peu folle.
1: Ça manque...

0: de, comment dit-on, d'exubérance.
1: Oui, exactement. Okay. Bonjour aussi à toute l'équipe. C'est Alexandre Vidon qui remplace Kamalar Kaba. Kamalar qui est parti en congé pour le restant de l'été. Fait que bye-bye Kamalar. Kamalar, et aujourd'hui, c'est Alexandre qui la remplace. Derrière la console, et au choix musical, c'est Romain Cravignac. Et à la réalisation, aujourd'hui, comme ce sera le cas toute la semaine, Suzanne Payne, qui habituellement réalise l'émission d'après-midi de Sudbury, mais là, elle est venue faire un petit tour dans la grande métropole de Toronto et donc est ici avec nous. OK, on commence l'émission avec, ben, comme toujours, les actualités du jour. Je vois rien dans mon menu. Alors, allez-y, Andrea. Non, je n'ai pas accès à vos notes.
2: Eh bien, pas de problème.
1: Donc, allez-y.
2: On va parler tout d'abord du directeur de l'Agence provinciale des transports de l'Ontario qui indique que le coût de la ligne Ontario s'élève à environ 34 milliards de dollars.
1: J'ai vu ça.
2: Oui, c'est le triple des estimations initiales du gouvernement. Donc, c'est ça le problème qu'on pourrait dire entre guillemets.
1: Ouch.
2: Alors, Michael Lindsay, qui est le président directeur général de Metrolinx, a confirmé ce chiffre aujourd'hui en conférence de presse. Le gouvernement Ford avait indiqué que le projet coûterait 10,9 milliards de dollars. Quand il avait été annoncé, exactement. Donc Michael Lindsay explique que lorsque le projet avait été annoncé en 2019, oui, exactement. Oui. La situation était différente, qu'il y avait moins d'incertitudes commerciales, il y avait moins de perturbations de la chaîne d'approvisionnement. Et tous ces éléments, eh bien, exercent une pression supplémentaire sur Metrolinx.
1: J'ai lu le texte complet. D'ailleurs, auditeurs, auditrices, si ça vous intéresse, puis vous voulez vous regarder ça à tête reposée, là, c'est Internet de Radio-Canada. Donc, essentiellement, là, c'est ça. C'est que, en 2019, quand la ligne Ontario avait été annoncée, on avait dit que ça coûterait 10,9 milliards de dollars. Là, on est à 34 milliards de dollars.
2: Exactement.
1: Ouch! Si auditeur, auditrice, vous avez quelque chose, une réaction, un commentaire, hein? La bulle de conversation est là pour ça aussi. J'aimerais bien vous entendre là-dessus. Et aussi, autre chose dont on va parler un peu plus tard dans l'émission, le nouveau rapport de l'association Équité qui indique que les vols de voitures continuent de diminuer dans tout le pays.
2: Oui, alors vous l'avez abordé un peu plus tôt, les vols auraient baissé d'environ 10% à l'échelle nationale et puis de 8% ici en Ontario. Ouais. Donc ce rapport s'appuie sur des statistiques relatives aux vols de voitures recueillies entre janvier et juin de cette année. Et l'association estime que cette baisse est encourageante, mais souligne que les véhicules de luxe continuent, eux, d'être volés et que des profits sont tirés par ces vols.
1: Oui, puis je suis allée voir, j'ai lu le rapport parce que justement, je vais interviewer un porte-parole de l'association. Puis en gros, une des choses que je trouvais intéressante, c'était que l'association, en gros, disait, écoutez, il faut que les constructeurs absolument là, commencent à aider les consommateurs puis commencent à faire en sorte que ou améliorer leur système antivol. Puis surtout que les systèmes antivol soient conclus ou déjà inclus dans la vente des voitures. C'est une des grandes recommandations qu'ils font à cet effet-là. Et aussi le fait qu'il y a une grande différence entre la réalité ici en Ontario et celle, par exemple, parce que c'était cité beaucoup dans le rapport, dans l'Ouest, en Alberta, comme par exemple, ici, on récupère beaucoup moins de véhicules volés que dans l'Ouest canadien où on en récupère beaucoup plus, on les retrouve plus facilement. Ici, ça semble particulièrement difficile de retrouver des véhicules volés, en tout cas.
2: Très intéressant.
1: Voilà. Puis, soit dit en passant, c'est moi qui avais mal lu et qui ne voyais pas vos notes, mais vous les aviez bien mis.
2: C'est des problèmes techniques qui arrivent.
1: Non, c'est pas c'est un problème d'opératrice.
2: C'est le bonheur d'être à la radio en direct.
1: Oui, c'est ça. Je dis souvent ça à ma mère. Des fois, ma mère dit « Ah, mon téléphone ne fonctionne pas ». Je dis « Non, maman, c'est pas le problème, c'est pas le téléphone, c'est pas la technologie, c'est l'opératrice comme telle. » Là, dans ce cas-là, c'était l'opératrice. Merci, Andrea.
2: Merci.
1: Salut. Charles Le Bourgeois, bonjour. Vous n'êtes pas ici parce que pour nous parler de votre bronzage, ni de nous parler de votre
3: C'est dommage
1: parce
3: que je ne suis pas à la télé, les gens pourraient voir, parce que vous en parlez tellement à la radio que les gens doivent être curieux.
1: On devrait faire de la radio visuelle.
3: De la radio visuelle, ça existe dans certains studios. Bah, il y a effectivement en plus des webcams dans nos studios.
1: Oui, mais on
3: ne
1: les utilise pas.
3: Mais on ne les utilise pas pour le grand public.
1: On peut peut-être faire une demande.
3: C'est triste. Bah, que eux fassent la demande.
1: Oui, les auditeurs, envoyez-nous.
3: Tapez 1 si vous voulez voir nos têtes, tapez 1. Si vous voulez vraiment pas nous voir, tapez 2 et tout restera comme maintenant. Okay. Rien ne changera.
1: D'accord. Parlez-moi. Vous êtes allé faire un tour ce matin parce que vous êtes arrivé juste tantôt cet après-midi. Qu'est-ce que vous êtes allé faire?
3: Je suis allé voir des chevaux. Vous aimez les chevaux, Martine?

0: Ouais.
1: Correct.
0: Et ben il y a une course en fait en réalité la course la plus importante,
1: oui,
0: la course hippique la plus importante, la plus prestigieuse et la plus vieille du Canada qui va se dérouler ce week-end à Toronto à l'hippodrome de Woodbine. Donc c'est à Etobicoke, ça s'appelle le King's Plate. Et pourquoi est-ce qu'on en parle aujourd'hui? Parce que il y a eu le tirage au sort des positions qui a été tiré un petit peu plus tôt ce matin. Donc j'ai pu m'entretenir avec une des organisatrices de l'événement. C'était intéressant un petit peu de voir comment les choses se goupillent en coulisses. Oui. Je viendrai vous expliquer pourquoi est-ce que c'est la course la plus prestigieuse, comment est-ce que ça fonctionne exactement, quel est l'enjeu d'une telle compétition, qui sont les chevaux qui vont franchir la ligne de départ et la ligne d'arrivée, d'où est-ce qu'ils viennent ces chevaux, à quoi est-ce qu'il faut s'attendre pour un spectateur. On vient voir des chevaux, mais il y a bien plus que ça dans ce spectacle.
1: En avez-vous vu, vous, des chevaux?
0: Ah, j'ai vu des chevaux, ouais.
1: Ah oui.
0: Je vous le garantis.
1: Ils étaient
0: très beaux, les chevaux.
1: Avez-vous eu l'occasion de
0: les caresser, de les toucher?
1: Non.
0: Mais je viendrai vous en parler autour de 15h50.
1: Parfait.
0: À tout à l'heure.
1: J'attends cela. Merci. On commence en chanson. Voici Soulance, Cole Dan Mondo.

0: 15h20, à pas comme d'habitude, Cool Dan Mondo, c'est le titre de la pièce. C'est un remix de Poirier et c'était de Souléance. On va se parler d'une nouvelle, en fait, qui a fait la manchette hier. Dossier dont on avait envie de reparler aujourd'hui parce qu'on voulait entendre des réactions de chez nous. Je vous explique. Donc, hier, le gouvernement fédéral a annoncé 100 millions de dollars pour réduire les coûts de transport de l'acier. C'est le ministre des Transports du Canada, Stephen McKinnon, qui en a fait l'annonce à Hamilton, une ville évidemment bien connue pour son industrie sidérurgique. Mais l'autre ville bien connue aussi pour son industrie, c'est celle de Sault-Sainte-Marie, dans le nord de la province, et c'est là où je joins son maire, Matthew Shoemaker. Bonjour, M. Shoemaker.
1: Bonjour.
0: On avait envie de

0: revenir sur cette annonce-là pour voir un peu de quelle façon vous, vous l'avez reçue. 100 millions de dollars en rabais sur le transport. Quelle a été votre première réaction hier?
1: Oui, alors c'est un promet que le gouvernement fédéral a fait pendant le budget l'année passée, mais c'était pas les détails du programme n'étaient pas annoncés jusqu'à hier. Alors, c'était une bonne annonce. Ça va aider beaucoup l'industrie, évidemment, à Sault-Saint-Marie. Nous sommes aux frontières avec les États-Unis. Et alors, c'est pas juste un impact économique qu'on a des des disputes, on dit en anglais, avec le gouvernement américain, mais il y a un impact social aussi. Alors, quand on a de l'appui du gouvernement fédéral pour aider notre aciérie qui l'a besoin tellement à ce moment, ça donne de l'espoir à la communauté, certainement.
0: Monsieur Shoemaker, je regardais un peu le dernier rapport public là, de Algoma Steel, celui en tout cas qui était sur leur site Internet, parce que je me disais, OK, de quelle façon est-ce que ça peut aider Algoma Steel? Mais là, je voyais hier dans l'annonce, le rabais s'applique seulement à l'acier canadien. Ça va. Mais à l'acier canadien, donc qui provient du Canada, mais qui est expédié aussi, soit par train ou par bateau, au Canada. Là, quand je regardais les chiffres quand même de Algoma Steel, il y en a beaucoup. L'an dernier, 51% de l'acier d'Algoma Steel partait vers les États-Unis. C'est donc plus que la moitié. Je sais qu'Algoma Steel veut de plus en plus se tourner vers le marché canadien, mais dans quelle mesure est-ce que, selon vous, ce programme-là va venir en aide particulièrement et va se faire sentir chez vous particulièrement?
1: Oui, alors je crois que ça va avoir un grand impact parce que on a vu l'année passée quand le gouvernement de la Colombie-Britannique a décidé d'utiliser l'acier chinois pour construire un navire qui porte les autos de Victoria à la Colombie-Britannique mainland. Et c'était un grand
0: déception, j'imagine.
1: Pour l'industrie canadienne. Mais ils ont dit à ce temps que l'acier chinois était tellement plus moins cher que ça faisait pas du sens à acheter l'acier canadien. Mais avec l'appui du gouvernement fédéral, ça va peut-être changer des décisions comme celle-là pour utiliser l'acier canadien au lieu de l'acier au côté de l'ouest chinois, au côté de l'est. Beaucoup d'acier vient de la Turquie, alors
0: donc, c'est les coûts de transport, ça va aider, là, c'est ça, transport par voie ferroviaire, ça va aider beaucoup, là.
1: Certainement.
0: D'accord. Je voudrais qu'on parle de façon plus générale parce qu'encore une fois, je regardais un peu les chiffres d'Algoma Steel parce que je me disais, on est rendu à combien d'employés à peu près? Je sais qu'il y a eu il y a eu des changements chez vous, il y a eu des mises à pied importantes dans les dernières années. Est-ce que vous avez l'impression d'avoir une épée de Damoclès au-dessus de la tête depuis le début de la guerre tarifaire? Là, parce que je regarde encore, on est à 8 jours de nouveaux tarifs de 50% si jamais on s'entend pas avec le gouvernement des États-Unis. Comment est-ce que vous voyez ça? Qu'est-ce que ça signifie pour votre ville?
1: Oui, alors on a dit depuis un long temps qu'il y a seulement vraiment un facteur qui aiderait la série long terme et ça, ce serait un contrat avec les États-Unis pour réduire les tarifs. Parce que, comme tu l'as dit, 50% de leur acier l'année passée, dans les années passées, était vendu aux États-Unis. Et on est, essentiellement au milieu du pays. Alors, pour arriver à l'océan Pacifique ou pour arriver à l'océan Atlantique, c'est un grand distance et c'est cher. Ça, c'est pourquoi l'appui du gouvernement hier, ça va aider beaucoup. Mais ça ne va pas aider au même niveau qu'un

0: agrément avec le gouvernement américain pour réduire les tarifs. Et ça, c'est pourquoi je crois, et la ville, beaucoup de gens en ville croient que l'impact le plus sportif de l'acier, de l'industrie de l'acier, c'est faire un agrément avec les Américains sur les tarifs.
1: Oui, parce que vous êtes vraiment collé, là. C'est votre premier marché, là, en tout cas le plus évident ou le plus facile pour Algoma Steel. Dernière question en lien avec ça. Est-ce que vous parliez tantôt du fait que sur Sainte-Marie, vous êtes à côté des États-Unis, puis que cette guerre tarifaire-là, oui, elle fait mal à l'économie, mais elle fait mal aussi aux relations. Comment ça se passe, les relations avec l'autre sur Sainte-Marie, de l'autre côté de la frontière? Comment ça se passe chez vous au niveau des citoyens? Peut-être l'ambiance qui existe et qui coexiste en lien avec la cohabitation avec les Américains qui sont tout près de chez vous, là?
0: Oui, alors au début du guerre tarifaire, c'était certainement très difficile. Les gens en Ontario, à ce bout de la frontière, étaient tellement fâchés avec l'administration à Washington. Mais ce qu'on a fait et ce que le maire et le conseil de ville sur Sainte-Marie en Michigan ont fait depuis ce temps, c'est ils nous ont donné leur appui. Ils ont fait des appels au gouvernement fédéral pour nous appuyer et dire que le Canada sur Sainte-Marie en Ontario était leur allié et était leur ami, et c'est une guerre tarifaire injuste et c'est une guerre tarifaire qui ne devrait pas être là. Alors, ça l'a vraiment aidé avec les relations entre la communauté et on apprécie nos voisins ici et on espère que ça va avoir un impact dans les prochaines 8 jours.
1: Mm-hmm, absolument. J'imagine que vous surveillez ça de très, très près. Avant de vous laisser partir, M. Shoemaker, tant que je vous ai au bout du fil, là, je sais qu'il y a eu une question importante dont vous avez parlé hier soir au conseil municipal de Sault-Sainte-Marie par rapport au centre de données. C'est très controversé dans votre région aussi. Je sais qu'on en parle un peu partout en Ontario. Ce centre de données-là, c'est près de la Première Nation de Missanabie. Cree. De quoi est-ce qu'il a été question hier et quel est le sentiment général par rapport à l'établissement, la création d'un centre de données dans votre région?
0: Oui, alors, c'est certainement, il y a beaucoup d'opinions là-dessus.
1: Oui.
0: Il y a des gens qui sont tellement opposés, il y a des gens qui supportent les emplois que ça pourrait créer. Hier, le conseil de ville a approuvé un centre de données en décembre, mais hier, il y avait une motion au conseil de ville pour mettre un moratorium sur autre centre de données qui pourrait venir sur Sainte-Marie. Ça l'a pas passé. Ça l'a faillite. Alors, on va regarder à chaque application évaluer le nombre d'emplois.
1: D'accord. Et, individuellement. Donc, vous allez analyser chaque projet individuellement. Donc, Sault-Sainte-Marie n'est pas contre des centres de données, en gros.
0: Non.
1: D'accord. OK. Mais merci beaucoup d'avoir été là, Matthew Shoemaker. Grand plaisir de vous parler. Je rappelle aux auditeurs, aux auditrices que vous êtes le maire de Sault-Sainte-Marie, du côté ontarien. À une prochaine, j'espère.
0: Merci beaucoup. À bientôt.
1: Au revoir.
0: Bye.

0: Ça s'appelait Smoothie au bleuet de l'album Flip the Script Sounds Fun. C'était de KNL au 15h33. Je m'en vais retrouver mon collègue Désiré Kafunda, oui, en direct des studios et de la salle de nouvelles de Sudbury. Bonjour Désiré.
1: Bonjour Martine.
0: Foyer de soins de longue durée qui se voit à nouveau interdire d'accepter de nouveaux résidents à Sudbury.
1: Oui, la province a ordonné à Standicare Countryside, qui compte 265 lits, de cesser toute admission le 5 août. Le ministère des Soins de longue durée a déclaré qu'au cours des deux dernières années, l'établissement a été inspecté 18 fois et a été reconnu coupable de non-conformité 120 fois. Le ministère dit que certains des avis écrits et émis à Standicare Countryside incluent l'abus et la négligence de résidents, les soins inappropriés et le défaut de documenter les soins fournis. Le foyer de soins de longue durée a déclaré qu'il va auditer les soins aux patients plus fréquemment, qu'il va ajouter 5 nouveaux postes de direction pour superviser les soins et qu'ensuite, eh bien, il va consulter les résidents et leurs familles plus directement.
0: On reste dans la ville du Nickel, mon cher Désiré. Des fusils à billes et des feux d'artifice auraient été utilisés pour tirer sur des piétons depuis une camionnette.
1: Oui, et le tout s'est passé dans le centre-ville, selon des signalements à la police. Les policiers disent qu'une personne a été touchée par un plomb. Les enquêteurs ont déclaré avoir retrouvé la camionnette plus tard et avoir arrêté 4 personnes. Plusieurs résidents se plaignaient, plusieurs résidents ont appelé la police. Les policiers ont également déclaré que 2 adolescents de 17 ans et 2 jeunes de 18 ans font face à des accusations, notamment d'agression là armée.
0: Et en terminant, la ministre de la Protection civile de l'Ontario, Jill Dunlop, a fait le point aujourd'hui sur la situation des feux de forêt dans la province.
1: Elle a déclaré que 14 communautés ont été évacuées pendant les moments les plus difficiles des incendies, surtout dans le nord-ouest de l'Ontario. Beaucoup d'entre elles étaient des communautés des Premières Nations. La ministre a également dit que les habitants de 6 d'entre elles sont rentrés chez eux, dans leur Première Nation, dans leur résidence. Cependant, elle a ajouté qu'environ 1150 personnes évacuées séjournent toujours dans des communautés d'accueil un peu partout à travers la province.
0: Un grand merci, Désiré. À demain.
1: À demain.
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0: C'est peut-être la bonne nouvelle de la journée.

0: Les vols de véhicules sont en baisse au Canada. Mais bon, c'est peut-être une demi-bonne nouvelle parce que c'est ici en Ontario que les vols de voitures demeurent les plus fréquents. On a enregistré une baisse de 10,1 % au pays lors du premier trimestre 2026 par rapport à 2025. En fait, c'est la troisième année de recul consécutive. Mais attention, ici en Ontario, en fait, concrètement, au niveau fédéral ou national, plus de 20 000 voitures ont été volées depuis janvier. Et là, si on regarde vraiment juste pour l'Ontario, près de 8 800 en 6 mois. C'est à quoi ça ressemble ici. Pour mieux comprendre donc ce rapport, j'accueille au bout du fil Dominique Monchamp, qui est directeur des enquêtes et du renseignement pour Équité Association, qui est à l'origine de ce rapport-là. Bonjour, Monsieur Monchamp.
1: Bonjour.
0: Dans le rapport, vous parlez d'un retour vers les niveaux, et là, je cite, là, retour vers les niveaux d'avant la crise de 2021. Qu'est-ce qui s'est passé après 2021, je pense à la pandémie, c'est ça?
1: C'est exact. Suite à la pandémie, il y a eu une explosion des vols de véhicules et l'exportation massive par le crime organisé des véhicules volés à l'intérieur du pays a commencé. Et c'est ce qu'on a appelé la crise des vols de véhicules moteurs et qui a donné lieu au plan de lutte aux véhicules moteurs, à la lutte au vol de véhicules moteurs là, du programme fédéral en 2024.
0: Mm-hmm. Justement, votre rapport attribue la baisse qu'on voit aujourd'hui à ce plan-là, le plan d'action national du fédéral, et à vos partenariats aussi. Qu'est-ce qui a changé? Qu'est-ce qu'il y a dans ce plan-là et qui a fait en sorte que ça a changé sur le terrain, là?
1: Il y a eu des ressources supplémentaires allouées, notamment à la surveillance des frontières dans les ports, les plus grands ports du pays, un meilleur ciblage et des équipes de ciblage pour localiser les véhicules volés qui étaient envoyés outre-mer.
0: D'accord.
1: Donc, il y a ça qui a augmenté. Il y a aussi eu le financement d'équipes policières multidisciplinaires qui ciblent dorénavant des couches supérieures du crime organisé. Donc, plutôt que de s'attaquer en silo aux petits voleurs de rue, ben maintenant, ce sont vraiment les organisations criminelles à plus haut niveau qui sont ciblées et c'est ce qui fait qu'on voit un impact. Des peines de prison plus grandes et puis des réseaux plus vastes qui sont démantelés.
0: Par contre, il y a quand même une différence. Je voyais en Alberta, on a remarqué une baisse de 15 % des vols. En Ontario, ici, on est à 8,4 % Pourquoi ça descend plus lentement ici en Ontario?
1: Ben, ça descend plus lentement. En fait, c'est la courbe de descente qui ralentit. Dans le fond, c'est que dans les dernières années, on a eu des baisses successives de 20 % Donc, à 6 mois, donc à 10 % pour 6 mois, ce qui correspond aux années précédentes. Ceci étant dit, c'est que ça ne sera pas éternel et puis la seule fait de s'attaquer aux voleurs après que les véhicules ont été démantelés, mais ça, c'est limite. Et c'est pour ça que nous, on parle de maintenant, de dire, ben là, on est peut-être rendu à des mesures plus en amont et d'exiger des constructeurs que ces véhicules-là soient plus difficiles tout simplement à voler dès le départ à la sortie de l'usine.
0: Ouais. Oui, ben je voulais en parler justement de ça parce que c'est une de vos une des choses qui ressort, je pense, de vos sondages. Sondage qui révèle que 75 % des Canadiens et des Canadiennes veulent que la technologie antivol soit installée dès la construction du véhicule, pas vendue comme option. Est-ce que les constructeurs vous écoutent? Est-ce que vous arrivez à entrer en partenariat avec les constructeurs? À quoi on peut s'attendre dans le futur?
1: Ben, ce qu'on constate, c'est qu'il y a des constructeurs effectivement qui écoutent, qui ne nous écoutent pas nécessairement, mais qui ont écouté parce qu'il y a eu des poursuites qui ont été établies, qui tendent à démontrer que les véhicules sont trop faciles à voler, et là, ils réagissent. Nous, ce qu'on dit, c'est que ça ne peut pas être des réactions à la pièce comme ça. Ce qu'on veut, nous, c'est une norme d'excellence de l'industrie qui est égal pour tout le monde, mais non pas un qui choisit à la carte ce qui fait son affaire en fonction de, dans le fond, des coûts qui sont occasionnés. Alors, le gouvernement a la possibilité de légiférer, d'exiger des normes d'excellence, des normes qui sont les plus élevées à travers le monde, et de les exiger pour les citoyens ici, comme vous l'avez dit, qui, dans notre sondage, démontrent que les citoyens sont préoccupés, sont inquiets, et ça atteint directement le sentiment de sécurité, puisque c'est près de 80 % des citoyens canadiens qui connaissent quelqu'un qui s'est fait voler son véhicule et la plupart du temps dans près de son domicile. Alors, où on devrait le plus être en sécurité, dans le fond?
0: Oui, les chiffres sont vraiment élevés. Est-ce que avez-vous été surpris par ces chiffres-là, vous, ou pas vraiment, parce que c'est votre quotidien?
1: Oui, parce qu'on voit les baisses successives, fait qu'on se serait attendu à ce que, oui, il y en a un peu moins. Mais non, les gens portent de nous, de ce qu'on voit, en interagissant avec les clients, un traumatisme. Quand vous investissez autant d'argent dans un véhicule en 2026, et puis qu'on voit que c'est si facile, parce que là, il y a eu évidemment de l'éducation, puis que les citoyens se rendent compte à quel point c'est facile de que ces véhicules-là soient volés, mais ça devient une inquiétude parce que c'est un fardeau financier quand même d'avoir ces véhicules-là. Et puis, ben, les citoyens s'attendent à ce qu'ils soient difficiles à voler. C'est devenu un objet technologique comme votre appareil cellulaire, comme votre ordinateur, qui, lui, vient avec pourtant des mises à jour qui le rendent sécuritaire et impénétrable.
0: C'est vraiment intéressant. En terminant, je voudrais revenir parce que là, bon, il y a le vol, il y a aussi la récupération ou non. Dans votre rapport, on dit que l'Ontario reste la province avec le plus de vols au pays et à peine 44 % des vols ou des véhicules volés en Ontario sont retrouvés. 44 % ici, dans l'Ouest, encore une fois, je le compare parce que c'était dans votre rapport, 69 % Il y a encore un écart là au niveau du nombre de véhicules volés qui sont retrouvés. Pourquoi en Ontario, on peine à retrouver les voitures volées?
1: Ça s'explique en partie par le type de véhicule volé dans l'Ouest et en Ontario. Et la façon et les réseaux dont ils opèrent. Dans l'Ouest, c'est beaucoup de véhicules lourds qui sont volés, notamment dans des chantiers, puis qui sont retrouvés, moins maquillés. Au Québec et en Ontario, beaucoup de véhicules sont volés, exportés ou réintroduits sur le marché national après avoir été maquillés. Ça, on a constaté une hausse quand même assez importante des véhicules qui sont maquillés pour être réintroduits sur le marché canadien ou pour à être exporté et rendre les enquêtes plus difficiles. Wow. Ce qui explique la difficulté de retrouver plusieurs de ces véhicules-là.
0: Ah oui. En terminant, Dominique, bon, est-ce que vous avez, des trucs, des conseils à nous donner? Si quelqu'un nous écoute en ce moment, se dit, j'aimerais m'assurer que, qu'est-ce qu'on leur dit à ces gens-là, M. Monchamp?
1: Ben, d'ici à ce que l'industrie automobile rende les véhicules plus difficiles à voler, nous, ce qu'on suggère, c'est vraiment une approche multivolet pour se protéger. La première approche, elle est de base, mais il faut la répéter, c'est-à-dire de barrer ses portières, ne pas laisser les clés dans le véhicule, lever les fenêtres, stationner dans des endroits passants, visibles et non pas et plutôt que des endroits isolés. Deuxième volet, se prémunir d'alarmes audibles, de cadenas de volant, de cadenas de pédales à frein, du verrou pour l'OBD, qui est un des endroits qui est attaqué par les voleurs, d'autocollants de dissuasion contre le vol, de faire graver ses vitres et certaines pièces. Et le troisième volet, ou dans les autres volets, il y a les systèmes de repérage et les systèmes d'immobilisation électronique en cas d'intrusion dans le véhicule. Mais c'est ce qu'on demande, nous, que soit installé d'origine. Et ce que je dois dire, c'est que malheureusement, présentement, il y a beaucoup de constructeurs qui n'honorent pas les garanties du véhicule si ce type de protection-là est installée, aussi surprenant que ça peut paraître.
0: Bon, on va espérer que quelqu'un et bien que plusieurs personnes vous écoutent finalement puis répondent à l'appel. Merci beaucoup d'avoir été des nôtres. Dominique Monchamp, je rappelle aux auditeurs, aux auditrices que vous êtes le directeur des enquêtes et du renseignement pour Équité Association, qui est à l'origine de ce rapport-là aujourd'hui. Grand merci à vous. Bonne fin de journée.
1: Merci. Bonne fin de journée à vous.
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0: On était dans un cool vibe. Une vibe très... Ça, c'est gracieuseté, évidemment, de Romain Cravignac. Ça s'appelait Zaboka de Caleb Heart. 15h49 minutes. Je me permets de ricaner un tout petit peu parce que j'ai moins l'impression de rire toute seule quand j'ai quelqu'un devant moi. Donc, je nomme Charles Le Bourgeois.
1: Et ça me fait plaisir de vous voir sourire et rigoler, Martine.
0: Il faut. Écoutez, si nous, on ne sourit pas et on ne rigole pas, là,
1: alors, je ne sais pas qui. Si ce n'est pas nous, je ne sais pas qui va le faire.
0: Je
1: ne
0: sais pas qui. Parce que quand même, on est entre autres payé pour ça. Être de bonne humeur devant un micro.
1: Ou en tout cas, faire semblant de l'être. À minima.
0: Il y a des jours où c'est plus facile que d'autres. Mais aujourd'hui, quand même, le sourire est plus facile. OK, on parle de chevaux. Je connais plein de gens qui vont aimer, qui vont peut-être monter le volume pour mieux vous écouter. Oui. La course la plus épique. La plus importante du Canada. Ça va jouer ce samedi à Toronto. Ben, Woodbine, c'est dans le nord, c'est Etobicoke, c'est ça?
1: Alors l'hippodrome de Woodbine et ça se trouve à Etobicoke, pas loin d'ailleurs de l'aéroport international Pearson de Toronto.
0: OK, donc plus vers l'ouest, d'accord, je pensais que c'est plus nord. OK, le tirage au sort des positions de départ a eu lieu ce matin. Vous y étiez, cher Charles. Dites-nous, revenir sur l'importance de l'événement de façon générale pour commencer.
1: Oui, c'est effectivement l'un des événements les plus emblématiques du calendrier sportif à Toronto. Alors pourquoi est-il emblématique? D'abord parce que c'est la course de chevaux la plus prestigieuse du Canada. Elle fait d'ailleurs partie du patrimoine sportif de la ville reine et du pays. C'est la plus ancienne course de chevaux pur sang disputée sans interruption en Amérique du Nord. Elle a été créée, tenez-vous bien, en 1860 et depuis, sans interruption, chaque année, la course se déroule ici, près de chez nous. Alors, à l'époque, on l'appelait Queen's Plate en l'honneur de la reine Victoria. D'ailleurs, des représentants de la monarchie assistent chaque année à cette compétition. La reine Élisabeth II est venue elle-même en personne à 4 reprises entre 1959 et 2010. Sinon, ce sont les lieutenants-gouverneurs de l'Ontario qui font le déplacement pour représenter la couronne. Là, en l'occurrence, ce sera Édith Dumont qui sera là samedi donc pour la course. Alors, à quoi est-ce qu'il faut s'attendre, Martine? Eh bien, ce sont 12 chevaux pur sang nés et dressés au Canada qui seront sur la ligne de départ. La course se dispute sur une distance de 2 km sur une piste en synthétique. Cette course est la première étape de la triple couronne canadienne. Cette triple couronne donc qui est constituée de trois courses disputées ici même en Ontario. Et au-delà de cette course, il y a tout un spectacle avec des divertissements pour attirer un public de plus en plus nombreux. Moi, j'en ai discuté ce matin avec la coordinatrice des événements de l'hippodrome de Woodbine. Je vous propose d'écouter Erika Schnur.
2: Les personnes qui travaillent ici, les personnes qui sont très passionnées à propos les chevaux en général, tu vas te les trouver ici. So, les entraîneurs, les owners, tout le monde qui vient ici pour travailler et pour apporter tout ça en vie, en réalité, c'est toutes les personnes très passionnées à propos prendre soin des chevaux. So, ici, à Woodbine, c'est une course très prestigieuse. Oui, on a nos courses jeudi, vendredi, samedi, dimanche. Et tu peux venir manger et tu peux venir juste pour regarder. Mais en tant qu'événement, c'est l'événement la plus vieille ici au Canada depuis 1860. Et ça devient une tradition très, très, très prestigieuse et très excitante pour les personnes qui sont très passionnées à propos de la course de cheval.
1: Vous venez de mentionner qu'en effet, c'est une course qui existe depuis 1860, une des plus vieilles en Amérique du Nord. Alors, comment est-ce que vous faites pour à la fois perpétuer cette tradition et en même temps la renouveler?
2: La majorité des personnes qui sont très passionnées ou intéressées dans la course de cheval, c'est parce que eux autres, ils connaissent ça comme le Queen's Plate. So, la personne qui est en train de régner, c'est eux autres vraiment qui
1: donne le nom, en fait.
2: Ouais, qui donne le nom de la course. Donc, si tu parles à tes grands-parents ou même tes parents ou des personnes qui regarde ça depuis très longtemps, it's the Queen's play. Par contre, quand que King Charles, lui, est devenu le roi, dans les dernières quelques années, c'est devenu le King's play. So, en tant que parler et garder la tradition, on parle beaucoup à propos de tradition canadienne et on veut que les personnes se sentent très fière et très contente que nous avons une tradition qui passe de génération en génération et que maintenant, tu sais, tu peux parler à propos de ça avec n'importe qui et ça devient like the King's play.
1: Et vous avez mentionné que c'était une des courses la course la plus prestigieuse même au Canada. Qu'est-ce qui la rend aussi prestigieuse?
2: Tous les chevaux qui font la course dans la course officielle The King's Plate Stakes, c'est tous des chevaux à 3 années. Donc, ils ont seulement 3 ans. Tous les chevaux sont canadiens. En tant que les jockeys, ils peuvent être canadiens ou américains ou de n'importe quelle culture. Donc, tous les chevaux sont nés et sont entraînés. Leurs entraîneurs et the owners sont tous canadiens. Et par exemple, the Kentucky Derby. The Kentucky Derby sont seulement à leur 151e année, où que nous autres, on est à 167. Donc, c'est une tradition très, très, très vieille et tous les participants, autres que les jockeys, sont canadiens. En tant que tradition, c'est un environnement que tout le monde est vraiment passionné à propos d'être canadien et l'histoire. Et une autre chose qui ajoute en tant que l'histoire de prestige, c'est que, tu sais, pour des années, nous avons invité et nous avons eu la reine ici pour voir. Puis cette année, nous avons le gouverneur et elle va venir et eux autres, ils donnent de l'argent extra. So, non seulement c'est une course à $1 million, puis ensuite, il y a les personnes importantes qui viennent, qui regardent, puis continuent.

0: ni la tradition canadienne.
1: Vous parlez d'un événement avec une bourse de 1 million de dollars. Est-ce que c'est 1 million de dollars réparti entre tous les coureurs ou est-ce que c'est 1 million de dollars pour le champion, le premier?
0: Oui, oui, sur le...

0: Est-ce que vous pouvez me parler des chevaux justement qui vont entrer en compétition? Vous m'aviez dit qu'ils avaient 3 ans, qu'ils étaient tous canadiens. Ouais. Qu'est-ce que vous pouvez me dire d'autre?
1: On a un cheval que beaucoup de personnes sont intéressées parce que c'est un des premiers chevaux élevés au Manitoba qui va participer dans le King's Plate. Lui, son nom, c'est Brush Shadow. Puis son nom vient du cépage italien rouge pour produire du vin. Donc lui, c'est un cheval intéressant. Un cheval que moi, j'aime beaucoup, c'est I'm Your Medicine Man. Puis lui, il est entraîné par Harold La Douceur. Il est un entraîneur autochtone. Et il pourra être le premier entraîneur autochtone à gagner le King's Plate cette année. Donc ça serait très, très intéressant parce que si tu connais pas le King's Plate, ça appartient à la nation Etobicoke. Puis ça, c'est la nation autochtone ici dans Etobicoke, Ontario, juste outside of Toronto. C'est très intéressant, puis ça pourrait être quelque chose qui fait partie de l'histoire du King's Plate. Ensuite, on a Luster et Dixie Law. Eux autres sont des mâles très, très, très...
0: très forts.
1: Oui, ils sont très forts. Et cette année, Luster spécifiquement, lui, il a déjà remporté le Woodbine Oaks. Puis ça, c'est une autre course très prestigieuse ici. Donc, beaucoup, beaucoup de personnes regardera à lui. Puis finalement, Don Ike. So, Don Ike sera entraîné et monté par un jockey, une femme, Emma Jane Wilson. Puis c'est elle qui est le jockey féminine qui a gagné le plus de courses, Thoroughbred Racing. Donc, c'est très excitant toujours de la voir en action et d'encourager des jockeys qui sont des femmes dans un sport très, très prestigieux et très intéressant comme la course Thoroughbred.
0: Voilà, c'était Erika Schnur, la coordinatrice des événements à l'hippodrome de Woodbine. C'est là-bas donc que se déroulera la plus prestigieuse course de chevaux du Canada, la King's Plate. C'est ce samedi à Etobicoke dans la région de Toronto. Donc, et on en parlera, on continuera d'en parler, Martine, dans la prochaine heure.
2: Absolument, c'est fascinant, j'ai appris plein de choses. Merci Charles.
0: À tout à l'heure.
2: Ouais.

0: On s'en va écouter le bulletin d'information régionale et provinciale avec Andrea Pozzo-Martinez. À tout de suite, dans 6 minutes environ, on revient.
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5: Bonjour, ici Andrea Pozzo-Martinez à Toronto. Il est 16h, voici vos informations. L'Ontario indique que les équipes de lutte contre les feux de forêt progressent. Des dizaines d'incendies ont été éteints au cours des deux dernières semaines et le nombre de feux hors de contrôle a diminué. Le ministre des Ressources naturelles, Mike Harris, précise que le nombre d'incendies cette saison n'est pas abnormalement élevé, mais que la superficie totale brûlée est bien supérieure à celle des années précédentes. L'Ontario a également enregistré cette année le plus grand feu de forêt de son histoire, qui atteint environ 3500 km² à son apogée. 14 localités ont été évacuées en raison des incendies. Puis des usines d'eau potable au pays ont été la cible de cyberattaques dans les derniers mois. La première à Halton en Ontario et la deuxième à Saint-Noël dans le bas du fleuve au Québec. Ottawa et Québec enquêtent sur ces événements troublants qui soulèvent des questions importantes quant à la sécurité de nos infrastructures essentielles. Les précisions de Mathieu Massé.
6: Dans les deux cas, les pirates dits pro-russes ont diffusé des preuves de leurs méfaits avec des captures d'écran et des vidéos. C'est l'expert en cybersécurité Steve Waterhouse qui a lancé l'alerte après avoir découvert que personne ne semblait être au courant.
7: Ils avaient accès aux consoles pour être en mesure d'effectuer, par exemple, d'arrêter ou démarrer une pompe ou débalancer les produits chimiques pour le traitement. Et simplement pour démontrer, encore une fois, que... Et

0: et mettre de l'embarras au gouvernement pour dire, voici, vous dites que vous êtes bon en cybersécurité, mais voilà, vous n'êtes pas bon. Et on vous le démontre avec cet accès-là non autorisé.
1: Les cybercriminels qui ont attaqué l'usine québécoise auraient toutefois commis une erreur. Ils auraient joué avec le niveau d'eau à un point que les pompes se sont arrêtées. Et ainsi, l'eau en question, dont le traitement a été altéré, n'a pas été acheminée aux citoyens. Le maire de Saint-Noël, Gilbert Marquis, avoue tout de même que la municipalité a été chanceuse. La GRC confirme s'intéresser à cette situation. Selon plusieurs sources, la Sûreté du Québec a aussi lancé une enquête, mais le corps policier n'a pas voulu le confirmer pour ne pas nuire à d'éventuelles enquêtes en cours. Le ministère de la Cybersécurité et du Numérique du Québec a aussi été informé de la situation et dit la prendre très au sérieux. La première ministre, Christine Fréchette, a aussi réagi. Elle dit que c'est troublant et qu'elle souhaite analyser la situation pour avoir les meilleures protections adéquates. Ici Mathieu Massé, Radio-Canada, Montréal.
2: Aux États-Unis, la politique anti-migratoire de Donald Trump prend pour cible la communauté haïtienne. Après le tremblement de terre en Haïti en 2010, les Haïtiens ont obtenu un statut de protection temporaire qui a été prolongé à plusieurs reprises. Depuis le 27 juillet, ce statut n'existe plus. Voici le reportage en banlieue d'Atlanta d'Isabelle Labéry.
3: Seigneur Jésus.
4: Ce dimanche, les rangs de l'église Saint-Pierre et Paul sont clairsemés.
5: J'ai des familles proches. Ils restent à la maison parce qu'ils ont peur de sortir.
4: Les arrestations se sont multipliées.
5: Ils viennent et prennent n'importe qui.
6: La façon de faire nous met aux abois.
4: Marie et Annie chantent dans le cœur de l'église.
7: Je suis citoyenne américaine, mais moi aussi j'ai peur parce que vous êtes haïtienne ou que vous parlez français, vous êtes née en Haïti, vous êtes à risque.
4: Pour le département de la sécurité intérieure, le statut de protection temporaire a été indûment prolongé par les administrations démocrates. Les Haïtiens doivent désormais rentrer chez eux, ce qui met Gernide très en colère.
8: Le gang est toujours présent. La violence alors, on n'a pas un président. Si un pays n'a pas un gouvernement, comment ce pays-là va fonctionner? Tout le problème est là.
4: L'Église propose son aide pour les démarches.
9: On ne le fait pas publiquement, on essaie de le faire de manière discrète.
4: Mais pour le curé, ce n'est pas encore le moment de l'action.
9: Faire des manifestations pacifiques, aller dans les rues, cela ne va pas apporter beaucoup de résultats. Il faut attendre à la fin du mois de novembre pour commencer les manifestations.
4: Plus de 300 000 Haïtiens désormais en situation irrégulière espèrent une victoire des démocrates aux élections de mi-mandat.
2: C'était Isabelle Labéry. Ce n'est plus que depuis 1988, plutôt, que les drapeaux olympiques et paralympiques volent à la même hauteur et que la même ville est tenue d'organiser les deux événements. Il y a 50 ans, c'est Toronto qui recevait les meilleurs athlètes handicapés de la planète et non Montréal. Les explications de Kevin Breton.
10: Ce n'est pas Montréal qui a accueilli les Jeux paralympiques de 1976, quelques jours après la cérémonie de clôture des Jeux olympiques, mais bien Toronto. Et cette fois, pas de retard, pas de dépassement de coût et plusieurs médailles d'or canadiennes au tableau. L'événement, bien que beaucoup plus modeste, a été un succès. Environ 1 700 athlètes de 41 pays sont accueillis par 20 000 spectateurs à l'hippodrome de Woodbine, en banlieue de Toronto.
11: C'était vraiment les premiers grands Jeux.
10: Un moment important, dit le président du Comité paralympique canadien, Marc-André Fabien.
11: C'était la première fois qu'étaient regroupés des athlètes avec une déficience visuelle, des athlètes amputés avec les athlètes paraplégiques.
10: Le Canada excelle avec une récolte de 77 médailles, dont 26 en or. Mais l'événement a bien failli ne pas avoir lieu en raison de la présence contestée de l'Afrique du Sud, qui était toujours sous le régime de l'apartheid. Le gouvernement fédéral a retiré son financement de 500 000 $, mais le public a répondu à l'appel et a pu éponger le manque à gagner par l'achat de billets.
11: Et ça a marqué un élan.
10: Une première pierre d'assise sur laquelle le Canada pourra bâtir son succès paralympique lors des années à venir. Ici Kevin Breton, Radio-Canada, Montréal.
2: Voilà, c'est ce qui complète vos informations. Excellente journée à notre antenne.

Rebonjour, contente de vous savoir là si vous venez tout juste d'ouvrir la radio ou encore votre application info ou audio. Plutôt, c'est Martine Laperche qui vous parle en direct des studios du centre-ville de Toronto. J'espère que vous passez une belle journée. Merci de choisir, de nous choisir ici à cette émission pour passer vos après-midi. C'est toujours franchement un honneur puis un bonheur de vous savoir là, de vous savoir à l'écoute. C'est pour vous qu'on prépare cette émission-là jour après jour, évidemment. Deuxième heure d'émission, on va revenir. On a reçu un communiqué de presse, autour de midi aujourd'hui, de la part de l'Université de l'Ontario français, de l'UOF, qui nous annonçait avoir signé une entente collective avec son corps professoral. Et donc, on s'est dit, oui, parlons-en. On a lancé des invitations pour, du côté de l'Université de l'Ontario français et du côté du syndicat qui représente le corps professoral. C'est une représentante du syndicat qui a accepté de nous en parler dans les prochaines minutes. Autrement, dans cette deuxième heure d'émission, on va se parler de Canadair. J'en parlais en début de première heure ou en début d'émission. Canadair, c'est quoi? Ce sont ces avions jaunes qu'on connaît là, et qui sont ceux qui combattent de façon importante les feux de forêt. C'est ma collègue Tiffany Roquette qui s'est intéressée à ce dossier-là. Et Charles Bourgeois va revenir faire un tour pour nous reparler du King's Plate Race Track, qui était auparavant le Queen's Plate Race Track, si vous étiez là tantôt. Vous avez compris pourquoi. C'est cette course emblématique là, de chevaux à Woodbine. Ça se passe en fin de semaine dans la région de Toronto. On va aussi se parler des événements célestes de l'été 2026 qui vont avoir lieu au mois d'août. En fait, je vous parle de Perséide et d'éclipse. On commence cette deuxième heure d'émission avec, pourquoi pas, une petite nouvelle rapide pour les sports. Sur le site Internet de Radio-Canada, la section sportive, j'ai lu plutôt aujourd'hui vraiment un bel article. Je vous invite à aller voir ça. Moi, j'aime les portraits parce que, vous le savez peut-être, si vous nous écoutez, je ne suis pas une grande sportive dans la vie. Je ne connais pas beaucoup les statistiques. Je ne suis pas nécessairement d'équipe sportive. C'est pas mon genre de truc, sauf que j'aime les athlètes, j'aime le sport pour ce qu'il apporte de positif à notre société. Et le portrait que je vous propose, il est vraiment très beau. Puis la photo, quand même, elle est magnifique. C'est une femme, donc Sabrina Gervais. Le titre, c'est Sabrina Gervais qui va mènera le Canada aux mondiaux de football drapeau. La photo est magnifique. Premièrement, c'est beau visuellement, elle est rouge. Sabrina Gervais, elle montre son chandail avec Gervais écrit dessus, avec beaucoup de fierté. Bref, c'est vraiment un beau portrait de profil. Sabrina Gervais, qui est à la fois maman, professionnelle de la santé et joueuse expérimentée de football drapeau, ce qu'on appelle en anglais le flag football. Et donc, elle espère pouvoir justement se rendre et ajouter le titre d'athlète olympique sur son curriculum vitae. C'est un beau portrait à aller voir. Côté météo, si vous le voulez bien, du soleil dans plusieurs régions de l'Ontario, si je me fie à ce qu'Environnement Canada me dit sur son site Internet. Il y a des passages nuageux pas mal partout, je vous dirais, mais des percées de soleil. Les mercures sont agréables de façon générale, de 25 degrés à Windsor en ce moment. Toronto, c'est l'endroit le plus chaud avec 29 degrés Celsius à l'aéroport international Pearson. Du côté du nord, 25 degrés pour Sudbury, les régions de Timmins, Hearst, 21 degrés, mais encore une fois, là, des nuages, mais aussi des percées de soleil. C'est à partir de ce soir, cette nuit et demain qu'il y a des probabilités d'averses de pluie. Je vous dirais de façon générale, j'ai parcouru toute la province, je vous dirais entre 30 à 50-60% de probabilité d'averses de pluie à partir de ce soir et demain pour l'ensemble de nos secteurs. 16h11, en chanson avec Clay and Friends, voici Good Problem. Tout de suite après, on parle de cette entente pour la convention collective pour l'UOF.

0: Tout en douceur avec Lee and Friends, Good Problem, 16h15. Vous écoutez toujours pas comme d'habitude. Ben, c'est la fin de longues négociations. Après 3 ans, l'Université de l'Ontario français et le syndicat qui représente le corps professoral de l'établissement sont parvenus à une entente sur le projet de leur première convention collective. La signature officielle est prévue le 30 septembre cette année, 2026. Pour nous expliquer un peu ce que prévoit cette première convention collective, je reçois Isabelle Dostaller, qui est vice-rectrice aux études et à la recherche de l'Université de l'Ontario français. Et là, je vais faire un mea culpa parce que tantôt, je vous ai dit que j'allais recevoir une représentante du syndicat, mais j'ai fait erreur. Madame Dostaller, donc vice-rectrice aux études et à la recherche de l'Université de l'Ontario français, elle est chef négociatrice de l'université dans le cadre de ces négociations. Et donc, mea culpa, toutes mes excuses. Mais bonjour, Madame Dostaller.
1: Bonjour, c'est assez amusant comme erreur.
0: En tout cas, mais comme je disais un peu d'entrée de jeu, c'est qu'on avait lancé les deux là, et c'est moi qui n'ai pas bien suivi, qui n'ai pas écouté mes collègues, non, vous connaissez.
1: Mais ceci dit, sachez que même quand on est vice-rectrice, c'est la même chose pour le recteur, nous sommes à la base des professeurs d'université. Alors c'est une chose qu'on oublie, mais il reste que les administrateurs universitaires, nous venons de l'université. Alors c'est pas comme dans d'autres domaines où il y a vraiment...
0: C'est
1: dans d'autres domaines, c'est tout un monde qui sépare les gens à la table de négociation, alors que nous, ça nous a permis de faire beaucoup de blagues, d'ailleurs, à la table.
0: Justement. Ah bon? Ben, je

0: contente de vous entendre dire que vous avez pu avoir des moments joyeux et de détente parce que, écoutez, l'attente a été longue. Moi, j'ai été surprise en lisant le communiqué de presse. On disait 3 ans de négociation. Ma foi, 3 ans de négociation, pourquoi? Qu'est-ce qui s'est passé?
1: C'est une chose qui est normale dans le cas d'une toute première convention collective. Oui, c'est long, là, ça a été plus long, mais en moyenne, il est pas rare là, que ça prenne autour de 2 ans là, pour une première convention collective.
0: Okay. D'accord.
1: Ouais, ouais. Puis bon, c'est sûr que à notre université, il y a quand même eu un certain roulement là à la direction de l'université. Tout ça, là, ça n'a pas nécessairement facilité les choses, mais c'est que c'est vraiment un gros travail là, d'écrire une toute première convention collective et surtout pour une université aussi jeune que la nôtre. Et moi, je veux vraiment lever mon chapeau là envers le corps professoral parce que, tu sais, on a des jeunes professeurs qui sont occupés, qui sont en début de carrière, c'est souvent, on va dire que, bon, être professeur d'université, c'est une position qui est assez privilégiée. Oui, c'est un emploi qui est formidable, là, c'est sûr. Mais ça vient avec un certain défi. Les professeurs sont des gens qui sont souvent beaucoup en compétition avec eux-mêmes. Ils veulent travailler fort, publier, avoir des résultats en recherche, etc. Ils veulent bien faire dans la salle de classe. Ils sont très dédiés. Alors, ça fait que les heures s'accumulent. Puis, en plus de ça, prendre du temps pour s'asseoir à une table de négociation à toutes les semaines, rédiger une convention. Puis, c'est un travail qui est pointilleux. Là, même en ce moment, on est en train de tout terminer là pour être capable de signer donc notre document final de façon officielle. Ben là, tu imagines, il faut revoir tous les articles. On a plus d'une cinquantaine d'articles, je crois. Et donc, tu sais, tous les, faut voir les petites coquilles,
0: les interprétations. C'est pointu.
1: Oui, vraiment.
0: Est-ce que donc vous l'avez présenté excusez encore une fois,
1: moi.
0: Vous êtes du côté de l'UOF.
1: Moi, je suis du côté des méchants, c'est ça.
0: Donc ça a été présenté. Et qu'est-ce que cette première convention collective-là va changer pour vous comme employeur ou à l'UOF?
1: Moi, je vois beaucoup ça comme une occasion de structurer les choses. C'est vraiment une étape importante dans la professionnalisation de notre université. T'sais, c'est sûr qu'on entend toujours le discours cliché, c'est patronal, syndical, où les patrons sont fâchés contre le syndicat, etc. Moi, je vois ça plutôt d'une façon positive parce que c'est une occasion de vraiment structurer notre travail. Une chose qui est importante dans une convention collective, par exemple, c'est tout ce qu'on appelle le cheminement du corps professoral. T'sais, faire en sorte que les professeurs peuvent, ce qu'on appelle, prendre de l'expérience et progresser dans les rangs académiques. Quand un professeur est embauché dans une université, c'est un emploi c'est un contrat qui est à durée déterminée, si vous voulez. Et ce que les professeurs doivent faire, ils sont recrutés et embauchés au rang de professeur adjoint. Et éventuellement, le but, la chose très, très importante dans la carrière d'un professeur, c'est ce qu'on appelle l'agrégation ça donne la permanence d'emploi. Donc, ça donne beaucoup de liberté académique et c'est ça qui est important. Quand un professeur atteint ce stade de sa carrière, il peut vraiment, il ou elle a vraiment le champ libre quant à savoir sur quel thème je veux travailler, de quoi ma carrière va vraiment avoir l'air, sur quoi je veux mettre l'accent, quel genre de méthode m'intéresse, est-ce que je vais explorer différentes nouvelles façons d'enseigner, etc. Donc, avoir toute cette agence, si vous voulez, de pouvoir vraiment mener la carrière qu'on veut mener, bien, une fois qu'on a cette assise-là et de se dire, OK, j'ai pas à m'inquiéter, là, je sais que je suis à cette université-là, pour de bon et je vais y continuer ma carrière. C'est un tel, tu sais, puis je le sais parce que je suis passée à travers toutes ces étapes, étant moi-même un professeur d'université, je sais à quel point c'est un élément qui est très, très important pour les professeurs. Puis aussi, une chose qui était importante pour moi parce que je me suis joint à l'UOF décembre 2024 et c'est au moment de mon arrivée où je suis devenue chef négociatrice et j'ai passé par bon nombre d'universités là, avant d'occuper ce poste et j'en ai vu des conventions collectives. Et je me rappelle tellement de mes jeunes années là où j'essayais de lire la

0: convention collective pour comprendre ce que ça voulait dire, là, puis qu'est-ce qu'il fallait que je fasse, puis comment il fallait que je monte mon dossier et tout. Fait que c'était très important pour moi qu'on ait un langage qui soit simple et qui soit clair. Que, tu sais, un jeune professeur peut ouvrir sa convention collective et rapidement comprendre ce dont il est question. Fait que pour ça, c'était une chose très importante.
1: Et vous avez l'impression d'y être arrivé. Parlant de jeunes professeurs, je regardais un peu, parce que justement, ça fait 3 ans, donc il y a eu des articles publié ici à Radio-Canada qui date d'il y a 3 ans. Entre autres, on parlait du fait qu'à l'époque, le syndicat avait fait part de certaines préoccupations au sujet de clauses contractuelles, essentiellement qui obligeaient certains membres du corps professoral à céder leurs droits de propriété intellectuelle. Est-ce que des clauses ont été maintenues ou modifiées dans la nouvelle convention collective?
0: Écoutez, vous me dites ça et puis je suis gênée. Tu sais, c'est comme quand l'UEF a été mis sur pied. C'est sûr qu'on a, tu sais, on a tenté de faire du mieux qu'on le pouvait là, à l'époque pour mettre sur pied l'université, mais c'est comme si on a mis sur pied l'université sans nécessairement tout comprendre là, comment ça fonctionne dans une université. Alors, il y a quelque part où les contrats ont presque été un peu rédigés comme si on s'adressait à l'entreprise privée. Mm-hmm. Alors que, tu sais, il est sûr et certain que quand vous êtes un professeur d'université, ben vos travaux de recherche, là, ça appartient pas à l'université, ça vous appartient.
1: Ça va de soi. Ouais, dans le monde universitaire, c'est
0: le matériel d'enseignement, la même chose. On a des provisions dans notre convention collective que, tu sais, si quelque chose arrive et qu'un professeur doit s'absenter ou en que l'université peut avoir accès au matériel pour pouvoir, de façon à ce que le cours puisse continuer. Mais au-delà de ça, c'est vraiment la propriété du professeur. Là où les choses sont parfois un peu plus compliquées, c'est toute la question. Il y a beaucoup d'universités qui sont fortes en sciences, en génie, etc. Il y a des clauses assez développées au niveau de vraiment la propriété intellectuelle, les inventions, tu sais, les brevets, etc., etc. On n'en est pas là, parce que je ne crois pas que ça soit demain la veille là, que l'UOF crée un produit qui pourrait être mis en marché, mettons. Ben bon, c'est peut-être une chose qui peut arriver éventuellement. Fait que ces clauses-là, c'est plus difficile à développer, là, si on veut, mais certainement la question de la propriété intellectuelle des travaux de recherche des professeurs, ça va de soi. Fait que ça, ouais, tu sais, mais c'est ça, tu sais, c'était les débuts d'une université, mais au fond, tu sais, de tout le processus de préparation de la convention intellectuelle, ça permet de devenir une vraie université d'une certaine façon.
1: Ah bon? Ben, on se quitte là-dessus. Vraie université, oui, qui va avoir sa convention collective. Vous disiez, j'ai donné la date tantôt, le 30 septembre, signature officielle.
0: C'est notre date limite. Alors, d'accord. On prévoit avoir, on aime bien les bulles là, d'un côté et de l'autre de la table. Alors, on prévoit avoir une bouteille et trinquer tout ce travail qu'on effectue.
1: En bon prof d'université, ça prend des bulles. Merci Isabelle Dastaller, vice-rectrice aux études à la recherche Université de l'Ontario français, qui était négociatrice en chef de cette toute première convention collective qui fait, puis c'est Mme Dastaller qui le disait, de cette université réellement une vraie de vraie université, même si elle est depuis un petit bout de temps. Merci, à la prochaine.
0: Merci beaucoup.
1: Au revoir.

0: Ce qu'on entend là, c'est le vol d'un Canadair au-dessus des feux qui ravagent en ce moment la vallée de l'Okanagan en Colombie-Britannique. Canadair, c'est cet avion-citerne unique qui est devenu un symbole de l'expertise canadienne dans la lutte contre les feux de forêt au point où un grand nombre de pays veulent en commander plus. Petit hic, par contre, c'est que la fabrication est très, très lente. J'en discute avec Tiffany Roquette qui a visité l'usine de fabrication des Canadair qui se trouve à Calgary. Bonjour Tiffany.
1: Bonjour Martine.
0: Alors où est-ce qu'on en est avec la production des Canadair?
1: C'est long, comme vous l'avez dit, mais il faut comprendre que les Canadair, on ne les produit plus depuis 2015. À l'époque, Bombardier ne recevait plus de commandes. Ça paraît difficile à croire, mais on ne recevait plus de commandes. Donc, ils avaient décidé d'interrompre la production des Canadair. Puis bon, là, les feux de forêt sont de plus en plus intenses. Les Canadair qui sont dans le ciel deviennent de plus en plus vieux. Donc, on a relancé la production. C'est le constructeur D. Havilland Canada qui a relancé la production l'année dernière à Calgary, mais je suis allée visiter les usines, ça travaille beaucoup, mais il n'y a pas encore d'avion de prêt, c'est un peu comme des Lego là, beaucoup de pièces mettre ensemble, on assemble à différents ateliers, on voit un petit peu un cockpit ici et là, une aile, mais on n'est pas encore à voir un avion, il y en a deux qui sont en cours d'assemblage, qui iront à la Grèce et à la France, mais il y a beaucoup plus de demandes qui s'accumulent derrière ça, c'est ce que me disait notamment le vice-président des affaires corporatives à The Havilland Canada, Neil Sweeney.
2: Our maximum rate is going to be about 10 aircraft per year. So right now we've got orders for 38. So it's a manageable backlog.
1: Donc, il y a des 38 commandes de l'Union européenne, de provinces canadiennes. Les premières vont sortir en 2028. Mais même quand ils iront à un rythme de croisière, ça sera pas plus que 10 par an qui sortiront des usines. Donc, si vous le commandez maintenant, vous l'aurez pas avant 2032 au plus tôt.
0: D'accord.
1: Donc, bien sûr, ça plaît pas à tous les pays, là, qui voient leur forêt brûler.
0: Ah, absolument. Puis j'ai peut-être envie de dire aussi, Tiffany, parce que Canada, peut-être qu'il y a des gens à la maison qui nous écoutent. C'est quoi encore? C'est l'avion comme jaune, là, hein? Souvent, c'est à ça qu'on
1: jaune
0: comprend.
1: Et rouge,
0: jaune et rouge. Oui, c'est ça. Donc, l'espèce de avion amphibie là, qui transporte de l'eau, bon, essentiellement.
1: Oui, qui peut aller prendre de l'eau douce comme de l'eau salée dans les mers, dans les rivières. Vous l'avez peut-être vu les images, il l'a pris dans la Seine cet été, par exemple. Oui, c'est jaune et rouge qui a très grosse capacité

0: Et l'avantage du Canadair, c'est qu'il n'a pas besoin de revenir à la base, à une base aérienne pour pouvoir se re-remplir, ce qui permet de faire plusieurs vols et plusieurs largages d'eau pour lutter contre les feux.
1: Bon. Est-ce que, puis là, on parlait de, justement des commandes qu'il y a, ça va pas tellement vite. Est-ce qu'on pourrait essentiellement accélérer la cadence ou pas vraiment?
0: Pas vraiment au niveau de l'assemblage, parce que c'est une production qui est vraiment assemblée de façon très, très, très manuelle.
1: Ah oui.
0: Au point où il y a des gens avec des règles et des crayons à papier qui tracent des traits pour après couper des pièces ou pour percer, des choses comme ça. Donc, très, très peu d'automatisation. Et vu qu'on ne l'a pas produit pendant 10 ans, on ne veut pas vraiment changer la méthode de production. Neil Sweeney disait « on veut être bon avant d'être rapide ». Là, on est encore à être bon. On n'y est pas encore.
1: D'accord.
0: Puis l'autre chose, c'est qu'il y a aussi des inquiétudes économiques de la part du constructeur à grossir trop vite. Écoutez là-dessus encore Neil Sweeney.
2: When you're producing an aircraft, you want to make sure that you don't ramp up production then have fall off a cliff. So, you know, we've got 3000 people working for us across the country.
0: Donc, ce qui les inquiète, c'est de grossir trop vite et qu'il n'y ait plus de commandes. Et donc, après, ils doivent licencier les gens. On l'a vu dans d'autres processus industriels. Alors, leur solution par rapport à cette pression qu'ils reçoivent de pays et de provinces canadiennes, c'est de mettre en place une deuxième chaîne d'assemblage. Mais s'il y a des commandes fermes, et ils regardent pas mal du côté du gouvernement fédéral d'Ottawa en disant « si le Canada nous commande 50 avions Canadair pour établir une flotte aérienne nationale », là, on établira une deuxième chaîne d'assemblage.
1: Ah, d'accord. Donc, un peu de politique là-dedans, un peu de stratégie. Est-ce qu'on sait ce que le gouvernement fédéral en pense?
0: Mais ils n'ont pas répondu précisément à la demande, disant oui, on va investir
1: ça, ouais.
0: Ou non. Ils disent qu'ils examinent les consultations qui ont pris place sur la lutte contre les incendies. Ça s'est fermé en mars 2026. Il y a quand même eu un premier pas qui a été fait. Le gouvernement fédéral a loué cette année là pour la saison des incendies 10 aéronefs qu'il peut prêter aux provinces et aux territoires. Pas des Canadair, mais des aéronefs qui sont un peu du même style, mais plus petits. Et ces ressources-là sont très demandées, comme disait le Centre interservice des feux de forêt à Ouassissé, qui est chargé de communication.
3: Après, c'est sûr qu'il y a des moments où on a dû se regrouper et se dire « Ah, il faut voir où sont les priorités. » Clairement, parce que parfois, il y a plusieurs demandes qui arrivent, ce sont des demandes pour les mêmes aéronefs ou les mêmes ressources.
0: Donc, il y a beaucoup d'appels à la mise en place d'une flotte aérienne nationale de la Fédération canadienne de municipalités. Il y a eu un rapport sénatorial avec cette recommandation. Donc, l'idée fait son chemin.
1: C'est pas facile non plus à planifier parce que, justement, saison des feux de forêt, c'est très, très concentré, mais aussi concentré dans le temps. Là. Donc, beaucoup de ressources en peu de temps, mais bon. Et en lien avec ça, est-ce qu'il y a des risques, justement, Tiffany, si on attend trop?
0: Il y a des risques à attendre trop, il y a des risques à prendre une décision trop vite, dans le sens où, oui, le Canadair est très iconique, on le voit, les gens apprécient quand ils le voient, mais c'est pas la seule réponse aux feux de forêt. Tous le disent, les pompiers sur le terrain, c'est très important. Donc, c'est quand même beaucoup d'argent à investir si on en commande 50 Canadair. Ce sont des millions de dollars. Est-ce que ça ne serait pas engloutir toute l'enveloppe là, pour la lutte contre les feux de forêt? Donc, il y a des gens comme John Gradek, chargé d'enseignement à l'Université McGill, qui dit bon, c'est quand même judicieux d'avoir d'abord un plan de lutte contre les feux de forêt parce qu'on n'en a pas encore, on n'a pas de standard pour dire à quel feu on répond, en combien de temps, est-ce qu'il y a des feux auxquels on ne répond pas. Donc ça serait la première étape. Mais il dit, oui, il faut la faire très, très rapidement, cette étape-là, parce qu'il y a de la concurrence qui s'en vient. Et écoutez-le.
4: Si on n'augmente pas la capacité de la production et la capacité de produire les appareils pour satisfaire la demande, non seulement en France, à travers le monde, on risque de perdre tout. Tout. Et aussitôt que les Français lancent le F-100, on est fini.
0: Parce qu'il y a eu beaucoup de critiques en France sur le fait qu'il dépendait du Canada et de la production canadienne pour lutter contre les feux de forêt. Donc, il y a des entreprises émergentes là, qui mettent en place des prototypes. La bonne chose, c'est que, on l'a vu avec le Canadair, ça prend du temps à mettre en place une chaîne d'assemblage, une chaîne d'approvisionnement. Donc, ils ne seront pas prêts tout de suite à faire concurrence au Canadair. Mais il y a, selon lui, un vrai besoin d'avoir une stratégie nationale de lutte contre les incendies.
1: Ouais, on verra, mais c'est clair que c'est sur toutes les lèvres, surtout depuis cet été. Merci, Tiffany Roquette, d'avoir été des nôtres. J'invite les auditeurs.

0: Si vous en savez, voulez en savoir davantage, rendez-vous sur le site Internet ou encore sur l'application Info, parce que Tiffany a évidemment écrit tout un texte complet avec tout plein d'informations supplémentaires. Merci, Tiffany.
1: Merci.

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0: C'était Pierre Coenders avec, vous avez peut-être reconnu une des voix, c'était celle de Pierre Lapointe. Pierre Lapointe qui sera en spectacle à Toronto le 19 septembre prochain au studio Glenn Gould, ici à Radio-Canada, au centre-ville de Toronto. C'est dans le cadre du 21e festival Francophonie en fête. Et cette chanson, elle s'appelait Clair de lune. À 16h40, clair de lune, c'est ce qu'on souhaite. On se souhaite des clairs de lune pour pouvoir apprécier justement le ciel étoilé. Si vous aimez l'astronomie, vous savez déjà que le mois d'août, c'est un mois particulier et spécial pour les amateurs justement d'astronomie. Cette année, en plus, on a plusieurs spectacles exceptionnels dans le ciel. Le pic des Perséides, évidemment, mais qui coïncide cette année avec une éclipse solaire partielle visible dans le sud de la province, notamment, de quoi ravir évidemment les astronomes passionnés de tout l'Ontario. J'en joins un, bien connu dans la région du sud-ouest de la province, Tom Sobocan. Bonjour.
1: Bonjour, Martine.
0: Vous êtes résident de la région de Windsor, si mes informations sont bonnes. Qu'est-ce que vous avez prévu pour l'éclipse solaire de demain?
1: Bon, demain, la Société royale d'astronomie du Canada, Club de Windsor, a prévu de passer tout l'après-midi, toute la soirée, jusqu'aux petites heures du matin au parc national de la Pointe Pelée. Mmh. Et c'est parce que le ciel est très foncé là-bas. Et pour les auditeurs qui habitent ailleurs, je vous conseille de trouver un endroit qui est loin des lumières de

0: la ville. Et demain, on n'aura pas de clair de lune, on aura ce qu'on appelle une nouvelle lune. Donc, nous ne verrons pas la lune, mais si on est en Espagne ou en quelques autres parties de l'Est de l'Europe, on aura droit à une éclipse solaire totale.
1: D'accord. Nous ici, c'est partiel.
0: Et nous prévoyons dans l'après-midi utiliser des télescopes avec des filtres solaires et des lunettes d'éclipse pour voir une éclipse d'environ 8 à 10 % de couverture. Et si les gens regardent le site timeanddate.com, ils peuvent mettre leur ville et les heures de l'éclipse partielle seront là. Le maximum à Toronto est prévu pour 13h40 à peu près.
1: OK, donc en pleine journée, là, plein après-midi.
0: En pleine journée. Mm. Et il va y avoir une petite bouchée prise du soleil par le 11h du soleil, c'est-à-dire si le soleil est une horloge dans le ciel.
1: Mm-hmm.
0: Nous avons prévu plusieurs présentations à Windsor dans l'après-midi sur les météores, les météorites, la pollution lumineuse et la photographie nocturne. Puis en soirée, nous allons regarder le coucher du soleil à la plage de l'Ouest. Nous allons sortir nos télescopes pour regarder un petit peu quelques phénomènes dans le ciel, comme des étoiles doubles et aux petites heures du matin, Saturne et Mars. Mais le grand spectacle sera la pluie des météores, les Perséides.
1: Ouais.
0: Et pour regarder cela, je conseille aux personnes qui s'y intéressent de chercher une chaise longue, une chaise confortable, leur breuvage préféré et un chandail au besoin. On n'a pas besoin ni de lunettes spéciales, ni de télescope pour regarder les Perséides. Il faudrait regarder surtout vers le ciel du nord-est,
1: ouais.
0: Entre le coucher de soleil jusqu'à environ 4 heures du matin, si on veut rester debout. Et on devrait pouvoir voir des douzaines de météores par heure.
1: Ouais.
0: Et pour les personnes qui ne savent pas ce que c'est qu'une météore, c'est tout simplement des petits morceaux de grains de sable et de petites roches qui ont été laissés derrière une comète, dans ce cas, la comète Swift-Tuttle, et la Terre passe à travers ce nuage de particules dans l'espace chaque année. Les Perséides peuvent être vues du 17 juillet au 24 août, mais le pic est demain soir et toute cette semaine dans un ciel assez foncé parce qu'il y aura pas de lune ou peu de lune toute la semaine, c'est un bon moment de les regarder.
1: Oui. Et j'aime beaucoup votre conseil de dire ça nous prend une chaise longue. Là. Vraiment, idéalement, on est couché. Là. On est par terre, même une couverture, parce que sinon, ça devient, c'est dur pour le cou. Là. On a mal au cou à juste regarder.
0: Cela est vrai.
1: Oui.
0: Mais il faudrait regarder aussi dans différentes parties du ciel, même si mm-hmm. la plupart des Perséides semble provenir de radiants dans la constellation Persée. Et si vous ne savez pas où est cette constellation, vous pouvez regarder juste à côté, il y a la constellation Cassiopée qui ressemble à un grand W dans le ciel et à gauche de cela, il y a le grand ours. Donc, si vous êtes en train de regarder dans ce sens, vous êtes en train de regarder dans le bon sens.
1: Ah! Bon, c'est des bons marqueurs, ça. Parce que, justement, il y a beaucoup d'événements quand même astronomiques. Je voyais, il y a peut-être l'éclipse partielle de la Lune entre le 27 août, le 27 et le 28 août, dans la nuit?
0: Oui, ça vaut la peine vraiment de le voir parce que cela va commencer tôt dans la soirée, c'est ce que je veux dire par tôt, vers 10h30 avec ouais. une maximum un peu après minuit et une fin vers... 2h du matin, donc de 10h30 à 2h du matin du 27 au 28 août et la Lune va passer à 90 % ou plus dans l'ombre de la Terre et cette partie de la Lune va devenir une couleur orangée. Donc, si le ciel est clair,
1: oh,
0: je conseille à tout le monde de le voir et à la différence d'une éclipse solaire, où on ne voit pas de lune, c'est la lune qui cache la face du soleil. Nous avons besoin d'une pleine lune pour

0: garder une éclipse lunaire.
1: Monsieur Sobocan, en terminant, parlez-moi de... Parce que j'ai bien compris, vous êtes un grand, grand, grand passionné. Vous faites ça depuis des années et des années. Avez-vous le meilleur souvenir que vous gardez d'une soirée comme celle-là? Qu'est-ce que vous pourriez nous dire là, de magique, là, la plus belle soirée que vous avez passée en regardant les Perséides ou en regardant une éclipse?
0: Les Perséides sont magnifiques. J'ai eu l'occasion de voir deux éclipses solaires totales et c'est vraiment un émerveillement de voir la noirceur en pleine journée, de voir des planètes, de voir des langues de feu qui sortent du soleil caché. La dernière éclipse, c'était le 8 avril 2024 qui est passé dans notre coin. Mm-hmm. Et J'en ai vu une autre aussi en 2017 au Kentucky. Ce sont les deux événements astronomiques qui m'ont le plus impressionné.
1: D'accord. Ben, je vous souhaite une belle journée demain. Je vous souhaite de bien dormir d'abord parce que vraiment, ça s'annonce comme étant une grosse journée. Là. Vous avez l'air d'avoir beaucoup de...
0: Merci beaucoup, Martine.
1: Mais j'ai l'impression que vous êtes habitué. Vous avez l'habitude. Donc, vous allez vous apporter pique-nique. Tout est préparé. Là.
0: Oui, tout. j'ai d'habitude pas trop faim. Je porte assez d'eau à boire et ma lampe de poche. Je m'amuse avec mes amis de mon club d'astronomie et le grand public. Pour les personnes dans le coin de Toronto, vous pouvez regarder le site du rasc.ca et ça, c'est pour la Société royale d'astronomie du Canada. Il y a un club à Toronto, il y en a dans la plupart des grandes villes au Canada. D'accord. Et puis, ils vont dire s'ils organisent des événements en particulier pour leur ville. Pour les personnes dans le coin du sud-ouest de l'Ontario, vous n'avez qu'à vous rendre à la Pointe Pelée. C'est gratuit d'y entrer pendant l'été. Et nous serons là d'environ 13 heures de l'après-midi jusqu'aux petites heures du matin, le lendemain du 12 au 13 août. Et dans l'après-midi du 13 août, nous allons répéter les mêmes présentations que nous avons dans l'après-midi du 12 août.
1: Ben, merci.
0: Et si je ne suis pas superstitieux, la tradition, c'est de faire un vœu en regardant une étoile filante.
1: Ah, OK. Bon, ben, je vais vous laisser faire votre vœu parce que là, il faut pas le dire pour qu'il se réalise, votre vœu. Vous le gardez précieusement dans votre cœur.
0: Merci pour les conseils, Martine.
1: Merci pour vos conseils, surtout, Tom Sobocan. On l'a entendu, le grand passionné d'astronomie dans la région de Windsor. Bon événement demain.
0: Merci beaucoup, Martine.
1: À la prochaine. Au revoir.
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1: Allez-vous regarder, vous, les Perséides? Si oui, sinon, bref, vous pouvez toujours réagir, vous le savez. Communiquez avec nous via la bulle de conversation sur l'application audio. 16h50 et on va parler d'un autre événement. C'est un autre genre d'événement, mais... on peut parler de nature quand même. On parle de chevaux. Amateurs de chevaux, cette grande course historique, très importante, course de chevaux plus importante du Canada, qui va jouer ce samedi à Toronto. La King's Plate et non pas Queen's Plate, parce que là, on n'a plus une queen, on n'a plus une reine. C'est le roi Charles qui l'a remplacé. Donc, on appelle ça maintenant la King's Plate. Ça va se dérouler, donc, Hippodrome de Woodbine, je disais ça. Samedi, Etobicoke. Le tirage au sort des positions de départ a eu lieu ce matin et Charles de Bourgeois y était.
3: Non pas le roi, hein?
1: Non.
3: Mais l'autre.
1: L'autre Charles.
3: Le reporter.
1: Vous êtes drôle. OK, redites-nous un peu l'importance de cet événement-là.
3: Ouais, écoutez, c'est.
1: C'est pas le roi.
3: C'est effectivement la course la plus prestigieuse du Canada, vous l'avez dit. Mm-hmm. Elle a été créée en 1860 sous le règne à l'époque de la reine Victoria, donc ça va être la 167e édition de cette course.
1: C'est vraiment... le troisième monarque, là. Ouais.
3: Absolument, ouais. Absolument. Et ben, en fait, c'est de fait, cette course fait partie du patrimoine sportif de la ville Rennes et du pays, la plus ancienne.

0: course de chevaux pur sang qui est disputée sans interruption en Amérique du Nord. Des représentants de la monarchie assistent chaque année à cette compétition. La reine Elisabeth II, elle est venue en personne à 4 reprises entre 1959 et 2010. Sinon, c'est le lieutenant-gouverneur de l'Ontario qui fait le déplacement. Donc cette année-là, ce samedi, il y aura Édith Dumont qui participera, en tout cas qui assistera, devrais-je dire, à cette course. Alors, de quoi s'agit-il exactement? Eh bien, ce sont 12 chevaux pur sang âgés de 3 ans nés au Canada qui seront sur la ligne de départ. La course se dispute sur une distance de 2 km sur une piste en synthétique. Et quel est l'enjeu? Eh bien, Martine, accrochez-vous bien, car le vainqueur remporte 1 million de dollars, une bourse de 1 million de dollars qu'il partagera. Donc, le jockey le partage avec le propriétaire du cheval et l'entraîneur également. Donc, voilà, en plus d'être un rendez-vous sportif incontournable, eh bien, c'est aussi un événement social ici dans la ville Rennes. J'en ai discuté ce matin avec la coordinatrice des événements à l'hippodrome de Woodbine. Je vous propose donc d'écouter Erika Schnur.
1: Cette année, nous avons beaucoup, beaucoup d'actions. En tant que course, les courses vont se passer tout l'après-midi, mais sur chaque étage, du niveau 1 à niveau 4, nous avons toutes sortes d'activations où tu peux jouer des jeux, tu peux gagner des prix. Nous avons beaucoup, beaucoup de pop-up bars. Puis, deux activations qui sont très amusantes. Nous avons un money claw machine où tu peux rentrer puis tu peux gagner de l'argent comme tu pognes ça tout dans la machine. Puis, une autre, on a un claw machine où tu peux gagner plus d'argent pour vraiment faire vos bets sur les chevaux.
0: Et derrière ces divertissements que vous venez d'évoquer, il y a évidemment les chevaux et avec les chevaux, ceux qui travaillent avec les chevaux. Je pense aux entraîneurs, aux éleveurs, aux jockeys. Comment est-ce que vous voulez mettre en avant aussi cette partie du sport et de la compétition?
1: Nous sommes très, très, très fiers, non seulement les jockeys, mais vraiment les entraîneurs et toutes les personnes qui travaillent avec les chevaux. Ça prend beaucoup de personnes pour mettre le King's Plate et faire le King's Plate un événement aussi avec beaucoup de succès et beaucoup de passion et beaucoup d'histoire. Mais pour la sécurité des chevaux et de tout le monde qui vient à l'événement, c'est vraiment nos entraîneurs et les personnes sur notre backstretch qui travaillent à chaque journée depuis 5h du matin jusqu'à l'après-midi et toutes les heures in between. Puis c'est vraiment eux autres qui s'assurent que, tu sais, les chevaux sont vraiment prêts à aller. Ils ont leurs entraînements, leur nourriture, leur eau. So, vraiment, c'est un moment où on réalise comment beaucoup de travail arrive derrière la scène et combien de personnes ça prend vraiment pour vraiment prendre soin de ces chevaux-là et les avoir prêts pour leur journée et les avoir calmes pour leur journée.
0: Pour cette plus vieille course de chevaux au Canada, comment est-ce que vous faites pour tenter de rejoindre de nouvelles générations d'amateurs, les familles, par exemple, pour tenter de rendre cet événement prestigieux tout aussi accessible?
1: C'est vraiment quelque chose que on est en train d'impliquer. C'est la prochaine génération parce que comme vous le savez, le sport de thoroughbred racing, c'est oui, on est très content que c'est une tradition. C'est quelque chose de très historique, mais il faut continuer à trouver des jeunes et des personnes qui sont passionnées à propos le sport, à propos prendre soin de ces chevaux et les impliquer et vraiment montrer que oui, c'est un sport, oui, les chevaux font la course, mais en effet, on prend soin d'eux, on est passionné à propos de prendre soin d'eux et les personnes qu'on rencontre. Donc, c'est une grosse question parce que c'est difficile sur nos téléphones quand qu'on veut placer des bêtes. Il faut être capable de distinguer, OK, pourquoi est-ce que vous venez voir les chevaux et vous allez mettre votre argent sur les chevaux et non la prochaine joute de hockey et non la prochaine match de soccer. Et en effet, c'est vraiment apporter des personnes, c'est venir vous asseoir avec nous et tu peux vraiment, comme on dit en anglais, you can feel the thrill. Tu peux sentir un événement et un environnement de personnes très passionnées.
0: Si vous deviez résumer King's Plate en quelques mots, qu'est-ce que vous diriez?
1: excitante, passionnée, historique, tradition. C'est vraiment un événement que tu dois être ici pour vivre et pour sentir, ressentir l'énergie. Puis vraiment, tu sais, ça passe vite, la course est vite, mais pour ces quelques moments où tu vois ces chevaux à toute vitesse passer la ligne, c'est très excitant parce que vraiment, c'est...

0: Tout le monde que tu rencontres ici, tout le monde que tu parles avec lorsque tu arrives à Woodbine sont juste tellement passionnés et excités à en parler à propos de Woodbine et la course et le King's Plate. Donc, vraiment, quand je m'y arrivée ici, je savais pas qu'est-ce que ça serait ici, puis j'ai rencontré tout le monde, puis c'est vraiment des bonnes personnes, mais des personnes qui aiment ce qu'ils font, et c'est vraiment zen que quand tes coéquipiers, ils aiment qu'est-ce qu'ils font. Donc, ça fait le travail, everything is worth it in the end.
1: Voilà, donc c'était Erika Schnur, la coordinatrice des événements à l'hippodrome de Woodbine. C'est donc là-bas que se déroulera la plus prestigieuse course de chevaux du Canada, la King's Plate. Ouais. Ce sera samedi à Etobicoke, donc dans la région de Toronto. Et ceux et celles qui sont curieux ou qui peut-être voudraient y participer, eh bien, les détails sont disponibles sur le site internet de l'événement.
2: Oui, et est-ce qu'on peut revenir sur l'erreur que j'ai commise parce que mais j'ai dit troisième monarque, mais les deux, je pense qu'on s'est regardé, mais on se dit, est-ce que c'est ça? Ben non, c'est mais quatre, non.
1: Ouais,
2: parce qu'on oubliait
1: parce
2: le père
1: de la reine Elisabeth, Édouard VII. Qui succède George. À Victoria.
2: C'était Georges. Georges VI.
1: Édouard VII.
2: Bon, là, en plus, bon, on va s'obstiner.
1: On va faire nos recherches et mais on pourra parler au début de la prochaine heure.
2: Moi, je suis sur Google et ça dit les parents de la reine Élisabeth II étaient le roi Georges VI et la reine consorte Élisabeth Bowes-Lyon, mieux connue sous le nom de la reine-mère. Bref.
1: Bon, on en reparle okay. Parce qu'il y a beaucoup de confusion dans l'air et c'est pas bien de laisser la confusion
2: s'installer. On est désolé. Auditeurs, auditrices, on est vraiment désolé. Ben, moi en premier, mais écoutez, on va clarifier tout ça. Restez là, donc, c'est le suspense. Est-ce qu'on va réussir à élucider ce mystère? Moi et Charles, non pas le roi Charles, mais Charles Bourgeois. À tout de suite.
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8: Aujourd'hui au Radio-Journal, feu en Colombie-Britannique, des experts s'attendent à de nouveaux brasiers dans les prochains jours. À Washington, les négociateurs américains et canadiens planchent sur un nouveau plan pour éviter l'entrée en vigueur de nouveaux tarifs. Et cyberattaques contre des usines d'eau potable au Canada.
9: C'est troublant et on va s'assurer qu'on a justement les mesures de protection adéquates.
8: Bonjour, ici Jean-Sébastien Bernacchi. De nombreux feux de forêt non maîtrisés continuent de faire rage en Colombie-Britannique où l'état d'urgence a été décrété samedi. Les pompiers combattent sans relâche les brasiers. Des milliers de sinistrés qui attendent de rentrer à la maison devront, quant à eux, faire preuve de beaucoup de patience, selon les autorités locales. Andrianne Williams est à Penticton.
10: So we've been here since Friday night.
11: Jim Harden et sa femme vivent dans leur petite roulotte dans le stationnement d'un grand magasin de Penticton depuis vendredi soir. Plusieurs autres véhicules motorisés sont stationnés, les places dans les refuges sont limitées. Et les sinistrés qu'ils peuvent sont encouragés à dormir dans leur véhicule récréatif malgré les inconvénients.
10: I'm having to deal with my health issues here in the middle of the parking lot.
11: Je dois gérer mes problèmes de santé dans un stationnement, explique le septuagénaire qui est atteint d'un cancer.
12: Planning for re-entry is well underway.
11: Les autorités indiquent qu'un plan de retour est en cours d'élaboration pour les milliers de sinistrés, mais aucun échéancier n'a été donné pour l'instant. Le feu de forêt de Bald Range, qui menace la région, a pris de l'ampleur au cours de la nuit et s'étend maintenant sur environ 178 km². La pluie annoncée au cours des prochains jours pourrait aider, mais les risques de foudre sèche dans la région centrale intérieure et dans l'Okanagan pourraient déclencher de nouveaux incendies. Le ministre provincial des Forêts, Ravi Parmar, appelle quant à lui la population à la prudence. Nous ne pouvons pas nous permettre que des feux soient causés par l'activité humaine.

0: avertit-il. Les pompiers, dont un contingent mexicain, sont à pied d'œuvre malgré un terrain escarpé, la fumée et le vent qui compliquent leur travail. Une centaine de pompiers costaricains arrivera aussi en renfort jeudi. La province n'exclut pas de faire appel à l'armée. Isandra Nouliams, Radio-Canada, Penticton.
1: Le ministre responsable du Commerce Canada-États-Unis, Dominique Leblanc, et son homologue américain, Jamieson Greer, auraient pour objectif de présenter un plan à Donald Trump en début de semaine prochaine. Anne Levasseur suit le dossier. Anne, le ministre Leblanc espère aboutir à une entente avant le 19 août, date à laquelle pourraient entrer en vigueur de nouveaux droits de douane.
2: Oui, il a rencontré son homologue américain, le représentant commerce Jamieson Greer. On l'a vu entrer dans ses bureaux juste avant 13h30, en ressortir environ une heure plus tard. Et selon des sources de CBC, les deux parties espèrent convenir d'un plan à présenter au président Trump en début de semaine prochaine, lundi, mardi au plus tard. Selon ces mêmes sources, l'objectif est vraiment d'offrir au président une proposition d'entente commerciale avant la date butoir du 19 août. C'est la troisième rencontre en trois semaines entre le ministre Leblanc et Jamieson Greer. La négociatrice en chef, Janice Charette, est aussi à Washington. Elle est là depuis la semaine passée. Elle a, elle aussi, multiplié les rencontres dans les derniers jours. On nous a dit qu'aucune déclaration ne serait faite tant que ces négociations, ce blitz des négociations est en cours parce que personne ne veut dire ou faire quelque chose qui pourrait compromettre le résultat.
1: Et le milieu des affaires estime que le Canada a les outils pour arriver à une entente?
2: Oui, la présidente de la Chambre des chambres de commerce du Québec estime que le Canada a des leviers de négociation et que le temps est venu de les utiliser pour parvenir à des résultats rapidement. Estime que c'est urgent, décrit la situation comme étant critique pour les entreprises québécoises. On peut écouter Véronique Proulx.
3: On demeure optimiste. Nous, ce qu'on dit, c'est que mettez les choses sur la table. L'alcool sur les tablettes, c'est pas une concession, elle était là avant. Est-ce qu'on peut le ramener? Est-ce que ça peut être une façon d'aborder l'administration américaine différemment?
2: Alors, la présidente craint que des entreprises soient forcées à fermer boutique ou encore à se relocaliser si ces tarifs du 19 août devaient entrer en vigueur.
1: Merci, Anne.
2: Au revoir.
1: Les cybermenaces qui visent les systèmes de gestion des eaux sont plus nombreuses qu'avant au pays. Selon le Centre canadien pour la cybersécurité, cela s'explique entre autres par le fait que les pirates informatiques hésitent moins à cibler les services essentiels. Des installations situées en Ontario et au Québec ont été touchées au cours des dernières semaines. Reportage de Mathieu Massé.
4: Le 23 juillet, le groupe de cybercriminels pro-russe Zip and Test Alliance s'est attaqué à une usine d'eau potable de la municipalité régionale de Halton, à l'ouest de Toronto, et à une station de traitement de l'eau à Saint-Noël, dans le Bas-Saint-Laurent. Le groupe publie des preuves sur Telegram, des vidéos et des captures d'écran qui alertent l'expert en cybersécurité Steve Waterhouse.
5: Il voulait s'en prendre et démontrer que la cybersécurité des systèmes de contrôle industriel au Canada était de piètre qualité.
4: Il avertit immédiatement les autorités.
5: Et après ça, je me suis joint à la conversation avec mon collègue Francis Coates pour valider ce qui avait été observé à distance. Puis après ça, on a pu fermer les portes correctement.
4: À Saint-Noël, les cybercriminels ont eu accès au système de traitement chimique des eaux. Heureusement, rien de grave n'en a résulté.
5: Ça va aider à amener le message que là, il faut arrêter de niaiser parce que c'est un problème qui est persistant.
4: Son collègue de l'École de technologie supérieure, Francis Coates, estime que ces attaques résultent d'un laxisme de la part des autorités.
6: Les cibles canadiennes sont des objectifs relativement simples parce qu'on a un laxisme en matière de sécurité.
4: Au Québec, la première ministre Christine Fréchette a réagi.
7: C'est troublant et on va s'assurer qu'on a justement les mesures de protection adéquates.
4: La GRC a confirmé avoir ce type d'attaque à l'œil. La Sûreté du Québec n'a pas voulu confirmer avoir ouvert une enquête. Ici Mathieu Massé, Radio-Canada, Montréal.
1: À Montréal, une rencontre publique très attendue avec le chef du service de police de la ville va commencer dans une heure. Ce sera l'occasion pour Fadi Daguerre de faire le point et de répondre aux questions des citoyens sur les allégations de comportements racistes et haineux envers des personnes racisées par des policiers du poste de quartier 39, des allégations rendues publiques à la mi-juin. David de Savoie est à l'hôtel de ville où se tiendra la rencontre. David, bon nombre de personnes espèrent obtenir davantage de détails sur ce qui s'est passé.
8: Voilà, Jean-Sébastien, le chef de police Fadi Daguerre va certainement être attendu de pied ferme par des citoyens, des organismes et des élus. C'est la première fois qu'il va donner des informations sur les avancées de l'enquête qui vise 16 policiers du poste de quartier 39. C'est une dénonciation interne qui a mené à cette enquête. Les policiers sont soupçonnés, vous l'avez dit, de gestes racistes et haineux. Parmi les allégations figurait notamment le fait de conserver des mèches de cheveux de citoyens issus de minorités ethniques, un peu comme des trophées. Tout ça dans le quartier de Montréal-Nord, où les relations entre la population et la police ont déjà été et demeurent tendues. Un peu plus tôt cet après-midi, la chef de l'opposition officielle de la Ville de Montréal, Erika Alnéus, a parlé de ses attentes face à la rencontre.
9: Ce qu'on s'attend, c'est qu'on puisse avoir de

0: L'information. Beaucoup de questions demeurent. Qu'est-ce qui s'est passé? Est-ce qu'il y a d'autres cas ailleurs aussi? Ça, ce serait inquiétant. Parce que c'est une chose de PDQ 39, mais on ne souhaite pas que ce soit la pointe d'un iceberg.
1: David, quant aux 16 policiers concernés, bien, ils font toujours l'objet d'une enquête?
2: Voilà, on en sort un peu plus sur l'enquête d'ailleurs sous peu. Je vous rappelle qu'au moins 2 agents ont été suspendus. Les autres ont été déplacés dans d'autres fonctions. En parallèle de cette enquête du SPVM, il y a une observatrice indépendante qui a été nommée par le ministre de la Sécurité intérieure pour suivre l'enquête de la police. De son côté, le commissaire à la déontologie policière du Québec a ouvert une enquête sur des allégations. Il y a de nombreux organismes qui sont présents ce soir, mais il y en a d'autres qui ont préféré ne pas être là parce que pour des intervenants et des citoyens, il y a une crainte que cette rencontre soit surtout un exercice de relations publiques qui va mener à bien peu de changements réels sur le terrain.
1: Merci, David.
2: Au revoir.
1: En Colombie, le bilan du puissant tremblement de terre qui a secoué l'ouest du pays hier matin ne cesse de s'alourdir. Les autorités signalent 240 morts et plus d'un millier de blessés. Les secours sont toujours à la recherche de survivants, mais le temps presse. Éric Plouf.
3: Une grue soulève un immense morceau de béton parmi d'autres dans une montagne de décombres de ce qui était un bâtiment résidentiel. Des dizaines de bénévoles font ensuite une chaîne humaine dans un nuage de poussière pour faire passer à toute vitesse des seaux et des sacs remplis de gravats, des morceaux de béton, des meubles, pour ainsi tenter d'ouvrir un chemin aux secouristes vers un ou des survivants potentiels.
4: Il y a beaucoup de solidarité.
3: À des milliers de kilomètres de là, au Québec, des Montréalais d'origine colombienne, comme Dario, sont ébranlés par ce qui est arrivé et suivent avec appréhension, par l'intermédiaire de proches, la suite des événements et la recherche de survivants.
4: Le monde, ils sont très unis, ils travaillent tous ensemble pour justement retrouver les personnes disparues, puis etc. Donc, ouais, je pense que c'est ça.
5: C'est grave. C'est grave ce qui s'est passé.
3: À ses côtés, Isabella, elle, ressent de l'impuissance devant autant de désolation et de détresse.
5: Parce qu'on est ici, il y a des gens là-bas. On essaye de voir les ressources pour aider, mais aussi on ne veut pas donner à n'importe qui. On veut que ce soit quand même des ressources, des organismes qu'on sait qui vont bien faire les choses.
3: Le tremblement de terre d'une magnitude de 7,4 est survenu en début de matinée lundi avec pour épicentre le département pauvre du Choco sur la côte Pacifique. Éric Plouf, Radio-Canada, Montréal.
1: Nous vous avons présenté le Radio-Journal. 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Bonne soirée de la part de toute l'équipe de la salle des nouvelles.

De retour, pas comme d'habitude, 7h10, troisième heure d'émission, mais je vais revenir rapidement sur la deuxième heure d'émission parce que là, avec Charles Le Bourgeois qui est parti, je pensais qu'il allait rester, mais il est déjà parti. Il nous parlait, petite remise en contexte, du King's Plate, qui était avant le Queen's Plate, évidemment, à l'hippodrome de Woodbine. Là, c'est les courses de chevaux là, historiques. Ça se passe en fin de semaine, samedi dans la journée à Woodbine, dans le coin de Etobicoke, dans le coin de Toronto. Bon, ça existe depuis 1860, c'est ce qu'il nous expliquait. Et là, on se disait, voyons, là, on est rendu à combien de monarques? Parce que clairement que c'était Queen's Plate en raison de la reine Élisabeth II. Là, depuis, on est maintenant avec Charles III, donc ça a changé, maintenant c'est King's Plate. Là, on se disait, combien de monarques depuis 1860? Moi, j'étais arrivée avec trois, ce qui est complètement ridicule, parce que depuis 1860, je ne sais pas d'où j'avais pris le trois. Ensuite, on s'est dit, ben non, quatre sûrement, on oublie le père d'Élisabeth II. OK. La vérification faite, c'est 7. On était franchement loin. 1, 2, 3, 4, 5, 6, 7. On est au 7e monarque depuis 1860. Alors voilà, on n'est vraiment pas tellement monarchiste ici à cette émission. Bref, j'ai certaines amies qui peut-être seraient bien découragées de m'entendre, mais je voulais revenir sur ça pour vous dire que non, on était vraiment dans les patates.

0: c'est sept monarques depuis 1860.
1: En 1860, Martine, ça veut dire que ça, la première, ça devait être la reine Victoria, ça devait être ça?
0: Ben, vous avez raison.
1: Ben, voilà. La reine Victoria, et après, il devait avoir...
0: Jean-Loup Doudard, vous auriez dû être ici tantôt. Vous étiez où, non?
1: Je ne suis pas monarchiste, mais il me semble qu'il y a la reine Victoria, il doit avoir quelques Georges, quelques Édouards.
0: Oui, il y a des Édouards, puis il y a des Georges, ouais. Essentiellement. Là. Ouais. Donc, oui, ça ressemble à ça. Donc, Victoria, Édouard 7, Georges 5, Édouard 8, Georges 6, Élisabeth 2, puis Charles 3.
1: Écoutez, je ne vous blâme pas, Martine, parce que bon, Élisabeth est rentrée au pouvoir, accéder au trône au milieu du siècle dernier.
0: Oui, 1952.
1: Voilà, la plupart des gens ont connu que la reine Élisabeth II, donc si vous faites le calcul, jusqu'en 1860, ce n'est pas déraisonnable de penser quatre monarques, mais effectivement, sept monarques.
0: C'est beaucoup. Ben là, il y a eu Édouard qui a abdiqué après 326 jours, d'après ce que je vois là. Bref, merci Google. OK, Jean-Loup Doudard qui sera à la barre du Téléjournal Ontario 18h. De quoi allez-vous nous parler ce soir? Certainement pas de ça. Là. Vous allez pas faire
1: l'histoire. Vous me donnez des idées à parler de Georges. Il me semblait qu'il avait abdiqué parce qu'il voulait marier une Américaine. C'est quelque chose comme ça. En tout cas, bref, on va pas continuer là-dedans.
0: Non.
1: Effectivement, les sujets du Téléjournal. Écoutez, on a plusieurs sujets ontariens à vous présenter ce soir. Vol de voitures en diminution partout au pays, mais également en Ontario. Et quand on dit Ontario, souvent les statistiques vont... On va colliger beaucoup de données du Grand Toronto, effectivement. Ouais. Il y a quelques années, en 2023, une voiture se faisait voler chaque 40 minutes dans le Grand Toronto. C'était vraiment une plaque tournante de ce business-là au Canada. Maintenant, ça a baissé. Donc, bonne nouvelle de ce côté-là. On va également se pencher du côté des feux de forêt dans le nord de l'Ontario. Ça s'améliore. Au dire de la province, il y a de plus en plus de feux qui sont éteints. Il y en a toujours qui ne sont pas maîtrisés. Donc, ça progresse bien. L'opposition, elle, n'est pas du même avis, c'est-à-dire que critique la réponse du gouvernement face à cette crise-là. Et écoutez, encore d'autres choses, mais je ne vais pas vous donner tout le punch tout de suite, là, Martin.
0: Non, il faut écouter le Téléjournal Ontario 18h.
1: Voilà.
0: Tout simplement. Merci, Jean-Loup.
1: Je vous en prie.

0: Mélissa Lavaux avec cette pièce qui date de 2006 quand même, qui s'appelle Les Cendres, 17h18. Et Les Cendres, ça va nous mener à notre prochain sujet de conversation parce que on s'en va dans le nord de la province où une petite fromagerie que je connais bien quand même, la fromagerie Capuscoise, cherche un nouveau nom pour son nouveau fromage. Un fromage bleu. Bon, c'est pas un fromage cendré, mais c'est un fromage bleu. C'est là où j'ai fait une espèce de lien. Je sais pas si le propriétaire et mon invité en sera tellement heureux et sera d'accord avec ça. François Nadeau, propriétaire de la fromagerie Capuscoise, bonjour!
1: Bonjour. Concernant la cendre, je dois admettre que plusieurs de mes cendrés ont été accusés d'être des bleus par le passé.
0: Ah,
1: donc
0: oui?
1: Maintenant, mon bleu se fait accuser d'être un cendré. Ça fait différent.
0: Bon, d'accord. Bon, écoutez, il y a tant de controverses que ça dans le monde des fromages. Il y a des accusations comme ça qui vous arrivent. On vous accuse de plein de choses.
1: Oh, non, pas nécessairement. C'est lorsque les gens voient les cendrés, ils croient initialement que c'est un bleu.
0: C'est un bleu, OK.
1: Et donc, on essaie de leur dire non, c'est pas un bleu, goûtez-y, il n'y a pas l'aspect bleu que vous y retrouverez. Bien entendu, maintenant qu'on produit un bleu, on peut leur dire, et on vous invite d'y goûter quand
0: voilà,
1: même.
0: Voici un
1: Ceci
0: bleu.
1: Dit, ouais. Parce que le nôtre est plutôt doux, n'est pas quelque chose de très agressif en saveur. Mm-hmm. Donc, toujours, lorsque nous l'avons, soit en magasin ou à nos marchés, on les a toujours disponibles à échantillonner.
0: D'accord. Oui, parce que pour peut-être le présenter donner envie aux gens de goûter au bleu, pour ceux et celles qui n'ont pas l'habitude de voir ce fromage-là ou qui ont peur peut-être de ce type de fromage, j'imagine que c'est important pour vous de le présenter. On va en reparler de ça. François Nadeau, peut-être la première question parce que, je vous ai présenté, je suis propriétaire de la fromagerie Capuscoise. Là, on est diffusé à l'échelle de la province. Il y a sûrement des gens qui ne vous connaissent pas à l'extérieur du Nord, où vous êtes quand même mieux connu. Pour les gens de partout en Ontario, qui êtes-vous? Présentez-vous, puis présentez votre fromagerie Capuscoise. Juste la petite histoire peut-être de votre fromagerie.
1: D'accord, mais à la base, je m'appelle François Nadeau. Je suis le propriétaire de la fromagerie Capuscoise. Je l'ai lancée il y a de cela 11 ans. Essentiellement, c'est un projet qui était de plus longue date. J'ai démarré mon rêve de créer une fromagerie lorsque j'ai séjourné un peu longtemps en Eurasie, là où j'ai trouvé une absence de fromage et rencontré des fromagers qui m'ont initié un peu à l'idée. Mmh. Et de mon retour, je me suis lancé dans une exploration des fromageries québécoises, notamment, étant donné qu'elles sont plus proche de l'image que je souhaitais créer. J'ai effectué une étude courte au Québec, une étude plus longue et plus poussée en France. Ouais. Et de retour au Bercail, je me suis lancé, retour à la maison, j'ai lancé le projet, donc trouver un site, faire l'acquisition, transformer en fromagerie et démarrer mes productions.
0: Ouais. C'est une belle histoire. Ça fait 11 ans, là?
1: Ça fait plus de 11 ans maintenant,
0: d'accord.
1: Oui.
0: C'est une belle histoire d'amour, François Nadeau. Puis en plus, histoire d'amour parce que aussi vous avez rencontré votre conjointe justement en Asie. Là, maintenant, vous êtes papa.
1: Non? Elle est chinoise, mais je l'ai rencontrée en France.
0: Ah, OK.
1: Lors de mes études en fromagerie. Bon. Donc, elle étudiait le français dans la même ville où j'étudiais le fromage.
0: Bon, c'est une belle histoire d'amour aussi. Puis, donc, au départ, vous avez, parce que je me souviens, j'étais journaliste à ce moment-là dans la région. Je me souviens très bien de mes premiers reportages avec vous. Les premiers fromages que vous avez voulu mettre en marché étaient des fromages un peu plus, peut-être, passe-partout. C'est-à-dire que pour vous faire connaître, pour aussi intégrer un marché qui où il n'y a pas de... Vous êtes le seul fromager dans cette région-là. Là, maintenant, l'évolution se fait, comme vous dites, vous avez des cendrés, entre autres un cendré que j'aime beaucoup. C'est le Matagami, ou en tout cas, je ne me souviens plus du nom.
1: Le Wakusimi, c'est l'un des mis. Autrement, ce serait le Kapuskasing, ce serait le premier cendrier qu'on avait créé.
0: OK, c'est le Kapuskasing d'abord. Mais bref, là, on vous parle parce que vous lancez donc un bleu, un fromage bleu. C'est votre premier, si j'ai bien compris. Et en plus, vous êtes à la recherche d'un nom. Vous avez lancé une démarche sur Facebook, pour ne pas le nommer, là, sur les réseaux sociaux. Et vous demandez aux gens de vous proposer un nom. Parlez-moi de cette démarche-là. Pourquoi avoir choisi cette démarche?
1: Depuis nos débuts, lorsque nous lancions un nouveau fromage, un produit affiné, on les donnait un nom. Généralement un nom qui donnait un sens du terroir, donc de lac ou de rivière. Et on cherchait des noms purement et uniquement Ojibwe ou Cris des Bois, avec l'intention de réellement donner un bon sens du terroir, du terrain auquel il a été créé. Au début, les décisions de nom se faisaient assez facilement du fait que c'était pour les communautés avoisinantes, leurs cours d'eau principaux, qui, s'ils se prononcent relativement aisément, se faisaient assez facilement sélectionner. Là, maintenant, on se retrouve quand même assez avancé dans une sélection de noms. Je peux retrouver sur des cartes des noms de fromages ici et là. Il y a des noms de rivières et lacs et rivières qui frapperaient à ceux qui ont désir, mais de l'autre côté, n'y étant pas moi-même rattaché facilement, ne les connaissant pas nécessairement tous moi-même, j'espérais avoir des recommandations des gens qui pourraient avoir plus d'expérience, plus de rattache. Et naturellement, ça me permet de voir des noms que je n'aurais pas imaginé autrement, pas peut-être croisés sur la carte personnellement.
0: Ouais. Quels sont les noms? Est-ce qu'il y a quelques noms qui vraiment vous ont marqué jusqu'à maintenant? Le choix n'est pas fait, j'imagine, c'est encore ouvert?
1: Non, puis on va bien entendu vouloir partiellement, on est incertain exactement comment on va compléter. On en élimine parce que plusieurs suggestions de noms ne frappent pas réellement les thèmes qui s'étaient donnés pour la façon dont on nomme nos produits.
0: Ouais.
1: Donc, certains finissent par être anglais ou français ou autre langue. J'ai tout mis de côté. Je questionne certaines personnes directement concernant, c'est peut-être un nom Ojibwe ou Cri. Mais est-ce que c'est réellement un lac ou une rivière du nord-est ontarien? Donc, si je ne parviens pas à les trouver en ligne, il faut que je vérifie si ça rentre réellement dans nos besoins.
0: Ouais.
1: Par la suite, on a... Oh, oui?
0: Non, excusez-moi, allez-y.
1: Par la suite, on va évaluer un peu de deux, trois façons. On risque d'en éliminer quelques-uns parce que il faut que ce soit les noms qui soient prononçables aisément pour la majorité des gens. Certains d'entre eux sont plus difficiles à la bouche. Certains noms, j'aurais voulu par le passé notamment, et il a été recommandé récemment et on le considère. Maintenant, qui s'est recommandé par plusieurs en plus. Matawishkuya, notamment la rivière de Hearst. Mm-hmm.
0: Oui, mais Matawishkuya, personne ne sait comment appeler ça, personne ne sait comment le dire non plus. Là. Ça prend des gens de la place pour pouvoir nommer cette rivière-là.
1: Et c'est là où la raison pour laquelle je ne l'avais pas sélectionné préalablement, c'était ceci. Mais comme les gens me le mettent de l'avant, c'est réellement qu'il y a un attachement à cette rivière-là pour des gens de la communauté de Hearst et donc ça devient plus important. Ça n'avait pas été quelque chose qui m'avait été ouvertement recommandé avant. Mais c'est un des noms qui m'est revenu le plus souvent dans la liste. Je pense que trois ou quatre personnes qui me l'ont recommandé.
0: François Nadeau. Dans le

0: Oui.
1: Ouais, et jusqu'à quel point, justement, est-ce que, parce qu'il y a une réflexion, puis je la comprends, pour vous, il y a une réflexion qui est identitaire, vous voulez que le nom puis le fromage ressemble à son terroir, son territoire, donc de là, le Djiboué, le Cri des bois, ou encore des noms de rivières ou de lacs, mais il y a aussi, j'imagine, une grande réflexion marketing, puis vous venez de le dire, Matawishkwi, personne ne sait vraiment comment l'appeler, comment le dire. C'est plus difficile. Je me souviens qu'à l'époque, au début, peut-être qu'il y a eu certaines, je ne sais pas si c'était des inquiétudes, mais quand vous arriviez avec votre fromage, par exemple, dans le coin de Toronto, parce que vous venez, vous faites les voyages, vos fromages sont disponibles un peu partout. Jusqu'à quel point est-ce que cette démarche marketing-là, elle est importante et est-ce qu'on vous a déjà reproché le nom de vos fromages?
0: Ouf. Pour la question des noms, oui, il y a des gens qui ont des difficultés à les prononcer lorsqu'ils ne viennent pas de la région. Un nom relativement simple, comme Matagami, notamment, assez facile à prononcer, assez connu, au moins dans ces régions-ci. On ne s'imaginait pas que ce soit quelque chose qui soit compliqué. On s'est retrouvé se faire dire, par exemple, que les gens ne savaient pas comment dire le nom et les vendeurs non plus. Dans les endroits de Toronto. On peut pas dire que c'est la majorité, mais c'est certainement un problème qui est survenu. Ceci dit, je trouve qu'il est assez important d'avoir l'identité assez claire pour que ce soit, pour avoir le sens d'appartenance, que ce soit de la région même. Puis la région, il faut se rappeler, va être toujours le plus grand support qu'on va avoir, le plus grand appui qu'on va recevoir. Donc, il y a une forte importance à ceci. Et une des démarches qu'on va vouloir probablement essayer d'effectuer, c'est quand même rencontrer certains Autochtones pour voir leur opinion sur les noms.
1: Ouais.
0: Bien entendu, on va avoir la liste qu'on a obtenue jusqu'à présent et voir s'ils ont eux-mêmes certains groupes. On a été approché par quelqu'un à cet égard. On est intéressé de voir s'ils ont eux-mêmes des recommandations et s'ils ont des opinions sur les sélections préalables.
1: Ouais, c'est quand même beau parce que il faut se le dire, si on n'envoie jamais de la Anishinaabe Mohenne, on peut pas non plus le reconnaître, cette langue-là qui est pourtant une des langues autochtones les plus répandues en Ontario, puis notamment dans le Nord. Donc, si on voit jamais un nom, un mot en Anishinaabe Mohenne, on peut pas le reconnaître non plus. Donc, vous faites un travail en ce sens-là, j'ai l'impression.
0: J'aimerais bien que ça effectue un appui à cet égard-là. Ça serait merveilleux. Écoute, moi, j'ai toujours des petites... J'aimerais bien que ce soit même une langue offerte jusqu'à un certain point au secondaire pour la langue triconte. Ce serait merveilleux d'avoir au moins l'option de l'étudier.
1: Ouais.
0: Mais encore une fois, ça c'est pas nécessairement, non, je suis pas prêt nécessairement à faire la bataille, mais ce serait, j'aimerais bien que ça fasse un appui.
1: Puis ce sera une autre conversation, François Nadeau. Dernière petite question, on est juste, pourquoi maintenant votre fromage bleu? Vous étiez rendu là, est-ce qu'il y a quelque chose dans votre évolution où vous dites, OK, maintenant je peux produire un fromage bleu de qualité et le marché est prêt pour ça?
0: Deux raisons. Ma mère, ça fait longtemps qu'elle a une matrice bleue. Moi, j'aime bien, mais c'est moins qu'elle. Et elle le pousse. Ça fait plusieurs tentatives par le passé. La majorité ont échoué. Donc, n'ont jamais été publiques, n'ont jamais été fournies au grand public. Mais cette année, justement, ma conjointe, chaque coup qu'elle est enceinte, donc là, on attend notre troisième. Elle me demande systématiquement un nouveau fromage. Et cette fois-ci, j'ai dit, OK, on va réussir le bleu. Donc, j'ai fait plus d'études, approfondi un peu mes recherches, dressé des plans de production, fait deux tentatives. Les deux ont réussi, puis on s'est lancé avec l'un d'entre eux par la suite. Donc, initialement, ça avait été en brebis. Maintenant, c'est à la vache parce qu'on a fini les laits de brebis pour l'année.
1: D'accord.
0: Mais c'est à la base, c'était la raison pour laquelle
1: c'est
0: on a
1: maman.
0: Fait le lancement cette fois-ci.
1: C'est votre maman et votre épouse. Bon, ben,
0: Oui. C'est deux des femmes importantes de ma vie, de toute évidence. Puis, Puis, chacun de mes bébés ont mené un fromage réussi. Donc, de toute évidence, il fallait que ça réussisse celui-ci.
1: Ben absolument. Bon, ben on boucle la boucle en disant c'est vraiment une histoire d'amour que cette fromagerie-là. Pour ceux et celles qui ne la

0: connaissent pas, si vous avez envie de voir ce fromage bleu qui sera en circulation et qui n'a pas encore de nom, mais qui va en avoir un éventuellement. Il y a la page Facebook, entre autres, les réseaux sociaux de la fromagerie capuscoise. Merci beaucoup, François Nadeau.
1: Merci à vous.
0: Bonne chance, au revoir.

Corneille avec Terre à 17h37 minutes. On se reparle de politique parce que il y a des

0: Les partis d'opposition, évidemment, là, vous parlez des conservateurs, qui exhortent le gouvernement Carney de ne plus faire de concessions à l'administration de Donald Trump au sujet des tarifs douaniers américains sur des produits canadiens. Bon, je vous le disais, le chef conservateur Pierre Poilievre a dit dans une lettre ouverte, il reproche à Ottawa essentiellement d'avoir battu en retraite, c'est ce qu'il dit, pendant la dernière année et demie, concession après concession, sans obtenir quoi que ce soit en retour. Un des exemple qui avait été cité, c'était la nouvelle entente de partage des revenus de péage du pont Gordie Howe dont on a tant parlé ici à l'émission. Est-ce que ces compromis témoignent d'une position de faiblesse de la part du Canada? C'était la question que souhaitait poser mon collègue Charles Lévesque ce matin à Yann Simon. Yann Simon, qui est professeur de stratégie à la Faculté des sciences de l'administration à l'Université Laval à Québec. Charles, il a d'abord demandé, selon lui, est-ce que le Canada, justement, fait trop de concessions? Oui, non, on l'écoute.
1: Pas nécessairement. C'est-à-dire que, d'abord, c'est un peu rapide, ce jugement-là. D'autre part, il faut voir que le Canada ne négocie pas de la même manière, probablement, que les États-Unis. C'est-à-dire que le Canada, lui, souhaite évidemment conserver là, le fameux Saint Graal de cette négociation-là, c'est-à-dire l'accès au marché américain avec le moins de friction possible, alors que les États-Unis sont dans un jeu qui est un peu plus tactique là, et qui dépend de l'humeur de l'administration, mais surtout du président. Donc là, il y a deux manières de négocier et de voir les enjeux. Mais le Canada a quand même, si ça peut vous rassurer, là, une équipe de négociateurs hors pair qui, ma foi, est sans doute l'une des meilleures équipes de ce genre au monde. Ceci étant dit, c'est vrai que la négociation peut avoir l'air un peu asymétrique avec les États-Unis là, par les temps qui courent.
2: Oui. Alors, est-ce que l'opposition émet quand même des critiques légitimes, selon vous?
1: Ben, c'est-à-dire qu'il faut effectivement s'assurer que le Canada ne laisse pas aller le bébé avec l'eau du bain, c'est-à-dire que les négociations se fassent à l'avantage clair du Canada. Mais la manière d'y arriver, en fait, ça, il faut bien évidemment faire confiance là aux équipes de négociation. Parce que, et somme toute, il y a relativement peu de choses hein, qui ont filtré, à la fois du côté canadien, mais aussi du côté américain. Donc, l'opposition joue effectivement son rôle de vouloir agir dans l'intérêt national, sauf que dans le cas qui nous occupe, on n'a malheureusement pas assez d'informations pour savoir si le jugement qui a été posé par les partis d'opposition est approprié à ce stade-ci. Mais on comprend l'opposition de souhaiter jouer son rôle.
2: Oui. Bon, dans 8 jours, hein, le 19 août prochain, 50% de tarifs américains sur des produits fabriqués au Canada entreront en vigueur, selon, évidemment, l'administration américaine. Là. Est-ce que l'approche canadienne est bonne, selon vous?
1: L'approche est bonne au sens où on garde le dialogue ouvert, on montre que le Canada est prêt à conclure une entente, ou en tout cas à en discuter. Encore une fois, le Canada joue sur le long terme. Donc, un mauvais compromis à court terme serait probablement catastrophique pour le Canada. La date du 19 août est une date parmi ces dates arbitraires que l'administration fixe. On ne sait pas, parce que l'administration est très imprévisible. Hein, donc, on ne sait pas si la menace sera mise à l'exécution ou non. On a été habitué dans plusieurs dossiers commerciaux, que ce soit avec le Canada ou avec d'autres pays, que les États-Unis, à moins de 24 heures avant, décident de prendre une pause ou de d'imposer une relaxation de certaines mesures pour X semaines. Dans ce cas-ci, on ne sait pas du tout à quoi s'attendre. C'est une bonne chose d'agir comme si cet échéancier était un échéancier ferme, mais il faut aussi quand même se donner le droit de trouver le meilleur compromis possible dans les circonstances. Parce que l'échéancier canadien, lui, est beaucoup plus long, on l'a dit, mais l'échéancier américain est d'abord et avant tout politique pour le président, mais aussi probablement en lien avec les élections de novembre où là le Parti républicain et le président voudront dire qu'ils ont une victoire commerciale importante.
2: Oui. Monsieur Simon, bon, éclairez-nous là. Présentement, les négociations qui débutent ce matin, là, Dominique Leblanc retourne à Washington. Donc, les négociations portent sur cette possibilité de tarif de 50% sur les produits canadiens qui pourraient entrer en vigueur le 19 août. C'est bien ça?
1: Oui, ben, c'est ce qu'on nous dit publiquement, effectivement.
2: Mais ça

0: Ça veut dire que les négociations sur l'accord de libre-échange, la CEUM, elles, n'ont pas encore commencé?
1: Bien, pas nécessairement, parce que vous avez probablement vu que ces dernières semaines, le gouvernement a communiqué qu'il y avait des discussions à cet effet-là. Comment le calendrier de négociation là-dessus va s'articuler, c'est un point d'interrogation, mais vous avez raison de remettre les négociations là pour l'échéancier du 19 août dans le contexte des négociations de la CEUM, parce que ça fera partie aussi de comment tout ça se déroulera, c'est-à-dire que le Canada doit bien se garder de faire des compromis pour l'échéancier du 19 août qui mettront en danger le futur de la CEUM, parce qu'évidemment, l'intérêt canadien, c'est de garder l'accès au marché américain avec le moins de friction possible, c'est-à-dire, dans un monde idéal, un accès sans tarif. Dans un monde avec cette administration-là, un accès avec les tarifs plus bas possibles et un type de compromis qui pourrait être acceptable. Par exemple, vous parliez des produits laitiers. Mm-hmm. On peut certainement imaginer une relaxation là, des mesures canadiennes sur les produits laitiers, dans la mesure où, de toute manière, les États-Unis n'ont jamais atteint leur contingent tarifaire. Donc, il y a lieu de faire une avancée qui, au fond, serait à très faible coût pour le Canada. Qui ne présumerait pas que les États-Unis dépasseraient ces volumes-là de toute manière. Donc, c'est une manière de laisser du lest, mais sans perdre la primauté des intérêts canadiens de vue.
0: Ouais. Entre le Canada et les États-Unis, qui a le gros bout du bâton dans ces négociations?
1: Ah, ça, c'est la question un peu compliquée du jour. Vous savez, je voudrais que les Américains pensent qu'ils ont le gros bout du bâton. Les Canadiens, eux, sont très conscients de la symétrie, mais négocient pour perdre le moins possible et essayer d'enregistrer quelques gains. Donc, je vous dirais que là où il y a une asymétrie, peut-être, c'est que les États-Unis n'hésiteront pas à faire mal au Canada. Alors que l'inverse est moins vrai. Le Canada, il pense à deux fois avant de faire mal aux États-Unis, entre guillemets. Par exemple, le Canada est un fournisseur essentiel des États-Unis dans plusieurs secteurs, ce que l'administration n'admet pas, en tout cas pas publiquement. Mm-hmm. Et si le Canada se met à jouer du coude dans certains secteurs très stratégiques, on pourrait détruire des gains qui étaient là depuis plusieurs décennies et qui prendront plusieurs années à reconstruire si jamais on les perd. Pensez par exemple aux approvisionnements stratégiques en aluminium pour les industries de défense, où là, le Canada est un fournisseur essentiel, surtout alors que l'aluminium de niveau militaire est très difficile d'accès ailleurs dans le monde, notamment au Moyen-Orient. Donc, vous avez un contexte où le Canada a quelques cartes maîtresses. Bon, l'énergie, hein, le premier ministre Ford parle souvent d'énergie. L'énergie, c'est aussi une des cartes maîtresses, mais c'est pas le type de carte qu'on veut brûler tout de suite, et c'est pas le type de carte qu'on veut exercer, parce que très dommageable. Faut pas oublier que l'administration actuelle est une administration très critique du Canada, mais que la vaste majorité des Américains aiment beaucoup le Canada et sont très sympathiques à ce que le Canada vit en ce moment. Donc, on veut pas s'aliéner non plus cette base d'Américains qui aiment le Canada et qui, dans d'autres circonstances, pourraient être derrière nous de façon massive.
2: C'était Yann Simon, professeur de stratégie à la Faculté des sciences de l'administration à l'Université Laval, au micro de mon collègue Charles Lévesque à l'émission Matin sans frontières ce matin. Soit dit en passant, il y a un peu de nouveau quand même dans ce dossier-là. Je vous invite à aller voir le site Internet de Radio-Canada ou encore l'application Info, parce qu'il y a une proposition d'accord canado-américaine qui pourrait être soumise à Donald Trump dès lundi prochain. Ce sont nos collègues de la CBC qui ont obtenu des informations confidentielles auprès de sources bien informé du dossier, mais qui n'avait pas l'autorisation d'en parler publiquement. Monsieur Simon le disait en début avec Charles, il disait qu'il y avait une rencontre aujourd'hui entre Jamieson Greer et Dominique Leblanc à Washington. Et donc, cette nouvelle-là nous arrive après cette journée de rencontre, si vous voulez, aujourd'hui à Washington. Donc, rendez-vous pour en apprendre davantage sur le site Internet.
3: Cet été, votre émission du retour, c'est pas comme d'habitude.
2: Oui, pas comme d'habitude. Ben là, on va laisser de côté la politique, laisser de côté, je vous dirais, les actualités, le monde de l'actualité qui parfois est un peu sombre, un peu difficile, pour se parler de quelque chose d'un peu qui nous arrive de champ gauche, ou différent en tout cas. Alors, je vous explique et je vous donne le prétexte de cette entrevue-là. Puis, soit dit en passant, c'est une entrevue que...

0: mes collègues du matin, Adrien Vol, oui, de l'émission Il n'y a pas deux matins pareil dans la grande région de Toronto, a réalisé ce matin. En gros, on va se parler d'une petite plante alpine qui s'appelle la Saxifraga candelabrum. Parce qu'il y a plus de 150 ans, Charles Darwin, soupçonnait que cette plante-là était carnivore. C'est une plante qu'on retrouve dans le Sichuan et au Yunnan, en Chine. Et donc, il y a 150 ans, le naturaliste britannique, qu'on connaît pour sa théorie de l'évolution, n'avait pas réussi à le prouver que cette petite plante-là était carnivore. Bon, voilà que dans une étude publiée la semaine dernière dans la revue Nature, des scientifiques américains et chinois confirment que Darwin, il avait raison depuis le début. Comment les chercheurs sont arrivés à cette conclusion? Qu'est-ce que ça signifie pour l'évolution des plantes? Alors, voici à ce sujet mon collègue, c'est Julien Saoukio qui a fait cette entrevue-là, désolé, avec Stéphanie Pellerin, chercheuse botaniste au Jardin botanique de Montréal, professeure associée au département de sciences biologiques à l'Université de Montréal. On lui a d'abord demandé comment ces espèces vont devenir ou sont venues jusqu'à devenir carnivores.
1: En fait, c'est pas très résolu la question. Ce qu'on suppose, l'hypothèse la plus plausible pour l'instant, c'est que ces plantes-là vivent dans des habitats où il y a très peu de nutriments. Donc, par exemple, les tourbières, vous parliez justement des milieux humides juste avant, donc des tourbières qui sont pauvres en éléments, qui sont épiphytes, elles poussent sur les arbres. Et donc, elles ont trouvé un moment dans l'histoire, une évolution qui leur permettait d'aller chercher plus de nutriments, plus d'azote, pour réussir à survivre. Donc, ça serait en lien avec leur environnement dans lequel elles vivent qui ferait en sorte qu'elles ont développé la carnivorie.
2: Donc, les plantes, est-ce qu'elles démarrent en étant carnivores ou ça démarre en n'étant pas une plante carnivore et puis qui finit par se dire, de toute façon, j'ai rien à manger, il va bien falloir que je trouve une façon de manger?
1: Oui, c'est l'évolution. Donc, elles démarrent en théorie en n'étant pas carnivores et vont développer la théorie, ils vont développer avec le temps des attributs qui leur donnent la possibilité de devenir carnivores. Là, ça leur donne un avantage.
2: Bon, pour revenir à la plante dont on parle aujourd'hui, donc la Saxifraga candelabrum, elle a quoi de spécial cette plante? Pourquoi est-ce que les chercheurs se sont intéressés à cette plante-là?
1: Ben, en fait, c'est que pour être carnivore, il y a quatre éléments particuliers. C'est l'attraction. Les plantes doivent être capables d'attirer les insectes, les capturer, les digérer et les absorber. Généralement, ça se fait dans des pièges qui sont des feuilles transformées. La saxifrage, Darwin avait observé qu'elle était capable de capturer les insectes sur sa tige, mais qu'il n'y avait pas de piège en tant que tel. Il n'y avait pas de feuilles transformées en piège qui permettaient, on pensait, de vraiment absorber, digérer les éléments nutritifs qui sont dans l'insecte. Donc, on se disait, c'est pas vraiment une carnivore, c'est plus une proto-carnivore ou ce que certains appellent une plante tueuse, est capable d'attirer les insectes, les garder, les tuer. Mais il n'y a rien qui nous, visuellement, nous montre qu'elle est capable de les digérer, de les absorber.
0: Une plante tueuse. Wow! Rien de moins. Bref, si vous voulez entendre, vous aurez compris là, que c'est une entrevue beaucoup plus longue que celle-là. Rendez-vous sur le site Internet de Il n'y a pas deux matins pareil pour réentendre cette entrevue réalisée par mon collègue Julien Saoukio. Je pense que ça vaut la peine. On apprend plein de choses. C'était Stéphanie Pellerin, chercheuse botaniste au Jardin botanique de Montréal, professeure associée aussi au département de sciences biologiques à l'Université de Montréal. Cette entrevue, elle a été diffusée ce matin à 6h49 minutes, très exactement. 17h51 minutes, voici le bulletin d'information régionale et provinciale. C'est avec Andrea Pozzo-Martinez.
3: Merci beaucoup, Martine. Les vélos électriques et d'autres appareils de micro-mobilité sont de plus en plus nombreux dans les rues de Toronto. Mais leur utilisation soulève aussi des questions de sécurité et de respect des règles. La police de Toronto lance cette semaine une campagne de 2 semaines pour sensibiliser les usagers et faire respecter la réglementation. Une campagne qui survient alors que près de 500 collisions impliquant ces appareils ont été recensées depuis le début de l'année. Laura Hall.
4: They're flying by at very high speed. Very few of them wear a helmet.
5: Les vélos roulent très vite, constate Peter Alexander Poor, un cycliste rencontré sur une piste cyclable à Toronto. Il dit régulièrement préoccupé par le comportement de certains utilisateurs de vélos électriques. La police de Toronto lance justement une campagne de 2 semaines pour tenter de rendre les déplacements plus sécuritaires. Les policiers veulent à la fois sensibiliser les usagers et faire respecter les règles jusqu'au 24 août.
6: We'll be out there enforcing a driver behavior in vehicles. We want to make sure everybody is safe in the city of Toronto.
5: La campagne ne fait toutefois pas l'unanimité.
7: E-bikes get people from place to place. They're a good way to reduce the barriers for cycling and reduce congestion in the city.
5: Un autre cycliste rencontré sur place estime que les vélos électriques sont importants pour réduire la congestion et faciliter les déplacements. La police affirme avoir recensé presque 500 collisions impliquant des appareils de micromobilité à Toronto depuis le début de l'année jusqu'au 16 juillet. Elle rappelle aussi que les trottinettes électriques sont interdites partout à Toronto et pour les vélos électriques, la puissance du moteur et la vitesse sont réglementées. Isidora Hall, Radio-Canada, Toronto.
3: Puis les cybermenaces qui visent les systèmes de gestion des eaux au pays sont de plus en plus nombreuses. Les moyens dont disposent les pirates informatiques sont plus sophistiqués, ils hésitent moins à cibler des services essentiels. Ce sont quelques-uns des constats d'une évaluation du Centre canadien pour la cybersécurité. Les plus récents exemples de ces menaces sont survenues en Ontario et au Québec ces dernières semaines. Mathieu Massé.
8: Le 23 juillet, le groupe de cybercriminels pro-russe Zip and Test Alliance s'est attaqué à une usine d'eau potable de la municipalité régionale de Halton, à l'ouest de Toronto, et à une station de traitement de l'eau à Saint-Noël, dans le Bas-Saint-Laurent. Le groupe publie des preuves sur Telegram, des vidéos et des captures d'écran qui alertent l'expert en cybersécurité Steve Waterhouse.
9: Il voulait s'en prendre et démontrer que la cybersécurité des systèmes de contrôle industriel au Canada était de piètre qualité.
8: Il avertit immédiatement les autorités.
9: Et après ça, je me suis joint à la conversation avec mon collègue Francis Coates pour valider ce qui avait été observé à distance. Puis après ça, on a pu fermer les portes correctement.
8: À Saint-Noël, les cybercriminels ont eu accès au système de traitement chimique des eaux. Heureusement, rien de grave n'en a résulté.
9: Ça va aider à amener le message que là, il faut arrêter de niaiser. Parce que c'est un problème qui est persistant.
8: Son collègue de l'École de technologie supérieure, Francis Coates, estime que ces attaques résultent d'un laxisme de la part des autorités.
10: Les cibles canadiennes sont des objectifs relativement simples parce qu'on a un laxisme en matière de sécurité.
8: Au Québec, la première ministre Christine Fréchette a réagi.
11: C'est troublant et on va s'assurer qu'on a justement les mesures de protection adéquates.
8: La GRC a confirmé avoir ce type d'attaque à l'œil. La Sûreté du Québec n'a pas voulu confirmer avoir ouvert une enquête. Ici Mathieu Massé, Radio-Canada, Montréal.
3: Et puis dans le nord de l'Ontario, le conseil municipal de Sault-Sainte-Marie a rejeté hier une motion qui vise à imposer une réglementation de contrôle intermédiaire sur les projets de centres de données liés à l'intelligence artificielle. Nicolas Mangeon nous en dit davantage.
12: La conseillère municipale Angela Caputo voulait un moratoire temporaire sur des programmes de centres de données d'intelligence artificielle. Selon elle, les élus doivent prendre des décisions éclairées avant d'approuver des projets d'une telle envergure.
13: Across Ontario and really across North America are being asked to make decisions.
12: Elle explique que les conseillers municipaux partout en Amérique du Nord doivent examiner ces projets sans avoir suffisamment d'informations ni de cadre réglementaire. Mais la motion n'a pas reçu l'appui du conseil. Le maire Matthew Shoemaker a clairement indiqué que sa priorité, c'est d'appuyer les projets qui génèrent des retombées économiques.
14: Le conseil de ville voulait des règlements pour les centres, pour les data centers, mais voulait pas arrêter le développement des data centers à ce moment.
12: Les élus ont tout de même convenu de demander au personnel municipal d'élaborer un cadre de référence sur les politiques d'aménagement du territoire applicable aux centres de données. Une ébauche devrait être présentée le 31 août. Ici Nicolas Mangeon, Radio-Canada, Sudbury.
3: Voilà Martine, c'est ce qui complète vos informations.
0: Merci Andrea.
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0: Ouais, il nous reste quelques instants à passer ensemble. Regardons, il y a les amateurs, amatrices de Blue Jays. J'imagine que vous savez que les Blue Jays sont en ville à Toronto et que ils vont entreprendre quand même une autre, c'est quoi, deuxième jeu ou deuxième partie ce soir dans le cadre de leur leur série ici à Toronto. Donc, on dit que nouvelle qui est tombée aujourd'hui, les Blue Jays, le Trey Yesavage qui a eu une chirurgie au genou, nous dit-on, pourrait revenir cette saison. C'était une des grosses nouvelles, je vous dirais, sur la planète des Blue Jays. Les Blue Jays qui, ce soir, encore une fois, je vous le disais, c'est parce que je cherche l'heure exacte pour vous donner, parce qu'ils jouent justement ici à Toronto.

0: demain. Entre autres, on va s'intéresser déjà en ce 11 août. Ben demain, ce sera le 12 août. On a déjà pensé à la rentrée scolaire. Mais oui, il y a peut-être des parents, par contre, qui sont pas mal heureux et qui commencent justement à se préparer en vue des dépenses pour la rentrée scolaire. C'est un des sujets dont on va parler demain. À l'émission. On va se parler aussi de l'éclipse solaire et des activités qui seront organisées dans le cadre de cette éclipse-là à Science Témine. Ça, c'est du côté de Matin du Nord. Du côté maintenant de Il n'y a pas deux matins pareils. Donc, dans la grande région de Toronto, c'est Julien Saukiyo qui sera là demain matin. Entre autres, on va s'intéresser à, je dirais, plusieurs sujets. Entre autres, les enjeux climatiques qui sont en augmentation parmi les préoccupations des Canadiens et des Canadiennes cet été. Ça, c'est selon responsable de la section finances climatiques de l'organisme Environmental Defense. Désolée pour mon anglais. On parle aussi, évidemment, des négociations commerciales entre le Canada et les États-Unis. On revient là-dessus. Entre autres, analyse qui risque vraiment d'être intéressante, une dame que j'aime beaucoup entendre, Louise Blais, qui est ancienne ambassadrice du côté, justement, des Nations Unies. C'est vraiment intéressant. Voilà. C'est tout pour nous aujourd'hui. Je vous souhaite une belle soirée. On se retrouve demain après-midi. Je m'appelle Martine Laverge. À demain.
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4: Fanny Olivier, à ça nous regarde ce soir. Négociations marathon entre Ottawa et Washington. Un projet d'accord commercial pourrait être soumis dès lundi à Donald Trump. Le ministre Dominique Leblanc refuse de dévoiler son jeu. Aussi à l'émission, la Colombie-Britannique n'est pas la seule à brûler. De nombreux pays doivent combattre des incendies et la demande pour des avions citernes grimpe en flèche.
5: Le monde en a besoin aujourd'hui. Qu'est-ce que les Canadiens font? On attend des bons commandes.
4: Et plus tard, les infrastructures au Canada sont-elles trop vulnérables?
6: Vous dites que vous êtes bon en cybersécurité, mais voilà, vous n'êtes pas bon. Et on vous le démontre avec cet accès-là non autorisé.
4: Des pirates informatiques s'en prennent aux usines d'eau potable. Bonsoir à tous. C'est une journée riche en actualité. Avant de parler là, des derniers développements sur le front tarifaire et avant de se rendre en Colombie-Britannique pour constater l'ampleur des feux de forêt, un mot d'abord sur ce qui se passe en ce moment même à l'Hôtel de Ville de Montréal. Le chef de la police de la Ville de Montréal, Fadi Daguerre, doit prendre la parole d'une minute à l'autre pour faire le point sur le scandale qui a secoué le poste de quartier 39 à Montréal-Nord. Rappelez-vous, là, après des allégations d'inconduite et de racisme, il y a une unité de patrouille de 16 agents qui a été démantelée. Notre journaliste David Savoie est sur place pour entendre Fadi Daguerre s'adresser aux élus municipaux et pour répondre aux questions du public. Il va nous faire un compte-rendu de ce qui s'est dit un peu plus tard à l'émission. Est-ce qu'on pourrait enfin voir le bout du tunnel de la guerre tarifaire? Une lueur d'espoir aujourd'hui, une ébauche d'accord commercial entre le Canada et les États-Unis pourrait être présentée à Donald Trump dès lundi. Les négociateurs canadiens et américains intensifient les pourparlers à Washington. L'objectif, bien sûr, c'est d'éviter de lourds droits de douane avant la date limite du 19 août. Mais le dossier est très complexe entre les deux pays et les enjeux économiques sont majeurs pour le Canada. J'en parle avec Anne Levasseur à Ottawa. Bonsoir, Anne.
7: Bonsoir, Fanny.
4: Alors, le ministre responsable du commerce Canada-États-Unis, Dominique Leblanc, est de retour à Washington aujourd'hui et il a rencontré à nouveau son homologue américain.
7: Oui, c'est sa troisième rencontre en trois semaines avec son homologue Jamieson Greer. Et selon des sources de CBC, les deux parties espèrent convenir d'un plan à présenter au président Donald Trump en début de semaine prochaine, donc lundi ou mardi au plus tard

0: parce que selon ces mêmes sources, l'objectif est d'offrir au président une proposition d'entente commerciale avant la date butoir du 19 août, donc de l'entrée en vigueur de ces nouveaux tarifs de 50 %. Cela, ça donnerait le temps au président Donald Trump d'étudier cette proposition d'entente, de prendre une décision avant cette date ultime du 19 août. On sait que la négociatrice en chef, Janet Jarrett, a elle aussi multiplié les rencontres dans les derniers jours. Et donc, il y a vraiment une intensification à l'approche de cette date butoir.
1: Oui, sauf qu'on ne sait pas qu'est-ce qu'il y a là, dans cette proposition d'entente. On reste vraiment dans le néant. Il n'y a rien qui a filtré de la rencontre.
0: Oui, on sait seulement que, bon, le ministre Leblanc est rentré un peu avant 13h30 dans les bureaux de Jamieson Greer. Il en est ressorti une heure plus tard. Le bureau du ministre Leblanc avait prévenu les médias ce matin qu'il ne ferait aucun commentaire sur l'état des pourparlers. Comme seule réponse en anglais, lorsqu'on lui a demandé comment ça allait, il a dit « j'aurai quelque chose à dire quand le moment sera opportun ». Les responsables américains sont décrits comme étant très engagés par des sources canadiennes au fait des pourparlers. Mais on comprend qu'on est vraiment à un moment critique et personne ne va oser faire ou dire quoi que ce soit qui pourrait compromettre les résultats.
1: Voilà, on ne veut pas faire dérailler tout le travail là, qu'on a fait depuis des mois en amont. Sauf que pendant ce temps-là, au Québec, Anne, la Fédération des chambres de commerce du Québec craint des répercussions importantes si le Canada n'obtient pas les résultats escomptés.
0: Oui, la Fédération qui estime en fait qu'il y a urgence d'agir, d'arriver à cette entente parce que il y a déjà des impacts notable sur toutes les entreprises du Québec. La présidente de la Fédération des chambres de commerce du Québec décrit la situation comme étant critique, dit que les tarifs sectoriels en place ont déjà fait très mal aux entreprises québécoises et que l'entrée en vigueur de ces nouveaux tarifs au 19 août aurait des effets dévastateurs sur plusieurs secteurs de l'économie, mais aussi sur l'emploi. On peut écouter Véronique Proulx, présidente directrice générale de la Fédération des chambres de commerce du Québec.
2: Certaines entreprises nous ont dit clairement que si les tarifs rentrent en vigueur le 19 août, une semaine plus tard, quelques jours plus tard, il y aura des mises à pied, des licenciements collectifs importants parce qu'une grande proportion de leurs exportations se dirige vers les États-Unis. On a vu d'autres entreprises commencer à ajuster leur production, à se faire des alternatives. Donc, les entreprises qui ont déjà des usines aux États-Unis, on commence à envoyer de la production vers les États-Unis, à en faire moins au Québec. Parce qu'on peut pas se permettre de vendre à perte.
0: Véronique Proulx se dit quand même optimiste de voir le Canada parvenir à une entente, estime que le Canada a des leviers de négociation, mais que le temps est venu de les utiliser pour arriver à des résultats. On l'écoute à nouveau.
2: Au niveau des concessions qui seront faites, nous, ce qu'on dit, c'est que mettez les choses sur la table. L'alcool sur les tablettes, c'est pas une concession, elle était là avant. Est-ce qu'on peut le ramener? Est-ce que ça peut être une façon d'aborder l'administration américaine différemment? C'est là où on dit il faut changer d'approche, changer la stratégie de négociation pour arriver à des résultats parce que jusqu'à présent, on n'a rien eu.
0: Pour ce qui est des négociations à Washington, on n'a pas de détails sur l'horaire du ministre Dominique Leblanc au cours des prochains jours, mais ce qu'on sait, selon les informations qu'on avait obtenues la semaine dernière, c'est que les deux parties ont convenu de se parler à tous les jours d'ici au 19 août.
1: Très bien. Anne Levasseur à Ottawa, merci.
0: Au revoir.
1: Et on a appris un peu plus tôt que la première ministre du Québec, Christine Fréchette, convoque une rencontre d'urgence vendredi avec des acteurs économiques, justement pour se préparer à l'imposition de nouveaux tarifs américains dès le 19 août. De nombreux feux de forêt non maîtrisés continuent de faire rage en Colombie-Britannique, où l'état d'urgence a été décrété samedi. Alors que les pompiers sont à pied d'œuvre sur le terrain, des milliers de sinistrés attendent de rentrer chez eux. Un retour qui pourrait prendre beaucoup de temps, selon les autorités locales. Andréane Williams est à Penticton, en Colombie-Britannique, où de nombreux sinistrés ont trouvé refuge. Andréane, bonsoir.
3: Bonsoir.
1: Alors, peut-être nous dresser un peu un portrait de la situation. Comment ça se passe sur place?
3: Oui, bien, très tôt ce matin, moi, je suis allée dans le stationnement d'un grand magasin ici où de nombreux sinistrés ont stationné leurs véhicules récréatifs. Certains dorment même dans leur voiture. D'ailleurs, les refuges ici manquent de place et donc on encourage ceux qui le peuvent, à dormir dans leur roulotte. Évidemment, tout le monde est très inquiet pour sa maison, pour ce qu'ils ont laissé derrière eux, mais tous m'ont parlé de l'aide qu'ils reçoivent de la communauté. Ils disent qu'il y a des gens qui viennent les voir chaque jour pour leur apporter à manger plusieurs fois par jour.

0: Il y a aussi des bénévoles qui préparent des déjeuners gratuits avec des saucisses, des pancakes, des œufs. Donc, vraiment, beaucoup d'abondance. Là, on voit que les gens se soutiennent et on me disait que les restaurants font des dons, les magasins font des dons. Je parlais à un homme qui a un camion où il fait de la nourriture là, dans son camion, ce qu'on appelle les food trucks, mais en ce moment, il ne travaille pas, donc il a décidé de faire à déjeuner justement aujourd'hui aux sinistrés. Je suis allée dans une église qui a ouvert son gymnase intérieur à la communauté. On y offre du café, de la nourriture, des livres. Il y a aussi le temple sikh de la ville qui a fait des dons à cette église-là pour les soutenir. Il y a des gens qui hébergent des sinistrés chez eux. Donc, on voit vraiment un effort collectif ici là, pour venir en aide aux gens qui ont souvent laissé à peu près tout ce qu'ils possèdent derrière eux. Je vous invite à écouter Jim Harden. C'est un septuagénaire qui vit avec sa femme dans une petite roulotte là, dans le stationnement du magasin où je suis allée ce matin. Il a le cancer et donc il doit gérer ses problèmes de santé dans un stationnement, ce qui est loin d'être simple, mais il dit qu'il est très reconnaissant du soutien qu'il reçoit.
1: We've had people offering us food, different types of food. We've eaten East Indian food and Mexican food.
0: Donc, il dit qu'il y a des gens qui viennent le voir avec de la nourriture, lui offre de la nourriture indienne, mexicaine, chinoise. Donc, des choses qu'il n'aurait même pas pensé manger, selon ce qu'il me disait. Évidemment, c'est toujours des dons là, de la communauté.
2: OK, donc lui voit, bon, prend ça peut-être du bon côté. N'empêche, Andréanne, il est encore trop tôt pour savoir quand les sinistrés vont pouvoir rentrer chez eux.
0: Oui, les autorités de Summerland, la ville où habite Jim et d'où des milliers de gens ont dû être évacués, disent qu'ils travaillent sur un plan de retour des sinistrés, mais qu'il n'y a pas encore d'échéancier parce qu'elles doivent d'abord aller sur place pour constater les dégâts. Mais en ce moment, c'est toujours impossible de le faire. Entre-temps, les gens doivent donc prendre leur mal en patience. Là, il y a le maire de Summerland qui a lancé vraiment un cri du cœur hier soir en conférence de presse pour souligner la résilience de sa communauté, mais aussi demander aux gens d'être patients et de continuer à s'entraider, de ne pas céder à des querelles entre eux ou de ne pas chercher qui blâmer dans tout ce drame-là. Par contre, pour certains, comme des travailleurs agricoles étrangers dans la région, parce qu'il y en a beaucoup, la situation, elle est plus complexe. J'en ai rencontré un ce matin alors qu'il déjeunait avec certains de ses collègues au centre des congrès de Penticton. Je vous invite à l'écouter. Il s'appelle Rafael Aguayo Arroyo. C'est un travailleur agricole mexicain.
3: No sabemos si nos van a regresar a México, nos van a seguir dando trabajo. No sabemos si nos lo va a pagar el gobierno.
0: Donc, il dit qu'il ne sait pas s'il va devoir retourner au Mexique, s'il va pouvoir continuer à travailler, si on va le dédommager pour le travail perdu, parce que les travailleurs comme lui viennent au Canada pour pouvoir soutenir leur famille financièrement.
2: Ouais, c'est pas évident. Et là, par ailleurs, Andréanne, les prévisions météo des prochains jours inquiètent les autorités.
0: Oui, il y a de la pluie qui est annoncée au cours des prochains jours. Ça pourrait aider, mais bon, les autorités disent qu'elles ne peuvent pas compter là-dessus. Par contre, il y a des risques de foudre sèche dans la région centrale intérieure et dans l'Okanagan. Et ça pourrait déclencher de nouveaux incendies. Donc, c'est ce qui inquiète. La province appelle aussi la population à la prudence pour éviter à tout prix que des feux de forêt soient déclenchés par l'activité humaine. D'ailleurs, la GRC, elle enquête en ce moment pour déterminer si le feu de Bald Range, qui justement menace la région, là, elle serait d'origine criminelle parce qu'on rappelle qu'il y a quand même une dame de 80 ans qui a péri en tentant de fuir le brasier. Et entre-temps, eh bien, les pompiers, dont un contingent mexicain, sont à pied d'œuvre malgré un terrain qui est escarpé, la fumée et le vent qui compliquent leur travail. Et il y a aussi une centaine de pompiers costaricains qui vont arriver en renfort jeudi. La province, elle, n'exclut pas de faire appel à l'armée.
2: Et on va surveiller justement si la Colombie-Britannique accepte cette aide proposée des Forces armées canadiennes. Andréanne Williams, merci beaucoup.
0: Merci, au revoir.

Ce que vous entendez, c'est le vol d'un Canadair au-dessus des feux de forêt qui ravagent en ce moment la vallée de l'Okanagan en Colombie-Britannique. Cet avion-citerne unique est devenu un symbole de l'expertise canadienne dans la lutte contre les feux de forêt, si bien que plusieurs pays veulent désormais en commander plus. Le problème, leur fabrication est très lente. J'en discute avec Tiffany Roquette, qui a

0: visiter l'usine de fabrication des Canadair qui se trouve à Calgary. Bonsoir, Tiffany.
1: Bonsoir, Fanny.
0: Alors, on en est où dans la production des Canadair?
1: On n'en est qu'au début, il faut le dire, parce que la production des Canadair a été interrompue en 2015. C'est difficile à y croire, mais à l'époque, Bombardier recevait plus de commandes de Canadair, donc ils avaient mis fin à la production, et elle a été seulement relancée l'année dernière par De Havilland. Alors, j'avais visité l'usine l'année dernière et l'hangar était vraiment à trois quarts vide. Là, c'est beaucoup plus plein, il y a beaucoup plus d'activités. On commence à voir un fuselage d'avions se dessiner, une aile ici et là, mais on n'est vraiment qu'au début. On n'en a que deux pour l'instant en cours d'assemblage, un qui ira à la Grèce, l'autre à la France, et ces deux-là seront pas livrés avant 2028. Et même quand tout ira bien, là, on n'en produira que 10 par an. Ce qui veut dire que si vous en commandez un maintenant, vous l'avez pas avant 2032 et qu'il y en a beaucoup de commandes qui s'accumulent. Il y en a déjà 38 commandes fermes, à la fois de l'international et de province canadienne.
0: Mais est-ce qu'on pourrait pas accélérer la cadence?
1: Pas au niveau de l'assemblage lui-même, parce que c'est une production très, très manuelle. Et De Havilland veut pas vraiment changer la façon dont c'est fait. Aussi parce que on n'en a pas produit pendant 10 ans. Donc, on veut pas changer quelque chose qui fonctionnait à l'époque. Le vice-président aux affaires corporatives, Neil Sweeney, me disait « on veut être bon avant d'être rapide ». Et on est encore dans la courbe d'apprentissage d'être bon. Puis, il y a aussi quelques inquiétudes économiques de la part de De Havilland de grossir trop vite. Je vous laisse écouter là-dessus Neil Sweeney.
2: When you're producing an aircraft, you want to make sure that you don't ramp up production then have fall off a cliff. So, you know, we've got
1: Neil Sweeney qui explique que lorsqu'on produit un avion, on veut pas tellement grossir qu'il y a un moment il y aura plus de commandes et là on devra faire des licenciements économiques. Donc ce qu'il propose face à la pression là des clients, parce qu'ils la sentent cette pression là, c'est d'établir une deuxième chaîne d'assemblage. Mais pour investir cet argent-là, ils veulent des commandes fermes et les 38 commandes sont pas suffisantes. Pour faire cette deuxième chaîne d'assemblage, ils voudraient 50 commandes minimum. Puis ils regardent pas mal du côté de Ottawa pour fournir ces commandes-là.
0: OK, donc le gouvernement fédéral qui commanderait là, d'autres Canadair, est-ce que le gouvernement fédéral, est-ce qu'Ottawa est ouvert à cette proposition-là?
1: Ils n'ont pas vraiment répondu à ma demande là-dessus. Ils examinent encore les réponses à des consultations qu'ils ont lancées sur la lutte contre les incendies. Mais on a déjà vu une première étape au début de l'été, puisqu'ils ont loué des aéronefs pour pouvoir les prêter aux provinces et territoires pour la lutte contre les incendies. Donc, c'est peut-être les prémices d'une flotte nationale de lutte contre les incendies. Et cette flotte-là, elle est pas mal utilisée. C'est ce que me disait Awa Sissé, qui est chargée des communications au Centre interservices des feux de forêt du Canada.
3: Après, c'est sûr qu'il y a des moments où on a dû se regrouper et se dire « Ah, il faut voir où sont les priorités ». Clairement, parce que parfois, il y a plusieurs demandes qui arrivent. Ce sont des demandes pour les mêmes aéronefs ou les mêmes ressources.
1: Et il n'y a pas que De Havilland qui émet cette idée de flotte nationale. On a entendu la Fédération canadienne des municipalités en parler. Il y avait aussi un rapport sénatorial publié en juin, dont une des recommandations, c'est de mettre en place une flotte nationale qui pourrait inclure, bien sûr, des Canadair.
0: Mais donc là, on comprend que le temps passe. Est-ce qu'il n'y a pas justement un risque à trop attendre? Parce que là, on le voit, à chaque été maintenant, il y a des feux majeurs qui sont déclarés un peu partout à travers le monde.
1: Il y a des arguments pour et contre l'attente, notamment les arguments d'attendre, c'est beaucoup d'argent investir, 50 Canadair comme commande, et c'est pas le seul outil dont on a besoin dans la lutte contre les feux de forêt. Les experts disent le meilleur outil, c'est les pompiers sur le terrain. Et une autre personne, le chargé d'enseignement à l'Université McGill, John Gradeck, disait « Il nous faut une stratégie avant de savoir combien de Canadair on a besoin. On a besoin de savoir comment on lutte contre les feux et on l'a pas encore, cette stratégie. » Mais il met en garde quand même le Canada contre trop d'attentes et de repousser de cette stratégie à plus tard. Écoutez-le.
4: Si on n'augmente pas la capacité de la production et la capacité de produire les appareils pour satisfaire la demande, non seulement en France, à travers le monde, on risque de perdre tout.
1: Et il parle de la France hein, parce que c'est un des pays qui critique le plus la lenteur du Canada pour la sortie des Canadair. Et c'est là aussi qu'on voit cette concurrence internationale se mettre en place, là, des entreprises françaises qui espèrent sortir un modèle de Canadair, en tout cas un modèle qui soit similaire à notre Canadair canadien.
0: Oui, parce que si on attend trop, on risque de se faire couper l'herbe sous le pied. Tiffany Roquette, merci d'avoir été avec nous ce soir.
1: Je vous en prie. Au revoir.
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1: Les dangers peuvent parfois être télécommandés depuis un clavier d'ordinateur branché à l'autre bout de la planète. Nos collègues Thomas Gerbet et Amélie Fortin nous révélaient aujourd'hui que des usines d'eau potable, une dans la région de Mississauga en Ontario, l'autre dans le Bas-Saint-Laurent au Québec, ont été attaquées ces dernières semaines par des pirates informatiques pro-russes. Les pirates se sont vantés d'avoir pu pénétrer sans difficulté dans les deux systèmes informatiques. Ils ont même tourné en dérision les failles de sécurité canadienne. Bon, les attaques n'ont pas fait de réels dommages, mais on se demande quand même à quel point les infrastructures au pays sont-elles vulnérables, d'autant que ce n'est pas la première fois qu'il y a des groupes hostiles comme ça qui parviennent à s'introduire dans les systèmes informatiques au Canada. Est-ce qu'il faut s'en inquiéter? Avec nous ce soir au bout du fil, l'expert en cybersécurité et enseignant à l'École de technologie supérieure de Montréal, Francis Coates. Bonsoir, M. Coates.
2: Bonsoir.
1: Alors, est-ce que vous trouvez ça surprenant que des pirates s'en prennent comme ça à des usines de traitement d'eau au Canada?
2: La réponse est non. Ça fait quand même plusieurs années qu'on avertit que ce genre de scénario-là va se produire réellement. Vous comprendrez que en matière de sécurité, on peut parler de cybersécurité, mais on peut également parler de sécurité au sens plus large, incluant la sécurité physique des installations. Il y a un laxisme qui s'est installé depuis des années, autant au Canada que dans la province de Québec, sur ces installations-là. Et ce qui est arrivé, là, entre autres à Saint-Noël, c'est pas surprenant pour nous. Encore que le type d'attaque qui a eu lieu, c'est une attaque qui est très simple. On parle de pirates pro-russes, ça peut donner un petit peu l'impression là que c'est quelque chose de très gros comme attaque, mais c'est une attaque simple. L'hypothèse qu'on a à date, là, c'est un logiciel qui avait été installé, qui s'appelle Anydesk, qui permet entre autres un accès à distance à un ordinateur, qui était tout simplement mal configuré, accessible via Internet. Donc, des règles de sécurité élémentaires qui n'ont pas été respectées. Donc, on ne parle pas d'une attaque très sophistiquée.
1: Donc, pas une attaque très sophistiquée. Est-ce qu'on sait quand même qu'est-ce que cherchaient les pirates? Est-ce qu'ils cherchaient vraiment à empoisonner l'eau de citoyens? Est-ce que c'est parce qu'ils ne cherchaient pas de rançon? On sait que dans certains cas, il y a des criminels qui vont faire des attaques informatiques pour essayer de soutirer une rançon. C'était le cas notamment en 2024 là, avec les conduites d'électricité et de télécommunications souterraines de Montréal. Dans ce cas-ci, c'était quoi leur but?
2: Dans le cas de Saint-Noël, c'est le dossier sur lequel j'ai travaillé, je connais moins bien l'autre dossier. Dans le cas de Saint-Noël, c'est probablement une attaque au hasard. C'était pas vraiment les installations de Saint-Noël qui ont été visées. C'est pas non plus les installations de traitement d'eau qui ont été visées. Ce qui semble être tout simplement là, la nature de l'attaque, c'est on a fait ce qu'on appelle du balayage d'adresse IP et on recherche des ports, donc des portes qui sont ouvertes. Et une fois qu'on trouve ces portes-là, on va aller vérifier si on est capable d'exploiter des vulnérabilités pour voir ce qu'il y a en arrière. L'image que je peux vous donner dans le monde physique, imaginez-vous des adolescents qui se promènent dans une rue la nuit et qui vont sonder les portes des voitures à la recherche d'une porte déverrouillée. Donc, et ça finit que c'est la porte de la voiture du maire qu'ils vont ouvrir et qu'ils vont voler quelque chose à l'intérieur. C'est pas le véhicule du maire qui est pas visé, qui est visé, c'est pas le maire lui-même. C'est simplement que ça a donné que c'est lui qui avait laissé sa porte déverrouillée. C'est ce qui semble être le cas à Saint-Noël. Si vous voulez, on peut parler des motivations générales que ce genre de pirates-là ont. Je sais pas si ça peut vous intéresser.
1: Oui, qu'est-ce qu'ils cherchent à faire de façon générale? Parce que là, on comprend que l'attaque n'était pas très, très sophistiquée, mais quand même, on le sait, c'est quand même un phénomène que l'on observe, notamment en Amérique du Nord. Il y a le Canada, mais il y a aussi les États-Unis. Les pirates, qu'est-ce qu'ils veulent?
2: Bon, dans le cas des États-Unis, c'est une attaque ciblée. Hein. Les attaques qui ont lieu au Minnesota, on pense que c'est l'Iran qui est derrière. C'est une attaque vraiment qui ciblait les installations qui étaient coordonnées. Donc, c'est très différent de ce qui est arrivé à Saint-Noël. Il y a plusieurs motivations aux pirates informatiques ou aux hackers en général. La première motivation, c'est souvent juste le défi. Hein. Donc, on a des gens qui vont attaquer des systèmes. Lorsqu'ils réussissent à avoir accès au système, ils arrêtent cela. Ils font rien. L'image que je peux vous donner, c'est quelqu'un va s'attaquer sur, par exemple, la serrure de la porte du premier ministre de sa maison. Une fois qu'il va avoir déverrouillé la porte, il va arrêter cela parce que lui, son défi, c'était de réussir à rentrer. Il a réussi, il arrête cela. On a les gens qui vont aller plus loin, qui vont amener le volet curiosité. Donc, quand ils vont rentrer dans un système de 1, comme j'ai dit, la part des systèmes, quand on attaque le système, on ne sait pas ce qu'il y a de l'autre côté. Donc, il y en a qui vont aller plus loin, ils vont aller voir qu'est-ce qu'il y a de l'autre côté.

0: On a eu des fans de stars comme Céline Dion, par exemple, qui ont fait des introductions par effraction lorsqu'ils sont rentrés dans les résidences de leur idole et ont pris la peine de se déchausser. Pas pour ne pas laisser de traces, mais simplement pour ne pas salir. Donc, on voit que c'est des gens qui n'ont pas une mauvaise intention. C'est une question de curiosité. On s'entend que ça reste criminel pareil. Fait que ça, c'est un autre type de motivation. Mm-hmm. On a la motivation qu'on a eue à Saint-Noël, c'est-à-dire que non seulement on veut rentrer, mais on veut faire du vandalisme. Vous disiez tout à l'heure qu'il n'y avait pas eu vraiment de bris. À Saint-Noël, il y a quand même eu des bris, dans le sens qu'il y a eu du vandalisme. Mm. On a dû nettoyer les filtres. On a dû refaire la configuration des équipements. Donc, il y a quand même eu des entre parenthèses, des frais. Là. Il y a quand même eu là, des bris par rapport à ça. Et on a tout ce qui est, je vais dire, piratage de plus haut niveau. Là. Donc, comme vous dites, des gens qui vont rentrer dans les systèmes et qui vont prendre en otage les systèmes. Hein. Ils vont changer les mots de passe, ils vont demander une rançon justement pour redonner accès au système. Et là, les gens vont se poser la question. Bon, ben, réinitialiser les systèmes, ça va coûter combien versus payer la rançon pour avoir nos codes d'accès. Mm-hmm. Et on a le dernier niveau, si on veut, vraiment les gens qui travaillent vraiment à la solde d'un État. Donc, si je prends, par exemple, les groupes pro-russes ou iraniens, comme ce qui est arrivé au Minnesota, là, on parle de gens qui vont développer des capacités offensives sur des sites d'intérêt et, dans certains cas, ils ne vont pas les exploiter. C'est-à-dire que on va, et présentement, probablement qu'on est dans cette situation-là au Canada. C'est-à-dire qu'on a probablement déjà beaucoup d'infrastructures qui ont été visitées mm-hmm. par des pirates. Ils ont réussi à rentrer et ils n'ont rien fait. Pourquoi? Parce qu'ils ont des banques de données avec, par exemple, le gouvernement russe, chinois, iranien, etc. Et on a des banques de données. Et la journée qu'on a une commande du gouvernement de dire, là, on aimerait faire mal à tel pays, tel pays, tel pays. Est-ce qu'on a des capacités offensives en matière de cyber-offensif? Et là, la réponse est, ben oui. Mm-hmm. On a, par exemple, accès à 150 stations de filtration des eaux. Ben, à go, on va toutes les mettre à off. On va les déprogrammer. Bon, c'est ce qui est arrivé entre autres choses au Minnesota où on a fait une attaque sur 30, un peu plus de 30 stations en même temps.
1: Voilà, là, on comprend que le but de ces acteurs malveillants et tactiques-là, c'est vraiment de venir perturber une démocratie. Il y a une loi sur la cybersécurité qui a été adoptée en juin à Ottawa. C'est la loi C-8 qui vise, bon, à mieux protéger les infrastructures fédérales. Avez-vous l'impression que les autorités et les corps policiers de façon générale, prennent assez au sérieux les cybermenaces?
0: Non, on est dans un monde de complaisance et de laxisme total. Écoutez, il y a beaucoup de lois, des projets de loi qui sortent et on a rarement une vision holistique. Je vous donne l'exemple, par exemple, si je ne me trompe pas, c'est C8 là, qui vise à protéger des infrastructures essentielles.
1: Voilà.
0: Et puis, je ne suis pas un spécialiste de C8, mais quand on regarde souvent dans les textes de loi, on va voir que, par exemple, on va être très cyber. Hein, on va, c'est à la mode. Hein, on sait le ministère de la cybersécurité du numérique au Québec. Pourtant, il faut comprendre qu'une infrastructure essentielle, elle peut être attaquée de diverses méthodes. On appelle ça des vecteurs d'attaque. Je peux attaquer le volet cyber. Je peux attaquer aussi physiquement. Peut-être que vous êtes blindé au niveau cybersécurité, mais votre station d'épuration des eaux, là, la porte est, la clé est en dessous du paillasson parce qu'il y a plein d'employés municipaux qui doivent se rendre là. L'autre vecteur d'attaque, ça pourrait être, par exemple, des employés malveillants. Est-ce que je peux payer des employés à l'interne pour qu'ils fassent des gestes? Donc, il faut comprendre que le risque de ces infrastructures-là essentielles, il est plus que cyber. Il faut comprendre le risque. Comprendre le risque, ça veut dire quoi? Ça veut dire comprendre l'actif. Qu'est-ce que j'ai à protéger? Comme dans le cas des stations d'eau, on pense automatiquement à la qualité de l'eau. Mais je pourrais, dans certains cas, créer des bris majeurs dans des résidences, dans des commerces. Pourquoi? Parce qu'à partir du moment que j'ai accès, par exemple, à changer la pression des pompes, la pression dans les canalisations, je pourrais créer des dommages physiques à l'intérieur de structures existantes. Mm-hmm. Je pourrais contaminer de l'eau, effectivement. Mais ça pour dire qu'il y a plusieurs enjeux par rapport à ça. Il faut le voir de manière globale. Donc, j'ai mes actifs que je dois comprendre. Qu'est-ce que je veux protéger? Je dois comprendre ma menace. De qui j'ai peur? Est-ce que j'ai peur de quelqu'un qui va faire une attaque dans son sous-sol à partir de la Chine puis qui va jamais prendre l'avion pour faire une attaque physique? Bien, si c'est le cas, on va mettre plus d'emphase sur la cyber. Si on pense que c'est quelqu'un qui pourrait déployer des effectifs sur le site directement, ben, on a d'autres mécanismes qu'on doit utiliser pour la protection. Donc, l'actif, la menace, et après ça, on doit essayer d'évaluer nos vulnérabilités. Donc, nos vulnérabilités, c'est on prend un pas de recul et on regarde notre système, on regarde notre site, on dit à quel endroit je serais vulnérable? Qu'est-ce qui pourrait être exploité par un attaquant? Et là, on se pose la question, ben, quelle menace pour exploiter ça? Et c'est ce qui nous donne le risque. Hein, le risque, là, c'est un calcul.

0: C'est un résultat de ces trois valeurs-là. Et ça, au Québec, malheureusement, c'est très mal fait parce qu'on n'a pas de vision holistique. On n'a pas de vision globale. C'est un peu comme si je vous dirais, on pense que les gens ont un problème d'alimentation. Fait que qu'est-ce qu'on va faire? Ben, on va mettre en place une structure dans les écoles primaires pour donner du tofu aux enfants. Ben oui, du tofu, ça fait peut-être partie d'une saine alimentation, mais si vous mangez juste du tofu, vous allez perdre vos cheveux puis vous allez perdre vos dents
1: ça
0: pareil.
1: Ça sera pas nécessairement productif.
0: Ben non, donc faut prendre du recul, avoir une vision holistique des choses, et malheureusement, présentement, c'est pas ce qu'on a au gouvernement, et on est plusieurs experts quand on a vu la création du ministère de la Sécurité intérieure au gouvernement du Québec. On a salué le titre, hein. Personnellement, moi, j'ai écrit à Yann Lafrenière, le sous-ministre, parce que le vice-premier ministre, pardon, et nous, c'était vraiment une avancée considérable. Mais malheureusement, on s'est rendu compte que le titre est là, mais la structure en dessous, c'est pas encore ce qu'on aurait besoin.
1: Voilà. Un appel à la vigilance de notre expert en cybersécurité et enseignant à l'École de technologie supérieure de Montréal, Francis Côte. Merci d'avoir été avec nous ce soir.
0: Ça fait un plaisir, madame.
1: Restez à l'écoute plus tard à l'émission. Les Jeux paralympiques n'ont pas toujours fait équipe avec les Jeux olympiques. Il y a 50 ans, Montréal recevait les meilleurs athlètes de la planète, mais c'est Toronto qui accueillait les athlètes handicapés.
2: Avec plus de 1600 athlètes, une quarantaine de nations qui y participaient, et ça a marqué un élan.
1: Ce n'est que depuis 1988 que les deux événements partagent la même ville hôte. Mais d'abord... C'est la course contre la montre en Colombie où les recherches de secours se poursuivent dans l'espoir de retrouver des survivants au lendemain d'un des séismes les plus meurtriers qu'a connu le pays. Une catastrophe qui survient alors que le nouveau président Abelardo de la Espriella vient d'être investi. Rania Massoud, bonsoir.
3: Bonsoir Fanny.
1: Alors peut-être commencer avec un état des lieux. Quelle est la situation actuelle dans l'ouest du pays?
3: Le bilan des victimes ne cesse de grimper en Colombie un peu plus de 24 heures après ce séisme de magnitude quand même 7.4. L'on recense plus de 240 morts, 1300 blessés, quelques 3000 personnes portées disparues. Il y a des pompiers, des secouristes et des civils qui forment des chaînes humaines pour déblayer des débris, retrouver donc des survivants. L'ONG Médecins du Monde qui a déployé des cliniques mobiles pour traiter aussi les blessés. Il y a des centres humanitaires aussi qui ont été mis en place à Bogota pour acheminer de l'eau potable, de la nourriture pour aider les personnes sinistrées. Donc il y a beaucoup de scènes de solidarité. Vous savez, l'épicentre s'est quand même produit dans l'un des départements les plus pauvres en Colombie, sur la côte pacifique. Donc dans l'ouest, c'est le département du Chocó. C'est une région qui est à la base assez défavorisée, marquée par des taux élevés de pauvreté, des infrastructures limitées, un accès restreint aussi aux services publics. Et c'est ce qui complique en fait la capacité de la population locale à répondre à l'ampleur des besoins qui sont nécessaires après cette catastrophe.
1: Et c'est ça aussi qui explique pourquoi les dégâts ont été si importants.
3: Oui, surtout que les habitations aussi dans cette région ne sont pas adaptées à ce genre de catastrophe. Les matériaux de construction ne sont pas assez résistants. Aujourd'hui, plusieurs habitants qui ont témoigné à plusieurs agences de presse qui disent vivre dans la peur parce que tout manque aussi. Il n'y a pas d'eau potable, comme on l'a dit. Il n'y a pas de courant. Des routes qui ont été coupées. Certains résidents ont passé la nuit sur les trottoirs. Ils ont peur de répliques parce que les logements sont fissurés aussi. Donc, ils ont peur que le toit s'effondre. Donc, c'est vraiment tragique. Vous avez ce tremblement de terre qui a été ressenti jusqu'en Équateur, au Panama et au Venezuela, d'ailleurs, qui a lui-même connu un double séisme en juin de magnitude 7.2, 7.5, donc qui avait fait ces deux séismes, qui avaient fait plus de 6000 morts.
1: Oui, on comprend les gens qui sont encore sous le choc. On le disait tout à l'heure, Rania, la Colombie, elle a un nouveau président qui vient tout juste d'être investi. Mm-hmm. Il s'est rendu aujourd'hui dans la ville de Pereira, qui a été l'une des villes les plus touchées.
3: Oui, Abelardo de la Espriella, qui a promis de l'aide financière aux résidents qui se retrouvent donc sans logement. Il a aussi annoncé l'instauration de l'état d'urgence. C'est essentiellement le premier vrai test donc pour ce nouveau président qui représente quand même la droite dure. Il se surnomme El Tigre, le tigre. Il représente en fait un mouvement de conservateurs internationaux qui gagne de plus en plus de terrain en Amérique latine. D'ailleurs, il y a des dirigeants de l'extrême droite de l'Argentine, du Chili, de l'Équateur qui étaient présents lors de la cérémonie d'investiture. Donc c'est un mouvement qui est d'ailleurs parfaitement aligné avec la politique de l'administration américaine de Donald Trump. De la Espriella s'est fait élire d'ailleurs sur la promesse de combattre l'insécurité, le narcotrafic. Son discours tranche radicalement avec celui de son prédécesseur Gustavo Petro, qui

0: a été le premier président issu de la gauche politique en Colombie et qui, lui, privilégiait plutôt une politique de paix qui misait sur le dialogue avec les groupes armés et les cartels de la drogue. Mais pour De La Espriella, cette option est complètement épuisée. Pour lui, le temps du dialogue est terminé.
1: Et d'ailleurs, il a le soutien des États-Unis qui lui promettent de l'aide financière pour le soutenir dans sa lutte contre le trafic de drogue.
0: $1 milliard, la lutte contre le narcoterrorisme, donc c'est un objectif commun avec les États-Unis. Et même si cela n'a pas vraiment un lien avec le rapprochement de la Espriella avec les Américains, mais lui, il possède la double nationalité colombienne et américaine. Sa priorité absolue, d'ailleurs, c'est de rejoindre l'alliance anti-cartel du président Trump, donc cette alliance qu'on appelle le bouclier des Amériques, qui avait été annoncé en mars dernier. Il propose aussi d'accueillir des troupes américaines sur le sol colombien. Il dit même souhaiter de bombarder les laboratoires de cocaïne dans la jungle colombienne, en plus de construire des méga-prisons pour accueillir des narcotrafiquants, mais peut-être aussi des migrants expulsés par les États-Unis. Sur le plan international, il marque un virage notable avec son prédécesseur. Il promet notamment de rétablir des liens diplomatiques avec Israël. Et plus encore, il a même reconnu la souveraineté, ça c'était un de ses premiers pas en tant que nouveau président, la souveraineté israélienne sur le plateau du Golan. Donc ça, c'est un territoire syrien qui a été conquis par Israël en 1967, annexé en 1981 et qui, au regard du droit international, est une occupation illégale.
1: Sauf que sa politique est jugée dangereuse par certains groupes en Colombie. Est-ce qu'il y a un risque que le pays soit déstabilisé à ce point-ci?
0: Alors, l'ancien président Petro, qui conteste d'ailleurs la légitimité des élections, crie à la fraude électorale. Il a mis en garde les Américains contre leur politique qu'ils mènent dans son pays, en Amérique latine plus généralement, en disant que cela pourrait mener à une instabilité régionale. Et dans son dernier discours, il a appelé à la désobéissance civile, à la mobilisation populaire face à la nouvelle administration colombienne pour défendre les droits de la personne face à la force militaire que promet d'employer De La Espriella. Après, il y a des groupes aussi radicaux comme l'Armée de Libération Nationale, ELN, le plus grand groupe de guérilla de gauche qui est toujours actif en Colombie, qui a carrément appelé la population à une insurrection contre le nouveau régime. Donc la situation, oui, elle est tendue. Comment ça va évoluer? Il va falloir surveiller, évidemment, mais c'est certain que le séisme dévastateur survenu au lendemain de l'investiture du nouveau président n'aide pas beaucoup à calmer les esprits.
1: Oui, c'est un gros test pour le nouveau président. Rania Massoud, merci.
0: Merci à vous.
1: Au revoir.
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0: C'est demain, la 12e édition de la journée J'achète un livre québécois. Au départ, c'était l'initiative de deux jeunes auteurs qui refusaient de baisser les bras devant le climat difficile que traversait le milieu du livre. Et leur cri de ralliement sur Facebook, d'abord, pour inciter les gens à acheter un livre le 12 août, a fait boule de neige. Et cette journée est devenue une date incontournable dans le paysage littéraire au Québec. D'ailleurs, les acheteurs sont au rendez-vous pour l'événement. Mais en 2026, les livres font face à un redoutable compétiteur, le téléphone cellulaire. Et à ça nous regarde, on s'est demandé pour les jeunes, pour les adolescents, est-ce que la littérature fait encore le poids devant leurs écrans? Et on en discute avec une jeune auteure qui a publié deux romans pour ados, Rentrer son ventre et sourire, paru aux éditions La Bagnole en 2020, puis la suite en 2021. C'est aussi une collègue de RAD. Elle est avec moi en studio ce soir, Laurence Beaudoin-Mas. Bonsoir.
1: Bonsoir.
0: Alors, vos deux romans s'adressent surtout à un public adolescent. Pourquoi avoir décidé de vraiment viser un public là, jeune?
1: Moi, quand j'ai commencé à écrire, j'avais vraiment envie de parler des constats que j'ai faits, en fait, au début de l'âge adulte. Puis j'avais envie d'écrire le livre que j'aurais eu besoin de lire adolescente. C'est un peu ce qui m'a inspirée. Puis c'est avec ça que je suis partie. Puis j'aime beaucoup écrire pour les adolescents parce qu'ils sont très curieux. Ils se posent beaucoup de questions. Ils sont très ouverts. C'est encore un âge où on explore, on se demande qui on est. On se définit par rapport aux autres, mais on fait face aussi à beaucoup de défis, de difficultés. Moi, je trouve que c'est un public, justement, avec lequel on peut avoir un vrai dialogue. Les adolescents, les adolescentes sont pas snobs, ils sont curieux, ils sont ouverts. Puis c'est un vrai bonheur d'avoir écrit ces romans-là pour eux.
0: Et donc, votre personnage principal, Ellie, c'est une jeune influenceuse. Elle est notamment préoccupée par son poids, par son image. Et vous l'avez évoqué, là, vous travaillez à des formats numériques à RAD. Donc, vous auriez pu parler de ces thèmes-là, notamment par Internet ou par les réseaux sociaux ou par des formats numériques différents.

0: Pourtant, vous avez choisi le bon vieux livre papier. Pourquoi?
1: Ben, c'est un peu un accident. En toute franchise, je voulais écrire une série pour le web. Ça n'a pas fonctionné. Puis c'est là, ça a été ma grande chance, en fait. Ça m'a permis de me découvrir comme autrice parce que j'avais envie de raconter cette histoire-là. Puis je me suis dit, ben, si je ne peux pas le filmer, le produire, tout ça, le diffuser, ben, je vais l'écrire. Puis pour moi, ça a été une rencontre formidable avec l'écriture. Je me suis révélée à moi-même là, comme auteur. Puis maintenant, ben, c'est ma passion, c'est ce qui m'anime. Mais si c'était à recommencer, c'est sûr, je choisirais le roman parce que c'est vraiment un espace d'introspection, puis on parle beaucoup de la présence des réseaux sociaux qui nous empêchent, nous aussi, les adultes, souvent, de lire parce que le téléphone appelle, le téléphone nous déconcentre, mais je pense que quand on parle de lecture, particulièrement auprès des jeunes, il faut faire valoir le plaisir que c'est de plonger dans un livre. Mm-hmm. Puis le plaisir qu'on a, puis le fait que les livres nous offrent quelque chose que les réseaux sociaux pourront jamais nous offrir.
2: Et est-ce que le fait que d'avoir choisi que votre personnage principal soit justement une influenceuse, donc est vraiment une vie numérique très chargée. Et on sait bien sûr que les adolescents sont très branchés. Est-ce que c'est justement une façon peut-être d'accrocher les ados à vos histoires?
1: Bien, c'est certain que j'ai voulu faire entrer les codes qu'ils connaissent, donc des réseaux sociaux, dans la littérature, justement aussi pour leur montrer que, bien, un livre, c'est pas nécessairement quelque chose de plate puis de poussiéreux. Mais c'est surtout que moi, comme adulte, comme jeune adulte, j'étais fascinée par l'univers des influenceurs. Ça part d'un intérêt qui était sincère puis d'une envie réelle de comprendre ce qu'on voit derrière l'image. Puis je pense que ce qui est intéressant avec Rentrer son ventre et sourire, c'est qu'on donne aux ados des outils pour comprendre les images parfaites, léchées, qu'ils voient sur les réseaux sociaux, puis pour se questionner aussi sur ce qu'on leur montre, développer un peu leur sens critique.
2: Et votre personnage principal, Ellie, est-ce que c'est pas un peu vous quand vous étiez plus jeune?
1: Oui, ben absolument. C'est moi et c'est pas moi. C'est-à-dire que j'essaie toujours dans la fiction de partir de quelque chose qui est très vrai pour moi, mais ensuite de le transposer dans quelque chose d'inventé. Mais oui, les questionnements qu'Ellie a sur son image corporelle, je les ai eus aussi. Puis la relation un peu tordue qu'elle a avec le regard des autres, c'est sûr que ça parle de moi à l'adolescence. Ceci dit, moi, j'ai grandi dans les années 90-2000. On n'avait pas encore, en fait, j'ai eu Facebook au cégep. Donc, tu sais, les réseaux sociaux, évidemment, n'ont rien inventé, mais ils vont exacerber des choses qui existaient déjà avant. Puis je pense que plus que jamais, les jeunes ont besoin d'être outillés pour faire face à ce monde-là qui numérique, qui accélère beaucoup, beaucoup de choses.
2: Et corrigez-moi si je me trompe, mais j'ai l'impression, en tout cas dans mon entourage, que quand on parle de littérature jeunesse pour les vraiment tout petits, ça va bien. Les parents lisent le soir au moment du coucher, donc on crée de bonnes habitudes de lecture. Et au moment où on met entre les mains de notre adolescent un téléphone cellulaire, c'est comme si il se détournait de la lecture. Est-ce qu'il y a un moyen de contrer ça?
1: Ben, comme auteur, moi, j'ai envie de dire, puis je pense que les auteurs jeunesse québécois le font, relèvent ce défi-là régulièrement, mais c'est à nous aussi de proposer des livres qu'ils auront envie de lire. Puis dans le parcours de chaque lecteur, à partir du moment où on devient bon, un lecteur autonome, c'est-à-dire que c'est pas nos parents qui nous font la lecture. En tout cas, moi, je me souviens, il y a un roman qui nous happe et qui nous donne envie d'en lire beaucoup d'autres. Mais encore faut-il que quelqu'un ait mis ce roman-là sur notre chemin. Donc, moi, c'est ce que j'ai voulu faire en écrivant Rentrer son ventre et sourire. Puis après, tu sais, je sais qu'il y a des auteurs québécois qui s'intéressent à l'univers du Donjon Dragon, de YouTube, les gamers. Tu sais, il y en a vraiment pour tous les goûts. Je pense que comme adulte, comme tante, comme oncle, comme ami, on peut essayer de mettre ces romans-là sur le chemin de nos ados.
2: Et demander conseil à nos libraires aussi.
1: Absolument, c'est une excellente idée parce que les libraires, ils lisent énormément puis ils peuvent cerner nos intérêts puis nous proposer un livre qui va nous plaire.
2: En terminant, si vous étiez devant un adolescent qui dit « ben moi, j'aime pas ça lire, je veux pas lire », comment vous feriez pour le convaincre qu'il y a tout un univers devant lui là, qui peut s'ouvrir?
1: Ben, je l'inviterais à rester curieux. C'est sûr qu'il y a un inconfort au début d'une lecture. Des fois, ça demande de se concentrer, mais de persévérer pendant ces quelques minutes-là d'inconfort pour voir ce qui se cache de l'autre côté. Parce que les romans, ben, c'est un univers dans lequel on peut explorer l'empathie, l'intimité, la réflexion. Puis c'est vraiment un univers qui est riche, puis on a beaucoup à y gagner.
2: Je me permets une petite dernière.
1: Oui.
2: Est-ce que vous voyez des défis actuellement, précisément pour les auteurs de littérature jeunesse? Est-ce qu'il y a des choses, là, des difficultés que vous rencontrez et que vous vous dites, ben, faudrait qu'on s'attaque à ces enjeux-là?
1: C'est sûr que c'est un peu plus, comment dire, ça a moins à voir avec le travail de l'écriture, mais pour les auteurs, le défi de la rémunération, de gagner sa vie à travers les livres, il est vraiment là, il est vraiment présent. Je pense que de maintenir la présence des auteurs, des autrices dans les écoles, c'est vraiment une belle façon d'intéresser les jeunes à la lecture et de permettre aux auteurs de gagner leur vie. Donc, ce serait quelque chose d'important à protéger, j'ai l'impression.
2: Oui, parce que les écoles, elles invitent souvent des auteurs.

0: auteurs, des autrices à témoigner, à parler de leurs livres, puis à parler de leur expérience d'écrivain.
1: Et
0: aussi.
1: Pour les auteurs jeunesse, c'est une bonne partie de leur revenu.
0: Laurence Beaudoin-Mass, autrice de « Rentrer son ventre et sourire » que ma fille Jeanne a dévoré. Merci d'être passée nous voir en studio.
1: Grand plaisir.
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3: The Phoenix Species Project from Leonardo DiCaprio's Rewild and the Bezos Earth Fund is the largest commitment dedicated to the recovery of the world's critically endangered species.
0: Vous venez d'entendre Lauren Sanchez, la femme de Jeff Bezos, vanter le nouveau projet du Bezos Earth Fund, dont elle est la vice-présidente. La fondation là, du fondateur d'Amazon s'allie avec l'organisation Rewild, cofondée par l'acteur Leonardo DiCaprio. Ensemble, ils investissent 200 millions de dollars pour la préservation d'espèces menacées. Et on se demande, est-ce que la philanthropie de milliardaires qui ont un bilan environnemental, je dirais peut-être pas nécessairement envieux, change vraiment quelque chose ou est-ce que c'est seulement de la poudre aux yeux? Valérie Boisclair, journaliste spécialisée en environnement, est avec nous ce soir en studio. Bonsoir Valérie.
1: Bonsoir Fanny.
0: Alors, c'est pas la première fois que la fondation de Jeff Bezos investit dans la protection de la nature. Qu'est-ce qui est différent cette fois-ci?
1: Ben, c'est qu'on présente cette initiative-là comme la plus grande jamais vue dans le domaine de la conservation d'espèces en danger et on nous promet un nouveau modèle de financement. C'est-à-dire qu'on sait qu'il faut des sommes colossales pour s'attaquer au déclin de la biodiversité. Le déficit de financement annuel, il est estimé à environ 700 milliards de dollars. Fanny, c'est énorme. Alors, eux, ils disent qu'ils veulent rompre avec le système actuelle où les ONG, les scientifiques, les communautés locales dépendent de petites subventions qui arrivent assez ponctuellement, ce qui n'est pas toujours cohérent avec les projets de rétablissement des espèces qui se font surtout sur le long terme. Là, on parle d'un financement de façon pérenne. Alors, le Phoenix Species Project, c'est une centaine d'espèces dans un état critique qui ont été ciblées. Ça va des lémuriens de Madagascar aux sangliers des Philippines à l'iguane rose des Galapagos et tout ça avec l'aide de l'Union internationale pour la conservation de la nature, qui est le grand réseau scientifique qui évalue le risque d'extinction des espèces. C'est eux qui déterminent en fait quelles espèces vont se retrouver sur la fameuse liste rouge.
0: Et donc, les objectifs peuvent sembler nobles. Évidemment, personne ne peut être contre la protection des espèces en péril. Sauf que depuis cette annonce-là, on a entendu beaucoup de critiques envers le projet. Qu'est-ce qu'on reproche?
1: Alors, c'est pas tant le montant dédié ni la mission du projet qui pose problème. Les critiques, elles visent vraiment qui est derrière ce projet-là. Oui, Leonardo DiCaprio, d'autres, il y a des entrepreneurs aussi techno derrière ça, mais c'est surtout Jeff Bezos, l'une des personnes les plus riches sur la planète, qui a une fortune qui dépasse les 230 milliards de dollars américains. Fortune amassée, on le sait, grâce à Amazon qui l'a fondée et dont il est le premier actionnaire. Et Amazon, à moins de vivre sous une roche, là, c'est, on le sait, l'une des plus grandes compagnies de la planète. C'est le géant du commerce en ligne et c'est le symbole d'une consommation de masse qui est facile, qui est accessible. Amazon, elle est blâmée pour sa pollution plastique, pour la déforestation que ses activités provoqueraient. Et comme elle s'est aussi lancée dans le développement de l'info nuagique et de l'intelligence artificielle, bien, ses émissions de gaz à effet de serre, elles ont bondi en flèche. On apprenait d'ailleurs la semaine dernière qu'elle finance une immense centrale électrique privée au gaz qui risque de devenir la principale source d'émissions de gaz à effet de serre aux États-Unis. Alors, toutes ces raisons-là poussent les plus ardents critiques de Jeff Bezos à le taxer d'éco-blanchiment, donc de vouloir se donner le beau rôle alors que son entreprise et son mode de vie, il faut le dire, contribuent au final à la crise climatique et à l'effondrement de cette biodiversité.
0: Oui, on imagine que le bilan carbone de Jeff Bezos ne doit pas être très, très reluisant,
1: non.
0: Celui de son entreprise non plus. Mais Valérie, comment savoir si ces engagements-là qu'il a pris sont sincères ou si justement c'est de l'éco-blanchiment, donc que ça a une espèce de vernis un peu là, qu'on veut mettre sur une action alors que ça cache autre chose?
1: Oui, bien, il faut de la transparence. Ils ont l'air de le savoir du côté de la Fondation parce qu'ils promettent de suivre des indicateurs grâce à un tableau de bord en ligne, donc voir les progrès, les difficultés rencontrées, les leçons qu'ils en tirent. Mais j'ai demandé l'avis de Julien Beaulieu, qui est avocat et doctorant au Imperial College à Londres parce qu'il se spécialise dans les litiges environnementaux, dont ceux liés à l'éco-blanchiment. Puis il me disait que c'est important de suivre cette série d'indicateurs, mais plus encore, est-ce que l'argent va au bon endroit, là où les besoins sont le plus criants? Est-ce qu'il y a un calendrier pour voir à quelle fréquence les sommes sont acheminées? Pour voir aussi la fiabilité de l'engagement, ben, il faut regarder

0: demander s'il y a une garantie que l'argent va suivre et non pas arrêter si, par exemple, l'un des donateurs décide du jour au lendemain de se retirer, comme ça s'est vu par le passé. Mais il y a aussi une question plus profonde de qu'est-ce que ça nous dit de l'échec du financement de la biodiversité? On peut l'écouter.
1: Il y a le côté effet sur la réputation. Donc, nécessairement, là, cet argent-là est associé à une fortune qui a été accumulée par une activité économique qui a des impacts, que ce soit au niveau du transport, qu'il y ait aussi les conditions de travail des employés. Puis aussi la question de qui prend les décisions par rapport à nos biens publics, par rapport à la protection de la nature. Qui décide? Est-ce que c'est les citoyens ou est-ce que c'est quelques individus très, très riches qui peuvent mettre sur pied une fondation et décider après ça où est-ce que l'argent va aller?
0: Alors, pour lui, le point, c'est pas de se demander est-ce qu'on a besoin de cet argent? Est-ce qu'il vaut mieux avoir ce 200 millions de dollars-là ou pas? Ce serait un faux débat, dit-il, parce qu'on a besoin d'argent pour assurer la survie des espèces. Maintenant, c'est de se dire, même si le projet atteint son objectif, l'enjeu, il est plus large que ça. Il est politique. Et en coulisses, ça soulève des inquiétudes. Certains voient les organisations philanthropiques comme le vaisseau qui permet aux ultra-riches d'étendre leur influence sur les ONG, sur les chercheurs qui vont être moins prompts peut-être à être vocaux envers leurs bailleurs de fonds. Et tout ça donne à ces ultra-riches la latitude qu'ils ont besoin pour présenter des projets comme étant porteurs pour l'environnement, alors qu'en considérant l'impact environnemental de ceux qui sont derrière, de ceux qu'on appelle le 1%, ça reste peut-être une goutte d'eau dans l'océan.
2: Ouais, parfois c'est un peu intéressé finalement. Mm-hmm. Valérie Boisclair, journaliste spécialisée en environnement, merci d'avoir été avec nous ce soir.
0: Merci.
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2: À Montréal se tient une rencontre publique qui était très attendue. Le chef du service de police de la ville de Montréal, Fadi Daguerre, fait le point en ce moment même sur les allégations de comportements racistes et haineux envers des personnes racisées par des policiers d'un poste de quartier dans Montréal-Nord, ce qui a mené au démantèlement d'une équipe de policiers. Tout ça dans un quartier où il y a déjà eu des tensions très sévère entre la population et les policiers. David Savoie, vous êtes à l'Hôtel de Ville en ce moment où se tient la rencontre. Bonsoir, David.
4: Bonsoir, Fanny.
2: Alors, qu'est-ce qui ressort pour l'instant de la rencontre?
4: Donc, le chef du SPVM, Fadi Daguerre, a fait le point sur l'enquête qui vise 16 policiers du poste de quartier 39. En tout, on sait que 3 policiers ont été suspendus, les autres ont été déplacés dans d'autres fonctions. Je vous rappelle, Fanny, que les policiers sont soupçonnés de gestes racistes et haineux qui auraient été commis envers des personnes noires et arabes lors d'interpellations. Parmi les allégations figure notamment le fait de conserver des mèches de cheveux de citoyens issus de minorités ethniques, comme des trophées. L'enquête est toujours en cours. Fadi Daguerre a d'ailleurs précisé que tous les policiers n'ont pas forcément quelque chose à se reprocher. Cela dit, pour l'instant, Fanny, il y a quand même assez peu de nouvelles informations sur les gestes commis par les policiers du poste de quartier 39 qui ont été dévoilés. Faut mentionner quand même que c'est une dénonciation interne qui a mené à l'enquête, enquête qui est menée depuis le printemps, en mars. Les policiers ont aussi présenté une sorte de bilan des actions du SPVM depuis les événements de la mi-juin. Le SPVM a tenu plus de 40 rencontres avec des instances décisionnelles. Plus d'une centaine d'activités de rapprochement avec la communauté aussi ont été organisées.
2: OK, donc pas tant de choses de neuf. Est-ce qu'il y a beaucoup de gens qui assistent à cette rencontre?
4: Exact. Prendre une sorte de pause là, pour passer à la période des questions par la suite, mais je vous dirais que les salles sont combles ici, donc la salle où se tient la rencontre, mais aussi une salle adjacente où il y a une cinquantaine d'autres personnes. Fait à noter, Fanny, la mairesse de Montréal, Soraya Martinez-Ferrada, n'assiste pas à la rencontre. Selon son cabinet, la mairesse veut permettre à ce processus-là de se tenir en toute transparence. Il y a aussi de nombreux organismes qui sont sur place ce soir, mais d'autres ont préféré ne pas être là, parce qu'il y a des intervenants et des citoyens qui pensent que cette rencontre-là peut être une sorte d'exercice de relation public qui va mener en fait à très peu de changements réels sur le terrain. J'ai passé plusieurs jours dans Montréal-Nord récemment. Il y a plusieurs personnes, tant d'organismes communautaires que des citoyens, qui m'ont dit que les gestes des policiers étaient connus, avaient été dénoncés et tout ça, ça avait eu très peu d'effet. Donc, il y a une partie de la population, je pense, qu'il y a une certaine part de scepticisme, voire de cynisme face à la police.
2: C'est ça, ils disent il a fallu attendre que des policiers eux-mêmes dénoncent leurs collègues pour qu'on voit finalement une enquête avoir voilà. lieu. Donc, la police de Montréal, on le disait, fait enquête, mais ce n'est pas le seul processus qui est en cours.
4: Exact. Voilà. En parallèle donc de l'enquête du SPVM, il y a une observatrice indépendante qui suit l'enquête de la police. Elle a été nommée par le ministre de la Sécurité intérieure, Yann Lafrenière, qui est quand même un ancien du SPVM, il faut le préciser. De son côté, le commissaire à la déontologie policière,

0: ministère du Québec a également ouvert une enquête sur les allégations. Il y a eu des appels à la tenue d'une commission d'enquête publique, mais pour le moment, ça ne semble pas être envisagé. Il y a aussi d'autres mesures qui avaient été proposées pour changer les interventions des policiers, notamment le recours à des caméras corporelles. Mais pour l'instant, ça n'a pas été évoqué ce soir.
1: Et il faut dire, David, qu'il y a tout un contexte à ça. Il y a une histoire assez tendue dans la relation entre les policiers et la population dans Montréal-Nord.
0: Voilà, parce que les enjeux raciaux, les tensions existent depuis plusieurs années dans le quartier. En 2008, Freddy Villanueva, un jeune de 18 ans d'origine latino-américaine, était abattu par les policiers, ce qui avait provoqué des émeutes dans le quartier. Et c'est devenu une sorte de point tournant dans les relations entre la population et les policiers. Depuis ce temps-là, il y avait plusieurs mesures qui ont été mises en place par la SPVM pour tenter de projeter de la population et changer aussi les façons de faire. Donc, les événements qui sont survenus récemment en juin au poste de quartier 39 ont ramené des souvenirs douloureux pour certains. Ça a aussi fait dire à d'autres personnes que peu de choses avaient changé en 18 ans depuis la mort de Freddy Villanueva. D'après la mairesse de l'arrondissement, malgré cette nouvelle crise-là, le SPVM a agi rapidement, contacté rapidement les organismes sur le terrain pour entamer le dialogue, ce qui témoigne, selon elle, d'un changement. Il y a plusieurs autres personnes aussi qui m'ont dit que le fait que les gestes avaient été dénoncés par un policier à l'intérieur, ça aussi, ça témoignait d'un certain changement dans la culture. Cela dit, j'ai aussi parlé à des jeunes de Montréal-Nord qui me disaient avoir été interpellés fréquemment par des policiers. Il y en a même un qui me disait tout récemment que c'était plus fréquent, selon lui, depuis les événements du poste de quartier 39. Donc, évidemment, il faudra voir comment la population de Montréal-Nord va réagir aux mesures annoncées ce soir.
1: Donc, la rencontre se poursuit. David Savoie, vous êtes présent et vous suivez ça pour nous. Merci d'avoir été avec nous ce soir.
0: Au revoir.

0: aujourd'hui, la notoriété n'est plus à faire. Les gens savent, lorsqu'on fait référence aux Jeux paralympiques, de quoi il s'agit. Les athlètes paralympiques, ils en connaissent certains.
1: Ce n'est que depuis 1988 que les drapeaux olympiques et paralympiques volent à la même hauteur et que la même ville est tenue d'organiser les deux événements. Donc, il y a 50 ans, c'est Toronto qui recevait les meilleurs athlètes handicapés de la planète et non pas Montréal. Kevin Breton nous en parle.
2: Ce n'est pas Montréal qui a accueilli les Jeux paralympiques de 1976, quelques jours après la cérémonie de clôture des Jeux olympiques, mais bien Toronto. Et cette fois, pas de retard, pas de dépassement de coûts et plusieurs médailles d'or canadiennes au tableau. L'événement, bien que beaucoup plus modeste, a été un succès. Environ 1 700 athlètes de 41 pays sont accueillis par 20 000 spectateurs à l'hippodrome de Woodbine, en banlieue de Toronto. Un moment important, dit le président du Comité paralympique canadien, Marc-André Fabien.
0: Jeu extrêmement important parce que c'était la première fois qu'étaient regroupés des athlètes avec une déficience visuelle, des athlètes amputés avec les athlètes paraplégiques. C'était vraiment les premiers grands jeux.
2: Le Canada excelle avec une récolte de 77 médailles, dont 26 en or. Mais l'événement a failli ne pas avoir lieu en raison de la présence contestée de l'Afrique du Sud à Toronto.
3: This is not well known. The decision by the Toronto organizers to invite South African led to
2: L'Olympien Bruce Kidd, aujourd'hui professeur à l'Université de Toronto, explique que le comité organisateur a accepté d'accueillir la délégation sud-africaine en plein régime de l'apartheid en raison d'une équipe qui était présentée comme multiraciale, comprenant athlètes blancs et noirs.
3: One of those ruses was to send an integrated team abroad. International bodies and governments like Canada said,
2: Mais il s'agissait d'une façade, insiste-t-il. De nombreux pays, au fait du subterfuge, ont protesté contre leur présence et le gouvernement canadien a retiré son financement de 500 000 $. Le public a toutefois été au rendez-vous en appui aux athlètes à un point tel que le manque à gagner a été épongé par la vente de billets. Par la suite, le gouvernement a réinjecté le montant pour permettre la création de différents organismes de parasport à travers le pays.
0: C'était encore difficile de 1976 jusqu'à autour de 2000-2004. Mais à chaque jeu, la

0: visibilité augmentait, la notoriété augmentait et ça a marqué un élan.
1: Une première pierre d'assise qui a permis au Canada de devenir un chef de file en matière de sport paralympique.

d'avoir été à l'écoute. Soyez au rendez-vous demain. On va parler des changements climatiques qui bouleversent les vendanges. Dans certaines régions de la France, elles sont un bon mois d'avance. On va parler à une vigneronne française qui va nous expliquer comment elle s'adapte à la nouvelle donne. Merci à l'équipe qui rend possible cette émission. Si vous avez manqué une partie de notre émission, vous pouvez vous rattraper sur notre plateforme audio ou sur notre site Internet. Écrivez-nous idées, suggestions ou commentaires. On adore vous lire. Ça nous regarde en un mot, @radio-canada.ca. Je m'appelle Fanny Olivier et je vous dis à demain.

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1: Bonsoir, ici Louis de Belleval. Voici les informations. Le ministre responsable du commerce Canada-États-Unis, Dominique Leblanc, et son homologue américain, Jamieson Greer, auraient pour objectif de présenter un plan à Donald Trump en début de semaine prochaine. Le ministre Leblanc espère conclure une entente avant le 19 août, date à laquelle de nouveaux droits de douane pourraient entrer en vigueur. Les détails d'Anne Levasseur.
2: Il a rencontré son homologue américain, le représentant au commerce Jamieson Greer. On l'a vu entrer dans ses bureaux juste avant 13h30, en ressortir environ une heure plus tard. Et selon des sources de CBC, les deux parties espèrent convenir d'un plan à présenter au président Trump en début de semaine prochaine, lundi, mardi au plus tard. Selon ces mêmes sources, l'objectif est vraiment d'offrir au président une proposition d'entente commerciale avant la date butoir du 19 août. C'est la troisième rencontre en trois semaines entre le ministre Leblanc et Jamieson Greer. La négociatrice en chef, Janice Charette, est aussi à Washington. Elle est là depuis la semaine passée. Elle a, elle aussi, multiplié les rencontres dans les derniers jours. On nous a dit qu'aucune déclaration ne serait faite tant que ces négociations, ce blitz des négociations est en cours. La présidente de la Chambre de, des Chambres de commerce du Québec estime que le Canada a des leviers de négociation et que le temps est venu de les utiliser pour parvenir à des résultats rapidement. On peut écouter Véronique Proulx.
3: On demeure optimiste. Nous, ce qu'on dit, c'est que mettez les choses sur la table. L'alcool sur les tablettes, c'est pas une concession, elle était là avant. Est-ce qu'on peut le ramener? Est-ce que ça peut être une façon d'aborder l'administration américaine différemment?
2: Alors, la présidente craint que des entreprises soient forcées à fermer boutique ou encore à se relocaliser si ces tarifs du 19 août devaient entrer en vigueur.
1: C'était Anne Levasseur. Québec solidaire annonce qu'il nommera un super ministre responsable de la lutte contre l'itinérance si un gouvernement solidaire est élu à Québec à l'automne. C'est ce qu'a annoncé la porte-parole du parti, Ruba Gazal, en marge d'une visite auprès de plusieurs organismes de lutte contre l'itinérance dans la circonscription de Sainte-Marie-Saint-Jacques, au centre-ville de Montréal. Elle était accompagnée de Guillaume Clich-Rivard, député de Saint-Henri-Sainte-Anne et responsable du dossier de l'itinérance pour Québec solidaire.
4: Ce qu'on propose, c'est un super ministre donc de la lutte à l'itinérance, avec son enveloppe budgétaire, son ministère, ses pouvoirs et sa coordination avec l'ensemble des acteurs du milieu communautaire qui, eux, font un travail terrain constant, quotidien, extraordinaire, qui nous permettent de rêver et d'aspirer à ces sorties de crise-là, parce que sans eux, ce sera impossible.
1: Selon QS, le ministre jouera aussi un rôle de conseiller spécial auprès de la première ministre. À Montréal, une rencontre publique est organisée ce soir avec le chef du service de police afin de faire le point sur les allégations de racisme dans ses rangs à Montréal-Nord. En juin dernier, Fadi Daguerre a annoncé qu'une équipe du poste de quartier 39 aurait eu des comportements racistes et haineux envers des personnes noires et arabes lors d'interpellations, ce qui a mené à leur réaffectation ou leur suspension. Plusieurs élus montréalais comptent prendre part à la discussion publique, notamment la chef de l'opposition officielle à la ville de Montréal, Erika Alnéus.
5: On souhaite que le SPVM puisse clairement bien répondre aux questions.

0: l'imputation. Aujourd'hui, c'est aussi important qu'on se rappelle de l'imputabilité que le SPVM et l'administration de la mairesse Martinez-Ferrada devront faire face et devront prendre comme leadership suivant cette commission. Ce qu'on s'attend, c'est qu'on puisse avoir de l'information. Beaucoup de questions demeurent. Qu'est-ce qui s'est passé? Est-ce qu'il y a d'autres cas ailleurs aussi? Ça, ce serait inquiétant, parce que c'est une chose de PDQ 39, mais on ne souhaite pas que ce soit la pointe d'un iceberg.
1: La rencontre organisée par la Commission de la sécurité publique sera diffusée en ligne. Le président américain Donald Trump est en Ohio, où il doit assister à la dernière journée de compétition des Patriot Games, ces jeux qu'il a imaginés pour célébrer les 250 ans de l'indépendance américaine. Cette compétition sportive, qui réunit un garçon et une fille de chaque État, fait toutefois l'objet de critiques. Certains dénoncent une mise en scène politique. Les précisions de Marie Lecomte.
2: L'objectif, c'est de décrocher une bourse universitaire, 250 000 dollars pour le couple vainqueur. Ce qui pose question, en revanche, c'est le processus de sélection. CNN a enquêté sur le profil des participants. Ils ont été choisis par la société organisatrice des commémorations. Conclusion, les compétences sportives semblent compter bien moins qu'un soutien affiché au président. Beaucoup mettent en avant leur foi chrétienne. Certains revendiquent leur proximité avec les mouvements ultra-conservateurs et pas d'athlètes transgenres. Donald Trump n'en voulait pas. Pour coller au profil, les organisateurs font même porter les couleurs de certains États par des jeunes qui n'y vivent pas. Par exemple, ce sont des Texans qui représentent Porto Rico, qui a un statut un peu spécifique, ou le New Jersey, profondément démocrate. Pour ses détracteurs, cette mise en scène d'une jeunesse plus trumpiste que patriote gâche donc, une fois de plus, l'anniversaire de l'indépendance instrumentalisée au lieu de célébrer l'histoire et l'unité du pays.
1: C'était un reportage de Marie Lecomte. L'Iran affirme que le détroit d'Ormuz restera fermé tant que les États-Unis n'auront pas accepté ses conditions. Selon le secrétaire du Conseil suprême de sécurité du pays, les Américains devront mettre fin à la guerre et débloquer les fonds iraniens gelés à l'étranger. Téhéran ajoute que Washington devra aussi respecter les engagements pris dans le cadre du protocole d'accord qui visait à mettre fin au conflit conclu en juin. Et puis par ailleurs, au Yémen, les Houthis ont fait 6 morts dans une attaque contre un navire du détroit de Bab el-Mandeb en mer Rouge. Les Houthis affirment avoir ciblé un navire saoudien transportant du matériel militaire. C'était les informations.
3: Il y a des occurrences qui sont toujours très agréables quand on s'en rend compte. Et donc, ce soir, à l'émission, pour une première fois dans l'histoire de moteur de recherche, on reçoit un néphrologue romancier. Et je tenais quand même à le souligner parce que on parle beaucoup de créativité à moteur de recherche et ça fait du bien de voir des gens qui élargissent leurs horizons. 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

0: bien. Considérez-vous salués pour cette nouvelle édition de Moteur de recherche. On est toujours très heureux d'être ici dans ce studio pour vous livrer le fruit de notre labeur afin de répondre à vos questions très, très éclectiques. Et donc, ce soir, on va faire flèche de tout bois avec nos amis Madeleine Goubeau. Bonsoir, Madeleine.
1: Bonsoir, Mathieu.
0: Qui a fait le voyage de Trois-Rivières. Merci.
1: Mais
0: merci
1: ça fait beaucoup. Plaisir. Je ne l'ai pas fait en voilier, par contre.
0: Ah, ça aurait été tellement poétique.
1: Oui, une autre fois.
0: Ça aurait été un peu plus long, par exemple. Peut-être on amène la petite famille aussi dans ce temps-là.
1: Ça serait
0: voilà. On a notre ami Langis Michaud aussi. Bonsoir, Langis.
2: Bonsoir, Mathieu.
0: On va parler de clignement des yeux. C'est un domaine qui vous connaît.
2: En un clin d'œil, on va régler ça.
0: Oui, effectivement. Puis il paraît qu'on cligne vraiment, vraiment beaucoup plus qu'on ne le pense, n'est-ce pas?
2: Entre 25 et 50 000 fois par jour.
0: Mmh. Oh là là, hein? Une chance qu'on n'y pense pas.
1: Mais là, on y pense tous.
2: Si on le mesurait en centimètres et en mètres, c'est des kilomètres que nos paupières parcourent à tous les jours.
0: C'est des petits muscles qui font du chemin.
2: Oh là là, très performant.
0: Respectez vos paupières, s'il vous plaît, parce qu'elles vous rendent de fiers services. On a notre amie Valérie Levé aussi à Québec. Bonsoir, Valérie.
3: Bonsoir, Mathieu.
0: Alors, on peint notre maison de quelle manière? C'est ce qu'on va voir. Donc, le mystère de la peinture idéale pour les îlots de chaleur, c'est bien ça?
3: C'est ça, oui. Est-ce qu'on met du blanc? Est-ce qu'on met du noir? Il y a une certaine vogue pour le noir, mais on va voir, c'est peut-être pas la meilleure idée.
0: Oui, ça dépend. C'est ça, ça dépend de la saison, mais j'imagine qu'il faut faire des moyennes pour avoir la bonne réponse à cela. Et je vous présente notre invité du jour. Moi, ça m'a quand même surpris, parce que c'est quand même rare qu'on a des chercheurs romanciers ici à l'émission. Alors, je vous le présente. Il est néphrologue ici à Montréal. Il est au CHUM ainsi qu'à l'IRC. Il s'appelle Guillaume Bollé, docteur Bollé. Bonsoir.
4: Bonsoir Mathieu, merci de l'invitation.
0: Vous avez l'air un peu gêné quand j'ai annoncé en ouverture d'émission que vous étiez aussi romancier. Est-ce que vous l'assumez?
4: Non, je l'assume, mais je me sens pas très rare. Alors,
0: Quand même. Vous avez publié 2 livres à ce jour. D'ailleurs, je me promets d'en lire au moins un parce que sa description m'a beaucoup, beaucoup intrigué. Alors, c'est Une porte au fond de la forêt qui est parue en 2022. C'est votre premier roman?
4: Oui, effectivement.
0: C'est ça. Une histoire d'enfants qui tombent endormis les uns après les autres, tandis que des crabes envahissent les rues de Montréal. Ça, c'est un article du Devoir qui racontait ça. Comment cet amour de la littérature a mené à l'écriture de livres?
4: J'aime beaucoup les histoires. C'est la façon la plus simple de le dire, que ce soit les livres ou les films. J'en ai mangé beaucoup dans ma vie. Je continue à en consommer beaucoup. Et puis, c'est mon petit jardin secret là, d'imaginer ces histoires. Pendant longtemps, j'en ai inventé pour mes enfants. Puis un jour, je me suis dit, tiens, on va essayer de mettre ça sous forme d'un roman. Et puis, j'y ai pris plaisir et ça a continué.
0: Et voilà, le deuxième s'appelle La ville effacée. C'est l'histoire de Martin. C'est un traducteur à la pige. 4 ans après que sa femme a été emportée par un cancer, donc il voit son père mourir dans un accident de voiture. C'est quand même du sérieux comme histoire. Pourquoi vous vouliez aborder ça?
4: Ça m'a permis d'aborder à travers ces histoires des thèmes qui me sont très chers, qui sont celui de la famille, de la perte, du deuil, et puis comment on doit composer avec ça, et puis tenir compte bien sûr de tout ce qu'on a vécu, les belles choses, et puis aussi aller vers le futur. Et j'ai inventé une histoire qui est aussi en lien avec l'histoire des villes minières dans le nord du Québec.
0: Ah, ouais.
4: Et j'ai mis tout ça ensemble pour faire une histoire qui, moi, m'inspirait, me touchait. Puis j'espère que les lecteurs aussi auront été touchés.
0: Et donc, tout ça a commencé avec des histoires que vous avez racontées à vos enfants.
4: Ah oui, absolument.
0: Que vous inventiez.
4: Ah oui.
0: Ah ouais, hein. Wow, ils sont chanceux. Hein.
4: C'était mes entraîneurs.
0: C'est bien. Écoutez, ça, c'est un domaine, malheureusement, qu'on ne pourra pas creuser ce soir. On va parler quand même de votre, entre guillemets, votre matière forte, c'est-à-dire les reins, parce que vous êtes néphrologue. Et on a une question, justement, sur ces calculs rénaux qui font souffrir beaucoup de gens. Puis, on va essayer de voir qu'est-ce qui se cache derrière ça. Est-ce qu'il y a de la génétique? Est-ce que c'est un mode de vie? Est-ce que les gens sont fatalement pris avec ça, peu importe ce qu'ils feront, ce qu'ils poseront comme action. Alors, on se reparle dans quelques minutes, docteur Guillaume Bollé. Bienvenue parmi nous.
4: Merci.
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0: Quelle
6: Question de Lucie Beaunoyer. Pensez-vous que cela pourrait être possible de faire une recherche pour le public à propos des matériaux utilisés pour les voiles de bateau? Réponse, oui. J'ai su tout récemment que l'intendant de la Nouvelle-France, Jean Talon, voyageait sur un bateau à voile, ben évidemment, avec comme matériau le chanvre pour les voiles, car le chanvre résiste à la moisissure et la pourrissure. Pourriez-vous développer sur ce sujet depuis le tout début des matériaux utilisés jusqu'à nos jours? Alors, fibre, textile, ça veut dire qu'un téléphone rouge qui sonne dans la maison de notre amie Madeleine Goubeau, qui est chargée de cours à l'école supérieure de mode de l'ESG UQAM. Rebonsoir Madeleine.
7: Rebonsoir Mathieu.
6: C'est absolument fascinant cette histoire du chanvre, qui est une fibre, j'ai l'impression qu'on redécouvre de plus en plus de nos jours.
7: Oui, tout à fait. Et à l'époque qu'évoque notre auditrice, c'était une fibre qui était absolument critique, en fait. Et ça, j'en discutais avec Samuel Vénière, qui est historien et chargé de projet au Musée naval de Québec. Et il me disait que le chanvre, pour lui, a carrément façonné le monde qu'on connaît aujourd'hui, parce que ça a permis à des Christophe Colomb, des Jacques Cartier, Vasco de Gama, Samuel de Champlain, de carrément traverser les océans. Donc, toutes leurs caravelles, donc ces grands bateaux d'explorateurs en bois avec des voiles, les voiles étaient en chanvre. Mais c'est pas tout. Tout le cordage de ces bateaux-là était également en chanvre, recouvert de goudron. Aussi, on utilisait le chanvre pour le calfatage des coques, donc pour les rendre étanches. Donc, dans les interstices entre les planches, on mettait de la fibre de chanvre aussi. Exactement. Et les vêtements que les marins portaient étaient en grande partie en chanvre. Le papier sur les bateaux, souvent, c'était du chanvre. L'huile dans les lampes aussi. Donc, le chanvre a eu un rôle qui était vraiment essentiel durant ces siècles de grande exploration et de conquête des Européens. Sans le chanvre, les bateaux n'auraient pas avancé. En fait, ils auraient même coulé.
6: Oui, effectivement. Puis là, on se rend compte qu'il y en avait beaucoup. Mais pourquoi le chanvre et pas d'autres fibres, par exemple, comme le coton ou le lin?
7: D'abord, à cause de ses propriétés. Donc, le chanvre, c'est une fibre naturelle qui est particulièrement forte, entre autres parce qu'elle est longue. Donc, elle est très résistante à la déformation et à l'usure, ce qui est évidemment essentiel pour des voiles et des cordages. Le chanvre peut aussi absorber jusqu'à 30 % de son poids en eau avant de commencer à se dégrader.
6: Ce qui est pratique en mer.
7: Exactement. Ouais. Et aucune fibre naturelle n'est aussi performante que le chanvre à ce niveau-là. Donc, ça, c'est pour les propriétés. Ensuite, il faut aussi penser aux conditions dans lesquelles le chanvre pousse. Le chanvre, il pousse dans un contexte qui est plus froid que le coton, par exemple. Donc, pour les grandes nations colonisatrices plus du nord de l'Europe, c'est une fibre qui pouvait être cultivée sur leur territoire et donc leur permettre d'être autosuffisantes pour fournir leur flotte de caravelles, leurs vaisseaux de guerre et tout ça. Et ça, il faut se rappeler que c'est à une époque où le contrôle des mers était crucial pour elles. Donc, même si on importait déjà de la soie, du coton, du lin depuis des siècles, d'Asie, d'Afrique du Nord et tout ça, on ne voulait pas trop dépendre d'autres territoires.
6: C'était un matériau stratégique.
7: C'était un matériau stratégique. On voulait vraiment se fournir soi-même pour nos cordes, pour nos voiles. Et d'ailleurs, Samuel Vénière du Musée naval de Québec m'a fait parvenir une assez grande quantité de littérature qui montre justement que les différents dirigeants de la Nouvelle-France, dont Jean Talon, dont on parlait tantôt, ont mis beaucoup d'efforts pour développer la culture du chanvre au Québec pour que les forces navales françaises soient autosuffisantes grâce à leur colonie. Exact. Et ça, sur papier, c'était un très bon plan parce que le chanvre, c'est une plante indigène au Québec. Elle pousse ici sans qu'on la cultive. Mais dans les faits, pour les colons qui avaient de la misère à faire pousser ce qu'il leur fallait pour se nourrir, l'idée de produire du chanvre pour la mère patrie, là, on avait moins le temps et les ressources pour le faire. Donc, c'était un petit peu cultivé ici, surtout pour faire des vêtements pour les colons qui ne pouvaient pas se payer les textiles français, mais pas tant que ça. Mais pour vous montrer à quel point c'était une industrie stratégique, encore une fois, sur le premier billet de 10 $ des États-Unis, il y avait un dessin d'un champ de chanvre.
6: Mais non.
7: Donc, ça vous montre à quel point c'était... Et probablement que le billet était fait en chanvre lui-même. Donc, c'était vraiment très important.
6: Ouais, mais évidemment, la voile est remplacée par la vapeur au 19e siècle. J'imagine que là, c'est tout une industrie qui a dû être désorganisée?
7: Exactement. Donc, vers 1820-1830, vont apparaître les premiers bateaux à vapeur construits en fer et non plus en bois. Donc, non seulement on n'a plus besoin de chanvre pour les voiles et pour les cordages, mais on n'en a plus besoin non plus pour l'étoupe, donc ce qui vient étanchéifier le bateau. À partir de plus ou moins 1870, il n'y a pratiquement plus de demande pour le chanvre en navigation. Il reste les voiliers davantage de plaisance, croisières, régates sportives qui vont, elles, se tourner vers les fibres synthétiques dès qu'elles vont apparaître. Donc, le nylon vers 1930, le polyester vers 1950. Et il faut savoir que quiconque aurait voulu continuer à utiliser le chanvre, ne serait-ce que à des fins poétiques, là, pour leur voilier, je ne sais pas, aurait eu de la difficulté à le faire au Canada et aux États-Unis parce que dans la foulée de l'interdiction du cannabis, ben, on a tout mis dans le même panier et on a interdit le chanvre aussi à partir de 1930. Donc, au Canada, le chanvre peut être cultivé seulement depuis 1998, donc c'est tout récent.
6: Incroyable.
7: Et aux États-Unis, 2018.
6: Puis, rappelons que, vous l'avez dit, c'est une plante indigène ici.
7: Oui.
6: Là. Je veux dire, ça pousse naturellement.
7: Tout
6: là.
7: À fait, il n'y a pas de THC dedans. Vous pouvez la fumer autant que vous voulez, vous n'arrivera rien. Là.
6: Même en naviguant.
7: voilà.
6: Bon, puis là, évidemment, vous l'avez mentionné aujourd'hui, les voiles, elles sont d'emblée faites dans d'autres matériaux. Là.
7: Oui, et ça, j'en ai discuté avec Yannick Sans Souci, qui est président de Voile Sans Souci, qui est une voilerie à Pointe-Calumet, et il m'expliquait que depuis environ 50 ans, la grande majorité des voiles sont faites en dacryl.

0: Donc, le Dacron, c'est une marque déposée de tissu technique, un peu comme quand on dit Gore-Tex, en fait. Et donc, le Dacron, c'est quoi? C'est du polyester, donc un tissu en fibres synthétiques dérivées du pétrole. Je le mentionne souvent. Qui est ensuite enduit de résine. Une résine qui va rendre la voile plus rigide pour éviter qu'elle se déforme sous le vent ou avec le temps. Donc, le Dacron, là, c'est pas mal de ça qui fait la voile de monsieur, madame, tout le monde qui vogue pour le plaisir. Par contre, depuis les années 90, il y a une nouvelle technologie de voile dite laminée. Donc, si vous avez en tête un peu les voiles de planche à voile, donc un peu comme un plexiglas, petit peu plus mou, ben ça, ça a migré vers les voiliers. Et on voit ça souvent dans un contexte de compétition, mais il n'est pas permis dans toutes les catégories ou toutes les compétitions.
1: Les bateaux de performance sont équipés de ce type de voile-là. Donc, si je comprends bien, on veut de plus en plus rigidifier la voile pour une question de performance.
0: Exactement. Et ce que m'expliquait Yannick Sans Souci, c'est que la voile, à la base, elle est conçue avec une forme optimale. Un peu comme les ailes d'avion. On veut vraiment la penser pour qu'elle réagisse bien au vent. Et le but, c'est de préserver cette forme-là le plus longtemps possible, d'usage en usage. Et puis un jour, on la change quand elle n'a plus la même forme. Et c'est surtout ça le moteur des différentes innovations. Donc, dans les dernières années, on a vu apparaître des voiles en Kevlar, auxquelles on a même ajouté des molécules pour qu'elles soient plus résistantes aux rayons UV. Et là, écoutez-nous bien, les cyclistes, il y a même des voiles qui sont faites en carbone de nos jours pour avoir une plus grande légèreté et une plus grande rigidité.
1: Une voile en carbone.
0: En partie en carbone. Le seul petit problème, c'est que quand on la roule, elle se brise. Donc, soit on la roule pas, soit on la change très souvent, mais c'est une voile à prendre avec des pincettes.
1: Mais je disais, ça fait mal aux yeux de voir les vélos faits en carbone tellement c'est cher. La voile en carbone, je sais pas combien ça coûte.
0: Je présume que c'est vraiment pas donné. Mais d'ailleurs, Monsieur Sans Souci me disait qu'il en vend pas tant que ça.
1: Ben non, c'est clair. J'aime bien l'expression des Anglais pour ça, c'est eye-watering. Tu sais, c'est comme, ça te fait pleurer.
0: Oui, exactement.
1: Ça coûte cher. Mais les voiles, les voiliers les plus performants au monde, là, donc ceux qui carrément là, volent sur l'eau là, avec ces espèces de petits ailerons, est-ce que de facto, ils sont désormais en carbone?
0: Ben, j'ai été très surprise d'apprendre qu'on va encore plus loin pour ces voiliers-là. En fait, pour eux, ce ne sont même plus des voiles, ce sont des ailes rigides, un peu comme les avions, justement.
1: C'est incroyable.
0: Et ça, ce qu'on m'expliquait, c'est qu'il faut carrément les installer avec des grues. Donc, tu sais, on ne peut pas juste rouler un tour de voile durant la compétition. Là. On l'installe avec une grue, ça prend des hangars pour les stocker. Donc, on est vraiment rendu dans la très, très haute performance. On est loin de la voile de chanvre des caravelles. Par contre, Yannick Soucy me disait quand même que certains adeptes de l'esthétique vintage des voiliers, là, ceux qui se commandent des plans antiques pour se faire des voiliers en bois, bien souvent, ils vont lui dire, est-ce que le Dacron pourrait être blanc, pourrait être crème, pour qu'on ait un peu l'impression qu'il est fait en fibres naturelles pour recréer un peu cette idée de fibre de chanvre sans avoir la lourdeur de l'entretien, disons.
1: Effectivement. Mais néanmoins, c'est une fibre dont on dit qu'on pourrait l'utiliser davantage dans toutes sortes de vêtements.
0: Oui,
1: parce qu'elle
0: est, vêtements.
1: Elle est bonne.
0: Et on va parler bientôt de quelle peinture mettre sur les maisons pour les îlots de chaleur et tout ça. En ce moment, il y a beaucoup de gens qui étudient le chanvre dans un contexte d'isolation de maison aussi. Donc, ça fait pas longtemps qu'on l'a refait pousser, mais on s'y intéresse.
1: OK, on veut d'autres questions sur le chanvre parce que c'est absolument passionnant ce qu'on apprend quand Madeleine Sicole, Madeleine Goubeau, je rappelle que vous êtes chargée de cours à l'École supérieure de mode de l'ESG UQAM. Quelle belle histoire que celle que vous nous avez livrée. Vous répondiez à cette question d'une fort Lucie Beaunoyer, question fort astucieuse. Merci beaucoup, Lucie Beaunoyer. Merci à vous, Madeleine Goubeau.
0: Ça me fait plaisir.
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0: On est en compagnie du docteur Guillaume Bollé, qui est néphrologue au CHUM et à l'IRCM. Et on va répondre à une question de Normand Lague, qui, il a de la peine pour son conjoint. Puis son conjoint doit vivre quand même pas mal de douleurs parce qu'il dit qu'il produit une quantité effarante de calculs rénaux. L'analyse de ses pierres et même de ses urines n'a rien donné de concret. Le seul remède proposé est de boire au minimum 3 litres d'eau par jour, lorsque ça bloque, bien évidemment, la douleur est insupportable, une visite aux urgences est essentielle. Et donc, il y a plein de choses qu'il a vues, par exemple, sur Internet, qu'il faudrait éviter les oxalates. C'est ce qu'on va voir. On va voir, premièrement, qu'est-ce que c'est les oxalates. Puis, on a une autre question complémentaire, mais qui se répond, auquel on peut répondre très rapidement. On y viendra dans l'entrevue. Docteur Guillaume Bollé, rebonsoir.
1: Bonsoir, Mathieu.
0: On va le redire, des calculs rénaux, puis d'ailleurs, vous le vivez dans votre pratique. C'est quelque chose qui est très douloureux, là.
1: Bah oui, je compatis avec cet auditeur.

0: Parce que c'est vraiment très douloureux. Ça fait partie classiquement des douleurs les plus fortes que l'on peut ressentir. C'est ce qu'on appelle la colique néphrétique. C'est le moment où il y a donc c'est vraiment une pierre, hein, comme un petit morceau de roche que vous ramasseriez, qui va bloquer l'écoulement des urines.
1: Et c'est ça qui fait mal.
0: C'est ça qui fait mal parce que ça, c'est vraiment purement de la tuyauterie, hein, ça va mettre en tension, de la pression, c'est ça, sur les voies urinaires, et puis ça fait très mal. Et puis, pour que la douleur disparaisse, ben, il va falloir que le calcul soit enlevé, ou en tout cas que on soit capable de l'expulser, ou bien qu'on soit capable de rétablir un peu le flux d'urine dans les voies urinaires.
2: Ouais.
0: Alors, il y a beaucoup de patients qui ont un petit peu ce genre de parcours avec des situations un petit peu désespérantes, des calculs.
1: Parce qu'ils
0: ils en refont. Quand on en a fait une fois, le risque de récidive est important. Et puis, c'est un peu décourageant de subir des interventions à répétition en ayant l'impression parfois que on ne règle pas le problème de fond, que c'est partie remise et qu'on va y revenir.
1: Ouais.
0: Et alors, je vais pas bien sûr juger l'histoire médicale de cet auditeur, j'ai pas tous les détails, il semble avoir eu certains examens, mais c'est vrai que parfois, il y a des personnes où il y a un contraste entre une répétition importante d'intervention pour enlever les calculs et puis ils se retrouvent un petit peu démunis parce que ils ont l'impression qu'on peut pas faire grand chose ou qu'on leur donne pas des conseils très très personnalisés ou très pointus pour empêcher que ça revienne.
1: Est-ce qu'il y a une composante génétique qui va faire que certaines personnes malheureusement vont être pris avec ça pas mal toute leur vie?
0: Alors oui.
1: Peu importe leurs habitudes de vie.
0: Alors quand on parle de génétique, je pense qu'il faut distinguer deux choses. Il y a les maladies génétiques. C'est vrai pour la lithiase. Quand je dis la lithiase, hein, c'est les pierres aux reins. Hein. Ça va plus vite de dire la lithiase. Donc c'est vrai pour la lithiase. Et puis c'est vrai comme dans plein d'autres maladies, il y a les maladies qu'on appelle monogéniques, où la maladie elle va être causée par une déficience très précise dans un gène et cette déficience a un effet très fort qui va causer une maladie grave. Alors ça, dans la lithiase, c'est quand même très rare, ça existe. Il y a plusieurs maladies monogéniques comme ça. C'est des formes très rares de lithiase, souvent sévères, qui peuvent survenir à un âge jeune, des fois chez des gens, enfants, qui récidivent beaucoup, peuvent compromettre la fonction des reins. Mais elles représentent vraiment qu'un tout petit pourcentage des cas de lithiase, qui est quand même une pathologie très très fréquente dans la population, parce que c'est à peu près 10-15% des gens au Canada. Mais donc la majorité des gens, c'est pas une maladie monogénique. Ça ne veut pas dire que les gènes n'interviennent pas. Au contraire, ils interviennent. C'est pas rare que dans les patients nous disent, eh ben oui, effectivement, dans ma famille, il y a un tel ou un tel qui a fait des pierres aux reins. Mais c'est plutôt une espèce de prédisposition générale qui, heureusement, n'est pas non plus extrêmement forte.
1: Ok. Hein. Ouais. Bon, donc il y a moyen de moyenner dans certains cas. Notre auditeur dit qu'il a vu sur Internet qu'il faudrait éviter les oxalates. Qu'est-ce que c'est les oxalates? Est-ce qu'effectivement il faut les éviter?
0: Alors, avant de répondre précisément sur les oxalates, il y a quelque chose qui est important, c'est que il n'y a pas un seul type de pierre. Il y a plein. Il y a différentes espèces. C'est comme les cailloux que vous pourriez ramasser dans la forêt. Si vous les donnez à un géologue, et bien il va vous dire qu'il y en a différentes formes. Là, c'est la même chose. Alors, la plupart des pierres qu'on retrouve dans les humains, hein, c'est des lithiases à base de calcium. Mais ce n'est pas le calcium tout seul. Le calcium, pour faire des cristaux, les cristaux, c'est les petits grains, les petits précurseurs qui vont ultimement former des pierres, eh bien, il faut du calcium et il faut autre chose. Alors, c'est un peu comme des petites briques de Lego qui s'accrochent ensemble. Donc, le plus fréquent, effectivement, c'est le calcium et l'oxalate qui se mettent ensemble.
1: Et
0: mais c'est pas la seule.
1: Et l'oxalate, qu'est-ce que c'est? Est-ce qu'on peut, entre guillemets, en consommer moins?
0: On peut en consommer moins. Alors, c'est difficile de pas en consommer beaucoup, enfin du tout, pardon. Il y en a donc quand même beaucoup d'aliments.
1: Dans quoi, par exemple? Qu'est-ce qu'il faudrait éviter si, par exemple, on a des prédispositions à ça?
0: Ouais. Alors, le chocolat. Alors, il y a des choses comme les épinards, la rhubarbe. Tout le monde ne mange pas des tonnes d'épinards et de rhubarbe, mais ça vaut toujours le coup d'essayer de voir avec un patient donné est-ce qu'il a des habitudes alimentaires particulières.

0: Il y a tous les noix, tout ça. Il y a des gens qui en mangent vraiment beaucoup. Ça peut contribuer. Il y a les gens qui prennent des suppléments de vitamine C aussi, qui va favoriser la formation d'oxalate. Donc ça, c'est à... Je ne parle pas de la vitamine C qui provient des fruits, mais en comprimé, en supplément. Normalement, on n'a pas besoin de ça.
1: Ouais. Donc, de toute façon, on a déjà vu, c'est l'émission, que même si on en prend beaucoup, notre corps n'est pas capable de l'utiliser totalement.
0: Il vaut mieux avoir une alimentation équilibrée. Ouais. Mais en tout cas, donc, effectivement, c'est une des choses qui peut être payante de réduire la consommation d'oxalate. Mais ça va être payant surtout chez quelqu'un qui fait des lithiases d'oxalate de calcium.
1: Parce qu'il y en a d'autres.
0: Il y en a d'autres. Donc, l'autre forme commune avec le calcium, c'est le phosphate de calcium. Puis, il y en a une autre qui est complètement différente, qui n'est pas à base de calcium, qui s'appelle l'acide urique. Et puis, il y en a d'autres, je ne vais pas toutes vous les passer en revue, mais qui ont chacune leurs mécanismes principaux. Alors, c'est ça qui m'intéressait aussi dans la question de l'auditeur, c'est que pour pouvoir donner des bons conseils personnalisés, puis peut-être un petit peu plus efficaces,
1: Il faut connaître la nature.
0: C'est pour ça que c'est toujours bien, quand on le peut, de faire analyser précisément le calcul. Et puis après aussi, on va compléter avec des analyses d'urine, de sang, pour voir s'il y a trop de calcium ou trop d'oxalate dans l'urine ou trop de ceci ou cela. Et puis c'est ça vraiment qui va permettre, dans un certain nombre de cas, en tout cas, de faire des recommandations plus personnalisées, aussi bien au niveau de la diète que parfois au niveau des médicaments, et voilà.
1: Notre auditeur aussi nous demande comment ça se fait qu'il n'y a pas plus de recherches pour atténuer la douleur ou d'en venir à bout différemment. C'est vrai que la recette qu'on entend généralement, si on dit « t'as pas le choix, il va falloir que ça passe, puis ça va faire mal ». Pourtant, il paraît qu'il y a certaines interventions, notamment au laser, qui pourraient donner quelque chose. Est-ce qu'effectivement,
0: il y a d'autres manières d'en
1: venir à bout?
0: Oui, absolument. Alors, je pense qu'il faut distinguer les traitements pour traiter la pierre en elle-même. Alors, c'est des traitements urologiques en particulier. Donc, il y en a différentes formes pour briser, pour enlever la pierre. Alors, effectivement, il y a eu de plus en plus, on utilise ce qu'on appelle des traitements d'urétéroscopie, où l'idée, c'est qu'on va passer par les voies naturelles. Et puis, notamment, parfois, avec du laser, on va aller
1: pulvériser
0: effectivement cette pierre, que ce soit dans l'urètre. L'urètre, c'est le petit conduit, le petit tuyau qui est entre les reins et la vessie, ou alors parfois dans le rein. Alors, c'est pas la seule façon de briser ou d'enlever les calculs. Il y en a d'autres, comme par exemple ce qu'on appelle la lithotricie avec les ondes de choc. Mais il faut aussi idéalement compléter en donnant des traitements ou des recommandations pour éviter de faire des récidives, parce que c'est très pénible et puis accessoirement c'est très coûteux aussi pour la société.
1: Et donc, est-ce qu'il y a des médicaments pour éviter les récidives, ou c'est simplement une question d'alimentation?
0: Alors, il y a quand même des médicaments. Alors, l'auditeur demandait est-ce que la recherche et tout ça. Alors, c'est un sujet quand même actif de recherche. On parlait de l'oxalate. Il y a eu beaucoup d'études qui ont été faites pour voir si on était capable de changer les bactéries, de favoriser certaines bactéries dans nos tubes digestifs qui seraient capables de consommer l'oxalate.
1: Carrément.
0: Pour pas qu'ils soient
1: avec le microbiote.
0: C'est ça, en quelque sorte. Alors, les probiotiques ont été essayés, mais malheureusement, il y a un rationnel très fort. Mais en termes de preuves d'efficacité, les résultats, il faut reconnaître, sont un petit peu décevants. Alors, il y a quand même certains médicaments qui peuvent être utiles pour les personnes qui font des pierres au rein, mais là, on n'est pas dans le one size fits all. Il faut vraiment voir quel est le profil de la personne. Et puis, on a dans certains cas, ceux qui ont trop de calcium dans les urines, par exemple, dans certains cas, on va leur donner un médicament, ce qu'on appelle un diurétique. Il y a certaines personnes à qui on va donner ce qu'on appelle du citrate.
1: Voilà. En fait, il y a beaucoup de profils, il y a beaucoup de manières, finalement, d'en venir à bout. Il ne nous reste pas beaucoup de temps, mais je pense qu'il y a une question qui se répond très rapidement, parce que Lynn de Saint-Bruno de Montarville qui veut savoir s'il y a un lien entre la plaque dentaire et les minéraux qu'elle contient et le fait qu'on ferait davantage.
0: Alors, c'est une question amusante, parce que il y a une certaine corrélation qui est prouvée par certaines études, mais il n'y a pas de lien de causalité. Je pense que la façon peut-être d'y répondre, c'est de dire que s'il y a un terrain métabolique favorisant, et que ce que je veux dire sur la lithiase, ce qui est très important, c'est que la lithiase, ça se passe pas seulement dans les voies urinaires. C'est une maladie de société qui est beaucoup liée à nos comportements alimentaires, et de manger trop de sel.

0: d'avoir ce qu'on appelle les facteurs de risque ou du syndrome métabolique, sans d'avoir du surpoids, de l'obésité, mm-hmm. de la haute pression. Tout ça, c'est très lié, c'est très corrélé, et il y a des facteurs de risque communs à la lithiase urinaire et probablement, je ne suis pas dentiste, mais à la plaque dentaire.
1: Ouais.
0: Et
1: mais ce sont des corrélations.
0: C'est des corrélations, ouais. Mais je dirais que pour conseiller utilement les gens, il faut beaucoup penser métabolique et puis ses habitudes de vie saines, en plus de boire les 3 litres d'eau.
1: Voilà. Un domaine fascinant et je pense que vous réussissez quand même à soulager bien des gens avec votre pratique, docteur Guillaume Bollé. Merci beaucoup d'avoir répondu à ces deux questions de nos auditeurs. Je rappelle que vous êtes néphrologue au CHUM ainsi qu'à la clinique de l'IRCM. Merci beaucoup d'être passé ici en studio.
0: Merci.
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1: On va parler du lien entre la peinture des maisons et les îlots de chaleur. Et Langis Michaud va nous parler du clignement des yeux, une chose quand même assez incroyable et heureusement auquel on ne pense jamais, en tout cas, la plupart du temps. Auparavant, c'est 11 %. Vous savez qu'au plus fort de la deuxième canicule qui a sévi en Europe cet été, il y a un site web britannique qui suit la circulation des trains au Royaume-Uni qui rapportait que 11 % des liaisons en Grande-Bretagne avaient été annulées ou subissaient un retard de plus d'une demi-heure. Plusieurs opérateurs, dont le réseau historique Great Western Railway, appelaient d'ailleurs les usagers à n'utiliser les trains que pour les déplacements indispensables. Et je ne sais pas si vous avez vu ça, mais à Leipzig, dans l'est de l'Allemagne, fin juin, alors que les températures atteignaient 40 degrés. C'est le tramway qui a trinqué. Le mastic situé entre les rails du tramway s'est ramolli, s'est répandu sur les rails, les aiguillages. Puis là, ça a l'air que ça a englué les tramways. Il a fallu les nettoyer. Ça a pris beaucoup, beaucoup de temps. C'est 50 tramways qui auraient été affectés par ça. Et il y a 2 ans, presque jour pour jour, c'était une vague de chaleur qui sévissait dans le nord-est des États-Unis. Et moi, je me souviens d'avoir vu des nouvelles là-dessus. C'était quand même incroyable. Amtrak puis le New Jersey Transit ont connu des graves retards. Là, c'était des milliers de voyageurs bloqués. Vous savez que New Jersey Transit, c'est le plus grand système de transport en commun aux États-Unis. Il transporte la bagatelle 1 million de personnes par jour. C'est quand même gros. La route régionale du nord-est, le Amtrak, là, ça c'est vraiment la grande ligne, a déplacé à elle seule 12 millions de clients en 2025. À l'époque, il y a un média environnemental, Grist, qui avait publié un dossier sur les dommages que les températures extrêmes peuvent causer aux rails. Et vous savez, on le voit ça ici avec les déraillements, ça arrive souvent à cause de ce qu'on appelle les sun kinks. Vous savez que c'est beaucoup des nomenclatures anglophones qu'on utilise dans le monde du rail. En français, c'est courbe due au soleil. C'est un phénomène où le métal du rail est tellement dilaté par la chaleur que les montants qu'il retient sur les dormants ne sont plus capables de le retenir, ce qui littéralement le fait basculer. Ça mène à des déraillements. Selon Network Rail, la température atteinte par les rails au soleil peut facilement dépasser 20 degrés celle de l'air ambiant. Et l'ONG scientifique Climate Central a calculé que les sun kinks avaient créé plus de 2000 déraillements aux États-Unis depuis plus de 40 ans et que ce nombre pourrait augmenter évidemment avec le réchauffement climatique. Une des solutions à ce problème, et ça, il y a peut-être un lien avec ce dont on va parler tout à l'heure, ben, d'une part, c'est d'installer des capteurs ou poser des rails quand la température est neutre afin qu'ils soient plus efficaces quand il fait chaud et quand il fait froid. Mais une autre solution, c'est peindre les rails en blanc, parce que ça a l'air que ça pourrait les refroidir jusqu'à 5 degrés, ce qui est quand même considérable quand on parle de températures qui peuvent faire dérailler des trains. Une autre solution, faire circuler les trains de nuit quand il fait un peu plus frais, parce que là, les rails, disons, sont moins, entre guillemets, maganés. Cela dit, on rapportait en 2024 que le coût des retards dans le réseau ferroviaire américain pourrait atteindre entre 25 et 45 milliards de dollars américains d'ici 2100. Et ça, ce serait dans un scénario qui suppose que les émissions de gaz à effet de serre diminuent au cours des 20 prochaines années. Bref, quand on parle du coût qui vient avec l'inaction climatique face à cette crise, on va le dire, d'origine humaine, on n'en a ici qu'un autre exemple plutôt éloquent.
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1: Un lien avec les rails, cette fois-ci, avec la peinture de nos maisons. Est-ce qu'on doit peindre nos maisons en blanc pour éviter les îlots de chaleur ou les peindre de manière foncée? On sait que c'est quand même assez à la mode, ces revêtements foncés-là, parce que là, l'hiver fait froid, le soleil tape, ça réchauffe la maison. Valérie Tilkin, merci pour votre question. On va en discuter avec notre spécialiste ici en résidence et les journalistes sciences architecture en studio à Québec. Rebonsoir Valérie Levé.
3: Rebonsoir, Mathieu.
1: C'est une bonne question. Puis effectivement, oui. Je veux dire, ça tombe sous le sens. Là. Une maison avec le revêtement foncé, l'hiver, on la sent, la chaleur. Mais à contrario, un quartier de maison foncée dans un au centre-ville, ouais. C'est peut-être pas une bonne idée. L'été.
3: Il va faire chaud, ouais. Va faire chaud se promener dans la rue si toutes les maisons sont peintes en noir.
1: Ouais,
3: plus
1: ouais.
3: L'asphalte noir, ouais, ça va pas
1: ça
3: être
1: commence
3: très
1: à faire ouais, pas mal d'îlots de chaleur. Alors.
3: Ouais, donc, c'est une bonne question que je me suis souvent posée. Puis j'ai cherché la réponse auprès d'Emmanuel Cosgrove, qui est le directeur des cohabitations, qui lui aussi a trouvé que c'était une très bonne question parce qu'on a tendance à confondre quelques petits concepts. Donc, il m'a.
1: Allons-y. Mettons un peu d'ordre dans
3: voilà.
1: ce domaine.
3: Donc, commençons par la couleur, sur l'effet de la couleur sur le rayonnement solaire. Donc, oui, le noir. Absorbe le rayonnement. Donc, dans le cas d'un revêtement de mur noir, il va absorber le rayonnement et donc il va chauffer l'air alentour. Donc, oui, ça participe à la formation de l'îlot de chaleur et on le remarque bien quand on marche sur l'asphalte noir, ça, il fait chaud, on va dire.
1: Ouais, ouais.
3: Inversement, le blanc réfléchit le rayonnement solaire, donc ça réduit, ça atténue un îlot de chaleur et les habitants des îles grecques qui peignent leur maison en blanc l'ont bien compris.
1: Absolument.
3: Donc, maintenant, le phénomène là, il est bien connu, il est documenté. Et d'ailleurs, il y a certains arrondissements de Montréal qui exigent des couleurs pâles pour les toits plats.
1: Ouais.
3: Donc, ce qui vaut pour les toits, bah, ça vaut aussi pour les murs. Donc, des murs blancs, oui, ça va limiter, ça va atténuer les îlots de chaleur.
1: Mais l'auditrice, quand même, il va d'un contre-exemple qui a du sens. Un mur foncé absorbe la chaleur. Est-ce que ça pourrait éventuellement permettre de réduire la facture d'électricité en hiver?
3: Ben là, pour répondre à cette question, il faut poser une autre question. Que si la température augmente à la surface du mur parce qu'il est noir, est-ce que cette chaleur va passer à travers le mur et entrer dans la maison? Bah, la réponse, si la maison est isolée comme une maison doit l'être au Québec, bah, la réponse est non.
1: Oui, en fait, si parce ça que... passe, c'est une mauvaise nouvelle.
3: Voilà, ouais, exactement. Si la chaleur captée par un mur noir passe à l'intérieur de la maison, c'est que la maison est mal isolée. Donc, dans ce cas, le gain de chaleur reçu par le revêtement noir, il est largement inférieur à la perte de chaleur liée à la mauvaise isolation. Donc, c'est un mauvais calcul d'avoir un revêtement sombre pour réduire.
1: C'est une bonne idée, c'est louable.
3: Une bonne idée, mais c'est un mauvais calcul. Et pour l'été, bah, si la maison est mal isolée, bah, la chaleur captée par le mur va aussi entrer à l'intérieur. Donc là, ça va juste augmenter la surchauffe à l'intérieur. En plus de participer à l'îlot de chaleur. Donc, il y a une mode, oui, pour les revêtements de murs foncés, mais ce n'est pas une très bonne idée.
1: Ah oui, hein?
3: Ni pour la facture d'énergie, c'est ça, okay. Ni pour la collectivité.
1: Oui, mais c'est ça, mais même si la maison est bien isolée, il n'y aurait pas d'avantage à avoir un revêtement sombre?
3: Ben, si la maison est bien isolée, Emmanuel Cosgrove dit que la couleur extérieure des murs n'a presque pas d'impact sur la température à l'intérieur parce que l'isolant va bloquer le flux de chaleur vers l'intérieur en été et retient la chaleur à l'intérieur en hiver. Par contre, même si la maison est bien isolée, ben, au-delà du confort personnel là, à l'intérieur, dans la maison, ben, les revêtements foncés, de toute façon, ça contribue aux îlots de chaleur. Donc, ça reste une mauvaise idée sur le plan collectif. Donc, puis en plus, ça vieillit mal à la chaleur et aux UV, le noir. Donc, très bonne
1: donc,
3: idée.
1: Donc, c'est les Grecs, finalement, là, qui tiennent une partie de la vérité.
3: Ouais.
1: Donc, des murs clairs, une bonne isolation, c'est bon pour tout le monde.
3: Exactement. Une isolation, c'est en effet la clé de la solution. Et comme le disait la première personne, là, je ne me souviens plus.
1: Emmanuel Cosgrove?
3: Voilà. Là, sur les voiles en chanvre.
1: Ah, Madeleine, oui.
3: Exactement. Donc, effectivement, il existe des isolants en chanvre fabriqués au Québec, d'ailleurs. Donc, c'est une bonne solution. Et puis, il y a des solutions complémentaires, hein, comme par exemple, tout simplement, le verdissement. On en parle largement pour réduire les îlots de chaleur. D'une part, parce que ça fait de l'ombre. Donc, les arbres qui font de l'ombre, ça réduit le rayonnement sur la maison. Et c'est flagrant d'ailleurs quand on marche dans une rue plein soleil et qu'on arrive sous un arbre, ça fait quelques degrés de moins, ça fait du bien. Puis la deuxième raison pourquoi les arbres c'est intéressant,

0: aussi pour réduire les îlots de chaleur, c'est la transpiration de la végétation, des arbres ou de la végétation en général. Parce qu'en transpirant, les plantes, ça rejette de l'eau. Cette eau s'évapore. Puis là, bah, un petit rappel des lois de la physique hein, qui nous disent que pour évaporer de l'eau, il faut lui fournir de la chaleur. Donc, quand l'eau, la transpiration des plantes s'évapore, c'est en puisant la chaleur de l'air alentour et donc ça diminue la température de l'air.
1: Ouais.
0: Et puis, une autre solution aussi, les volets qui n'existent pas vraiment au Québec. Et pourtant, c'est très utile pour bloquer l'entrée de la chaleur en été et aussi en hiver pour limiter les pertes de chaleur les nuits d'hiver. J'étais en France pendant la canicule dernièrement, puis je peux vous dire que les maisons avaient toutes leurs volets fermés.
1: C'est clair.
0: Il n'y avait pas d'ambiguïté là-dessus.
1: Oui, Ben oui, mais je pense même que Camus en parle. Je me souviens pas, je pense que c'est dans La Peste qui parle de la chaleur avec les volets, les volets fermés. Puis en tout cas, même lui en parlait. Mais en plus, vous n'avez pas mentionné que les arbres et la végétation, c'est beau.
0: Ben oui,
1: c'est pas
0: bien
1: mal
0: sûr.
1: Plus beau que rien.
0: Oui, c'est beau.
1: La pelouse, là, je veux dire, c'est pas dur à battre. Mais donc, si on veut profiter de la chaleur du soleil pour chauffer les maisons en hiver, c'est quoi les
0: on
1: solutions?
0: Fait quoi? Ben ouais, c'est ça. Ben, on a vu que la couleur sombre des murs, ça n'a pas vraiment d'effet, mais il reste les fenêtres. Donc, des fenêtres côté sud vont effectivement faire rentrer le rayonnement solaire dans la maison ou l'appartement, et ça va réchauffer gratuitement l'intérieur. Donc, c'est intéressant. Mais il faut faire attention, c'est une solution qui peut être à double tranchant. Parce que même un super triple vitrage n'aura jamais la résistance thermique d'un mur. Donc, quand il n'y a pas de soleil, et notamment la nuit, et puis en hiver, bah, les nuits sont quand même assez longues, bah, c'est pas aussi efficace qu'un mur pour garder la chaleur à l'intérieur. Donc, il faut trouver le juste milieu sur la dimension de la fenêtre. Et puis en été, les fenêtres plein sud, c'est la surchauffe, donc il faut bloquer le soleil. Et là, on en revient avec des volets, avec des auvents, des stores et des arbres qui font de l'ombre.
1: Oui.
0: Et l'idéal, c'est d'avoir un feuillu qui perd ses feuilles en hiver pour laisser entrer le soleil en hiver, mais qui fait de l'ombre sur la maison en été.
1: Voilà. Puis en plus, c'est tellement beau. Puis on avait même parlé, je me souviens, Valérie, on avait parlé des murs végétalisés dans une autre chronique.
0: C'est vrai. Donc ça aussi, effectivement, ça protège aussi le mur. Hein, ça participe aussi à réduire les îlots de chaleur, à isoler aussi la maison.
1: C'est absolument magnifique.
0: Et c'est, ça fait du bien en ville d'avoir de la verdure.
1: Ah mon Dieu, ouais,
0: et il y a plein d'autres avantages sur les eaux, la gestion des eaux de pluie, etc.
1: Ouais, voilà, c'est que du bon. Mm-hmm. Alors voilà, on a notre réponse. Valérie Tilkin, j'espère que vous êtes satisfaite, parce que c'était vraiment quand même bien détaillé tout ça. Valérie Levé, merci beaucoup d'avoir fait cette recherche pour nous. Je rappelle que vous êtes journaliste sciences architecture. On vous parle de nos studios de Québec. Merci. Merci Valérie.
0: Et c'était un plaisir pour moi.
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1: On a un courriel d'Émilie Perrault, une auditrice de l'Outaouais. En observant les adorables petits écureuils rouges, j'ai remarqué qu'ils clignent des yeux vraiment moins souvent que moi. C'est une belle observation, je n'avais pas remarqué ça. J'ai aussi développé une petite obsession pour les perceptions du temps et de la réalité selon les vitesses de la vision dans le monde animal. Depuis que j'ai lu le documentaire de vulgarisation d'Ed Young. Ed Young est un des plus grands journalistes scientifiques dans le monde. C'est « An Immense World, How Animal Senses Reveal the Hidden Realms Around Us ». Ce livre est délirant et réjouissant, mais comme tout ce qu'écrit Ed Young, lisez Ed Young. Je me demande si la fréquence et la durée du clignement des yeux pourraient en partie être contingentes à la vitesse de la vision. Est-ce juste biologique et proportionnel aux besoins d'humidification du globe oculaire ou bien c'est évolutif pour minimiser l'interférence avec la fréquence critique de fusion visuelle et atténuer les risques de manquer quelque chose d'important? Parce que là, si tu clignes plus souvent, peut-être que tu vas te faire manger plus. En tout cas, bref, on va essayer de voir qu'est-ce qu'il en retourne, de quoi il en retourne avec Langiste Michaud, qui est professeur titulaire à l'Université de Montréal. Il est à l'école d'optométrie. Rebonsoir, Langiste.
3: Rebonsoir, Mathieu.
1: Alors, vous nous l'avez dit tout à l'heure, 20 000 à 30 000 fois par jour. Puis là, c'est la distance totale.
3: La distance, c'est pour chaque clignement, 8 à 10 mm. Donc, c'est 150 à 200 mètres par jour au bout d'un an, 365 jours, 54 km.
1: Avec nos petits muscles des yeux.
3: Oui. Nos paupières parcourent 54 km par année.
1: Incroyable.
3: Sans qu'on y pense.
1: Wow! Une chance qu'on n'y pense pas.
3: Mais là, comme on vient de le mentionner, tout le monde pense à cligner.
1: Bon, pourquoi on cligne?
3: Ben, pourquoi on cligne? Il y a trois raisons fondamentales. La première raison, c'est évidemment pour protéger la surface oculaire, nourrir la santé oculaire, balayer les la surface oculaire des déchets qui peuvent être là, les pathogènes, etc. Donc, c'est un peu comme les essuie-glaces sur un pare-brise. Alors, on fait simplement la vidange au-dessus de la cornée. Ça répartit aussi le film lacrymal sur toute la surface oculaire et ça va participer effectivement à la modulation de l'information visuelle. Et ça, autant chez les humains que chez les animaux, mais il y a aussi une fonction sociale, on va le voir en parlant un petit peu plus en détail.
1: Et quels sont les facteurs qui vont influencer le taux de clignement chez les humains? Moi, j'ai l'impression, quand je suis plus concentré, j'ai l'impression que je cligne moins.
3: Oui,
1: parce que j'ai la berlue.
3: En fait, sur la charge cognitive, il y a deux aspects importants. Donc, quand on se concentre, quand on est absorbé à une tâche, quand on veut vraiment raisonner, qu'on ait les sourcils en haut ou en bas, peu importe, là, finalement, on va cligner moins. Parce qu'on est concentré, donc on veut pas perdre cette information. Ouais. Puis effectivement, quand on cligne, on perd une information visuelle. Donc l'œil il veut pas ça, puis le cerveau il veut pas ça. Donc on est concentré. Par contre, si on est concentré très longtemps et que là on développe une fatigue, par exemple quand on est trop longtemps sur un ordinateur, sur un livre ou quoi que ce soit, la fatigue elle va faire augmenter notre rythme de clignement. Alors, vous pouvez voir si vous êtes en classe devant des élèves, des étudiants ou devant, devant un romancier qui planche sur son troisième bouquin. Alors, vous pouvez mesurer le taux de progression de sa littérature en fonction du taux de clignement qu'il a.
1: Plus tu clignes,
3: plus t'es fatigué, plus c'est le temps de prendre une pause fréquente de ce côté-là. Uh-huh. Mais c'est d'abord et avant tout un rôle physiologique. Ça, c'est uh-huh. important, mais c'est d'abord et avant tout un rôle physiologique. Donc, on a dit les larmes, c'est le première surface réfractive de l'œil. Donc, la cornée, c'est une surface qui est faite d'un épithélium. Un épithélium, c'est des cellules qui sont toutes emboîtées les unes sur les autres. Alors, vous promenez dans les rues du Vieux-Montréal ou du Vieux-Québec, c'est les pavés les uns sur les autres avec toutes les irrégularités qu'il peut y avoir. Donc, évidemment, ça voit pas bien. Si vous avez une vitre qui est ou un pare-brise qui a été régulier, donc ça voit pas bien. Ça prend un élément pour lisser
1: un film.
3: Et le film lacrymal, il va venir s'ancrer sur la cornée et enlever toutes ces aspérités et nous permettre de voir les changements d'indice. On parle d'indice de réfraction, donc entre l'air et les larmes, il va y avoir un changement d'indice qui va permettre aussi à la lumière de converger puis de commencer à nous faire voir comme tel. Puis ils nourrissent la cornée parce que les films de larmes, c'est plein de protéines, d'enzymes, d'éléments antibactériens. Oui, c'est notre première mesure de protection contre les pathogènes, contre les infections. Et quand on cligne, on renouvelle notre film lacrymal. Donc, on enlève les déchets, puis on a des nouveaux soldats qui viennent au combat. Et contrairement à ce qu'on peut penser, les paupières ne se ferment pas les unes sur les autres avec deux mouvements verticaux égaux. Mm-hmm. La paupière du bas ne fait qu'un mouvement horizontal. La paupière du haut fait un mouvement vertical de l'oreille vers le nez. Pourquoi? Parce qu'on a une rivière lacrymale sur la paupière du bas. Donc, on a un surplus de larmes. Et ce surplus de larmes-là va être poussé, un peu comme la Zamboni ferait sur une glace, là, un peu comme la gratte va faire, sur le cantus interne, sur le petit méa, donc à l'intérieur des paupières.
1: Quand les personnes ont les yeux secs, soit qu'ils travaillent à l'ordinateur, ou bien, dans mon cas, quand j'ai des lentilles cornéennes, j'ai l'impression là, qu'à un moment donné, il faut que je cligne beaucoup plus qu'à l'habitude. C'est parce que... Qu'est-ce qui se passe?
3: Ici, il y a deux raisons contradictoires. La première, la lentille lacrymale va diviser le film de larme en deux. Donc, la partie avant, la partie arrière de la lentille. Donc, le film de larme va se diviser en deux. Il va devenir plus instable. Donc, si ça évapore plus rapidement, là, il devient plus sec. Effectivement, il faut cligner plus vite parce que les nerfs de la cornée vont dire, hey, c'est sec.
1: C'est sec,
3: Donc, il y a biofeedback. On va produire des larmes. Si on produit des larmes, nécessairement, le clignement va arriver. Mais par contre, le fait d'être à l'ordinateur, on va cligner 5 fois moins souvent. Donc, on va développer un insecte parce qu'on n'a pas notre réflexe de clignement normal. Donc là, on est concentré, encore une fois. Et avant qu'on soit fatigué et qu'on cligne plus souvent, évidemment, la sécheresse va s'installer de façon importante.
1: Donc, d'où l'importance pour la santé des yeux quand on est à l'ordinateur d'arrêter, de regarder loin. Ça, vous l'avez déjà dit d'ailleurs.
3: Oui, à toutes les 30 minutes, peu importe pour prévenir la myopie ou quand on est adulte travailleur, à toutes les 30 minutes, 2 minutes de pause, on regarde à l'extérieur, puis dans un milieu là, qui est ouvert.
1: Notre auditrice fait référence aux écureuils qu'elle observe. Alors, qu'en est-il du clignement chez les autres espèces, Langis?
3: Ben, il y a une étude intéressante qui a porté chez les primates. Ils ont étudié 71 espèces de primates et ils ont trouvé que la durée et la proportion du clignement varient selon les caractéristiques biologiques et écologiques de ces primates-là. En fait, plus la taille corporelle du primate est élevée et plus

0: Le clignement va augmenter. Les primates qui vivent le jour vont cligner plus souvent que le soir, parce qu'évidemment, on ne veut pas perdre d'informations le soir, parce qu'évidemment, on peut être attaqué et manger.
1: Oui.
0: Et il y a aussi que chez les primates, ça va varier en fonction de la taille du groupe. Plus le groupe est grand, et plus le clignement va augmenter, parce que là, il devient, comme le rituel du toilettage, un élément de communication sociale entre les membres du groupe. Même chez les humains, on peut avoir cette dimension sociale parce que on cligne quand on est plus nerveux, quand on est un petit peu plus, quand on est en malaise devant quelqu'un ou qu'on est extrêmement gêné. Vous rencontrez la vedette du jour, là, vous rencontrez Mathieu donc, au Salon du Livre.
2: Incroyable. Moi, quand je croise les gens clignent des yeux, c'est incroyable.
0: Ben voilà.
2: je le remarque. Là.
0: Ben, d'une part, ils sont impressionnés. Deux, vous les éblouissez. Donc, la
2: c'est
0: lumière...
2: un peu tout, l'ensemble de ces réponses.
0: L'ensemble de ces réponses.
2: Non, mais c'est parce que vous parlez de la fonction sociale, puis je ne sais pas si vous voyez, vous savez, dans les bandes dessinées, tout ça, quand on veut faire un genre de
0: flirt.
2: De flirt ou de montrer qu'on comprend quelqu'un, on y fait un petit clin d'œil. Il y a une fonction aussi.
0: Il y a une fonction sociale, effectivement. Chez le pan, par exemple, il va y avoir une parade là, qui est amoureuse, qui va introduire du clignement. Mais lui, en plus, il ratoure un peu le pan. Il va coordonner son clignement au mouvement des yeux. Encore pour ne pas perdre d'informations, mais il réussit à coordonner son mouvement de yeux au moment où il cligne. Donc là, il est sûr de perdre aucune information. Là, c'est quelqu'un qui surveille l'environnement, il n'y a aucun problème.
2: Venons-en à nos petits écureuils.
0: Oui.
2: Est-ce qu'on a étudié le clignement des yeux chez les écureuils?
0: Oui. c'est oui et non, parce que c'est peu documenté. Par contre, ce qu'on sait de la vision des écureuils, c'est qu'ils ont un processus de traitement de l'information visuelle qui est 50 fois plus rapide que nous.
2: Alors, pour nous, c'est ça qu'on n'est jamais capable de les pogner.
0: Exact. Pour nous, ce qui est rapide, pour eux, c'est lent. Donc, eux se déplacent très rapidement, mais pour eux, c'est comme s'il y avait une petite marche dans le bois, tranquille, là, tout à fait agréable. Alors donc, comme ils procèdent de cette façon-là, évidemment, ils n'ont pas le temps de cligner. Mais c'est pas vraiment étudié comme tel. Par contre, c'est sûr qu'ils ne veulent pas perdre d'informations, eux non plus, parce qu'ils sont des proies faciles, c'est des petits rongeurs, des petits mammifères. Qui vont effectivement avoir une vigilance. Donc, eux, c'est un climat de vigilance. Mm-hmm. Et comme ils sont diurnes, ben effectivement, ils clignent un petit peu plus que s'ils étaient nocturnes.
2: Mais on le sait pas trop encore. Donc, peut-être
0: on le sait pas
2: si
0: trop
2: on a
0: encore.
2: Des spécialistes en biologie animale, ben allez-y.
0: Ou un projet d'études d'expo-sciences pour un jeune secondaire 4, secondaire 5,
2: bientôt,
0: cégep.
2: Dont on va parler probablement en moteur en herbe la saison prochaine.
0: Ben voilà. Alors, voici un beau projet pour le secondaire. Si vous êtes à l'écoute, observez des écureuils.
2: Hein? Capturez les écureuils. Non, c'est pas vrai. ne faites pas ça. Même si des fois, c'est tentant quand on a des boîtes à fleurs.
0: Et essayez de prendre un mâle et une femelle pour voir si le taux de clignement augmente quand il y a une femelle dans le décor. Ou un mâle dans le décor.
2: Écoutez, il y a plein de recherches possibles. Ben voilà.
0: Je peux les superviser s'ils sont intéressés. Il n'y a aucun problème.
2: Les superviser par l'école d'optométrie.
0: Voilà.
2: De l'Université de Montréal où vous enseignez. Docteur Langis Michaud, merci beaucoup de nous avoir fait redécouvrir cet aspect quand même important de notre anatomie. Merci.
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2: On va commencer avec Valérie à Québec, une conférence du paléo-anthropologue Pascal Pic. Quel chercheur brillant!
4: Oui, absolument. Puis une conférence passionnante qui questionne la violence entre les femmes, à savoir si c'était une fatalité évolutive ou pas. Donc, il parle de la relation mâle-femelle chez les singes, de la relation homme-femme dans des sociétés humaines préhistoriques et aussi jusqu'à aujourd'hui. Mm-hmm. Donc, parfois, c'est une relation de dominance, de coercition, mais pas tout le temps. Ça dépend de la culture, du mode d'organisation sociale, du mode de vie des sociétés humaines.
2: Pour avoir lu quelques-uns de ses livres, c'est toujours passionnant.
4: Ah ouais, c'est
2: Pascal
4: vraiment passionnant.
2: Quel grand, grand conteur.
4: Et un très bon conférencier aussi.
2: Il a tous les talents, vraiment. Ouais. Merci Valérie. Madeleine, le MAD Festival, qu'est-ce que c'est?
5: Oui, en fait, c'est le nouveau nom depuis quelques années du Festival Mode et Design qui a lieu à Montréal. Donc, je vous invite à le mettre à votre agenda estival. C'est à la fin du mois d'août, 22-23 août. Et c'est un événement avec de la mode, de l'art, du divertissement, de la créativité culturelle. Et il y a toujours une très chouette programmation de conférences conférences, ah, encore ouais. une fois. Cette année, il y aura entre autres la rédactrice en chef du Harper's Bazaar, Samira Nasser, la première rédactrice en chef noire du Harper's Bazaar.
2: On ne cherchera pas le 22-23 août. Hein?
5: Je devrais être
2: sur place. On sait où est-ce que vous allez être. Merci beaucoup, Madeleine Goubeau. On termine avec vous, Langis. On achète un livre québécois au mois d'août?
0: Oui, le 12 août, c'est la journée, mais tout le mois d'août, on achète un livre québécois. Je vous suggère, tout va bien.

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4: Bonsoir, ici Louis de Belleval. Voici les informations. De nombreux feux de forêt non maîtrisés continuent de sévir en Colombie-Britannique où l'état d'urgence a été décrété samedi. Des milliers de sinistrés qui espèrent rentrer à la maison devront faire de preuve de beaucoup de patience, selon les autorités locales. Andrian Williams.
5: So we've been here since Friday night.
6: Jim Harden et sa femme vivent dans leur petite roulotte dans le stationnement d'un grand magasin de Penticton depuis vendredi soir. Plusieurs autres véhicules motorisés sont stationnés, les places dans les refuges sont limitées et les sinistrés qu'ils peuvent sont encouragés à dormir dans leurs véhicules récréatifs malgré les inconvénients.
5: I'm having to deal with my health issues here in the middle of the parking lot.
6: Je dois gérer mes problèmes de santé dans un stationnement, explique le septuagénaire qui est atteint d'un cancer.
7: Planning for re-entry is well underway.
6: Les autorités indiquent qu'un plan de retour est en cours d'élaboration pour les milliers de sinistrés, mais aucun échéancier n'a été donné pour l'instant. Le feu de forêt de Bald Range, qui menace la région, a pris de l'ampleur au cours de la nuit et s'étend maintenant sur environ 178 km². La pluie annoncée au cours des prochains jours pourrait aider, mais les risques de foudre sèche dans la région centrale intérieure et dans l'Okanagan pourraient déclencher de nouveaux incendies. Le ministre provincial des Forêts, Ravi Parmar, appelle quant à lui la population à la prudence. Nous ne pouvons pas nous permettre que des feux soient causés par l'activité humaine, avertit-il. Les pompiers, dont un contingent mexicain, sont à pied d'œuvre malgré un terrain escarpé, la fumée et le vent qui compliquent leur travail. Une centaine de pompiers costaricains arrivera aussi en renfort jeudi. La province n'exclut pas de faire appel à l'armée. Isandra Williams, Radio-Canada, Penticton.
4: Nouveau revirement dans les négociations commerciales entre le Canada et les États-Unis. Le ministre responsable du commerce Canada-États-Unis, Dominique Leblanc, et son homologue américain, Jamieson Greer, souhaiteraient présenter une proposition commune au président américain ces prochains jours. Ottawa espère ainsi éviter les nouveaux droits de douane de 50 % que menace d'imposer Donald Trump le 19 août. Le ministre Leblanc est arrivé à Washington pour poursuivre les discussions. Il s'agit de sa troisième visite dans la capitale américaine en trois semaines. Par ailleurs, la première ministre du Québec, Christine Fréchette, va tenir vendredi une rencontre d'urgence avec ses ministres ainsi que les poids lourds du secteur économique en vue de la possible entrée en vigueur de ses droits de douane américains. Québec compte aborder les demandes et interventions à faire auprès du gouvernement fédéral afin de protéger les intérêts économiques de la province ainsi que les mesures d'appui qu'elle pourrait offrir advenant l'entrée en vigueur des tarifs. Et puis, malgré les chiffres encourageants sur la création d'emplois au pays en juillet, un nombre toujours important de Canadiens a déposé une demande d'insolvabilité au cours du deuxième trimestre de l'année. Selon les dernières données du bureau du surintendant des faillites, plus de 37 000 consommateurs ont déposé un dossier, un niveau sans précédent depuis 2009. Voici le président du syndic autorisé en insolvabilité, Jean Fortin et associés, Pierre Fortin.
8: Il y a de plus en plus de gens qui ont de la misère à arriver. Le coût de vie finit par avoir un impact important sur le budget. Mais à travers, quand on regarde un petit peu plus près de ces chiffres, c'est qu'il y a quand même des éléments positifs dans tout ça. C'est qu'on parlait tantôt des faillites. Les faillites sont à moitié moindres que le nombre de faillites qu'on avait avant la pandémie. Donc, oui, les gens ont de la misère à arriver, mais il y a de plus en plus de solutions autres que la faillite pour s'en sortir, dont la proposition de consommateur, qui est comme une offre de règlement que le syndic négocie avec les créanciers pour réduire l'endettement à une voie acceptable.
4: À l'échelle du pays, le nombre de propositions de consommateurs a augmenté de